0: économique belge en Turquie, emmenée par la reine Mathilde. Les entreprises belges et turques du secteur de la défense se sont rencontrées ce mercredi à Ankara. Les partenariats belgo-turcs dans ce domaine sont rares, mais les responsables politiques et économiques présents à Ankara comptent bien profiter de cette mission pour accélérer la coopération entre les deux pays. Théo Franken a d'ailleurs salué une industrie turque impressionnante par son innovation, ses capacités de recherche et développement et sa modernité. C'est tout pour ces informations. Merci de nous écouter.
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3: Bonjour à tous, bon mercredi également. Aujourd'hui, dans ce programme de Tendance Première, on va perdre son temps. Perdre son temps avec Jean-Olivier Collinet, c'est quasiment un mantra pour lui à partir de maintenant. Depuis qu'il sait que perdre du temps pour engager ensuite, et bien pour en regagner pardon ensuite, c'est une stratégie de performance indispensable, souvent appelée récupération active. La prochaine fois que vous faites une sieste chez vous, vous dites « je ne fais pas une sieste, je fais de la récupération active. » Et ça passera beaucoup mieux, évidemment. On va en parler avec lui, il va nous expliquer tout cela, puisque ça fait en plus l'objet d'études sérieuses. Et puis, dans notre dossier du jour, on va plonger dans les océans avec notre invitée. Elle viendra nous raconter, évidemment, son parcours professionnel, mais surtout ce qu'elle a découvert de la sensibilité du cachalot. C'est le titre de son ouvrage paru aux éditions Tana. Les comportements des baleines, des dauphins, des cachalots sont rapides et fugaces, leur vie entière sont en mouvement et à travers les sons, les bulles, les gestes délicats ou brusques, eh bien les animaux expriment curiosité, excitation du jeu, anxiété ou fatigue. Gai savoir aujourd'hui avec Fabienne Delfour qui sera notre invitée. Puis Mélanie Guisse viendra clôturer tout cela en beauté. De Melting Green, elle s'est penchée sur la tendance actuelle des air fryers. Vous avez un air fryer chez
4: oui,
3: vous, Jean-Olivier Gallet?
4: On a craqué. J'ai reçu hier d'ailleurs un bouquin de cuisine sans air fryer.
3: Eh bien, il existe encore quelques cuisines sans air fryer.
4: Je me coiffe tous les matins maintenant mon air fryer.
3: Vous lui parlez?
4: Oui.
3: On va effectivement perdre beaucoup de temps avec vous aujourd'hui, j'ai l'impression.
4: Accrochez-vous, ça va être long.
3: Mais voilà. Mais on est ravis de vous avoir à l'écoute avec toute l'équipe qui est là pour vous accompagner aujourd'hui. Et puis, bien sûr, vos interventions, vos questions, vos témoignages qui sont toujours les bienvenus au 0471 200 500, 0471 200 500. Merci à Victoria Van Dist, merci aussi à Juliette Stéphane, Aubrey Thierry et Marcelino Costellaro derrière la console aujourd'hui. On vous salue et on salue déjà Jean-Olivier Collinet.
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3: Accepter de perdre du temps pour en regagner par la suite. Tout cela a fait l'objet de nombreuses analyses, et notamment dans le milieu du travail, avec Jean-Olivier Collinet de Job Yourself, bonjour.
5: Bonjour Véro.
3: Puisque nous parlons évidemment du monde des entreprises avec
5: oui.
3: vous, et surtout aujourd'hui, eh bien effectivement, alors c'est pas uniquement de la performance d'ailleurs, parce que on va voir que cette notion d'accepter de perdre du temps, eh bien elle est bénéfique sur bien des plans.
5: Oui, et puis elle inspire aussi du monde sportif, où on voit effectivement quand on veut tenir au long cours, il est important de pouvoir modérer son effort. Et je voulais faire cette chronique aussi, j'entendais pas mal de personnes cette semaine qui se disaient, voilà, je vais me donner à fond jusque mercredi,
3: oui.
5: parce que je vais avoir le fameux week-end, le fameux mois de mai, c'est un peu le mois de gruyère, on a plein de congés,
3: oui.
5: et on se dit, on va prendre du temps pour soi et un petit peu se reposer, parce qu'on a des mois de mai, des mois de juin compliqués, et il semblerait qu'en fait, de donner beaucoup trop d'efforts, et de ne pas se consacrer du temps pour soi, et peut-être de mettre son cerveau en pause, va nous rendre moins productif, et avoir aussi plus de risques psychologiques et de dépression.
3: Pourtant, on vient en tout cas de la culture de l'épuisement, surtout alors dans certaines cultures, mais même chez nous au travail.
5: Oui, on voit un peu ce monde start-up où il est important de pouvoir travailler beaucoup. On a même eu beaucoup de conférences, des TEDx, où on vient expliquer ce qu'on appelle l'insomnie entrepreneuriale, l'entrepreneur qui dort très peu, l'entrepreneur qui va réussir, qui va monter. Et aujourd'hui, on remarque que cette culture-là, elle change un tout petit peu, et que le pouvoir de la sieste, moi je l'appelle le pouvoir de faire une pause, nous rendrait plus productifs. Et quand on regarde un tout petit peu plus, de plus près, ça a du sens. Et j'ai découvert une notion qui s'appelle le blanc mental. C'est pas le blanc manger, mais le blanc mental.
3: Le blanc mental, c'est ces moments où on a l'impression de déconnecter.
5: Oui, ou... les fameux moments d'absence qui ont été étudiés dans à l'université du cerveau à Paris. Et trois neurospécialistes ont découvert ce blanc mental qui était parfois fort présent dans des personnes qui sont plutôt TDAH, qui ont des troubles psychologiques ou autres. On se dit, mais pourquoi est-ce qu'ils ont ces moments d'absence? En fait, ces moments d'absence, on les a tous. Ça, entre 5 et 20% de notre temps éveillé constitue ce qu'on appelle le blanc mental. Quand vous avez vos enfants à table, dont là ils ont aussi des blancs mentaux, mais ça c'est autre chose, c'est effectivement ce moment d'absence où en fait on met notre cerveau totalement en pause, on ne pense à rien. Et l'idée c'est de cultiver en fait le fait de mettre son cerveau en pause. Et les scientifiques maintenant mettent en place des exercices pour se dire, tiens, je ne pense à rien.
3: Ah oui, parce que le blanc mental en général ça vous arrive sans prévenir,
5: oui.
3: vous ne le provoquez pas quelque part. C'est à un moment donné, vous avez quelqu'un devant vous qui fait allez,
5: oui,
3: combien ?
5: Tu m'écoutes.
3: Et là, vous vous rendez compte que vous avez eu ce moment d'absence. Mais donc, on peut cultiver ces moments-là en particulier.
5: En fait, d'abord, ce moment d'absence, c'est plutôt un instinct de survie pour notre cerveau. C'est-à-dire qu'il décide totalement de se déconnecter.
3: Ouais.
5: Pas totalement, on se comprend bien. Mais simplement d'avoir ce fameux blanc, ce fameux vide. Et en fait, ce vide permet vraiment de reposer le mécanisme cérébral et ensuite de pouvoir le redémarrer. Et donc, aujourd'hui, maintenant, les scientifiques essaient de développer des méthodologies dans l'entreprise aussi, qui sont des choses simples pour pouvoir se dire, nous devons mettre toutes les heures notre cerveau en pause durant 4 minutes, d'après les scientifiques. Donc aujourd'hui, je m'efforce de ne rien faire, ou en tout cas de faire quelque chose qui n'est pas professionnel, on va dire toutes les 4 minutes, pour se dire, toutes les heures, 4 minutes, pour se dire, tiens, là je fais une vraie pause. Et souvent, le fait que des tâches absurdes et des tâches inutiles. Le dessin, par exemple.
3: Non, je fais une pause.
5: Oh, vous êtes vraiment vache. Je te fais un blanc mental.
3: Alors, on sait aussi, évidemment, aujourd'hui, et on l'admet également dans le milieu des entreprises, pour durer sans s'abîmer, justement, il faut pouvoir se préserver. Et donc, cette notion de perdre du temps, elle s'exprime aujourd'hui par différentes manières. En tout cas, on accepte plus facilement, par exemple, alors il y a les pauses évidemment que l'on nous invite à prendre, mais pas que, on nous invite régulièrement à prendre ces moments qui vont un peu nous détacher de l'esprit du travail.
5: Alors effectivement, donc la culture de la pause n'est plus tabou aujourd'hui. Alors attention, c'est quoi une pause?
3: Oui.
5: Parce que justement les personnes considèrent une pause, parfois ça peut être un moment entre collègues, ça peut être aussi d'être sur les réseaux sociaux ou autre. C'est pas à ce moment-là qu'on peut reposer son cerveau. Les entreprises aujourd'hui dans des grandes cultures instaurent la pause, donc même des locales de sieste, des moments où des locales aussi, ils mettent des locaux aussi où il n'y a pas de bruit, rien du tout. On a vraiment ce qu'on appelle le vide sonore pour que les gens puissent se poser. On pousse les personnes aussi à sortir pour pouvoir aller se promener, etc. et bouger, en fait, s'oxygéner. Et aujourd'hui, la pause fait partie, justement, intégrante et fait aussi partie intégrante des formations qu'on donne aux jeunes pour étudier. Parfois, les jeunes se mettent en un programme un peu trop intense et ils oublient que la pause est essentielle à pouvoir réoxygéner le cerveau et pouvoir se remettre dans un circuit de performance, tout simplement.
3: Mais alors, une pause, c'est quoi? Parce que... Quand vous parlez des jeunes, quand ils font une pause, c'est pour aller sur leurs écrans, trifouiller un peu les réseaux sociaux, répondre à 3-4 messages. Est-ce que ça, c'est une vraie pause?
5: Alors, c'est pas négatif en soi, parce qu'en fait, ça distrait de la tâche principale.
3: C'est ça. C'est du moment qu'on fait plus qu'on était en train de faire.
5: Oui, alors, la problématique des réseaux sociaux, c'est que la problématique, c'est qu'on est en fait, on redevient hyper connecté.
3: Ouais.
5: Et qu'en fait, on recrée une dépendance à autre chose qui va nous faire penser. Donc, ce n'est pas vraiment la meilleure des connexions. Les moments de méditation, alors, je ne suis pas un grand fan, mais effectivement, tout ce qui est auto-hypnose, tout ce qui est aussi dessin, revient beaucoup. Parfois, dans les entreprises, des gens ont des cahiers de dessin et dessinent pendant 5 minutes, tout simplement, parce que du coup, on reconcentre son cerveau sur une tâche élémentaire. Des gens, parfois, claquent des doigts 100 fois dans des formations.
3: C'est énervant, ça, si je
5: c'est
3: peux
5: très
3: dire.
5: Énervant, je ne vais pas le faire aujourd'hui. Allez, on va le faire 2000. Alors, c'est une tâche très simple, mais quand vous le faites 100 fois, vous devez compter 100, 1, 2, 3,
3: ah,
5: etc.
3: C'est ça.
5: Votre cerveau, du coup, ne pense plus qu'à la tâche simple et au nombre de fois qu'il doit le faire. Et donc, indirectement, vous mettez votre cerveau en pause. Donc, vous le déconnectez de la réalité à ce moment-là et vous le réoxygénez.
3: C'est contre-intuitif parce que moi, j'ai l'impression que si vous claquez des doigts en devant compter à chaque fois, vous hyper-concentrez effectivement sur une tâche, mais vous êtes toujours dans un phénomène de concentration. Oui. Alors que le blanc mental, c'est un moment où justement vous n'êtes concentré sur rien.
5: Alors c'est deux techniques différentes. C'est effectivement soit on veut capter l'attention du cerveau sur autre chose que notre tâche classique qui l'amène vers... Alors parfois c'est pour aussi l'amener vers des choses agréables. Hein. Donc ça peut être aussi garder des photos, regarder une petite vidéo, etc. qui en fait permettent de développer ces fameuses hormones du bonheur dans le cerveau et donc de nous déconnecter de notre tâche. Le deuxième élément, c'est le blanc mental qui est plus difficile à atteindre. Alors des scientifiques ont développé ce qu'ils appellent le biohacking. C'est simplement de se dire, ben tiens, aujourd'hui on a pas mal de montres connectées qui permettent de voir notre rythme cardiaque. Ouais. C'est que vous voyez en fait que votre rythme augmente, que vous êtes en stress, et donc à ce moment-là, vous reprenez le contrôle de ce stress-là, et vous faites de la cohérence cardiaque ou autre, de la respiration, et vous essayez en fait de hacker votre corps et de diminuer votre rythme cardiaque. Et donc c'est un exercice qui va prendre 1, 2, 3, 5 minutes, et vous verrez, ça marche. C'est que si vous vous concentrez sur votre respiration,
3: ouais,
5: sur les battements de votre cœur, rien qu'en vous l'expliquant, je parle déjà plus lentement, au bout du compte, à ce moment-là, on diminue notre rythme. Et se concentrer sur soi-même nous permet évidemment de ralentir notre rythme et le rythme de notre cerveau, et donc de se reconcentrer quelques minutes pour pouvoir revenir plus frais dans une tâche.
3: Ce qui différencie de ce qu'on appelle la pause, qui sont des pauses autorisées sur le lieu de travail, où vous avez un quart d'heure, 20 minutes, ou bien le temps de midi, c'est au moment même où on est en train de travailler, c'est se permettre ce genre de forme de récupération, comme oui, le font un peu les sportifs.
5: Oui, c'est vraiment, les sportifs ne récupèrent pas ensemble, ils récupèrent plutôt de manière individuelle. Donc, c'est-à-dire qu'ils se consacrent 5 minutes de récupération, principalement pour baisser le rythme cardiaque,
3: oui,
5: pour reprendre de l'air ou de l'oxygène, ou redonner l'oxygène à leurs muscles. Notre cerveau est un muscle aussi. Et donc, c'est vraiment plutôt un moment individuel et moins un moment collectif. Et donc, du coup, il doit être aussi expliqué en entreprise, parce que parfois, on peut mal percevoir les choses. Mais il y a un autre point important aussi, c'est que on a tendance à bloquer toutes les réunions de notre semaine, donc tout ce qu'on doit produire,
3: oui,
5: et on confond les urgences, on confond urgence et importance. On va d'abord, par exemple, sur une journée, traiter ce qui est le plus urgent, mm-hmm, et pas ce qui est le plus important. Et donc le corps, naturellement, va donc délivrer les tâches les plus faciles, les plus petites, et donc on va mettre toute notre énergie à gérer l'urgence, et puis le solde qui nous reste de notre énergie va être mis en place pour ce qui est important, qu'on fait généralement en fin de journée, là on a le moins d'énergie. L'idéal, c'est d'avoir un agenda où on se met des moments de récupération et des moments justement où on peut se réoxygéner avant d'entamer les tâches importantes. Donc dans l'entreprise, la régénération, ça ne s'improvise pas, ça se planifie.
3: D'accord, mais on a raison de se concentrer sur l'urgent avant de se concentrer sur l'important.
5: Alors, des scientifiques estiment que non.
3: Ah ouais.
5: Que naturellement parlant, on doit en fait, souvent quand on commence une journée, on va d'abord regarder ses emails, on va d'abord traiter les petits emails, les emails de suivi. Et en fait, on va mettre le matin quand on arrive, ben c'est là un peu où notre batterie est élevée, je dirais de 9h à 10h30, on a un peu ce regain d'énergie. Et bien à ce moment-là, on va l'utiliser pour toutes les micro-tâches parce qu'on a le sentiment en fait de nettoyer un peu notre ardoise de tout doux professionnel. Techniquement parlant, c'est à ce moment-là où on devrait consacrer 7h30 là à s'isoler et à faire une tâche importante, à couper son GSM et toutes ses notifications sur son PC. Et c'est à ce moment-là qu'on va être le plus performant et donner le meilleur de soi-même.
3: Mmh.
5: Donc c'est ça où c'est important, les gens confondent urgence et importance.
3: Oui, mais c'est subtil hein, comme différence quand même, parce que souvent l'important devient urgent.
5: Oui, alors ça, ça s'appelle une vie où en fait on a que des urgences. Mais souvent on a tendance à notre cerveau, quand il est prêt à donner le meilleur de lui-même, c'est pas à ce moment-là qu'on va prendre la tâche qui nécessite le plus de concentration. Parce qu'on va être fort pris par les petites choses. Et donc l'idéal, c'est de se dire, ben moi j'ai un moment de productivité qui peut être effectivement le matin ou l'après-midi ou parfois même le soir. Ce moment de productivité-là, je le garde, je le chouchoute et je l'utilise pour mettre en place des tâches qui nécessitent le plus d'énergie et le plus de capacité intellectuelle.
3: Mais ça veut dire que, du coup, il vaudrait mieux, lorsque l'on travaille, avoir un agenda que l'on gère en termes de temps. Ben voilà, oui, j'ai une heure pour une réunion, telle heure pour un rendez-vous, etc. Mais aussi en termes d'énergie.
5: Oui.
3: De ce que l'on met à accomplir ces tâches.
5: En fait, on a vraiment mélangé effort et récupération dans une même journée.
3: Oui.
5: L'effort, c'est ce qui va en fait nous mettre en alerte et en action. On est stimulé par rapport à ça. Et la récupération, c'est vraiment quand on ralentit notre journée et quand on la récupère. Et donc, on doit vraiment, dans une même journée, mélanger ces deux codes couleurs-là. Et puis, plus encore un troisième code couleur, qui est la gestion des urgences. Mais les urgences peuvent être aussi, parce qu'on est sur une culture aujourd'hui, et c'est ça aussi qui influence notre... On a de plus en plus de mal à récupérer, parce que tout devient urgent et important. On le voit même d'ailleurs dans nos réseaux sociaux, quand on envoie un message, on doit répondre tout de suite. Si la personne ne répond pas dans les 24 heures, on s'inquiète. Est-il encore en vie ? Va-t-il bien ? Parce qu'en fait, on s'attend à une réponse immédiate. Et donc aujourd'hui, on doit pouvoir dire stop à cette logique de l'immédiateté pour nous laisser justement le temps de récupérer. Et on le voit même quand on a un email qui nous touche et qui nous, où on a un petit, on a un peu sanguin sur un message, il est toujours déconseillé de l'envoyer au moment même. Mmh. Il est toujours conseillé d'attendre 24 heures. Et c'est là qu'on revient avec un moins d'émotion, moins d'énergie. Ben, c'est le même principe. C'est qu'on doit laisser plus infuser les choses.
3: Et on se concentre sur ce qui est finalement important par rapport à ce qui n'est parfois faussement urgent aussi.
5: Mais donc, oublier la récupération, c'est aussi s'oublier.

0: en week-end, avec en fait un cerveau explosé, parce qu'on n'a pas ménagé notre énergie sur la semaine.
1: Ça me fait penser à mon avis, quand vous faisiez l'analogie avec le sport, il y avait de ça aussi, à ces marathons de l'extrême, vous savez, ces courses complètement folles qui durent pendant des heures, voire des jours, dans certains cas, où finalement, parce qu'on pourrait se dire, oui, mais alors c'est de nouveau de la performance, parce qu'il faut réussir. En fait, dans ces courses-là, le but, c'est pas d'arriver le premier, c'est d'aller le plus loin possible,
0: oui.
1: Et de se dépasser, d'aller le plus loin possible. Mais donc, peu importe qu'on soit premier ou qu'on ne le soit, qu'on soit dixième ou qu'on soit même dernier, la récompense, elle vient du fait qu'on a réussi à aller jusqu'au bout. Et ce sont des courses où on a des périodes de récupération qui sont parfois assez longues, et puis d'autres qui sont un peu plus petites, mais où vraiment on voit le coureur s'arrêter, prendre un moment pour lui, manger quelque chose, boire quelque chose, mais il n'est plus dans la course. C'est ces moments de récupération, oui, active qu'on doit appliquer aujourd'hui aussi dans nos vies. Alors, pas que dans le monde du travail, finalement.
0: Non, dans nos vies de tous les jours. En fait, on doit accepter ce moment de récupération. Ça ne doit pas être tabou non plus. Et effectivement, quand on voit ce genre de course de 24 heures, celui qui court très vite au début, on sait qu'il n'arrivera jamais à la fin. C'est le principe aussi des marathoniens. Un marathonien qui donne un grand start dès le départ, généralement, on sait déjà qu'il ne va pas tenir au long cours.
1: Oui.
0: Donc, c'est en fait, j'ai un sac à dos d'énergie sur lequel je vais l'utiliser pour faire des efforts. Et pour ne pas trop l'épuiser, pour ne pas aller aussi dans le rouge, à ce moment-là, je dois modérer nos efforts. On remarque aussi dans le sport, c'est quand on pousse trop loin notre corps, il va prendre beaucoup plus d'oxygène, c'est comme ça qu'on a des crampes, etc. Et donc le fait de faire une pause nous permet toujours d'aller plus loin. Et donc je pense que dans l'entreprise, faire une pause nous permettra aussi d'aller plus loin.
1: Anastasia nous dit blanc mental, voire dissociation, c'est un terme aussi qu'on, oui, utilise, dans des situations plus stressantes, mais ne rien faire n'est jamais une perte de temps. En effet, c'est déjà faire quelque chose. Buller, c'est créer, nous dit Anastasia.
0: Oui, et vous savez, sur la blague, la personne qui a trouvé le fameux Eureka, il est dans une baignoire.
1: Oui, enfin, ça, on n'était pas là pour le vérifier.
0: Oui, c'est vrai, c'est vrai. Bon, c'est le mythe. Je viens sur l'histoire. Mais ça veut dire qu'en fait, parfois, les bonnes idées viennent souvent dans des moments où on ne s'y attend pas non plus.
1: Et c'est donc, vrai.
0: Et souvent sous la douche. En fait, souvent, les tilts, comme on dit, viennent dans des moments de pause. Et pas dans des moments d'hyper-effort. Et donc, ça veut dire que notre cerveau, aujourd'hui, donne le meilleur de lui-même ou fait les bonnes connexions cérébrales, pas en hyper-intensité, justement en hyper-détente.
1: Mais alors, du coup, je ne sais pas si ça se fait encore, mais il y a eu une époque où, dans de nombreuses entreprises, vous deviez remplir, entre guillemets, des timesheets,
0: oui,
1: où tous les quarts d'heure, vous deviez indiquer ce que vous faisiez.
0: Oui.
1: Mais vous pouvez difficilement imaginer récupération active pendant un quart d'heure et pouvoir le noter. Je ne sais pas si ça se fait encore, mais ça donnait cette impression qu'il fallait être justement dans le mouvement tout le temps.
0: Oui, mais aujourd'hui, quand on voit l'aménagement des bureaux aujourd'hui, on a des zones de repos, des zones de sieste, des zones de pause. Donc je pense qu'aujourd'hui, dans la culture d'entreprise, à condition qu'on rentre ça après, si on est tout le temps en pause, il y a peut-être un autre problème, mais dans la culture aujourd'hui, la récupération, quelle qu'elle soit,
1: oui,
0: donc c'est pas toujours une sieste, hein, la récupération peut se faire de différentes manières. Aujourd'hui, il est de plus en plus accepté. Mais aussi, n'oubliez pas qu'une partie de votre temps est aussi en télétravail. Ce télétravail est parfois dangereux aussi parce qu'on n'a plus de notion du temps, on est constamment connecté. Et donc, quand on est chez soi à la maison, profitons aussi justement de ces moments de récupération. Mmh. L'autre moment, c'est aussi comment la manière dont on commence la journée. Ce qu'on appelle le rituel matinal. On se dit, mais tiens, je vais peut-être arriver plus tôt pour faire un dossier chez moi ou au bureau. Ben en fait, peut-être plutôt que d'arriver une demi-heure plus tôt, peut-être que je vais me consacrer à un rituel de 15 minutes de temps pour moi, en écoutant une musique, vraiment en me reconnectant, en prenant même presque un bain ou une douche plus longue, en fait, va me reconnecter et me remettre mon cerveau dans des bonnes conditions qui vont me rendre beaucoup plus productif ensuite. Donc notre ratio d'énergie sur la journée, nos fameuses 16 heures, on doit en fait pouvoir mieux les gérer dès le départ.
1: Pour qu'elles durent effectivement 16 heures.
0: Et aussi de ne pas créer un déficit mental, un déficit de fatigue qui nous amène à terme à des situations de burn-out où à un moment donné on n'est plus en capacité, notre cerveau bug et on n'est plus capable de se dire quel est l'effort, quelle est la fatigue, on perd en fait sa propre boussole. Donc c'est pour ça qu'on doit, je pense, bien gérer notre boussole d'énergie et donc accepter à un moment donné de s'arrêter dans notre marche pour pouvoir en fait aller un petit peu plus loin. Je trouve qu'on l'oublie souvent et je trouve qu'à la veille d'un long congé, je crois que c'est peut-être pas plus mal de se dire, bah tiens, si je reprends lundi, comment est-ce que j'organise ma semaine en me mettant des petits moments de récup.
1: Alors, congé part pour tout le monde. Hein. Nous, on
0: non,
1: sera
0: moi
1: là
0: non plus.
1: Demain.
0: Je serai demain aussi.
1: Oui.
0: Oh.
1: Oui, on sera là demain.
0: Faites une petite pause entre les deux, quand même.
1: Bah, oui.
0: Une petite sieste.

0: Je ne fais pas de sieste, monsieur. Je fais de la récupération active.
1: Oui, oui, madame, madame. Et si je ne parle pas, je suis en plein blanc mental.
0: Voilà. Foutez-moi la paix. En tout cas, à entretenir oui. dans votre, sur votre lieu de travail, si vous en avez l'occasion. Et c'est intéressant de voir qu'aujourd'hui, on s'inspire de beaucoup d'autres choses pour essayer de réhumaniser aussi, quelque part, le milieu du travail quand c'est possible de le faire. Donc, merci beaucoup, Jean-Olivier, pour ces études intéressantes que vous nous livrez.
1: Et belle pause à tous aujourd'hui.
0: Mais oui, évidemment, pause musicale d'ailleurs.

0: Ça y est, c'est le retour de François The Atlas Mountains avec cet album À l'âge dans lequel on retrouve pas mal de collaborations et notamment celle-ci avec Lara Luciani, Rappelle-toi. Il est 10h25.
1: Voilà Ego, Ego le cachalot. Attention aux portes, attention aux carreaux.
0: Depuis qu'on sait qu'on va recevoir notre invitée Fabienne Delfour, Cédric n'arrête pas de chanter Ego le cachalot et moi de sortir cette bête blague. C'est assez, dit la baleine. Mais c'est de bien plus sérieux dont il sera question ici avec la sensibilité du cachalot. Fabienne Delfour revient dans son ouvrage sur son parcours professionnel, sur la manière dont elle travaille aussi. Et surtout, elle nous en apprend énormément sur ce qui se passe sous les océans avec ces questions auxquelles elle tente de répondre depuis de nombreuses années. À quoi peut bien penser une baleine lorsqu'elle est au fond de la mer? À quoi pense un dauphin lorsqu'il sort sa tête de l'eau? Et comment ça vous observez, vous qui êtes dans un bateau? Peut-on se mettre en colère dans l'océan? Et puis, existe-t-il des formes de diplomatie? Ce sont des questions auxquelles, évidemment, elle ne répond pas toujours, d'ailleurs, qui la taraude encore aujourd'hui, mais elle met en évidence qu'effectivement, ces animaux, pour mieux les comprendre, mieux les aimer et peut-être mieux les défendre aussi, eh bien, il faut pouvoir se mettre parfois à leur place avec toute la prudence gardée, bien entendu. Elle va nous parler de sa manière de travailler dans la sensibilité du cachalot. La cétologue et éthologue Fabienne Delfour sera avec nous dans quelques instants depuis notre studio à Paris. L'occasion pour vous, pourquoi pas, de réagir, d'apporter vos témoignages ou tout simplement de poser vos questions. Elles sont bien sûr les bienvenues par écrit ou vous nous laissez un vocal tout simplement au 0471 200 500, 0471 200 500.
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0: Elle est avec nous depuis notre studio à Paris, Fabienne Delfour, bonjour.
3: Bonjour.
0: Cétologue et éthologue, on est ravis de vous recevoir dans cette émission pour nous parler de votre dernier ouvrage, La sensibilité du cachalot. Pour ceux qui ne vous connaissent pas, vous avez la grande politesse de vous présenter dès les premières pages de votre ouvrage en vous décrivant comme ceci. J'apprécie la stimulation du jeu collectif. J'aime donner une voix aux animaux. Je suis favorable aux réflexions suivies d'actions. J'ai horreur de l'agitation lorsqu'elle est vaine. Je m'intéresse à toutes les altérités. Mais je m'ennuie avec les personnes égocentriques ou ivres de notoriété. Et surtout, les mondes animaux me fascinent. Il m'apparaissait évident qu'il était possible de dialoguer avec les animaux. Et c'est en grandissant que j'ai découvert qu'il me serait extrêmement difficile de convaincre les autres de cette certitude. Je pense qu'aujourd'hui, Fabienne Delfour, vous pouvez dire que vous nous avez convaincus de quand même pas mal de choses sur ces animaux grâce à vos recherches, vos ouvrages, et notamment celui-ci, La sensibilité du cachalot. Alors, vous revenez évidemment sur le travail que vous réalisez avec cette fascination et ces questions qui vous taraudent sur ce que pensent les animaux, comment ils réagissent à leur environnement, s'ils peuvent se mettre en colère, s'ils sont capables d'être heureux, de s'amuser, de faire preuve de diplomatie. Question, vous nous dites aussi que vous n'avez pas toujours les réponses, et peut-être heureusement, cela laisse aussi encore une part évidemment à la recherche. Mais grâce à ces recherches aujourd'hui, vous nous amenez à nous interroger finalement aussi sur notre propre rôle dans la nature et auprès de ces animaux.
3: Oui, c'est exactement ça. C'était vraiment essayer de comprendre qui sont ces autres, ces altérités, ces subjectivités, et du coup peut-être changer les relations que nous tissons avec eux. Une fois qu'on sait et qu'on a connaissance de leurs émotions, on est dans l'obligation d'ajuster aussi notre rapport à ces animaux-là. Donc oui, c'était vraiment une quête pour moi, essayer de montrer un chemin. Alors le mien est scientifique, mais montrer aussi l'évolution de ces questions scientifiques vers ces sujets qui font vraiment écho, je pense, à des préoccupations aujourd'hui sociétales. Donc voilà. Le livre était peut-être une médiation entre la science et le grand public.
0: Vous avez consacré votre vie professionnelle jusqu'à aujourd'hui encore à tenter de comprendre qui sont les animaux. Et pour ce faire, vous vous êtes formé à la biologie, à la bioacoustique, aux neurosciences, en éthologie cognitive, en psychoéthologie, en phénoménologie, en bien-être animal, à la relation animaux-humains et non-humains, et en plus à la plongée. Vous avez une formation extrêmement complète, vous adorez les animaux depuis que vous êtes petite, mais ce n'était pas forcément sous la mer et sous les océans que vous alliez les étudier à la base, parce que vous étiez plutôt passionnée par les éléphants.
3: Oui, en fait, vraiment, les mammifères marins, c'était mon plan B, même peut-être le plan D. Oui, je voulais étudier plutôt les éléphants parce que ces mammifères me fascinaient. Je trouvais voilà, des animaux sociaux, on connaissait peu de choses. Il y avait des vocalisations qui semblaient un peu mystérieuses. Donc voilà, j'avais vraiment le désir de partir. Puis il y avait une soif peut-être d'aventure. Mais à cette époque-là, aucune de mes demandes, en tout cas, n'a reçu d'écho positif. Et donc, j'avais déjà conçu un plan B qui était peut-être de partir étudier les mammifères marins, mais je ne savais pas vraiment qui, où, voilà. Et le premier à avoir répondu de manière positive, ça a été le docteur John Ford à Vancouver, et il travaillait sur la bioacoustique des orques. Donc, ma première rencontre avec les mammifères marins, ça a été au travers d'enregistrements sonores de ces mammifères marins.
0: Et vous allez très vite, évidemment, vous intéresser aussi à une question qui, à l'époque, n'intéresse pas grand monde et à la limite met presque en balance votre crédibilité de jeune étudiante et de jeune chercheuse. Vous vous intéressez tout de suite à essayer de comprendre le comportement des animaux, mais surtout à essayer de comprendre leurs émotions et à démontrer que ces mammifères marins ont des émotions. On ne parle pas à l'époque de sentience animale. Aujourd'hui, oui, le terme est plus accepté, encore discuté, hein, même dans les milieux scientifiques, mais vous, c'est ça qui vous intéresse dès le départ. Ça n'a pas dû être simple de toujours convaincre les instituts ou d'autres chercheurs de vous accompagner dans ce chemin.
3: Oui, c'était... Alors maintenant, avec du recul, je réalise à quel point c'était le parcours du combattant. Mais à cette époque-là, je pense que j'étais jeune, dynamique.
0: Insouciante.
3: Et un peu naïve. Et je pensais... voilà. Et je pensais qu'avec ma bonne foi, j'allais arriver à convaincre tout le monde. Bon, ça, c'était le côté plutôt chez moi, en privé. Mais c'est vrai que lors des conférences scientifiques et lorsque je devais présenter mes travaux scientifiques, j'étais un peu ridiculisée et je vous avoue qu'il y a certaines fois où je suis rentrée chez moi en pleurs parce que ils questionnaient pas du tout ma recherche, ouais. Mais ils ridiculisaient le fait que j'étudiais les dauphins, qui étaient des animaux mignons, mais sans plus. Donc oui, ça a été un parcours dans lequel j'ai dû me construire en opposition. Et, en fait, quand on se construit en opposition, on perd du temps. Et ça, voilà, ça a été compliqué. Mais in fine, j'ai quand même réussi à garder, je pense, une ligne qui m'a amenée aujourd'hui à pouvoir parler, témoigner, avec un recul de 30 ans de réflexion sur ces thématiques-là. Et je ne regrette pas du tout. Et puis en même temps, j'avais quand même des héroïnes, des héroïnes, qui étaient notamment Jane Goodall. Ouais. Et Jane Goodall a vraiment ouvert la voie vers cette science plutôt empathique. Elle était une personne de terrain qui a montré qu'on n'avait pas seulement des individus, mais on avait des sujets avec des personnalités différentes. Et en fait, c'est vraiment ça qui m'a vraiment motivée. Et donc voilà, j'essayais en tout cas de rentrer dans cette voie-là. Et puis ma rencontre avec Denise Herzing dans les années 2000 a vraiment confirmé que je pouvais faire ça. Parce qu'elle étudiait les dauphins au Bahamas, les dauphins. Elle leur avait donné des noms. Et voilà, quand on allait à l'eau, on savait qu'il y avait Agatha avec Caro, avec Roméo, etc. Et cette individualisation permettait vraiment de voir des caractères différents avec des individus qui avaient justement des émotions différentes, qui avaient des affinités entre individus. Donc c'était une autre façon de faire science.
0: C'est vrai que dès le départ, vous allez nommer les mammifères que vous allez observer, ce qui est déjà une hérésie pour certains à l'époque. mais vous allez aussi construire au fur et à mesure votre méthode de travail qui va amener aux résultats et aux publications scientifiques que vous allez ensuite pouvoir nous délivrer. C'est-à-dire que vous allez vous glisser dans la tête de l'animal, dans la tête de l'autre. L'observer, c'est une évidence lorsqu'on fait de l'éthologie. Ce qui l'est moins, et ce que vous amenez en plus aussi, c'est l'écoute, parce que vous écoutez ces animaux.
3: Oui, c'était... Alors, on peut se mettre ou se glisser dans la peau d'un autre quand on a quand même une certaine culture derrière. C'est, je m'étais renseignée sur leur biologie, sur leur écologie, leur physiologie. Donc, c'est prendre la perspective de l'autre, mais doté de cette sensorialité. Donc, voilà, j'ai essayé vraiment de, dans un premier temps, d'observer. Et alors, contrairement à ce que voudrait la science la plus objective possible, j'essayais pas de me cacher. J'étais à l'eau. Les animaux savaient que j'étais là. Et au fur et à mesure des immersions, mais ils apprenaient qui j'étais. Enfin, voilà, j'étais pas très dangereuse. Je faisais pas grand-chose. Je flotte sur fin. Et à ce moment-là, le face-à-face devient rencontre parce que ces animaux non humains prennent l'initiative de vous approcher, prennent l'initiative de continuer leur interaction sociale et on devient témoin d'une intimité qui est tout à coup révélée parce qu'on a cette posture d'observateur plutôt empathique.
0: Vous utilisez, vous le dites dans le livre, un anthropomorphisme construit et vous précisez que vous l'utilisez avec précaution. Expliquez-nous ça.
3: Oui, si je vous dis, voilà, je me mets dans la peau d'un dauphin, alors un dauphin, c'est un être qui est plutôt, qui va utiliser plutôt sa sphère auditive, sonore, il va produire beaucoup de sons, il n'est pas trop dans le visuel. Donc déjà, ça demande une métamorphose qui est assez compliquée pour nous humains. Et donc, pour faciliter cette transformation, cette métamorphose, je vais utiliser cet anthropomorphisme que j'appelle construit. C'est, je vais dire, voilà, c'est un peu comme si on fermait les yeux tout le temps. C'est un peu comme si on devait uniquement tirer des fils d'Ariane avec notre communauté d'amis et aussi notre famille au travers du son. Donc c'est comme si permettre de faire ce lien entre animaux humains et animaux non humains.
0: Avec aussi évidemment cette patience, parce qu'on on comprend à travers vos récits de recherche, de sortie en mer, d'exploration, à quel point la patience est nécessaire dans le domaine de recherche que vous avez, parce que vous allez à la rencontre de ces mammifères, eux ne font pas forcément le même chemin à votre égard, et donc parfois, eh bien, il faut être patient, il faut faire face à des conditions qui sont parfois aussi dantesques, des conditions climatiques, ou bien même des conditions de travail qui ne sont pas évidentes. Votre livre, Fabienne Delfour, La sensibilité du cachalot, est construit comme un livre d'aventure. On se plonge dedans, on se plonge dans cet univers, on se plonge aussi dans votre esprit et on va continuer à découvrir tout cela juste après Chic.

0: Toxique avec Your Beautiful, juste avant de retrouver notre invitée Fabienne Delfour. La sensibilité du cachalot, c'est paru aux éditions Tana dans la collection Récits du vivant. Vos questions, témoignages et autres au 0471 200 500. On tentera de répondre notamment à la question de JT qui voudrait savoir si l'on peut parler éventuellement d'une forme de suicide chez certains de ces mammifères marins qui viennent s'échouer sur les plages, et plus simplement d'une perte ou d'un égarement, comme il nous l'explique, dû à certains bruits. On entend de plus en plus ce genre d'affirmation.
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0: Avec Fabienne Delfour et la sensibilité du cachalot paru aux éditions Tana. Avant de reprendre la question de JT, je voulais revenir sur un élément que vous abordiez aussi déjà dans votre précédent ouvrage, Dans la peau d'un dauphin, qui était paru chez Flammarion. Parce que vous revenez, vous parlez aussi des dauphins dans cet ouvrage-ci, bien que vous parlez de tous les autres mammifères marins. J'étais loin d'imaginer qu'il y avait autant d'espèces différentes et qui pouvaient exister, coexister. Et interagir aussi, parfois c'est fascinant aussi la manière dont vous expliquez comment ils peuvent interagir et les comportements qu'ils peuvent avoir les uns avec les autres, qui ne sont pas des comportements ou de prédation ou de chasse. Mais sur les dauphins, on est passé, avec ces mammifères en particulier, d'un aspect très romantique, très c'est mignon, vous l'avez rappelé tout à l'heure d'ailleurs, les dauphins c'est quelque chose de mignon, c'est rigolo, ça amuse les gens et la galerie, à une espèce d'image où le dauphin est une espèce d'arme de violence massive et a perdu toute sa mignonnerie. Et au fond, déjà avec ce précédent ouvrage et avec celui-ci, et c'est valable pour les autres mammifères marins que vous observez, il y a une complexité dans les comportements et une individualité aussi très différente d'un individu à l'autre, d'un mammifère à l'autre. Et cette complexité, elle est fascinante au point que, quand j'ai terminé votre livre, je me suis dit, c'est impossible que cet animal n'ait effectivement pas d'émotion. Et que ce que l'on dit aujourd'hui par rapport à ces découvertes que vous faites, Fabienne Delfour, elles sont évidentes. Évidemment qu'ils ont des émotions. Évidemment qu'un individu, un cachalot peut être de mauvaise humeur par rapport à un autre cachalot qui sera tout joyeux, tout gentil, et puis le lendemain, ça sera différent. Évidemment.
3: Bah, si c'est évident, alors j'ai gagné. Merci.
0: Mais oui, évidemment.
3: Oui, c'était vraiment le but du livre. C'était petit à petit aller à la rencontre de ces animaux et montrer la complexité, comme vous le disiez vraiment justement, de leur vie sociale, et puis différencier les dauphins des dauphins, parce que effectivement il y a des individus différents. Pourquoi ils sont différents? Parce que ils ont des histoires de vie différentes. Ils ont il y en a des individus audacieux qui vont prendre des risques. Chez des femelles, il y a de véritables garçons manqués, hein, donc qui sont un peu des extraterrestres pour leurs copines. Il y a d'autres animaux qui sont beaucoup plus timides, donc on voit bien qu'il y a des rôles différents dans cette société animale. Et montrer cette complicité, c'est montrer aussi la richesse des vies animales et la richesse de leurs existences. Donc oui, vraiment, c'était essayer d'amener le lecteur vers cette compréhension des mondes animaux. Oui.
0: Mmh. Mais c'est, vous ouvrez une porte où les questions sont vertigineuses, hein, et comme je le disais, vous ne répondez pas à toutes les questions même que vous vous posez encore vous-même, mais ça pose inévitablement, à un moment donné, la question de pourquoi suis-je là, et de se dire, ben, ces animaux et ces mammifères probablement sont aussi taraudés sur cette question du sens et de leur rapport au monde.
3: Oui. Alors, la question de leur rapport au monde, justement, l'éthologie que je développe, cette éthologie constructiviste, cela pose, hein, et essaie de comprendre comment ces animaux font l'expérience de l'océan, avec leur sensorialité, avec leurs émotions, mais aussi comment ils construisent leur relation aux autres, parce qu'ils vont apprendre de ces rapports avec leurs congénères. Donc, si c'est des rapports positifs, je vais peut-être créer des coalitions, ces animaux vont m'aider aider dans mes comportements coopératifs, notamment. Mm-hmm. Et donc, oui, bien sûr, on peut se poser la question. Alors, je ne pense pas que ce soit seulement l'éthologie cognitive ou constructiviste qui permettra d'y répondre, mais avec l'appui de philosophes, de linguistes, aujourd'hui, voilà, ces projets interdisciplinaires permettent d'avoir plusieurs perspectives sur cette même question. Et je pense qu'il y a aussi la possibilité de déployer ces questionnements au travers de productions artistiques et qui nous font découvrir les animaux au travers des émotions et qui posent justement ces questions d'existence. Quelles sont ces existences animales? Qu'est-ce que c'est qu'être un cachalot aujourd'hui dans le golfe de Gascogne? Qu'est-ce que c'est qu'être un rorqual dans la Méditerranée, etc.
0: Oui. Comment, lorsque, vous en parlez aussi dans le livre, lorsque vous faites ces observations, ces écoutes, comment est-ce que vous recroisez vos constatations, vos informations pour pouvoir être affirmatif sur certains aspects des émotions?
3: Alors, la science a défini aujourd'hui les émotions avec trois volets. Il y a un volet vraiment physiologique, je peux rougir, je peux pâlir, j'ai des battements cardiaques qui vont s'accélérer par exemple. Comportementaux, donc quand j'ai peur, je peux être paralysée de peur ou au contraire devenir agressif. Et puis, si ces émotions perdurent, parce qu'elles sont relativement brèves, si elles perdurent, elles vont devenir des sentiments. Et ces sentiments vont avoir une incidence sur le traitement des informations. Par exemple, ça peut m'aider à mémoriser certaines choses, ça peut ancrer vraiment l'empreinte mnésique, ça peut brouiller aussi mes souvenirs. Si on a tous passé des examens, on a eu tous des stress lors des examens et on avait des difficultés à se remémorer certaines choses. Et puis, alors, grâce à des petits protocoles assez ingénieux, on peut savoir si aujourd'hui on a des animaux optimistes ou pessimistes. Donc, cette approche scientifique des émotions nous permet quand même d'être assez avoir des conclusions assez fortes sur ces phénomènes-là, mais la science ou les questions qu'on pose ne sont pas à vocation d'universalité, hein. Donc mm-hmm. c'est des questions très précises. De ce fait, plus on va cerner la question et plus on va pouvoir apporter des conclusions assez précises. Et après, quand on est éthologue ou chercheuse en éthologie, comme moi, on va analyser les séquences du comportement des animaux. Donc, qu'est-ce que c'est qui se passe avant? Qu'est-ce que c'est qui se passe après? Comment se termine la séquence que j'observe? Et c'est ça qui va me permettre d'inférer la fonction du comportement.
0: Alors, il y a une question qui nous est arrivée de Maurice et je la trouve très intéressante. Je suis contente qu'il la pose parce que vous en parlez aussi dans votre ouvrage, dans cette manière que vous avez de travailler. Il voudrait savoir, quelle est votre attitude par rapport au delphinarium, mais on peut élargir au parc zoologique de manière générale, oui. Et de nous rappeler qu'en Belgique, par exemple, le Baudouin Sea Park de Bruges terminera ses activités en 2037 suite à une décision du gouvernement flamand. En fait, vous travaillez quand même beaucoup à la fois sur le milieu sauvage, mais aussi sur des comportements en parc zoologique.
3: Oui, oui, tout à fait. Alors, il faut bien comprendre que ces parcs zoologiques sont en pleine mutation, voilà, notamment sur leur traitement réservé aux animaux, oui, qu'ils hébergent. Et bien sûr, cette question a percolé dans les delphinariums. Donc, moi, j'ai travaillé aussi dans ces endroits-là. Alors, l'idée, c'était pour moi aussi de comprendre qui étaient ces animaux. Il faut comprendre qu'aujourd'hui, on a des animaux qui sont nés dans ces milieux qui sont extrêmement anthropisés, avec des contraintes, des limitations, et comment ils se sont accommodés de ces situations-là. On est quand même très très loin de l'individu sauvage prélevé dans l'océan. Donc c'était vraiment pour moi une question de savoir qui étaient ces animaux. Après, en parc zoologique, quand on est scientifique, on a la possibilité de suivre la mise en place de processus, ce qui est très très très compliqué en milieu naturel. Et peut-être pour faire le lien avec la question sur le bruit, oui, par exemple, on a étudié ici à Paris la question de la mise en place de l'écolocalisation, donc cette possibilité de produire des sons haute fréquence chez les nouveau-nés, chez les dauphins. Donc on a pu suivre les premiers jours, les premières semaines, comment les petits dauphins maîtrisaient et apprenez à maîtriser cette écholocalisation. Et il y a une phase qui est assez sensible, puisque peu de temps après sa naissance, il est incapable de d'écholocaliser. Ça sert à quoi l'écholocalisation ? Ça sert à se repérer dans l'environnement. Et quand vous avez un environnement qui est extrêmement bruité, mais vous perdez toute notion de repère. Donc ça permet aussi d'avoir ce lien entre la mise en place de processus physiologiques, cognitifs chez ces animaux, et avoir des applications en termes de conservation, par exemple.
0: Mais la question de JTL portait aussi sur cette notion, effectivement, qui apparaît maintenant de temps en temps, lorsqu'un mammifère s'échoue sur une plage, cette notion du suicide éventuel, alors que c'était une hérésie de parler de ce genre de choses avant, où on mettait généralement, en tout cas dans le grand public, pas forcément dans le chef des scientifiques, la cause de ces mammifères qui échouent sur le fait qu'ils avaient eu un problème d'écholocalisation, justement.
3: Oui, il y a eu des échouages massifs, et on a corrélé ces échouages massifs à des événements bien précis, notamment à des essais de militaires avec ce sonar. Il faut comprendre que les sons de ces animaux-là sont vitaux. C'est-à-dire, ils vont émettre des sons pour chasser, ils vont émettre des sons pour naviguer, ils vont émettre des sons pour socialiser, pour repérer leurs prédateurs. Donc, quand le bruit ambiant est trop fort, on peut avoir un masquage de ces productions sonores. Donc, l'animal, le dauphin, non seulement n'entend plus ce qu'il produit, mais n'entend plus ses congénères. Donc ça, ça peut amener à des désorientations, par exemple. Mais aussi, aujourd'hui, on est capable de dire, justement, grâce aux autopsies qui sont faites sur ces animaux qui s'échouent, que certains présentent des traumas physiologiques de leur bulle tympanique. Donc, il y a une déficience dite permanente qui peut être aussi la cause de ces échouages. Et un autre facteur qui peut aussi expliquer ces échouages, c'est le stress. Un stress intense, une panique, et il s'échoue.
0: Ça pose aussi quand même, et c'est une question que vous posez beaucoup, et vous vous intéressez énormément justement à cette question aussi, celle du bien-être, mais vous posez une question qu'on se pose rarement, c'est celle du bien-être des mammifères sauvages, dans leur milieu sauvage. C'est extrêmement compliqué aussi à étudier, ça.
3: Oui, alors, pour reprendre la question sur les parcs zoologiques, aujourd'hui, ces parcs ont l'obligation d'évaluer le bien-être des animaux qu'ils hébergent. Donc, on a aussi, et j'ai travaillé avec un projet européen sur l'établissement de ces indicateurs pour évaluer le bien-être des animaux. Donc, on a à peu près une cinquantaine d'indicateurs aujourd'hui pour évaluer le bien-être des dauphins en parc zoologique. On a deux catégories d'indicateurs, et c'est valable aussi pour les individus en milieu naturel. On a des indicateurs qui sont basés sur les ressources dont dispose l'animal, donc en termes de justement de bruit, pas de bruit, de possibilité de chasser, est-ce que c'est qui sont aussi la nourriture, le fait de pouvoir aussi s'abriter, etc. Et puis, on a la qualité. Puis, on a des indicateurs qui sont basés plutôt sur l'animal lui-même. Donc, on a, par exemple, des notes d'état corporel. Est-ce qu'on a des animaux qui présentent, on voit leur côte? Est-ce qu'on a des animaux plutôt obèses? Alors, en milieu naturel, c'est rarement qu'on voit certaines pathologies. Il y a des maladies de peau qui sont assez récurrentes aujourd'hui sur les animaux. Donc, on a plusieurs indicateurs. Est-ce que les femelles ont mettent bas? Combien de fois? Est-ce que les petits sont viables? Donc, on va évaluer le bien-être de ces animaux au travers de ces indicateurs. Donc, on travaille à ces outils, à construire ces outils, parce qu'on propose des indicateurs, mais la validation scientifique, c'est un long travail après. Et donc, on travaille actuellement sur cette validation, et on a espoir de pouvoir utiliser ces indicateurs sur une grande diversité de mammifères marins, et notamment ceux qui subissent ces pressions anthropiques.
0: Avec ces recherches que vous effectuez, que vous avez effectuées, ce livre aussi que vous nous offrez aujourd'hui, La sensibilité du cachalot, les émotions des cétacés, une biologiste engagée à l'écoute, paru aux éditions Tana. C'est une manière, comme on l'a dit aussi, de redécouvrir, de repenser notre rapport à l'océan. Vous avez une phrase à un moment donné où vous expliquez que les gens, lorsqu'ils sont sur un bateau et qu'ils voient des dauphins, eh bien, cela participe à la connaissance et en même temps, ça pose question. Mais s'agit-il d'un face-à-face un peu par hasard ou d'une vraie rencontre? Et parfois, c'est le mammifère qui vient peut-être à la rencontre de l'humain. En tout cas, il pense, il ressent, il a des émotions, ce mammifère marin, et c'est ce que vous nous prouvez dans cet ouvrage. Moi, je propose à nos auditeurs, vraiment, s'ils veulent se lancer dans l'aventure de la lecture, et c'est un vrai plaisir que de vous lire, Fabienne Delfour, dans La sensibilité du cachalot, de compléter ça avec ce livre aux éditions Tana par deux autres ouvrages que vous avez écrits et qui sont dans la même veine. Que pensent les dindes de Noël, paru aussi aux éditions Tana, que j'ai adoré. Et puis, Dans la peau d'un dauphin, qui était paru aux éditions Flammarion. Merci, Fabienne Delfour, d'avoir pris de votre temps pour aller dans notre studio à Paris. Et merci pour cet ouvrage.
3: Merci beaucoup.
0: Belle journée à vous.
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0: Il est 3 heures.
1: Bonne nuit à tous, Julie Buron pour ces informations. C'est fait, la Chambre a approuvé ce mercredi, en séance plénière, un projet de loi qui entérine la fusion des 6 zones de police bruxelloises. À partir du 1er janvier 2028, la capitale ne comptera plus qu'une seule zone de police, la plus grande du pays, forte de quelque 6500 agents. L'objectif est simple, renforcer l'efficacité et la proximité des services d'ordre partout à Bruxelles. Une dotation de 65 millions d'euros sur 5 ans est dégagée pour soutenir cette fusion. L'usage de kétamine au volant sera désormais punissable. La Chambre a adopté ce mercredi, en séance plénière, un projet de loi en ce sens. La kétamine est un anesthésique à action rapide, pouvant provoquer des hallucinations, une désorientation et une perte de conscience. Ce médicament, de plus en plus détourné à des fins récréatives, n'était pas encore officiellement interdit. Le projet de loi permet d'ajouter la kétamine à la liste des substances interdites au volant, aux côtés notamment de la cocaïne. L'affaire du lait infantile contaminé par la toxine céréulide rebondit chez nous à cause de ce que Danone présente comme une erreur de livraison. Des parents nous ont contactés. Le lait Nutrilon acheté pour leur bébé au Medimarket des Verts à Bruxelles n'aurait jamais dû être vendu. Il s'agit d'un lot ayant fait l'objet d'un rappel. L'Agence fédérale pour la sécurité de la chaîne alimentaire, l'AFSCA, a envoyé des inspecteurs et averti les parents. Suite de la mission économique belge en Turquie emmenée par la reine Mathilde, les entreprises belges et turques du secteur de la défense se sont rencontrées ce mercredi à Ankara. Les partenariats belgo-turcs dans ce domaine sont rares, mais les responsables politiques et économiques présents à Ankara comptent bien profiter de cette mission pour accélérer la coopération entre les deux pays. Théo Franken a d'ailleurs salué une industrie turque impressionnante par son innovation, ses capacités de recherche et développement et sa modernité. C'est tout pour cette informations. Merci de nous écouter.
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3: Nous sommes en 1905 à Paris. Du 18 octobre au 25 novembre se tient au Grand Palais le Salon d'automne. C'est un événement initié 2 ans plus tôt par le Belge Frans Jourdain, architecte, homme de lettres, grand amateur d'art, président du syndicat de la critique d'art. Alors cette année-là, ils sont accrochés à ce salon des œuvres d'Albert Marquet, Vlaminck, Derain, Kees van Dangen et Matisse. Des œuvres qui vont provoquer le scandale par leur couleur pure et violente posée en aplat sur les toiles. Louis Vossel, l'un des critiques les plus influents du début du XXe siècle, y baptise le groupe d'artistes du nom de Fauve. Il fait de Matisse le chef de file de ce mouvement qui va révolutionner l'art moderne, le fauvisme. Matisse, à qui l'un des maîtres avait prédit qu'il allait simplifier la peinture, une intuition en quelque sorte qui va devenir le fil conducteur de toute sa carrière. Influencé par l'impressionnisme et par Cézanne, Matisse va chercher à exprimer la lumière par l'accord des surfaces colorées. Ses voyages en Corse, au Maroc, en Algérie vont nourrir son goût pour l'arabesque et les couleurs saturées. Dès 1919, c'est la clarté de la ville de Nice qui l'inspire pour ses célèbres séries d'odalisques et ses intérieurs aux dessins épurés. Matisse, qui ne cesse donc de se réinventer, ainsi atteint d'un cancer au début des années 1940, il subit une lourde opération qui va le contraindre à rester alité très souvent. Mais sa créativité lui permet de pallier son handicap. Il invente la technique radicale des papiers découpés. Affaibli, il continue de dessiner au plafond de sa chambre avec un bâton, créant des portraits pour se sentir moins seul, dira-t-il. Aujourd'hui, son héritage reste la célébration de la beauté de la lumière. Ça n'est pas rien.
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4: Lorsque je peins ou je dessine, j'éprouve un besoin de communion intime avec l'objet qui m'inspire, quel qu'il soit. Je m'identifie à lui et c'est ce qui crée une expression sensible qui est le fond de mon art. La richesse des moyens n'est jamais suffisante si l'artiste ne peut lui faire exprimer la tendresse intérieure qu'il éprouve pour tout ce qui existe.
3: Et voilà, ça c'est la voix de Matisse, hein. C'est une émission qui s'intitule « Pour mémoire » de nos collègues de France Culture. Alors, Henri Matisse, né le 31 décembre 1869, on va y venir avec vous. Anne Eustache, j'oublie de vous dire bonjour.
5: Bonjour Laurent.
3: Bonjour Anne. On signale déjà qu'il y a une exposition au Grand Palais à Paris jusqu'au 26 juillet. Matisse, les années 1941-1954, et vous avez beaucoup travaillé, notamment avec un ouvrage Matisse, écrit par Anne Seufriou, c'est ça
5: hein ? Exactement, c'est très intéressant parce qu'il est vraiment bien illustré, donc il permet de rentrer de plusieurs manières dans la vie de ce peintre. Puis j'ai travaillé aussi sur une BD qui vient de sortir et qui donne un coup d'œil intéressant puisque c'est plutôt la vie de Madame Matisse, donc l'épouse qui a accompagné le peintre pendant une grande, grande partie de sa vie.
3: Matisse, le rêve absolu, pour titre cet ouvrage, paru aux éditions de la Reine. Alors, Henri Matisse, donc, naît, je le disais, le 31 décembre 1869 au Coteau-Cambrésis. Nous sommes dans le nord de la France, à une septantaine de kilomètres de Lille. Dans quel milieu vient cet enfant ?
5: Eh bien, c'est le nord, donc, et en fait, c'était un élément très intéressant que un des plus grands artistes, un des grands-pères de l'art moderne et donc de l'art du XXe siècle, naît dans un milieu qui n'est absolument pas tourné vers l'art, puisque le papa, qui a été vendeur textile, la maman qui a vécu aussi comme modiste à Paris, se retrouve donc au Coteau-Cambrésis pour y développer une épicerie d'abord, et puis le père qui a un petit peu une sorte de self-made man va développer un commerce en grains, donc il va avoir une grainoterie. Et le jeune petit Henri, qui naît dans ce milieu au départ extrêmement modeste, sera destiné à reprendre ce qui est devenu une vraie affaire familiale.
3: Il y a quand même là dans les ancêtres des tisserands, donc on peut se dire que la couleur a été peut-être présente.
5: La ville est célèbre pour ses tissus, pour ses cotonnades. On est vraiment dans ce nord où le textile a une très grande importance, et on dit d'ailleurs que ça a quelque part dû plafonner le cerveau, l'arrière-pensée en tout cas. Mais bon, il est clair que dans sa formation, puisqu'il va aller au lycée, on va très vite se rendre compte qu'il ne pourra pas reprendre l'affaire familiale parce qu'il est de santé fragile. Mm-hmm. Or, pour être comme son père, il doit porter du poids, donc il va s'orienter vers une carrière en droit. Et c'est là où je rejoins l'art, puisqu'il va à Paris pour se former, et il ne va voir aucun musée. Il le dira, je ne sais pas si c'est fièrement, mais il affirmera que durant ses deux années de préparation pour un métier d'avoué, donc il va rentrer chez un comme clerc de notaire par la suite, il ne s'intéresse absolument pas au milieu de l'art. Ouais.
3: Ils ont déménagé, la famille Matisse, en 1871, après la guerre franco-prussienne perdue par la France, déménagé un peu plus loin à Bohain, en Vermandie, donc près de Cambrai-Saint-Quentin, où, vous le disiez, il va fréquenter le lycée. Et alors, il y a ce séjour à Paris, finalement, où il profite très très peu des avantages culturels, artistiques de la ville. À 20 ans, il connaît une crise d'appendicite, il doit donc rester alité. Et pour le distraire, sa mère va lui offrir une boîte de peinture. Et là, c'est une révélation.
5: Voilà, comme on offre aux enfants pour qu'ils se calment et qu'ils puissent passer leur temps. Et il y a des chromos, c'est-à-dire des petites photos qu'il va reproduire. Puisque donc effectivement il reçoit ses pinceaux, ses couleurs, et il se dit je vais les reproduire. Et il dit, il écrira plus tard, « Avant, je n'avais goût à rien. À partir du moment où j'ai eu cette boîte de couleurs entre les mains, j'ai senti que c'était là qu'était ma vie, comme une bête qui va à ce qu'elle aime. Je me suis dirigée là-dedans. Depuis lors, je n'ai plus eu que la peinture en tête. »
3: Comme une
5: bête. Et donc, c'est vraiment comme un coup de foudre. Et il va effectivement plonger là-dedans, mais pas tout de suite. Parce que Henri Matisse sera toute sa vie quelqu'un d'assez, qui donne un côté assez raisonnable. Nous en discutions avant l'émission, il est assez bourgeois dès qu'il pourra se le permettre. Et donc, il va respecter encore ce que papa veut, c'est-à-dire qu'il ait une carrière qui soit quand même dans quelque chose de rentable, de stable et surtout aussi d'établi quelque part. Et donc, il va quand même continuer un petit peu, pour être clair, son travail de clerc de notaire, mais il va prendre des cours à l'académie, une sorte d'école, à Saint-Quentin, qui a été fondée par Saint-Savantin, Quentin de la Tour, qui était originaire de la région. Et ce n'est pas seulement cet enseignement, puisque en fait on lui apprend à dessiner, peut-être de manière traditionnelle, mais c'est aussi le contact avec des pastels, car Quentin de la Tour, remarquable portraitiste du XVIIIe siècle, qui a réalisé un portrait de Voltaire qui est tout à fait séduisant, eh bien, il va laisser à cette école des œuvres qui donc mettent Henri en contact direct avec un art plaisant du portrait. Lui qui en fera de nombreux, ou du moins qui la figure humaine sera toujours centrale dans son travail, ben voilà, un premier contact. Et puis il va aussi commencer à circuler, entre autres au musée de Lille, qui n'est pas très très loin, et là petit à petit, évidemment, c'est évident qu'il ne peut plus rester, et il quitte, il convainc papa.
3: Oui, qui lui donne une petite bourse quand même.
5: Voilà, mais il y a une condition. Faut que tu étudies avec un maître renommé, que tu sois au Beaux-Arts. Bref, il impose à son fils, justement, au moins, puisqu'il sera un artiste, qu'il soit un artiste reconnu et prestigieux.
3: Et donc là, il monte à Paris, comme on dit, on va le retrouver tout d'abord à l'Académie Julian. Qu'est-ce que c'est que cette académie ?
5: Alors, c'est une académie libre qui a été donc créée par Julian en 1866. Et donc, c'est une école privée, en fait. Ça permet à des artistes qui ratent le concours d'entrée aux Beaux-Arts. Ce fut le cas une première fois pour Matisse. Il réussira par la suite. Et donc, ça permet, en fait, à tout un chacun, même les femmes, pouvaient y aller, de se former à la pratique artistique. Et il va rencontrer là un peintre, William Bouguereau, qui est vraiment quelqu'un de très académique, qui vous apprend à réaliser des corps parfaits, inspirés de l'Antiquité, dans des scènes mythologiques. Enfin, on a déjà évoqué plein de fois cet académisme et cet art classique. Mais ce que Matisse d'emblée déteste, c'est qu'on lui dit comment faire. Donc, tu commences un corps par la tête, puis par le buste, ou par le buste, mais pas par les mains ni par les pieds. Et Matisse comprend rien à ce langage imposé. Et donc, ça se passe pas très bien. Il va quitter Bouguereau. Ouais,
3: il va rejoindre l'atelier de Gustave Moreau, qui est un peintre symboliste. Il va rester 6 ans. Ce sont des années très riches, parce que déjà, Moreau, c'est un très bon pédagogue.
5: Oui, en fait, ce que je pense, Matisse, qui découvre d'ailleurs des amis qui feront partie de l'aventure fauve ensuite, donc des jeunes peintres qui sont aussi en quête de quelque chose d'autre, c'est que Moreau, tout en étant un symboliste très imaginatif, n'impose pas son style, il n'impose pas la manière, ce qu'il avait chez Bouguereau. Et il essaye de faire révéler à chacun artiste qu'il a en lui. Ouais. Et donc, c'est ce qui va plaire à Matisse, parce qu'en effet, même si après, il va accéder à l'enseignement des Beaux-Arts, il continuera à fréquenter l'atelier de Gustave Moreau jusqu'à la mort, en fait, de Moreau.
3: Alors, vous le disiez, il va rencontrer là déjà quelques comparses qui se profilent pour l'aventure fauviste, qui sont ces
5: Albert
3: ces
5: Marquet, Henri Manguin, le fameux Georges Rouault, qui est peut-être celui qui reste encore le plus connu parmi la bande, et Charles Camoin. Ce sont tous des jeunes artistes qui sont en quête de quelque chose de neuf, qui ont vu les révolutions précédentes, celles des impressionnistes, qui sont aussi à la recherche de quelque chose, et s'interrogent sur les nouveaux courants, comme va le faire d'ailleurs Matisse.
3: Qui loue un atelier au 19 quai Saint-Michel, où il va vivre avec un modèle qui s'appelle Caroline Joblot. Ils auront une fille ensemble en 1894. Elle sera prénommée Marguerite, qui va beaucoup compter dans la vie du peintre. On y reviendra tout à l'heure avec vous, Anne. Ses proches sont très importants. Dans sa peinture, Matisse donc se met à introduire des couleurs plus vives, plus légères.
5: Il démarre d'abord avec des couleurs sourdes, mais c'est un peu la normale. Et ce qui est intéressant, c'est que ces thèmes, nature morte, paysage ouvert, resteront sensiblement les mêmes. Je voulais dire ouverture de fenêtre, par exemple, à la lumière, l'intimité de l'intérieur et la nature morte sont vraiment des thèmes qu'il va sans cesse réutiliser. Donc ils sont là, mais effectivement, dans des tons sourds, avec une recherche sur la lumière, mais qui commence encore par une accumulation de blanc. On lui dira, c'est pas en mettant du blanc que tu amènes la lumière. Donc, toutes ces réflexions se font jour. C'est quelqu'un qui réfléchit toujours beaucoup et qui travaille énormément. Et ce sera une constante jusqu'à la fin de sa vie.
3: Et puis Guillon qui est très intéressé par la peinture en plein air, c'est la grande époque des impressionnistes.
5: Oui, et des pleinairistes d'ailleurs, mais qui ne sont pas encore acceptés dans les académiques, et surtout pas dans l'art officiel. Mais effectivement, elle va faire plusieurs rencontres, parce que Matisse, dès le départ aussi, est quelqu'un qui veut bouger. Donc, de son nord, il va aller à Paris, mais de Paris, il ne va cesser d'aller en Bretagne d'abord, et c'est quelqu'un qui rencontre beaucoup d'autres de ses confrères, dont par exemple l'anglais John Russell, qui va l'initier à ce qu'est, à ce moment-là, on est en vers 1900, le néo-impressionnisme, soit le pointillisme. Et donc, la peinture en plein air lui a déjà été dévoilée spontanément par aussi ce qu'il a vu, parce que maintenant il se met à sortir, à voir des expos, il va beaucoup au Louvre, et c'est aussi intéressant de dire que cette curiosité fait qu'il va découvrir, donc déjà jeune homme, les œuvres du passé sans les rejeter. Ce qui, par rapport à l'avant-garde, est un petit peu différent. Donc il y a vraiment une idée d'intégrer tout cela et d'aller plus loin. Et c'est pourquoi d'ailleurs une des personnalités aussi majeures dans sa façon d'envisager la peinture, c'est Cézanne.
3: Alors on va revenir à Cézanne, mais peut-être pour ceux qui n'ont pas entendu et celles qui n'ont pas entendu toutes les émissions que nous avons réalisées ensemble, redites-nous, parce que le plein air, ça a l'air comme ça très anecdotique, mais c'est essentiel dans l'histoire de la peinture.
5: Oui, parce qu'en fait, c'est sortir et c'est réaliser une toile complètement à l'extérieur. Ce qu'on ne pouvait pas faire avant parce que la peinture séchait, mais depuis 1835, on a le tube d'étain qui permet donc de coucher tout de suite sa peinture sur la toile. Avant, les artistes sont toujours sortis. C'est d'ailleurs ce que Moreau dira à Matisse. Elle dit, on a toujours été dehors. Oui, mais on n'a jamais travaillé directement la toile en extérieur. Et cette façon aussi de travailler en extérieur permet de voir les variations de la lumière, de comprendre le vent qui passe au travers des feuilles d'un arbre et de pouvoir les coucher sur un corps féminin, une balançoire comme le Frère Noir, par exemple. Et toutes ces variations de l'air, du soleil, de la lumière, ce sont des choses qu'on avait rationalisées à l'atelier, mais que l'on peut faire quand on est en extérieur.
3: Le 8 janvier 1898...

0: Turner, qu'il semble avoir apprécié, mais comme quelqu'un qui était un peu impressionniste. Parce que face à l'impressionnisme, il est un peu déçu aussi, Matisse, parce que ça lui semble trop évaporé, trop dilué. Et donc Turner, il est heureux de le voir, mais ce qui est plus important aussi, c'est sa rencontre à Saint-Tropez, puisqu'il va voyager plusieurs fois, faire des séjours dans le sud. Et à Saint-Tropez, il est invité par Paul Signac, qui, avec Seurat, est un des grands inventeurs. Lui, c'est le théoricien aussi, Signac, du pointillisme. Et il lui détaille sa technique, il lui en donne tous les avantages. Et il se met alors à accepter et à faire un de ses premiers chefs-d'œuvre, qui est Luxe, Calme et Volupté. C'est un chef-d'œuvre déjà parce qu'il contient, avec ses figures de nu, un des thèmes fondamentaux, la figure féminine nue, déclinée en toute sensualité. Et s'il adopte les petits points, donc la division de la touche en ses composantes colorées, comme le lui montre Signac, on sent que ça ne va pas. Qu'à un moment donné, il faut quand même remettre l'ombre avec une ligne. Mais c'est le passage qui lui fait comprendre la valeur d'une couleur pure. La valeur d'une touche qui place directement un... Bon, dans le cas du pointillisme, c'est les sciences et les couleurs vraiment du rayon solaire, mais de poser un rose à côté d'un bleu, c'est un contraste riche, un contraste violent. Et donc, il comprend cette valeur qu'a la couleur, en dépit de son aspect local, donc ressemblant à la réalité, et parce que c'est le support de son émotion, de sa réaction face à la sensation. Et c'est quelque chose que Matisse va développer toute sa vie, c'est cette espèce de réaction qu'il a sensuelle par rapport à ce qu'il regarde, et c'est ce dialogue qu'il introduit entre ce qu'il voit, et que ce soit un être, que ce soit un arbre, et son propre imaginaire, et ce qu'il nous en donne. C'est pour ça qu'il dira, la photographie, c'est très bien, mais c'est pas pour moi je suis pas en concurrence, parce qu'elle nous donne ce qu'elle nous donne à voir, et moi, je vous donne ce que j'ai à vous faire ressentir.
1: Il expose au Salon des Indépendants en 1901. Bert Veil, qui est une célèbre marchande d'art à l'époque, une mécène, va l'approcher. Ambroise Vollard, autre grand galeriste, lui aussi lui consacre sa première exposition personnelle. Et c'est lui c'est à lui qu'il va acheter les trois baigneuses de Paul Cézanne. Paul, vous le disiez, il était un petit peu déçu, ou en tout cas dubitatif par rapport à l'impressionnisme, mais Paul Cézanne va l'accompagner tout au long de sa vie, enfin le travail de Cézanne.
0: L'exemple est peut-être aussi quelques phrases de Cézanne qui sont « Je veux faire un art solide comme les musées ». Et donc là, la réflexion qu'a Cézanne par rapport à l'art du passé dans lequel il veut s'inscrire, mais tout en travaillant de manière extrêmement personnelle, en conférant une solidité à ses œuvres, et en maniant de manière libre, justement, ces couleurs qui sont si chères à Matisse.
1: À l'été 1905, Matisse séjourne sur les bords de la Méditerranée à Collioure. Les fauves pointent leur nez. Nous sommes accompagnés d'un Eustache.
2: J'ai à peindre un intérieur. J'ai devant moi une armoire, elle me donne une sensation de rouge, bien vivant. Et je pose un rouge qui me satisfait. Un rapport s'établit de ce rouge au blanc de la toile. Que je pose un vert, que je rende le parquet par un jaune, il y aura encore entre ce vert ou ce jaune et le blanc de la toile des rapports qui me satisferont. Mais ces différents tons se diminuent mutuellement. Il faut que les signes divers que j'emploie soient équilibrés, de telle sorte qu'ils ne se détruisent pas les uns les autres. Pour cela, je dois mettre de l'ordre dans mes idées.
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1: Voilà, un extrait de l'ouvrage « Note d'un peintre » d'Henri Matisse en 1908 dans la voix d'André Marcon, cet très grand acteur. Nous sommes donc à Collioure, sur le littoral méditerranéen du département des Pyrénées-Orientales, et c'est là que Matisse passe l'été 1905. Est-ce qu'on peut dire que c'est ici que commence, que se concrétise ce qu'on appellera le fauvisme, Anne ?
0: Oui, parce qu'il y a une concordance de dates. Bon, Luxe, Calme et Volupté vont être présentés au printemps de 1905, puis il y a cet été où il va peindre avec Paul Derain, toute la famille l'accompagne d'ailleurs, et c'est le passage en fait à la fois l'aplat, c'est-à-dire une partie très plane de couleur pure, d'une seule couleur, et aussi on voit que cette touche pointilliste s'étire, prend ses libertés,

0: Et donc la liberté qu'il va donner au fait de poser en aplat ou en touche élargie ou verticale à ce qu'il faut pour composer une forme reconnaissable. Voilà, ça c'est ce passage des toiles qui seront présentées en automne au ce salon qui va leur donner ce nom, comme vous l'avez dit dans l'introduction.
1: Par Louis Vauxhelles, donc voilà. ce critique d'art, mais pourquoi fauve ?
0: Alors, bon, c'est une anecdote. Donc, Matisse et ses amis, donc Derain, Marquet, Camoin, vont être exposés autour de lui, héros, donc dans une salle au centre de laquelle se trouve un buste du sculpteur Marc, et ce buste est tout classique. Mmh. Et dans Louis Vauxhelles, qui se sent agressé par les œuvres de Matisse et de ses amis, dit « Oh là là, on voit que cette sculpture, c'est comme Donatello, parce que le classicisme renvoie au grand sculpteur de la Renaissance, parmi les fauves. » Et comme quand on avait dit que c'est quoi impression tous ces impressionnistes, ben ils vont trouver ça rigolo, ils vont trouver ça sympa. Et d'ailleurs, ça pointe quelque chose que nous ne ressentons peut-être plus actuellement, mais il est vrai que voir coucher un vert en aplat à côté d'un rouge vermillon et représenter cela avec aussi un dessin qui est fortement simplifié. Par exemple, la femme au chapeau qui représente l'épouse de Matisse, Amélie, eh bien, quand on voit sa main gantée, on a presque l'impression que c'est une forme qui évoque un serpent parce que le dessin est extrêmement réduit et il est donc composé avec ses couleurs violentes, ou du moins ses couleurs vibrantes, dans des contrastes violents. Et donc, il y a une sorte d'agressivité. D'ailleurs, à la même époque, des peintres allemands forcément en Allemagne, on travaille avec cette même recette de couleurs violentes et on va parler d'expressionnisme et il y a un côté négatif à cela. Pour Matisse, c'est pas négatif, c'est juste l'expression d'une nouvelle manière et lui ne ressentait certainement pas ça de manière agressive, mais c'est pris comme tel.
1: Effectivement, cette exposition au Salon d'automne 1905, c'est un scandale. Hein. Vous l'avez dit, mais quand même, il y a des Américains qui sont là.
0: Et ça, c'est la grande chance de Matisse, parce que il avait une petite pension de son père, comme vous l'avez dit, Laurent, mais quand il quitte Bouguereau, quand il quitte après être rentré aux Beaux-Arts, cet enseignement officiel, son père lui coupe les vivres. Et là, c'est dur quand même, d'autant plus qu'effectivement, il a déjà une fille. Et puis après, il se marie, il a directement deux enfants. Marguerite vient vivre avec eux. Donc, il a pas mal de personnes à charge. La vie est dure, il est dans la dèche. Et chouette, cette exposition qui fait le scandale pour les Français est apprécié par les Américains. Donc, il y a Léo Stein, il y a toute la famille Stein, d'ailleurs, qui va acheter ces tableaux. Et par la suite, Matisse va avoir la chance d'avoir plusieurs collectionneurs et des mécènes qui vont lui faire confiance. Mais le fait aussi est que cette œuvre scandaleuse va être achetée au prix que Matisse souhaite vendre. Il y a d'ailleurs une anecdote dans la BD que j'ai citée tout à l'heure. On dit que voilà, il va m'acheter cette œuvre à 353. Alors du coup, Amélie dit bah non, on va lui demander 500. S'il est prêt à mettre 350, il mettra bien 500. Voilà, c'est une petite anecdote drôle. Mais c'est vrai que ça lui permet dès lors d'entretenir sa famille et de vivre et de pouvoir vivre comme il le souhaite, et de devenir cet artiste bourgeois qui pourra s'acheter des maisons, résider dans des grands appartements et voyager.
1: Alors la couleur, on l'a compris, procure de la joie à Matisse. En peinture, dit-il, les couleurs n'ont leur pouvoir et leur éloquence qu'employées à l'état pur. Il donc s'éloigne, vous le disiez Anne, de l'imitation de la nature, il l'interprète au plus près de ce qu'il ressent, et cette évolution elle passe aussi par les lignes.
0: Ah oui, et d'ailleurs, on a vraiment l'impression que il caresse le corps d'une femme. J'ai pas dit qu'il l'a fait, mais qu'avec le pinceau, et je pense justement que c'est vraiment par le pinceau qu'il traduit toutes ses sensualité, pardon, à un corps féminin. D'ailleurs, il ne peindra que très très peu d'hommes nus. Donc c'est vraiment vers la sensualité des courbes qu'il se dirige. Et de nouveau, effectivement, on a surnommé Magritte le peintre du bonheur, mais parce qu'il y a cette détente, cette joie à s'abandonner à la sensualité, qui en plus est mise en parallèle avec ses couleurs franches, comme on l'a dit, et qui sera souvent assortie aussi à un ingrédient on va en parler des tissus du Coteau Gambrésis, eh bien, qui va devenir récurrent chez Matisse, c'est l'apparition de tentures, de tissus colorés, de papier peint. Et d'ailleurs, il y a un tableau que je trouve absolument fantastique, qui est la desserte rouge, où en fait, vous avez une dame de profil, c'est une servante qui vient disposer des citrons sur une table, mais le tapis de table a le même dessin que le papier peint. Et il n'y a pas de ligne entre les deux. Donc, notre œil nous dit, oui, il y a une table. Mais quelque part, la sensation de l'ensemble est non seulement soulignée par les motifs qui se répètent, et alors par la couleur rouge qui envahit toute la salle.
1: Alors, vous parliez de ces voyages, c'est très important. La lumière, il va la chercher aussi en Algérie, au Maroc, dans le sud de l'Espagne. Il y a l'Orient aussi qui rentre dans sa peinture.
0: Oui, et il a réalisé un voyage en Algérie. Et donc là, il va commencer à introduire, dans l'idée peut-être du fait de magnifier la ligne, des arabesques. Mais des arabesques qu'il fait contraster à des structures géométriques. Et donc, ça donne, par exemple, dans Intérieur aux aubergines, un tableau où on a à la fois des tissus, à la fois la rondeur des aubergines posées sur la table, et tout ça dans une structure où la perspective n'est pas donnée de manière traditionnelle par plus grand, plus petit, de face à... Parce qu'on est au début du tableau ou à la fin, enfin ou au fond, mais vraiment par une opposition des plans, des matières, et alors de ce goût des arabesques.
1: Au déclenchement de la Première Guerre mondiale, Matisse, il a 45 ans, il demande pour intégrer l'armée, comment puis-je servir mon pays ? C'est la question qu'il pose au ministre des Travaux publics à l'époque. Celui-ci lui répond en continuant, comme vous le faites, à bien peindre. Finalement, il est affecté au service auxiliaire non combattant. Il est renvoyé à la vie civile en 1915 et il va passer une grande partie de la guerre à Nice. Nice qui sera important aussi dans son parcours.
0: Oui, parce qu'il va y trouver vraiment l'endroit idéal pour la lumière. Avant j'ai oublié de citer un voyage aussi qui était très important, c'est au Maroc. Parce que c'est au Maroc aussi qu'il va, en observant la vie à Tanger, il va y résider quand même deux hivers, ce thème de l'odalisque, c'est-à-dire de la femme sur d'elle, pleine, qui se repose sur un divan où il y a un tissu à carreaux. Tout ça vient aussi, et c'est étonnant parce que justement, durant ces années de guerre, on dirait qu'il assourdit sa palette et qu'il prend une autre direction. Alors, comme si les œuvres juste d'avant-guerre, celles qu'il réalise, justement, comme le triptyque marocain qui se trouve aux États-Unis et qui est dans une symphonie de bleu remarquable, comme si cela allait planter ses petites graines dans l'imaginaire de Matisse pour pousser beaucoup plus tard. Et entre-temps, justement, il y a les années sombres de la guerre. Alors même s'il ne va pas au combat, même s'il va dans des endroits où il se sent bien, il est quand même fortement préoccupé. D'autant plus que s'il est parti au Maroc, c'est parce qu'il a eu vraiment de très mauvaises recensions, tant une exposition de lui à Paris que aux États-Unis, et où on a d'ailleurs brûlé symboliquement la reproduction d'une de ses œuvres, mais ça lui a fait beaucoup de mal. Et puis, il y a un autre style qui est en contradiction avec... pas en contradiction, mais qui est en concurrence avec son travail, c'est le cubisme. Et j'ai l'impression que ces œuvres qu'il réalise durant la guerre, où les couleurs sont beaucoup plus sombres, où les angles dominent les arabesques, c'est vraiment à la fois le moral qui va pas, parce que même si on n'est pas au combat, on n'a pas le moral en pleine guerre, et en plus cette remise en question qui est fondamentale, qui se passe dans son travail, qui a commencé avant-guerre et qui se continue avec justement la reconnaissance du cubisme.
1: Et ces années d'après-guerre, donc la Première Guerre mondiale, seront pour Matisse celles de l'épanouissement puis une reconnaissance aussi internationale. Nous sommes avec Anne Eustache.
2: Pour moi, il n'y a pas deux sortes de choses qui comptent. C'est surtout l'inspiration de l'artiste qui fait le style de l'œuvre. Moi, je me suis trouvé avec le même respect de la nature, la même religieuse émotion, devant des choses tout à fait différentes, des fruits, des fleurs, des paysages, des visages. c'est surtout l'émotion que j'avais devant ces choses-là qui me faisait travailler.
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1: L'émotion donc qui fait travailler Matisse ici dans cette archive de 1950 à la radio française. On l'a déjà un petit peu évoqué à Anne, la famille de Matisse, son entourage. C'est très important, les femmes, les enfants qui vont participer au fond à la promotion de son travail.
0: Absolument. Tout d'abord, son premier manager, ça a été Amélie. J'ai un petit peu cité l'anecdote hein. Du prix qu'elle discutait. Mais c'est aussi quelqu'un qui va tout faire pour que Matisse puisse toujours créer comme il le veut. Parce qu'il est exigeant. Hein. Il faut le silence, il faut la lumière. Il est déprimé. Le peintre du bonheur sera un des peintres qui sera... pas tout le temps déprimé, non, mais qui se remettant en question, forcément a des doutes, et quand on a des doutes, on ne croit plus en soi. Et donc, Amélie va organiser tout pour que ça se passe bien. Elle qui va donner deux fils en 2 ans à Matisse, accueille Marguerite, elle va l'élever comme sa propre fille. C'est quand même assez extraordinaire. Et elle passe donc toutes ses premières années dans la dèche. Si c'est elle que l'on voit dans la période fauve, toutes ses œuvres ont été payées, ont été justement réalisées quand on n'a pas de sous pour se payer encore un appartement à Paris. C'est un petit peu pour ça aussi qu'ils vont à Collioure. Ok, c'est le sud, c'est la lumière, mais ça coûte 3 fois moins cher à l'époque que d'y résider, que de résider à Paris. Voilà. Et après, malheureusement, quand Marguerite va vieillir, la première déconvenue sera que elle va plus être peinte par son mari. Ça, c'est déjà quelque chose de très dur pour elle à encaisser.
1: Par son père.
0: Mais à Marguerite. Marguerite, non. C'est d'abord Amélie qui est représentée. Comme vraiment la femme au chapeau, la femme de l'artiste, donc qui est la muse en fait des années fauves. Mais quand elle vieillit, Amélie, on ne la représente plus. Marguerite, enfant, comme en plus elle a subi une opération très douloureuse, c'est une opération à la gorge, qui lui fera porter d'ailleurs un ruban, c'est comme ça qu'on la reconnaît facilement aussi sur toutes ses œuvres, mais elle ne peut pas aller beaucoup à l'école. Donc c'est l'enfant qui va rester dans l'atelier, qui va accompagner son père. Et on peut suivre l'évolution du travail de Matisse pendant toute une partie, jusque dans les années 20, mais Marguerite doit vivre sa vie, donc à un moment donné, elle va... couper les ponts, elle va vivre sa vie, elle va se marier, elle va avoir des enfants, elle va essayer d'être peintre, mais elle dit que ça va pas marcher, elle va travailler elle-même aussi dans le milieu de la mode, et puis elle sera l'agent de son papa. Parce que ça aussi, Matisse a eu des mécènes, a eu des grands commanditaires, mais il a eu Marguerite à Paris, et puis bientôt Pierre aux États-Unis qui va vraiment
1: dynamiser,
0: et l'inviter en exposition, réaliser des perspectives, et pas seulement Matisse, Pierre, il va exposer tous les modernes français qui ne sont pas reconnus dans leur pays, mais qui seront reconnus aux États-Unis.
1: Alors, on lisait tout à l'heure, il a passé quelque temps pendant la guerre, donc à Nice. Il va décider de s'y installer après la guerre. Il y passe en tout cas de très longs mois au cours de l'année. Il va commencer à avoir des commandes très prestigieuses. Stravinsky, le chef d'orchestre, le compositeur,
0: pour des décors,
1: pianiste, avec Diaghilev, qui est un grand personnage, producteur, impresario russe, un grand personnage de l'histoire de la danse. Et puis, il y a une rencontre en 1935. Il rencontre Lydia Delector Kaya, qui est engagée tout d'abord pour assister Madame Matisse, et puis elle va devenir plus que cela. C'est une relation particulière qui se noue entre Matisse et Lydia.
0: Alors Matisse a toujours eu des relations particulières avec ses modèles, c'est-à-dire qu'il doit les voir vivre dans son intérieur. Ils sont intégrés en somme à la vie de famille. D'ailleurs à Nice, on verra des œuvres où Marguerite discute avec un modèle professionnel qui est donc payé pour servir de modèle à Matisse. Il veut les voir vivre parce que comme ça, il les voit bouger. Parce qu'en effet, Matisse, qui était violoniste et qui adorait la musique, est aussi quelqu'un pour qui la danse a occupé une thématique importante. Vous l'avez dit, il en a réalisé déjà en 1910 des œuvres magistrales parce qu'à trois couleurs, il y a des formes de synthèse énorme. Et puis, pour pouvoir retraduire ce mouvement, elle doit savoir comment on danse. Donc, pour pouvoir comprendre un nu alangui ou perdu dans son rêve, puisque c'est là des œuvres pour lesquelles Lydia va poser, il doit les voir. Donc, il a eu de nombreux modèles et on peut entendre leurs témoignages. Lydia, c'est quelque chose d'un peu différent. Elle est engagée d'abord pour aider Amélie, qui est très handicapée, l'âge venant. Et donc, elle est un peu sa secrétaire. Et puis, spontanément, on va dire, Matisse lui demande de poser. Mais elle deviendra aussi son assistante. Matisse, elle devient de plus en plus âgée. Mais malgré tout, Amélie y sent une rivale. Alors, ne me demandez pas s'il y a là-dedans des affaires ou une relation passionnée et sexuelle, je n'en sais rien. Mais c'est très clair que Amélie va sentir que quelqu'un lui prend le dernier pouvoir qui lui restait, à savoir assister Matisse. Et elle va d'ailleurs demander à Matisse de choisir entre elle et Lydia. Matisse choisit son épouse, mais malgré tout, Amélie part. Et Lydia reviendra après. Et grâce à Lydia, on sait comment Matisse travaille. À savoir que ce qui nous semble si facile, une arabesque, un teint, une couleur, ben non, elle nous montre par les photos qu'elle a réalisées que Matisse pouvait faire jusqu'à 20 épreuves d'un même tableau en effaçant vraiment avec son chiffon les compositions successives.
1: Ils se séparent en 1939. En effet, ce sont des années suivantes qui vont être difficiles. En 1941, il est atteint d'un cancer du côlon. Il est hospitalisé à Lyon. Il est opéré. Il va leur porter un corset de fer, ce qui va beaucoup, on imagine bien, l'handicaper pour peindre. Il faudrait évoquer, mais on n'a pas le temps, Anne, le rôle de ses enfants, d'Amélie aussi, pendant la guerre, active dans la résistance. Amélie qui sera arrêtée par la Gestapo, libérée après 6 mois.
0: Oui, et Marguerite qui, elle, va être torturée et va échapper à la déportation tout à fait par hasard. Donc c'est un miracle.
1: Le fils Jean aussi, qui est sculpteur, sera résistant. En 1945, une grande rétrospective, Matisse, est organisée au Salon d'automne, de nouveau à Paris. Matisse qui va, de par son état, en quelque sorte, inventer une nouvelle technique. On va terminer là-dessus, Anne, d'ici quelques secondes.
4: Quand je m'ennuie, je peins un portrait de Madame Lydia. Je la connais comme l'alphabet.
5: Durant 3 ou 4 séances de 3 heures, Matisse dessine passionnément. Il efface et redessine sans répit. Cette prise de possession du sujet l'exaltait, le chauffait. Et c'est quand il se sentait gorgé d'impression et gonflé d'exaltation qu'il abandonnait le fusain et littéralement se jetait dans le dessin au trait.
4: Mon dessin au trait est la traduction directe et la plus pure de mon émotion. J'ai à peindre un corps de femme. D'abord, je lui donne de la grâce, un charme. Mais il s'agit de lui donner quelque chose de plus. Je vais condenser la signification de ce corps en recherchant ses lignes essentielles.
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6: Laurent de Hausset.
1: Voilà le film Matisse et Lydia, Lydia des lecteurs Skaya qu'on évoquait avec Anne Eustache, un film de France TV. Alors Matisse, on l'a dit, Anne est diminuée par ce corset qu'il doit porter, par ses problèmes de santé. Il ne peut plus peindre comme auparavant, il peut rester assez peu de temps debout. Et donc il va inventer au fond une autre technique pour pouvoir pratiquer son art.
0: Et c'est une technique qu'il avait en fait expérimentée plus tôt. Une technique qu'il avait expérimentée lorsque pour Barnes, il doit peindre 3 grands espaces muraux. Donc lui, il n'a jamais fait beaucoup de ce type de travail, doit gérer avec la grandeur. Comme on l'a dit, il fait beaucoup d'esquisses et surtout, il essaye de vraiment s'adapter. Il comprend qu'il ne peut pas refaire, puisque cette murale, il peut pas comme une toile effacer. Donc, il va découper des formes. Et donc, il comprend, dans ce qui n'est en fait qu'un moyen pour arriver à l'idéal de sa composition, que la forme découpée et colorée a un potentiel qu'il ne soupçonnait pas. Et c'est ce qu'il va utiliser, entre autres, pour la confection d'un livre d'artiste, Jazz, qui lui sera demandé pour Tibériade, où il découpe des formes, les recompose et réalise ainsi des choses extraordinaires. Extraordinaire, entre autres la représentation d'Icare, par exemple, dans ce livre qui porte le nom de Jazz, parce qu'il fait référence justement à l'improvisation que cette musique comporte et qu'il veut donner à son livre d'artiste. Mais après, effectivement, comme il est diminué, il se rend compte que peindre à la gouache, ben, il peut le faire sur une feuille de manière unie, son assistante peut le faire aussi. Et il va se mettre à utiliser les ciseaux comme capteur de forme. Et c'est une imagination énorme qui revient, qui déborde alors. Par exemple, il était allé à Tahiti, il avait été passionné par les coraux. Eh bien, il découpe de ces formes qui évoquent justement ces formes aquatiques. Mmh. Et il en fait des compositions, par exemple, pour une tapisserie que lui commandent les gobelins. Bah, il va dire Papouasie, parce que ça lui fait penser à ça. Et il est bien loin à ce moment-là de ces longs voyages. Et donc, tout ce pouvoir de la forme, de l'improvisation aussi, elle va le faire que le musée de Cateau-Cambrésis a des tiroirs avec des formes qui n'ont pas été utilisées, puisque l'on, à un moment donné, dans son grand appartement de Nice, il va accrocher toutes ces formes et au gré du vent, au gré de ce qu'il demande à son assistante d'épingler, puisqu'il travaille avec des épingles à ce moment-là, et une composition va surgir. C'est remarquable d'inventivité en fin de carrière, on va dire, et c'est ce qui d'ailleurs fait de lui un des plus grands artistes modernes, puisque cette attitude va influencer des générations après lui.
1: Et encore aujourd'hui.
0: Et encore aujourd'hui, on se réfère à lui pour cette liberté, et j'engage vraiment tout un chacun à aller voir cette expo, parce que souvent on a l'impression de dire, voilà, ça c'est l'acmé, hein, la période fauve, et puis après, non.
1: Exposition donc au Grand Palais à Paris jusqu'au 26 juillet. Anne, merci beaucoup de nous avoir apporté vos lumières encore aujourd'hui.
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0: Il est 4 heures.
1: Bonne nuit à tous, Julie Buron pour ces informations. C'est fait, la Chambre a approuvé ce mercredi, en séance plénière, un projet de loi qui entérine la fusion des 6 zones de police bruxelloises. À partir du 1er janvier 2028, la capitale ne comptera plus qu'une seule zone de police, la plus grande du pays, forte de quelque 6500 agents. L'objectif est simple, renforcer l'efficacité et la proximité des services d'ordre partout à Bruxelles. Une dotation de 65 millions d'euros sur 5 ans est dégagée pour soutenir cette fusion. L'usage de kétamine au volant sera désormais punissable. La Chambre a adopté ce mercredi, en séance plénière, un projet de loi en ce sens. La kétamine est un anesthésique à action rapide, pouvant provoquer des hallucinations, une désorientation et une perte de conscience. Ce médicament, de plus en plus détourné à des fins récréatives, n'était pas encore officiellement interdit. Le projet de loi permet d'ajouter la kétamine à la liste des substances interdites au volant, aux côtés notamment de la cocaïne. L'affaire du lait infantile contaminé par la toxine céréulide rebondit chez nous à cause de ce que Danone présente comme une erreur de livraison. Des parents nous ont contactés. Le lait Nutrilon acheté pour leur bébé au Medimarket des Verts à Bruxelles n'aurait jamais dû être vendu. Il s'agit d'un lot ayant fait l'objet d'un rappel. L'Agence fédérale pour la sécurité de la chaîne alimentaire, l'AFSCA, a envoyé des inspecteurs et averti les parents. Suite de la mission économique belge en Turquie, emmenée par la reine Mathilde, les entreprises belges et turques du secteur de la défense se sont rencontrées ce mercredi à Ankara. Les partenariats belgo-turcs dans ce domaine sont rares, mais les responsables politiques et économiques présents à Ankara comptent bien profiter de cette mission pour accélérer la coopération entre les deux pays. Théo Franken a d'ailleurs salué une industrie turque impressionnante par son innovation, ses capacités de recherche et développement et sa modernité. C'est tout pour ces informations. Merci de nous écouter.
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3: Et devinez où nous sommes ? Mais oui, sur la première, on vient de le dire. Et dans Ça vaut vraiment le détour, on vient de le dire aussi. Par contre, ce qu'on n'a pas dit, c'est que nous sommes à Florentville, au cœur non pas de l'Ardenne, mais de la Gaume. Ah, attention, c'est pas la même chose. On est bien ici, on est tellement bien qu'on a décidé d'y poser nos valises depuis le début de cette semaine et de tenter de comprendre pourquoi cette ville et cette commune semblent incontournables. C'est sous la forme d'un jeu qu'on a décidé d'apprendre à la connaître, cette commune. Et on va même faire ça en public, hein, puisque nous sommes ici au cercle Saint-Jean-Golf de Florentville. Ils sont là, les gens tout prêts à se faire entendre. Vous pouvez vous applaudir, les amis, vous êtes là, autant vous applaudir. Alors, à mes côtés ce matin, j'ai aussi celui qui a réussi ce véritable tour de force de se faire engager dans notre station juste parce qu'il avait le nom du boulevard où sont installés nos studios. C'est le bien nommé Raoul Reyers. Bonjour Raoul.
4: Mais bonjour, vous allez bien?
3: Bon, ça va très très bien. Quand je dis bien nommé, je ne parle pas de votre statut d'employé, évidemment. Hein. Vous êtes nommé, vous vous appelez Raoul, quoi. Reyers. Alors, nous allons jouer ce matin pour découvrir Florentville et deux équipes vont s'affronter. Le capitaine de notre première équipe, il pourrait être qualifié de vrai Ardennais, hein, même s'il vous dira plutôt qu'il est liégeois. Pourtant, il a la profondeur d'une forêt de sapins, il a la solidité de la roche, la pureté des eaux de spa, mais surtout la descente de la laisse. Olivier Frépon est avec nous. Bonjour.
5: Mais oui,
3: Olivier.
5: Comment ça va, Vincent?
3: Écoutez, ça va très
5: tout
3: très bien.
5: Tout est vrai, la profondeur surtout.
3: Oui, la profondeur des sapins.
5: Quelqu'un de très spirituel.
3: Oui, insondable, j'y dirais presque.
5: Voilà, oui. Voilà, ça me convient assez bien.
3: Vous savez qu'ici, ils vous accueillent à bras ouverts, hein, les Gaumets. Les Gaumets, hein, les Florentvillois, les Florentvilloises. Vous êtes l'un des leurs. Et avec qui est-ce que vous allez jouer ce matin?
5: Eh bien, je vais jouer avec Laurent, figurez-vous, Laurent qui est quelqu'un d'exceptionnel.
3: Ah oui,
4: merci.
5: Il vient de Florentville, c'est bien ça?
4: Oui, tout à fait.
5: Et Laurent, il est passionné de badminton, figurez-vous, personne n'est parfait. Il est désormais la vannerie, parce que c'est vrai que le badminton, c'est quand même un sport très physique, hein, on ne va pas se mentir. En tout cas, il est venu aujourd'hui avec sa sex-friend que vous allez bientôt rencontrer.
3: ça va être super, j'espère qu'elle est au courant, en tout cas bienvenue Laurent, et on vous souhaite le meilleur des parcours dans cette émission et pour vous barrer la route néanmoins vers la finale et surtout pour prendre votre place. Il y a face à vous une autre équipe, cette fois menée par un véritable collectionneur, mais des collections très spécifiques, hein, comme des petits soldats de plomb, mais uniquement morts ou blessés, hein, ou encore des extraits de journaux avec le mot tuberculose. Je pense qu'il doit être le seul à collectionner ça, c'est Julien Doutremont. Bonjour Julien.
6: Bonjour les amis. Bonjour Vincent.
3: Mais oui.
6: Bonjour Béatrice.
3: Ah.
6: Aujourd'hui tout le monde va gagner puisque les
3: c'est
6: concurrents
3: un couple.
6: Sont un couple.
3: Oui.
6: Béatrice est venue avec son mari. Béatrice, qui est un prof d'infographie, bon, régional de l'étape comme son mari. Cette semaine-ci, j'ai plutôt eu tendance à plomber les chances des concurrents qui jouent avec moi.
3: Béatrice est très contente d'entendre
6: ça. Béatrice m'a demandé de faire un petit effort.
3: En tout cas, bah, ils vont faire le maximum, ça c'est sûr. Et puis, on va vous découvrir autant que votre commune tout au long de cette émission. Et laissez-moi un peu vous donner une motivation supplémentaire pour donner le meilleur de vous-même, puisque dans cette partie, notre grand gagnant ou notre grande gagnante repartira avec une nuit pour deux personnes. Après ça, vous choisissez avec qui vous partez, évidemment. Une nuit pour deux personnes à l'écologe d'Écocine. Le plaisir de vivre une expérience unique en pleine nature sans la culpabilité de peser sur cette nature, puisque chaque hébergement est écologiquement ultra responsable. L'occasion aussi de découvrir les superbes paysages de la région d'Écocine. Allez déjà jeter un petit coup d'œil sur le site ecologe.be pour vous donner une idée.
4: Alors, les murs sont en fougère, donc
3: je vous laisse la surprise. En tout cas, notre cadeau de consolation, il n'est pas mal non plus. Je vais vous dire, parce que à celui ou celle qui n'ira pas en finale, Geronimo Games offre son jeu d'ambiance Mouton Mouton. Le principe est tout bête. Terminez une phrase en même temps que le partenaire de votre partenaire de jeu.
6: Vous pourriez donner un exemple.
3: La même chose. Évidemment. Hein. Alors vous devez dire 1, 2, 3 après avoir posé un début de question. On va tout de suite voir ce que ça donne avec Juan, par exemple. On va compléter cette phrase. La gomme, ça sent le 1, 2, 3.
6: Pâté.
3: Mais oui, bien sûr. On est bien d'accord. Voilà, on est en phase, Juan. C'est déjà bien. On va tenter, quant à nous, de mettre encore plus d'ambiance que ce jeu Mouton Mouton. Déjà en nous lançant dans notre première manche. Alors on a les buzzers, on a les cadeaux, on a Raoul, mais il nous manque encore quelque chose, ce sont vos histoires à vous, Laurent et Béatrice, parce que c'est aussi comme ça qu'on découvre une commune, forcément. D'ailleurs, Béatrice, avant de jouer, je me demandais, selon vous, de tous les peuples de la Gaume, les Florent-Villois sont les plus... quoi ?
7: Ceux qui ont le plus d'or dans les doigts.
3: Ceux qui ont le plus d'or dans les doigts, c'est vrai, les plus doués de leurs mains.
7: Ah oui.
3: Ah, vous avez des exemples de gommets ?
7: On a un chocolatier, on a des fleurs en papier pour le carnaval, ça y a rien à faire.
3: Ah oui.
7: La marque de fabrique de Florentville. Des artistes très très discrets mais super doués, des sculpteurs, des peintres, enfin je suis branchée art, donc du coup ça me parle.
3: Oui.
7: Des écrivains mais très très très humbles et très discrets. On a Jean-Claude aussi.
3: Jean-Claude Servet, le dessinateur, BD, bien sûr. On le recevra, figurez-vous, dans l'émission de vendredi.
7: D'accord.
3: Et pour vous, Laurent, de tous les peuples de la Gaume, les Florent-Villois sont les plus quoi ?
8: Les plus insatisfaits. Quand on leur offre quelque chose, ils sont toujours un peu râleurs. On a eu l'occasion il y a peu de temps d'avoir une nouvelle place à Florentville avec une belle halle.
3: Oui.
8: Quand on a présenté ça à la commune il y a quelques années, tout le monde râle parce que ça ne leur plaît pas, c'est pas ceci, c'est pas cela. On n'a plus la place de parking qu'on avait avant.
3: Ah oui, mais c'est le principe de Facebook, c'est qu'on râle,
8: tout
3: évidemment.
8: Tout à fait. Mais en fait, bon, il y a beaucoup plus de place de parking que ce qu'il y avait avant. Et bon, simplement, les gens doivent faire 20 mètres en plus.
3: On aime râler, quoi, ici à Florentville.
8: Tout à fait.
4: On aime 20 mètres, râler. Ça peut paraître rien, mais quand on doit le faire 100 fois... C'est ça le problème. Non, moi je suis assez d'accord avec les gens qui râlent. Je trouve qu'elle a été assez mal foutue, cette place de Florentville.
3: Olivier.
4: Bah, vous êtes passé devant, vous avez vu cette place.
3: Un pavé dans la mare.
4: Dégoûtant.
3: Si, pour enchaîner, si on jouait vraiment avec des vraies questions, je veux dire, qui rapportent des vrais points. Mon questionnaire, c'est un questionnaire vrai ou faux. Tout simplement. La bonne nouvelle, c'est qu'il n'y a pas 36 réponses possibles, évidemment. Mais la mauvaise nouvelle, c'est que deux possibilités, c'est déjà une de trop. Votre capitaine a une culture incroyable. Il révise depuis une semaine.
4: C'est clair.
3: Et il va vous aider. Enfin, c'est ce qu'il croit. On va en tout cas commencer avec vous, honneur aux dames, Béatrice, et Juan qui va tenter de vous aider avec cette première question. Au cœur de Florentville, il y a l'église Notre-Dame de l'Assomption. Comme toutes les églises, elle a un clocher, évidemment. Et au sommet de ce clocher, il y a un belvédère, un point de vue imprenable sur la vallée de la Semois, tellement imprenable que de là-haut, on peut voir jusqu'à Arlon. Est-ce que c'est vrai ou est-ce que c'est faux ?
7: Ça paraît super loin.
3: Donc vous me dites, on ne voit pas de la Semois, tellement imprenable que de là-haut, on peut voir jusqu'à Arlon. Est-ce que c'est vrai ou est-ce que c'est faux ?
7: Ça paraît super loin.
3: Donc vous me dites, on ne voit pas Arlon ?
7: J'ai du mal.
3: En tant que clair. Vous avez du mal ?
4: Nous, on ne voit pas.
7: Maintenant.
3: Et vous portez tous les deux des lunettes, je le rappelle. Mais... Nous sommes en radio. Alors, en tout cas, je note bien, vous me dites, on ne voit pas plus qu'Arlon depuis le belvédère ici à Florentville. Ma deuxième question, elle n'a absolument rien à voir. Elle concerne l'Islande. Figurez-vous qu'il n'y a pas de train en Islande, belvédère ici à Florentville. Ma deuxième question, elle n'a absolument rien à voir. Elle concerne l'Islande. Figurez-vous qu'il n'y a pas de train en Islande. Est-ce que c'est vrai ou est-ce que c'est faux ?
6: Ce serait bien le genre.
4: Oui, ils sont comme ça.
3: Ils sont bien du genre.
4: Ce serait bien
7: comme ça. Non.
6: Non, jamais.
3: Il n'y a pas de train en Islande.
6: Il n'y a pas de train en Islande.
3: C'est bien noté. Alors, en raison de la présence d'un geyser sur la voie, par exemple, notre train aura 120 ans de retard. On peut entendre ça entre Reykjavik et une autre ville en Ic. Qu'est-ce qu'on connaît comme autre ville en Islande? En fait, on ne connaît rien à part Reykjavik, finalement. Mais passons en tout cas à la correction de votre questionnaire, Béatrice. Je vous parlais du Belvédère, hein, qui se trouve tout en haut de cette église Notre-Dame de l'Assomption. Alors, effectivement, il y a plus de 40 km hein, qui séparent la ville de Florentville à celle d'Arlon. Autant vous dire qu'il faut déjà monter haut pour voir jusqu'à 40 km. Et du haut de la tour Belvédère de l'église Notre-Dame de l'Assomption, ici à Florentville, par temps clair. Sans lunettes, on peut bel et bien voir les clochers de la ville d'Arlon. C'était vrai, figurez-vous.
6: Eh bien voilà.
3: Je vous parlais d'Islande dans ma deuxième... C'était vrai, figurez-vous.
6: Eh bien voilà.
3: Je vous parlais d'Islande dans ma deuxième question. L'Islande qui est un pays assez peu peuplé, avec un environnement assez rude et relativement bien équipé au niveau des routes. En conséquence, malgré quelques propositions de lignes, il n'y a aucun réseau de transport public ferroviaire sur rail, donc là-bas. C'est une excellente réponse. Pas de train en Islande.
6: Et nous, un truc 50%, nous on aime bien.
3: Vous aimez bien. C'est votre tactique. Alors je me retourne vers Laurent et vers Olivier, vers, avec votre batterie de questions. La première concerne, Florentville. En sortant de Florentville et en vous dirigeant vers la Semois, vous tomberez sur ce tout petit bâtiment percé de trois fenêtres qu'on appelle la Poivrière. Et qui est, figurez-vous, la seule redoute encore debout, c'est-à-dire le seul poste de guet construit par Louis XIV au bord de la Semois. Est-ce que c'est vrai ou est-ce que c'est faux?
8: Tout à fait.
3: Ah, vous me dites même pas vrai, vous me dites tout à fait.
8: Non, c'est vrai.
3: Très bien, c'est bien noté, on corrigera évidemment tout à l'heure. Ma deuxième question n'a absolument rien à voir, hein, comme pour l'autre équipe. En Allemagne, cette fois, si quelqu'un vous regarde en se touchant le lobe de l'oreille, ça veut dire qu'il est un petit faible pour vous. Est-ce que c'est vrai ou est-ce que c'est faux?
7: Olivier.
3: Olivier, vous qui allez beaucoup en Allemagne.
4: Moi, en général, je me caresse.
3: Enfin, on est mal tombé avec Olivier.
8: Il faut savoir.
4: Le front ou le cœur, car j'aime signaler que je suis touché en plein cœur. Oui.
3: À votre avis, Laurent.
4: C'est votre intuition qui compte, possible, mais...
3: Plutôt vrai, plutôt faux?
8: Allez, faux.
3: Vous me dites faux.
4: C'est sûr.
3: Alors, donc, si on vous regarde en Allemagne en se touchant le lobe de l'oreille, ça veut dire qu'on a un petit faible pour vous. Vous me dites faux.
4: Faux.
3: Alors, eh bien voilà, on va savoir. On va savoir.
4: On ne sait pas.
3: Si Olivier a commis une énorme boulette en sautant sur l'Iselotte à la fête de la bière de Munich, après avoir vu un appel de sa part, comme vous avez dit, on va le savoir dans un instant. Avant, revenons à la première question. Au tout début du XVIIIe siècle, Louis XIV décide de faire construire une série de petits bâtiments, généralement en bois, en terre ou en pierre, en bordure de la Semois. On appelait ça des redoutes et elles faisaient partie de la ligne de fortification.

0: habitations édifiées le long de cette rivière. Des redoutes, il en fera construire 28 quand même. Et celle de Florentville, surnommée la Poivrière, semble bel et bien être la seule encore debout. C'est une excellente réponse, Laurent.
1: Bravo.
0: Ah oui, ma correction était plus longue que votre réponse. Hein. Alors, ma deuxième question nous emmenait en Allemagne. Alors, la légende raconte qu'au XVIIIe siècle, le prince électeur Auguste Lefort a surpris sa femme avec des boucles d'oreilles, probablement offertes par l'un de ses amants. De rage, il les lui a arrachées et la pauvre femme de douleur s'est tenue le bas de l'oreille, le lobe de l'oreille. Un geste depuis associé à la liaison amoureuse. Et c'est pour ça que par extension, c'est devenu un signe discret pour flirter en Allemagne quand on se touche le lobe de l'oreille.
2: C'est ça que vous avez dit en Allemagne.
0: Oui, un petit faible pour vous. C'était la réponse que j'attendais. Et vous savez que j'étais tellement occupé à poser mes questions, moi j'ai complètement oublié de tenir les scores à l'œil. Heureusement. Pour ça, nous avons engagé un professionnel. Raoul, les scores, ça donne quoi en cette fin de première manche?
2: Un ex-aequo.
0: Ah,
2: chaque côté.
0: Un point partout. Nous sommes pour la paix des ménages ici,
2: ben oui,
0: à Florentville. Effectivement, un point partout, autant pour Béatrice que pour Laurent. Tout peut encore se passer dans cette partie et un scénario incroyable se dessine en deuxième manche. On fera tout pour, en tout cas. Alors restez bien avec nous.
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0: Et comme on était bien, on n'a pas bougé. On est toujours à Florentville pour Ça vaut vraiment le détour. Et depuis 11h30, deux candidats se mesurent l'un à l'autre. Dans le respect conjugal, j'ai envie de dire, puisqu'il s'agit de mari et femme. Et dans la bonne humeur aussi. Et parfois, pour capter l'âme d'un lieu, il faut regarder les gens d'ici droit dans les yeux et leur poser cette question. Laurent, si vous aviez l'occasion de changer quelque chose ici à Florentville, ce serait quoi?
5: La place, hein.
0: La place, oui.
5: Les halles.
6: Je ne dis pas spécialement la place, mais au moins avoir une salle de théâtre, parce que ça manque un peu de culture chez nous. Donc.
0: En tout cas, voilà, c'est bien noté. Vous voulez que ce soit ça qui change ici à Florentville, plus de salles de spectacle. Béatrice, la même question. Qu'est-ce que vous voudriez changer, vous, ici?
7: Oui, c'est un manque de cinéma, quelque chose de terrible.
0: C'est vrai, le cinéma.
7: Ah oui, on en avait deux à un moment donné, hein, jusqu'à il y a 30 ans en arrière.
0: Oui.
7: On en avait deux de cinéma, et puis ma foi, c'est parti.
0: Et voilà, militons.
7: Une autre fonction, du cinéma.
0: Un petit cinéma, ça serait quand même pas mal.
7: Ouais.
0: Je ne sais pas si vous avez reçu le mail que je vous ai envoyé hier soir, celui où je vous demandais de relire l'intégralité du dictionnaire. Vous avez reçu, non?
6: Tout à fait.
0: En tout cas, ça pourrait vous servir dans la manche qui va suivre, puisqu'à chacun d'entre vous, je vais proposer un mot assorti de trois définitions. Deux d'entre elles, évidemment, seront fausses. À vous et à votre capitaine de trouver celle qui vous rapportera un point. On va commencer avec votre équipe, Laurent et Olivier. Et je suis plutôt cette fois allé pêcher, on va dire, dans le dictionnaire des concepts. Qu'appelle-t-on, selon vous, le syndrome de la Schtroumpfette? Laurent, le syndrome de la Schtroumpfette. Raoul.
2: Le syndrome de la Schtroumpfette, Smurfette Principle, désigne la sous-représentation des femmes dans la fiction où une unique figure féminine est intégrée dans un groupe d'hommes. Elle est souvent définie par des stéréotypes, la séductrice, la naïve, la fille seule, tandis que les hommes occupent des rôles variés et centraux avec des pectoraux proéminents, des têtes carrées comme des action man. La femme est souvent là pour servir d'intrigue. Et les personnages masculins agissent comme faire valoir ou intérêt amoureux. C'est la journaliste Katha Pellitt en 1991 qui créa le terme qui fait référence à la Schtroumpfette, seule femme dans le village des Schtroumpfs.
0: Et oui, donc la sous-représentation des femmes dans les œuvres de fiction. C'est bien noté. Ceci dit, Juan, c'est pas ça pour vous le syndrome de la Schtroumpfette?
8: Tous ceux qui ont suivi l'opération Artemis 2 connaissent la composition de l'équipage. Rhett Wiseman, Victor Glover, Jeremy Hansen et Christina Koch, soit trois hommes pour une femme. Composition qui n'a fait que raviver les polémiques autour de l'égalité des genres et des risques de dérives sexistes dans l'espace. Le syndrome de la Schtroumpfette consiste pour les femmes à subir, même en apesanteur, les stéréotypes misogynes. Ainsi, toute la mission n'a été pour la pauvre Christina Koch qu'une longue et pénible série de tâches ménagères pendant que les trois garçons multipliaient les expériences sur la polarisation des radioéléments hors de l'attraction terrestre. Elle se tapait les vaisselles en apesanteur, l'entretien des chiottes chimiques, le nettoyage du hublot, les lessives des tenues de sport des astronautes après leur séance de paddle, le service des bières durant la retransmission dans la capsule du match opposant les Bulls de Chicago aux Celtics de Boston, sans parler de cette blague idiote qu'ils lui ont faite quand, après lui avoir demandé de sortir les poubelles jaunes, ils ont refermé la porte du sas en la laissant à l'extérieur du vaisseau lors de la rentrée dans l'atmosphère.
0: Ah, ils sont taquins.
8: Elle a eu chaud.
0: Elle a eu un peu chaud. C'est bien noté. Je vous propose néanmoins une dernière chose quand même, Laurent, pour ce syndrome de la Schtroumpfette. Si vous prenez 100 mecs, qu'ils soient bleus avec des petits bonnets ou pas hein, d'ailleurs, qu'est-ce qu'ils font ? Ils jouent au foot, ils font des blagues graveleuses, ils mangent des pitas, effectivement, ils discutent bagnole ou marque de tondeuse. Bref, pour eux, c'est le paradis, d'une certaine manière. C'est ce qu'on appelle la bromance, hein, l'amitié masculine, dans ce qu'elle a de plus viril. Mais si un jour, il arrive une Schtroumpfette, une femme entre dans la pièce, là, tout se détraque. L'amitié vole en éclats, la meute se divise, tout le monde se transforme en mâle alpha pour séduire cette Schtroumpfette, hein, qui n'a absolument rien demandé à personne, évidemment, la pauvre. Le syndrome de la Schtroumpfette, c'est ça. Ça suit une règle implacable. Quand une femme entre dans une pièce remplie d'hommes, au même moment, tout le QI masculin lui en profite pour quitter la pièce par la même porte. Alors, à votre avis, Laurent, qu'est-ce que c'est le syndrome de la Schtroumpfette ? Est-ce que c'est la sous-représentation des femmes dans des œuvres de fiction ? Est-ce que c'est, on va dire, des stéréotypes en apesanteur ? Ou c'est plutôt le fait de devenir tous des

0: R-A-S-T-R-U-M. Rastrum. Olivier.
1: Alors le rastrum, c'est une plume à cinq pointes pour tracer les portées musicales, cinq lignes parallèles. Donc cet instrument est bien connu du petit Juan d'Outremont, puisqu'il l'a utilisé plus souvent qu'à son tour lorsque son instituteur lui demandait de recopier 500 fois. Soit je ne boirai pas l'eau des toilettes, soit je ne chipoterai pas sous la soutane de frère François-Xavier, ou encore soit Mein Kampf n'est pas un livre à apporter pour le coin lecture. Voilà.
0: D'accord. Je ne sais pas pourquoi on rit. Ouais. C'est pas drôle.
2: Moi, ça n'est pas drôle. Mais...
0: Alors, Raoul, sauvez-nous.
3: Le rastrum est un bouchon qui bloque le passage au milieu de cette longue chose sinueuse et molle qu'est l'intestin. Le gastro-entérologue doit alors s'immiscer dans les méandres de l'intestin et envoyer une pression importante pour régler le problème. C'est une opération difficile puisque le bouchon peut s'éjecter à tout moment. Vouf et bardaf, c'est lambardé. Ne m'en veuillez pas, mais ce n'est pas moi qui choisis les mots à définir. Je n'en dirai pas plus. Vous savez maintenant ce qu'est le rastrum.
0: Oui, suivez mon regard. Oui. Et c'est bien noté. Ça, c'est pour le rastrum. Pour vous, oui. Raoul, j'ai une dernière proposition pour vous, Béatrice et Juan. Le rastrum, c'est ce qu'on pourrait appeler une baguette magique. C'est le seul accessoire capable de transformer instantanément un petit monsieur en queue de pie en autorité incontestable. C'est un objet absolument fascinant qui est probablement le seul qui permet à quelqu'un d'agiter un petit morceau de bois dans le vide et de se faire applaudir en retour, parfois même plus que les personnes qu'il dirige. Vous l'aurez compris, le rastrum, c'est le nom historique et de la baguette du chef d'orchestre. C'est ça, un rastrum. Alors, à votre avis, de quoi s'agit-il? Est-ce que c'est effectivement la baguette d'un chef d'orchestre? Est-ce que c'est plutôt un bouchon d'intestin? Ou est-ce que c'est une plume à cinq pointes pour faire les portées? C'est ça.
4: Alors, à la fois l'histoire personnelle de Raoul et le mot strum auraient tendance à se porter sur son choix. Mais, comme il a déjà donné la bonne réponse il y a 20 secondes, statistiquement, moi, je dirais pas lui. Je l'écarterais. C'est musical, non?
5: J'ai déjà vu des objets, mais je savais pas le nom.
0: D'accord. Et donc, à votre avis, vous partez sur la plume à cinq pointes qui permettait de... Alors, c'est vrai qu'on se demande, tiens, les gens qui traçaient des portées, tout simplement, ce qu'ils traçaient, évidemment, à chaque fois.
2: Avec une latte, un truc.
0: Avec une latte et tout ça.
4: Mais ce n'est pas ça.
0: Eh bien non, ils utilisaient, à l'époque, un rastrum. C'est une excellente réponse. Bravo. C'est une plume à cinq pointes pour tracer des portées, des portées musicales.
2: Bravo.
0: Et oui, alors, vous savez quoi, on va refermer là notre dictionnaire pour ouvrir notre livre des scores. Et c'est là que Raoul entre en jeu, évidemment.
3: C'est bien, je trouve, parce que c'est un ex-écho, un point chacun.
0: Forcément, quelque chose va finir par bouger.
4: Il y a des ex-échos et il y a des beaux ex-échos. Voilà. Oui. Et nous, on est dans le mode, on est plutôt sur un bel ex-écho.
2: C'est un très bel ex-écho.
0: Alors, ceci dit, il va certainement y avoir un grand retournement dans un instant. Et c'est peut-être après le journal. Vous savez qu'on y évoquera aussi notamment nos ancêtres, les Gaulois, parce qu'il y a un site gallo-romain, ici, sur la commune.
2: Mais non.
0: Vous ne le saviez pas?
2: Non.
0: Si. Bien, voilà une raison de plus de rester avec nous sur RTBF La Première, c'est qu'on apprend toujours des trucs.
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0: Et soyez les bienvenus. En tout cas, si vous nous rejoignez à l'instant sur RTBF La Première, depuis 11h30, on joue, on apprend des choses et on s'amuse beaucoup ici à Florentville en compagnie de nos deux candidats, Laurent et Béatrice, mais aussi de leur capitaine d'équipe, Olivier Frépon et Juan d'Outremont.
2: Je ne m'amuse pas tant que ça.
0: C'est vrai, vous vous amusez pas?
2: Je m'attendais à mieux.
0: Mais écoutez, vous savez quoi?
2: C'est pas à cause des gens de Florentville.
0: Non.
2: Mais c'est à cause d'une personne dans la pièce.
0: D'accord, le meilleur. Vous savez, reste à venir, Olivier, vous allez voir. Et si on applaudissait d'ailleurs tout le monde, même Olivier Frépon, puisque nous sommes en public ici à Florentville. À Florentville, c'est une abbaye, l'abbaye d'Orval, c'est un festival, le festival de Chassepierre. Mais Florentville, c'est aussi une histoire bien plus ancienne qui nous replonge au temps des Romains. Et pour parler du site gallo-romain de Chameleux, ici à Florentville, merci d'accueillir et d'applaudir Monsieur Édouard Rizet. Oui. Alors, Édouard, bonjour. Vous êtes passionné d'histoire. Vous allez donc pouvoir nous renseigner sur ce site gallo-romain de Chameleux. Oui. Rappelons d'abord où se trouve Chameleux par rapport à Florentville.
7: Eh bien, ça, 2-3 kilomètres au sud de Florentville.
0: D'accord. C'est tout près de la frontière, vraiment, française.
7: C'est un jet de pierre de la frontière française.
0: Et c'est donc là, le long d'une ancienne chaussée romaine, en fait, qu'on a retrouvé les vestiges de quoi, au fond?
7: Eh bien, on a retrouvé là, à Chameleux, les vestiges d'un relais gallo-romain.
0: Oui.
7: Un relais gallo-romain, c'était un endroit où les légionnaires changeaient leurs montures. Et tout près de Chameleux, il y a un beau petit ruisseau, le ruisseau de Huyère, du même nom que le petit village français qui se trouve au-dessus de la colline, tout près de Chameleu.
0: Et qu'est-ce qu'on a

0: trouver comme objet qui permet de comprendre que c'était un relais.
1: Il y a plaque avec les étoiles, parce que c'est un relais étoilé.
0: Relais château.
2: Oui, non. C'est-à-dire que fin du 19e siècle, la Société d'archéologie de Bruxelles a fait des fouilles, là.
0: D'accord.
2: Et ils ont trouvé les fondations du relais et toutes sortes d'objets. Et la plupart de ces objets ont été exposés au cinquantenaire à Bruxelles.
0: D'accord.
2: On a trouvé notamment une très belle fibule en bronze. Fibule, c'est un genre de broche pour attacher une toge ou une cape. Des légionnaires de haut niveau.
0: Oui. Voilà.
2: Les relais s'appelaient en latin le mutatio. Mutatio, du latin mutare, changer, où on changeait les montures.
0: Ouais.
2: Et la présence du ruisseau permettait l'eau et pour les militaires et pour les animaux.
0: C'est ça, c'est un endroit rêvé pour installer un relais. Et des relais comme celui-là, j'imagine qu'on en a trouvé d'autres le long de cette chaussée qui allait de Reims à Trèves.
2: De 15 km en 15 km. Et par exemple à Étal, qui s'appelle en latin Stabulum, c'était un vicus. Un vicus, c'est plutôt un village. Tandis qu'à Chamleux, ce n'est pas un village, c'est un relais.
0: Et ce site de Chamleux, on peut le visiter aujourd'hui ou il est interdit d'accès ?
2: Non, il est en plein air et il reste quelques petites rues. Mais ce qu'il y a de bien, c'est que la chaussée romaine passe au milieu du relais. Et quand vous êtes sur la chaussée romaine, eh bien, vous pouvez apercevoir encore de très belles pierres qui tenaient des colonnades, qui, elles, retenaient une galerie qui longeait les maisons. Mmh. Et en fait, c'était comme un tout petit village rude, quelques maisons, mais ce n'était pas un grand village, ce n'était pas une localité. Il y avait une auberge, il y avait peut-être un forgeron. C'était deux séries de maisons qui longeaient la chaussée romaine.
0: Oui. Alors, elle existe encore, cette chaussée ? On la voit encore ou on ne la voit plus ?
2: Tout au long de la chaussée romaine, comme vous l'avez dit, qui allait de Reims à Trèves, il reste soit des indications de rue, parfois. Si vous entrez à Luxembourg, il y a la rue de la chaussée romaine, par exemple.
0: Ah oui, c'est le bout de la rue, quoi. Oui. Alors, j'ai une question, mais cette fois pour l'un de nos candidats ou l'une de nos candidates. Et c'est soit Béatrice, soit Laurent qui va pouvoir répondre à la question.
2: C'est mon ancien élève.
0: Alors, allons vers votre ancien élève.
2: Oui, je ne peux pas la faire.
0: Effectivement,
2: autrement.
0: Avec cette question, alors vous aurez peut-être la réponse, mais ne la donnez pas. Elle va devoir, comme à l'époque, j'ai envie de dire, la réponse toute seule sans votre aide. Alors, le relais de Chamleux, il a été construit en 44-45 après Jésus-Christ, sous l'empereur Claude. Enfin, pas sous l'empereur, sous le règne de l'empereur. justement, on va s'intéresser un petit peu à cet empereur Claude qui a eu une vie passionnante, mais surtout une mort fascinante. Alors, à votre avis, comment est mort l'empereur Claude ? Il est mort, réponse A, en mangeant des champignons. Réponse B, il est mort écrasé par une statue à son effigie. Ou réponse C, il est mort de rire. À votre avis, comment est mort l'empereur Claude ?
3: Allez, le 2.
0: Le 2, c'est-à-dire
3: l'inauguration.
0: Enfin, la statue à sa propre effigie qu'il aurait écrasée. Oh, ça aurait été génial d'avoir un empereur écrasé sous une statue à son effigie. Malheureusement, ça n'est pas le cas. Claude, il meurt en l'an 54 après Jésus-Christ, empoisonné avec un plat de champignons.
3: Ça m'a
1: fait rire. En attendant, on a été.
0: Vous nous avez fait rêver.
1: Vous amuser.
0: En même temps, tout à fait. Alors, je vais avec notre invité, Edouard. Ce qui est drôle aujourd'hui, c'est que juste à côté de l'ancien relais.
2: Oui.
0: Il y a un nouveau relais, une sorte de petite auberge qui s'appelle le Chamleux.
2: C'est une petite brasserie fort sympathique. Et là, il y a un plat qui est un plat cuisiné à base de plates côtes de porc avec des pommes de terre, de préférence des plates de Florentville.
0: Bien sûr, oui.
2: Et puis des oignons, donc tout cela est cuisiné d'une certaine façon, servi avec une salade vinaigrette. Et ça s'appelle, dans notre patois gourmet, la touffaille.
0: La touffaille.
2: Et
0: d'accord.
2: C'est en fait un genre d'étuvée, si vous voulez.
0: Oui. Mais... On parle toujours du pâté gourmet, mais il y a la touffaille. Alors, j'avais envie d'évoquer un tout petit peu un petit musée qui a enfin trouvé sa place ici à Florentville et que vous connaissez bien, c'est le musée Bonaparte. Rien à voir avec l'empereur.
2: C'est le musée de Pierre-Napoléon Bonaparte.
0: Oui.
2: C'est le neveu de l'empereur. C'est le fils du frère de l'empereur qui s'appelle Lucien. Et Lucien a eu 7-8 enfants. Pierre est un de ses derniers enfants. Il est né à Rome en 1815, 4 jours avant que l'empereur arrive à Sainte-Hélène. Rapidement, il a été banni d'Italie et il s'est retrouvé en Belgique. parce qu'il avait de la famille qui était originaire de Carignan, ici la petite ville voisine française. Et alors, il a vécu 2 ans dans un château à Orval, et puis 8 ans au château des Ipioux, sur la route de Florent-Ville-Neuchâteau. Et il a terminé sa vie à Versailles.
0: Et pourquoi est-ce qu'on fait un musée, justement,
4: sur lui?
2: Alors, parce que... en 1950, a été inauguré au château des Ipioux un petit musée par le baron Nothomb, personnalité très connue ici en Gaume. Mm-hmm. Et ce petit musée, n'ayant pas assez de visiteurs, a été transféré à Florentville, à 3 endroits. Et le dernier, eh bien, il est maintenant dans la maison de tourisme de Florentville, au premier étage, et j'invite tout le monde à aller le visiter.
0: Mais oui, c'est là qu'on peut voir ce musée Bonaparte, effectivement.
2: Maison de tourisme.
0: À l'office de tourisme ici à Florentville. Alors, je vais me retourner vers Laurent, parce que vous avez aussi droit à votre question. Justement, après Pierre-Napoléon Bonaparte, j'aimerais qu'on s'intéresse à présent à son cousin Germain.
4: On ne peut pas avoir une question sur l'empereur Claude, parce qu'il savait la réponse.
0: Tout à fait. Eh bien, peut-être, mais pas aujourd'hui. Je vais vous poser une question sur Charles Joseph Bonaparte.
4: Oui, oui.
0: Eh oui, c'est le petit-neveu de Napoléon Ier. Figurez-vous que ce Bonaparte-là, il a aussi marqué l'histoire, mais à sa manière. Et tout de suite, vous allez devoir trouver comment. Comment est-ce qu'il a marqué l'histoire, ce Charles Joseph Bonaparte?
4: Premier soulier d'or à la Coupe du Monde.
0: Réponse A, en inventant le chewing-gum industriel. Pour concurrencer les bonbons Napoléon, j'imagine. Ou réponse B, en fondant le FBI. Parce qu'ils aimaient beaucoup les uniformes dans la famille. Ou réponse C, en dessinant les plans de la Maison Blanche. Après le Bonaparte, il est passé à la super maison. Quoi.
4: Oh, moi, chewing-gum. J'aime bien les trucs un peu bêtes. Mais, enfin, pas que je sois moi-même bête, parce que je suis plutôt du genre très intelligent.
0: Et vous, Laurent, où va votre instinct, j'ai envie de dire? C'est ça qui est le plus important.
4: Ah bah, alors, il faut y aller au culot. À la base.
5: Bah, je vais suivre mon...
4: C'est vrai ?
5: Mon partenaire de jeu.
0: Oh, ça me touche. Vous suivez Olivier.
4: Et ça donc, me touche, Laurent.
0: Vous lancez dans le chewing-gum industriel.
4: Oui.
0: Eh bien, sachez qu'il était né aux États-Unis, dans la branche américaine de la famille Bonaparte. Charles Joseph Bonaparte, il a eu une sacrée carrière, juriste puis homme politique. Il deviendra même ministre de la Justice sous la présidence de Theodore Roosevelt. À l'époque, les États-Unis, ils n'ont pas encore de vraie police fédérale pour enquêter sur les grandes fautes, la corruption ou les crimes dépassant les frontières des États. Et c'est donc lui qui va
4: inventer le chewing-gum.
0: Et surtout, tous ceux qui le chiquent, à savoir le FBI, c'est ça que j'attendais comme réponse. Et oui, le Bureau d'Investigation Fédérale. Voilà. C'est la réponse que j'attendais. Comme toujours, on a appris des choses, mais avant de faire un point sur les scores, on va remercier notre invité, M. Édouard Izette, d'être venu si gentiment nous parler, notamment du site gallo-romain de Chamleux, à découvrir ici, à Florentville. Merci d'être passé nous voir, Édouard. On peut vous applaudir. Et on trouve plein d'infos sur ce site, évidemment, sur un autre site, à savoir visitegaume.be. Et maintenant, fini de rire, place au score. Raoul, qu'est-ce que ça donne?
2: Il n'a pas changé. C'est un point partout depuis le début.
0: Mais attendez, mais il ne se passe rien. Enfin, il se passe plein de choses.
2: Mais on s'amuse quand même.
0: Parfois, on s'amuse quand même. Quoi qu'il arrive, en tout cas, la manche qui arrive sera la dernière, ça c'est sûr. Et elle verra l'un ou l'une d'entre vous s'envoler pour la grande finale. Restez avec nous, le grand dénouement, c'est dans un instant sur la première.
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0: Et c'est parfait, vous êtes sur RTBF La Première, c'est parfait parce que vous vous apprêtez à vivre l'ultime manche de Ça vaut vraiment le détour, consacrée toute cette semaine à Florentville. Depuis 11h30, deux équipes se font face, celle de Laurent et Olivier Frépon, contre celle de Béatrice et Juan d'Outremont. Alors, pour le moment, l'avantage ne va à personne. C'est un ex aequo. On ne sait vraiment pas encore qui va partir.
4: Suspense est à son comble.
0: On sait qui va partir puisqu'ils sont, mariés et femmes, et donc ils vont partir ensemble. Mais qui va pouvoir inviter l'autre? Voilà, ça, on ne le sait pas. Eh bien, on va le savoir au terme de cette ultime manche, qui est la grande enquête. J'ai pour vous une question, une drôle de question. Il y a peu de chances que vous ayez la réponse d'emblée. Par contre, à force de me cuisiner pour avoir des détails, vous pourriez bien dénouer cette enquête. Vous aurez 2 minutes pour tenter d'éclaircir le sujet. On y va les amis, vous êtes prêts?
4: Ah oui.
0: Eh bien alors voici votre enquête. En 1967 sort le film Kino Automate. Mais qu'est-ce qu'il a de particulier ce film?
1: Ça a un rapport avec Dalida?
0: Non, aucun rapport avec Dalida.
4: Il a été entièrement filmé par des machines sans présence de l'homme?
0: Non, c'était en 1967, donc je suis pas sûr.
4: Automate?
0: Oui, il y a Automate, mais Kino Automate.
1: C'est un film japonais.
0: C'est un film allemand. Tchèque, à vrai dire. Réalisé par Radouš Čenčera.
1: Donc c'est de l'animation.
0: Alors, c'est pas de l'animation du tout. Son titre complet, c'est Kino Automate One Man and His House. C'est pas vraiment sorti en salle. Hein. Je pense qu'il a en tout cas été présenté au pavillon tchécoslovaque à l'époque de l'Expo universelle de Montréal.
4: Il a été filmé avec un objet particulier.
0: Non, filmé tout à fait de manière traditionnelle.
8: Mais il n'y a pas d'acteur.
0: Il y a des acteurs, mais c'est l'un des premiers films. Quoi ?
8: Alors, c'est un
4: objet particulier.
0: Non, filmé tout à fait de manière traditionnelle.
8: Mais il n'y a pas d'acteur.
0: Il y a des acteurs, mais c'est l'un des premiers.

0: film quoi?
1: Alors, c'est la spécificité liée à l'image?
0: Non, pas à l'image.
1: Au son?
0: Plutôt au scénario, je dirais.
2: Un scénario, ok.
1: Qui raconte, ça raconte des histoires d'ovnis, non?
2: C'est lié au genre de la personne qui a écrit le scénario?
0: Non, non, non. A priori, les gens qui ont vu le film étaient contents du résultat. Et s'ils n'étaient pas contents, je vous dire...
1: C'est en relief.
0: Ils pouvaient s'en prendre qu'à eux-mêmes.
1: C'est en relief.
2: Ah, donc c'est un film entièrement tourné sur base d'un scénario écrit collectivement par des spectateurs.
0: On s'approche très des pas contents, je vous dire.
1: C'est en relief.
0: Ils pouvaient s'en prendre qu'à eux-mêmes.
1: C'est en relief.
2: Ah, donc c'est un film entièrement tourné sur base d'un scénario écrit collectivement par des spectateurs.
0: On s'approche déjà très très fort sur un scénario écrit par les spectateurs.
1: Oui, c'est un film qui progressait pendant la projection.
0: Oui, et comment est-ce qu'il progressait?
1: Mais c'est sûr. Ça mixait des films et des acteurs.
0: Ah, écoutez.
1: La lanterne magique.
0: Kino Automate, c'est l'un des premiers films interactifs au monde. Le film s'arrête à 9 moments où une personne apparaît et demande au public de choisir entre deux scènes. Les spectateurs votent.
2: C'est ce que j'ai dit. Hein.
0: Et le film se poursuit.
2: C'est pas du tout ce que Julien a dit.
0: La scène qui a été choisie. Le film, il commence et il se termine toujours de la même manière, mais c'est juste le développement qui varie.
1: Il y avait chaque fois deux possibilités.
0: C'est ça. C'est exactement ce que vous ne m'avez pas dit, Julien. Par contre, c'est exactement ce qu'Olivier, je pense, c'est là-dessus qu'il est vraiment parti.
1: C'est ce qui donne le wallon.
0: Point. C'est qui donne le point à l'équipe de Laurent et d'Olivier. Bravo, les amis. C'était le point à remporter. Laurent, vous avez maîtrisé cette dernière manche.
2: Mais complètement.
3: Heureusement, j'étais pas tout seul.
0: Complètement. Oui, j'allais dire. Quant à vous, Béatrice, c'est la fin du match. Mais vous ne partez pas les mains vides. 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Merci de votre énergie, votre bonne humeur. Vous avez passé un bon moment avec nous, Béatrice.
4: Excellent.
0: Écoutez, c'était tout à fait réciproque. Alors, Laurent, attention, il vous reste une toute dernière mission à accomplir. Affronter le défi final, celui qu'on trouve facile à la maison, mais terriblement compliqué quand on est à la radio. En tout cas, restez bien avec nous. C'est sur RTBF La Première et c'est dans un instant.
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0: Laurent, ça y est, vous êtes en finale, vous avez fait le plus dur. Hein. Non, je rigole, en fait, le plus dur, c'est maintenant, Laurent. C'est aussi le plus rigolo, parce que en guise de finale, on vous propose le questionnaire décalé. Vous savez, celui où vous devez à chaque fois répondre à la question d'avant. Vous voyez le principe?
3: Oula.
0: Ah oui, exactement, c'est ce qu'on dit quand on capte le principe. Donc je vais vous poser une question, vous n'y répondez pas. Et c'est à la deuxième question que vous répondrez seulement à la première. Et ainsi de suite, toujours en décalé. Alors ça demande une concentration et une mémoire absolument extraordinaire. Vous jouez pour une nuit pour deux personnes à l'écologe d'Écocine. La meilleure manière de découvrir la région, c'est aussi la plus verte, la plus écologique. En tout cas, soyez bien concentrés, parce que voici donc la première question à laquelle vous ne répondez pas tout de suite. Si je suis Florent Villoise, de quelle ville suis-je originaire?
2: Oh la vache!
0: Quel célèbre établissement parisien est le repère des intellectuels de la rive gauche? C'est le café de...
3: Florentville.
0: De Florentville, le café de Florentville. Laurent Voulzy a chanté le pouvoir des...
2: Je n'en...
0: Prose!
3: Le café, Flore.
0: Le café de...
2: Flore.
0: De Flore. Donc c'était pouvoir des Flore. D'accord? Le pouvoir des Flore. Dans une classe, l'élève préféré du prof, il est surnommé le chou...
2: Fleur.
0: Le chou Fleur, oui, tout à fait. Quelle célèbre cité inca du 15e siècle est située au Pérou? C'est le Machu...
3: Chou.
0: Le Machu Chou, oui. C'est l'oncle de Donald Duck. Il est connu pour son avarice légendaire. Il porte un haut de forme, il s'appelle...
1: Pichou,
0: c'est l'oncle Pichou, bien sûr. Dans les mines, on surnomme les explosions subites de gaz un coup de...
3: Pixou.
0: Un coup de Pixou. Dans quel film John Travolta et Olivia Newton-John chantent-ils « You're the one that I want » C'est...
1: Grisou.
0: Grisou, oui, tout à fait, Grisou avec John Travolta. Ensuite, pour que votre smartphone fonctionne, il faut impérativement y insérer une carte...
3: Grise.
0: Une carte grise, tout à fait. Et enfin, quel personnage barbu au chapeau étoilé est l'emblème des États-Unis? C'est l'oncle...
2: Sim.
0: C'est l'oncle Sim. C'est bien joué. Une belle victoire d'équipe pour Laurent et Olivier. Et c'est Laurent, évidemment, hein, qui part pour cette nuit pour deux personnes à l'écologe d'Écocine. Ils vous attendent là-bas quand vous le souhaitez. Tant que c'est le 7 novembre, vous y allez quand vous voulez. Non, je plaisante. Hein, vous allez évidemment quand vous voulez. Vous avez passé un bon moment avec nous, Laurent?
3: Super.
0: Mais écoutez, si vous aussi, comme Laurent, mais aussi comme Béatrice, vous viendriez bien tenter votre chance à la radio, on vous attend. Hein. Inscrivez-vous sur le site de La Première et sur la page dédiée à l'émission. Si ça se trouve, on passe près de chez vous. Hein. Nous serons par exemple ce soir à Antine. Nous serons le 21 mai à Ciné, le 28 mai à Flaubec, le 4 juin à Dizon et le 11 juin pour la grande dernière à Durbuy. Et si j'ai pas citer votre commune et que vous trouvez qu'elle vaut vraiment le détour, vous nous écrivez à détour@rtbf.be et on débarque la saison prochaine avec grand plaisir. Merci à nos candidats du jour, Laurent et Béatrice, et merci à leur capitaine, Olivier Frépon, Juan Doutremont, Raoul Reyer, c'est également avec nous. Merci à Flavia Porcari, Carole Baquet, Alexandre Mazoyer, Nicolas Hanno, Vincent Van Der Venet, Pierre Deval, qui est Bawandine. La programmation musicale, c'est Olivier Depri, et la production, Xavier Guy.

0: suite. Demain, exceptionnellement, pas d'émission, c'est le jeudi de l'Ascension, mais on se retrouve vendredi dès 11h30, toujours à Florentville, pour un nouveau numéro de Ça vaut vraiment le
1: détour.
0: À vendredi.
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0: Il est 5 heures.
1: Bonne nuit à tous, Julie Buron pour ces informations. C'est fait, la Chambre a approuvé ce mercredi, en séance plénière, un projet de loi qui entérine la fusion des 6 zones de police bruxelloises. À partir du 1er janvier 2028, la capitale ne comptera plus qu'une seule zone de police, la plus grande du pays, forte de quelque 6500 agents. L'objectif est simple, renforcer l'efficacité et la proximité des services d'ordre partout à Bruxelles. Une dotation de 65 millions d'euros sur 5 ans est dégagée pour soutenir cette fusion. L'usage de kétamine au volant sera désormais punissable. La Chambre a adopté ce mercredi, en séance plénière, un projet de loi en ce sens. La kétamine est un anesthésique à action rapide, pouvant provoquer des hallucinations, une désorientation et une perte de conscience. Ce médicament, de plus en plus détourné à des fins récréatives, n'était pas encore officiellement interdit. Le projet de loi permet d'ajouter la kétamine à la liste des substances interdites au volant, aux côtés notamment de la cocaïne. L'affaire du lait infantile contaminé par la toxine céréulide rebondit chez nous à cause de ce que Danone présente comme une erreur de livraison. Des parents nous ont contactés. Le lait Nutrilon acheté pour leur bébé au Medimarket des Verts à Bruxelles n'aurait jamais dû être vendu. Il s'agit d'un lot ayant fait l'objet d'un rappel. L'Agence fédérale pour la sécurité de la chaîne alimentaire, l'AFSCA, a envoyé des inspecteurs et averti les parents. Suite de la mission économique belge en Turquie, emmenée par la reine Mathilde, les entreprises belges et turques du secteur de la défense se sont rencontrées ce mercredi à Ankara. Les partenariats belgo-turcs dans ce domaine sont rares, mais les responsables politiques et économiques présents à Ankara comptent bien profiter de cette mission pour accélérer la coopération entre les deux pays. Théo Franken a d'ailleurs salué une industrie turque impressionnante par son innovation, ses capacités de recherche et développement et sa modernité. C'est tout pour ces informations. Merci de nous écouter.
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3: Nous nous retrouvons aujourd'hui à Elkhorn, dans l'état américain du Wisconsin, état rural, bordé de forêts, de lacs et de fermes. Cette terre, bénie par les dieux amérindiens il y a des siècles, se situe entre Chicago et Milwaukee. L'air y est des plus respirables et la vie, elle, des plus tranquilles. Avec une communauté d'à peine plus de 6000 habitants, Elkhorn affiche un paysage de carte postale. Petite bourgade aux accents locaux, la rue principale s'étend comme autour des pionniers. De part et d'autre, des habitations sont alignées en rang d'oignon. On remarque cependant une rue étrange. Une portion d'à peine plus d'un kilomètre du nom de Bray Road. C'est ici que travaille le gardien de nuit, Mark Shackleman, à l'école Sint Coletta. Les vieilles pierres, le bois qui craque... Il connaît ça dans son fichu monastère. Pourtant, ce soir, il va faire une rencontre qui va changer sa vie à tout jamais. Ah, l'existence, parfois, bascule au détour d'un buisson à la lueur des lampes torches. Nous sommes le samedi 17 octobre 1936. Bray Road dort tranquille, mais il règne pourtant en cet automne une atmosphère d'Halloween avant l'heure. Il est 23h57. Et c'est leur hache de mon histoire. Il déteste ça, Halloween, le gardien de nuit. Ces histoires de fantômes, les esprits qui traversent les murs, les créatures fantasmagoriques, et puis quoi encore? Ça n'était bon qu'à effrayer ces gamins, Marc est père de famille. Il dépasse de quelques années seulement les 30 ans. Sa femme et lui ont réussi à se faire une place au sein du cercle des familles respectables de la communauté. Et ça, au fond, c'est certainement sa plus belle réussite. Le gardien n'a pas eu le temps de se raser avant de venir travailler. Ses doigts, lorsque ses ongles sales frottent son visage, émettent un doux bruit de grattement qui se mêle au bruissement des feuilles des arbres alentour. sur sa gauche. Dans le viseur de sa toute nouvelle lampe, qui lui permet de braver la nuit, la route de Bray, un coin qu'il connaît par cœur, qui permet de relier l'autoroute 11 à la route de Canty. À intervalles réguliers, des lampadaires publics, qui soit s'éteignent et se rallument dans un balai grotesque, soit grésillent. Bon, de toute façon, ils n'éclairent rien, ces foutus machins. Oui, Marc est de mauvais poil aujourd'hui. La nuit du samedi, normalement, il est de repos, mais évidemment, son fainéant de collègue s'est fait porter pâle à la direction. Et lui, bonne poire. Il a accepté de le remplacer. Ben, il est comme ça, Marc. Et comme lui dit souvent sa femme, tu dis toujours oui à tout. Et après, t'arrêtes pas de râler. Elle n'a pas totalement tort. Oh, c'est d'ailleurs ce qui lui plaît chez elle. Elle est réaliste. De l'autre côté de sa position, l'ancien monastère dévolu à Sincoleta s'étire vers le ciel, comme un dos vieillissant le ferait après une séance de gymnastique trop intensive. Des fenêtres, beaucoup de fenêtres, des salles de classe, des bureaux et une chapelle, évidemment. Cette école pour enfants extraordinaires, comme ils disent dans le jargon de l'éducation, c'est un nid à petits prétentieux. Marc attrape son tabac à chiquet et recrache dans un râle agonisant la substance qui lui empoisonne autant l'esprit que la bouche. Il revisse sur son crâne sa casquette bleu pétard Ford Trucks. Elle ne lui sert à rien à cette heure de la nuit, ni d'ailleurs à cette période de l'année, cette sacrée casquette. Mais Dieu qu'il est charmant avec ça sur le crâne. Et puis, disons-le sans embâge, ça lui permet aussi de planquer une calvitie naissante qui commence à manger ses cheveux bruns. « Papa, bientôt, tu pourras devenir prêtre !» Ah, les enfants savent parfois être moqueurs. Marc sourit. Il les aime, ces gosses, autant ceux de l'école que les siens. Dans un cas ou dans l'autre, c'était rare quand il les croisait, mais pour lui, loin des yeux veut aussi dire près du cœur. Sa femme non plus ne dira pas le contraire. Cette nuit se distingue par un calme olympien. Absolument rien à signaler. C'est toujours le cas, de toute manière. Très peu de véhicules circulent aux heures du diable. Tout juste quelques rutilants tacos perdus au milieu des champs ou les tracteurs du père Ben, dont la ferme est un peu plus loin. Il n'aime pas trop aller dans cette direction, à l'extrémité de la propriété de l'école. Ah non, pas qu'il soit trouillard, non, non, non, non. Mais les champs du père Ben renferment un secret de polichinelle partagé par toute la communauté. Des tumuli de terre s'élèvent à droite et à gauche, non loin des bois. Ce sont des tombes d'Indiens. Ici comme ailleurs, les Yankees aux chapeaux blancs et aux idéaux bienveillants qui cachaient en réalité les Winchester ont fait du mal, beaucoup de mal. Marc est amer lorsqu'il s'agit de parler d'Amérindiens. Son meilleur pote est un descendant des tribus des Grandes Plaines. Le discours convenu du combat des vertueux Américains contre les sauvages peaux rouges, autant vous dire que ça le barbe au plus haut point, le gardien de nuit. Foutaise, tout ça. Nouveau crachat sur le sol. Marc continue d'avancer, mais à chaque pas qu'il fait, il sent une pression s'installer dans sa poitrine, sans qu'il puisse l'expliquer. Le rayon faiblard de lumière émanant de la petite torche n'est qu'une mince protection. Au début, impossible pour lui de distinguer quelque chose. Il plisse les yeux en direction des champs du père Ben, mais ne voit rien d'autre que les tumuli, faiblement éclairés par les lampadaires publics qui veulent bien fonctionner. Et puis Marc comprend. C'est surtout l'odeur qui lui parvient, qui lui fait dire que la nuit tranquille qu'il avait imaginée n'aura pas lieu. L'odeur de la chair en putréfaction. Il est prêt à la gorge, ce qui déclenche aussitôt des quintes de toux et des haut-le-cœurs impossibles à réprimer. Plus il avance près de la limite territoriale du monastère, plus ça empire. Il pourrait évidemment opérer un demi-tour, faire comme si rien ne s'était passé. D'après tout, il est tout seul à braver la nuit comme un idiot. Mais Marc est une tête brûlée et surtout, il aime le travail bien fait. Pas de quoi pavoiser pour lui, attention. Non, il a des valeurs. Et puis, si lui-même ne montre pas l'exemple à ses enfants, alors... Marc avance, déversant un flot d'insultes envers ce qu'il croit être un animal mort. « Rien d'autre ne peut dégager une puanteur pareille !» marmonne-t-il dans sa barbe. Puis, alors qu'il lève la tête et dirige le faisceau dans le bon axe, Il le voit enfin. Ce n'est pas un rat mort, non. Pas même un ours ou un troupeau de bisons. Sur un des tumuli qui servent de tombe aux Indiens, une ombre, d'abord fuyante, au ras du sol. Et puis l'ombre se dégage et c'est une bête qui apparaît. Énorme, comme voûtée à quatre pattes. Il voit qu'elle creuse encore et encore. Marc, en fronçant les sourcils, se demande finalement si ce ne serait pas le vieux clébard du père Ben, qui traîne souvent près des gosses en journée. Non, non, la scène qui se déroule face à lui semble montrer que la bestiole est canine, certes, mais énorme. Un loup alors ? Pas possible. Non, les pattes qui s'enfoncent dans la terre sont bien trop musclées. Des gouttes de sueur perlent le long du col de sa chemise en jean. Marc commence à prendre peur, sévèrement même. D'instinct et devant l'impossibilité de comprendre ce qui se trouve devant ses yeux, le gardien détourne la lumière de sa lampe, comme pour disparaître dans le noir, se fondre dans l'obscurité et pourtant loin d'être rassurant. S'il pensait s'en sortir mieux ainsi, il se trompe. L'animal ou la chose, immédiatement, s'arrête de creuser et se tourne dans la direction de notre héros. Il a une tête immense. « Nom de Dieu, de nom de Dieu !» murmure le gardien, reculant d'un pas, à une centaine de mètres de lui, immobile. Deux grands yeux jaunes le fixent, et leur lueur n'a rien de familière ni d'amical. Bon sang, je vais me faire dévorer. Le gardien ne parle pas tout haut. C'est dans sa tête que résonnent ces terribles paroles d'un homme qui se liquéfie sous la panique. Il n'a même pas le temps d'analyser si la scène qui se joue là est réel ou imaginaire. Non, il a peur, c'est tout ce qu'il parvient à exprimer. Mais le plus étrange est encore à venir. Marc a éteint sa lampe. Il recule pas à pas pour tenter de se tirer d'affaire. La créature face à lui se lève. Oui, ce qui lui semblait, il y a quelques instants, être le vieux chien du fermier se dresse sur ses deux pattes arrière. Et le monstre, qui semblait déjà grand dans sa position horizontale, devient absolument gigantesque en s'étirant vers le haut. Marc dira quelques jours plus tard à la police que la créature lui semblait mesurer 6 pieds de haut, au bas mot, plus d'1,80 m, une folie. L'animal, en passant sous un des lampadaires, se déploie comme un oiseau. Marc distingue, sous une épaisse fourrure, des bras ouverts qui se terminent sur de terribles griffes. Son torse, plus que le reste, terrorise le gardien. La bête, bien que poilue et d'apparence canine, présente un tronc tout à fait humain, ou presque. Des muscles dessinés, une ossature qui n'est en aucun cas celle d'un chien. L'irréel et l'anormal prennent définitivement le dessus. Bon sang, je dois absolument me tirer de là. Cette fois, Marc se décide, toujours à reculons, à accélérer le pas. Il augmente la cadence, repasse les clôtures en sens inverse. La bête, toujours debout, n'a pas bougé. Le gardien risque la catastrophe. Il est loin d'être tiré d'affaire. Son pied droit glisse sur un caillou plus proéminent que les autres et voilà qu'il tombe net sur son séant. Il est foutu. C'est ce qu'il pense. Mais alors qu'incapable de bouger, il devient une proie évidente pour elle. La bête, toujours sous la lueur du lampadaire, ne bouge pas, ses yeux non plus. Ils sont plantés dans ceux de Marc. Impossible pour le gardien de se ressaisir. Il est comme hypnotisé par les billes jaunâtres qui le charment comme un fakir se jouerait d'un serpent. L'animal soudain gonfle sa poitrine et lâche, sans sommation, un grognement ignoble comme le gardien n'en a jamais entendu de sa vie. Ce râle, cela peut aussi bien être celui d'un homme que celui d'une bête. Incroyablement puissant, il enveloppe toute la zone. Et puis d'un seul coup, l'animal s'enfuit, laissant le gardien là, penaud sur ses fesses, paralysé par la terreur. Le souvenir de ce qu'il vient de se passer pesant encore sur les épaules, Marc ne peut s'empêcher de penser que la bête a regagné la lisière de la forêt à une vitesse folle. « Je devrais bien faire de même », pense le jeune père de famille aux abois. Sans même finir sa ronde, il remonte dans son pick-up. Et évidemment, la vieille machine ne démarre pas du premier coup. Et alors qu'il a la fenêtre ouverte, Marc détecte de nouveau cette odeur putride qui a précédé la vision d'horreur. Nom de nom, cette maudite bête arrive de nouveau. Allez vieux, t'as commis, démarre vite! Voilà qu'il frappe sur le volant comme un gosse sur un jouet récalcitrant. Et ça marche! Dans un épais voile noir, la vieille caisse se met en route péniblement. Pour rentrer chez lui, Marc doit emprunter la route de Bray. Mais il n'est pas idiot. On ne risque pas de le voir prendre ce tronçon ce soir. Faudrait être fou! Chaque kilomètre parcouru le libère du poids de la terreur et l'éloigne de l'odeur. Mais si vous pensez qu'il est tiré d'affaire, vous vous mettez le doigt dans l'œil. En effet, si Mark Shackleman est le premier à avoir rencontré la bête de Bray Road, il va être amené à la revoir, et plus rapidement que vous le pensez. Notre histoire commence donc sur les chapeaux de roue par une nuit d'automne intrigante. De mystérieux événements posent question. Que s'est-il passé sur Bray Road cette nuit si spéciale? Et qu'a réellement vu Mark Shackleman? Patience, notre histoire n'en est qu'à ses balbutiements. Nous sommes le 18 octobre 1936. Non, vous ne rêvez pas. Le lendemain des faits que je viens de vous relater. Nous retrouvons donc Mark qui, bien que terrorisé, reprend son poste alors que son collègue est toujours malade. Le gardien de nuit n'a rien oublié de cette rencontre aussi imperceptible que terrifiante. Alors que notre homme est un loir qui dort presque toute la journée en temps normal, aujourd'hui, il n'a pas pu fermer l'œil. Chaque fois que son esprit plongeait dans le noir, deux billes jaunes venaient le tirer des bras de Morphée. Marc est donc allé acheter une lampe, plus puissante, à ses frais. Et tant pis, il faut ce qu'il faut. En prévision d'une mauvaise rencontre qu'il n'a pas envie de faire, comme vous pouvez l'imaginer, Marc se poste en hauteur, sous les toitures du bâtiment principal de Cincoletta. Hors de question de se mettre à découvert et d'aller risquer quelque chose. Non, ce serait stupide, après ce qui s'est passé précédemment. Son faisceau de lumière, comme celui d'un mirador, balaie donc la zone des tumuli alors qu'il chique son tabac. La nuit fait son nid, la lune luit sur les toits des granges du vieux Ben et son vieux chien, au loin, derrière les grilles, hurle de manière régulière. Marc est à l'affût. On peut le comprendre. Chaque aboiement le fait sursauter. Sur ses tempes, de la sueur perle à la manière d'une fine pluie printanière. Ses capacités olfactives sont exacerbées. Pour tenter de percer à jour la fameuse odeur qui trahit la présence de la créature, totalement sous pression, les pupilles aussi larges que la pleine lune qui le nargue tout là-haut, le gardien de nuit attend dissimulé derrière sa cachette murale l'arrivée du monstre. Il a un mauvais pressentiment. Il va pas être déçu. Tandis qu'au loin, près d'un tumulus plus grand que les autres, un lampadaire public s'éteint et s'allume dans une danse effrénée, Marc remarque une ombre qui se glisse derrière le monticule de terre. Une odeur.

0: habitué à la présence de ce gardien qui lui sert de compagnon. Mais Marc la dérange, ça ne fait aucun doute. L'animal ce soir ne se dresse pas sur ses pattes. Il regarde juste le gardien de nuit, crache son fiel, montre les dents et émet de nouveau un grognement très étrange. On dirait que la bête essaie de lui parler. Dans un langage qui oscille entre le glapissement et le dialecte local. Celui-là même que parle le vieux Ben, par exemple. Ben, c'est peut-être au fond ce qui terrorise le plus Marc. La capacité de ce monstre à essayer de lui dire quelque chose. Car c'est évidemment ce qui sépare l'homme de l'animal, le langage. Et là, la barrière est proche de se rompre, grâce à la plainte qui s'échappe des dents aiguisées et de la langue pointue de ce loup aux abdos saillants. Cette fois, Marc, toujours sujet à cette peur bleue qui lui vient de l'enfance, n'a pas besoin de fuir pour se protéger. Ah non, il est en hauteur, donc à l'abri. La bête, elle, s'envole comme la veille, dans un nuage de poussière en direction des bois. Marc se refusera à descendre de sa position avant le lever du soleil. Le monstre, lui, ne reviendra plus le déranger durant ses rondes. Le gardien de nuit, de son côté, ira immédiatement prévenir les autorités lundi matin. Il déposera une main courante. Et le shérif, lui, rigolera bien de ce drôle d'oiseau de Mark Shackleman. Et pourtant, lorsque le gardien de nuit se pointe dans les bureaux des autorités pour raconter son histoire, vous vous en doutez, il passe pour un fou. Néanmoins, il est certain de ce qu'il a vu. Aucun doute. C'est la première fois qu'on entend parler de la bête de Bray. Personne de sensé ne pourrait croire le pauvre Marc, qui, devant le manque de considération face à son témoignage, se mure ensuite dans un silence de plomb. Certains habitants suggèrent même qu'il devrait se faire interner. Mais pourquoi ? Lorsqu'on se penche sur le parcours de vie du gardien de nuit, il apparaît assez peu probable qu'il soit devenu subitement fou. Écoutez plutôt. Employé modèle, mari, père de famille respectable et bien intégré dans la communauté. Il y a cependant de quoi être étonné devant ce qu'il raconte avoir vécu. Difficile également de croire qu'il ait pu imaginer de toutes pièces, fantasmer ou confondre, un animal capable de se dresser au-dessus du 1m80. La route de Bray est un tronçon restreint et assez passager. Moins en pleine nuit, évidemment, mais tout de même. Si le monstre s'est risqué à être vu par tous, il y a fort à parier que d'autres témoins ne vont pas tarder à se livrer pour raconter leur expérience. Mais rien. Aussi fou que cela puisse paraître, la bête de Bray a disparu dans les méandres du temps, sans aucune nouvelle apparition. Alors, de deux choses l'une, dans ce cas-là. Ou Mark Shackleman est effectivement tombé raide dingue, ou les autorités locales ont étouffé les affaires de ce type dans le but certainement de ne pas terroriser la communauté. Mark Shackleman, lui, est mort depuis déjà longtemps, portant avec lui dans la tombe toute la frustration de n'avoir jamais été cru. Mais quelque chose s'est passé à Bray, et une femme, tout à fait par hasard, va mettre le doigt dessus.
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1: Aujourd'hui, l'heure H se consacre à une affaire de cryptozoologie qui fait grand bruit dans l'État du Wisconsin depuis des dizaines d'années. En 1936, un gardien de nuit d'une école, accolé à une bourgade de quelques 6000 habitants, se retrouve nez à nez avec une sorte de canidé capable de se lever sur ses pattes arrière. Musclé, ancré sur ses pattes, la bestiole aurait sifflé et grogné à la manière d'un homme incapable de parler. Pourtant, si sa fourrure est bien animale, les muscles de son torse, eux, reflètent quelque chose d'humain. Personne ou presque ne croira les dires de ce pauvre homme de son vivant. Mais l'affaire, qui disparaîtra avec lui dans les limbes, finira par ressurgir de la plus surprenante des manières. Nous sommes au début des années 90. Linda Godfrey est une jeune journaliste qui débute une carrière qu'elle espère riche. Elle est aussi l'une des dessinatrices du journal Walworth County Week, un hebdomadaire de l'État du Wisconsin à la renommée somme toute modeste. Linda se trouve un jour dans le bureau du shérif du comté d'Elkhorn. Sa direction vient de la placer sur une enquête qu'elle n'a aucunement l'envie de creuser, la bête de Bray. Depuis quelques années, sortent épisodiquement dans la presse des témoignages qui parlent d'une espèce de loup gigantesque qui renvoie parfaitement, ou presque, à ce qu'avait pu raconter le gardien de nuit bien des décennies plus tôt. Mais Linda ne se laisse pas impressionner par ces histoires. Elle n'y croit pas. Les bestioles imaginaires, c'est forcément de la tox. Sceptique par nature, c'est donc avec des pieds de plomb qu'elle se rend chez le shérif. John est le shérif du comté depuis quelques années déjà. Dans un brouillard de cigarettes, il reçoit la journaliste avec une froideur étrange. Devant lui, une chemise de papier qui contient un nombre important de feuillets. Certainement des témoignages. Linda, pas du tout intimidée par ce moustachu grisonnant, demande à consulter les dossiers. Mais le policier fait de la résistance. Oh, « Je suis désolé, Madame Godfrey, mais je ne suis pas enclin à vous laisser accès aux informations de cette affaire. Comprenez, je ne veux pas de grabuge dans mon secteur. » Enfin... Bah, qu'est-ce qu'il craint, le ronchon des forces de l'ordre ? Linda invoque la liberté de la presse et la nécessité d'informer l'opinion sur ce qu'il se passe. Et de plus en plus, les refus du policier l'intriguent, l'incitent à croire cette histoire. Le shérif la pousse à sortir et à revenir avec une requête mieux formulée. Elle refuse. Si elle quitte cet endroit, c'est en possession de copies du dossier. Elle n'a pas été élue meilleur espoir de sa rédaction pour rien. C'est une tenace. De très longues minutes d'âpres négociations commencent alors. Et le policier, devant l'imminence de sa pause déjeuner, se lève et lui ouvre la porte. Linda s'énerve, le menace de poursuite. Et dans un soupir, son interlocuteur finit par craquer. Ah, comme vous voudrez, ben vous l'aurez voulu. En soufflant une bouffée de cigarette, il jette la fameuse chemise de papier en direction de la journaliste. Au marqueur, sur le dessus, un mot qui va bouleverser sa vie. Loup-garou. Durant des semaines, la journaliste va éplucher le dossier du bureau du shérif. 6 ou 7 témoins. Certains parlent de poules dévorées ou évoquent une ombre et des grands yeux, comme l'avait rapporté le gardien de nuit. D'autres ont remarqué des empreintes. Tous les témoignages se recoupent en un point. La présence d'une forme grande et poilue, accompagnée d'une odeur aussi putride que celle de la mort. Linda est intriguée. Elle, qui croyait avoir affaire à un délire de quelques illuminés, se rend compte que les témoins sont des gens tout à fait sains d'esprit et très bien intégrés socialement. Elle se décide donc à les contacter et à recueillir avec précision leur récit. Elle rencontre en premier lieu Laurie, une jeune femme qui passe régulièrement par la route de Bray. Mère de famille de 26 ans, elle rentre un soir chez elle en passant par le fameux tronçon. Dans l'obscurité, seule, en 1989, elle aperçoit dans ses phares, au bord de la route, une silhouette qui lui rappelle un homme. Elle s'approche de plus en plus et remarque que la forme de dos est agenouillée et semble occupée. Bon, étrange, à cette heure de la nuit, évidemment. Pas de voiture autre que la sienne, pas de présence. Plus elle avance, et plus la témoin remarque que l'homme accroupi là semble manger quelque chose. En passant à sa hauteur, elle freine. La créature se retourne alors, et elle découvre son vrai visage. La mère de famille est formelle. Ce corps d'homme est doté d'une tête de loup, oreilles pointues, museau caractéristique et surtout, des dents horribles, ainsi que des yeux jaunes, effrayants. Évidemment, là aussi, la jeune femme ne se fait pas prier pour partir. Elle accélère, elle disparaît dans la nuit. La bête, elle, est restée sur place et regarde la voiture s'éloigner. La jeune femme la voit dans ses rétroviseurs. En rentrant chez elle, elle appelle sa mère qui la croit, mais lui demande de garder son histoire pour elle. Ce n'est que plusieurs années plus tard qu'elle ira livrer son récit au shérif. Ce qui est intéressant chez elle, c'est que la jeune mère de famille ne croit pas du tout aux phénomènes paranormaux. Mais cherchant à se renseigner sur ce qu'elle a vu, elle se rend dans la bibliothèque locale et feuillette les pages de livres portant sur les légendes des États-Unis. C'est quand elle tombe sur une photo d'un loup-garou que son front tombe et que sa terreur panique remonte à la surface. C'est ça, ce qu'elle a vu au détour de la nuit. C'est un loup-garou. La journaliste note son témoignage, évidemment, et ressort un peu plus sceptique encore que lorsqu'elle est entrée. Forte de ces détails, elle passe au témoignage suivant. La jeune mère de famille, elle, continuera de livrer son témoignage à la télé locale et dans la presse. La légende de la bête de Brérode est lancée. Ce qui surprend le plus, c'est le fait que ce premier témoignage, après plus de 50 ans d'écart, recoupe parfaitement celui du gardien de nuit. Linda se rend ensuite chez une autre femme, dans tout autre horizon que la première. C'est une étudiante afro-américaine qui réside depuis quelques mois dans la petite communauté d'Elkhorn. Un soir d'Halloween, bonjour la caricature, elle passe par la route de Bray pour aller chercher un enfant de son entourage et le conduire à la fameuse chasse aux bonbons. La nuit est tombée. Une brume intense s'est installée et les derniers éclats du soleil ne sont pas si loin. Il est à peine 20 heures. Affairée sur son poste de radiocassette, l'étudiante quitte la route des yeux pour changer de cassette audio et a la sensation d'avoir roulé sur quelque chose. Elle pile, s'arrête une trentaine de mètres plus loin. Elle quitte l'habitacle de la voiture. Le moteur tourne toujours. Mais rien. Il n'y a strictement rien sur le bitume. Ni animal, ni trace de sang. L'étudiante est surprise, évidemment. Et alors qu'elle veut inspecter l'arrière de son véhicule, une bête immense et poilue sort de nulle part et la fixe de ses yeux jaunes tout en fonçant sur elle. La jeune femme, paniquée, rentre dans sa voiture, claque la porte, n'a pas le temps d'appuyer sur l'accélérateur qu'elle perçoit un bruit sourd et lourd provenant de son toit, le tout suivi d'un grognement terrible et totalement inhabituel. L'étudiante, pied au plancher, sans même réfléchir plus avant, fonce. Et l'animal finit par lâcher prise et tombe du toit de sa voiture lancée à vive allure. Le moins que l'on puisse dire, c'est que le monstre, réputé pour ne pas attaquer, aura cette fois fait fort. Pour finir son enquête préliminaire, la journaliste se rend chez un jeune garçon du coin. Il sera le dernier témoin en date. L'adolescent, aussi en voiture avec un ami, est passé sur Bray Road une nuit d'été. Lorsque la bête a surgi devant ses phares, il a ralenti, prenant le temps de l'observer. Ce qui ressort de son témoignage est absolument terrifiant. Pas d'attaque, ni même de course-poursuite cette fois, non. Juste un regard et un sourire. Le jeune homme raconte à Linda que le monstre, en voyant passer le véhicule au ralenti, a fixé les jeunes gens de ses yeux jaunes et de ses dents immondes, leur a fait un sourire narquois et terriblement humain. Il dira que la créature n'avait rien d'un animal. Le jeune homme a ensuite accéléré et la bête, elle, a réussi à lacérer la carrosserie de son véhicule au passage. Des photos de ces dommages en attestent et peuvent encore aujourd'hui être trouvées. Elles sont assurément dérangeantes. En effet, les traces laissées semblent témoigner de la présence d'une bête dotée d'une force impressionnante. Lorsqu'on observe les clichés, il est difficile de se concentrer sur les hypothèses rationnelles. Quel genre de créature serait capable d'aller lacérer de la tôle aussi facilement qu'une vulgaire feuille de papier ? Ces témoignages, venant de profils très différents les uns des autres, viennent prouver à la journaliste que quelque chose cloche le long de la route de Bray. Convaincue par les faits et la pertinence de ce qu'elle recueille plus que par son avis personnel, elle décide de se mettre en chasse. Elle veut retrouver la bête et ne se contentera pas de rédiger un article pour son employeur, non. Elle va en faire un livre. Livre qui, quelques années plus tard, deviendra aussi un film. Mais l'engouement autour de cette affaire des plus bizarres aussi nous fait perdre de vue le fond du problème. La bête de Bray Road est-elle un véritable loup-garou ? Et sinon, qu'est-elle au juste ? Un animal plus grand que les autres ? Une hallucination collective ? Les réponses, cette fois encore, risquent bien d'être difficiles à trouver.
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1: Aujourd'hui, leur H porte sur une affaire étrange, celle de la bête de Brérode. Aperçu pour la première fois au cœur des années 1930, l'animal, que d'aucuns nomment loup-garou, est un mystère qui disparaît pendant de nombreuses années, avant de revoir le jour, suite à un travail d'investigation mené par une journaliste. Cartésienne, elle est pourtant troublée par la diversité des témoignages recueillis par le shérif, mais gardée sous silence depuis le début des années 80. La bête de Brérode serait-elle un véritable monstre dont nous ignorons l'essence ? Tout est possible. Et les questionnements, eux, s'accumulent.

0: Bon, allez, assez rigolé. Tentons de percer le mystère de cette fameuse bête de Bray Road. Est-elle le résultat d'un phénomène paranormal ou au contraire, un animal un peu plus farouche que les autres? Certains, pour tenter d'expliquer l'inexplicable, évoquent un gros loup, un croisement génétique entre un chien-loup et un coyote ou bien encore une lignée d'Amarok. Les Inuits connaissent bien ces loups géants, qui dans leur mythologie mangent les chasseurs et attaquent les imprudents. Ces histoires sont à la source de la découverte, certainement, d'ossements de loups préhistoriques réputés pour être beaucoup plus grands et plus gros que leurs congénères actuels. Mais comment expliquer que, comme par magie, le Wisconsin soit la seule terre qui accueillerait toujours ces animaux du passé, considérés comme éteints? D'autres locaux, enfin, expliquent que le monstre est une figure liée à ces cimetières amérindiens dont le gardien de nuit pouvait observer les tumuli. Nous ne sommes déjà plus ici dans des considérations que l'on pourrait nommer comme rationnelles. Et puis disons tout de même que les explications rationnelles atteignent vite leurs limites si l'on se fie aux témoignages recueillis sur la bête. Quel animal est capable de se mettre debout, de sauter et de courir à une vitesse impressionnante tout en pesant, selon les estimations, entre 100 et 300 kilos et en mesurant près de 2 mètres? Un ours? Oui. Oui, mais la bête a une tête de loup. Donc il nous reste une option. La théorie de l'hystérie collective, elle-même, née d'un péché parmi les plus répandus de la nature humaine, le mensonge. Et si les témoins avaient menti? Que le gardien de nuit, victime d'un coup de folie, avait été un prétexte utilisé par tous les autres pour passer à la télévision et glaner un moment de gloire? Est-ce si improbable à imaginer? Ou pas forcément. Mais Linda Godfrey, elle, croit en ce qu'elle a entendu. Et sa vie durant, elle tentera de faire éclater aux yeux du monde sa vérité. Pas toujours crue, souvent incomprise, Linda s'est mise en danger en rédigeant un ouvrage intitulé « The Beast of Bray Road ». Il a ouvert la porte à de nombreux autres documentaires, livres, bandes dessinées et surtout un film d'horreur qui, d'une qualité discutable, aura eu le mérite de populariser l'affaire en 2005. La journaliste, elle, se servit de ce premier cas cryptozoologique pour se spécialiser dans les affaires mystérieuses sur le territoire américain. Elle en tira une vingtaine de romans et devint même une conférencière, participant à de nombreux documentaires portant sur les monstres tapis dans l'ombre et que nous n'avons pas encore découverts, ou que nous fantasmons, suivant vos croyances. Linda est décédée en 2022 de la maladie de Parkinson, en portant dans la tombe certains de ses secrets les plus terribles concernant les créatures de l'obscurité qu'elle aura passé sa vie à étudier. Alors d'après vous, la fameuse bête fut-elle un prétexte pour que Linda lance sa propre carrière? Ou existe-t-elle encore, tapis dans les fourrés, attendant les passants les moins attentionnés pour mieux les effrayer? Quoi qu'il en soit, limiter l'affaire du monstre à la seule célébrité de Linda Godfrey est un poil réducteur. Ce serait oublier la flopée de témoins persuadés d'avoir eu la peur de leur vie en longeant la portion de route aussi anodine que terrifiante. Parmi eux, un certain gardien de nuit qui aurait certainement été soulagé de connaître le travail mené par la journaliste bien longtemps après sa mort. Et si le dénouement des questions paranormales au fond nous était propre? Eh bien, j'ouvre le débat et je vous laisse trancher la question. Voilà pour cette histoire que j'ai eu le plaisir de partager avec vous grâce à la plume de Valjean.
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0: Il est 6h, Maïté Warland avec vous ce matin. Bon réveil. Eux ont passé la nuit dehors. Des citoyens se sont rassemblés hier soir devant le siège du Parti des Engagés à Bruxelles. Ils protestent contre le projet de loi sur les visites domiciliaires, un texte soutenu par la coalition Arizona. Cette loi permettrait, sous certaines conditions, à la police d'intervenir au domicile des citoyens afin d'y interpeller des personnes en séjour irrégulier. Pour les protestataires, ce texte franchit une ligne rouge en permettant, je cite, des tracts migratoires dans l'intimité des lieux de vie. Une petite délégation a été reçue hier soir par des représentants des engagés, mais à l'issue de cette rencontre, une vingtaine de tentes ont été installées devant le siège du parti et une partie des manifestants ont donc dormi sur place. Rencontre au sommet en ce moment en Chine. Donald Trump rencontre le président chinois Xi Jinping. Le président américain a été accueilli en grande pompe à Pékin dans le cadre de cette visite d'État. Une visite qui doit durer 2 jours. Ce soir, un grand banquet est organisé pour Donald Trump. Les deux dirigeants doivent notamment parler de la fragile trêve commerciale entre la Chine et les États-Unis, mais aussi de la guerre en Iran qui provoque là aussi une crise économique. Et justement, on a appris que les négociateurs israéliens et libanais devaient se retrouver aujourd'hui à Washington. Depuis le 17 avril dernier et pour un mois, un cessez-le-feu avait été conclu dans la région. Mais cela n'a pas empêché des centaines de morts supplémentaires lors de frappes israéliennes contre le Hezbollah dans le sud du Liban. Rien que pour la journée d'hier, 22 personnes ont été tuées dans ces frappes. Et puis en Ukraine, Kiev fait l'objet en ce moment d'une attaque aérienne russe d'ampleur. Des journalistes de l'agence France Presse présents sur place rapportent des explosions ainsi que des tirs de défense antiaérienne. Une information confirmée par le maire de Kiev qui a annoncé que la Russie frappait la capitale ukrainienne avec des drones et des missiles balistiques. Il a invité la population à se mettre à l'abri. La guerre en Ukraine fait toujours des victimes. Un récent rapport officiel estime que 15 000 civils ukrainiens ont été tués depuis le début de l'invasion russe. C'était le 24 février 2022. Et puis enfin, un mot pour vous rappeler la finale de la Coupe de Belgique de football aujourd'hui. L'Union Saint-Gilloise reçoit le Sporting d'Anderlecht à 15h. Une finale 100% bruxelloise qui sera évidemment à suivre sur les antennes de la RTBF et sur Ovio. C'est la fin de ces infos. Excellente journée à vous.
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1: Bonjour Jacobs.
2: Bonjour Peters. Tiens, vous m'avez devancé. Voilà qui fait plaisir, hein. Mais pas de soucis domestiques au moins.
1: Non, tout est parfait, l'ambiance est électrique habituelle, je vous remercie. Non, c'est plutôt ce bureau qui m'inquiète. Vous avez remarqué que le chauffage s'est mis à vibrer par à-coup ? On dirait un souffle animal, comme si le sous-sol lui-même respirait.
2: C'est peut-être la seule chose qui respire encore ici, hein. À part vous, bien sûr, et puis votre chewing-gum.
1: Ah, ça, c'est pour rester alerte. Le cerveau a besoin de mouvement, même si c'est juste celui de la mâchoire.
2: Oui, j'imagine que c'est une forme d'adaptation. Mais dans ce cas précis, j'avoue que l'évolution sont désagréables.
1: Vous trouvez ? Moi, je pense qu'on est comme deux mâles coincés entre une armoire en métal et un extincteur. Deux survivants. L'environnement impose ses lois, alors on développe des stratégies. Moi, c'est le chewing-gum. Vous, c'est cette manie de classer les dossiers par taille plutôt que par thème.
2: Non mais ce n'est pas une manie, je vous l'ai déjà expliqué, c'est un système. La verticalité, Peters. On est dans un espace trop petit pour penser horizontalement.
1: Voilà, vous conceptualisez, moi je mastique. Deux chemins évolutifs, peut-être incompatibles, mais complémentaires.
2: Ne vous dévalorisez pas, vous êtes bien plus qu'un simple masticateur. Hein. Vous savez, vous avez beaucoup évolué depuis que vous êtes ici.
1: J'en prends conscience, je me sens moi-même muté peu à peu. J'ai la sensation de commencer à vous ressembler de jour en jour.
2: Enfin, une mutation utile que j'appelle de mes voeux. Bon, débarrassez-vous de ce chewing-gum et puis écoutons notre répondeur. Lui, il n'évolue pas, il est déjà parfaitement adapté à sa tâche.
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4: Allô, oui, bonjour, c'est Geneviève de Libramont. Je vous appelle pour vous parler de la création. Oui, je sais, vaste sujet. La religion dit que nous descendons tous d'Adam et Ève, qui sont les premiers êtres humains créés par Dieu, qu'ils étaient au jardin d'Éden. Et puis d'un autre côté, à l'école, on dit qu'on vient du singe, qu'on a évolué petit à petit. Mais il y a des enfants qui sont déjà assez croyants et ils disent que c'est un mensonge tout ça. Du coup, qu'est-ce que je dois raconter à mes enfants? Parce que dans la cour de l'école, les enfants, ils parlent entre eux, vous savez. Je leur dis quoi, moi, pour les aider?
1: Tiens, comme par hasard, voilà qu'on nous questionne sur la théorie de l'évolution. Des fois, je me demande si ce répondeur n'a pas un message à nous faire passer.
2: Ne perturbez pas votre esprit avec des questions inutiles. Geneviève nous parle de la plus grande des avancées scientifiques, la théorie de l'évolution de Darwin. Déblayons le sujet.
1: C'est vrai que beaucoup pensent que l'origine de l'homme sur la Terre, telle que la science nous l'enseigne, est un mensonge. On pense souvent que le créationnisme, qui défend l'idée que c'est Dieu qui a créé Adam et Ève, est un phénomène américain, mais non. Par exemple, une enquête de 2008 indique qu'environ 20% des Flamands adhèrent à la théorie du créationnisme.
2: Un autre sondage, en 2005, réalisé auprès d'étudiants à Bruxelles, a révélé que les croyances créationnistes et les opinions anti-évolutionnistes étaient courantes, en particulier concernant l'origine de l'homme.
1: Plus inquiétant, les enseignants de biologie témoignent régulièrement des difficultés qu'ils peuvent rencontrer lors de l'enseignement de cette matière potentiellement polémique.
2: Oui, de plus en plus, s'insinue l'idée que les programmes scolaires sont une arme pour faire croire des sornettes aux enfants et que la théorie de Darwin est une supercherie, un complot contre la vérité.
1: Est pointée du doigt la philosophie matérialiste qui nous éloigne de la spiritualité. Nous aurions donc, depuis le milieu du 19e siècle, suivi les erreurs de Darwin.
2: Exactement, l'idée selon laquelle toutes les espèces sont issues d'un ancêtre commun n'aurait pas de preuves scientifiques selon certains. Pour les conspirationnistes, c'est ce scientisme borné qui nous a éloignés de l'évidence. Pour eux, c'est clair, une intelligence supérieure a bien été nécessaire pour créer les humains.
1: Et quand ce n'est pas Dieu qui a créé les hommes, ainsi que cela nous l'est enseigné par les religions, ce serait alors une autre lignée qu'on nous cacherait. Pas un mammifère à quatre pattes, mais un ancêtre aquatique et bipède.
2: Avec la théorie de l'évolution, c'est une lutte idéologique qui se joue depuis plus d'un siècle autour de notre origine. Et pour comprendre comment tout cela s'articule, remontons aux origines de cette controverse avec celui qui va donner son nom à cette théorie et bousculer les certitudes de la société du milieu du 19e siècle, le fameux Charles Darwin.
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1: Charles Darwin est un naturaliste, paléontologue et géologue né au début du 19e siècle, en 1809, dans la campagne anglaise. Destiné à suivre les pas de son père médecin, il va tout d'abord entamer des études de chirurgie qu'il abandonne rapidement car il ne supporte pas la brutalité avec laquelle sont traités, selon lui, les corps humains. Au scalpel, il préfère les balades à cheval et l'observation de la nature.
2: Ses parents veulent que leur fils ait une place respectable dans la société. Ils le poussent alors à suivre des cours de théologie à l'université de Cambridge afin de devenir pasteur. Mais là encore, plus que l'exégèse des textes sacrés, c'est la chasse et les collections de coléoptères qui retiennent son attention.
1: Ses parents capitulent et acceptent que Charles soit naturaliste. Et c'est en cette qualité qu'à 22 ans, il embarque dans une expédition qui doit durer 5 ans, une véritable odyssée autour du monde en bateau. Ses observations, les spécimens qu'il envoie à Cambridge, toujours accompagnés d'analyses sur ses recherches, vont contribuer à établir sa réputation de scientifique.
2: Tout au long de ce périple qu'il emmène sur des terres reculées telles que les îles Galapagos au large de l'Équateur, il tient un journal précis de ses réflexions et découvertes qui sont nombreuses. Ses croquis, ses longues notes détaillées montrent chez le jeune Darwin une capacité certaine à théoriser. Et durant des années, il accumule connaissances et réflexions.
1: Heureux qui, comme Ulysse, a fait un beau voyage, Charles Darwin rentre ensuite en Angleterre avec des idées plein la tête. Et il mûrit alors tranquillement une théorie qu'il pressent déjà révolutionnaire. Et sûrement sait-il que ses conclusions seront explosives, car ce n'est que 20 ans plus tard qu'il les rend publiques.
2: Le fruit de ses réflexions et observations, il les réunit donc dans un ouvrage intitulé « Sur l'origine des espèces au moyen de la sélection naturelle ou la préservation des races les meilleures dans la lutte pour la vie ». Un titre communément raccourci sous la forme « L'origine des espèces », le livre paraît à la fin de l'année 1859 et c'est un succès inattendu. Le tirage entier de 1250 exemplaires est déjà réservé quand il est mis en vente chez les libraires.
1: Voici les grands principes de sa théorie. Premièrement, toutes les espèces, animales comme végétales, sont en perpétuelle transformation. Ces évolutions, qu'elles remontent à des milliers ou à des millions d'années, provoquent l'apparition de nouvelles espèces, mais aussi la disparition d'autres espèces. Deuxièmement, seules les espèces les plus adaptées survivent. Troisièmement, l'hérédité inscrit les évolutions dans le temps et les pérennise. Et quatrièmement, tous les êtres vivants ont des ancêtres communs.
2: Évidemment, Darwin et sa théorie provoquent un séisme, un peu comme Copernic avait pu le faire avec sa théorie de l'héliocentrisme. En ce milieu du 19e siècle, c'est une nouvelle vision du monde qu'il propose. Darwin brouille d'un coup les frontières entre les espèces et surtout, Dieu n'est plus à l'œuvre dans le miracle de la jeunesse de l'homme.
1: En résumé, le naturaliste et ses croquis voient des similitudes entre une patte de grenouille et une main humaine. Du coup, l'Arche de Noé, ainsi qu'Adam et Ève, deviennent suspects.
2: Bien sûr, l'Église anglicane conteste avec véhémence Darwin et réaffirme la croyance de la création divine des espèces, ainsi que leur caractère immuable.
1: La confrontation la plus célèbre entre les partisans de la théorie évolutionniste et ceux de la création divine a lieu lors d'un débat public à Oxford en 1860, un an après la parution du livre.
2: Ce débat est organisé par l'Association britannique pour l'avancement des sciences. Il oppose deux brillants orateurs, l'évêque d'Oxford, Samuel Wilberforce, et un scientifique soutien de Darwin, Thomas Huxley, qui a la réputation d'être le plus féroce défenseur de la théorie de l'évolution sur la scène intellectuelle victorienne.
1: En tout cas, c'est à Huxley que l'on doit l'expression qu'il a choisie sciemment, en bon provocateur, du singe origine de l'homme. Un raccourci un peu rapide. Darwin, lui, s'était simplement contenté de dire qu'il y avait un ancêtre commun, rien de plus.
2: Suite à cette joute qui passionna les foules, chez les catholiques aussi on réagit. Le pape lui-même prend la parole en ces termes, je cite, « L'évolution spontanée d'une nature imparfaite vers une forme plus parfaite, d'où serait issu l'homme, est en contradiction avec les saintes écritures et la foi. »
1: Et le premier concile du Vatican, la même année, prévoit de qualifier de dogme, je cite, « l'idée d'une descendance de toute l'humanité à partir d'un couple unique », autrement dit, Adam et Ève. Les papes, à cette époque, interdisent aux savants catholiques de continuer leurs recherches dans cette nouvelle direction et des mesures disciplinaires s'abattent sur les théologiens qualifiés avec mépris de darwiniens.
2: Tout cela n'empêche pas le livre de Darwin d'être rapidement traduit et diffusé. Dans les salons de Londres ou de Berlin, on discute beaucoup de cette idée révolutionnaire, mais à mots couverts.
1: Et même si l'Académie des sciences françaises déclare la guerre à l'origine des espèces, en martelant que les animaux et les plantes ont été créés dès le début sous leur forme actuelle, la théorie de l'évolution va peu à peu s'imposer et même être utilisée à toutes les modes.
2: Oui, alors que la pensée de notre grand intellectuel se propage, Karl Marx, on commence à parler de darwinisme social. En clair, la loi du plus fort appliquée à la société. Car à la charnière du 19e et du 20e siècle, l'idée que seules les espèces les plus adaptées ont un avenir dans l'évolution prête à toutes sortes de raccourcis. On trouve même certains assassins qui justifient leurs crimes en expliquant que la vie sait tuer ou être tuée, ou encore que les faibles ne méritent pas d'attention car ils n'ont finalement pas d'avenir.
1: En fait, partisans et opposants de Darwin vont instrumentaliser à fond le concept d'évolution et d'adaptation jusqu'au ridicule. Une partie de la bourgeoisie n'a plus à se justifier face aux critiques de l'exploitation ouvrière, car finalement, leur rang social peut être justifié par la sélection naturelle. Ils ne sont pas riches parce qu'ils exploitent, non, ils sont riches parce qu'ils sont plus adaptés.
2: Darwin est aussi récupéré par les nationalistes. La théorie de l'évolution permet par exemple de légitimer les guerres ou d'en expliquer l'issue, comme la victoire de la Prusse face à la France en 1870.
1: Exact. Les officiers prussiens ont utilisé le darwinisme pour justifier leur supériorité durant la guerre. Mais la loi du plus fort ou du plus évolué est tout aussi efficace pour expliquer la colonisation et la supériorité de l'Occident.
2: Pendant des décennies, le darwinisme va être tordu, porté au nu, puis dénigré, il peut tout légitimer, jusqu'à l'eugénisme même, qui va y trouver ses racines et mécaniquement encore justifier les horreurs qui vont se dérouler au début du XXe siècle sur le vieux continent.
1: D'autant plus que la théorie de l'évolution a maintenant près de 50 ans et qu'elle est enseignée à l'école. On peut le dire, une révolution intellectuelle portée par Charles Darwin a finalement gagné la bataille en Europe.
2: Mais Dieu n'a pas dit son dernier mot. Et c'est tout d'abord en Amérique et du côté des protestants que la réaction va s'organiser.
1: Prochaine étape de notre épopée de la théorie de l'évolution, la lutte d'un nouveau mouvement religieux qui s'attaque de front à l'origine des espèces de Darwin, le créationnisme.

0: fondamentalisme protestant aîné, imprimant une tonalité résolument antimoderniste, bien décidé à refermer la porte ouverte par Darwin.
1: À cette époque, en Amérique comme en Europe, les idées de la théorie de l'évolution commencent à se propager dans toutes les couches de la société.
0: Et c'est dans la Bible Belt, fief du rigorisme religieux, situé dans plusieurs états du sud-est des États-Unis, qu'en 1925, des parlementaires adoptent le Butler Act, une loi interdisant aux professeurs de l'enseignement public de nier l'origine de l'homme telle qu'elle est décrite dans la Bible et de prétendre donc que l'homme ne descend pas d'un ordre inférieur d'animaux.
1: Dans les écoles, c'est le retour d'Adam et Ève. Inquiétés par cette nouvelle législation, en riposte face à cette percée des évangélistes, une association de citoyens progressistes contre-attaque. Elle se nomme l'ACLU, American Civil Liberties Union. Ceux-ci imaginent qu'en vertu du premier amendement, qui garantit la liberté d'expression, le Butler Act doit être abrogé, car il empêche d'enseigner la théorie de l'évolution.
0: Pour cela, l'un des leurs, un professeur nommé John Thomas Copps, enfreint la loi et clame haut et fort qu'il enseigne la théorie de l'évolution de Darwin à ses élèves. On peut penser que c'est une simple provocation, mais c'est bien plus malin. Il cherche en fait à se faire traduire en justice pour obliger à ce qu'un procès s'ouvre. Ensuite, son idée est de se faire condamner puis faire appel auprès de la Cour suprême de l'État qui a le pouvoir de casser le Butler Act.
1: Au départ, cette stratégie fonctionne puisque le professeur Scopes est rapidement arrêté et comparé pour avoir enfreint la loi. Son procès va faire date et rester connu dans les manuels d'histoire sous l'appellation du procès du singe. L'affaire va bénéficier d'une publicité exceptionnelle, preuve que la théorie de l'évolution et l'origine de l'humanité est un sujet qui passionne les foules. 3000 personnes assistent au procès.
0: Oui, des haut-parleurs même sont installés pour que le public puisse suivre les débats hors du tribunal. Le procès du singe est d'ailleurs le premier procès de l'histoire à être diffusé en direct à la radio.
2: In 1925, biology teacher John Scopes spiraled to fame in the legal battle that became known as the Monkey Trial.
0: Celui qui va défendre la thèse créationniste entendait une création de l'homme telle qu'elle est décrite dans la Bible, c'est un homme politique de nom de William Bryan. Riche fermier, c'est un démocrate qui a atteint les hautes sphères de la politique américaine, ayant déjà été 3 fois candidat à la présidence et aussi ministre.
1: Nous voilà au tribunal. L'ambiance est électrique, la foule hystérique. Le juge refuse que les débats abordent la théorie de l'évolution. Les avocats de la défense du professeur décident alors d'attaquer sur le terrain de la religion. Quant à William Bryan, il se fait alors une fierté et un devoir de défendre les Écritures saintes.
0: Mais voilà, à la barre, il est contraint de débattre de la Bible et de ses contradictions. Pendant près d'une heure et demie, les questions rationnelles s'enchaînent. Si Adam et Ève étaient seuls au monde, comment leur fils Caïn a-t-il pu trouver une femme? Les poissons ont-ils été noyés aussi lors du déluge? Ou encore, comment les jours de 24 heures s'écoulaient-ils avant la création du soleil le quatrième jour? Pris au piège, Bryan est acculé. Il ne parvient pas à fournir de réponses valables à toutes ces questions. Il bredouille et balbutie.
1: Mais craignant des réactions hostiles de la foule, suite à un jugement favorable aux évolutionnistes, le juge met fin au spectacle. Il déclare coupable le professeur pour ne pas avoir respecté la législation en vigueur, à savoir le Butler Act. John Thomas Scopes est condamné à payer une amende de $100. Le professeur perd donc le procès, mais c'est ce qu'il cherchait pour passer à la phase 2 du plan, faire appel devant la Cour suprême et abroger la loi par la même occasion. Cependant, tout ne va pas se passer comme prévu.
0: Et non, car sa condamnation est annulée pour vice de forme. C'était en fait au jury, et non au juge, de fixer le montant de l'amende. Et comme Scopes n'est finalement pas condamné, il n'y a pas de deuxième phase du plan. Impossible alors de faire abroger le Butler Act devant la Cour suprême. Le procès du singe a peut-être été retentissant. En tout cas, il est finalement sans conséquence. Le Butler Act va ainsi rester en vigueur jusqu'en 1967.
1: Pendant plus de 40 ans, donc, il sera interdit d'enseigner que l'homme est le fruit d'une évolution comme les autres espèces dans plusieurs États du Sud. C'est dire si le créationnisme est vivace aux États-Unis. Mais ce procès du singe va laisser des traces

0: indélébile chez les fondamentalistes religieux. Surtout que le XXe siècle va voir la succession de découvertes scientifiques qui vont dans le sens de la théorie de l'évolution. La génétique, dont les recherches ont débuté dans les années 20, démontre le caractère héréditaire, par exemple, de la filiation.
1: La paléontologie fait ses débuts aussi. Hein. Les fossiles qui sont exhumés dans le monde entier racontent une toute nouvelle histoire de l'homme. Bref, la science enfonce le clou darwinien et dans ce contexte, même l'Église catholique lâche du lest. L'intégration de la doctrine de l'évolution dans la conception chrétienne de l'histoire est finalement acceptée à partir de la publication de l'encyclique Humani Generis en 1950.
0: Dans ce document, le pape Pie XII accepte que l'on puisse enquêter et débattre de l'origine du corps humain, je cite, « à partir d'une matière déjà existante et vivante ». L'Église catholique accepte, de fait, l'évolution comme explication scientifique de l'origine de la vie humaine.
1: Et puis les avancées scientifiques se poursuivent. L'ADN est découvert en 62, les squelettes d'Homo habilis en 64, et Lucie, la célèbre Australopithèque, en 74. Le combat de la théorie de l'évolution semble gagné.
0: Eh bien, justement, non. C'est paradoxalement sur le terrain scientifique que va s'organiser la riposte anti-évolutionniste.
2: J'appelle le bureau des complots. Je suis sûr qu'on m'écoute.
0: Après plusieurs décennies marquées par le progressisme, la libération des mœurs portée par la contre-culture et un déclin du sentiment religieux, les conservateurs reprennent le dessus avec l'élection de Ronald Reagan en 1980 qui affiche ouvertement son soutien à un renouveau du fondamentalisme.
1: Reagan demande que la théorie darwinienne ne soit jamais enseignée sauf si simultanément le récit biblique de la Genèse est présenté aux élèves comme une théorie alternative et de valeur scientifique équivalente.
0: Une dizaine d'États adoptent rapidement des lois en ce sens. Mais ce qui est intéressant ou inquiétant ici, c'est la notion de valeur scientifique équivalente. On place la création divine au même niveau qu'une théorie scientifique.
1: Et les moyens de diffuser cette idée sont importants. Au début des années 80, les évangélistes possèdent des instituts de recherche, des chaînes de radio, ils éditent des livres et des revues pour élaborer et diffuser ce qu'ils appellent le créationnisme scientifique. Ils recrutent plusieurs centaines de diplômés des universités, en particulier dans les disciplines technologiques, en informatique, mais aussi en droit.
0: Et c'est dans cette dernière discipline que le mouvement va trouver sa tête pensante avec un certain Philip Johnson. Cet ancien juriste à la Cour suprême est professeur à Berkeley et à Londres, adjoint du procureur de San Francisco, et c'est un born again, c'est-à-dire un chrétien évangélique reconverti qui dit avoir vécu une nouvelle naissance spirituelle.
1: Et bien qu'il n'ait aucune formation académique en biologie, Johnson va en découdre avec les évolutionnistes. Il estime qu'il peut contester l'évolution de la création, non pas en tant que scientifique ou homme de foi, mais bien en tant qu'avocat.
0: Il va alors rédiger la préface d'un livre intitulé « Le mystère de l'origine de la vie ». Ce livre, présenté comme scientifique, déclare que la première cellule aurait été trop complexe pour se former par des processus naturels non guidés. Selon cet ouvrage, il y a forcément dû y avoir une intervention par un phénomène intelligent. Et un terme qui va perdurer, va naître, c'est l'intelligent design ou dessin intelligent.
1: Dessin, hein, D-E-2-S-E-I-N. Grâce à cela, le créationnisme, terme trop religieusement connoté, va opérer sa mue sous une forme entre guillemets scientifique. L'intelligent design va devenir le coin à enfoncer sans relâche. Philip Johnson revêt alors sa robe de juriste et saisit sa plume.
0: Nous sommes en 1991 et Johnson sort le livre intitulé « Darwin en procès ». Conçu comme une plaidoirie, il y défend ardemment la thèse que l'évolution peut être jugée comme un accusé devant un tribunal.
1: Alors, pour pallier son manque d'arguments, il va décider de réunir un aréopage de scientifiques acquis à la cause de l'intelligent design.
0: C'est ainsi qu'il fonde le Discovery Institute, dont la mission affichée est d'enseigner la controverse.
1: On trouve dans ce groupe des physiciens, des microbiologistes, des médecins, des chimistes, bref, tout ce qu'il faut pour se doter d'un contre-argumentaire solide.
0: Et 2 ans plus tard, après avoir planché et relevé les faiblesses de la théorie de Darwin, le groupe de scientifiques publient leurs conclusions dans une série de livres. Pour exemple, celui du microbiologiste Michael Behe, intitulé « Darwin Black Box », la boîte noire de Darwin, où il estime que plus on en découvre, plus la théorie de l'évolution pose problème et que l'idée d'une intelligence extérieure s'impose.
1: Behe développe notamment le concept de complexité irréductible. Il parle d'un système qui ne fonctionne uniquement que quand toutes les pièces qui le composent sont chacune fonctionnelles.
0: Et pour comprendre dans le vivant ce concept de complexité irréductible, Michael Behe prend le cas du flagelle de la cellule. À l'origine, selon la théorie de l'évolution, nous partons d'une cellule simple. Cette cellule aurait peu à peu évolué, elle aurait acquis la possibilité de se déplacer grâce à un flagelle, une sorte de petite queue, comme un têtard en gros.
1: Et ce que postule Michael Behe, c'est que ce flagelle, pour qu'il fonctionne, a forcément demandé du temps, beaucoup de temps même, parce que sa mise en action repose sur toute une série de processus cellulaires d'une complexité folle, rien qui puisse apparaître d'un coup, par hasard donc.
0: Si l'on continue de suivre son raisonnement, pour arriver à un flagelle fonctionnel, ce serait alors des générations et des générations de cellules qui auraient traîné une queue inerte, qui les aurait alourdies. Ces cellules auraient donc été moins efficaces, presque affaiblies, donc, selon la théorie de l'évolution, moins aptes à survivre.
1: Donc, contre-argument vers la théorie Darwin, qui suppose que ne subsiste chez les espèces que ce qui est performant. Comment et surtout pourquoi les flagelles sont donc apparus sur les cellules ?
0: Ceci n'est qu'un exemple, hein, mais il faut bien comprendre que cette démonstration peut s'appliquer à plein d'autres choses. Et c'est ainsi que le groupe scientifique du Discovery Institute, formé par Johnson, va vraiment aller sur tous les terrains.
1: En tout cas, ces supposées révélations popularisent l'intelligent design et la présence créatrice mystérieuse seule capable de créer la vie est un sujet qui continue de fasciner et qui trouve des partisans partout dans le monde et pas seulement aux États-Unis. Preuve en est en 2007, est arrivé en milliers d'exemplaires dans les universités européennes un gros livre intitulé « L'Atlas de la création ».
0: La diffusion de cet ouvrage a suscité une vive réaction en Belgique, tant chez les enseignants que dans les milieux scientifiques. Plusieurs responsables de l'éducation ont rapidement mis en garde contre son contenu, le qualifiant de pseudo-scientifique et de prosélytisme religieux déguisé.
1: Alors, pour retracer le parcours de cet atlas, nous allons nous tourner vers la Turquie et passer du monde chrétien au monde musulman.
0: Et puis, nous allons voir aussi qu'il existe des interprétations plus marginales, inspirées du courant New Age, qui propose également ses théories alternatives sur l'origine de l'espèce humaine.

0: conspiration?
1: Voici un siècle et demi que Charles Darwin a publié son Origine des espèces. La théorie de l'évolution est enseignée depuis près de 100 ans dans les écoles chez nous, mais ceux qui pensaient le combat réglé vont avoir des surprises en cette année 2007.
2: Un ouvrage volumineux, sobrement intitulé « L'Atlas de la création », publié sous le pseudonyme de Harun Yahya, est envoyé à grande échelle dans plusieurs pays d'Europe, dont la Belgique, notamment à destination des écoles, des bibliothèques, des universités et des enseignants.
1: Le contenu de l'Atlas se présente sous une forme luxueuse, illustrée, avec l'apparence d'un livre scientifique. Il vise à contester la théorie de l'évolution de Darwin en affirmant que les espèces n'ont pas changé depuis leur apparition et qu'elles ont été créées telles quelles par une entité divine.
2: L'auteur met en parallèle des images de fossiles et d'espèces actuelles pour prétendre qu'aucune évolution n'a eu lieu. Le livre contient également des discours à caractère religieux, des critiques virulentes du darwinisme, ainsi que des allusions idéologiques et théologiques.
1: Ce qui saisit, c'est que cet atlas vise les universitaires et les lieux d'enseignement. Chez nous, de nombreux enseignants et scientifiques belges ont tout de suite dénoncé son contenu comme étant pseudo-scientifique et trompeur. Les autorités éducatives ont rappelé que la théorie de l'évolution fait partie intégrante des programmes scolaires et repose sur un large consensus scientifique.
2: Mais le mal est fait. Le créationnisme est revenu dans le débat. Le but était peut-être surtout de faire parler de ce sujet, finalement, de légitimer une autre vision du monde. Alors, Peters, qui est ce mystérieux auteur qui se cache sous le pseudo Harun Yahya?
1: Eh bien, il n'est pas si mystérieux, en fait. Au contraire, c'est un Turc dont le vrai nom est Adnan Oktar. Sorte de prédicateur étrange et visiblement fortuné pour arroser le monde entier de son atlas à ses frais, son offensive commence 10 ans avant, en 1995, lorsque Adnan Oktar fonde la Fondation pour la protection des valeurs nationales, se concentrant sur un ennemi, Charles Darwin et sa théorie de l'évolution.
2: Au début de l'année 1998, Adnan Oktar lance une première campagne de grande ampleur contre le darwinisme. Des milliers d'exemplaires gratuits de son livre « Le mensonge de l'évolution » et des brochures sont distribuées à travers toute la Turquie.
1: À cela s'accompagne une offensive contre les universitaires turcs qui enseignent la théorie de l'évolution. Et la fondation continue de développer ses ambitions au-delà des frontières turques. En 2007, elle se matérialise donc chez nous avec l'Atlas de la création.
2: Cet Atlas de la création commence par ces mots, je cite, « La théorie de l'évolution, au-delà d'être un concept biologique, forme la base d'une fausse philosophie qui a influencé une masse répandue à travers le monde. »
1: Du côté scientifique, la principale argumentation se trouve sur le terrain de la paléontologie. Le chaînon manquant, c'est-à-dire notre ancêtre commun avec les grands singes, que l'on n'a jamais découvert, c'est vrai, prouve par son absence, selon Oktar, que la théorie de l'évolution est fausse. De même pour les animaux, l'absence de fossiles d'espèces intermédiaires démontre, selon cet atlas créationniste, la supercherie évolutionniste.
2: Coup médiatique retentissant, Harun Yahya promet même une récompense de 10 000 milliards de livres turcs, soit 6 600 milliards de dollars, à quiconque se montrerait capable de réfuter le postulat du livre.
1: Jamais à court d'argent, sa fondation mène une campagne de communication massive sur plusieurs médias, avec un site internet très fourni, disponible en plusieurs dizaines de langues. En français, le site est sobrement nommé mensongesdelevolution.com.
2: Pour Harun Yahya, c'est le début du Star System. Il lance sa chaîne de télé en 2011, A9 TV, qui devient rapidement la principale tribune d'un prédicateur au style, disons, original.
1: Oui, dans chaque émission, Oktar s'entoure de dizaines de jeunes femmes, qu'il appelle ses chatons. Elles discutent avec lui de sujets d'actualité et de questions religieuses et dansent sur de la musique pop orientale entre les séquences. Un drôle de télévangélisme islamique.
2: C'en est même hallucinant. Hein. Et pour expliquer le style vestimentaire de ces co-animatrices, hein, imaginez des jupes très courtes, des décolletés, eh bien Harun Yahya n'hésite pas à se justifier au nom de la religion.
1: Ce curieux mélange a fait de lui une star, mais a aussi peut-être provoqué sa chute. Car il faut savoir qu'Oktar ou Harun Yahya a tout au long de cette histoire eu quelques démêlés avec la justice, pour violence, possession de cocaïne, détournement de fonds, et en 2018, il est arrêté en même temps que 171 autres suspects pour organisation criminelle, viol sur mineur, kidnapping, fraude fiscale et violation des lois antiterrorisme.
2: Le tribunal le déclare coupable de ses chefs d'accusation et le condamne à une peine de 8658 années de prison. Le créationnisme a finalement manqué son coup, mais il aura rappelé qu'il est très présent dans l'islam.
1: Une étude publiée en 2008 par les chercheurs français Pierre Clément et Marie-Pierre Quesada a comparé les croyances de plus de 7000 enseignants de biologie dans 19 pays. Elle montre que dans 5 pays à majorité musulmane, entre 70% et 90% des enseignants interrogés adhèrent à des idées créationnistes radicales.
2: Mais vous savez, avec tout ce qu'on a décrit jusqu'ici, on pourrait croire que seule la religion ou les croyants se sont opposés à la théorie de l'évolution. Et pourtant, même parmi les chercheurs athées, certains ont émis des doutes, proposé des variantes ou carrément imaginé des théories alternatives.
1: Ah, Jacobs, je crois que vous voulez qu'on parle de notre ancêtre bipède et aquatique, l'homoncule, n'est-ce pas ?
2: Exactement, une théorie alternative à celle de Darwin, portée par François de Sart, qui fait partie de ces penseurs qui rejettent la filiation directe entre l'homme et les grands singes africains. François Charousset de Sart est allemand. Il est né dans les années 1930 et c'est en poursuivant des études de botanique et de paléontologie qu'il a commencé à croiser ses connaissances et il n'est pas du genre à se contenter des théories établies.
1: C'est alors qu'il rencontre un autre rebelle de la recherche académique, le Belge Bernard Heuvelmans, l'un des fondateurs de la cryptozoologie, c'est-à-dire l'étude des créatures cachées, les sirènes, les Bigfoot, les Yétis, bref, toutes les bêtes légendaires. Et cette Heuvelmans va lui souffler à l'oreille sa grande idée, la théorie de la bipédie originelle. Et si nous venions d'un ancêtre caché, lui dit-il, et non d'un genre de grand singe à quatre pattes ?
2: Oui, la bipédie originelle, cela va devenir la théorie signature de François de Sart. En total contre-pied de la théorie de l'évolution, cette théorie suggère, elle, que les ancêtres des mammifères actuels étaient d'abord bipèdes, avant que certaines espèces ne deviennent quadrupèdes. Selon lui, la bipédie humaine ne résulte donc pas d'une adaptation progressive à la savane, mais elle serait un caractère très ancien, déjà présent chez un ancêtre primitif.
1: Son hypothèse parle d'un homoncule, un être archaïque, bipède, qui serait à l'origine de plusieurs lignées humaines. Pour François de Sart, ce prototype aurait vécu dans une région s'étendant des Balkans à l'Asie centrale. Il situe ainsi le berceau de l'humanité, non pas en Afrique, mais en Eurasie. Une hypothèse qu'il fonde en partie sur l'analyse de certaines empreintes fossiles, notamment celles découvertes en Crète, les fameuses empreintes de Trachylos, qui dateraient d'environ 5,7 millions d'années et qu'il considère compatible avec une bipédie humaine ou préhumaine.
2: Oui, découvertes en 2002, ces empreintes de Trachylos ont provoqué une véritable onde de choc dans le monde scientifique. On parle ici de traces fossiles qui ressemblent étonnamment à des empreintes de pieds humains mesurant entre 10 et 25 cm de long.
1: Un gros orteil bien défini, un avant-pied large et une absence de griffes, autant d'éléments qui rappellent la bipédie humaine. Si ces empreintes sont authentiques et bien datées, cela suggérerait que des créatures proches de l'homme moderne marchaient debout en Europe bien avant que cela soit supposé possible.
2: Précisons toutefois que cette découverte ne fait pas l'unanimité. Certains scientifiques remettent en question l'interprétation des empreintes, suggérant qu'il pourrait s'agir de marques laissées par des animaux inconnus ou même de formations naturelles étranges.
1: De Sart, lui, considère que ces empreintes sont bien humaines ou préhumaines et donc qu'elles démontrent la présence ancienne de bipèdes dans cette région. Et puis il rejette l'idée que l'homme descend directement d'un ancêtre commun de type grand singe.
2: Pour lui, il y a eu divergence très tôt à partir d'un ancêtre plus ancien. Mais les lignées ont évolué séparément et il préfère envisager des évolutions parallèles avec parfois des intersections, des hybridations occasionnelles. Il refuse l'arbre unique de l'évolution et préfère ce qu'il appelle une broussaille évolutive.
1: Et donc, plutôt que de voir l'évolution comme une transition progressive vers la bipédie, comme le fait fait l'évolution des hominidés, la théorie de la bipédie originelle postule que de nombreuses lignées de mammifères auraient régressé et se seraient mis à quatre pattes en réponse à des contraintes écologiques évolutives. Mais le plus fascinant dans la théorie ou dans la pensée de François de Sarre, c'est que notre ancêtre ne viendrait pas de la terre, mais de la mer.
2: Et oui, cet ancêtre commun bipède serait en fait une créature aquatique. Au fil du temps, ce corps a évolué, s'est complexifié, s'est couvert de poils, a perdu ses branchies, et un jour, voilà que notre ancêtre accoste sur la plage, debout sur ses deux pieds palmés.
1: François de Sarre l'explique, je cite. « Il m'a toujours paru idiot qu'un poisson sorte de l'eau et donne oiseaux et mammifères. Il est évident qu'il a dû sortir de l'eau debout. »
2: Cet ancêtre qui était déjà en station debout dans l'océan, François de Sarre l'appelle « l'homoncule marin ». De quoi faire de Sarre un révisionniste, dans le sens où il propose une relecture critique et non conventionnelle de l'histoire évolutive humaine, notamment sur les lieux, les lignées et les processus.
1: Révisionniste, voilà un terme très poussé pour une proposition aussi audacieuse qu'un homoncule marin, mon cher Jacobs. En tout cas, je crois que c'est bien le signe manifeste qu'il est temps de conclure. Nous l'avons vu, la théorie de l'évolution a bousculé les certitudes depuis qu'elle a été pensée par Charles Darwin au milieu du 19e siècle. Mais si elle rencontre autant de résistance, c'est qu'elle tente de définir la magie de la vie sur Terre, qui jusqu'à présent était une prérogative religieuse.
2: Les fondamentalistes n'en ont pas fini avec Darwin. En 2007, un musée de la création a vu le jour dans le Kentucky et accueille 15 000 visiteurs par an. Dans certaines écoles coraniques, il est aujourd'hui enseigné que la Terre a 6000 ans et qu'Adam et Ève sont bien les premiers humains.
1: Et dernièrement, en 2018, ce sont les hindouistes qui sont également entrés dans la danse par la voix de leur ministre du Développement qui a déclaré à la presse, je cite, que la théorie de Darwin est scientifiquement fausse. Elle doit changer dans les programmes scolaires et universitaires. Depuis qu'on voit l'homme sur Terre, il a toujours été un homme.
2: Voilà bien un sujet sur lequel les religions sont d'accord. L'apparition de l'humain est un des grands mystères de notre histoire et nous avons encore beaucoup de sites à fouiller pour retracer ce chemin controversé qui nous sépare d'un grand singe à quatre pattes.
1: Certaines sectes font même un crochet par une histoire d'extraterrestres qui nous aurait créé génétiquement. Les Raéliens, par exemple, pensent que notre espèce aurait été créée en laboratoire par des êtres lointains et exportés sur Terre voici 25 000 ans.
2: Peter, avant que vous ne vous enfonciez dans la science-fiction, il nous faut répondre à Geneviève qui nous a laissé un message sur notre répondeur et surtout aider ses enfants qui se retrouvent en pleine cour d'école à défendre la vallée du Grand Rift africain face au Jardin d'Éden.
1: Eh bien, tout d'abord, répondons-lui que la théorie de l'évolution est à l'épreuve des universitaires depuis un siècle et demi et ça, ça n'est pas rien. Dans la cour de récré, ce que disent les copains des enfants de Geneviève, ce sont des croyances liées à la religion. La science, c'est autre chose.
2: Oui, ce n'est pas une question de croire ou pas, mais de comprendre ce qu'on observe. Il y a d'un côté la foi et de l'autre la démarche scientifique. Deux logiques différentes, donc attention à ne pas tout mélanger. Croire quelque chose, ce n'est pas la même chose que le démontrer.
1: Tout à fait. La foi, c'est fait pour rassurer. La science sert à poser des questions, à établir des hypothèses. Bref, tout sauf un catéchisme.
2: On ne peut plus juste, mon cher Peters. Bon, comme je sais que vous êtes un être évolué, vous avez bien une maxime à ce sujet.
1: Naturellement. Au bureau des complots, on sait que si l'évolution ne trace pas de lignes mais sème des bifurcations, ce sont nos récits qui les relient.
2: Eh bien voilà qui donne une fois de plus de quoi réfléchir jusqu'à la prochaine fois. Alors à très vite pour une nouvelle conspiration. Et d'ici là, vous qui nous écoutez, ne croyez pas tout ce que vous entendez.
1: Non, faites plutôt appel au bureau des complots.
0: Ça c'est vraiment le bureau des complots.
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0: Va sur la première, il est 7h, le journal Maïté Warland.
1: Une rencontre de très haut niveau en Chine. Donald Trump était reçu par le président chinois Xi Jinping. La réunion vient de se terminer. Tapis rouge, fanfare, grande déclaration d'amitié au programme, mais aussi guerre commerciale et guerre en Iran. Chez nous, des citoyens ont passé la nuit dans la rue. Ils protestent contre la loi des visites domiciliaires, une loi dangereuse selon eux. Ils ont dormi devant le siège des engagés et ont été reçus par des représentants du parti hier soir. Et puis finale de la Coupe de Belgique cet après-midi. Une finale 100% bruxelloise. L'Union Saint-Gilloise affronte Anderlecht. Et on ira voir comment l'Union se sent à quelques heures du coup d'envoi. Bonjour, ça n'était plus arrivé depuis presque 10 ans. La Chine accueille un président américain sur son sol. Xi Jinping accueille Donald Trump pour une visite de 2 jours. Le président américain est arrivé cette nuit et Sébastien Remacle, il a été reçu en grande pompe.
2: Oui, tapis rouge, fanfare officielle et défilé militaire. Puis, une poignée de main de 14 secondes précisément, pendant laquelle les deux hommes échangent quelques mots, tout sourire. Puis ils montent les marches devant le palais du peuple. C'est un haut lieu du pouvoir chinois.
1: Et après le faste, le concret, entretien tête-à-tête entre les deux présidents. Et sur la table, il y a pas mal de dossiers épineux.
2: Oui, la Chine et les USA sont les deux plus grandes puissances économiques mondiales. Et elles se livrent une bataille commerciale avec des droits de douane. Mais avant d'entrer en réunion, les deux dirigeants jouaient ce matin l'apaisement. Écoutez Donald Trump.
3: Nous allons construire un avenir fantastique ensemble. J'ai un immense respect pour la Chine et pour le travail que vous avez accompli.
2: Même tonalité du côté chinois, le président Xi Jinping prône une grande collaboration.
4: La coopération profite aux deux parties, tandis que la confrontation ne fait que leur nuire. Nous devons être des partenaires et non des adversaires.
2: Au menu des discussions aussi, la situation au Moyen-Orient qui divise les deux pays et le statut de l'île de Taïwan, des points de discorde qui devaient être abordés cette nuit. Et on vient de l'apprendre, la réunion entre les deux dirigeants vient de s'achever il y a quelques minutes.
1: Merci Sébastien. Et puis en Ukraine, Kiev a subi une attaque aérienne russe d'ampleur la nuit dernière. Le maire de Kiev a annoncé que la Russie frappait la capitale ukrainienne avec des drones et des missiles balistiques. Des explosions ont été entendues sur place. Le maire a invité la population à se mettre à l'abri. Ces attaques russes auraient fait au moins un mort côté ukrainien. Détente en plein centre de Bruxelles. Des citoyens ont passé la nuit devant le siège du parti des engagés dans la capitale. Ils protestent contre le projet de loi sur les visites domiciliaires, un texte soutenu par la coalition Arizona. Cette loi permettrait, sous certaines conditions, à la police d'intervenir au domicile des citoyens afin d'y interpeller des personnes en séjour irrégulier. Pour les protestataires, ce texte franchit une ligne rouge en permettant, je cite, « des traques migratoires dans l'intimité des lieux de vie ». Écoutez Louise, elle est porte-parole de la campagne Stop visite domiciliaire. Elle était interrogée hier soir par Martin Collier.
5: Donc ça concerne les domiciles des hébergeurs et des hébergeuses solidaires, les domiciles aussi des personnes sans papier elles-mêmes. Et ce projet de loi, s'il passe, viole tout un tas de droits fondamentaux, le droit à la vie privée, le droit à la vie familiale, le principe d'inviolabilité du domicile. Et donc, il nous inquiète énormément en ce qui concerne notre état de droit.
1: Une petite délégation a été reçue hier soir par des représentants des engagés. Du côté du parti, justement, on rappelle que l'avant-projet de loi prévoit qu'une visite domiciliaire ne puisse être autorisée que par un juge d'instruction et uniquement lorsqu'aucune autre mesure moins intrusive ne peut être appliquée. La réforme de la SNCB a été adoptée hier soir à la Chambre. Pour le gouvernement, le but est de moderniser la SNCB et de la préparer à la libéralisation du marché. Mais pour Pierre Lejeune, président de la CGSP Cheminots, les pistes choisies par le gouvernement ne sont pas les bonnes. Il est interrogé par Marc Sirleroy.
6: Je pense en tout cas que les signaux qui sont donnés maintenant ne prennent pas la bonne direction. Vous savez, vouloir moderniser le rail, ce n'est pas en supprimant le statut des cheminots, en bridant le pouvoir des organisations syndicales ou en revoyant les conditions de l'exercice du dialogue social qu'on va mettre la société dans des bonnes conditions. Par contre, ce qui est interpellant, c'est ce que ce gouvernement décide. Vouloir imposer de nouveau une cure d'économie, 675 millions d'économies pour les chemins de fer sous cette législature, alors qu'on me parle de perspectives de développement dans le cadre de la libéralisation de 2032, je trouve que c'est un discours très contradictoire. C'est un très mauvais signal.
1: Et puis toujours hier soir, la Chambre a également approuvé le projet de loi qui entérine la fusion des 6 zones de police bruxelloises. À partir du 1er janvier 2028, la capitale ne comprendra plus qu'une seule zone de police, la plus grande du pays, forte de quelques 6500 agents. Les trains circulent à nouveau sur une voie entre Uccle et Holleken en région bruxelloise et en Brabant flamand. Hier soir, la chute d'un arbre avait paralysé le trafic sur la ligne Nivelles-Charleroi. 490 passagers s'étaient retrouvés coincés. Ils avaient dû être évacués, mais ce matin, Infrabel, le gestionnaire de réseau, annonce donc que la circulation a repris. Et puis en sport, l'Union Saint-Gilloise contre Anderlecht. C'est l'affiche inédite de la finale de la Coupe de Belgique de football qui aura lieu cet après-midi au stade Roi Baudouin. L'Union a gagné l'épreuve en 2024 et beaucoup la disent favorite cette année encore. Les joueurs, eux, ne sont pas d'accord. Le capitaine Christian Burgess, par exemple.
7: J'ai conscience que l'on pense cela, mais tout peut arriver dans une finale. Ils ont beaucoup de qualités à faire valoir, donc on n'a pas du tout la même vision. On devra donner le meilleur de nous-mêmes pour remporter cette rencontre. On va essayer de montrer le meilleur visage possible. C'est évidemment un bon souvenir pour moi. On était ici il y a 2 ans et c'était un jour incroyable pour nous et pour le club qui n'avait plus gagné depuis de très longues années. Je me souviens du but, des célébrations. C'était un moment incroyable à vivre. On a fait du chemin depuis, mais cela reste une compétition particulière à nos yeux que l'on veut remporter, car ce n'est pas une opportunité qui se présente si souvent. On va donc faire le maximum pour l'emporter.
1: Des propos recueillis par Christophe Reculé. Le coup d'envoi sera donné à 15h et cette finale sera diffusée sur nos antennes télé, radio et sur Ovio. C'est la fin de ces infos. Merci de nous suivre.
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13: Bonjour à vous, bon matin, j'espère que vous allez bien. C'est jeudi, nous sommes le 14 mai 2026 et au menu de votre émission, un Belge qui prête sa plume à une Iranienne. Il s'appelle Jean-Luc Gosset et il a écrit l'histoire de Mary qui a quitté l'Iran pour se réfugier en Belgique et qu'il a rencontré en donnant des cours d'alphabétisation. On reprendra aussi le chemin de la croisette avec notre envoyé spécial Martin Bilterreis. Il a vu pour nous L'Abandon, un film en compétition qui retrace les 11 derniers jours de Samuel Paty, cet enseignant français assassiné en 2020 par un terroriste islamiste. Il évoquera aussi pour nous dans un tout autre registre les 25 ans de la saga Fast and Furious qui ont été fêtés hier avec une projection spéciale. Des idées sorties pour ce jour férié aussi. Il y aura des arts de la rue, de l'art dans la rue et des souvenirs de marches folkloriques juste avant le journal des sports de Christine Anquet. Andrea Houillou à la réalisation, Alexandra Vassen à la programmation musicale. Merci à eux et bienvenue à vous.
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13: Le DJ belge Bouchemi pour bien commencer cette journée. Take me out.

0: Bouchemi qui sera à l'affiche du Tournée Jazz Festival. Ce sera le mercredi 24 juin.
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0: À 7h12, alors que la guerre en Iran est dans son troisième mois, on voulait vous proposer ce matin l'histoire d'une femme iranienne racontée à travers un Belge. Vous allez comprendre pourquoi. Moi, Mary, une femme iranienne, est un roman inspiré de l'histoire de Mary, arrivée en Belgique il y a plus de 10 ans. Elle a notamment passé 2 ans à Randeux, en province de Luxembourg, au centre Couleur du Monde. Et c'est là que Jean-Luc Gosset, qui travaille depuis 20 ans aux côtés des migrants, l'a rencontrée. Au terme d'un long travail de 4 ans en tandem, Jean-Luc Gosset sort aujourd'hui l'histoire romancée de Mary en 2 tomes. Il explique comment il a rencontré Mary au micro de Philippe Herman.
2: Mary, dont j'ai raconté l'histoire, est une personne que j'ai accueillie à l'époque où je travaillais au Miroir Vagabond, que j'ai accueillie dans le cadre des cours de français langue étrangère, et puis qui est restée pendant 2 heures de nos formations, et qui avait déjà émis le souhait à ce moment-là qu'on raconte son histoire. Mais c'est plus tard, quand on s'est rencontrés, que je me suis lancé dans ce projet. On connaît toutes les violences par rapport aux femmes en Iran, mais les sous-titres, puisque c'est en 2 tomes, le premier sous-titre, c'est une enfance volée, donc un mariage forcé enfant. Et puis alors, le deuxième sous-titre, c'est un chemin de lutte qui raconte plutôt l'exil et le combat pour arriver en Europe et pour y trouver une situation stable.
0: Jean-Luc Gosset nous précise aussi le contenu du roman.
2: Le premier sous-titre, c'est une enfance volée, donc un mariage forcé enfant. L'histoire de cette famille où le papa est polygame, où les deux mamans vivent dans une proximité continue avec des frères et sœurs très nombreux, donc 12 en tout. Et puis alors, le deuxième sous-titre, c'est un chemin de lutte qui raconte plutôt l'exil et le combat pour arriver en Europe et pour y trouver une situation stable. Quand Mary m'a dit qu'elle voulait qu'on raconte son histoire, c'était pour différentes raisons. Tout d'abord pour que sa descendance comprenne ce qu'elle a vécu et pourquoi elle a quitté l'Iran, pour témoigner de ce qui se passe en Iran et sur les routes migratoires.
0: Et Jean-Luc Gosset a souhaité romancer l'histoire de Mary, l'a romancée et il nous explique pourquoi.
2: Quand j'ai accepté ce défi, j'ai de suite parlé avec Mary pour dire qu'il fallait romancer l'histoire parce que pour moi, elle est trop dure à lire de manière brute. On était d'accord pour dire qu'on voulait toucher le public populaire, donc vraiment les personnes qui ne connaissent pas les routes migratoires et les violences des dictatures. Mais pour ça, on voulait une écriture romancée plus fluide et qui puisse être abordée par tous les lecteurs.
3: Et au-delà de son histoire qui n'est pas très heureuse, vous nous racontez un peu l'Iran, les coutumes, etc.
2: Mary vient de Mashhad, donc qui est la deuxième plus grosse ville en Iran, mais la ville la plus religieuse et la plus conservatrice. L'histoire de la vie en famille, dans cette famille où le papa est polygame, où les deux mamans vivent dans une proximité continue avec des frères et sœurs très nombreux, donc 12 en tout. Mais c'est également, puisque Mary est née dans une famille de boulangers et de pâtissiers. Donc c'est aussi toutes les saveurs culinaires de la boulangerie qu'on retrouve, mais également les saveurs culinaires de la maman qui cuisine beaucoup, mais aussi toute la culture de l'Iran et tous les mots de l'Iran également.
0: Une interview de Philippe Herman, « Moi, Mary, une femme d'Iran » de Jean-Luc Gosset est publiée aux éditions Memory. 7h15, la suite, ce sont les Échos de Cannes.
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0: Le tapis rouge de Cannes, c'est juste après Camille Yembe, Plastique.

0: large, multiple et contrasté. Écoutez plutôt le premier choc du festival, sans doute, c'était hier soir avec la projection hors compétition du film L'Abandon. Un film en 60 fioritures, sans grands effets, linéaire, mais surtout dur et nécessaire puisqu'il parle de l'assassinat de Samuel Paty. Ce professeur d'histoire géo est décapité en 2020 en région parisienne par un terroriste islamiste. Le récit retrace le lynchage numérique viral dont l'enseignant a été victime après avoir montré à ses élèves des caricatures de Charlie Hebdo, jusqu'à sa mort 10 jours plus tard. Alors, qu'y avait-il encore à dire par la fiction à propos de cette tragique affaire? La réponse de Vincent Garanque, le réalisateur.
1: Il y avait tout à dire. Il y avait tout à dire parce que quand on approfondit un peu cette histoire, on se rend compte que les gens ont compris. Évidemment, ils ont compris la tragédie. Ils ont compris, peut-être pour ceux qui en savent un peu plus, qu'il y a une collégienne qui a menti. Mais alors, pour arriver d'un mensonge intrafamilial à une tragédie nationale, je pense que là, les gens, ils n'ont pas compris les mécanismes. Et ça, c'est le cinéma qui permet ça. On peut passer un an à écrire un scénario, un mois à assister à un procès, retourner au scénario. Et c'est un travail en profondeur pour arriver à figer l'histoire de Samuel Paty pour la mémoire collective, finalement.
0: Et pour coller au plus près de la réalité, le réalisateur, vous l'avez entendu, a assisté au procès des accusés et a pu aussi compter sur la participation de sa sœur, Michaëlle Paty, d'ailleurs présente ici à Cannes pour soutenir le film. Elle a monté les marches avec l'équipe du film hier soir.
2: Et vous le disiez, Martin, tout est possible au Festival de Cannes. Une soirée n'est pas l'autre sur la Croisette.
0: Ben oui, parce que pas plus tard que mardi soir, c'était une comédie qui ouvrait cette 79e édition cannoise, La Vénus électrique de Pierre Salvadori. On vous en a déjà parlé sur la première. Une histoire d'amour savoureuse dans le Paris des années 20 avec fausse voyante, vraie cupidité et complicité. C'est maîtrisé, c'est inventif, mais c'est une comédie. Et hier, en conférence de presse, une journaliste a demandé au réalisateur si Cannes était vraiment le bon endroit pour ouvrir avec une comédie, un genre mal aimé en festival, a-t-elle ajouté. Écoutez la réponse éclatante de Pierre Salvadori.
3: Faire l'ouverture du festival, je l'ai dit, je le redis, c'est un festival qui célèbre les auteurs. Et j'ai jamais fait un film avec autant de croyance dans mon métier et autant d'amour de mon métier, de confiance dans les outils du cinéma, le hors-champ, l'ellipse, le montage. J'ai essayé tout le temps constamment de nourrir le film d'idées. Pour ça, c'est merveilleux d'ouvrir un festival qui célèbre de cette façon-là le cinéma, c'est-à-dire par les auteurs. Et pour les auteurs.
2: Et pour prouver qu'il fait la part belle à tous les auteurs, le festival peut avoir le pied lourd, Martin.
4: On va faire un petit tour.
0: Ouais, hier soir, le Festival de Cannes célébrait les 25 ans du premier épisode de la saga Fast and Furious. En présence des acteurs et actrices, quintessence du blockbuster hollywoodien testostéroné, bruyant et survolté. Un choix que défend bec et ongle le délégué général du festival, Thierry Frémaux.
5: Fast and Furious est un phénomène dans l'histoire contemporaine du cinéma, de ce qui est un cinéma important pour le public, important pour un studio, parce que c'est aussi des franchises qui rapportent beaucoup d'argent. Et donc Cannes, là encore, montre qu'on accueille tous les types de cinéma, ils sont à la maison.
2: En conclusion de cette nouvelle journée, Martin Wildereis.
0: Eh bien, à Cannes, tout est possible et c'est sans doute cette diversité qui fait depuis 80 ans sa force et surtout sa renommée mondiale.
2: Merci Martin Wildereis, on vous retrouve évidemment dans nos prochaines éditions et puis demain matin, dans Matin, première Massive Attack pour nous emmener jusqu'au rappel des titres de l'actualité. Voici Unfinished Sympathy. On était en 1991, mais il y a aussi de l'actualité autour de Massive Attack puisqu'ils seront en concert avec la première. Ce sera le 8 juin à Forêt Nationale à Bruxelles.

0: férié qui commence dans la douceur avec Massive Attack, Unfinished Sympathy. Il est 7h27, on s'informe juste après ça.
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0: Il est 7h29 et 54 secondes. Voici les principaux titres de l'actualité sur RTBF. La Première. Rencontre au sommet en Chine. Donald Trump a rencontré le président chinois Xi Jinping tôt ce matin. Le président américain a été accueilli en grande pompe à Pékin dans le cadre de cette visite d'État qui doit durer 2 jours. Au menu des discussions, la fragile trêve commerciale entre la Chine et les États-Unis, mais aussi la guerre en Iran. Et justement, on a appris que les négociateurs israéliens et libanais devaient se retrouver aujourd'hui à Washington. Depuis le 17 avril dernier, et pour un mois, un cessez-le-feu avait été conclu dans la région, mais cela n'a pas empêché des centaines de morts supplémentaires lors de frappes israéliennes contre le Hezbollah dans le sud du Liban. Rien que hier, 22 personnes ont été tuées dans ces frappes. Chez nous, une vingtaine de tentes, rue du Commerce à Bruxelles, des citoyens ont passé la nuit dehors devant le siège du Parti des Engagés. Ils protestent contre le projet de loi sur les visites domiciliaires. Hier, un texte soutenu par la coalition Arizona. Et puis la réforme de la SNCB a été approuvée hier par le gouvernement. Objectif, moderniser la société de chemin de fer et surtout préparer la future libéralisation du marché. Les syndicats y voient un recul des droits des travailleurs. Plusieurs grèves pour dénoncer cette réforme se sont d'ailleurs enchaînées ces derniers mois. Enfin, cet après-midi, c'est la finale de la Coupe de Belgique. L'Union Saint-Gilloise reçoit le Sporting d'Anderlecht à 15h. On en parle dans le journal des sports dans une dizaine de minutes. On jette aussi un coup d'œil sur le ciel de ce jour férié. Ce matin, les nuages sont omniprésents et accompagnés par endroits de timides éclaircies. Au sud du Sillon sombre et Meuse, quelques gouttes se déclenchent ici et là. En début de journée, les températures sont fraîches, voire assez froides en Ardennes. Les ondées et les averses vont continuer à circuler en fin de matinée d'ouest en est. Le climat sera maussade au sud du pays. Cet après-midi, l'instabilité va se renforcer sur tout le pays avec des averses qui deviendront plus fréquentes. Quelques coups de tonnerre pourraient aussi se faire entendre très localement, le tout dans une ambiance fraîche. Les maxima sont peu glorieux. On relèvera 8 degrés à Saint-Hubert, 12 à Bruxelles et dans le meilleur des cas, 13 degrés à Hasselt sous un vent modéré. Ce soir, l'instabilité diurne s'estompera assez rapidement. Durant la nuit, la météo restera calme avec des éclaircies nocturnes et une chute des températures. Il fera donc assez froid avec même un risque de gelée blanche en Ardennes. Et puis demain, un peu moins d'instabilité prévue et peu de changements pour ces prochains jours.
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0: nous rejoignez sur la première, bienvenue à vous. On est en mode week-end parce que nous sommes un jour férié, jeudi 14 mai 2026. Et dans quelques instants, je vous donne des idées sorties, justement pour cette journée chômée. On ira à Namur en mai, mais aussi à Anvers ou encore dans les marches de l'Entre-Sambre et Meuse. Et puis, bien sûr, le journal des sports, ce sera à 7h46. 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
0: L'autrice, compositrice et interprète française Camille est de retour avec un album The Sound of Mille qui apparaîtra à la rentrée prochaine. Voici un premier extrait, La Terre.

0: Tueuse Camille avec un très très joli clip sur ce titre La Terre, tournée chez elle avec ses enfants. The Sound of Milk, c'est le nom de ce futur album. 7h39.
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0: Je vous ai donc concocté quelques idées sorties pour ce jour férié et une fois n'est pas coutume, je commence à Anvers car à partir d'aujourd'hui et jusqu'à dimanche, l'art contemporain investit toute la ville pour l'Antwerp Art Weekend. Dans 88 lieux, des galeries et musées jusqu'aux artist-run space et aux espaces créatifs, des lieux qui proposent ensemble un programme d'exposition, d'événements, de performances, de talks et de rencontres festives. Cette édition 2026 met l'accent sur la rencontre, la collaboration et puis les nouvelles perspectives avec notamment un focus sur les jeunes talents de l'art avec l'Antwerp Art Graduation Prize Exhibition qui met à l'honneur de jeunes artistes récemment diplômés, mais aussi de l'art dans des lieux exceptionnels comme un ancien club de marins, une maison moderniste de Léon Steinen, un bateau, la cave du Godhuis ou encore l'ancien palais de justice. Plusieurs expositions abordent aussi des thématiques politiques et sociétales actuelles comme l'exposition solo de Sami Balogi à la Kunsthal Extra City et puis des projets personnels un peu étonnants comme la collaboration entre l'artiste bruxellois Albert Peppermans, 79 ans, et le jeune talent Felix Fransens qui a 11 ans, ça se passe à la Schoenfeld Project. Et comme lors des éditions précédentes, le MUCA, le Musée d'Art Contemporain d'Anvers, fera office de hub central et de point d'information. Le programme complet est disponible sur le site antwerpartweekend.be. C'est jusqu'à dimanche. Et il y a aussi Namur en mai qui commence aujourd'hui jusqu'à samedi. Le cœur de Namur vibrera au rythme des arts de la rue, des spectacles forains, des fanfares, des acrobaties, des cabarets et des rencontres improbables. Pendant 3 jours, la ville entière se transformera en terrain de jeu artistique à ciel ouvert pour la 30e édition. Alors Grégory Motard, journaliste chez Bouquet, le média namurois, est allé fouiller dans ses archives et a retrouvé les premières secondes de la première édition de Namur en mai.
2: Dans quelques instants, vous aurez l'occasion d'assister à l'inauguration du premier festival des arts forains de Wallonie.
3: C'était il y a 30 ans déjà, Namur en mai, c'est un univers particulier où se croisent plusieurs mondes artistiques. On en revient parfois ému, parfois toqué, parfois même plié en deux. Et quand les artistes prennent leur envol, il n'y a pas que nos yeux qui touchent le ciel, nos cœurs décrochent des étoiles.
4: C'était magique, poétique, j'ai vraiment adoré.
0: Voilà, on peut voir le reportage complet consacré aux 30 ans de Namur en mai sur le site internet bouquet.media. Et je vous rappelle que Namur en mai commence aujourd'hui jusqu'à samedi. Enfin, la Saint-Roch de Thuin a lieu ce week-end. C'est une tradition qui en est à sa 372e édition. À cette occasion, le Centre culturel de Thuin a décidé de mettre à l'honneur un artiste, Jean-Pierre Foulon. Il est photographe et il a immortalisé pendant 2 ans les marches folkloriques de l'Entre-Sambre et Meuse. Ses clichés sont exposés actuellement au Centre culturel. Olivier Bohin de Télésambre a visité cette exposition avec l'artiste.
5: Pierre-Jean est un amoureux des marches folkloriques de l'Entre-Sambre et Meuse. Marcheur depuis 70 ans maintenant, il écume discrètement les villages avec son appareil photo. Nous voici au début de la saison des marches et le résultat de son périple est visible au Centre culturel de Thuin au travers d'une exposition réunissant une centaine de clichés.
6: J'ai toujours aimé avoir des souvenirs de ces marches et depuis que le numérique existe, les clichés sont très faciles à réaliser. Et donc, quand je marche, je fais des photos, ou alors je vais voir les marches extérieures et je fais aussi des photos. Et donc, au fond, c'est une histoire de très longue haleine, en quelque sorte.
5: Au premier regard, les fins observateurs remarqueront une chose. Il n'y a aucune identification. Des indices sont bien présents, mais ça s'arrête là.
6: J'ai voulu montrer l'Entre-Sambre et Meuse comme un tout homogène. Et au fond, ce que l'on voit ici, on pourrait dire, ça se passe partout. Que le soit dans un petit village, dans une ville. Donc quand on vient ici, il ne faut pas s'attendre à voir une documentation sur les marches de l'Entre-Sambre et Meuse. C'est un regard personnel que j'ai jeté sur les marches avec de tout petits détails, des gestes, des attitudes et des choses comme ça.
5: Aucune marche n'est davantage mise en avant qu'une autre. Sauf peut-être les clichés qui concernent sa marche, la Saint-Roch de Thouin. En s'approchant des photos imprimées, on peut encore sentir l'ambiance qui y régnait, l'effervescence aussi.
6: Alors là, on est vraiment dans la fête. Ben, c'est quelqu'un que je connais évidemment extrêmement bien. Et étant dans la fête, ben, je sors mon appareil photo et je fais des photos. Les gens ne font même plus attention à moi. Et donc, voilà, ce sont des portraits, mais des portraits très significatifs parce que quand on voit le portrait de mon ami Freddy, on se dit, là, il y a de la ferveur, il y a aussi du plaisir. Et donc, pour moi, ce sont des moments très importants à photographier.
5: Mais attention, on ne peut pas prendre des photos comme ça des gens. Il faut être prudent, parfois.
6: Quand on arrive dans un bistrot, quand on boit un verre, des choses comme ça, là, il faut connaître les gens, évidemment, pour faire les clichés. Et donc, je suis évidemment bien accepté. Et donc là, je photographie les gens toujours dans le bonheur. Hein, et c'est dans le sourire. Il n'y a rien ici qui soit dramatique. Au contraire, ce que j'ai voulu montrer, c'est l'exaltation de la fête et le plaisir de vivre dans l'entre-sambremeuse, vivre dans les marches.
5: L'exposition est à découvrir jusqu'au 29 mai prochain. Un centre culturel tudinien qui ouvrira d'ailleurs exceptionnellement ses portes durant les festivités de la Saint-Roch, à savoir tout au long du week-end prochain.
0: Tout au long de ce week-end, donc, 7h45, Paul Oépan, cœur croisé avant de retrouver Christine Anquet pour le journal des sports.

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0: Bonjour Christine Anquet.
3: Bonjour.
0: La finale de la Coupe de Belgique de football aura lieu cet après-midi au stade Roy Baudouin. L'Union Saint-Gilloise jouera contre Anderlecht.
3: Oui, et l'une de ces deux formations va ramener la Coupe à la maison. Et la maison ne sera pas loin. Ce sera le premier derby bruxellois de l'histoire des finales de Coupe. Ce match commencera à 15h. Il sera à suivre sur nos antennes, sur RTBF La Une en télé et sur Ovio et en radio sur RTBF Vivacité et sur la chaîne numérique Viva Sport. L'Union Saint-Gilloise a retrouvé l'élite du football belge il y a presque 5 ans. Depuis, elle a gagné une coupe en 2024 et un championnat en 2025. Elle peut encore espérer remporter les deux en 2026, mais elle peut aussi tout perdre. Cette semaine est périlleuse. Elle se terminera par un match capital au club de Bruges. Bruges qui a un point d'avance en tête du championnat. Toute la saison des jaunes et bleus va donc se jouer en 3 jours. La mission est un petit peu folle, Frank Peterken.
4: Cela ressemble à l'offre de prix au rabais d'un magasin d'électroménager. Les 3 jours fous de l'Union. Sauf qu'ici, les responsables du planning n'ont pas bien choisi. Placer dans le calendrier les 2 rencontres décisives de la saison à 3 jours d'intervalle, alors qu'un club est concerné par les deux, difficile de faire pire. Et pourtant, il y avait sans doute moyen de faire ça différemment. En effet, l'affiche de la finale de la Coupe était connue depuis une 40aine de jours avant l'établissement de ce calendrier. Mais voilà, depuis la création de la formule des play-offs, la date de la Coupe de Belgique perturbe l'issue du championnat. D'ailleurs, en 16 éditions, seule une équipe a réussi le doublé, c'est l'Antwerp. En 2023, il y a peut-être un lien entre les deux éléments. Outre la gestion du calendrier, l'Union devra donc gérer son effectif et le post-match peut être festif. Quoi qu'il arrive, le jeudi impactera ce qui va se passer le dimanche.
0: Et maintenant, la parole est aux acteurs de la finale du jour. On reste tout d'abord du côté de l'Union.
3: Oui, avec le coach David Hubert, ex-entraîneur d'Anderlecht, à propos de ce derby et de cette rencontre face à son ancienne équipe.
5: Le fait que ce soit un derby, le fait que ce soit contre Anderlecht et non pas de manière personnelle, mais plus voilà pour le club Union, ça rajoute de manière externe une légère source de motivation en plus. Mais encore une fois, pour moi, c'est Anderlecht qui mérite d'être dans cette finale parce qu'ils ont fait le parcours qu'ils ont fait dans cette coupe. Et nous, on la mérite aussi. Et donc, ce sera un bon match de football, espérons pour tout le monde et espérons pour nous avec la victoire de l'Union à la fin.
3: Les unionistes pourraient être considérés comme les favoris parce qu'ils sont devant en championnat et parce qu'ils ont souvent battu le Sporting depuis 5 ans. Mais pour eux, ce sera du 50-50.
0: Les Anderlechtois joueront pour un trophée. Ce sera le plus important, mais aussi pour un ticket européen.
3: Oui, parce que l'Europe n'est pas garantie du tout pour le moment. Ils sont 4e au championnat, les Mauves, à 3 journées de la fin. Et s'ils gagnent aujourd'hui, ils seront débarrassés de ce problème-là. Colin Kosemans, capitaine et gardien, sait peut-être comment y arriver.
6: C'est aussi bien parfois de jouer un match sans trop se prendre la tête, sans se dire que c'est un match décisif. Moi, je dis souvent à mes équipiers, vous aimez tous énormément jouer au football, jouez comme s'il s'agissait de votre tout premier match. Je me souviens de mon premier match, j'avais 5 ou 6 ans, et je veux retrouver cette sensation de pure fraîcheur, de pure émotion. On doit juste jouer et pas toujours réfléchir ou tout suranalyser.
3: Anderlecht n'a plus gagné de trophée depuis 2017 et n'a plus gagné de Coupe de Belgique depuis 2008. Ça fait long pour le club le plus titré du pays, l'entraîneur Jérémy Taravel.
7: Forcément, quand tu gagnes un titre après autant d'années sans en gagner, ça ramène un boost. Mais il faudra pas s'arrêter là parce que ça reste une Coupe de Belgique. Ça sera top pour le club, top pour les supporters. Mais après, il faudra qu'on continue. Il faudra que le club continue à avancer sur la même voie. Parce que encore une fois, tu peux gagner n'importe quel club un titre et après ne plus rien avoir. Je pense qu'il est important, c'est d'avoir une continuité, d'avoir une stabilité. Ce qu'on a essayé d'avoir les derniers mois. Et c'est ça qui va être le plus important pour le club.
3: Ces interviews étaient réalisées par Christophe Reculé. On rappelle donc le rendez-vous, 15h pour le coup d'envoi.
0: À l'étranger, deux verdicts sont tombés hier soir.
3: L'Inter Milan a gagné la Coupe d'Italie 2-0 face à la Lazio. Les Milanais réussissent le doublé. Ils sont champions depuis une dizaine de jours. Le Paris Saint-Germain est champion de France depuis quelques heures après sa victoire 0-2 chez son dauphin Lens. Cinquième titre national de suite pour les Parisiens qui essayeront aussi de conserver leur Ligue des Champions lors de la finale du 30 mai face à Arsenal. Arsenal, justement, et qui voit Manchester City très clairement dans son rétroviseur. Les Citizens, avec Jérémy Doku pendant la dernière demi-heure, sont revenus à 2 points du leader du championnat d'Angleterre. Ils ont remporté leur match en retard 3-0 contre Crystal Palace. Il reste 2 journées de compétition. La suite du feuilleton Romelu Lukaku avec un nouveau voyage pour le Diable Rouge. Il est encore une fois rentré en Belgique pour s'occuper de sa condition physique avant la Coupe du Monde, mais avec l'accord de son club Naples.
0: On passe aux autres sports, le tennis et puis le cyclisme.
3: L'Italien Lorenzo Musetti a déclaré forfait pour le tournoi de Roland-Garros qui commencera dans 10 jours. Il est blessé à la cuisse. Il était en demi-finale l'année dernière et donc après Carlos Alcaraz, c'est un deuxième membre du top 10 qui doit renoncer. En cyclisme, Tim Merlier a gagné au sprint la première étape du Tour de Hongrie. C'est son 3e succès de l'année en 5 jours de course. L'Espagnol Igor Arrieta, lui, a remporté la 5e étape du Tour d'Italie. Le Portugais Afonso Eulalio a endossé le maillot rose de leader.
0: Le Limbourgeois Milan Menten a lui abandonné la course comme son coéquipier Arnaud Delis la veille.
3: Oui, et pour les mêmes raisons, de gros problèmes gastro-intestinaux. De très nombreux coureurs qui ont récemment participé à la Famène Ardennes Classique sont malades. Ce serait dû à une bactérie contenue dans les bouses de vaches qui jonchaient le bitume dans la région de Marchand-Famène. Comme les routes étaient humides, des projections auraient atteint les coureurs. Certains doutent de l'histoire, mais selon les médecins, un tel scénario est tout à fait plausible. On espère que cela se passera beaucoup mieux aujourd'hui lors du circuit de Wallonie entre la Louvière et Charleroi. L'épreuve sera à suivre sur RTBF Typique et sur Ovio à partir de 14h20. Enfin, la Belge Sarah Chahry est championne d'Europe de taekwondo pour la 3e fois. Elle est numéro 1 mondial dans sa catégorie des moins de 73 kilos. Elle est championne du monde en titre et elle avait surtout, on s'en souvient, décroché une médaille de bronze aux Jeux Olympiques de Paris.
0: Merci Christine Anquet. On ne se méfie jamais assez des bouses de vache, effectivement. À 7h55 à suivre votre journal de 8h juste après Teddy Swims, Mr. Know It All.

0: suite de Week-end Première, vous avez rendez-vous avec notre historienne Valérie Piette qui a choisi un sujet particulièrement original aujourd'hui, histoire de la traîtrise de Judas à Talleyrand. Et puis on parlera aussi des pigeons dans Week-end Première. Sont-ils le secret du bonheur? En tout cas, c'est ce qu'on se dit en voyant le seul en scène Pigeon qui est en ce moment à l'affiche au théâtre de Poche par Kevin Defossé, comédien et colombophile, et puis Thierry Lefebvre. Ils seront nos invités. 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Denis Lagasse pour la météo. Bonjour Denis.
1: Bonjour Charlotte.
0: Des nuages, des averses et au milieu de tout ce gris, des éclaircies quand même.
1: Oui, c'est vrai, tout de même. On reste positif, Charlotte. Avec, dans les détails pour aujourd'hui, des nuages omniprésents en matinée, de timides éclaircies, on l'a compris, de la pluie ici et là au sud du Sillon Sambre-et-Meuse, donc veste à capuche, et pull à capuche sont à prévoir aussi bien en matinée que durant l'après-midi, puisque cette instabilité va se renforcer sur tout le pays avec des averses qui deviendront plus fréquentes au courant de cet après-midi. Donc, des coups de tonnerre possibles aussi, très localement, le tout dans une ambiance d'une grande fraîcheur. Les maxima peu glorieux, on va le dire, de 8 à 13 degrés, autrement dit digne d'un mois de mars, en dessous des normales saisonnières, faut-il le préciser. Un léger mieux est attendu pour demain, on espère, on croise des doigts, en temps encore fort humide, avec des périodes d'éclaircies, des éclaircies assez belles parfois, par moments, ce sera surtout durant
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3: Un peu plus de 2 heures de discussion, l'Américain Donald Trump et le Chinois Xi Jinping se sont retrouvés autour de la table et les premières déclarations à la sortie semblent tendues. Réforme de la SNCB, votée si le gouvernement voit une modernisation du rail, les syndicats s'inquiètent des droits des cheminots. Pas besoin d'être Madame Irma, le vainqueur de la Coupe de Belgique sera bruxellois. Une finale avec des airs de derby ce soir, Anderlecht, Union Saint-Gilloise. Bonjour, des drapeaux chinois et américains, un tapis rouge, une longue poignée de main, les images de la rencontre Xi Jinping-Donald Trump, le président chinois et son homologue américain autour d'une même table cette nuit. Au menu, pas mal de dossiers épineux, la guerre commerciale entre les deux puissances, la guerre au Moyen-Orient et le statut de Taïwan. Alors Sébastien Remacle, la réunion s'est achevée il y a une heure, que sait-on ?
4: Pas encore grand-chose en fait, mais ce qui filtre actuellement, c'est un apaisement au niveau commercial. Le président chinois annonce en tout cas des perspectives de développement plus grandes pour les entreprises américaines dans son pays. On apprend aussi que Xi Jinping s'est montré menaçant, cela dit. En abordant le sort de Taïwan, il évoque un risque de conflit, et cela si le dossier était mal géré par les États-Unis. C'est une allusion au soutien militaire américain aux Taïwanais. On sait aussi que les deux présidents ont discuté du Moyen-Orient, de la guerre en Ukraine et de la situation sur la péninsule coréenne. Autant de points de friction entre les deux grandes nations.
3: Pourtant, avant l'entrée en réunion, l'ambiance était plutôt détendue.
4: Oui, chacun avait pris la parole avant d'entrer en réunion. Le président américain, comme on le connaît, élogieux à l'égard de celui qui le recevait.
5: C'est un honneur d'être à vos côtés. C'est un honneur d'être votre ami. Et les relations avec la Chine et les États-Unis vont être meilleures que jamais.
4: Et Xi Jinping abordait lui la réunion en affichant une volonté d'apaisement entre les deux grandes puissances.
6: La coopération profite aux deux parties, tandis que la confrontation ne fait que leur nuire. Nous devons être des partenaires et non des adversaires.
4: Voilà pour les déclarations avant la réunion, mais les sourires de façade ont probablement disparu une fois loin des caméras.
3: Merci Sébastien pour ces explications. En Ukraine, une attaque aérienne russe d'ampleur la nuit dernière sur Kiev. Selon le maire de la capitale, la Russie a frappé Kiev avec des drones et des missiles balistiques. Des explosions ont été entendues. La population a été invitée à se mettre à l'abri. Il y aurait au moins un mort du côté ukrainien. Ils ont dormi dans la rue hier soir devant le siège du parti des engagés à Bruxelles. Une centaine de citoyens et militants opposés au projet de loi sur les visites domiciliaires, un texte de la coalition Arizona pour permettre, sous certaines conditions, à la police d'entrer chez des citoyens afin d'y interpeller des personnes en séjour irrégulier. Pour les manifestants, si cette loi passe, c'est franchir une ligne rouge. Ils réclament aux engagés de retirer leur soutien à ce texte de la coalition fédérale. Une délégation a été reçue hier soir par des représentants du parti. Les engagés qui rappellent que ce recours aux visites domiciliaires sera très restreint, uniquement via un juge d'instruction et seulement quand aucune autre mesure moins intrusive n'est possible. Après la fusion des zones de police bruxelloises en une seule, un autre projet du gouvernement adopté à la Chambre hier, la réforme de la SNCB. Objectif, moderniser la société de chemin de fer pour la préparer à la future libéralisation du marché. Ça, c'est la vision du fédéral. Mais les syndicats ne sont pas du même avis. Ils voient plutôt un recul pour les travailleurs et un droit de grève atteint. Plusieurs grèves pour dénoncer cette réforme se sont d'ailleurs enchaînées ces derniers mois. Alors Marc Cirlerot, qu'est-ce qui va changer concrètement ?
7: Principal changement et de taille, à partir du 1er juin, ce sera la fin des nominations pour les nouvelles personnes engagées. Elles seront recrutées sur la base d'un contrat de travail. Mais rien ne changera pour les agents travaillant déjà au chemin de fer. Autre changement au niveau des relations sociales avec la mise en place d'un comité dit d'escalade. Une instance qui ne plaît pas aux syndicats, vu, je cite, « le trop grand poids de la direction ». Pierre Lejeune, président de la CGSP Cheminots.
8: Mais ce comité d'escalade serait mis en place lorsque, à la commission paritaire nationale, il n'y a pas un consensus, il n'y a pas d'accord. Ce serait ce comité d'escalade qui s'emparerait du dossier et qui prendrait une décision qui va s'avérer être une décision unilatérale où le pouvoir de négociation des organisations syndicales sera complètement confisqué.
7: Enfin, les compétences d'HRAI, la structure qui chapeaute la SNCB et Infrabel, sont quelque peu revues. HRAI garde son rôle d'employeur unique. Mais à l'avenir, la SNCB et Infrabel auront plus de responsabilités en matière de sélection, de recrutement et de formation, ce qui, pour les syndicats, risque d'affaiblir le rôle d'employeur exclusif pour tous les agents d'HRAI.
3: Et ce matin, sur le rail, encore quelques perturbations sur la ligne Nivelles-Charleroi. Le trafic a repris sur une seule voie seulement, après la chute d'un arbre sur un train hier soir à hauteur d'Uccle. Le trafic avait été complètement mis à l'arrêt, les caténaires touchés et près de 500 passagers bloqués à évacuer. Qui va ramener la coupe à la maison ? C'est la question foot du jour. L'Union Saint-Gilloise ou Anderlecht, un duel entre voisins pour cette finale de Coupe de Belgique au stade Roi Baudouin tout à l'heure. Une affiche inédite en tout cas pour ce rendez-vous. Et ça ajoute encore un peu plus de sel à cette rencontre. Écoutez Colin Cosmans, le gardien et capitaine d'Anderlecht.
9: Un derby est toujours un match spécial et quand il y a en plus un trophée en jeu, forcément, ça augmente l'implication, la tension et la concentration. On a dans notre équipe un bon mix entre jeunes joueurs et joueurs d'expérience, mais aussi des joueurs formés ici à Nerpéd et des étrangers qui ont aussi joué des matchs symboliques comme cela. Donc c'est logique qu'on en parle beaucoup au vestiaire. Tout le monde sait aussi que ça fait longtemps que le club attend un trophée. Ce que je sens dans le vestiaire, c'est que les joueurs veulent surtout jouer un match de foot et prendre du plaisir, mais en y mettant le travail avec la ferme intention de ramener la coupe
3: à Anderlecht. Une interview réalisée par Christophe Reculé. Si Anderlecht gagne, il sera européen la saison prochaine. L'Union l'est déjà de toute façon. Le coup d'envoi, c'est donc à 15h. Une rencontre à suivre sur RTBF La Une et sur Ovio. Et vous pourrez également l'écouter sur Vivacité. Et puis pour ceux qui iront sur place, il y a des mesures de sécurité pour éviter des tensions entre supporters. Notamment la STIB, elle a prévu des rames de métro pour supporters, pour chaque camp. Et des sorties de métro différentes également. Steuvenberg et Ouba pour l'Union. Et Ezel pour Anderlecht. Cocorico belge pardon, en taekwondo. Nouvelle ligne à son palmarès pour Sarah Chahari. Elle est devenue championne d'Europe pour la troisième fois. Elle est également championne du monde en titre chez les moins de 73 kilos et également médaillée de bronze des JO de Paris. Quand on pense au festival de Cannes, on pense tapis rouge, stars et robes de soirée. Mais c'est également et surtout des films d'auteur, comme hier soir avec la projection hors compétition d'un long métrage choc sur l'assassinat de Samuel Paty, ce professeur français décapité en 2020 par un terroriste islamiste pour avoir montré des caricatures de Charlie Hebdo en classe. Son titre, L'abandon, Martin Bilterreis, il retrace les 10 jours qui ont précédé la tragédie.
10: Bonjour Monsieur Paty.
11: Le récit ne se veut pas une biographie du professeur assassiné, mais une reconstitution stricte des faits. Et afin d'approcher la réalité au plus près, la sœur de Samuel Paty, Michaëlle Paty, a participé à l'écriture.
12: J'ai juste eu ce poste un petit peu de vigie en permanence à chaque lecture. Comment ça s'est vraiment passé ultra factuellement?
13: Liberté d'expression, liberté de la presse, ça vous dit quelque chose?
11: Des caricatures en classe aux faux témoignages d'une élève jusqu'à des vidéos en ligne sur les réseaux islamistes, l'emballement sera fatal pour Samuel Paty. Et selon sa sœur, parler de ses dérives par le biais du cinéma s'avère nécessaire aujourd'hui.
12: On espère que ce film pourra éveiller les consciences pour qu'il n'y ait pas récidive. À l'heure actuelle, je ne suis pas sûre qu'un tel événement ne pourrait pas se reproduire.
11: Et l'abandon, c'est aussi l'extrême solitude à laquelle a dû faire face Samuel Paty devant l'inaction des institutions scolaires et policières. Pour l'incarner à l'écran, le comédien Antoine Reinhardt.
14: Je me suis plongé dans tous les livres sur Samuel, sur l'affaire, sur les 11 derniers jours. Et en même temps, j'ai aussi rencontré sa sœur pour essayer de comprendre un peu qui il était.
11: Michaëlle Paty.
12: Ce que la magie du cinéma peut permettre, c'est que moi, au visionnage, moi, j'ai vu mon frère.
11: Le film sortira en salle en Belgique le 20 mai prochain.
3: Et ce soir à Cannes, une montée des marches un peu belge avec la comédienne Virginie Efira, aux côtés d'Isabelle Huppert pour Histoire parallèle de Asghar Farhadi, un film en compétition. Voilà pour les infos, belle matinée avec nous.
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7: Bonjour à vous, excellent matin, j'espère que vous allez bien. Nous sommes jeudi le 14 mai 2026 et ce matin, nous parlerons des traîtres, les plus grands traîtres de l'histoire. Judas, Talleyrand, Valérie Piette nous proposera une histoire de la traîtrise. Pourquoi aujourd'hui? Eh bien, vous allez le découvrir dans quelques instants. On découvrira aussi le premier album d'un tromboniste belge, il s'appelle Nathan Surquin. C'est du jazz, il est en quartet avec notamment Wajdi Riaï au piano. Ambre, son album vient de sortir et c'est Laurent Grolus qui nous en parlera. Il sera aussi question de pigeons dans Week-end Première, ces pigeons que l'on dit voyageurs, mais nous verrons que c'est une appellation trompeuse. Le comédien Kevin Defossé reprend son seul en scène consacré à la colombophilie au théâtre du Parc, au théâtre de Poche, pardon, à Bruxelles. Pigeon se joue jusqu'au 30 mai. Nous serons avec Kevin, mais aussi avec le metteur en scène Thierry Lefebvre pour évoquer ce spectacle étonnant, mais aussi pour parler du pigeon belge qui, paraît-il, est très réputé dans le monde. Andréa Rouillou à la réalisation, Alexandra Bassen à la programmation musicale. Merci à eux, bienvenue à vous.
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7: Et parce qu'un bon matin est un matin qui commence aussi en musique, voici Olivia Dinso, Easy to Fall in Love.

0: comme Messi avait été salué par la critique et nominé pour le Mercury Prize 2023. La voici de retour avec The Art of Loving, son deuxième album studio. C'était So Easy to Fall in Love. Olivier Adine, on parle des traîtres dans quelques secondes.
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0: À 8h16, on accueille notre historienne Valérie Piette. Bonjour Valérie.
7: Bonjour Charlotte.
0: Aujourd'hui, 14 mai, jour de l'Ascension, vous nous emmenez sur les traces de Judas et donc des traîtres. Pourquoi ?
7: Eh bien oui Charlotte, parce qu'en ce jour d'Ascension, l'Ascension, rappelons-le, est une fête chrétienne célébrée 40 jours après Pâques. Ce 14 mai donc est aussi la Saint-Matthias. Bonne fête donc à tous les Matthias.
0: Et pourquoi Matthias aujourd'hui ?
7: Eh bien en fait les Matthias, car Saint-Matthias est l'apôtre qui a été choisi, par Dieu d'ailleurs, pour remplacer Judas après sa trahison et son suicide. Il ne restait donc que 11 apôtres. Et il en fallait 12. Au nom donc de la continuité et au nom de Dieu, Matthias vient remplacer Judas.
0: Judas aurait donc dû devenir saint s'il n'avait pas trahi ?
7: Oui, en quelque sorte, mais que se serait-il passé si Judas n'avait pas trahi ? Et cette trahison est essentielle à la suite de l'histoire, essentielle dans la vie et dans la mort de Jésus, essentielle à l'histoire de nos sociétés. Sans Judas, pas de Matthias, et peut-être pas d'Ascension en fait.
0: Mais qui est Judas alors ?
7: Alors Judas, c'est le disciple, l'apôtre, mais aussi et surtout le traître. Judas, l'homme des 100 deniers, les 30 pièces reçues pour sa trahison. Judas, l'homme du baiser, hein, le fameux baiser de Judas. Judas, le pendu. Judas, celui qui donna Jésus, qui va trahir Jésus.
0: Et comment on explique cette trahison ?
7: Alors depuis 2000 ans, on essaye de le comprendre. L'explication théologique est la plus simple en quelque sorte, à condition évidemment d'être croyant. Dans le plan conçu par Dieu, lorsqu'il envoya son Fils sur terre, il était nécessaire que Jésus mourût crucifié. Et donc il fallait qu'il soit trahi par son disciple.
0: Judas devient ainsi le plus grand traître de l'histoire.
7: Et oui, c'est le plus connu, hein, c'est même devenu un nom commun. Il incarne même la trahison. Parmi tous les traîtres de l'histoire, aucun n'a marqué les imaginaires avec autant de force que Judas Iscariote, ce disciple qui livra Jésus. Sa figure dépasse rapidement le cadre religieux pour devenir un archétype, hein, celui du proche qui, pour des raisons obscures, rompt le lien le plus sacré. Judas l'ami, Judas l'intime, et toute cette proximité rend sa trahison d'autant plus vertigineuse.
0: Mais bien au-delà du récit évangélique, la traîtrise traverse toute l'histoire.
7: Eh bien oui. Dans la Rome antique, la traîtrise est inséparable du pouvoir. L'exemple le plus célèbre est évidemment celui de Brutus, participant à l'assassinat de Jules César, le « tu quoque mi fili », toi aussi, mon fils, résume le traumatisme. Ce n'est pas l'attaque qui choque, mais son auteur. La traîtrise ici devient un acte ambigu. Pour certains, rappelons-le quand même, elle est la libération politique, c'est la fin de la tyrannie avec la mort de César. Pour d'autres, elle reste une faute morale irréparable. La qualification de traître dépend parfois du point de vue.
0: La figure évolue donc avec le temps.
7: Et oui, au Moyen-Âge, dans la société féodale, la traîtrise prend un sens juridique et moral précis, la félonie, la rupture du serment de fidélité entre un vassal et son suzerain. Elle est considérée comme l'un des crimes les plus graves. Les chansons de geste et les romans médiévaux regorgent de traîtres, souvent caractérisée par la duplicité, la parole trompeuse et le renversement des loyautés. La figure du traître sert à consolider l'idéal contraire, la fidélité absolue.
0: Et comment est-ce qu'on définit la trahison exactement ?
7: C'est une excellente question. Même la définition évolue avec le temps. Aujourd'hui, la trahison désigne principalement les crimes intentionnels portés contre la sécurité de l'État. Mais c'est surtout la rupture de confiance qui a toujours ôté au cœur de la définition. À la fin du XVIIIe siècle, Diderot et d'Alembert, dans leur encyclopédie, placent cette rupture de la confiance au cœur de la définition. Le traître est, et je cite, « celui qui se sert de la confiance qu'on avait en lui pour nous faire du mal, celui qui en use ainsi avec son roi, sa patrie, sa femme, ses enfants, les indifférents, sa maîtresse, son ami, mérite également ce nom de traître ».
0: Et cette trahison, elle avance toujours masquée. Il faut être surpris pour être trahi, non ?
7: Eh bien oui, la trahison s'avance masquée, n'a de chance de réussir que dans le secret bien gardé de son avènement. On ne trahit jamais face à face. C'est le fameux coup de poignard dans le dos. Tout quoi, mi fili. Jamais en face. La trahison relève par nécessité de l'inattendu.

0: Par exemple, ce diplomate français qui réussit ce tour de force de rester au pouvoir dans l'ombre de la diplomatie, traversant des monarchies, différentes monarchies, la Révolution et l'Empire, sans passer par la guillotine, c'est déjà un tour de force. On dirait que la chanson du tronc a été écrite pour lui. Il a toujours réussi à retourner sa veste du bon côté et au bon moment, trahison après trahison. Talleyrand qui dira, je le cite, que la trahison est avant tout une question de date. Et oui, il faut trahir au bon moment, en quelque sorte. Et n'oublions jamais que certains traîtres, à un moment donné, sont ensuite devenus des héros.
1: On va donc aujourd'hui se souhaiter une bonne Saint-Mathias ?
0: Oui, c'est mieux, je crois, plutôt qu'une Saint-Judas. Et pourquoi pas réécouter au coin du feu ? Au coin du feu d'ailleurs, car parmi les plus grands traîtres de l'histoire, on pourrait mentionner la météo. Ce n'est pas de moi, mais quand même en Belgique, ça vaut la peine. Et donc, pourquoi pas réécouter au coin de ce feu la fameuse chanson « Judas » de Lady Gaga. Judas, vous connaissez sans doute. Pour mieux appréhender cette fascination pour la trahison et ses mystères, vous verrez, vous allez avoir cette chanson en tête toute la journée grâce à moi.
1: Eh ben, on l'a pas sous la main malheureusement, mais on va écouter Stéphane Echer à la place. Merci beaucoup Valérie Piette. Judas, donc, est la figure du traître qu'on peut retrouver évidemment sur Ovio en podcast. À suivre les pigeons, mais aussi et surtout le jazz avec la chronique de Laurent Grolus. Mais d'abord, donc, toute la place est chère.
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0: Toute la place, c'était sur le dernier album de Stéphane Escher, Poussière d'or, à 8h25 sur RTBF, la première.
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0: Plaisir de retrouver Laurent Grolus pour ouvrir une nouvelle page de jazz. Bonjour Laurent.
2: Bonjour Charlotte.
0: Et ce matin, une fois n'est pas coutume, vous nous parlez d'un tromboniste.
2: Oui, c'est pas tous les jours. Il s'appelle Nathan Surquin, il est belge. Et à l'aube de ses 30 ans, il publie Ambre. C'est son premier disque en quartet chez Zenith Records, une production dont il signe toutes les compositions. Et dès les premières mesures, on s'en rend compte que Nathan Surquin a créé son propre univers loin de tout aspect démonstratif ou performatif. Dans A World Between Two Lands, c'est la délicatesse de

0: Le quartet du tromboniste Nathan Surquin qui murmurait donc à nos oreilles « A word between two lands », un mot entre deux pays, c'est ça qu'on peut
1: On pourrait le traduire comme ça. C'est une composition de ce jeune musicien belge qui s'est entouré des meilleurs artistes du moment. Je pense au pianiste Wajdi Riahi, dont on est tous fans dans ce studio, ouais. Et dans The Hidden Voyage. Wajdi Riahi et Nathan Surquin jouent à l'unisson, c'est-à-dire qu'ils jouent simultanément, rigoureusement, la même mélodie. Et cet alliage trombone-piano crée une nouvelle couleur du plus bel effet.

0: Oh, c'est super beau. Le pianiste Wajdi Riahi et le tromboniste Nathan Surquin en parfaite symbiose dans une composition de Nathan Surquin dont on découvre aujourd'hui Ambre. C'est donc son premier disque en tant que leader. Et ça, on imagine que c'est une étape importante dans une carrière, Laurent.
1: Oui, vous avez tout à fait raison, Charlotte. Et si Nathan Surquin participe depuis plusieurs années à de nombreux projets comme sideman, comme on dit dans le jazz, c'est-à-dire comme accompagnateur, publier son premier disque avec des compositions personnelles, ça en revanche c'est tout autre chose, c'est dire qui on est, c'est se dévoiler et à cet égard, on sent déjà chez Nathan Surquin une grande maturité musicale. En voici ici une illustration avec Dialogue Part 2, aux côtés de la rythmique piano contre basse batterie qui développe un motif entêtant, presque inquiétant même, le tromboniste leur répond sur un tout autre registre avec une sourdine et il crée de cette façon un contre-pied lointain des plus mystérieux.

0: On a aussi un peu l'impression de voyager avec ce dialogue part 2 où le tromboniste Nathan Surquin jouait ici avec une sourdine.
1: C'est un accessoire qu'on place devant le pavillon du trombone qui atténue l'intensité du son, mais surtout qui modifie la couleur. Et c'est vraiment ça l'effet qui est recherché ici.
0: Vous nous disiez tout à l'heure que ce disque n'était pas performatif, mais c'est pas uniquement de l'introspection quand même.
1: Ah, je pourrais pas mieux le dire. Dans Above the Clouds, Nathan Surquin s'immisce dans un style afro-cubain parfaitement endiablé.

0: vous nous emmenez à la Havane, comme ça, dans Week-end Première. Laurent Grelus, on écoutait Above the Clouds, une composition de Nathan Turquin.
1: Qui était ici au trombone, Wajdi Riahi était au piano, Federico Stocchi à la contrebasse et Daniel Yonkers à la batterie.
0: L'album s'appelle donc Ambre, premier album de Nathan Turquin sorti chez Zenez Records.
1: Une production sensuelle, remarquablement construite et très personnelle que je vous recommande très vivement.
0: Eh ben, merci beaucoup Laurent Grelus. 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Et puis toute la plateforme rtbf.be/jazz. À bientôt Laurent.
1: Avec grand plaisir Charlotte.
0: À 8h31, la météo de votre jeudi férié ce matin. Les nuages seront omniprésents et accompagnés par endroits de timides éclaircies. Au sud du Sillon sans Brémeuse, quelques gouttes se déclencheront ici et là. Cet après-midi, cette instabilité va se renforcer sur tout le pays avec des averses qui deviendront plus fréquentes, des coups de tonnerre aussi qui pourraient se faire entendre localement. Le tout dans une ambiance d'une grande fraîcheur. On relèvera au maxima de la journée 8 degrés à Saint-Hubert, 12 degrés à Bruxelles et dans le meilleur des cas 13 degrés à Hasselt. Ce soir, l'instabilité s'estompera assez rapidement. La nuit sera étoilée. Il fera donc assez froid avec un risque de gelée blanche en Ardenne et puis la formation probable de bancs de brumes et de brouillards tout à l'est du pays. Ce sera donc à surveiller. Demain, moins d'instabilité prévue, mais le temps va rester humide. Des éclaircies et des passages nuageux qui se partageront le ciel. Et puis samedi, c'est de nouveau un régime instable qui est en vue.

0: première. Je suis ravie de passer ce début de journée à vos côtés. On est ensemble jusqu'à 9h et dans quelques instants, on s'intéresse au pigeon belge. Il est réputé internationalement dans les concours de pigeons voyageurs, car oui, ça existe encore. Les prix même des pigeons belges s'envolent, mais on parlera surtout de celles et ceux qui les élèvent, les colombophiles, et qui participent à ces concours. Nos invités seront Kevin Defossé, qui est comédien, mais aussi colombophile, et Thierry Lefebvre. Ensemble, ils signent le seul en scène Pigeon qu'ils ont coécrit. C'est à voir au Théâtre de Poche jusqu'au 30 mai. Un spectacle qui a été créé il y a un peu plus de 10 ans et qui a été remis à jour, puisque le pigeon a beaucoup évolué en une quinzaine d'années. 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
0: Sam Fender, Rain in Me featuring Olivia Dean.

0: Fender, c'était Rain in Me à 8h37.
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0: Et place à nos invités. Et si le secret du bonheur était un pigeon, mais un beau pigeon, hein, pas un des pigeons manchots qu'on trouve dans nos villes, un pigeon rapide aussi qui fait de bons classements au concours, car oui, la colombophilie qui aurait été inventée en Belgique au XVIIIe siècle existe toujours. Des hommes, des femmes passionnés de pigeons qui les élèvent avec l'espoir de gagner des concours de pigeons voyageurs. Lorsqu'on voit Kevin Defossé sur scène, on comprend la ferveur et la fièvre qui peuvent s'emparer d'un individu qui attend le retour au pigeonnier de son ou de sa petite protégée. Pigeon de Kevin Defossé et Thierry Lefebvre se joue au Théâtre de Poche jusqu'au 30 mai prochain. C'est une reprise, une nouvelle version de ce seul en scène qui avait été nommé au prix Maeterlinck en 2014. Kevin, comédien et colombophile, raconte sa passion pour les pigeons, mais aussi une belle histoire d'amitié entre lui et Guilin, un ancien de son village qui lui a transmis sa passion. On évoque aussi les sommes astronomiques auxquelles peuvent se vendre certaines bêtes depuis que la Chine et les Émirats Arabes Unis se sont mis à la colombophilie. On en parle ce matin avec le metteur en scène Thierry Lefebvre et avec le comédien Kevin Defossé. Bonjour à tous les deux.
2: Bonjour.
3: Bonjour.
0: Kevin Defossé, ce spectacle, il est aussi un petit peu pédagogique. Hein. Vous expliquez en quoi consiste la colombophilie. Alors dites-nous exactement, c'est quoi un colombophile?
2: Alors, un colombophile, c'est quelqu'un qui élève des pigeons dans le but de les faire participer à des concours, donc. Et donc, il va les soigner du mieux qu'il peut, qui va regarder leur habitat, qui va essayer de créer un contexte dans lequel le pigeon va se trouver bien et va pouvoir voler vite.
0: Voler vite pour participer à ces concours. Rappelez-nous quand même le principe de ces concours, parce que c'est quand même un peu particulier. Le pigeon, on le dit voyageur, mais c'est pas exactement ça qu'il est, hein.
2: C'est ça. C'est le pigeon, il veut toujours revenir là où il a élu domicile, là où à sa maison, quoi, comme on dit. Et donc c'est pour ça, c'est paradoxal. On dit voyageur, mais en fait lui, il veut revenir tout le temps. C'est l'inverse.
0: Il veut pas partir en voyage, en fait. Il veut rentrer chez lui.
2: Il veut pas partir, il veut rentrer. Oui. Il veut toujours rentrer.
0: Donc très concrètement, les pigeons, ils sont emmenés ailleurs, donc.
2: C'est ça. En camion. Avant, c'était en train. Maintenant, c'est en camion. On les regroupe, on les emmène à un lieu de lâcher qui est déterminé, qui est en sécurité aussi, donc où c'est bien dégagé, parce que c'est parfois plusieurs dizaines de milliers de pigeons qui sont lâchés en même temps. C'est quelque chose. Et ensuite, les pigeons rentrent donc en Belgique. Et c'est le plus rapide, et c'est aussi celui qui va s'orienter le plus rapidement pour parcourir le moins de kilomètres aussi. C'est aussi une course d'orientation. Ils ont une capacité à s'orienter. Comme il y a l'instinct grégaire, il y en a qui vont rester avec le groupe très longtemps, tandis que les premiers, souvent, c'est des pigeons qui se détachent du groupe pour pouvoir optimiser leur parcours, en fait.
0: Mais un pigeon, il peut faire combien de kilomètres comme ça? Parce que vous le dites dans le spectacle, c'est quand même fou. Moi, je ne me rendais pas compte qu'on pouvait les lâcher d'aussi loin. On va jusqu'en Espagne.
2: C'est ça. Nous, le concours le plus célèbre dans le monde, c'est Barcelone.
0: Donc il y a des pigeons belges qui sont envoyés à Barcelone, oui, et qui rentrent en Belgique tout seuls.
2: C'est ça. Et Barcelone, c'est un concours international. Donc il y a aussi des pigeons hollandais, des pigeons anglais, des pigeons allemands, des pigeons français. Il y a les Polonais aussi, mais maintenant ça a été que sur une ou deux éditions. Et donc donc les Hollandais volent encore plus loin. On passe jusqu'à 1200, 1250 kilomètres.
0: Et ils mettent combien de temps à peu près pour parcourir cette distance-là, par exemple?
2: Alors ça dépend du vent, évidemment. S'ils ont un vent adjuvant, donc un vent de sud-ouest, il y a déjà... Et de plus en plus, parce qu'ils sont de plus en plus rapides. Donc un vent de sud-ouest dans le nord de la France, c'est déjà arrivé qu'il y en ait le même jour. Ils sont lâchés le vendredi matin, et il y en a le vendredi soir, quand le vent...
0: D'Espagne.
2: D'Espagne, oui.
0: Mais enfin, c'est fou.
2: Parce que le vent qui vient de derrière les pousse, et c'est des bons... toutes les plumes, tout ça, c'est... Cet être vivant est le résultat de centaines d'années de croisement, d'optimisation pour qu'il puisse voler plus vite et plus longtemps. Et donc, tout est avec un vent de derrière. Le pigeon va voler très haut pour prendre un maximum le vent. Et il est vraiment construit pour... Il dépense pas beaucoup d'énergie, en fait. Il prend le vent. Par contre, quand le vent est derrière, là, c'est sûr, il n'y aura pas de pigeons le même jour, quoi.
0: Dans le spectacle, on vous voit remplir des cahiers où vous inscrivez tout ce que vous donnez à manger à chaque pigeon. Cet élevage des pigeons pour les concours, qu'est-ce que ça comporte comme exigence? Vous devez vous en occuper toute la journée? Enfin, comment ça fonctionne?
2: Alors, pas toute la journée, mais donc un pigeon qu'on va mettre au concours, il doit s'entraîner, il s'entraîne tous les jours.
0: Ok.
2: Donc, on lui ouvre la porte, la fenêtre. Et de lui-même et avec vigueur, il va s'entraîner en fonction de sa santé, de sa forme, plus ou moins longtemps et de différentes manières. Plus il vole haut, mieux c'est, par exemple. Et après, il va revenir. Il va rester quelques minutes sur le toit, il va saluer le ciel et puis il va rentrer et puis il va faire sa vie comme ça. Donc de lui-même, il s'entraîne. Et le colombophile, c'est observer tous les paramètres. Est-ce qu'il a de l'appétit? Est-ce qu'il mange bien? Est-ce qu'il s'entend bien? Il faut que socialement, le colombier se passe bien. Parce que s'il y a des bagarres, c'est pas bien. Il faut arriver à le motiver sans trop l'exciter. S'il est excité, il va moins manger, il va moins bien prester. Donc il faut se trouver cet équilibre entre motivation et calme.
0: Alors on le voit sur scène, d'ailleurs vous avez quelques pigeons qui vous accompagnent au théâtre. On les voit, il y a un pigeonnier d'ailleurs qui a été construit spécialement pour les accueillir. Vous leur donnez des noms. Est-ce que eux... dans l'autre sens, ils vous reconnaissent? Est-ce qu'ils savent que vous êtes leur référent?
2: Oui, alors, voilà, c'est ça qui est merveilleux aussi, c'est que ça reste mystérieux. Mais oui, par exemple, les petits pigeons qui nous accompagnent au théâtre de poche, je les ai nourris moi-même et pendant quelques jours, et donc ma main était devenue la nourricière, quoi. Dès qu'il y avait ma main, ils reconnaissaient ma main. Et oui, maintenant ils sont sevrés, donc leur comportement, même vis-à-vis de moi, commence déjà à changer. Ils ont compris, j'ai trouvé ça très beau, moi. Le matin, donc, je suis sur le toit du théâtre de poche, et je sens que les pigeons sont très dépendants de moi, et je me dis, tiens, ils sont suffisamment grands pour manger seuls. Donc je leur mets un petit bac avec des graines, et pour eux, la nourriture, ça reste, vient tout le temps de mes doigts. Et donc je mets mes doigts sur les graines et il y en a un qui accidentellement mange une graine. Et là il a un instant et il se dit « Oh, mais je peux manger tout seul en fait ». Et il a compris. Il a compris qu'il pouvait manger tout seul. Du coup tous les autres l'ont suivi et ça y est, il était sevré. Mais la colombophilie c'est ça, c'est les observer, voir quel est leur comportement. Ils ont tous des comportements différents et en fonction des petits trucs qu'ils ont, arriver à les utiliser pour les motiver à revenir vite, quoi.
0: C'est fascinant, Kevin Defossé. Alors Thierry Lefebvre vous fait face. Je comprends que vous ayez été fasciné, Thierry. Vous êtes auteur, acteur, metteur en scène. Vous avez vécu votre petite enfance à Alger jusqu'à 8 ans. Vous avez vécu en France jusqu'aux années 90, où vous débarquez à Bruxelles pour y faire du théâtre. Premier prix au Conservatoire de Bruxelles en 1994. Qu'est-ce qui, dans l'histoire de Kevin Defossé, vous a touché, ému, au point de vous lancer avec lui dans ce spectacle qui est vraiment un ovni?
1: Oui. D'abord, Kevin, je l'ai rencontré à l'école où je donne cours. Donc on a fait déjà une année, on a partagé la vie pendant une année. Et puis, bon, bah, ça arrive après, on s'est vu après. On est devenus un peu amis. Et un jour, je l'ai accompagné chez lui, au fond du jardin, dans le pigeonnier. Et il a ouvert l'aile, comme il le fait sur la photo que je vois ici dans le studio. Il a ouvert l'aile et je me suis dit...
0: L'aile du pigeon, effectivement, c'est une photo qui est issue du spectacle où vous montrez comment est formée une aile de pigeon avec deux catégories de plumes, celle pour planer et celle pour donner de l'élan, c'est ça?
2: C'est ça, oui.
0: En gros. Pardon. Et donc, il a fait ce geste que vous faites pendant le spectacle.
1: Oui, c'est ça. Et donc, a priori, moi, je travaille plutôt pour les enfants. Je fais des spectacles au jeune public. Et quand j'ai vu juste la main sur l'aile, je me suis dit que j'avais envie de faire un spectacle où on voyait juste la main sur l'aile. Alors déjà, une main, c'est une main. Et puis, une aile, c'est une aile. J'avais juste envie de montrer cette rencontre, de cette émotion-là. Ça part de ça, en fait.
0: Et comment vous avez construit après autour de ça? Parce que, bon, là, vous nous racontez comment fonctionne un pigeonnier, comment vous faites pour travailler avec les pigeons, mais c'est pas un spectacle, quoi. Comment tout ça, ça devient un spectacle?
1: Ça devient un spectacle. Moi, j'ai fait un peu le colombophile et j'ai observé l'oiseau, en fait. Et
0: l'oiseau, c'était Kevin.
1: Oui, je l'ai laissé parler, je l'ai laissé faire. Bon, bien sûr, il était question de colombophilie, a priori, donc c'est pas moi qui allais prendre la parole. Voilà, par contre, il y a eu des improvisations recadrées, des directions qui sont proposées. Il y a eu des enregistrements d'improvisations. Au fur et à mesure que ça devenait de plus en plus précis, on a fini par enregistrer les improvisations que Aurore, qui travaille avec nous, a tapé et encodé de façon à ce que j'ai le texte. Là-dessus, moi, je suis revenu. On a taillé, on a trituré, on est revenu. Et c'est une mémoire, c'est pas une mémoire habituelle pour un comédien qui apprend un texte. C'est une mémoire qui s'est faite par couche. Et donc, c'est une mémoire un peu mobile, en fait. Elle est à la fois là et en même temps, elle est pas là. Et elle laisse de la place au présent. Donc, c'est une mémoire intéressante que j'ai pu expérimenter, moi, quand j'ai travaillé sur un autre spectacle. Et c'est une mémoire que j'aime bien cultiver. Pas celle où... Enfin, elle est moins rigide que celle où on apprend un texte, je trouve. Et donc, il peut rentrer, sortir, il peut... Ben, voilà.
0: Il se balade aussi...
1: Voilà. Et c'est aussi par observation, parce que j'ai observé Kevin. Et que ça, c'était cette mémoire-là qu'il fallait, je crois.
0: Aussi. Il y a un truc très mignon aussi dans ce seul en scène, c'est l'excitation du retour des pigeons les jours de concours. Kevin Defossé, vous jouez différents personnages qui attendent leurs pigeons. On va parler de ces personnages dans la suite. On va aussi voir que le pigeon belge a une renommée internationale et peut se vendre très cher. Pigeon, donc, à l'affiche du Théâtre de Poche du 12 au 30 mai. On continue à en parler juste après Pete Silencieux.

0: Sur son dernier album Joy Boy, on est toujours en compagnie de Kevin Defossé et Thierry Lefebvre. On parle de pigeons belges et internationaux. On continue dans quelques secondes.
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0: 8h51 sur RTBF, la première. On est avec Kevin Defossé et Thierry Lefebvre qui signent une nouvelle version du seul en scène Pigeon, 12 ans après sa création. Un spectacle qui raconte la colombophilie, mais qui est aussi une galerie de personnages, de colombophiles très attachants et une histoire d'amitié, celle qui est née entre vous, Kevin et Guilin, un vieil homme qui vous a tout appris quand vous étiez adolescent. On écoute quelques extraits de la bande-annonce.
6: T'as déjà vu un pigeon de près ?
7: Roger. Qu'est-ce que c'est que ça pour une affaire ?
6: Bah, c'est un constateur, hein. Bah oui, c'est un constateur, ça sert à constater. Bah oui, le coulon, y arrive. Fou, t'attrape, te lit prince bac, tu mets le bac dans le bois, te le bois dans le tronc, et paf, tu constates, t'as l'heure, ta place dans le concours. Cherche-t'un bon, ravi, t'aimes bien les pigeons ? Allez, viens, donne-moi la main.
8: Je lui ai donné la main. Et je ne l'ai plus lâché pendant 15 ans.
0: La main de ce Guilin que vous interprétez aussi, hein, Kevin, parce que vous jouez tous ces personnages, et ce Guilin, vous lui donnez aussi un visage particulier, hein, vous vous transformez. On entendait parler dans cet extrait du constateur, un outil utilisé depuis la fin du 19e siècle pour constater le retour des pigeons dans les compétitions. Ce spectacle, on le disait, vous en avez joué une première version il y a 12 ans. Depuis 12 ans, il s'est passé beaucoup de choses, notamment l'arrivée des GPS qui sont devenus tout petits. J'imagine que ça a beaucoup impacté le monde de la colombophilie.
9: Oui. Donc maintenant,
0: qu'est-ce qui a changé en 12 ans ?
9: L'électronique. Donc, il y avait déjà l'électronique il y a 12 ans. Donc, c'est vraiment après les années 2000 où on a commencé. Et alors, ça a été quelque chose, parce que c'était aussi des générations qui se confrontaient. Il y a les plus jeunes colombophiles qui ont sauté à pieds joints dans l'électronique et les plus âgés qui disaient, mais qu'est-ce que c'est que ça? On va plus, c'est-à-dire qu'on ne doit plus attraper son pigeon pour le constater. Le pigeon a une petite bague électronique. Dès qu'il rentre, il est constaté. Dans un premier temps, on voyait l'heure sur un terminal. Puis maintenant, c'est envoyé dans le cloud et on l'a sur son téléphone. C'est-à-dire qu'on peut consulter dans le monde entier.
0: Vous pouvez voir en direct où est votre pigeon ?
9: Non.
0: C'est seulement quand il revient.
9: L'heure à laquelle il est revenu. Alors c'est possible, hein, on voit maintenant, on peut acheter sur n'importe quelle plateforme des petites traceurs GPS où on peut suivre son pigeon. Mais l'officialisation, ça, c'est toujours très réglementé d'ailleurs, parce que, comme vous l'avez dit tout à l'heure, il y a beaucoup de sommes en jeu, quoi.
0: Oui, alors ces sommes, vous commencez à lever le voile dessus dans le spectacle. Le pigeon se vend désormais très cher. Alors maintenant, les Chinois s'y sont intéressés, c'est ça, les Émirats Arabes Unis. On peut vendre un pigeon jusqu'à combien, en fait ?
9: Alors, donc le record, c'est New Kim, qui a été vendu 1 600 000 euros.
0: Pour une bête ?
9: Une femelle, oui.
0: Ok. Et comment vous expliquez ça ? C'est-à-dire que la personne qui achète ça, c'est par passion ou c'est parce qu'elle espère faire de l'argent avec et que ce pigeon gagne des concours ?
9: Alors, c'est un marché. Il y a toujours eu de l'argent dans les pigeons.
0: Ok.
9: C'est pas si récent que ça. Ce qui est récent, c'est pour ça qu'on retrace aussi l'histoire du site internet Pipa, qui est un site belge qui vend online des pigeons dans le monde entier. Ça a participé à l'expansion mondiale de la colombophilie. Mais il y a toujours eu l'oiseau en Chine est un le pigeon est un oiseau très noble. Donc il y a une histoire séculaire avec le pigeon voyageur. C'est-à-dire dans le monde arabe, par exemple, l'utilisation du pigeon voyageur comme coursier, donc pour envoyer les messages, était très très élaborée, un peu plus tard en Europe. Donc l'histoire entre l'homme et le pigeon, elle est vraiment séculaire, et le jeu est né en Belgique, et ensuite il est la Chine l'a pratiqué. Et les Japonais, dans les années 80, ont commencé à acheter des pigeons pour 1 million de francs belges. C'était l'événement. Robert Calonne, dont je parle dans le spectacle, a vendu son petit bleu, un as-pigeon belge, pour 1,2 million. Et ça, c'était déjà un événement. Puis, dans les années 90, les Chinois sont arrivés. Et là, les sommes ont, là, ça a encore décuplé. Et le nombre, en fait, je parle de colombophilie, mais je pourrais parler du monde. Les échanges commerciaux, les marchés à exploiter, il y a des gens de plus en plus qui sont devenus spécialistes pour faire grandir les marchés, et des gens se sont rendus compte que dans les pigeons, le pigeon belge était le meilleur.
0: Toujours aujourd'hui.
9: Toujours aujourd'hui.
0: C'est génial ça. Mmh. Et on n'en est pas assez fiers. Vous montrez d'ailleurs aussi des sites internet de pigeons avec des photos très belles. On laissera les spectateurs les découvrir. Pigeon, c'est aussi l'histoire d'un lien très particulier qui se tisse donc entre Kevin et Guilin, que quasiment 2 générations séparent. Cette relation, elle a quelque chose de beau, d'universel, hein, entre une personne âgée qui a envie de transmettre et un enfant qui se laisse emporter par cette passion. Thierry Lefebvre, c'est ce côté aussi universel, j'imagine, qui nous rapproche tous de Kevin, qui vous a séduit.
10: Oui, ça part, en tout cas, comme je l'ai dit tout à l'heure, ça part de notre amitié et ça part des parcours que l'on fait les uns en relation avec les autres. Oui, il y a cette histoire, par exemple, dans le spectacle, à un moment donné, on montre une photo d'un homme, et puis plus tard, on montre la photo de son petit-fils, et il y a la main du grand-père sur l'épaule du petit-fils. Donc, je crois qu'à travers cette transmission de colombophilie, on peut retrouver, des tas de relations intergénérationnelles.
0: C'est aussi, je trouve, une sorte d'éloge des plaisirs simples. C'est-à-dire que ce spectacle, Pigeon, certes, il parle de colombophilie, mais même quand on n'est pas colombophile, on peut s'y retrouver en quelque sorte parce que c'est l'éloge de... c'est déjà le générique de fin, j'avais pas vu l'heure. Donc on va se quitter là-dessus. Je dis juste que Pigeon, c'est de vous Kevin Defossé et Thierry Lefebvre, du 12 au 30 mai au Théâtre de Poche à Bruxelles. Merci à tous les deux d'avoir été nos invités ce matin.
9: Merci beaucoup.
10: Merci.
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22: Des nuages, des averses et dans ce gris ambiant, je vous rassure tout de même, des éclaircies hein, qui sont attendues pour aujourd'hui. Dans les détails en matinée, des nuages omniprésents sur tout le territoire, de timides éclaircies et des gouttes de pluie au sud du Sillon Sambre-et-Meuse. Le parapluie donc utile en matinée, mais aussi l'après-midi avec l'instabilité qui va se renforcer, des averses qui deviendront plus fréquentes et même un coup de tonnerre possible très localement sur différentes régions du pays. Le tout dans une ambiance très fraîche, des maxima de 8 degrés à Saint-Hubert, 12 degrés à Bruxelles et peut-être dans le meilleur des cas en 13 degrés à Hasselt. Un léger mieux pour demain avec un temps encore fort humide, des éclaircies surtout l'après-midi, puis une lente et légère amélioration attendue pour ces prochains jours.
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0: Merci à Andréa Rouillou pour la réalisation. Le journal de 9h, c'est avec Maïté Warland.
1: Donald Trump est en Chine. Une visite d'État de faste et de paillettes, mais de tensions aussi. La Chine souffre des tarifs douaniers des États-Unis, mais aussi de la guerre en Iran. Sauver des animaux en grande détresse, c'est le job de Hannibal Rescue Team. L'une de nos équipes a pu les suivre pour comprendre leur mission, parfois délicate. Et puis un jour important pour le football bruxellois. Aujourd'hui, la finale de la Coupe de Belgique. C'est tout à l'heure, un duel au sommet entre l'Union Saint-Gilloise et Anderlecht. Bonjour, Donald Trump est donc en Chine. Après s'être entretenu avec le président chinois Xi Jinping ce matin, il visite des lieux emblématiques du pays aujourd'hui. Cette visite est importante. Au menu, des discussions entre les deux leaders. Il y avait la question de la guerre commerciale entre les deux pays, mais aussi la guerre en Iran. Cette guerre au Moyen-Orient fait en effet souffrir l'économie chinoise en raison principalement de la hausse des cours des matières premières comme le plastique par exemple. Écoutez les explications de Sébastien Berriot de Radio France.
2: Les Chinois que l'on entend ici sont en train de manifester. Plusieurs dizaines d'ouvriers qui protestent contre la fermeture de leurs usines dans la province du Guangxi. Quatre usines de jouets qui étaient en difficulté depuis longtemps, mais la guerre au Moyen-Orient a précipité la fermeture définitive à cause de l'augmentation des tarifs du plastique. À 1600 km de là, même inquiétude au marché international de Yiwu, point de départ d'une grande partie du Made in China vers le reste du monde, cette fabrique de costumes d'Halloween est en difficulté.
3: La guerre affecte surtout nos matières premières. Le pétrole est instable, donc le tissu aussi. Les délais de livraison des matières premières sont passés d'une semaine à un mois et les prix ont beaucoup augmenté. Certaines matières ont augmenté d'environ 10%.
2: Et même si certains navires chinois ont bénéficié au début de la guerre d'un droit de passage privilégié dans le détroit d'Ormuz accordé par l'Iran, ce commerçant de gros explique que le marché du Moyen-Orient est devenu pour lui inaccessible. Nos clients, dit-il, ne peuvent plus acheter les marchandises chinoises parce que les navires n'osent plus traverser le détroit d'Ormuz.
1: Et Donald Trump doit encore revoir Xi Jinping ce soir lors d'un grand banquet. Cette visite d'État du président américain en Chine se terminera demain vendredi. Et puis à propos de la guerre au Moyen-Orient, Liban et Israël retentent un rapprochement à Washington. Les négociateurs israéliens et libanais doivent se retrouver aujourd'hui aux États-Unis depuis le 17 avril dernier. Et pour un mois, un cessez-le-feu avait été conclu dans la région. Mais cela n'a pas empêché des centaines de morts supplémentaires lors de frappes israéliennes contre le Hezbollah dans le sud du Liban. Rien que pour la journée d'hier, 22 personnes ont été tuées dans ces frappes. Ils ont démonté leurs tentes et quittent les lieux en ce moment même. Les militants qui ont dormi devant le siège des engagés à Bruxelles, une cinquantaine de personnes qui ont passé la nuit pour protester contre le projet de loi sur les visites domiciliaires. Ce texte fait partie de l'accord de gouvernement de l'Arizona. Il prévoit de permettre à la police d'intervenir au domicile des citoyens afin d'y interpeller des personnes en séjour irrégulier. Pour les opposants mobilisés cette nuit, l'État s'apprête à franchir une ligne rouge. Ils demandent donc une marche en arrière. Les engagés qui font partie de la majorité ne reculeront pas, mais ils veulent rassurer. Xavier Dubois, député désengagé, rappelle que des balises ont été fixées pour encadrer ces visites domiciliaires.
4: La première chose, c'est effectivement qu'il y ait un mandat d'un juge d'instruction. Donc, c'est un premier élément donc, important. Donc, ce n'est pas simplement l'office étranger qui va décider seul. Il y a aussi le fait, et ça c'est nouveau par rapport à ce qui avait été imaginé donc, du moment de la Suédoise, c'est que la personne doit représenter un danger pour l'ordre public ou pour la sécurité nationale. On parle de terrorisme, on parle de radicalisme. Donc, ce sont des éléments donc, importants qui portent un réel donc, danger. Il y a également donc, la question finalement donc, des mineurs. Donc, ça c'est aussi écrit. Donc, on ne peut pas imaginer que cet outil soit utilisé donc, à l'encontre d'un mineur, donc c'est absolument nécessaire, c'est dans l'accord, c'est dans le texte. Et il y a aussi le fait que c'est une mesure de dernier recours. Donc on doit, avant cela, utiliser et avoir démontré qu'on a utilisé toutes les possibilités pour faire exécuter cet ordre de quitter le territoire avant d'envisager donc, ce projet de visite domiciliaire.
1: Une interview de Martin Collier. Il n'y aura bientôt plus qu'une seule zone de police à Bruxelles. Malgré les protestations, la Chambre a approuvé le projet de loi qui entérine la fusion des 6 zones de police bruxelloises. À partir du 1er janvier 2028, la capitale ne comprendra plus qu'une seule zone, la plus grande du pays, forte de quelques 6500 agents. Et autre accord hier soir, celui sur la réforme de la SNCB. Pour le gouvernement, le but c'est de moderniser la société des chemins de fer et de la préparer à la libéralisation du marché. Ça ne passe pas côté syndical ces derniers mois. mois, les cheminots s'étaient mobilisés et plusieurs grèves avaient eu lieu. Ils portent secours aux animaux en danger lors d'incendies ou d'accidents. L'Animal Rescue Team de Waremme est une unité spécialisée dans le sauvetage animalier. La première du genre en Wallonie. Un travail salué par Adrien Dolimont, le ministre président wallon en charge du bien-être animal. Reportage Barbara Schall et David Watley.
5: Un andou dans les champs de Hesbaye, un singe au premier étage d'un immeuble en feu à Liège. Ce sont les missions bien réelles des pompiers de l'Animal Rescue Team Hesbaye, Michael Robert, fondateur.
6: Des moments forts, ils sont nombreux. On peut parler des inondations de 2021 où là, pendant 9 jours, l'unité ART aussi de Verviers, ont travaillé pendant 9 jours, jour et nuit, pour les animaux errants, les animaux décédés. Il y avait un risque sanitaire. Il y a également l'incendie de la tour Kennedy à Liège qui a marqué beaucoup de personnes aussi.
5: Au menu de cette visite ministérielle, démonstration et intervention, mais aussi quelques craintes pour l'avenir.
6: On est confronté à des animaux qui sont percutés ou gravement blessés sur le bord de nos routes à toute heure du jour et de la nuit. Et on se rend compte que dernièrement, de plus en plus au niveau du gouvernement, on a des vétérinaires qui n'ont plus de subsides, on a le département nature et forêt qui limite ses interventions dans le cadre de la faune sauvage. Et donc ça nous empêche d'avoir des acteurs importants sur le terrain pour pouvoir assurer la continuité et le bien-être animal.
5: Réponse du politique, pas de promesse, mais l'assurance d'une oreille attentive. Adrien Dolimont, ministre président du gouvernement wallon en charge du bien-être animal.
7: Ça me permettra justement d'avoir une vue transversale de cette problématique pour trouver des solutions concrètes.
5: En 9 ans d'existence, l'Animal Rescue Team de SB est intervenu à plus de 600 reprises pour sauver ou capturer des animaux.
1: En sport, les jaunes et bleus contre les mauves. L'Union Saint-Gilloise contre Anderlecht. La finale de la Coupe de Belgique de football sera 100% bruxelloise. Et en cela, on peut déjà dire qu'elle est historique, Manuel Jousse.
8: Oui, aussi curieux que cela paraisse, Anderlecht et l'Union ne se sont jamais affrontés à ce stade de l'épreuve. Un derby bruxellois en finale, c'est une première. Au total, le Sporting est plus grand collectionneur de trophées que son voisin. 9 Coupes de Belgique pour les Mauves, personne ne fait mieux à part Bruges. 3 seulement pour les Jaunes et Bleus, qui ont laissé passer 110 ans entre la deuxième et la troisième. Paradoxalement, si Anderlecht peut être considéré comme l'outsider, c'est aussi lui qui a le plus de pression après ses 2 dernières finales perdues et la nécessité de retrouver l'Europe, car gagner la Coupe, c'est s'assurer de jouer soit l'Europa, soit au pire la Conference League, de quoi donc anticiper des rentrées financières et amorcer plus facilement le mercato d'été. Côté unioniste, la Coupe est un objectif bien sûr, mais forcément moins prioritaire que le titre de champion qui se jouera dimanche à Bruges dans une sorte de deuxième finale, tout cela en l'espace de 4 jours à peine.
1: La finale de la Coupe aura lieu à 15h au stade Roi Baudouin. Vous pourrez la suivre en télé sur RTBF, la 1 sur Vio et en radio sur Vivacité. Et puis enfin, le Festival de Cannes continue aujourd'hui. Place notamment au dernier film de l'Iranien Asghar Farhadi, Histoire parallèle. Et le réalisateur montra les marches avec un casting féminin 5 étoiles, Isabelle Huppert et Virginie Efira, la Belge qui sera aussi présente sur la croisette pour un autre film, Soudain, réalisé par le réalisateur japonais Hamaguchi. Voilà, c'est la fin de ces infos. Merci de nous suivre.
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0: Ça va pas?
1: Bah, je te le demande. D'habitude, avant d'arriver jusqu'ici, tu as déjà discuté des 5 livres de Moïse, des 6 ordres de la Mishnah, des 7 merveilles du monde et de tous les mystères de l'univers. Ce matin, rien. Qu'est-ce qui ne va pas?
0: Rien.
1: Tu es comme était mon frère. Les 3/4 du temps, tu vis dans un monde à part. Tu ne dis rien de ce que tu penses, tu es morose.
0: Ok, morose.
1: Quelque chose te tourmente?
0: Non.
1: Ton travail?
0: C'est rien, Victor.
1: Je suis ton compagnon d'études, tu peux me le dire.
0: Je vais très bien.
1: Avec moi assis à côté de toi, de quoi tu pourrais avoir peur?
0: Je t'en prie.
1: Je sais ce qui ne va pas. Je vais te conduire chez la Marius pour améliorer
0: ton humeur. Regarde tes Marius,
1: elle te trouvera quelqu'un de costaud pour te remonter le moral.
0: Arrête!
2: Aujourd'hui dans Traveling, un film musical, dramatique, réalisé, écrit, joué, produit par une actrice chanteuse de talent, Barbra Streisand. Ce film, c'est Yentl, sorti en 1983, l'adaptation relativement libre, du moins incarnée, d'une nouvelle d'Isaac Singer parue en 1962, intitulée Yentl, The Yeshiva Boy. L'histoire est celle d'une jeune fille juive au début du XXe siècle qui veut étudier la Torah. Mais elle est femme. Et ce n'est pas la place des femmes. Yentl, à la mort de son père, se coupe les cheveux, revêt des habits d'homme et part étudier les textes sacrés. Véritable quête initiatique, film ouvertement féministe, le film est de plus porté par la musique de Michel Legrand, qui a l'habitude de travailler avec Barbra Streisand. Les états intérieurs de Yentl sont ainsi chantés et apportent la distance qu'il faut à cette épopée d'une jeune femme occupée à décrocher, non pas la lune, encore qu'elle le pourrait, mais simplement ce qui lui est interdit. Le savoir. Nouvelle Ève, Yentl trace son chemin vers la liberté et devient source d'inspiration pour de nombreuses jeunes filles. Du moins, c'est ce que se plaît à rêver la toute jeune réalisatrice dont c'est le premier projet. Le film est plutôt bien reçu par le public, la BO du film connaît également un grand succès, les critiques par contre n'aiment pas trop qu'une chanteuse très... trop populaire et l'audace de se poser ainsi en réalisatrice. Mais Barbra Streisand n'en a cure, elle gagne le Golden Globe du meilleur film musical en 1984 et celui du meilleur réalisateur, et Michel Legrand gagne un Oscar pour la meilleure musique de film. Aujourd'hui dans Traveling, c'est sur les pas de Barbra Streisand que nous nous engageons. Nous avons beaucoup d'archives, notamment avec Michel Legrand et une émission que les radios francophones publiques lui ont consacrée. Nous avons des interviews, des anecdotes, la musique évidemment. Dès lors, suivons la transformation de Yentl en Hanschel, le cheminement d'une femme libre.
3: You're in the wrong place, miss.
0: What?
3: Books for women are over here. Novels, very romantic.
0: I'd like to buy this one, please.
3: Sacred books are for men.
0: Why?
3: It's a law, that's why.
0: Where is it written?
3: Never mind where, it's a law.
0: Well, if it's a law, it must be written somewhere. Maybe in here, I'll take it.
3: Miss, do me a favor. Do yourself a favor. Here. A nice picture book. Girls like picture books.
0: What if I told you it's for my father?
3: Why didn't you say? 15 cookbooks. And if you want to know where that's written, it's inside the cover.
2: Traveling. Faut-il encore parler de Michel Legrand? Oui, me direz-vous. Mais si on laissait plutôt parler Michel Legrand, c'est mieux, non? En 1984, le compositeur musicien est interrogé par le JT de FR3 Nord-Pas-de-Calais. Il pleut, mais quand on a fait les parapluies de Cherbourg, on n'a pas peur de la pluie. Michel Legrand.
4: On sait travailler beaucoup sur l'élément, l'émotion, l'élément, de faire trembler les choses, les mots, les notes, de façon à ce que l'émotion soit reçue au cours de l'histoire qu'on raconte.
2: Et il a raison, Michel Legrand, l'émotion transperce, porte la parole de Yentl au loin, mieux qu'un dialogue. Ce n'était pas un pari gagné. Alors on aime ou on n'aime pas, mais le résultat est là, et on l'écoute dans Traveling. On va se balader dans la bande originale du film, No Matter What Happens.

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1: J'avais peur de diriger un film, nous dit Barbara Streisand en interview. Je ne savais pas si j'en étais capable. Mais j'approchais de la quarantaine et je pensais que je devais prendre plus de risques, aussi bien artistiquement que personnellement. J'avais l'impression de devenir une vieille femme et de parler de ce film que j'aurais dû réaliser. Barbara Streisand prend son courage, son projet et tout ce qu'il faut en main et se lance dans l'aventure Yentl. Retour au film.
2: On va chercher le livre. Va chercher le livre.
3: Merci, papa.
2: Merci, papa.
3: Merci.
2: Merci, papa. Les volets, ma chérie.
3: Les volets. Mais si je peux étudier le Talmud devant Dieu, pourquoi pas devant les voisins?
2: Pourquoi? Parce que je sais que Dieu comprendra, alors que les voisins, je m'en méfie un peu. Depuis que tu es toute petite, tu n'arrêtes pas de poser des questions. Est-ce que la chèvre a une âme? Qu'est-ce qu'il y avait avant l'univers?
3: Mais qu'est-ce qu'il y avait?
2: Oh, Yann. Alors, où en étions-nous?
3: À l'hypothèse de Hillel, à propos de... Enfin, Hillel démontre que la connaissance... Papa? Papa? Papa, je suis un peu fatiguée ce soir. Et si tu permets, on peut laisser ça pour demain.
2: Demain. Ah, Yentl, Yentl.
1: Europe de l'Est, 1904. Yentl est une jeune fille juive qui vit avec son père, rabbin. L'homme est érudit et initie secrètement sa fille à la lecture du Talmud, l'ouvre à la connaissance. La jeune fille a soif d'apprendre, mais la lecture du Talmud est interdite aux femmes. Et malheureusement pour elle, c'est une réalité, elle est femme et devra tenir son sexe, ne lire que des ouvrages illustrés, se marier, faire des enfants, être une bonne épouse, et c'est tout. Yentl ne peut pas s'y résoudre. Et quand son père meurt, Yentl décide de tout plaquer, quitter le village, se couper les cheveux, vêtir des habits d'homme et sous une autre identité, faire son apprentissage dans une yeshiva, une école religieuse juive exclusivement réservée aux hommes. Elle devient Anshel, un joli jeune homme sans barbe au menton. Le problème, c'est qu'elle va rapidement tomber sous le charme d'un autre étudiant, Avigdor, et que celui-ci, fiancé à la jeune Hadass, quand il voit qu'il ne peut pas l'épouser pour une sordide histoire de tradition, demande à Anshel d'épouser Hadass, eh bien les choses se compliquent. Les chemins de la liberté des corps et des esprits est décidément chargé d'embûches. Yentl Anshel trouvera cette liberté en partant pour l'Amérique.

Yentel, c'est l'adaptation de la nouvelle d'Isaac Bashevis Singer, Yentel, The Yeshiva Boy. Barbra Streisand, intriguée par cette histoire, achète les droits du film à Singer en 1970. Cette nouvelle questionne la place des femmes dans une communauté yiddish au début du XXe siècle, encore peu ouverte à l'égalité des sexes. Pour Barbra Streisand, le message est fort et mérite d'être porté à l'écran. Les femmes ont une place essentielle à jouer dans le monde, il ne faut pas les oublier, et l'actrice, compositrice, interprète qu'est Barbra Streisand est là, au sommet de sa carrière, au sommet de sa gloire, prête à devenir une porte-parole féministe. Mais ce qu'elle ne sait pas en 1970, c'est qu'il lui faudra 14 ans pour que Yentel sorte au cinéma. Peu importe, tout cela va donner de la force au message. En 1970, elle engage un co-scénariste, Jack Rosenthal. Avec lui, il tisse les personnages. Elle fait ressortir le message féministe de l'histoire dans le style shakespearien, avec des personnages qui s'habillent sans tenir compte de la différence des sexes. Au journal Le Monde, en avril 1984,

0: Les recherches que j'ai faites pour ce film m'ont amené sur le chemin de Yentl. Ce sont les hommes, ai-je découvert en étudiant le Talmud, qui ont interprété la loi de Dieu et qui l'ont déviée pour maintenir les femmes dans un état de soumission. Ce sont les hommes qui ont dicté les coutumes et les ont substituées à la loi. Ce sont les hommes qui ont écarté les femmes de la connaissance et du savoir. Voilà ce que dit avec justesse, on ne peut pas le nier, Barbra Streisand. Après avoir acheté les droits de la nouvelle et l'avoir adaptée, elle commence à chercher un producteur et un réalisateur. Elle s'imagine simplement scénariste et c'est tout. Elle ne se voit ni réalisatrice ni comédienne. Elle propose le film à Claude Berry et à Jean-Claude Carrière, puis au cinéaste tchèque Ivan Passer, mais non, ça ne marche pas. Le temps passe. Elle est sur d'autres projets, évidemment, mais pas de Yentl. Et puis là, un déclic. En mars 1979, une Barbra Streisand plus âgée que le rôle, archi connue, va se recueillir sur la tombe de son père. Et c'est là qu'elle prend la décision de diriger Yentl. À côté de la tombe de mon père, il y en avait une où était inscrit Hanschel, le nom de garçon que choisit Yentl. C'était un signe extraordinaire. Et là-bas, tandis que je me recueillais, il me semblait que mon père disait « N'aie pas peur, franchis une nouvelle étape, réalise ton rêve ». Bien sûr, j'avais peur. C'était vital de tourner moi-même. Mais comme je suis perfectionniste, je craignais de ne pas réussir à réunir tous ces éléments de cinéma dont l'heureux mariage détermine la réussite d'un film. J'avais peur, tout en sachant que cette expérience pourrait ou me détruire ou me fortifier. Au travers de mon travail d'actrice, je m'étais déjà préparée, je jouais et en même temps je m'interrogeais sur la place de la caméra. Je réfléchissais en termes de vision, de concept, de mise en scène. Et c'est le début. Ce sera 5 ans de travail. En 1982, elle s'embarque dans cette aventure où elle va tout faire, metteuse en scène, co-scénariste, réalisatrice et vedette de ce qu'elle voit comme une comédie dramatique musicale juive. Reste à trouver des sous. Et là, on vous l'avoue, c'est un petit peu compliqué. Hollywood est réticente à produire le film.
1: When I was trying to sell this to a studio, any studio, all studios,
2: quand j'essayais de vendre le projet au studio, à tous les studios, avant que United Artists ne dise qu'ils le feraient, je pensais, mais j'étais naïve, que tout le monde adorerait cette histoire. Je la trouvais tellement charmante. Elle possédait tout ce qu'il fallait pour un divertissement. Et je pensais que tout le monde voudrait la voir, et je ne comprenais pas pourquoi des gens disaient « Personne ne veut voir ce genre d'histoire qui parle d'une fille appelée Yentl. Qu'est-ce qu'un Yentl ?» Vous voyez, une fille qui veut obtenir une éducation et pour cela... Mais bien sûr, tout ça, ce n'est que le fond de l'histoire, l'arrière-plan d'une histoire d'amour, l'amour de l'apprentissage, du savoir, une histoire qui parle également de l'amour qu'il y a entre un parent et un enfant, un homme et une femme, deux hommes, entre amis. Et comme je le disais finalement, c'est un film sur l'amour de soi, dans un sens positif et sain. L'acceptation de soi, vous savez, pour son être entier.
0: Barbra Streisand en 1984 au micro de Brian Linehan. Bon, Hollywood, un peu réticente à part les artistes associés, United Artists, pas grave, elle devient productrice. Elle engage Michel Legrand qui lui a déjà arrangé un album.
3: À maman... I just want to say one thing, you know,
4: je voudrais juste dire une chose. J'aimerais pouvoir parler mieux que ça.
3: J'ai étudié le français, mais je dois apprendre plus encore. Excusez-moi.
5: Ah, mais non, elle parle bien.
3: J'aime la langue française. I guess I was frightened to take the chance.
4: Il me semble que j'avais peur du hasard, du risque.
3: To take full responsibility.
4: De prendre de la responsabilité totale.
3: A large piece of work.
4: D'un énorme morceau de travail.
3: And then it comes a time in one's life when one has to be responsible for.
4: Arrive un moment dans la vie où on se sent responsable.
3: The choices.
4: Des choix.
3: So through the fear.
4: Donc à travers la peur.
3: I tried.
4: J'ai essayé.
3: To grow.
4: J'ai essayé de me grandir.
5: Mais ce qu'il y a tout de même de tout à fait nouveau dans votre carrière, c'est que vous jouez et vous avez mis en scène. You play and you directed the film.
3: That was very exciting. That was very exciting. I always wanted to be a mise en scène. I always wanted to faire un film avec ce titre. Alors, maintenant, oui.
0: Michel Legrand et Barbra Streisand sur le plateau de Champs-Élysées en 1984, une archive INA.
6: No, Angel. The whole point of study is to teach us how to live, not only to study.

0: Why? Again, why?
1: No, I mean, excuse me, but my father used to quote Hillel, who said, may I?
2: Hillel said, may I?
1: No, I mean, may I quote Hillel?
2: Quote.
1: Well, Hillel said, he that increases wisdom increases life.
2: Exactly.
1: Meaning that wisdom is the most important thing.
2: Only as the means to an end. Wisdom is the means. Living is the end.
1: Well, in that case, may I ask you another question?
3: Ce jeune homme est un grand poseur de questions.
4: On me l'a souvent dit, excusez-moi.
3: C'est d'après leurs questions, surtout, que nous choisissons nos élèves, et non uniquement leurs réponses. Ton père t'a enseigné beaucoup de choses. Bienvenue dans notre yeshiva.
4: Je suis admis. Je suis étudiant.
5: Mazel tov.
4: Je suis étudiant.
3: Ah, tu auras besoin d'un compagnon d'études.
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7: Scénario de Jack Rosenthal et Barbara Streisand d'après la nouvelle d'Isaac Bashevis Singer. Décor, Roy Walker et Leslie Tompkins, costume Judy Moorcroft, photographie David Watkin, musique Michel Legrand, paroles Alan et Marilyn Bergman, réalisation Barbara Streisand, budget 12 millions de dollars. En un mot, Yentl, un drame musical américain sorti en avant-première à Los Angeles le 13 novembre 83 et en Europe en avril 84. Allez, il est temps de faire un rapide portrait de Barbara Streisand.
4: Tu te demandes jamais ce qu'elle pense ?
5: Non. Qu'est-ce que tu veux qu'elle pense ? D'ailleurs, j'ai pas besoin qu'elle pense. C'est moi qui pense et je pense avec toi.
4: Eh bien, t'as tort, c'est un contresens des traducteurs. Le mot hébreu veut dire côté, pas côte.
5: La côte, le côté, quelle différence ?
4: C'est toute la différence, puisqu'Adam fut créé à la fois homme et
5: où
4: femme.
5: Où c'est écrit ?
4: Genèse, chapitre 5, verset 2. Et si Dieu prit un côté d'Adam et pas une côte pour créer la femme, ça veut dire qu'ils étaient semblables. Nous sommes tous semblables, tu vois pas ?
5: Oui, je vois que tu n'as jamais connu de femme.
4: Ce que je veux dire, c'est qu'ils possèdent tous les deux des qualités féminines et masculines, puisqu'ils sont de la même souche.
5: Regarde, tu saurais faire ça, toi.
4: Quoi ?
5: Créer la vie, engendrer des fils.
8: And you can do that, then you tell me where the sex.
9: Another interpretation. True story of Adam and Eve, Genesis, Rob 18.
4: Give me back my
9: God didn't make it from Adam's ear, lest she be an eavesdropper.
4: Come on.
9: Nor from his foot,
4: please.
9: Lest she be a wanderer. Nor from his heart, so she wouldn't be
4: why
9: jealous.
4: Why should you talk with your hands?
9: Nor from a hidden part of the body, so she'd
4: stop
9: be mocked, like my Hadass. In other words, the rib.
4: No, rib. Not the rib. Not the rib, Oxhead. Side.
9: Rib.
4: Side.
9: Rib.
4: Side.
9: Rib. Rib. Admit it. Admit you're wrong. Admit it. Admit it.
4: I will not. I'm not wrong.
9: Admit it.
4: Get off me. I can't breathe. I can't breathe. I can't breathe.
7: Il était une fois. Il était une fois une petite fille juive, pauvre et pas très jolie. Je le dis parce qu'elle va être beaucoup attaquée sur son physique. Il était une fois une petite fille née le 24 avril 1942 dans les bas-fonds de Brooklyn. Elle perd son père à l'âge de 15 mois et sa mère doit travailler comme repasseuse puis comptable pour nourrir sa famille. Alors que sa mère pragmatique rêve de sécurité et de respectabilité et veut que sa fille devienne dactylo, la petite rêve tout simplement de devenir une star. Pour assouvir sa passion du spectacle, avec 3 séances de cinéma par semaine, elle garde des enfants et puis elle devient ouvreuse de théâtre. Rentrée chez elle, elle répète devant sa glace en s'essayant à reproduire les gestes de Katharine Hepburn, le regard de Betty Davis, la moue de John Crawford, le sex appeal de Rita Hayworth. Le seul hic, son physique. Les castings ne sont pas tendres, elle a tout entendu. C'est une fille maigrichonne, aux joues pâles, aux pommettes saillantes, au menton anguleux, aux yeux qui louchent et au nez de sorcière pour patronage. C'est du moins ce qu'elle peut lire parfois sur les nombreuses, très nombreuses fiches de refus qu'elle reçoit à ses débuts. Mais elle y croit. Barbara Streisand va leur montrer de quoi elle est capable. Déjà, elle enlève un A à son prénom. Barbara devient Barbara. Ensuite, si la pauvreté est un état social, dira-t-elle, jamais elle ne fut pour moi un état d'âme. Je n'avais pas atteint l'âge de raison que je savais déjà que je serais riche et célèbre. Elle se lance à la conquête de Broadway. Elle a 18 ans, elle fait la sous systématique des 336 théâtres de New York. Dès que je lisais une annonce d'audition, je me présentais, je faisais la queue des matinées, des après-midi entiers, mais on refusait de m'écouter et on me disait « vous n'avez pas le physique de l'emploi ». La faute, souvent à son nez. Curieusement, elle n'a jamais changé. J'adore ma bosse et je déteste les petits nez retroussés. Mais c'est sa voix qui va lui ouvrir les portes de la célébrité. Une voix d'or qui transperce, qui emporte. Une voix avec laquelle elle peut tout faire. C'est en interprétant le rôle de Cendrillon au théâtre des enfants de Central Park que Barbra Streisand est découverte par un chasseur de talent de la firme de disques CBS. Elle aura ensuite de nombreux disques d'or, des millions d'albums vendus. On estime que c'est la chanteuse qui a vendu le plus de disques aux États-Unis. On la baptise le rêve américain.
0: J'adore la musique et d'une certaine manière, je suis reconnaissante parce que la musique me fait du bien et me permet d'exprimer ce que je ressens.
10: Pour s'exprimer, Barbra Streisand ne s'est jamais limitée à la chanson. Il y a d'abord eu la télévision, comme ici au début des années 60, avec Judy Garland. Et puis surtout, il y a le cinéma, où elle mène une carrière d'actrice, de réalisatrice, mais aussi de productrice, très attachée à défendre les thèmes qui lui tiennent à cœur.
0: Récemment, j'ai produit une série de films, Les Sauveurs, à propos de ces gens qui n'étaient pas juifs et qui ont sauvé des juifs pendant la guerre. Tous les jours, on lit des histoires sur le côté inhumain de l'homme. Moi, ce qui m'intéresse, ce sont les histoires où l'homme fait le bien.
7: Barbra Streisand, en 1997, dans cette archive, Ina. Chanteuse, actrice, puis productrice, scénariste, réalisatrice, elle peut tout faire, on vous l'a dit. Au cinéma, elle fait rêver avec Funny Girl, Oscar la meilleure actrice, et puis Hello Dolly en 69, Nos plus belles années, Le prince des marais, Une étoile est née, et il y a Yentel. Avec Yentel, c'est un rêve vieux, si vieux qu'elle réalise. La nouvelle l'avait surprise, touchée. Cette histoire, ce conte de fées, comme elle l'appelle, de cette jeune femme qui ose tout, qui s'habille en garçon pour étudier le Talmud, qui brave tout pour arriver là où est sa place, il y a des résonances avec sa propre vie. Elle doit mettre en scène Yentel, qui sera un film musical. Au départ, dit la réalisatrice, il n'était pas question de faire un film musical. Pourtant, au fur et à mesure des difficultés, on se méfiait d'une histoire où la fille n'était pas une fille, le garçon pas un garçon. Je suis devenue plus attentive aux arguments de certains studios qui me disaient « On finance votre film si vous chantez. » Ensuite, Alan et Marilyn Bergman, qui devaient écrire les paroles des chansons, ont fini de me convaincre. Selon eux, un film musical s'imposait, la vie intérieure de Yentel allait y gagner en richesse et en émotion. Je me suis alors efforcée de trouver une nouvelle forme de cinéma, en mêlant dialogue, chansons, musique, de telle sorte que la pensée passe indifféremment du parler au chanter. Aujourd'hui, j'aime particulièrement les moments où je chante dans ma tête. La musique devient ainsi un élément dominant du projet. Elle est déjà amie avec Michel Legrand qui vit à ce moment-là aux États-Unis.
11: Je prépare pour le début de l'année prochaine un disque avec Barbra Streisand. J'ai fait Yentel, son film, on a fait des disques ensemble et on va continuer. On se voit fréquemment, on parle, on est parallèle quoi. Et puis on s'estime beaucoup, on se voit souvent, on s'amuse à chanter ensemble comme ça à la maison, le soir, c'est du bonheur.
7: Du bonheur. Oui, Michel Legrand dans la série I Love Legrand en 2019, une série des radios francophones publiques, épisode 7, Le Maître Chanteur. Leur rencontre remonte à l'été 1965. Barbra Streisand a 23 ans et veut enregistrer un album avec des chansons en français. Ce sera un album culte.
11: Je suis chez Barbra, on vient de dîner ensemble ce soir et on a parlé de tas de choses. Et là, maintenant, il faut qu'on acte un peu, il faut qu'on joue quelque chose de...
12: Je ne comprends pas ce que vous dites.
11: Tant mieux, Isabelle.
12: Not a word.
11: Pas un mot.
12: Pas un mot.
11: On prépare un album de 12 chansons.
12: La musique est fantastique. Très belle. C'est vrai?
11: Bien, Barbra, on va se remettre au travail.
12: Oui. Ciao. Oh non, en français.
11: À bientôt.
12: À bientôt.
7: Ils s'y remettent au travail, vous pouvez le croire, avec force, talent et tout le toutime. En 1983, c'est l'apogée Yentel.
5: Alors, comment c'était?
4: Un mariage classique, danse, musique.
5: J'y étais, figure-toi.
4: Bah, Ada et moi, on a parlé un peu, ri un peu, ri beaucoup et ensuite, elle s'est endormie.
5: Angel, dis-moi la vérité, je ne suis pas un enfant.
4: Mais pourquoi on réclame toujours la vérité? On n'y croit pas lorsqu'on
5: l'entend. Qu'est-ce que tu lui as fait?
4: Rien.
5: Enfin, quoi, tu peux me le dire?
4: Qu'est-ce que tu crois que je lui ai
5: fait? Je ne sais pas, tu l'as caressé, embrassé, serré contre toi.
4: Très bien, très bien.
5: Quoi?
4: Ça, là, ça, quoi? Ça, ce que tu viens de dire, c'est ça.
13: What else do you want to know?
14: Did she make sounds? Did she scream?
13: She did a little screaming and then she went to sleep.
14: Went to sleep? Angel.
13: And she talked a little.
14: Talked in her sleep? What did she say?
13: Things like, Avigdor, I love you.
14: I love you. Go on.
1: I adore you, Avatar, she said.
14: That's the truth.
1: Yes, my friend. That's the truth.
7: On continue de se balader dans Yentel et dans la bande originale. Le 17 mars 1984, Michel Legrand et Barbara Streisand sont sur le plateau de Champs-Élysées. Michel Drucker demande à ses invités de parler du film et de la chanson « The Way He Makes Me Feel ».
1: When Yentl is disguised as a boy,
15: quand Yentl est déguisé en garçon,
1: and all the boys are at the swimming hole,
15: et que tous les garçons sont au bord de la rivière
1: telling her
15: pour
1: to come in, et take off her clothes and come
15: il demande à Yentl de se déshabiller, de venir nager avec eux dans la rivière.
1: And she has to make up all sorts of excuses.
15: Naturellement, elle refuse et elle doit inventer toutes sortes d'excuses.
1: It's too cold.
15: Mm-hmm. C'est trop froid.
1: She hates swimming.
15: Elle déteste nager.
1: And so forth.
15: Et etc.
16: Et il faut préciser que ses camarades de baignade ne se doutent absolument pas que sous ses cheveux courts se cache une jeune fille charmante.
1: The sheer physical contact with him, a man that she is attracted to.
16: C'est ça. Elle est déjà amoureuse du garçon.
15: C'est ça. Et puis surtout, elle vient de dire la peur du contact physique avec un garçon pour la première fois.
1: Suggest the song.
15: Suggeste la chanson que voici. There's

0: Le cinéma sur la première, c'est Travelling, Catherine Fatbert.
1: C'est un pays de rêve dans lequel vivent-elles, son pogrom, son misère, quelque part en Europe centrale au début du XXe siècle. Selon la tradition juive, l'étude du Talmud est réservée aux hommes. Yentel devient Anshel et étudie les textes. Après bien des péripéties, redevenue femme, elle repart dans le monde, vers une Amérique mythique où les femmes ont les mêmes droits que les hommes. Yentel, c'est un plaidoyer pour la liberté.
2: Incroyable, c'est que le Talmud est un chef-d'œuvre de la littérature, du folklore, de la philosophie. Il traite d'astronomie, d'architecture, de médecine, de tout, depuis faire l'amour jusqu'à cultiver la fève égyptienne.
3: Faire l'amour?
2: Jusqu'à cultiver la fève égyptienne.
3: Ah, oh, j'ai cru que tu parlais de l'amour.
2: Et puis ensuite, il y a la Midrash, légende, faits divers, qui traite de points de droit, comme par exemple deux hommes qui revendiquent chacun la possession d'une mule ou d'une volée de poule, mettons que ce soit des poules.
3: Alors que dans tes bouquins, on argumente sur le sort de ces volailles, moi je les plume. C'est vendredi, je suis debout depuis l'aube. Je suis beaucoup trop fatiguée pour me cultiver un vendredi soir. Tu m'excuseras.
2: C'est moi qui te dois des excuses, Hadass.
3: Et je suis aussi trop fatiguée pour que la grâce du sabbat me visite. Même si peut-être tu envisageais de demander cette grâce. Je suis pas des fois.
1: Même si Yentel n'est pas dénué de défauts, on ne peut pas lui reprocher grand-chose. Streisand a fait ses gammes avec les plus grands, William Wyler ou Gene Kelly. Le film est certes un peu classique, mais son intérêt est à chercher ailleurs. Le film s'évertue à distiller un goût pour l'impossible. On peut surmonter les épreuves, même et surtout quand on est une femme dans un monde d'hommes. Yentel est un film ouvertement féministe, mais il raconte quelque chose de l'actrice, chanteuse, scénariste, metteuse en scène. Barbara Streisand n'a pas peur d'apprendre. Et c'est là sa force. Elle qui semble dire à toutes les petites filles du monde « Apprenez, apprenez, soyez savantes et soyez libres. »
4: Avec Barbara Streisand, on avait beaucoup travaillé ensemble. J'avais fait beaucoup d'orchestration dans ses disques. Elle avait chanté beaucoup de mes chansons, plusieurs. Elle était très, très, très extraordinaire et très fascinée par ce qu'on pouvait lui apporter dans les orchestrations. Elle était, je veux dire, comme une petite fille. Moi, je l'ai entendue, par exemple, quand elle travaillait avec d'autres musiciens. Elle était implacablement dure, difficile, en disant « Mais c'est pas ça !»« Mais non, je veux jouer autrement, je veux tout ça. » Et avec moi, elle a été tout à fait un amour d'enfant. Je veux dire, c'est marrant parce que les gens qui ont confiance en eux, ou qui ont de la sympathie, ou même voire de l'admiration. Pour les gens avec lesquels ils travaillent, il y a une relation formidable.
1: Michel Legrand, dans la série des radios francophones publiques consacrée aux compositeurs, une archive RTS de 2019 que vous retrouvez sur notre portail RTS, mais aussi sur ceux des autres services publics.

0: Le tournage a lieu en 1982 en Tchécoslovaquie, la Tchéquie aujourd'hui. On tourne à Zamoč, je ne sais pas si on dit ça comme ça, les bâtiments roses, jaunes et verts du début du siècle qui plongent tout de suite la réalisatrice dans une réalité de conte de fées. Ici, une maison rose évoquait Hadas, incarnait sa féminité, se souvient Streisand. Ailleurs, une rue me rappelait les rues juives, comme sur les photos de Roman Vichniak. Et je découvrais que l'entrepôt pour vieilles voitures était une ancienne synagogue. Là encore, je me suis dit que je devais être sur la bonne route, que mon instinct était juste. Mais si elle a un bon instinct, le tournage est néanmoins éprouvant. On tourne à Rostili, à quelques kilomètres de Prague, et à Prague sur le pont Charles. Ce pont, qui n'a jamais été fermé, accueille pour la première fois de son histoire 500 figurants, tous habillés en costume d'époque. Juste comme ça. Juste pour Yentel. Ça, c'est du bonheur. Barbra Streisand est sur tous les fronts. Comédienne, chanteuse, scénariste, réalisatrice, productrice. Et ce travail de productrice est presque le plus pénible, car elle doit prouver constamment qu'elle peut y arriver.
1: J'avais peur, vraiment peur. Le jour de la première, je suis allée au cinéma et je me suis simplement assurée que le son était bon et que les images allaient. Et après, je suis allée dans le magasin de bonbons le plus proche et j'ai acheté tous les bonbons que je pouvais et tous les cookies et un croissant jambon fromage. Enfin, plein de trucs pour grossir. En fait, j'essayais simplement de me remplir, de combler cette peur que personne ne vienne voir mon film parce que peut-être ils avaient tous eu raison. Et que je n'aurais jamais dû faire ce film. C'est une terrible responsabilité quand un studio vous donne autant de millions de dollars pour faire un film. Je me suis sentie vraiment responsable financièrement et je pense qu'une des peurs des studios, c'était qu'une femme ne puisse pas tenir un budget. Et moi, je trouvais ça excitant d'être capable de maîtriser les cordons de la bourse tout autant que l'intégrité artistique de mon projet, parce que les deux vont main dans la main.
2: Art is disciplined. Art has boundaries. Art has limits.
1: L'art, c'est de la discipline. L'art a des frontières, des limites. Vous savez, vous devez créer une scène, mais vous avez un montant X et vous avez un temps limité. C'est la vie. La vie, c'est des compromis. La vie, c'est des imperfections. Et donc, mon soi-disant perfectionnisme est tout à fait réaliste, notamment sur l'imperfection dans la perfection. Et je sais qu'on ne peut pas tout avoir de manière parfaite, parce qu'au final, c'est stérile, c'est inhumain. Ce sont les efforts que l'on fait pour atteindre la perfection qui m'intéresse.
0: Barbra Streisand au micro de Brian Linehan en 1983.
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0: Cette perfection, la réalisatrice, femme à tout faire, l'accomplit quand elle enregistre les chansons du film avec Michel Legrand.

0: Oui, on termine avec Streisand, l'écriture d'un film musical. Il va y avoir 11 chansons originales qu'on a écrites avec mes acolytes habituels, les Bergman, qui sont un couple de paroliers américains. En tout cas, c'est très exaltant à faire parce qu'on commence directement à Londres très bientôt. Et je meurs d'envie d'y être et de battre la mesure devant des orchestres immenses et devant elle qui attend et lui faire signe. C'est produit parce qu'on fait une introduction. Alors je joue très bien, puis tout à coup, avec le bras gauche, tout doucement, on descend le bras gauche vers le soliste et elle attaque. Et quand elle attaque, vraiment les larmes vous viennent.
1: Papa.

0: la voix spectaculaire de Barbara Streisand. On comprend pourquoi Michel Legrand a les larmes aux yeux pendant l'enregistrement.
1: Pourquoi le punir pour un péché commis par son frère ?
2: Ansel, je t'en prie.
1: Adas pouvait être fier d'être sa femme. Et vous, son beau-père ?
2: Je t'en prie.
1: Ils s'aiment, c'est ça qui compte, pas autre chose.
2: Justement, il y a autre chose, il y a d'autres valeurs.
1: De légendes de bonnes femmes, considérez la loi.
2: Je considère plus que la loi, je considère la vie. Ce qui compte, ce sont les enfants de l'homme. C'est pour ses enfants que la loi existe, pour ses enfants à elle. C'est la seule dot qu'elle apporte. C'est mon obligation en tant que père. Adas est ma fille unique. Pour elle, je veux le meilleur.
1: Avigdor est le meilleur.
2: Le meilleur lettré, peut-être. Le meilleur ami. Mais pas le meilleur pour elle. Pour elle, nous voulons un homme issu d'une bonne famille. Un homme qui n'a dans sa vie aucun secret. Je veux dire quelqu'un... de différent.
0: La musique de Michel Legrand est en symbiose avec le propos. Sur le fond, Barbara Streisand conte en douceur des choses terribles, nous révèle une communauté, pas seulement rabbinique, déchirée par l'équivoque. Aux États-Unis, plus qu'ailleurs, la révolte individuelle commence dans la famille, catholique, protestante, juive, italienne, irlandaise, etc. Comme elle joue un homme dans le film, beaucoup de gens ont commencé à se poser des questions sur le véritable sexe de Barbara Streisand, accessoirement également depuis très longtemps une icône queer. Pour affirmer ses intentions précises en matière de comportement sexuel, Barbara Streisand fait mettre cette phrase en haut de l'affiche du film. À une époque où le monde des études appartenait seulement aux hommes, vivait une jeune fille qui osa demander « Mais pourquoi ?» La réponse est dans Yann Tell. On y retourne.
3: « What are you, a demon ?»
4: I'm not, you know.
3: You spit on the Torah.
4: I love the Torah.
3: To spit on it, to spit on everything, on everyone, on nature itself, in God's face, in my face, in Adas's face. God, Adas.
4: She knows nothing.
3: She knows nothing. Nothing.
4: No, she's innocent.
3: Innocent. Married to a devil. You married a woman. How could you do such a thing?
4: It was your idea.
3: Why? This? My doing?
4: Yes.
3: Why? Come on. You're a man. Come on. Why? You're a man. Answer me like a man. I want to know why. Why? Why?
4: You wanted me to.
3: Why did you tell me you were a woman?
4: I was afraid.
3: Of what?
4: Of this. Of exactly this.
3: So you lied to me. You lied to Adas. God. Things I told you. Things I wouldn't even tell a wife.
4: I'm glad you told me.
3: What kind of a creature are you?
4: Just a woman.
3: It's not good enough. I want the answer. Tell me the answer. Why? Why? Why?
4: I was afraid.
3: Why?
4: I wanted to be near you.
3: Why?
4: I didn't want to lose you.
3: Why?
4: I loved you.
0: Yann Tell est un film intimiste, raconte Barbara Streisand au journal Le Monde en avril 84. Nous avons tourné presque tout en intérieur, il y a beaucoup de scènes entre deux personnes autour d'une table, et je me suis obligée à aller dehors pour donner à l'histoire son paysage. Parce que je suis une personnalité publique, et parce que dans le film « Une femme épouse une autre femme », j'ai pensé que le mieux était de raconter Yann Tell comme un conte de fées, au lieu d'en faire un documentaire sur la vie des Juifs. J'ai voulu que Yann Tell soit une fantaisie réaliste qui puisse toucher le public de différentes façons. Je voudrais que les spectateurs se demandent « Est-ce que c'est vrai ou est-ce que c'est un rêve ?» Un rêve bien accueilli par le public à sa sortie en novembre 83 aux États-Unis. Le public aime cette histoire. Mais les critiques ne sont pas tendres. On attaque la mise en scène, le scénario, la musique... L'auteur de la nouvelle, Isaac Singer, déteste l'adaptation et le fait savoir par voie de presse. Il dit « Ma Yann Tell voulait étudier la Torah, pas devenir chanteuse. » Streisand réplique « Il y a deux Yann Tell, celle de Singer et la mienne. Je ne suis pas une chanteuse, mais une actrice qui chante. » Et toc. Et quand on lui demande si ce n'est pas un handicap d'être une femme et metteur en scène, elle répond « Si Paul Newman dirige un film, ce n'est pas une grande affaire. Et si ce film est réussi, il est naturel de le trouver admirable. » Une femme, elle, et moi tout autant, n'a pas les mêmes droits. Or, qui pourrait déterminer le sexe du droit et de l'âme, de l'esprit et de la création ? Certaines femmes, malheureusement, sont sexistes, elles aussi. J'ai respecté le budget de Yann Tell et j'en étais fière, mais les journaux ont écrit le contraire. On a publié des chiffres faux et j'avais l'impression que mon échec devenait plus intéressant que mon succès. J'ai montré mon film à Steven Spielberg, qui était mon ami, et qui m'a dit « N'y touche plus ». Et dans la presse plus tard, j'ai lu qu'il avait été mon conseiller. Que faire ? Évidemment, continuer malgré la peur. Regarder tous ces gens incapables de dominer leur peur et de parier sur eux-mêmes. Malgré le mensonge qui, lui, n'a pas de place dans l'art. tout le monde devrait comprendre que la vérité est infiniment plus captivante que n'importe quel mensonge. Un artiste ne peut pas être faux, sinon il perd, et il perd auprès du public qui demeure, je crois, le meilleur baromètre de vérité. Un baromètre qui est au beau fixe quand Barbara Streisand reçoit le Golden Globe de la meilleure réalisatrice en 1984 et que Michel Legrand reçoit l'Oscar de la meilleure musique de film.
5: The winner is Barbara Streisand.
6: Gosh, this is really, really thrilling, because I really did not expect this, believe me.
7: Mon Dieu, tout cela est vraiment incroyable. Je ne m'y attendais vraiment pas, croyez-moi.
6: Well, this... Gosh. Directing, for me, was a total experience.
7: Réaliser, pour moi, ça a été une expérience totale. Ça a eu une influence sur tout ce que vous avez toujours vu ou ressenti ou su ou entendu. Ça a été vraiment un des moments les plus fantastiques de ma vie professionnelle.
6: This award is very meaningful to me. I'm very proud because...
7: Cette récompense a vraiment du sens pour moi. Je suis très fière parce qu'elle représente aussi, je l'espère, de nouvelles opportunités pour tant de femmes talentueuses.

0: pour qu'elles puissent avoir la responsabilité de réaliser leurs rêves comme moi je l'ai fait.
1: Non, merci à vous, Barbra Streisand, pour ce film qui prouve qu'avec ténacité, courage, envie, on peut surmonter ses peurs et tout réussir.

0: Cher Avigdor, après de longs mois, ta lettre m'est enfin parvenue. Et j'espère que tu recevras celle-ci plus rapidement. Depuis que nous nous sommes quittés, j'ai prié pour que de tout le mal que j'ai causé, il sorte un peu de bonheur. Tu me dis que j'ai été exaucée, et j'en suis heureuse. Pour ma part, je vais partir au-delà des mers, dans un pays où, dit-on, la vie est différente. Enfin, nous verrons bien. J'espère que vous êtes heureux, Adas et toi, et qu'elle poursuit ses études. Elle est très douée. N'oublie pas que je vous aimerai tous les deux, toujours.
1: Yentel, c'est terminé, j'espère que ça vous a plu. Personnellement, je connaissais relativement peu l'univers de Barbra Streisand et j'ai fait ainsi la connaissance d'une voix et d'un message de liberté.
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1: Bonjour. Après la longue poignée de main et les sourires sur tapis rouge, la rencontre entre les présidents chinois et américains s'est tendue. 2 heures de discussion durant lesquelles Xi Jinping a prévenu Donald Trump, il pourrait y avoir un conflit entre les deux grandes puissances si les États-Unis continuent de mal gérer la question de Taïwan. Entendez par là le soutien militaire américain à cette île que la Chine considère comme l'une de ses provinces. La guerre au Moyen-Orient, le conflit en Ukraine et le commerce mondial étaient également au menu de cette rencontre. Un tel rendez-vous entre ces dirigeants en Chine, ça n'était plus arrivé depuis près de 10 ans. En Ukraine, les suites de ce scandale de corruption, la haute cour anticorruption ukrainienne demande la détention provisoire d'Andy Yermak, proche du président Volodymyr Zelensky, son ex-chef de cabinet. Il avait démissionné il y a un an quand le scandale a éclaté. Il est soupçonné d'avoir participé à un vaste réseau de détournement de fonds publics. Alexander De Croo et Sophie Wilmès deviendront-ils ministres d'État? Les deux anciens premiers ministres sont pressentis pour le devenir cette année, selon le média flamand VRT. Ministre d'État, c'est surtout un titre honorifique et sans rémunération. Il permet d'être convoqué par le roi pour mener une mission lors d'une crise politique. Par exemple, dans l'histoire de la Belgique, un peu plus de 180 personnalités ont été nommées ministres d'État. Qui va soulever la Coupe de Belgique tout à l'heure, l'Union Saint-Gilloise ou Anderlecht? C'est la question foot du jour. Un duel entre voisins inédit pour cette finale au Stade Roi Baudouin. Si Anderlecht gagne, il sera européen la saison prochaine. L'Union l'est déjà de toute façon. Cette rencontre, elle est à suivre dès 15h sur RTBF La Une, sur Ovio et en radio sur Vivacité. Autre finale de football dans quelques mois pour le mondial de cet été. Un match qui va se jouer aux États-Unis qui va reprendre une tradition américaine. Un concert à la mi-temps avec Madonna, Shakira et BTS, le groupe de K-pop coréen. Comme lors des Super Bowls, finalement, les finales de championnat de foot américain. Voilà pour l'essentiel de l'info. Bonne matinée avec nous.
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15: Bob Dylan.
18: Bonjour à toutes et tous.
15: On est là aujourd'hui, fidèle au poste, jusqu'à 11h, une version raccourcie de Tendance Première, mais tout aussi riche, puisque nous aurons par exemple rendez-vous avec François Mazur, journaliste d'Un Monde à Part, qui va nous faire voyager aujourd'hui jusqu'aux Marquises.
18: Comment se déroulent vos journées ou vos soirées de vacances, vous? Vous êtes jeu de société, pas jeu de société?
15: J'apporte toujours des jeux de société, on n'a jamais le temps d'y jouer.
18: C'est vraiment dommage, parce qu'ils ont la cote,
15: c'est vrai.
18: Ils ont le vent en poupe, et les jeux de société belges également. On vous propose d'entendre à nouveau le dossier qu'on avait consacré justement à l'émergence, ou en tout cas à la progression régulière des jeux de société belges. Pourquoi? Quelles sont les tendances? Eh bien, réponse dans une petite dizaine de minutes, un petit quart d'heure.
15: Exactement, et nous ne sommes pas seuls pour vous accompagner aujourd'hui jusqu'à 11h, puisqu'il y a Juliette Stéphane qui est avec nous, Victoria Van Dist, il y a également Nathan Delporte, et puis vous qui êtes à l'écoute, et ça on en est plutôt ravis, en tout cas on l'espère. Vous pouvez toujours réagir, quoi qu'il en soit, quelle que soit la séquence de cette émission, vous êtes les bienvenus au 0471 200 500, c'est le numéro WhatsApp de la première, n'hésitez pas à l'utiliser pour nous laisser vos messages écrits ou messages vocaux. On va partir en voyage immédiatement pour commencer cette émission Destination Soleil.
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15: Bonjour François Mazur.
21: Kahora.
18: Ah oui, vous y mettez François, on ne va pas s'en sortir.
15: Parce qu'on part très très loin avec vous ce matin, dont on va au cœur de la Polynésie française, dans les îles Marquises.
21: J'ai eu la chance de me rendre dans l'un des endroits les plus isolés au monde, un véritable paradis terrestre, les îles Marquises. Et j'ai surtout eu la chance de m'y rendre dans un bateau très spécial, l'un des seuls cargos mixtes au monde, la Ranui. C'est-à-dire qu'il transporte à la fois du fret, des marchandises, des biens de consommation, mais ce navire, il transporte aussi des voyageurs. C'est-à-dire que, littéralement, ce bateau, il a été conçu comme ça, il est véritablement divisé en deux parties. La moitié, ce sont des grues, des conteneurs, des clerks, et puis tout le reste, ce sont des chambres, des cabines, des restaurants, comme dans n'importe quel bateau de croisière classique. Et on a sur ce bateau absolument tout ce qui est nécessaire pour ravitailler ces îles très reculées. Et en Polynésie, en particulier dans les îles Marquises, on sait qu'il y a 6 îles. Eh bien, les habitants des îles Marquises disent que ce bateau, c'est la 7e île, à tel point il est essentiel pour la population. Et moi, je l'avais sans doute un peu sous-estimé avant de partir. Je pensais que l'aspect fret, l'aspect livraison, c'était un peu un moyen commercial d'attirer les visiteurs. Mais c'est véritablement une institution. Il passe dans chacune de ces îles, mais vraiment très reculées, les îles Marquises, 2 fois par mois, toutes les 2 semaines. Et c'est réellement le principal lien physique entre la population de ces îles et puis le reste du monde. Les employés du bateau sont à plus de 90% des Polynésiens. Et on le sait que parfois dans les bateaux commerciaux, ben on a tendance à prendre les employés les moins chers. Certains viennent des Philippines, d'Indonésie. Là, vraiment, ce bateau, il est vraiment ancré depuis plus de 40 ans dans la culture polynésienne. Il permet de ravitailler des produits de consommation, des matériaux, de l'électroménager. C'est assez amusant. À chaque fois qu'on arrive dans une de ces îles, on voit vraiment tout qui se met en marche, qui s'active justement pour pouvoir ravitailler dans les deux sens. Parce que les habitants de ces îles très reculées, eh bien, ils peuvent obtenir toutes sortes de biens nécessaires, mais eux aussi peuvent vendre des fruits, des légumes, parfois de l'artisanat pour que ça reparte dans l'autre sens. Et je trouve que pour un voyageur, c'est assez génial de pouvoir voyager comme ça parce qu'on voyage autrement. On découvre les populations au plus près, on diminue aussi son impact carbone parce qu'on est dans un bateau qui a une utilité sociale qui va vraiment à la rencontre de la population. Et puis on va aussi dans des endroits qui sont difficilement accessibles. Et pour moi, les îles Marquises, je voulais pas y aller en avion et arriver directement. On est vraiment comme des formes d'explorateurs qui arrivent et le matin, on approche les îles au lever du jour et puis on les voit comme les explorateurs le faisaient il y a un siècle, deux siècles et plus.
18: Il part d'où ce bateau en fait ?
21: Ce bateau part de Papeete, donc à Tahiti. Alors c'est clair que pour s'y rendre, c'est un très long voyage. Hein. On part de Bruxelles, on prend un train jusque Paris, Paris, Los Angeles, Los Angeles, Papeete, donc on traverse deux océans. Il y a, pour s'y rendre, deux fois le tour d'horloge. Donc le décalage horaire, il est assez puissant, c'est 12 heures de décalage horaire, donc oui. Je ne me suis pas encore tout à fait remis. Mais ce qui est assez sympa dans ce voyage, c'est que dès qu'on pénètre dans l'avion, on est dans le bain. C'est-à-dire qu'on reçoit cette petite fleur de tiare par les hôtesses qui elles-mêmes portent cette fleur justement à l'oreille. On a dans l'avion des reproductions des tableaux de Gauguin. La nourriture est polynésienne aussi, donc le trajet passe finalement assez vite. Et puis tout à coup, on arrive dans un autre monde, Papeete, à Tahiti. C'est la Polynésie. Je vous disais Kaora, qui est le bonjour en marquisien, mais à Papeete, on dit Yaorana.
15: Et de là, vous prenez la nuit pour aller jusque dans les îles Marquises. Alors, la différence, qu'il n'y a pas les salles de spectacle, les casinos et la piscine hein, sur ce bateau.
21: Ah oui, c'est sûr.
15: Par contre, effectivement, c'est une sacrée aventure. Alors, vous arrivez sur place, vous avez parlé de cette fleur qui est particulière. Et c'est vrai que l'une des fabriques, des marques de fabrique des îles Marquises, c'est aussi la nature.
21: Je n'ai de ma vie, pourtant vous savez que j'ai beaucoup voyagé, jamais vu une nature aussi luxuriante. Ce qu'on retrouve sur les îles Marquises, c'est absolument fou. On a évidemment des arbres à fleurs, des fleurs de mille couleurs. On a des plantes, des fruits, en veux-tu, en voilà. Des mangues, des bananiers, on a des frangipaniers. On a le sentiment, lorsqu'on pénètre dans les îles Marquises, d'arriver dans Jurassic Park. On a des arbres millénaires, parfois avec des racines très profondes. Ces arbres sous lesquels, eh bien, ils font toutes sortes de cérémonies, parfois des cérémonies traditionnelles. Donc vraiment, on est plongé dans un univers de nature absolument dingue. Et ce qui est assez amusant là-bas, c'est que les fruits poussent vraiment à foison. Et une journée, on avait passé du temps avec les petits-enfants marquisiens. Et à un moment, je me baladais avec eux dans les rues. Et puis je voyais ces manguiers gigantesques avec des belles grosses mangues. Et donc, ils en cueillent une, ils me la donnent. Et puis, ils me demandent quels sont les fruits qu'on retrouve chez nous en Belgique. Et j'explique, ben, nous, on a des pommes, on a parfois des fruits qu'on importe. Et je dis, les mangues comme ça, ça coûte assez cher. Et ils me regardent avec ses grands yeux. Il me dit, vous payez pour les mangues ? Et un autre petit garçon qui me dit, c'est pas gratuit les mangues chez vous ? Pourtant, ces mangues, elles étaient dans le jardin de quelqu'un, mais il y en a tellement qu'en fait, on peut se servir. Donc le rapport à la nature, il est tout à fait gratuit, désintéressé, et je trouvais ça touchant de voir ces enfants qui n'ont pas du tout ce rapport commercial avec cette nature qui nous entoure. Elle fait partie de leur quotidien, elle fait partie de leur vie, et donc pourquoi payer pour un fruit ?
15: Et puis qui dit les îles Marquises, dit évidemment Jacques Brel.
21: Ça, c'était très touchant, parce que évidemment, moi, en préparant ce voyage, je pensais avant tout à Jacques Brel. J'ai été bercé par les chansons de Jacques Brel. Ma maman est une immense fan de Jacques Brel. Et l'histoire des Marquises pour Jacques Brel, c'est absolument essentiel parce que c'est là qu'il a terminé sa vie. On est en 1975, il arrive avec son voilier, avec sa compagne de l'époque, Madly Bamy, et puis il tombe, un peu comme nous lorsqu'on arrive, sur ce décor majestueux. Il dit en arrivant aux locaux, il dit voilà, j'ai trouvé l'endroit où je vais finir ma vie. Eux, ils rigolent, d'abord ils ne le connaissent absolument pas, ils disent voilà, encore un occidental qui tombe amoureux de notre île, mais qu'est-ce que tu peux apporter, toi, à notre île ? Eh ben moi, je sais chanter. Et là, ils pouffent de rire et ils lui disent, mais attends, on sait tous chanter ici. En Polynésie, les gens chantent. Alors, il a dû faire autre chose. Il a commencé à s'installer et il a notamment acheté cet avion, Jojo, du nom de son meilleur ami, avec lequel il rendait de véritables services à la population. Il allait chercher des médicaments, il allait chercher le courrier. Quand il y avait une personne malade, il allait la déposer dans une autre île. Donc, Jacques Brel a profondément marqué la vie des Marquisiens. Il est mort, Jacques Brel, 3 ans plus tard à Bobigny, mais il a demandé que son corps soit, entre guillemets, rapatrié aux îles Marquises, parce qu'il voulait mourir là-bas, sur cette île de laquelle il était tombé amoureux. Et on dit aux îles Marquises que lorsque on meurt là-bas et lorsqu'on est enterré là-bas, on est marquisien. Donc Jacques Brel, évidemment, c'est notre Belge national, mais il est aussi un peu marquisien. Et ce qui était très touchant, c'est que j'ai pu voir son avion qui est dans un petit hangar dans le bas de l'île d'Ivaoa, où il y avait encore les musiques qui tournaient en boucle de Jacques Brel. Et il y avait une vraie émotion, parce que je repensais à mon enfance, où j'entendais Jacques Brel dans la voiture, dans le salon. Et c'était très touchant, cette histoire, ce rapport entre Jacques Brel et la Polynésie. L'île d'Ivaoa, elle est magnifique. Et figurez-vous que donc il est enterré là, à côté d'un autre très grand artiste, qui est Paul Gauguin, qui a aussi passé une partie de sa vie à Ivaoa. Donc on a une toute petite île perdue au milieu du Pacifique, de seulement 2000 habitants, avec deux génies artistiques de l'histoire de l'art occidental.
15: Vous avez parlé de l'art à nuit. Est-ce qu'il y a d'autres cargos, bateaux cargos, un peu comme ça
21: Alors surtout, il y a un grand projet pour cette compagnie locale, qui est polynésienne, c'est l'Ara Noa. Ça veut dire que désormais, ils vont attaquer les îles australes, qui sont encore plus reculées. Et donc, ils vont revivre 40 ans plus tard ce qu'ils ont vécu il y a 40 ans, lorsqu'ils sont allés pour la première fois dans ces îles Marquises, qu'ils ont été au contact de la population. Et donc, ils vont revivre ça avec l'Ara Noa. Ils vont aller dans les îles australes qui sont encore plus reculées pour justement aider les populations à être ravitaillées. Et donc, c'est un beau projet. Je peux vous dire qu'avec un monde à part, on pense déjà y retourner pour pouvoir faire une véritable séquence, un vrai reportage là-bas avec l'Ara Noa.
18: Quel était justement votre rapport avec les populations ? Je ne sais pas combien de temps vous êtes resté là-bas, mais est-ce que c'est un chouette rapport ou au contraire, il y a un petit regard, un peu de méfiance par rapport à vous ?
21: Pas du tout, parce que les Polynésiens, dans les Dom-Tom, c'est les populations les plus accueillantes. Ils ont vraiment cette culture, justement, de l'accueil. Chaque fois qu'on arrive dans une île, il y a de la musique. Les gens sont très curieux, parce que, comme je vous dis, ils passent que toutes les 2 semaines. Donc, dès que le bateau arrive, c'est une grande fête. On a les enfants qui vont près du bateau, qui vont se baigner, qui vont plonger. Et donc, ils sont vraiment intéressés d'échanger, de parler, de passer du temps ensemble. Donc, même si, évidemment, on passe qu'une journée sur chaque île, c'est chaque fois des beaux moments de partage.
15: Avec la curiosité de l'autre à laquelle vous nous invitez d'ailleurs dans Un Monde à Part qu'on va bientôt retrouver. Encore quelques semaines à patienter pour découvrir tout cela, évidemment. Merci beaucoup, François.
21: Avec grand plaisir.
15: De belles découvertes musicales également dans cette émission avec Georges Aspect.

0: George Smith avec Price of It All. Dans quelques instants, notre dossier
1: consacré aux jeux de société. Jeux de société en Belgique, quel est le marché des jeux de société? Est-ce qu'on a par exemple des concepteurs de jeux de société en Belgique? Eh bien oui, réponse et puis et information dans quelques instants.
0: Avec des invités qu'on va retrouver, évidemment, ce sera juste après une petite page de publicité.
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1: Quels sont vos jeux de société préférés? Pourquoi est-ce que vous passez des soirées avec des amis, en famille, à jouer aux jeux de société? Qu'est-ce qui explique aujourd'hui encore l'engouement pour les jeux de société? Autant de questions qu'on va poser à trois de nos invités. Thierry Seys, bonjour.
17: Bonjour.
1: On vous avait reçu bien durant les vacances de Noël pour évoquer le fait que vous étiez créateur de jeux et qu'il y avait certains de vos jeux qui étaient édités. Vous êtes également ludicaire et c'est vous qui nous avez parlé aussi de ce grand salon, le plus grand salon francophone du jeu de société, qui va se dérouler très bientôt à Cannes. On s'est dit, tiens, on va un peu refaire le point, parce que pour vous aussi, tous les gens qui poussent les portes de votre boutique ici à Bruxelles, ce sont des profils différents, des gens qui cherchent quoi dans le jeu de société aujourd'hui?
17: Alors, il y a deux types de demandes, essentiellement des gens qui viennent avec une question ouverte en disant, je voudrais un jeu pour jouer avec mes enfants, qui ont tel âge, pour offrir à mes amis, pour mes parents, etc. Donc, les demandes sont ouvertes. Et puis, de plus en plus, on remarque qu'il y a des questions vraiment précises en disant, je veux, vous avez cité Sky Joe, par exemple, qui est un bon exemple de demande récurrente qu'on a au magasin, mais il y en a d'autres. Et donc, ça, on remarque qu'il y a de plus en plus de gens, en fait, qui se demandent les mêmes jeux et qui ont été joués, découverts en bar à jeux, vous le disiez tout à l'heure, ou en famille, ou avec des amis, etc. Il y a de plus en plus de gens qui jouent. Donc de plus en plus de gens qui ont envie de jouer. Et donc l'espèce de gâteau augmente comme ça d'année en année. Et c'est super, évidemment.
1: Avec quelle tendance aujourd'hui? Qu'est-ce que vous avez remarqué fin 2025, début 2026?
17: Ça fait quelques années qu'on le remarque. La demande est de plus en plus orientée vers des jeux simples, au niveau des règles, rapide à jouer, fun, qu'on se prend pas la tête, on se détend, on le sort, on joue immédiatement, quoi. C'est un petit peu vers ça qu'on va. Il y a autant de joueurs avant qui sont plus demandeurs de règles et de jeux un petit peu plus à l'ancienne, mais la proportion des nouveaux joueurs, entre guillemets, va quasiment unanimement dans cette direction-là.
1: Oui. Hélène Delforge, bonjour.
18: Bonjour.
1: Vous êtes éditrice belge de jeux de société au sein de la société Repos Productions avec des grands noms des jeux de société. J'en ai cité quelques-uns. On va arrêter de faire la pub. Hein. Mais voilà, il y a des grands classiques qui font partie de votre catalogue. Et c'est vrai que quand on ne connaît pas l'univers du jeu de société, on ne se rend pas compte que mais finalement, la Belgique a des éditeurs importants, des créateurs qui sont là aussi et des éditeurs qui sont assez importants et qui aujourd'hui commercialisent des jeux qu'on retrouve dans, je sais pas, un foyer sur 10 peut-être, un foyer sur 20?
18: Ce serait bien. Non, on se retrouve dans pas mal de foyers, ouais. En tout cas, qui se vendent effectivement à des millions d'exemplaires. Parce que le jeu de société, c'est mine de rien des ventes qu'on n'imagine pas. Donc, les aventuriers du rail, par exemple. Et je fais pas de la pub, c'est pas mon studio.
1: Ouais.
18: C'est 20 millions d'exemplaires vendus dans le monde. Time's Up aussi, les ventes sont très grandes. Mais c'est surtout qu'un jeu est beaucoup joué. Un jeu est joué en moyenne 10 fois, minimum par le public. Et donc, c'est des millions de parties qui ont lieu. Et effectivement, on a cette tendance-là. Et la Belgique peut effectivement être fière. Cette année, à l'As d'Or, donc, qui est la grande distinction française du jeu de société, il y a deux éditeurs belges, donc Repos Productions et aussi Playpunk, qui sont qui ont des jeux dans les 9 jeux nommés dans les différentes catégories. Ouais.
1: Donc, ça veut dire quoi être éditeur 12, de jeux de société aujourd'hui? C'est quoi éditeur?
18: Alors éditeur, nous en fait on reçoit le jeu sous forme de petits bouts de papier que Thierry nous amène en nous disant j'ai l'idée du siècle, on teste, on dit mais c'est l'idée du siècle Thierry ce jeu.

0: nous, c'est vraiment le coup de cœur. C'est-à-dire, ça va être le moment où on joue et on oublie qu'on travaille. Et où d'un coup, on oublie qu'on travaille, on a juste envie de ramener les petits bouts de papier et d'y jouer en famille, de partager ça, et où d'un coup on est transporté dans l'espèce de transe du jeu. C'est ça qui est magique dans le jeu. C'est ce moment où on oublie absolument tout pour se concentrer sur une règle, sur un moment partagé. Et donc, nous avons la chance, puisque nous sommes dans une maison d'édition de création, on a la chance d'avoir encore ce droit au coup de cœur. Donc non, il n'y a pas des méchants du marketing qui arrivent et ils nous disent qu'il faut un jeu pour tel truc, tel truc, tel truc. On peut fonctionner avec des auteurs et des coups de cœur, mais des autrices.
1: C'est peut-être ça qui fait aussi le succès du jeu belge, parce que on a peut-être tendance à être parfois trop modeste, mais par rapport à la France et à l'Allemagne, on se défend plutôt pas mal. Et la Belgique est plutôt dominée par des petites entreprises de jeux qui, du coup, fonctionnent plus au feeling, au coup de cœur, mais avec de gros succès, qui sont des succès qui fonctionnent partout en Europe et au-delà des frontières européennes, sans trop savoir que ce sont des boîtes de production belges qui ont sorti ces jeux-là. On n'a donc vraiment pas à rougir en Belgique. On est un beau pays du jeu de société, à la fois en termes de production, de création, de design et autres.
0: Oui, tout à fait. Et Thierry le confirmera, et Tanguy aussi. On a un marché très, très mûr pour le jeu de société. Il y a énormément de boutiques, énormément de cafés-jeux, énormément de passionnés. Bon, les petits éditeurs belges ont aussi, et je dois vraiment être honnête et le dire, ont aussi été rachetés parfois par des énormes sociétés françaises. Oui. Mais on garde l'ancrage belge, la spécificité belge.
2: Avec le côté peut-être aussi qui joue là-dedans, le côté multiculturel, avec plusieurs communautés, plusieurs langues, plusieurs manières aussi d'aborder le jeu de société, ce qui peut aussi bien servir évidemment d'exemple pour l'international. On vient de parler de vous, Tanguy Gréban. Bonjour.
3: Bonjour.
2: Alors, vous êtes fondateur de Board Game Campus, qui est une école dédiée au métier du jeu de société.
3: Tout à fait.
2: Ça veut dire que quoi, aujourd'hui en Belgique, il existe une école où on peut apprendre à devenir, par exemple, Thierry Seys, ou devenir Hélène Delforge, devenir créateur ou éditeur?
3: Est-ce qu'on peut apprendre à devenir Thierry Seys?
2: Je ne sais pas.
3: On peut apprendre à créer et éditer des jeux de société. Donc c'est vraiment dédié au métier de création et d'édition. C'est un secteur assez nouveau, le jeu de société. Ça a existé depuis toujours. On y joue depuis la nuit des temps. Mais de manière industrielle, le jeu de société, c'est quand même quelque chose qui arrive depuis les années 80, enfin les années 70, augmente de manière beaucoup plus, se vend beaucoup plus qu'avant. On considère que le jeu de moderne, c'est un peu avant l'an 2000, et donc il y a vraiment une nécessité de produire de manière plus professionnelle. C'est beaucoup d'amateurs, et quand je suis arrivé dans la profession, puisque j'étais directeur éditorial, j'étais aussi un amateur quand je vois avec recul. Et donc il y a besoin de se former actuellement.
2: Qu'est-ce qu'on enseigne dans une école finalement de jeux de société?
3: Alors évidemment, il y a tout ce qui est la culture ludique. Donc pour pouvoir savoir quels sont les jeux de demain et pour pouvoir créer des jeux nouveaux, il faut avoir joué aux jeux d'avant. Il faut savoir ce qui est difficile, il faut sélectionner, puisque maintenant il y a plus ou moins 3000 jeux par an qui sortent. C'est un minimum, on considère qu'il y en a plus. Il faut savoir un petit peu qu'est-ce qu'il y a de nouveau, qu'est-ce qu'il y a de bien et sur quoi on peut créer. Et puis surtout, je pense qu'il faut arriver à se... Il faut arriver à se connecter à ses émotions. Ça a l'air un peu bizarre de dire ça comme ça, mais souvent, pour beaucoup d'amateurs, le jeu de société, c'est des thématiques et c'est des mécaniques. Donc, c'est des règles et un univers de jeu. Alors qu'en fait, le but devrait être de comment faire vivre les meilleures émotions possibles autour de la table. Et pour ça, ça nécessite de pouvoir déceler ces émotions, regarder ce qui se passe, et avec une boîte à outils qu'on appelle une mécanique, c'est-à-dire avec des règles, savoir « Ok, il faudrait que je rajoute ceci, il faudrait que j'enlève ça, c'est un peu trop long, un peu trop court, pour que le moment soit bien pour un maximum de gens. »
2: Oui. Thierry Seys, je rappelle, vous êtes co-auteur de jeux de société, vous êtes ludicaire ici à Bruxelles, votre boutique s'appelle Sajou. Quand on a 3000 jeux qui sortent par an, comment on fait quand on est spécialiste du jeu de société pour se dire celui-là je le prends, celui-là je le prends pas?
4: Bon, on se fait confiance, surtout. On est passionné, donc on joue en dehors du magasin. Comme l'a dit Hélène, c'est pas du travail. On est passionné depuis toujours et on passe une bonne partie de notre temps libre à jouer. Donc on découvre beaucoup de nouveautés. On va sur les salons. On va à Cannes notamment, à Essen et à d'autres, à des soirées jeux dans les bars. Enfin, on vit dans le petit monde du jeu. Donc on se renseigne aussi sur les futures sorties via des sites qui sont incontournables, comme on va citer Board Game, ce qu'on appelle BGG, qui est le centre névralgique du jeu de société sur Internet dans le monde. Donc là, il y a déjà des avis pour certains jeux qui sont sortis dans d'autres langues avant. Donc quand c'est une traduction, c'est plus facile parce qu'on peut déjà se renseigner, tiens, est-ce

0: que le jeu a marché ailleurs. Mmh. Et après, on fait nos choix et parfois, on rate quelque chose et qu'on récupère quelques semaines ou quelques mois après quand on nous le demande, quoi.
1: Est-ce que vous sentez que Bruxelles ou d'autres villes en Belgique, étant des villes multiculturelles, permettent d'être un bon laboratoire pour le jeu ?
0: Oui, à force qu'on entend par laboratoire, mais effectivement, il y a une demande aussi de nouveautés et de découvertes. Il y a de plus en plus de passionnés qui adorent en fait découvrir des prototypes. Et donc, des bars à jeux ou d'autres endroits organisent des soirées spéciales autour de ça. Et donc, des auteurs en herbe peuvent venir montrer leur création au public. Et ça permet d'avancer dans les tests et d'arriver plus vite à un produit montrable aux éditeurs.
1: Ouais. Ben justement, vous parlez de bar à jeu, on va pousser les portes à nouveau de ce bar à jeu à tourner. Le bar s'appelle Eau des Beautés et on va interroger à nouveau François Cabis et Léa Rousseau qui est parti sur place.
2: De temps en temps, il y a des créateurs de jeux de société qui viennent nous voir pour demander s'ils peuvent, sur une après-midi, installer un jeu. Et ça leur permet de brasser beaucoup plus de joueurs et de voir un peu des parties crash test, en fait, de voir un peu ce qui se passe. Et en plus, ce sont des joueurs qui sont en dehors de leur cercle familial ou de leur réseau. Donc, c'est des joueurs qu'ils ne connaissent pas et ça leur permet d'avoir un retour différent aussi.
1: Hélène Delforge, vous qui êtes éditrice, ça existe régulièrement comme ça, des créateurs poussent les portes de bar à jeux et se disent « Tiens, j'ai l'idée d'un jeu, je voudrais le faire tester par le grand public ».
3: C'est fondamental de rencontrer le public quand on crée des jeux de société. Donc effectivement, des créateurs, des auteurs vont en bar à jeux ou dans des associations, mais les éditeurs aussi. Nous, on va très très régulièrement en festival, à Troller Légende, enfin dans plein de festivals, on s'installe et on teste nos prototypes. Mais également, effectivement, dans les bar à jeux, dans des assos, enfin, on multiplie les occasions de testing pour varier les angles, pour varier les publics. Parce qu'en fait, montrer à des joueurs qui ont trop de culture ludique, en fait, ils vont directement comprendre une règle au premier coup d'œil. Si je vous dis, vous prenez dans la défausse et vous allez drafter des cartes, je vous ai perdu.
1: Oui.
3: Voilà. Et bien, c'est pour ça qu'on a besoin de rester connecté aux vrais gens. Et ce que vous disiez sur le côté international, c'est très vrai à Bruxelles parce que y a quand même une sensibilité multiculturelle. Il y a aussi un intérêt pour le monde entier. Donc, il n'y a pas de problème. Imaginez-vous arriver à Paris avec des règles du jeu en anglais. Bonne chance. À Bruxelles, ça passe très bien. Il y a une passion pour les jeux japonais. Il y a des influenceurs jeux de société à Bruxelles qui diffusent ça. Donc oui, effectivement, c'est intéressant de rencontrer le public.
4: Et c'est vrai que c'est important d'être compris très rapidement. Moi, ça m'est déjà arrivé deux fois, je pense, d'acheter des jeux. Je ne comprenais rien aux règles et je devais les expliquer à mes enfants, ce qui était vraiment impossible.
3: Alors, il ne faut jamais lire les règles la première fois quand on avec son public. Et sinon, il y a des vidéos. Hein. Il y a beaucoup de vidéos maintenant en ligne, des créateurs de contenu qui font d'excellentes vidéos de règles. Donc, allez voir. Vous vous embêtez pas à lire les règles. Allez voir les vidéos qui existent.
4: Ouais, mais dites ça à des joueurs que de ne pas aller lire les règles et d'inventer leurs propres règles.
3: Ah non, pas non, les inventer. Ah oui. Regardez les explications qui existent en ligne et qui sont très bien faites.
1: Oui, mais après, on s'engueule sur les règles du Uno avec ceux.
4: Ah oui, c'est ça.
1: Il y a telle règle. Ah non, il y a telle règle.
0: L'erreur qu'on fait souvent, c'est d'ouvrir la boîte de jeu en face de l'enfant.
3: C'est ça.
0: Surtout quand je joue pour enfant. Et donc vous commencez à lire à voix haute, l'enfant est impatient, il veut jouer tout de suite, donc vous lisez en diagonale et c'est parti, quoi.
3: Et c'est affreux.
0: Il faut idéalement prendre l'habitude et le temps de peut-être ne fût-ce qu'un quart d'heure, une demi-heure avant ou la veille, d'ouvrir la boîte et de lire à son aise, quoi. On comprend le jeu, on l'explique. Sans cette pression de je veux jouer tout de suite.
1: Ouais. Ou on pousse les portes de votre boutique, ça joue à Bruxelles, ou d'autres spécialistes, parce que c'est vrai qu'on a la chance en Belgique d'avoir des boutiques spécialisées avec des hommes et des femmes qui sont tellement passionnés qu'ils prennent régulièrement du temps pour expliquer les règles. Quels sont pour vous les jeux de société que vous aimez utiliser régulièrement, que ce soit en famille, au sein même du bureau, dans les entreprises, puisque le jeu de société est parfois utilisé aussi dans des entreprises. Qu'est-ce qui fait, on va poser la question à nos trois invités, hein, qu'est-ce qui pourrait faire changer d'avis Vincent Van Der Venet qui n'aime pas les jeux de société? C'est la question que l'on vous posera dans quelques instants.
4: Comme Barbara qui nous dit par exemple, j'adore les jeux de belles matières avec du bois, du verre, de la pierre, les cartes avec des dessins qui sont bien finis et colorés. N'hésitez pas à réagir, on se retrouve après une page de pub.
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4: Les jeux de société, notre dossier du jour. J'ai voulu effacer des lettres. Stavros qui nous dit quelle bonne surprise de découvrir un nouveau sujet. Je l'ai visité deux fois, le fameux salon Spiel SN depuis 2000. Ce fut une belle aventure de voir le hobby grandir et faire son chemin dans les médias francophones. Time's Up est un cas à part. J'étais dans le groupe des découvreurs d'origine du jeu originel dans sa version US. On l'a modifié au fil des soirées de jeu et deux amis du groupe ont décidé de fonder Repos Productions. Ah bah vous connaissez donc. Hein. Ensuite, tout s'est emballé. L'âge d'or de l'édition francophone très créative est peut-être derrière nous depuis la concentration massive, rachat, etc. effectuée par Asmodée. Les chiffres financiers sont devenus tels au cours des années 2010 que des grands groupes d'investissement sont derrière. De quoi faire un autre sujet, nous dit Stavros. Gaëtan, je ne joue pas aux jeux de société car j'ai découvert que j'étais un très mauvais perdant et donc je n'aime pas perdre, donc je ne joue pas, nous dit Gaëtan. Et puis Annie qui nous dit j'ai une tendresse particulière pour le nain jaune avec lequel je jouais lorsque j'étais enfant avec ma grand-mère à chaque fois que nous étions en vacances toutes les deux et je ne jouais qu'avec elle et dans ces moments en particulier cela a créé beaucoup de tendresse et d'affinité entre nous grâce à ce jeu, nous dit-elle. 0471-200-500 pour vos témoignages sur les jeux de société.
1: Et puis on a cet autre témoignage qui nous est arrivé, un chouette manière de se reconnecter avec les enfants quand on ne les a qu'une semaine sur deux également. Ben, la question évidemment, vous me voyez venir Thierry Seyss, c'est comment on peut en tant que parent, quand on ne les a une semaine sur deux, un, nous-mêmes mettre notre téléphone dans la poche et deux, amener nos enfants peut-être à quitter les écrans, etc. pour tenter un jeu, pour amener finalement ces fameuses soirées de jeu.
0: Alors la première chose, je dirais que l'adulte doit s'amuser aussi. Parce que si l'adulte ne s'amuse pas en jouant, ça sera une BA et limite une petite corvée où on aura toujours autre chose qui vient avant. On n'aura pas le temps, etc. Mais si l'adulte s'amuse autant que l'enfant, ce sera aussi un plaisir pour lui et donc le jeu va ressortir souvent. D'où l'intérêt aussi de faire confiance au ludicaire. Donc on parle des boutiques spécialisées en jeux de société qui ne vendent pas la même chose qu'en grande distribution. C'est important de le savoir, et qui sont en général tenus par des passionnés qui peuvent conseiller. Donc, en fonction de la demande du parent, de l'enfant, de l'âge, du style de l'enfant, frère et sœur, etc., on va essayer de trouver ensemble le ou les jeux qui conviennent le mieux. Et en général, ça marche, et les gens reviennent, et c'est pour ça que les boutiques existent et continuent à fonctionner.
1: Boutique ou ludothèque, hein, pour reprendre le message aussi à l'auditrice,
0: c'est vrai.
1: N'oublions pas le boulot des ludothèques.
0: Tout à fait, c'est vrai, et ça permet aussi de pouvoir tester, essayer des jeux, peut-être avant l'acte d'achat. Donc, effectivement, oui. Les ludothèques ont une place très importante, et la Belgique on a beaucoup et c'est un secteur vraiment qui mérite d'être souligné, vous avez raison. Après ça, donc, une fois que le jeu est installé, il faut que l'enfant ait envie de jouer. Et on remarque aussi que les enfants, si on leur propose de jouer, même s'ils sont accros aux jeux vidéo, même s'ils sont accros à plein de choses à leur téléphone, ils vont laisser tomber le téléphone pour venir jouer. C'est vraiment une évidence pour eux. Et donc, il faut surtout ne pas hésiter et prendre le temps de se mettre autour de la table avec un bon jeu et de passer un chouette moment en famille avec ses enfants. Pour la reconnexion, ça va être génial et il va avoir un rendez-vous comme ça qui va s'installer petit à petit et l'envie de jouer va être réciproque.
1: Ouais. Tanguy Gréban, je rappelle, vous êtes fondateur de Board Game Campus, une école dédiée aux métiers de jeux de société. Je vais revenir sur ce message de cet auditeur ou auditrice, je ne sais pas, qui dit « Moi, j'ai mes enfants qu'une semaine sur deux ». Est-ce que ça veut dire que quand on enseigne aujourd'hui le jeu de société, on enseigne aussi la sociologie, les réalités sociologiques d'aujourd'hui. La famille n'est plus la même qu'il y a 25 ans, par exemple. On a parfois les enfants quelques jours, un week-end sur deux, par exemple, ou quelques jours. On a des familles monoparentales. On a aujourd'hui des familles avec un enfant, voire plus d'enfants, ou pas de famille du tout. Est-ce qu'aujourd'hui, la sociologie fait partie des cours qui sont enseignés ?
18: C'est très important. C'est très important parce que, par exemple, la durée est un paramètre très important. Le nombre de joueurs et de joueuses est un paramètre important. Les jeux sont de plus en plus courts. Donc, je pense que Thierry le verra, mais en boutique, on demande des jeux de plus en plus courts. Il fut un temps où ça ne serait venu à l'idée à personne de vendre un jeu d'un quart d'heure. Maintenant, il existe des jeux d'un quart d'heure, 5 minutes parfois la partie, où on en refait plusieurs. Donc oui, c'est vraiment quelque chose d'important. Le nombre de joueurs aussi. Souvent, on veut des jeux à partir de deux personnes et de plus en plus on fait attention à proposer des expériences intéressantes, c'est-à-dire que le jeu est soit que pour deux personnes, soit s'il est pour de deux à quatre personnes, par exemple, on ne fait plus des versions comme avant où le jeu à deux n'est pas très très bien, c'est mieux à partir de trois ou quatre. On fait très attention à partir de ces choses-là puisque ça se professionnalise. Il faut vraiment que le client, quand il prenne le jeu, quand il y joue, il ait l'expérience la meilleure possible pour la réputation de la maison d'édition, pour le magasin lui-même, comme il y a beaucoup de choix, peut conseiller que des jeux d'excellence et doit faire attention à ne pas conseiller des choses qui vont déplaire. Et pour revenir à Gaëtan qui disait
4: qu'il n'allait
18: pas perdre, c'est ça. En fait, il y a les jeux coopératifs qui sont une grosse tendance, de plus en plus, que ce soit des jeux d'enquête, que ce soit... Il y a plein de manières de jouer maintenant en coopération, et donc il n'y a plus de gagner, de perdre. C'est vraiment quelque chose qui date un petit peu d'un vieux monde. On peut jouer très régulièrement sans avoir ces notions de gagner ou perdre, ou alors tous ensemble contre le jeu d'une certaine manière. Donc vivre une aventure et vivre une expérience est plus important maintenant que gagner ou perdre.
4: Quelles sont les qualités qu'il faut avoir pour devenir créateur de jeux, d'après vous ?
18: Un bon sens d'observation, parce que justement, comme ils l'ont dit, c'est le test. Tester est très important. C'est toujours le conseil numéro un que vous allez avoir, c'est tester vos jeux, tester vos jeux, tester vos jeux. Et c'est pas deux, trois parties, c'est des dizaines, c'est des centaines. Pour pouvoir voir et savoir en fonction du type de public qu'est-ce qui se passe. Donc voilà, le test est très, très important.
1: J'aime quand le côté esthétique et design est étudié, mais je déteste les jeux de société où il y a de l'agressivité. Je ne cherche pas à gagner, on revient à ce que vous venez de dire. Il y a aussi cette auditrice qui nous dit qu'elle crée des moments de jeu avec ses élèves en classe, ça permet une société, une écoute et la connaissance de l'autre. Et puis encore un témoignage d'Annie qui nous dit « Je suis TDA et donc je m'évade systématiquement après quelques minutes de jeu. » Hélène Delforge, vous aussi, je vais poser la question de la sociologie finalement. Est-ce que le jeu s'adapte à la société ou au type de société d'aujourd'hui et se doit de répondre à l'évolution des sociétés ?
3: Alors, d'une certaine manière, oui. Mais ça n'est pas une réponse. Je pense que le jeu participe aussi de l'évolution de la société. Je vais vous donner un exemple. Pendant des années, il y avait plus de moutons sur les couvertures de jeux que de femmes. Donc il y avait vraiment, oui, c'est assez frappant.
4: Plus de moutons
3: dessinés, de moutons, parce que dans plein de jeux allemands, on va avoir des moutons qu'on va échanger, on va utiliser la laine, etc. C'est des ressources. Et donc il y avait plus d'images de moutons sur les couvertures de jeux de société que de femmes. Et ça, il y a eu un travail des éditeurs qui a été volontaire et qui a été vraiment de dire on a une place pour influencer aussi les modèles qui sont donnés aux enfants. Mais ça a participé de l'évolution, mais en même temps, ça l'a suivi aussi. Donc il y a, c'est très imbriqué les tendances. Mais effectivement, on va observer que effectivement les personnes neuroatypiques sont de plus en plus diagnostiquées. On adapte nos règles. Donc par exemple, nos règles du jeu sont écrites en pensant au fait qu'il y a des personnes qui ont des troubles de l'attention, etc. Qu'il y a des dyslexiques. Donc on va adapter les polices d'écriture à ça. On va également adapter les jeux aux personnes daltoniennes. Donc, il y a vraiment des réflexions qui sont à la fois sur des phénomènes de société. Donc, il y a des modes. Hein, d'un coup, tout le monde veut s'échanger des trucs. Les éditeurs vont créer des jeux de cartes à collectionner. Mais il y a aussi vraiment plus des tendances, et ça, c'est très, très chouette, des tendances latentes qui vont se refléter dans le jeu. Par exemple, le besoin de coopération. Effectivement, la peur de perdre qui est très actuelle, qui va donner soit des jeux hyper agressifs, c'est une tendance, soit au contraire des jeux très feel-good, extrêmement feel-good. Et il y a aussi une tendance de fond du jeu en solo. Mmh. C'est bizarre, un jeu de société qui est fait pour jouer tout seul, mais ça correspond à une demande.
1: Est-ce que ça répond finalement à notre demande que l'on peut se poser, ou en tout cas poser régulièrement, de se dire nous-mêmes, tiens, on est trop sur notre téléphone, on ferait bien autre chose. Alors oui, il y a la lecture, il y a les balades, mais pourquoi pas jouer en solo? Quels sont les jeux qui permettent de s'amuser en solo? On va y revenir en troisième partie, on va revenir également sur vos commentaires qui nous arrivent. Je suis maman solo et je joue beaucoup avec mes trois enfants, Cracklist, Speedback, Skyjoe, Time's Up, tiens. Et j'expérimente le jeu dans ma classe de jeunes adultes. Ils ont construit un Time's Up à partir de concepts tirés de leurs différents cours. Ce fut un grand succès. Ils en redemandent et souvent, ils sont non-joueurs dans le privé.
4: J'aimais bien le concept aussi, on l'a dit hors antenne, mais il faut le dire sur antenne aussi. On a parlé avec Gaëtan des mauvais perdants. Et vous avez parlé des mauvais gagnants. J'adore parce que je les connais. Ils font la danse à la footballeur autour de la table trois fois dès qu'ils ont gagné quelque chose. Et c'est insupportable aussi.
19: Et donc, Véronique Thibérien, vous parlez des jeux de société.
4: Oui, on va jouer après si vous voulez.
19: Mais je trouve que c'est ça qu'il faut faire avant de s'engager avec quelqu'un.
4: Jouer à un jeu.
19: Ça dit tout sur la personne.
4: C'est
19: hein.
4: Vrai. Et alors, un jeu.
19: Un stage comme ça d'une semaine,
4: un
19: non-stop.
4: Petit,
19: après
4: un petit
19: ça,
4: Monopoly.
19: Vous ne vous trompez plus.
1: Non, pas Monopoly.
4: Si, je vous voyais tout de suite à qui vous avez affaire, non? Avec un jeu comme ça. Vous jouez à quoi?
19: Le Monopoly, c'est trop évident.
1: Mais oui.
4: Justement. Vous croyez qu'il peut vous tromper avec un Monopoly?
19: Non, mais déjà,
4: on peut tromper une fois.
19: Déjà, si on a envie de jouer au Monopoly, ça dit tout.
1: C'est quoi votre jeu favori, vous?
19: Eh bien, à l'époque, je jouais à la Colonne de Catane.
1: Évidemment. Voilà. Grand classique. Eh ben, on va continuer à parler de jeux de société et être attentif à vos témoignages, parce que vous êtes nombreuses et nombreux à nous partager vos coups de cœur aujourd'hui pour ce dossier consacré aux jeux de société.
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0: Soul avec être contre courant. Soul qui sera en concert le 22 mai au théâtre Le Manège à Mons, le 23 mai au Réflecteur à Liège, le 20 juin. Il sera également présent pour la fête de la musique à Rixensart et à l'affiche du Baudet Festival le samedi 11 juillet à Bertry. Dans quelques instants, on retrouve notre dossier, bien sûr, consacré aux jeux de société, des jeux qui peuvent être détournés. C'est ce que fait Patrick quand on joue au Trivial Pursuit. Le but, c'est de faire deviner les réponses, ce qui donne de nombreux fous rires. Quant à Éloi, il adore jouer à Quirkle avec ses petits-enfants, mais aussi à Uno, qui reste toujours un must.
1: Thierry Seys, comment ça fonctionne un jeu solo? C'est quoi le principe d'un jeu de société, mais solo?
2: Vous avez aujourd'hui plein de jeux qui proposent une variante solo d'un principe qui existe surtout à 2 ou à 4, mais aussi, on peut aussi jouer en seul, et on va jouer contre le jeu. Donc on a un adversaire fictif qui va évoluer un petit peu tout seul en jetant des cartes, en jetant des dés, en bougeant des pions, que sais-je. Et donc il faudra essayer de le battre en suivant les règles du jeu qui ont été adaptées en ce sens. Et donc souvent ça permet aussi d'avoir une progression dans le défi. Donc on va devoir réaliser un objectif ou dépasser un certain nombre de points. Si on y arrive, on passe au niveau suivant. Un peu comme des jeux de logique finalement, ou des jeux des smart games qu'on peut trouver dans le commerce et qui permettent donc de se challenger.
0: Hélène?
3: Il y a aussi des jeux dont les variantes solo vous donnent juste le plaisir du casse-tête. Donc je pense à un jeu comme Harmony, où on va construire un petit paysage. Et en fait, on peut le jouer seul, où le jeu, vous vous battez pas contre lui, vous avez juste votre plaisir de construire votre paysage et d'essayer d'avoir le plus de points possible. Et puis vous refaites des parties en essayant d'avoir de battre votre propre score. Mais là, ça va vraiment être ce petit casse-tête perso où on a devant soi ses petits cubes qui montent, et ça rejoint parfois un peu la sensation d'un jeu mobile. Mais c'est très gai parce qu'il y a la matérialité des pions à toucher, et on pioche dans un sac. Il y a ce côté très, très agréable d'être ce petit moment tout seul sur sa table avec son petit matériel. Ça aussi, ça fait partie de ce plaisir-là qu'on voit de plus en plus.
0: On a une question. Pourquoi est-ce qu'il n'existe pas de festival des jeux de société en Belgique, comme il en existe dans les pays comme l'Allemagne que vous avez cité?
4: Mais il en existe.
3: Plusieurs. Il y a le Bruxelles Games Festival qui a lieu en été.
5: Très bientôt, il y a pour la première fois un festival. C'est dans quelques semaines un festival à Liège. Ardente Ludique, je crois. J'espère que je ne dis pas de bêtises, mais c'est un tout nouveau festival. À Trolley Légende, il y a toujours eu une partie jeu de société importante.
3: Il y a un festival du jeu à Chimay, où on a reçu un prix. Il y a le festival des jeux de Nîmes. Enfin, il y en a vraiment beaucoup. Regardez dans les agendas, parce qu'en fait, à partir de maintenant, plus ou moins, jusqu'à l'été, vraiment, il y a plein de villages, plein d'endroits, plein d'associations qui font leur festival. Donc, il faut vraiment, vraiment aller voir, parce que c'est super chouette.
1: Hélène Delfort, je rappelle, vous êtes éditrice de jeux de société. Je suis très étonnée par le nombre de messages d'instituteurs ou d'institutrices ou de profs qui disent « nous, on utilise le jeu de société en classe » ou bien « on crée avec la classe des jeux de société ». Qu'est-ce qui explique finalement que le jeu peut faire partie intégrante d'un apprentissage social, mais aussi d'apprentissage tout court à l'école?
3: Parce que c'est le principe même d'apprendre en s'amusant. Donc le jeu, c'est jamais grave, normalement. Si on perd, c'est pas grave. Et jouer en classe permet d'activer des compétences, mais dans des circonstances différentes. Donc ça va les fixer, les pédagogues vous l'expliqueront mieux que moi, mais ça va les fixer de manière beaucoup plus durable. Et effectivement, on a plein de profs. Moi, quand j'étais prof, j'avais mes collègues de latin qui avaient fait un Time's Up en latin. Et c'était génial, parce qu'après, je voyais les créateurs de Time's Up, enfin les éditeurs de Time's Up, et je disais, regardez, il y a ça. Et les maisons d'édition ont développé aussi des séquences pédagogiques. Par exemple, sur le site de Repoprod, il y a des séquences pour jouer avec nos jeux. On a les ludothèques font ça aussi. Mais je crois que c'est vraiment parce qu'il y a un effet, donc, ça soude un groupe, ça présuppose plein de compétences, de soft skills. Donc, être assis au calme, écouter une règle, suivre une consigne, se corriger les uns les autres sans s'agresser, etc. Jouer, c'est vraiment plein de compétences sociales, et puis ça va vous activer vraiment les apprentissages. Moi, j'avais un jeu pour apprendre l'accord du participe passé, Et à la fin, les enfants disaient « Ah oui, ça c'est rouge quand c'était avec ER, parce que dans le jeu c'était comme ça. Ah, ça c'est vert quand c'était un participe passé. » Donc ils avaient vraiment mémorisé les couleurs, un peu comme les chaussures Kickers. Et ça avait fixé l'apprentissage.
0: Ça avait marché. Oui. Steph de Charleroi nous dit « Le stratego, c'était génial, des soirées entières », nous dit-il. Et puis, autre réaction, « J'ai toujours aimé les jeux de société, je suis heureux d'en avoir transmis la passion à mes petits-enfants. Pas une visite à la maison sans jouer à un jeu comme Katat Junior, aventurier du rail. Takenoko, pardon. Si l'adulte prend ce temps comme du plaisir partagé, les enfants adhèrent facilement. Ils me fascinent dans leur mémorisation des règles, d'ailleurs, à ce sujet. C'est vrai que parfois, les enfants, ils sont très vite meilleurs en tout que l'adulte.
3: Oui, et dans les jeux de mémoire, c'est incroyable. Ils vous explosent. Hein. Mm-hmm. Mémoire, rapidité, souvent. Faut pas jouer avec des enfants parce que c'est des monstres. Vous avez des monstres en face de vous qui vont vous rouler dessus. Et c'est très gai pour les enfants de massacrer les parents. Alors, on doit leur apprendre à être bons gagnants, mais on peut leur laisser ce plaisir-là quand même. Oui.
1: C'est vrai. Tanguy Gréban, pour ceux et celles qui seraient intéressés par cette formation, hein, je rappelle, hein, vous dirigez une école dédiée au métier du jeu de société. C'est ouvert à qui ?
5: Alors, des personnes passionnées. Donc actuellement, l'élève le plus jeune a 19 ans et le plus âgé a 41 ans. Il y a une moitié de personnes qui viennent de France, on a une personne qui vient de Suisse. C'est 16 personnes maximum par an. Et vraiment, l'entretien, il n'y a pas besoin d'études préalables ou quoi que ce soit. Il n'y a pas besoin spécialement d'avoir déjà créé des jeux, mais il faut être passionné. Il faut vraiment, parce que c'est une année qui va être très remplie. Le but, c'était, comme c'est une école privée, c'est de faire ça en seulement une année. Et donc, c'est vraiment une année où on remplit bien. On continue le soir encore, on joue, on apprend, on travaille. Thierry est déjà venu à l'école, d'ailleurs, pour essayer des jeux. J'ai des créateurs qui viennent pour avoir du public, en fait. Quand vous devez tester un jeu en journée, c'est pas possible. Donc, si vous voulez tester vos jeux, il faut soit aller ça, faire ça vos week-ends ou vos soirées. Et ici, en journée, ça vous permet de venir tester. Et pour les élèves, ça leur permet d'être au contact de grands professionnels et de pouvoir travailler avec eux et de voir comment faire évoluer ça.
1: La Board Game Campus, pour ceux et celles qui sont intéressés. Dernière petite question, Thierry, comme ça on boucle la boucle. Hein. Bientôt, c'est l'ouverture du salon à Cannes. Qu'est-ce qu'on sait déjà des grandes tendances ? Est-ce qu'on imagine ce que seront les tendances du festival ?
2: C'est toujours compliqué, mais en fait, est-ce que je ne sais pas si c'est la bonne question à se poser. Est-ce le jeu qui va fonctionner, c'est le jeu qui va plaire au maximum de public. Mais en fait, peu importe à quoi on joue, du moment qu'on y prend du plaisir. Et c'est vrai qu'on peut parler de la tendance du jeu à deux ces dernières années. On peut parler du jeu d'ambiance, du jeu simple, etc. On va vers là clairement. Mais l'important, c'est que comme j'ai dit, le gâteau augmente, plus en plus de monde joue, et c'est ça qui compte, qu'ils y prennent du plaisir, qu'ils en parlent, vous parliez du teaser tout à l'heure, c'est typiquement le jeu qu'on va sortir et qu'on va faire découvrir aux amis, parce qu'on a trouvé ça tellement bien, et donc les joueurs sont les meilleurs ambassadeurs, en fait.
1: Merci beaucoup, en tout cas, à tous les trois. Merci également pour vos nombreux témoignages. Puis on a cette petite précision, le Ardent Ludique Festival dont vous parliez, eh bien, il se déroulera le 8 et 9 mars à Liège. Ardent Ludique Festival, pour ceux et celles qui cherchent un premier salon du jeu en Belgique. Puis on l'a dit, il y en a plein d'autres un peu partout dans notre pays. Merci Thierry, merci Tanguy, merci Hélène pour votre participation.
5: Merci à vous.
3: Merci.
0: On n'avait pas encore eu les échecs, mais ça y est, Olivier a cité les échecs dans les jeux qu'il préfère.
1: Et pas le Monopoly, on n'a pas reçu un seul message par rapport au Monopoly.
0: Non, ou alors je les ai peut-être ratés, mais effectivement, rien sur le Monopoly.
1: Acte manqué ou volonté.

0: Et parmi les derniers messages que l'on a reçus, Boule qui nous dit qu'il a transformé son cours d'histoire de l'art en jeu de société. Ça a été un énorme succès. Il n'a jamais vu autant d'étudiants étudier autant, nous dit-il. On reviendra peut-être sur les jeux de société bientôt. Pour l'heure, mon cher Cédric,
1: oui.
0: Nous allons déjà nous quitter. C'est une version raccourcie
1: oui,
0: de sa tendance première, puisque après, vous avez rendez-vous avec la messe. Mm-hmm. Messe que vous allez pouvoir suivre et qui se donnait en direct de l'église Saint-Pierre de Huy et qui est aussi retransmise en télé, mais en radio également pour vous accompagner. Et puis ensuite, vous avez rendez-vous avec les clés d'Arnaud Reussen. Merci de nous avoir suivis. On vous souhaite une très agréable journée.
1: Oui.
0: À demain.
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2: Madame, Monsieur, bonjour. Accueil spectaculaire. Une rencontre qualifiée de bonne. Les présidents chinois et américains Xi Jinping et Donald Trump ont fait plus que se serrer la main. Ils ont discuté notamment de la situation au Moyen-Orient, mais aussi de l'Ukraine et de la péninsule coréenne, sans oublier le statut de Taïwan. Et à ce sujet, le président chinois a, semble-t-il, été on ne peut plus clair. Pékin et Washington pourraient entrer en conflit si les États-Unis géraient mal la question taïwanaise. En revanche, et selon la Maison-Blanche, il est un point sur lequel les deux hommes sont sur la même longueur d'onde, le détroit d'Ormuz doit rester ouvert. Nouvelle tentative de rapprochement entre négociateurs israéliens et libanais. Aujourd'hui à Washington, troisième rencontre entre les représentants des deux pays. Dans le même temps, Israël annonce de nouvelles frappes visant le Hezbollah dans le sud du pays. Il faut dire que malgré le cessez-le-feu entré en vigueur à la mi-avril, il y a pratiquement tous les jours des affrontements entre Israéliens et le mouvement libanais pro-iranien. En Ukraine, l'ancien bras droit du président Volodymyr Zelensky, Andriy Yermak, a été placé en détention préventive. Il est soupçonné d'être impliqué dans un vaste réseau de détournement de fonds. Andriy Yermak, 54 ans, a été le principal conseiller de Volodymyr Zelensky entre 2020 et fin 2025. Il était alors considéré comme l'un des hommes les plus influents du pays. Il est aujourd'hui accusé d'avoir blanchi plus de 8 millions d'euros. Et s'il faisait beau à la mer, vous êtes peut-être en route pour la côte et pour les plus courageux, déjà en maillot de bain, en vue d'une baignade, et bien sachez que dès aujourd'hui, la baignade sera autorisée dans davantage d'endroits au littoral. Certaines zones seront surveillées par des sauveteurs en mer à Ostende, Coxyde, Lecoq et Blankenberg. À Nieuport et Knokkeis, c'était déjà le cas depuis le 1er mai. Par contre, pour que tous les postes de secours soient ouverts, il faudra attendre les grandes vacances. Et puis en sport football, c'est le jour J pour la finale de la Coupe de Belgique à 15h, début du match entre l'Union Saint-Gilloise et Anderlecht. Une rencontre que vous pourrez suivre en direct sur nos différents médias. Je vous souhaite une belle journée.
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Bienvenue, chers auditeurs et chers téléspectateurs. Avec vous aujourd'hui, Véronique Herpoul. En la fête de l'Ascension, cette messe est retransmise en Eurovision dans plusieurs pays d'Europe. Nous sommes donc des centaines de milliers de personnes à la suivre en direct. C'est l'abbé Michel Theueux, curé de la paroisse et président de l'ASBL des Septennels, qui présidera cette célébration, concélébrée avec l'abbé Jean-Marie Boxu et le chanoine Pierre Anosset, responsable des messes télévisées en Belgique. La chorale, dirigée par Anne Charpentier, sera accompagnée à l'orgue par Jean-Hubert Stegen, avec la participation à la flûte de Cécile Van Pachterbeek, Lomba. Qui que vous soyez, où que vous soyez, à la maison, à l'hôpital, à la maternité, en prison, en maison de repos, dans la rue, le Seigneur vous accueille. Bonne célébration.

0: Père et du Fils et du Saint-Esprit.
1: Amen.
0: Frères et sœurs, Christ est ressuscité, premier des vivants, l'aîné d'une multitude. Nous sommes le corps vivant du ressuscité, le peuple que Dieu s'est choisi comme témoin de l'Évangile. À vous, Église des vivants, à vous, ici présents, et à vous qui êtes en union avec nous, que la grâce de Jésus notre Seigneur, l'amour de Dieu notre Père et la communion de l'Esprit soient toujours avec vous.
2: Et avec votre esprit.
0: Soyez les bienvenus en notre Église, dans une ville en fête. Vous tous ici présents et vous qui êtes en communion avec nous, grâce à la RTBF et au Jour du Seigneur sur France 2 et à nos différents amis de l'Eurovision. En cette fête de l'Ascension du Seigneur, rendons grâce pour sa promesse d'être présent à nos vies et accueillons son appel à être témoin de ce qu'il nous offre.
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0: Montez auprès du Père, le Christ attire tous les hommes. Frères et sœurs, laissons-nous guider par celui qui nous entraîne en sa gloire.

La gloire des fils est offerte à tous les hommes. Dieu reconnaît en nous le visage de son Christ.

Le Fils unique est établi, est né d'une multitude. Il règne sur la création, le Seigneur de l'univers. Que nos chants l'annoncent, que notre louange s'étende à l'univers.

sois-tu, Dieu notre Père. Pour Jésus, couronné dans la gloire et consacré Seigneur de l'univers, aux hommes qui tournent les yeux vers lui, accorde l'assurance du salut et l'espérance du bonheur. Premier-né du monde nouveau, transfigure-nous à son image.

Dieu, Père du Seigneur Jésus, nous comble de ses bienfaits, qu'au nom de l'univers s'élève vers lui l'action de grâce de l'Église.

0: Prions. Béni sois-tu, Père de Jésus-Christ, Dieu très saint. Tu l'établis, Seigneur des vivants. Accorde-nous de partager ta gloire. Par lui, Jésus-Christ, vivant avec toi et dans la communion de l'Esprit, tout honneur et action de grâce pour les siècles des siècles.
1: Amen.

Lecture du livre des Actes des Apôtres. Cher Théophile, dans mon premier livre, j'ai parlé de tout ce que Jésus a fait et enseigné depuis le moment où il commença, jusqu'au jour où il fut enlevé au ciel, après avoir, par l'Esprit Saint, donné ses instructions aux apôtres qu'il avait choisis. C'est eux qu'il s'est présenté vivant après sa passion. Il leur a donné bien des preuves, puisque pendant 40 jours, il leur est apparu et leur a parlé du royaume de Dieu. Au cours d'un repas qu'il prenait avec eux, il leur donna l'ordre de ne pas quitter Jérusalem, mais d'y attendre que s'accomplisse la promesse du Père. Il déclara : Cette promesse, vous l'avez entendue de ma bouche. Alors que Jean a baptisé avec l'eau, vous, c'est dans l'Esprit Saint que vous serez baptisés d'ici peu de jours. Ainsi réunis, les apôtres l'interrogeaient. Seigneur, est-ce maintenant le temps où tu vas rétablir le royaume pour Israël ? Jésus leur répondit : Il ne vous appartient pas de connaître les temps et les moments que le Père a fixés de sa propre autorité. Mais vous allez recevoir une force quand le Saint-Esprit viendra sur vous. Vous serez alors mes témoins à Jérusalem, dans toute la Judée et la Samarie, et jusqu'aux extrémités de la terre. » Après ces paroles, tandis que les apôtres le regardaient, il s'éleva. Et une nuée vint le soustraire à leurs yeux. Et comme ils fixaient encore le ciel où Jésus s'en allait, voici que devant eux se tenaient deux hommes en vêtements blancs qui leur dirent : Galiléens, pourquoi restez-vous là à regarder vers le ciel ? Ce Jésus qui a été enlevé au ciel d'auprès de vous viendra de la même manière que vous l'avez vu s'en aller vers le ciel. Parole du Seigneur. »

qu'il ouvre à sa lumière les yeux de votre cœur pour que vous sachiez quelle espérance vous ouvre à son appel. La gloire sans prix de l'héritage que vous partagez avec les fidèles et quelle puissance incomparable il déploie pour nous, les croyants. C'est l'énergie, la force, la vigueur qu'il a mis en œuvre dans le Christ quand il l'a ressuscité d'entre les morts et qu'il l'a fait asseoir à sa droite dans les cieux. Il l'a établi au-dessus de tout être céleste, principauté, souveraineté, puissance et domination, au-dessus de tout nom, que l'on puisse nommer non seulement dans le monde présent, mais aussi dans le monde à venir. Il a tout mis sous ses pieds et le plaçant plus haut que tout, il a fait de lui la tête de l'Église, qui est son corps. Et l'Église, c'est l'accomplissement total du Christ. Lui, que Dieu comble totalement de sa plénitude.

Le Seigneur soit avec vous. Annonce de la bonne nouvelle de Jésus-Christ selon saint Matthieu. Les 11 disciples s'en allèrent en Galilée, à la montagne où Jésus leur avait ordonné de se rendre. Quand ils le virent, ils se prosternèrent, mais certains eurent des doutes. Jésus s'approcha d'eux et leur adressa ces paroles. « Tout pouvoir m'a été donné au ciel et sur la terre. Allez donc, de toutes les nations faites des disciples. Baptisez-les au nom du Père et du Fils et du Saint-Esprit et apprenez-leur à garder tous les commandements que je vous ai donnés. Et moi, je suis avec vous tous les jours jusqu'à la fin du monde. »

0: Écoutons maintenant l'homélie de l'abbé Michel Theux.
1: Adieu. L'expression n'aura jamais été aussi vraie. Jésus fait ses adieux et il s'en va vers Dieu, vers son Père. Ses paroles sont les dernières, ultimes. Ces mots derniers, essentiels, ont le poids d'un testament. Je suis avec vous. Allez. Une promesse, un envoi. Je suis avec vous. L'absence n'est donc pas abandon. Le départ signifiera seulement un changement de vitesse de croisière, un passage de témoin. Comme dans une course relais, l'essentiel, c'est bien la transmission. Je suis avec vous. La promesse institue l'Église en Christ continué. Dans le déroulement du temps qui passe, l'Église sera la trace.

0: du passeur de Pâques. L'Église de l'Ascension est instituée en présence réelle du témoin de Dieu, Église, sacrement. Lorsqu'elle s'attache à être la caisse de résonance de la parole de Dieu en l'annonçant en des mots d'aujourd'hui, le Verbe du Père est présent dans ses balbutiements. La bonne nouvelle n'a pas d'autre lieu, en effet, pour se donner en entendre que ces mots d'homme maladroit. Lorsqu'elle s'efforce de poser des gestes de compassion en ces temps d'inquiétude et d'incertitude, Christ est présent à cette sollicitude, y compris dans ses insuffisances. Lorsqu'elle s'efforce à confier sa prière à des invocations maladroites, l'esprit filial du Fils unique l'oriente vers la vérité du Père. Je suis avec vous jusqu'à la fin des temps. L'Église donne chair à l'aujourd'hui de Dieu. Sa nature profonde ne peut se comprendre que dans la foi. Elle est le corps que le Christ se donne sans cesse pour inviter les hommes à entrer dans la réalité du salut dont il est le témoin et l'artisan en sa résurrection. Elle promeut, elle achève ce que Dieu a commencé. Elle poursuit la réalisation du rêve de salut que Dieu fait pour les hommes et pour tous les âges. Je suis avec vous jusqu'à la fin des temps. Promesse extraordinaire qui transfigure les maladresses, les hésitations et même les manquements de l'Église. Elle est bien l'épouse bien-aimée et elle reste l'épouse jusqu'à y compris dans ses infidélités. Révélation alors de la dignité secrète de nos vies croyantes. Notre aujourd'hui engage l'éternité de Dieu, puisque Dieu, dans la promesse du Fils, se marie avec nos paroles, avec nos gestes, avec notre témoignage. Consécration de nos balbutiements, il parle Dieu comme on parle une langue. Consécration de nos gestes de compassion, il donne chair à la sollicitude de Dieu. Consécration de nos invocations, elles font respirer le désir de Dieu. Je suis avec vous. Je suis avec vous. Allez, l'Église, épouse bien-aimée, ne serait pas l'Église sans cette promesse, mais elle ne serait pas non plus l'Église sans cet ordre. Elle ne serait pas l'Église si elle n'était indissociablement liée à son époux fidèle, mais elle n'existerait pas non plus si elle n'épousait le monde dans toutes ses dimensions, allait enseigner à toutes les nations. Aller vers. L'Église mutilerait gravement le Christ si elle ne faisait pas corps avec le monde, si elle n'accueillait pas en elle le monde qui vient au jour en ce temps avec ses recherches, ses combats, ses réussites, ses échecs et même ses compromissions. Ce monde doit être évangélisé, il doit être sauvé et il ne peut l'être que si l'Église fait corps avec lui. Je suis avec vous. Allez, la grâce et la dignité de l'Église est pour elle un appel et un devoir. Nous recevons la responsabilité d'offrir au monde des signes de la présence indéfectible de son Sauveur. Il est bon que je m'en aille. Allez, l'épouse est bien désormais la veuve et elle s'écrie « Viens ». Veuille Dieu que dans ses traits, il soit donné au monde d'entrevoir quelques traits de son bien-aimé, en cette fête de l'Ascension, en cette fête de la présence-absence, l'Église ne peut pas se complaire dans la contemplation de sa dignité. Je suis avec vous jusqu'à la fin des temps. Elle reçoit en ses mains l'avenir de son héritage. Allez, la régénération de l'Église est en ses mains. La régénération de l'humanité lui appartient. Les croyants seront contagieux de la mutation divine du monde.
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0: Dans la fierté de notre foi, professons la ferme volonté de Dieu notre Père de nous adopter en son Fils unique. Confessons la puissance de l'Esprit du Ressuscité qui confirme la promesse de l'Époux et qui consacre le témoignage de l'Église. Attestons notre foi pascale, Christ est vivant pour la gloire de Dieu le Père. Je crois en Dieu,
2: le Père Tout-Puissant, Créateur du ciel et de la terre, et en Jésus-Christ, son Fils unique, notre Seigneur, qui a été conçu du Saint-Esprit, est né de la Vierge Marie, a souffert sous Ponce Pilate, a été crucifié, est mort et a été enseveli, est descendu aux enfers, le troisième jour est ressuscité d'entre eux, est monté aux cieux, est assis à la droite de Dieu le Père Tout-Puissant, d'où il viendra juger les vivants et les morts. Je crois en l'Esprit Saint, à la Sainte Église catholique, à la communion des saints, à la rémission des péchés, à la résurrection de la chair, à la vie éternelle. Amen.
0: Baptisés dans la foi du Christ ressuscité, appelés à une seule espérance, faisons monter vers Dieu la prière de tous les hommes.

Prions pour l'Église, peuple sanctifié par l'annonce de l'Évangile, qu'elle soit affermie dans la fidélité à ce qu'elle a reçu.

0: Laten wij bidden voor
1: Prions pour celles et ceux qui, par leur engagement pour la justice et la solidarité, rendent visible la sollicitude de Dieu envers les plus pauvres et les plus vulnérables, afin qu'ils demeurent fermes dans leur engagement.

0: Prions pour les artistes,
1: Et les poètes.
0: Essi
1: ils nous éveillent au sens du beau, qui est une trace de Dieu. Puisse leur art être pour nous un chemin d'élévation.

0: Let us pray for all those.
1: Prions pour tous ceux qui nous rendront visite pendant les fêtes. Que ce soit pour eux un temps de paix et de joie. Portons tout particulièrement dans nos prières ce matin ceux qui sont unis à nous par la diffusion de cette Eucharistie, une communauté invisible et pourtant bien réelle.

0: Dieu, Père de Jésus le ressuscité, Père des vivants, que la promesse de ton Fils d'être présent jusqu'à la fin des temps soit la force qui soutient notre vie aujourd'hui pour pouvoir annoncer les siècles des siècles.
1: Amen.
2: Seigneur notre Dieu, tu nous accueilles aujourd'hui dans l'église Saint-Pierre à Houilly en Belgique. Au moment où ces offrandes sont apportées à l'autel, nous te présentons, nous aussi, nos prières et nos actions de grâce, nos joies et nos peines.

Prions ensemble au moment d'offrir le sacrifice de toute l'Église. Seigneur, en ce jour où nous fêtons l'admirable ascension de ton Fils auprès de toi, nous te présentons ce sacrifice, nous t'en prions. Fais que cet échange très saint élève nos cœurs vers les réalités d'en haut, par le Christ, notre Seigneur, au siècle des siècles. Amen.

Toi qui es vraiment saint, toi qui es la source de toute sainteté, Seigneur notre Père, nous voici rassemblés devant toi et dans la communion de toute l'Église. Nous célébrons ce jour où le Christ est ressuscité d'entre les morts. Par lui que tu as élevé à ta droite, nous te prions. Sanctifie ces offrandes en répandant sur elles ton esprit, qu'elles deviennent pour nous le corps et le sang de Jésus le Christ, notre Seigneur. Car au moment d'être livré et d'entrer librement dans sa passion, il prit le pain, il rendit grâce, il le rompit et le donna à ses disciples en disant « Prenez et mangez-en tous, ceci est mon corps livré pour vous. » Et de même, à la fin de ce repas, il prit la coupe, de nouveau il rendit grâce et la donna à ses disciples en disant « Prenez et buvez-en tous, car ceci est la coupe de mon sang, le sang de l'Alliance nouvelle et éternelle, qui sera versé pour vous et pour la multitude en rémission des péchés, et vous ferez cela en mémoire de moi. » Il est grand, le mystère de la foi.

0: En faisant ainsi mémoire de la mort et de la résurrection de ton Fils, nous t'offrons, Seigneur, le pain de la vie et la coupe du salut. Et nous te rendons grâce, car tu nous as estimés dignes de nous tenir devant toi pour te servir. Humblement, nous te demandons qu'en ayant part au corps et au sang du Christ, nous soyons rassemblés par l'Esprit Saint en un seul corps.
1: Souviens-toi, Seigneur, de ton Église répandue à travers le monde. Fais-la grandir dans ta charité en union avec notre pape Léon, notre évêque Jean-Pierre et tous les évêques, les prêtres et les diacres. Souviens-toi aussi de nos frères et sœurs qui se sont endormis dans l'espérance de la résurrection. Et souviens-toi dans ta miséricorde de tous les défunts. Accueille-les dans la lumière de ton visage.
0: Et sur nous tous, enfin, nous invoquons ta bonté. Permets qu'avec la Vierge Marie, la bienheureuse Mère de Dieu, Notre-Dame de la Sarthe, avec Saint Joseph, son époux, les apôtres et tous les saints qui ont fait ta joie au long des âges, nous ayons part à la vie éternelle et que nous puissions chanter ta louange et ta gloire par ton Fils, Jésus le Christ.

0: comme nous l'avons appris du Sauveur. Et selon son commandement, ici et devant votre poste de télévision, nous osons prier. Notre Père, qui es aux cieux,
1: que ton nom soit sanctifié, que ton règne vienne, que ta volonté soit faite sur la terre comme au ciel. Donne-nous aujourd'hui notre pain de ce jour. Pardonne-nous nos offenses, comme nous pardonnons aussi à ceux qui nous ont offensés. Et ne nous laisse pas entrer en tentation, mais délivre-nous du mal, car c'est à toi qu'appartiennent le règne, la puissance et la gloire pour les siècles des siècles.
0: Seigneur Jésus, au soir de Pâques, tu laisses ta paix à tes disciples. Accorde-nous aujourd'hui cette paix. Par ta grâce, que nous soyons en ce temps témoins de ce qui nous est promis et artisans du monde qui vient pour les siècles des siècles.
2: Amen. Amen.
0: Frères et sœurs, partageons le don de Pâques. Donnez-vous la paix du Seigneur.
3: Avec toi, Michel.
4: La paix du Seigneur va bien au-delà des murs de cette église. Elle rejoint chacun de vous, ainsi que tous ceux que vous portez dans votre cœur, qui sont loin ou proches de vous. Que la paix du Christ soit avec vous.

Heureux les invités au repas du Seigneur. Voici celui qui nous entraîne en sa gloire. Seigneur, je ne suis pas digne de te recevoir, mais dis seulement une parole et je serai guéri.

Seigneur Jésus, en cette fête de l'Ascension, nous contemplons ton retour auprès du Père et nous te rendons grâce pour la promesse de ta présence au milieu de nous. En ce temps de communion, viens habiter nos cœurs et fortifie notre foi. Même lorsque nous ne pouvons pas recevoir la communion, unis-nous profondément à toi et à tous nos frères et sœurs rassemblés dans cette célébration.

0: Unissons encore une fois notre prière. Seigneur notre Dieu, tu nous vois rassemblés au nom de ton Fils pour te bénir dans l'attente de sa venue. Que sa présence au milieu de nous, lorsque nous rompons le pain, nourrisse notre espérance et nous serons témoins de ce qu'en lui tu offres à tout homme aujourd'hui et pour les siècles des siècles.
1: Amen.
0: Chers amis, vous qui êtes unis à nous par cette célébration, notre communauté a été heureuse de vous accueillir. Les disciples n'avaient qu'un seul cœur et qu'une seule âme. En cette année de fête pour nous, placée sous la maxime « les uns, les autres », notre communion a été pour nous une grâce. Les uns et les autres, les uns avec les autres, et telle est notre volonté, les uns pour les autres. C'est la reliure qui nous épanouit, c'est la reliance qui est notre devoir. Nous serions très heureux de vous accueillir lors d'une manifestation qui fera de cette année 2026, une belle fête, l'autre nom des septennales.

0: Désormais, la présence du Christ ressuscité se manifeste en son corps vivant, l'Église. Peuple de lumière, nous sommes appelés à être l'Évangile vivant pour que le monde soit un peu plus vivant. Soyez des vivants, de bons vivants, de vrais vivants.
1: Be living people, good living people, truly living people. Siate vivi, buoni viventi, veri viventi. Sed personas vivas, buenas personas vivas, verdaderamente vivas. Sei lebende, gute lebende, wahre lebende. Wees Menschen, die voluit leven, goed leven, echt leven.
0: Le Seigneur soit avec vous.
2: Et avec votre esprit.
0: Frères et sœurs, ici et vous qui êtes avec nous, grâce à cette retransmission, que Dieu vous garde et qu'il vous bénisse, car il est le Père, le Fils et le Saint-Esprit.
1: Amen.
0: Allez.

Chers auditeurs, chers téléspectateurs, c'était une joie de vivre cette célébration avec chacun de vous. Merci pour votre présence, à vous qui avez partagé cette célébration avec la paroisse Saint-Pierre en Outremeuse à Ouy en Belgique. Un tout grand merci à tous les techniciens de la RTBF. C'était Véronique Herpoul qui vous accompagnait aujourd'hui. Bon dimanche !

0: Madame, monsieur, bonjour. C'est une information importante, un point de vue commun entre la Chine et les États-Unis. Le président américain et son homologue chinois sont d'accord pour dire que le détroit d'Ormuz doit rester ouvert afin de garantir la libre circulation des produits énergétiques. À Pékin, Xi Jinping et Donald Trump ont discuté pendant plus de 2 heures une rencontre qualifiée de bonne par la Maison-Blanche. Boeing va devoir verser un peu plus de 49 millions de dollars aux proches d'une jeune américaine de 24 ans tuée dans l'accident d'un 737 d'Ethiopian Airlines en 2019, un accident au cours duquel 157 personnes avaient perdu la vie. Le jury d'un tribunal fédéral civil de Chicago a estimé que le total des dommages subis par la partie plaignante atteignait cette somme vertigineuse. Autre crash, celui d'Egyptair en 2016, le 19 mai 2016. Le vol MS-804 reliant Paris au Caire s'abîme en mer Méditerranée. Les 66 personnes à bord périssent. Aujourd'hui, 10 ans plus tard, le parquet de Paris réclame un non-lieu général au motif que l'enquête n'a pas permis d'identifier d'autres fautes que celles des membres d'équipage. Les familles des victimes se disent choquées. Elles dénoncent, je cite, une justice bâclée qui exonère la compagnie de toute responsabilité. Toujours en France, gros soulagement concernant l'antivirus. La ministre de la Santé annonce que la totalité des cas contacts à une personne positive à l'antivirus ont tous été testés négatifs sans aucune exception. Chez nous, les anciens premiers ministres Alexandre De Croo et Sophie Wilmès pourraient encore cette année recevoir le titre de ministre d'État. C'est une information de nos collègues de la VRT. Il s'agit d'un titre honorifique qui n'est lié à aucune rémunération. Dans l'histoire de la Belgique, plus de 180 personnes ont été distinguées du titre de ministre d'État. En sport football, à vos pronostics, qui de l'Union Saint-Gilloise ou Anderlecht s'adjugera la Coupe de Belgique aujourd'hui au Stade Roi Baudouin? Les Saint-Gillois voudront soulever un trophée qu'ils ont déjà remporté il y a 2 ans, tandis que les Mauves, eux, n'ont plus remporté la Coupe depuis 2008. Les hommes de Jérémy Tarravel tenteront également de mettre fin à une série de 9 ans sans le moindre titre. Alors, qui remportera ce derby bruxellois plus que capital? Réponse tout à l'heure. Je vous souhaite une belle journée.
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10: Bonjour à toutes, bonjour à tous. À l'occasion de ce jour férié, on vous propose de découvrir ou redécouvrir non pas un, mais 2 épisodes des clés. Et tout d'abord, on va parler d'euthanasie. Faut-il permettre l'euthanasie aux personnes atteintes de démence? Aujourd'hui, elles n'y ont pas accès, mais plusieurs cas récents ont relancé le débat, dont un tout récemment très médiatisé en Flandre, celui d'une personne qui a choisi de fortement anticiper son euthanasie par crainte de ne plus pouvoir la demander plus tard. C'est précisément ce genre de cas que l'on évoquait dans ce numéro réalisé en décembre de l'année dernière, juste après la sortie d'un rapport du comité de bioéthique sur le sujet. Alors on prend le temps de détailler ce rapport dans l'émission en rappelant d'abord quel est le cadre légal de la pratique de l'euthanasie chez nous, en Belgique.
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12: J'ai plus envie de souffrir. J'ai eu ma dose. Je considère que j'ai eu ma dose, moralement, physiquement, basta. 80 ans, c'est bon. Je veux bien prolonger pour du bon, pas pour du mauvais. Et donc, j'ai rempli les papiers, j'étais en ordre pour non-acharnement dans les soins et aussi pour euthanasie éventuelle.
10: Ce témoignage d'Annette, il est issu d'un magnifique et touchant reportage réalisé en 2021 par Françoise Walmack et Ariane Dufresne. On y découvrait aussi les mots de Catherine Rombouts, dont la maman, Christiane, a choisi l'euthanasie parce qu'elle souffrait de la maladie de Charcot, une maladie neurodégénérative qui progressivement détruit les neurones moteurs. Et Catherine raconte comment, progressivement, s'est imposée entre elle et sa maman l'idée d'une euthanasie.
13: Je pense que dans un premier temps, on ne s'est pas bien rendu compte de la gravité de cette maladie. Et c'est par palier. Elle a commencé à avoir des problèmes au niveau de la déglutition. Manger devenait très compliqué, boire aussi. Et c'est à ce moment-là, probablement, que moi, j'ai réellement pris conscience qu'on allait rapidement vers une échéance qui serait douloureuse. Et en tout cas, la perspective d'une mort par étouffement était quand même quelque chose qui nous faisait peur. Donc, c'est moi qui, un jour, suis retournée chez elle en lui disant « Maman, je pense que j'avais toujours envie, en tout cas, de vouloir mourir en n'étant pas une charge pour nous, en étant d'une manière digne, en restant la personne que tu étais. On va devoir maintenant penser à des alternatives, entre autres le gavage. Est-ce que tu veux poursuivre, pas poursuivre? Est-ce que tu veux qu'on en parle ?» Et sa première réaction a été un peu « Mais non, c'est pas ça que j'ai envie de parler maintenant. » Et puis, au moment où je suis partie, elle a dit « Oui, on téléphone au médecin. » Et puis voilà, on a pris rendez-vous chez le médecin. Et puis, il s'en est suivi de nombreuses visites. Une visite chez un autre médecin pour valider que la maladie était en effet une maladie incurable. Et alors, très curieusement, c'est vrai que son état de santé s'est fort détérioré. Et alors, à certains moments, elle avait envie d'accélérer le processus. Parce que c'est vrai que je pense que rester dans cette période de latence est parfois peut-être un peu compliqué aussi. Mmh. Et un jour, une date a été fixée. Donc, c'était le 13 février. Et là, il nous restait un décompte de 15 jours.
10: C'est l'occasion de rappeler quelles sont les conditions pour accéder à l'euthanasie chez nous en Belgique. Il faut que la personne se trouve dans une situation médicale sans issue suite à une ou plusieurs affections graves causées par la maladie ou par un accident. Et il faut aussi que cette affection cause à la personne une souffrance constante, insupportable et inapaisable. En cas de demande explicitement formulée, c'est alors au médecin d'informer le patient, la patiente, sur tout ce que cela implique. De vérifier si oui ou non la personne entre dans les conditions de l'euthanasie, en s'appuyant d'ailleurs sur l'avis d'un ou plusieurs confrères. Catherine raconte d'ailleurs comment, pour sa maman, une fois la décision prise et le jour fixé, cela a été finalement un moment très serein d'adieu pour toute la famille.
13: Maman a eu un moment, qui n'était peut-être pas très long, mais en tout cas chacun d'entre nous a eu un moment seul avec elle pour lui dire au revoir. Et puis quand tous ses enfants et petits-enfants étaient passés dans sa chambre, parce que ça s'est passé dans sa chambre, elle est descendue, elle s'est assise dans son fauteuil Un Baxter a été posé. Le médecin lui a demandé si elle était toujours d'accord. Elle a dit oui. Et il y a eu une première injection, suivie d'une deuxième. Et voilà, elle s'est endormie et puis elle est décédée.
14: Est-ce qu'elle a dit quelque chose juste avant de partir?
13: À tout le monde, je veux dire. Non, non. Elle a juste demandé au médecin s'il avait remarqué qu'elle s'était faite toute jolie.
10: Dans ce cas-là, la demande a donc été formulée alors que Christiane était, bien que physiquement très diminuée, toujours parfaitement consciente de son choix. Mais il est aussi possible, dans la loi belge, de faire ce que l'on appelle une demande anticipée. Une personne peut rédiger un document officiel à l'avance pour le cas où elle ne serait plus capable de s'exprimer parce qu'elle est dans le coma ou dans un état végétatif persistant. Dans ce cas-là, alors, l'euthanasie pourra être appliquée conformément à cette demande si les médecins jugent bien que la situation médicale du patient ou de la patiente est irréversible. Mais voilà. Dans l'état actuel de la loi, le cas de la démence n'est pas évoqué. Si une personne a bien formulé une demande anticipée mais se trouve, plutôt que dans le coma, dans un état de démence avancée qui ne lui permet plus d'exprimer valablement une volonté, eh bien cette personne ne peut pas être euthanasiée. Ce que certains et certaines regrettent aujourd'hui et voudraient voir évoluer, c'est pour cela que le comité consultatif de bioéthique s'est penché sur la question et on va prendre le temps d'explorer maintenant l'avis que ce comité vient de rendre sur le sujet. Bonjour Virginie Pirard.
15: Bonjour Arnaud Rosen.
10: Vous êtes la présidente du comité consultatif belge de bioéthique qui vient justement de rendre cet avis. Vous êtes vous-même juriste et philosophe. Alors, on trouvait que c'était important de commencer par expliquer ce que c'est l'euthanasie en Belgique, dans quelles conditions elle peut aujourd'hui s'appliquer, avant de se pencher sur la façon dont on pourrait ou non l'étendre demain. On va rappeler aussi que c'est au législateur, évidemment, de se saisir de cette question, hein, aux parlementaires, de débattre et puis de décider, mais qu'il y a un organe en Belgique qui s'appelle le comité consultatif de bioéthique, qui peut les aider à prendre des décisions en la matière, documenter tout cela, et peut-être expliquer d'abord en quelques mots, c'est quoi ce comité consultatif, qui est dedans, comment se passent les débats justement sur des questions aussi délicates pour notre société que celle-là.
15: Alors ce qu'il faut savoir, c'est que les comités d'éthique, ils sont souvent chargés d'élucider des questions impossibles. On pourrait dire que leur mission, c'est ça. Et avec l'évolution de la place de la bioéthique dans nos sociétés, eh bien aujourd'hui, il y a à peu près un comité national de bioéthique dans tous les pays européens et dans une bonne partie aussi des pays non européens. Et donc on voit qu'il y a besoin d'un espace spécifique, généralement indépendant, en tout cas c'est recommandé qu'il soit indépendant, pour réfléchir à des questions qui mettent aux prises finalement toute une série de considérations différentes sur ce qu'est une vie bonne, sans que les pouvoirs publics n'aient à clarifier ça avant d'avoir fait un travail de réflexion approfondie. Et ce qui est intéressant aussi dans les comités d'éthique, c'est qu'ils sont pluridisciplinaires. Donc ce ne sont pas que des médecins, mais ce sont des médecins, des juristes, des philosophes, des infirmiers, des représentants des sciences sociales. Et chacun vient là en son nom propre, parle en son nom propre. Donc on ne représente pas des intérêts, même si par ailleurs on peut tout à fait être intégré ou militer dans une association. Mais on vient là pour parler en son nom propre. Et c'est de cette discussion où chacun est obligé finalement de se décentrer quelque peu que l'on produit un type de savoir particulier qui n'est pas destiné à être un dogme, hein, donc il peut varier selon les situations, il peut varier selon les pays, mais en tout cas, il vise à répondre au mieux à cette interrogation, que faire dans ce type de situation très compliquée.
10: Et effectivement, ici la question que vous avez dû vous poser, elle est très compliquée. Hein. Est-ce qu'il faut permettre l'euthanasie à des personnes qui sont en situation de démence avancée? On va rappeler, on l'a expliqué dans l'introduction, qu'aujourd'hui, quand on fait une demande anticipée d'euthanasie, elle ne peut être réalisée que si vous êtes plongé dans un coma profond et irréversible. Or, ici, la question qui se pose, c'est de savoir si on doit appliquer cette volonté anticipée aussi pour des personnes victimes de démence, qui ont des maladies neurodégénératives comme Alzheimer, par exemple. Mais c'est très compliqué, j'ai l'impression, de savoir ce que vit, ce que ressent vraiment une personne qui a Alzheimer. Est-ce que cette personne est toujours bien celle qui a manifesté une volonté anticipée d'euthanasie quand elle avait toutes ses facultés cognitives. C'est toutes ces questions-là, en fait, que vous avez dû apprécier dans votre travail.
15: Oui, tout à fait. Et d'une certaine manière, il n'y a pas vraiment moyen d'avoir de certitude totale sur le fait de savoir que cette personne qui peut, à ce moment-là, ne plus être en mesure d'exprimer ce qu'elle ressent et ce qu'elle conçoit à propos de sa propre vie. Est-ce qu'elle est restée homogène dans son appréciation de la situation ou pas? On ne peut pas le savoir. Donc comment faire par rapport à ça? En tout cas, ce qui a décidé le comité à se saisir de cette question, c'est qu'il a été alerté par toute une série de patients et de personnes qui travaillent avec les patients qui souffrent de ces pathologies, qui sont donc assez diversifiées, mais qui ont comme point commun de les priver petit à petit ou brutalement de la capacité à décidé pour elle-même, eh bien, qu'en fait, quand elles ne souhaitaient pas continuer à vivre avec la maladie, eh bien, elles étaient obligées d'avancer cette demande d'euthanasie pour en faire une demande actuelle. Et donc, comme ce sont des maladies, quand elles sont évolutives, qui sont assez imprévisibles sur la durée des paliers, quelqu'un va se dégrader très vite, quelqu'un d'autre va par contre avoir de longs paliers. Et donc, pour ne pas manquer ce moment où finalement elles ne seraient plus en capacité de confirmer leur demande et donc où elles ne seraient plus dans les conditions requises par la loi pour la demande actuelle, eh bien elles avancent l'euthanasie. Et ça, ça crée une véritable souffrance dans les familles. Et puis c'est aussi un facteur d'inéquité. Parce que par exemple, entre les patients, je veux dire, parce que quelqu'un qui souffrirait d'un cancer très délabrant, mais peut-être que jusqu'à très loin dans l'avancée de la maladie, il pourra dire bah, « voilà, moi, maintenant, je veux activer l'euthanasie ». Mais ces personnes-là, elles ne peuvent pas. Donc, c'est vraiment le type de maladie qui vient les priver d'une possibilité qui existe pour d'autres patients. Et c'est vraiment ce type d'inéquité qui a convaincu le comité qu'il fallait qu'il se saisisse de cette question.
10: Et donc, vous avez travaillé, j'imagine, en auditionnant des personnes qui sont spécialistes de ces maladies-là, qui essayent d'interpréter le plus loin que ne le permet la science, dans quelle situation se trouvent ces personnes, jusqu'à quel point elles peuvent encore ressentir les choses, comprendre ce qui leur arrive. Il y a eu tout ce travail qui a été fait par le comité pour essayer de comprendre au mieux les personnes qui sont dans ces situations-là.
15: Oui, alors le comité, elle procède toujours en faisant des auditions. Et ces auditions, elles concernent à la fois des gens qui sont experts de par leur profession, mais aussi des gens qui ont une expérience et une expertise liée à ce qu'ils vivent. Donc on a rencontré des patients ou des proches de patients qui ont été dans ces situations. Et ça a été très éclairant. Après, dans le comité, on a aussi des ressources. On a des neurologues très pointus, on a des infirmiers. Et donc, tout cet échange sur comment les soins se passent, comment est-ce qu'on fait, il a permis de nourrir la vie de façon très expérientielle, en fait. Donc, c'est pas une position théorique, parce qu'on a tendance parfois à penser que l'éthique, c'est quelque chose qui vole dans des cieux très élevés, mais ce n'est pas vrai, en fait. L'éthique, ça vise à répondre à des questions de fond et des questions qui se posent tous les jours dans les chambres des patients.
10: On comprend donc que la nécessité de rendre cet avis, elle est née d'une préoccupation de terrain. À la fois de familles qui regrettaient que leurs proches, en situation aujourd'hui de démence, ne puissent voir exécuter leur déclaration anticipée d'euthanasie. Elle est venue aussi du cas de personnes atteintes de maladies neurodégénératives, maladies qui risquaient d'entraîner une perte de capacité un jour à décider pour soi-même. Du coup, ces personnes se retrouvaient à précipiter une décision d'euthanasie par crainte, sinon, de ne plus être dans les conditions pour pouvoir en bénéficier plus tard. Et puis, en faisant ce travail, les membres du comité de bioéthique ont aussi constaté que beaucoup de gens, aujourd'hui, pensaient déjà qu'il était possible de faire une demande d'euthanasie qui s'appliquerait précisément en cas de démence.
15: En fait, on s'est rendu compte que très peu de gens, même parmi des publics assez spécialisés, hein, comme les soignants, connaissaient les conditions exactes de l'utilisation de la déclaration anticipée. Et donc, beaucoup de gens remplissent cette déclaration en se disant que le jour venu où ils ne pourront pas confirmer leur volonté de la mettre en œuvre, eh bien, on pourra se baser sur cette déclaration. Et en fait, la réalité, c'est que la réalité de la loi, c'est qu'elle ne pourrait être actuellement mise en œuvre que si la personne est dans une situation d'inconscience irréversible, ce qui est extrêmement restreint.
10: Tout cela a donc amené le comité de bioéthique à examiner une possible évolution de la loi qui encadre l'euthanasie chez nous. Sans compter un autre élément qui est venu s'ajouter encore ces dernières années, Une décision de justice aux Pays-Bas qui a conduit à faire bouger les lignes chez nos voisins. Une décision que l'on va prendre le temps de détailler avec Sarah Pousset.
16: Les Pays-Bas sont le premier pays à avoir autorisé l'euthanasie. Dès le départ, la notion de déclaration anticipée fait partie de la loi. En revanche, les contours de son application ont été précisés, suite notamment à un procès qui a fait grand bruit dans le pays en 2020. C'est l'affaire qu'on a appelée « Café euthanasie ». Une médecin a été poursuivie pour avoir euthanasié une personne atteinte d'Alzheimer en 2016. Cette patiente avait formulé à plusieurs reprises son souhait concernant sa fin de vie, et notamment par un document écrit au début de sa maladie. Vu l'état de dégradation de la malade, la médecin a finalement décidé de passer à l'acte. Mais sur le moment, malgré la présence de la famille et le sédatif versé dans son café, la patiente s'agite et se débat durant la mise sous intraveineuse. Le parquet reprochait donc à la médecin de ne pas avoir suffisamment redemandé le consentement de cette dame âgée en rediscutant par exemple avec elle. Mais la juge néerlandaise a, elle, estimé que la patiente en question n'était plus cohérente et n'aurait plus pu exprimer son avis clairement, que la médecin avait donc eu raison de se baser sur sa déclaration écrite anticipée. Elle l'a donc acquittée. L'affaire a ensuite été examinée par la Cour suprême qui a permis d'éclaircir les contours de la loi néerlandaise. La Cour a désormais confirmé que cette déclaration anticipée était aussi valable pour les personnes qui ne parviennent pas à exprimer leur volonté à cause d'une démence et que dans ce cas, le médecin n'était pas tenu d'obtenir une confirmation du patient avant l'euthanasie. Il peut se baser sur la déclaration écrite tout en respectant bien sûr les critères de prudence précisés dans la loi.
10: Alors, Virginie Pirard, là, on a un cas de figure chez nos voisins aux Pays-Bas où finalement, c'est plutôt la justice qui, dans une logique un peu d'interprétation de l'esprit de la loi, a fait évoluer le droit et on se retrouve dans une situation où là, on peut pratiquer des euthanasies dans un cadre plus large que chez nous. Ici, en Belgique, vous, ce que vous recommandez, c'est plutôt que le législateur, le politique se saisissent de cette question et se basent évidemment autant que possible sur l'avis que vous rendez ici, qu'il y ait un vrai débat de société qui soit mené sur cette question-là, au niveau politique et puis peut-être plus largement dans la société, pour qu'on voit comment on avance sur cette question.
15: Alors, je pense que le débat, il existe déjà, notamment au nord de notre pays. Une très grosse majorité de personnes en Flandre s'estiment concernées et plutôt en faveur d'un assouplissement de la loi et donc de la possibilité de recourir à la déclaration anticipée comme véhicule de la volonté de la personne une fois qu'elle a perdu la possibilité de confirmer cette volonté. Le problème, c'est évidemment tous ces cas où on a pensé que c'était ce que la personne voulait.

0: souffrance, donc insupportable. Or, la souffrance, elle est extrêmement difficile à déterminer parce que la souffrance est un concept plus large que la douleur. Hein. La douleur, ça passe avec des antidouleurs éventuellement, mais la souffrance, c'est quelque chose de plus complexe qui concerne plusieurs circuits à l'intérieur de vous-même, y compris des circuits psychologiques, des circuits existentiels, la façon dont vous concevez votre vie, etc. Et donc, nous avons constaté que sur base de cette loi hollandaise, eh bien, il y avait extrêmement peu de cas, en fait, qui étaient acceptés. Et que je crois que c'est 9 cas en 2023 et 6 cas en 2024. Donc, on voit que même avec la possibilité ouverte par la loi, eh bien, les médecins, en fait, se sentent peu outillés pour répondre à cette demande, même quand ils n'ont pas de problème idéologique avec cette demande. Mais comment examiner cette volonté dont on n'arrive pas à déterminer la confirmation? Et donc, le comité belge a fait preuve de créativité et il propose que la déclaration anticipée soit considérée comme le document qui va faire foi. Donc, c'est une présomption de ce que la personne veut, une euthanasie, de ce qu'elle décrit comme étant des souffrances insupportables, puisqu'elle les détaille, et que la demande est toujours actuelle. Mmh.
1: Et c'est là qu'on rentre vraiment un peu dans le détail de la vie et de ce que vous suggérez. C'est cette idée que, oui, il y aurait comme point cardinal, je dirais, en la matière, cette déclaration anticipée, mais que cette déclaration anticipée, ça ne peut pas être juste « je veux qu'en cas de démence grave, par exemple, je puisse être euthanasié ». Non, il faudrait définir, il faudrait que la personne qualifie ce que serait pour elle une souffrance insupportable de se retrouver dans cette situation de démence. Ça veut dire quoi? Qu'elle pourrait dire « si je ne parviens plus à reconnaître mes enfants, par exemple, si je ne parviens plus à être autonome, à manger tout simplement toute seule, si... » Voilà, on pourrait aller jusqu'à ce point-là de détail de la situation dans laquelle on ne voudrait pas se retrouver pour que après ceux qui vont devoir faire le choix un peu à la place de la personne, puisque au moment donné, il faudra anticiper ce qu'elle aurait souhaité si elle était encore en capacité d'exprimer ce qu'elle veut, faire le choix à sa place. C'est un peu ça que vous suggérez?
0: Tout à fait, et j'irais même plus loin dans l'exigence de détail, entre guillemets, c'est qu'il ne suffit pas de dire « je ne reconnaîtrai pas mes enfants le jour où je ne... » Parce que qu'est-ce que ça veut dire reconnaître? Vous pouvez tout simplement oublier leur nom, c'est une expérience qu'on fait tous fréquemment. Vous pouvez vous rappeler que c'est quelqu'un que vous connaissez et que vous aimez, ou alors c'est devenu une personne totalement étrangère qui vous fait peur. Ce sont trois niveaux, vous voyez, donc il faudrait apprendre à manipuler cet outil de la déclaration anticipée comme étant vraiment une définition de la souffrance et des causes de cette souffrance de la façon la plus détaillée possible. Et on sera aidé par une modification législative qui a eu lieu en 2024, qui est l'Advance Care Planning, ou planification anticipée des soins. Donc c'est dans la loi sur les droits du patient. Et en fait, ça prévoit la possibilité de dialoguer sur les souhaits de fin de vie, les souhaits en général en termes de soins, afin d'établir une connaissance, un terrain commun entre les soignants et la personne. Donc on ne sera pas... La personne aura la possibilité d'être guidée, on pourra lui expliquer, ben voilà, à tel stade d'évolution de la maladie, ben c'est plutôt ce type de symptômes, et elle pourra alors, dans ce dialogue, clarifier ce qui lui serait éventuellement insupportable.
1: Et comment est-ce qu'on répond alors, dans votre avis, à cette difficulté qu'on évoquait un petit peu plus tôt, du fait que des personnes qui vivent, à un moment donné, soit un accident qui les installe dans cette situation, soit une démence qui s'installe plus progressivement, peuvent peut-être changer un peu de valeur, de regard sur la vie, et peut-être, puisque c'est très difficile à interpréter, en fait se satisfont de cette situation dans laquelle elles sont, alors que par le passé, elles avaient pensé peut-être que ce serait insupportable pour elles. Comment est-ce qu'on arrive, d'une manière ou d'une autre, à prendre en compte cet élément-là dans une euthanasie qui s'élargirait à ces personnes?
0: Alors, c'est vraiment un point très intéressant, et c'est aussi le point sur lequel le comité n'est pas totalement arrivé à un consensus. Donc, tout le monde est d'accord pour dire qu'il faut changer la loi actuelle parce qu'elle est source d'inéquité pour les patients qui souffrent de ce type d'affection. Tout le monde est d'accord pour dire que la déclaration anticipée doit être le point d'ancrage qui exprime au mieux les pensées et les volontés de la personne au moment où elle est encore capable de le faire, où elle a la possibilité d'y réfléchir et où cette réflexion est enrichie par le dialogue avec les soignants. Mais une portion des membres du comité estime que cette déclaration anticipée est vraiment l'outil final pour comprendre la volonté de la personne et qu'il faut donc la mettre en œuvre, même si apparemment la personne envoie des signaux contraires.

0: Une autre partie du comité, qui est plus importante, estime par contre que la déclaration anticipée est la pièce majeure, mais qu'il faut laisser cette porte ouverte à des signes divergents, éventuels, au cas où, de façon à ce que le médecin puisse s'appuyer sur une harmonie, finalement, entre ce que la personne exprime, y compris après être passé dans la maladie de façon avancée, et ce qu'il y a dans la déclaration anticipée. Donc, il n'y a pas d'accord là-dessus, et ce sera vraiment au gouvernement et avant ça au Parlement de décider comment il gère ça.
1: Donc, l'avis qui est rendu de votre part, c'est de dire qu'il y a une nécessité de faire évoluer le cadre légal. Ça, on l'a compris, même s'il y a des nuances dans l'avis que vous rendez. La question que je me pose encore, c'est jusqu'à quel point est-ce que si on va vers cela demain, ça ne fait pas reposer encore une charge plus lourde sur les acteurs de la santé, sur les médecins en particulier, qui vont avoir une marge d'interprétation qui va plus loin que ce n'est le cas aujourd'hui, alors qu'on sait que c'est déjà pas toujours évident pour certains et certaines à assumer aujourd'hui.
0: Alors oui, c'est tout à fait vrai. Ouvrir cette possibilité revient évidemment à mettre les médecins dans une situation qui n'est pas évidente. Mais cela étant, le mécanisme que nous proposons, en dotant la déclaration anticipée d'une force de présomption, leur permet de s'appuyer de façon quand même relativement assurée dessus. Et puis, il y a tout ce mécanisme de l'advance care planning, donc cette planification anticipée des soins qui permet vraiment de réitérer le dialogue avec le patient. Enfin, il existe aussi, dans ce que nous recommandons, une concertation avec l'ensemble de l'équipe soignante et éventuellement avec la famille. Donc, évidemment, ça reste quelque chose de compliqué, mais nous pensons avoir abordé les choses d'une façon plus efficace et plus subtile que ce qui se fait actuellement aux Pays-Bas, où là, clairement, effectivement, les médecins sont en grande difficulté, même quand ils sont favorables à l'autonomie de décision en cette matière, ils sont un petit peu dépourvus. Nous pensons avoir quand même apporté, de ce point de vue-là, un outil précieux.
1: Voilà donc pour cet épisode réalisé en décembre de l'année dernière. C'est une version réduite que l'on vous a proposée ici pour l'antenne, mais si vous voulez retrouver l'intégralité, vous pouvez évidemment aller la chercher sur Ovio ainsi que sur vos plateformes de téléchargement. Et pour suivre, un autre épisode des clés que l'on vous propose d'entendre ou de réentendre, qui concerne lui les prix de l'électricité, un sujet qui revient particulièrement d'actualité à l'heure de la crise énergétique que nous connaissons. Et dans ce numéro, on tente de comprendre pourquoi l'électricité est plus chère en Belgique que dans la moyenne des pays européens.
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1: Commençons par bien regarder une facture d'électricité dans le détail. Je vais prendre le cas d'un foyer de Wallonie, mais la situation est assez similaire à Bruxelles et en Flandre. Sur 1 kWh d'électricité consommée, figurez-vous que seul 36%, donc un gros tiers du prix facturé, sert à payer l'énergie elle-même. Celle qui va servir à allumer vos lampes, lancer le lave-vaisselle ou peut-être faire tourner une pompe à chaleur. Mais à quoi vont servir alors les 64% restants? Près de deux tiers du prix de cette électricité achetée qui ne sert donc pas à payer l'électricité elle-même. Eh bien, ces deux tiers vont servir à payer le transport, la distribution, ainsi que toute une série de taxes, redevances et surcharges diverses. Parlons d'abord du transport. Quand l'énergie sort d'une centrale, ou bien part d'une éolienne ou de panneaux photovoltaïques, il faut l'acheminer jusque chez vous, par des lignes haute tension, par des réseaux de distribution locaux. Il faut aussi assurer à tout moment l'équilibre entre l'offre et la demande. Mais tout cela est en forte mutation. Puisqu'on part d'un modèle où avant, on avait quelques grosses centrales qu'on pouvait plus ou moins piloter en fonction de la demande et qui alimentaient une arborescence de consommateurs, alors qu'aujourd'hui, avec la transition, on a une multitude de points de production, des centrales encore, mais aussi des champs d'éoliennes, sur terre et en mer, des champs de panneaux photovoltaïques et, à plus petite échelle, les panneaux photovoltaïques de certains consommateurs devenus prosumeurs, c'est-à-dire et producteurs et consommateurs. C'est une petite révolution qui implique de transformer le réseau, de revoir les équilibrages en fonction de l'intermittence, et tout cela se répercute évidemment dans la facture. Et puis, il y a le volet taxes et surcharges. Et là, il y a une kyrielle d'impôts, de redevances et de contributions diverses. Déjà, une TVA à 6%. Des accises, qui vont d'ailleurs baisser bientôt, c'est ce qu'a décidé le gouvernement fédéral Arizona. Une redevance régionale pour le raccordement au réseau. Des surcharges pour financer la transition via les énergies vertes. Et des redevances qui vont aussi aller aux communes pour l'utilisation du domaine public quand on fait par exemple passer des câbles le long ou en dessous des routes. Et cette accumulation de surcharges et de cotisations diverses est d'ailleurs dénoncée depuis de nombreuses années par l'Organisation de défense des consommateurs, TestAchat.
3: Depuis plusieurs années, TestAchat utilise le slogan « Ma facture d'électricité n'est pas une feuille d'impôt ». Pourquoi ? Mais parce qu'en réalité, aujourd'hui, la facture d'électricité comprend de très nombreuses taxes et obligations de services publics qui sont payées par les consommateurs pour chaque composante de la facture. Donc dans la composante énergie, dans les tarifs de distribution, dans les tarifs de transport et via les taxes régionales et fédérales. Donc non seulement ça manque de transparence, mais ça rend également l'électricité artificiellement cher. Soyons concrets, si on compare les taxes sur l'électricité à celles sur le gaz aujourd'hui en Wallonie, on tourne autour de 100 euros du mégawattheure pour l'électricité contre un peu plus de 17 euros du mégawattheure pour le gaz.
1: Et pour Julie Frère, porte-parole de TestAchat que l'on entend ici, le consommateur belge est du coup pénalisé par rapport à la plupart des autres consommateurs européens.
3: Ce n'est pas seulement TestAchat qui le dit, c'est également Eurostat qui montre clairement que la facture d'électricité belge est depuis des années l'une des plus élevées d'Europe après l'Allemagne, alors que celle du gaz se situe plutôt dans la moyenne européenne. Et donc là, on fait face à une réelle difficulté si on veut électrifier notre consommation de chauffage et notre transport, alors même que le coût de l'électricité est aujourd'hui aussi élevé en Belgique.
1: Alors, comment expliquer que l'on en soit à ce niveau de facture ? Est-ce que ces prix élevés sont effectivement un frein à la transition ? La réforme des accises du fédéral va-t-elle changer la donne ? Ce sont toutes ces questions que nous allons maintenant explorer. Et avec nous pour cela, il y a Maxime Van de Weyer, qui est journaliste à l'Écho. Bonjour.
4: Bonjour Arnaud.
1: Merci d'être là. Vous êtes un spécialiste des questions d'énergie pour votre journal. Alors j'ai envie d'abord de vous faire réagir à ce qu'on vient d'entendre là. Elle a raison, Julie Frère, quand vous, journalistiquement, vous analysez les chiffres, on paye plus cher son énergie électrique, en tout cas pour le consommateur en Belgique, que dans la plupart des pays européens.
4: Alors je partage tout à fait son analyse. La Belgique figure depuis longtemps parmi les pays européens et surtout à l'ouest de l'Europe, où l'on paye l'électricité le plus cher. Et c'est en immense partie causée par ces fameux frais de réseau, transport ou distribution, et les taxes. Donc l'analyse, elle est correcte.
1: Alors, dans les frais de réseau, transport, taxes, surcharges, c'est pas toujours facile d'y voir clair pour le consommateur, parce que là, un peu l'analyse en trois tiers qu'on vient de vous faire, elle est pas toujours aussi transparente non plus sur la facture, puisque quand on paye les coûts de réseau, de distribution, ben là, on commence déjà, par exemple, à financer certains coûts de la transition, on les finance aussi par d'autres taxes et accises qu'on va payer, on va payer aussi le tarif social qui est permis pour certains consommateurs qui ne peuvent pas payer l'entièreté de leur facture, mais ce sont les autres, en quelque sorte par solidarité, qui vont le payer. Mais tout ça au prorata de la consommation. Ça veut dire que toutes ces taxes-là, toutes ces accises-là, on en paye plus si on consomme plus.
4: Tout à fait. Donc c'est aussi pour cette raison que l'impact est beaucoup plus fort sur les gros consommateurs d'électricité, donc les consommateurs professionnels, les entreprises. Et au plus on monte dans les profils de consommation, au plus on voit le gap avec les pays étrangers se creuser. Donc pas en termes d'électrons achetés, mais vraiment en termes de frais supplémentaires payés. C'est pour ça que pendant toute une partie, on va dire pendant les débuts de la transition énergétique, finalement, ces augmentations, elles étaient assez peu visibles pour le ménage moyen. Les augmentations de frais Elia, par exemple, pour le transport, n'avaient qu'un impact d'une dizaine d'euros au début sur la facture. Aujourd'hui, quand on rentre vraiment dans la phase la plus forte en investissement de ces travaux de modernisation du réseau, même les consommateurs les plus maigres, finalement, voient ces tarifs augmenter de manière significative. Et donc, cela va sans dire, les industriels, eux, en voient les effets décuplés.
1: Et on va parler des industriels dans un second temps, mais si on regarde le particulier d'abord, vous nous avez dit, c'est maintenant qu'on rentre dans le dur de la transition. Oui. Ça, c'est un élément très important aujourd'hui pour comprendre la facture qui augmente. C'est le fait qu'on doit transformer notre réseau pour passer d'un modèle, disons, avec du nucléaire et du fossile, globalement, à un modèle où on va vers beaucoup plus de renouvelables, où on a beaucoup plus de points de production sur le réseau. Tout ça, ça coûte beaucoup d'argent pour repenser notre réseau électrique.
4: Tout à fait. En fait, notre réseau n'a pas été pensé pour acheminer de l'électricité depuis une multitude de sources de production. Vous parliez des éoliennes en mer, terrestre, mais aussi de tous les panneaux solaires qui fleurissent sur les toits des particuliers. Et donc, c'est-à-dire qu'il faut moderniser ce réseau, l'adapter, le redimensionner, tout en garantissant un accès à l'électricité constant, ce qui est un challenge évidemment énorme. Sans doute qu'il y a eu un manque de prévisibilité, hein, mais comme le dit Fernand Griffenet, le CEO d'Aurès, le principal GRD wallon, maintenant n'est pas le temps de pleurer sur le lait renversé, et les travaux sont inévitables et ils doivent se faire maintenant. Ces gestionnaires de réseau, je pense à Elia par exemple, ont avancé des plans d'investissement qui sont pharaonique. On parle de 10 milliards d'euros à investir entre 2024 et 2028. C'est juste du jamais vu, hein, à l'échelle de la Belgique. Et évidemment, on passe à une espèce de choc tarifaire dans cette période dans laquelle nous sommes aujourd'hui. Et un choc qui, peut-être, était difficile à prévoir pour le citoyen qui n'était pas habitué à aller regarder les petites lignes de sa facture.
1: Et demain, tout ça pourrait nous amener peut-être une énergie moins chère, demain ou après-demain, parce qu'on aura plus de prise sur les moyens de consommation, on sera moins dépendant de gaz qui vient de l'étranger, par exemple. Une fois que les investissements seront amortis, on peut imaginer que l'électricité qui est fabriquée au départ de vent ou des panneaux photovoltaïques va nous coûter moins cher que celle qui nécessite de brûler, par exemple, du gaz aujourd'hui. Mais ça, c'est pas pour tout de suite. Dans un premier temps, ça nous coûte beaucoup plus d'argent de tout transformer. C'est ça, en fait, qui se
4: passe. Exactement. Alors, la promesse, c'est effectivement de voir ce qu'on appelle le coût système diminuer, donc le coût global du système électrique, une fois que tous les réseaux seront adaptés, que des nouvelles éoliennes seront installées, que là aussi le coût des éoliennes, des panneaux solaires a baissé, on sait les fabriquer en série à la chaîne plus efficacement que par le passé. Mais il faut passer quelque part par cette étape qui est très très douloureuse. En plus, elle arrive dans un monde en plein bouleversement géopolitique. On a eu la crise du Covid, la guerre en Ukraine. Tout ça a eu un impact démentiel, en fait, à la hausse sur le coût des matériaux, des équipements électriques. Et donc, même les plans originaux de transformation ont été tous augmentés à cause de tous ces événements qui, finalement, sortaient du contrôle des opérateurs et des porteurs de ces investissements. Et donc, le choc, il est dur, mais il est encore plus dur qu'il ne l'aurait été sans toutes ces crises, et ce qui rend une situation aujourd'hui un petit peu difficile à gérer pour les autorités, avec beaucoup de mesures prises au cas par cas, ça et là, pour alléger le poids sur l'un, sur l'autre, tantôt sur les ménages, tantôt sur les entreprises, le tout dans une Europe qui va pas franchement bien sur le point de vue économique, et avec des industriels qui menacent de se délocaliser.
1: Résultat, pour le moment, on l'a dit, l'électricité, elle est chère pour les ménages en Belgique. Et là, il y a une forme de paradoxe, parce que en même temps, on dit aux ménages en Belgique qu'il faudrait aussi faire un switch dans la façon dont ils se chauffent, par exemple, en renonçant progressivement à des chaudières au gaz pour aller choisir, par exemple, des pompes à chaleur qui fonctionnent avec de l'électricité. Sauf que les spécialistes nous disent aujourd'hui que avec une électricité aussi cher que ce que l'on a, et un différentiel comme il est aujourd'hui avec le gaz, ben c'est pas du tout intéressant d'aller mettre une pompe à chaleur, qu'il faudrait avoir une électricité beaucoup moins chère, en tout cas en proportion par rapport au gaz, pour que ça fonctionne. Donc c'est paradoxal, c'est parce qu'on est en train de passer à un modèle décarboné qu'on paye plus cher son électricité, mais en même temps ça décourage ceux qui, dans les particuliers, veulent aussi faire des efforts de décarbonation pour changer la façon dont ils se chauffent, par exemple.
4: Tout à fait, c'est un peu le serpent qui se mord la queue, parce que les solutions qui sont présentées comme vertueuses, déjà du point de vue environnemental, mais aussi du point de vue économique à long terme, aujourd'hui, on a un petit peu du mal à jauger de leur rentabilité. Les pompes à chaleur, ça reste un investissement risqué réservé à certains et qui pour l'instant ne porte pas vraiment ses fruits au niveau du portefeuille. Même chose pour les batteries domestiques, ça reste encore extrêmement difficile de les rentabiliser et surtout, elles sont réservées, ces solutions, à des franges plutôt aisées de la population ou bien à des entreprises qui, elles, ont appris leur leçon de la crise énergétique de 2021-2022 et se sont franchement renforcées en termes d'expertise et de connaissances dans les solutions à mettre en place pour faire baisser la facture et électrifier davantage leurs usages. Donc aujourd'hui, ces solutions existent de plus en plus, mais leur rentabilité n'est pas encore tout à fait prouvée pour certaines. Pour d'autres, oui, on y reviendra. Et surtout, elles sont complexes à appréhender et demandent un investissement de départ qui est, pour beaucoup, très conséquent.
1: Donc, ça coûte beaucoup d'argent pour le moment, ce qu'on est en train de vivre comme moment de transition, c'est ce que vous nous dites. Et en plus, on est encore un peu en partie dans le brouillard sur les solutions qui seront les plus efficaces, sur quand viendra vraiment le retour sur investissement, quand ce sera peut-être plus intéressant et où on pourrait voir les effets bénéfiques de toute cette transition. Dans ce contexte-là, on sait que le gouvernement Arizona vient de décider d'une forme de petit tax shift en matière d'énergie, c'est-à-dire en augmentant les accises sur le gaz, mais en les baissant sur l'électricité. Est-ce qu'on a une idée, est-ce que vous avez fait des calculs, vous, Maxime Van de Houyer, pour savoir ce que ça pourrait changer, ça, pour le consommateur?
4: Alors, je n'ai pas fait les calculs moi-même, mais à l'écho, une de mes collègues, Caroline Suri, a contacté le professeur Ruben Battens de la KUL, et lui estime que d'ici à 2029, donc là où la transition, ce tax shift sera pleinement effectuée, on aurait une augmentation par an de la facture sur le gaz de 45 euros. Et une diminution de 34 euros pour l'électricité. Alors, c'est une estimation d'un expert, mais on voit quand même que l'impact est quand même très limité, très minime. Et ce que veut surtout dire cette mesure, ce petit tax shift, c'est une préparation aux consommateurs dans le fait que cette transformation du chauffage au gaz ou au chauffage fossile plus généralement plus cher est en marche et elle sera parachevée par une hausse de la TVA à 21% progressivement dans les années qui viennent.
1: Donc on doit s'attendre quand même à ce que le gaz, de manière phasée, mais dans les 5, 10, 15, 20 ans qui viennent, soit de plus en plus cher chaque année, avec un prix de l'électricité qui, lui, par contre, là, ici, va un peu diminuer. Et donc, ce gap qui rendrait plus intéressant l'électricité, normalement, il va arriver dans le futur.
4: C'est l'objectif clairement affiché. En revanche, c'est pas ce gap-ci qui va rendre de facto des investissements comme une pompe à chaleur, par exemple, rentables. Pour arriver aujourd'hui à investir efficacement dans son installation énergétique à la maison, que ce soit des panneaux solaires, des batteries, etc., eh bien, il y a toute une série de paramètres à prendre en compte. Et là, ce qui est surtout mis en avant, et c'est un mot qui peut sembler un peu creux, mais c'est celui de la flexibilité. C'est-à-dire que tant les gestionnaires de réseau que les régulateurs, que les fournisseurs d'énergie encouragent les consommateurs à se rendre plus flexibles, c'est-à-dire à adapter leur consommation au moment où la production est forte et à consommer moins les moments où, quelque part, le réseau est un petit peu sous tension. Et ça passe par toute une série d'autres mesures qui, sans doute, auront un impact plus fort que les accises ou les impacts TVA. Donc ce sont par exemple des nouvelles tranches horaires qui sont...
1: Pour les heures creuses et les heures pleines.
4: Les heures creuses et les heures pleines, exactement, qui sont prévues, qui entrent en vigueur en Wallonie dès 2026 par exemple. C'est aussi toute une série de solutions qui sont plutôt commerciales, qui sont mises en avant par des entreprises énergétiques. Il y en a plein de nouvelles qui naissent tous les jours. Et là on parle des contrats dynamiques, ces fameux contrats qui s'adaptent en temps quasi réel au prix de marché, qui sont des produits extrêmement risqués pour des particuliers, donc pour l'instant il faut vraiment y aller si on est un geek de l'énergie et qu'on a envie de suivre le cours toute la journée. Donc il y a des solutions qui permettent quelque part de baisser sa facture en s'adaptant aux exigences du réseau et en s'adaptant aux exigences des marchés, mais ça reste, je trouve pour l'instant, réservé à un public initié.
1: Un public initié et puis un public aussi qui, pour certains aspects, a les moyens d'investir. Exactement. Et ça, c'est effectivement une des grandes difficultés aussi. On peut se dire qu'on veut aller à terme vers une pompe à chaleur. Encore faut-il pouvoir faire les investissements. Et on sait que pour tous les locataires aussi, ils n'ont tout simplement pas de prise là-dessus. C'est important à rappeler. Donc ça, c'est pour tous les consommateurs, je dirais, privés, résidentiels. Il y a aussi l'enjeu des entreprises. On a déjà un tout petit peu évoqué le sujet, mais on va se pencher plus spécifiquement là-dessus, notamment au départ d'un coup de fil que Sarah Pousset a pu passer ce matin dans le monde de l'entreprise pour voir comment on voyait ce défi énergétique.
5: Les coûts de l'énergie représentent une part importante des dépenses des entreprises. Pour certaines industries, l'énergie dépasse même le coût de la main-d'œuvre. La tendance des prix à la hausse a donc des conséquences, et ce, surtout dans un contexte international, comme nous le rappelle Clarisse Ramakers, la directrice générale d'Agoria Wallonie.
6: Ce qu'il faut surtout regarder, c'est comment les prix de l'énergie évoluent dans des continents, je ne vais même pas parler de pays, dans des continents concurrents, puisque nos entreprises, elles exportent énormément et donc elles sont en concurrence avec des entreprises qui produisent dans d'autres continents. Et là, on voit que ce soit les États-Unis ou que ce soit la Chine ou même la Russie, les coûts de l'énergie sont parfois 2 à 3 fois moins chers que chez nous.
5: Pourtant, malgré ce contexte, ce n'est pas tant les prix de l'électricité en tant que tels qui inquiètent la directrice d'Agoria Wallonie, mais bien la disponibilité de notre réseau. Certaines entreprises sont déjà confrontées à des problèmes. Clarisse Ramakers a donc une demande.
6: Être certain qu'on va être approvisionné en énergie, parce qu'on le voit pour le moment en Wallonie, il y a des zones industrielles où on ne sait plus avoir de l'énergie qu'on appelle de puissance suffisante pour les entreprises qui ont besoin de beaucoup d'énergie pour produire ou utiliser des fours, comme par exemple dans la chaux, etc.
5: Or, on sait que la consommation d'électricité va augmenter. Les entreprises sont donc inquiètes face aux problèmes déjà rencontrés actuellement et demandent un réseau fiable, capable de suivre leur trajectoire de décarbonation. Autre enjeu important, l'État devrait pouvoir assurer une certaine prévision dans les prix de l'électricité. Ainsi, les entreprises pourraient chiffrer les coûts à venir. Et pour y parvenir, Clarisse Ramakers pointe un chantier principal sur lequel l'État devrait se concentrer.
6: Retrouver ce qu'on appelle de la souveraineté énergétique, c'est-à-dire d'avoir une partie de sa production qui est faite en Belgique et également en Wallonie, parce que c'est la meilleure manière d'avoir un levier sur le prix. Si vous importez votre énergie, que ce soit des pays de l'Est, la Russie pour pas la citer, ou d'autres continents, ben, vous n'avez pas vraiment de levier sur ce prix-là. Et donc, vous devez nécessairement compenser par des aides étatique. Or, on sait que le budget de l'État ne va pas très bien.
5: Au-delà de subsides ponctuels, il faudrait donc plutôt de gros investissements dans notre production énergétique. Nouer aussi des collaborations avec des entreprises qui travaillent déjà sur des solutions à la matière. Et puis enfin, dialoguer entre niveaux de pouvoir, puisque le déploiement des énergies vertes, comme l'éolien ou le photovoltaïque, eh bien c'est plutôt une compétence régionale, quand le nucléaire est, lui, géré par le niveau fédéral.
1: Voilà pour cet écho côté entreprise. Alors plusieurs éléments, peut-être d'abord ce que vient d'évoquer ici Clarisse Ramakers. On sent que du côté des entreprises, on a compris que la transition, il fallait la faire, que pour la souveraineté européenne, pour avoir la main sur les prix de l'énergie, il faut faire cette transition, qu'elle va coûter de l'argent, mais ce que les entreprises demandent, c'est qu'on pose des choix clairs, qu'on finance vraiment à long terme, et qu'on essaye autant que possible aussi de donner une forme de prévisibilité sur les prix.
4: Alors ça c'est très juste, et c'est un point qu'on entend souvent quand on parle à des entrepreneurs et des patrons de grandes entreprises à l'écho. Pour organiser un calendrier d'investissement quand on est une entreprise de cette taille, il y a un ennemi gigantesque, c'est l'incertitude. C'est leur métier, évidemment, c'est le grand patron de naviguer dans un océan d'incertitude, mais quand même, une incertitude sur l'accès à l'électricité, l'énergie, laquelle, quand, c'est un besoin primaire de toutes ces entreprises. Et donc, on ne peut pas vraiment les blâmer quand on entend leurs critiques vis-à-vis de cette politique un petit peu court-termiste.
1: On met des pansements à gauche, à droite, et où on subit les crises, où on n'a pas beaucoup de prises sur les prix à ce moment-là.
4: Et quand on a une politique court-termiste au niveau énergétique, c'est difficile de prévoir des grands investissements industriels qui dépendent évidemment d'un accès certain à l'électricité. Donc ça, évidemment, on ne peut pas les blâmer. Après, c'est ce que le nouveau gouvernement essaye de mettre en place, ou en tout cas l'a promis. Ici, notamment en termes de souveraineté énergétique, le gouvernement, il appuie beaucoup pour la construction de nouveaux réacteurs nucléaires et la prolongation d'autres. Ça, c'est évidemment des chantiers gigantesques et qui ne résoudront pas le problème actuel. Parce
1: qu'on parle à 15 ans, 20 ans.
4: On parle à 15 ans, 20 ans, même 40 ans, je veux dire, si on a une vraie vision de long terme. Et donc, c'est ce qui donne, en attendant, cette situation de petits emplâtres sur des jambes de bois, sur différents problèmes ponctuels, et qui donne une impression un petit peu de chaos et d'improvisation dans la gestion des cas précis de chaque entreprise.
1: Un football panique qui, à la limite, pose plus problème aux entreprises que parfois les prix élevé du moment. C'est ce qu'on entend. Il y a l'autre élément qu'elle pointe et qui est interpellant aussi, je trouve, c'est cette idée de la puissance d'entreprises qui veulent aller s'installer à certains endroits, dans certains zonings, et à qui on dit ben, on ne pourra en fait pas vous fournir la puissance nécessaire parce que le réseau n'est pas adapté pour ça. Et donc ces entreprises, j'imagine, peuvent être tentées alors d'aller s'installer ailleurs que chez nous, éventuellement, si elles doivent absolument produire.
4: Exactement. Et donc ici, une étude récente du Boston Consulting Group évalue à 56 gigawatts, donc c'est gigantesque, on va dire, pour faire très court, 50 réacteurs nucléaires, la file d'attente, en fait, de projets industriels en attente de puissance.
1: Et donc, rien que pour la Belgique.
4: Rien que pour la Belgique, donc c'est évidemment colossal. Attention que dans cette file d'attente, il y a des projets qui sont parfois pas très sérieux. Il y a un peu de spéculation sur la réservation de points de raccordement et d'accès à la puissance, mais malgré tout, ça signifie qu'il y a un embouteillage qui, encore une fois, trouble l'horizon pour toutes ces entreprises qui ont encore des projets en Belgique et qui veulent s'installer. Donc on parle de data center, c'est souvent dans l'actualité récemment, mais c'est aussi des extensions d'usines, c'est des constructions de nouveaux zonings, c'est aussi des nouvelles éoliennes, des parcs de batteries, etc. Et donc là, il y a un véritable choix politique à faire pour déterminer quels sont les usages qu'on veut prioriser, à qui est-ce qu'on donne l'accès en premier pour éviter ce premier arrivé, premier servi qui crée cet embouteillage monstre en fait à chaque point de raccordement. Ça, c'est une chose. Et là, il y a une solution qui vient d'être trouvée, c'est la Wallonie, pour le coup, qui a tiré en premier, avec la ministre Cécile Neven. Donc, on parle d'un cadre réglementaire pour des raccordements dits flexibles. Donc, ça veut dire que désormais, ces entreprises, ces projets pourront signer des contrats avec le gestionnaire de réseau, acceptant d'être déconnectés selon les besoins du gestionnaire de réseau, en cas de saturation, par exemple, à ce poste précis.
1: Ça veut dire qu'on dit à ces entreprises, vous pourrez avoir l'énergie dont vous avez besoin, mais vous devez accepter qu'à certains moments, par contre, vous n'aurez pas tout ce qu'on pourrait vous donner, qu'on va devoir retirer, parce qu'il y aura des points où plein d'entreprises ou plein de consommateurs seront connectés en même temps et auront besoin d'énergie.
4: En fait, ça veut dire que c'est la fin du électricité pour tous, tout le temps, en permanence. Ça, c'est vraiment un grand changement de paradigme dans la gestion d'une entreprise, surtout une entreprise énergivore. Et donc, là, encore une fois, les entreprises veulent bien jouer le jeu, s'adaptent, mais ça nécessite aussi d'avoir confiance dans cette fameuse politique à long terme qui est promise et qui est censée régler le problème. Et la problématique n'est pas propre à la Belgique. On a un pays comme les Pays-Bas où là, il y a des milliers et des milliers et des milliers de projets qui ne savent pas se brancher au réseau, des projets construits, on ne sait juste pas brancher la prise, en fait, parce qu'il n'y a pas de jus. Et c'est une problématique qui est devenue extrêmement préoccupante pour le développement de l'activité économique et qui renforce encore cette méfiance des entrepreneurs dans la Belgique, en fait.
1: Et on a compris que du côté de beaucoup d'entreprises très conscientes des enjeux de la transition, c'est au-delà du prix, qui reste évidemment un enjeu majeur, surtout la question de la visibilité, de la garantie d'une ligne claire dans les investissements afin de construire une vraie souveraineté énergétique à long terme, qui est le principal enjeu. Ainsi que la disponibilité d'une puissance suffisante pour permettre aux entreprises de travailler et de se développer. Sur cet enjeu, d'ailleurs, de la puissance disponible, je ne peux que vous conseiller, si ça vous intéresse, le dossier signé, justement, par Maxime Van de Weyer, qu'on remercie pour sa participation à ce podcast. Voilà, c'était donc Les Clés, nouvelle diffusion d'un épisode réalisé en décembre de l'année dernière. Merci de nous avoir suivis et belle journée sur la première.
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21: Bonne rencontre selon le président américain Donald Trump. Pourtant, à l'issue de ses discussions avec son homologue chinois, le ton de Xi Jinping était plutôt menaçant sur la question de Taïwan. Déboucher une bouteille de vin, un geste que vous pratiquez de moins en moins. Blanc sur rouge, même l'inverse, ça bouge. Votre consommation n'a plus été aussi basse depuis 70 ans. Une marée jaune et bleue d'un côté, mauve et blanche de l'autre. La fan zone du stade Roi Baudouin accueille les supporters des deux camps. H-2 avant Union Anderlecht, la finale de la Coupe de Belgique de football. Bonjour, une longue poignée de main, les yeux dans les yeux, pose pour les photographes. Le président américain reçu par son homologue chinois à Pékin, l'une des images de cette nuit, avant la rencontre, des images d'entente, d'apaisement, pour ce sommet qui devait aborder des sujets sensibles, la guerre commerciale, le conflit en Iran et surtout Rislen Kunda, le sort de Taïwan, cette île qui fonctionne comme un État souverain, mais considéré par la Chine comme l'une de ses provinces.
22: Le président chinois n'a pas attendu la fin des discussions avec Donald Trump pour faire passer un message sur la télévision d'État. La question de Taïwan est cruciale. C'est une présentatrice qui a relayé ses propos.
23: Xi Jinping a souligné que la question de Taïwan est la question la plus importante dans les relations sino-américaines. Si elle est bien gérée, les relations entre les deux pays pourront rester stables. Si elle est mal gérée, les deux pays risquent des frictions, voire des conflits.
22: Les États-Unis soutiennent activement la défense de Taïwan face à la Chine avec des ventes d'armes et une présence de soldats sur l'île, dont des formateurs. La stratégie américaine repose sur une aide d'autodéfense. En réponse, Pékin intensifie ses exercices militaires dans la région. La Chine considère Taïwan comme l'une de ses provinces et ne cache pas vouloir en reprendre le contrôle. Pékin plaide officiellement pour une solution pacifique, mais se prépare à recourir à la force si nécessaire. À l'issue des discussions, la Maison-Blanche a déclaré que le président Trump a eu une bonne réunion avec le président chinois, sans dire un mot sur Taïwan.
21: Et une réunion tellement bonne selon Donald Trump qu'il vient d'annoncer qu'il invitait le président chinois en septembre à la Maison Blanche. Plus de 650 drones et 56 missiles russes lancés en direction du territoire ukrainien la nuit dernière. À Kiev, un immeuble de logement de 9 étages s'est en partie effondré. Le bilan vient d'être revu à la hausse. 5 morts et des dizaines de blessés selon le maire de la capitale. Des frappes qui, selon le président de l'Ukraine, ont également endommagé des véhicules de la mission humanitaire des Nations Unies dans la région de Kherson. Ils survivent miraculeusement à un crash d'avion et sont sauvés après plusieurs heures accrochés à un radeau dans l'océan. Non, ce n'est pas un scénario de film, c'est l'histoire de 11 passagers repêchés au large de la Floride hier. Les gardes-côtes avaient reçu un signal de détresse d'un petit avion à hélice. L'avion en provenance des Bahamas aurait subi une panne moteur. Vous passez peut-être à table, y avez-vous placé une bouteille de vin? Le petit verre de rouge ou de blanc vous attire de moins en moins, apparemment, c'est le constat de l'Organisation internationale de la vigne et du vin. La consommation mondiale a chuté l'an dernier, elle n'était plus tombée si bas depuis près de 70 ans, Jean-Christophe Willems.
0: Si les vignerons ont produit 227 millions d'hectolitres, soit un peu plus qu'en 2024, les consommateurs n'en ont bu que 208 millions. Cela n'était plus arrivé depuis 1957 et c'est carrément 30% de moins qu'en 1980. En cause, les changements dans la société. On boit moins d'alcool en général, les jeunes apprécient aussi moins le vin qui est souvent remplacé par d'autres boissons. Mais ce n'est pas tout, comme l'explique John Berker, le directeur de l'OIV, l'Organisation internationale de la vigne et du vin.
2: Ces facteurs sociaux du changement se sont conjugués avec une succession d'événements extérieurs imprévus. Pandémie, inflation, conflits, droits de douane. La hausse des coûts de production et des prix qui en a résulté, ainsi que la baisse du pouvoir d'achat des consommateurs, ont fortement pesé sur la demande.
0: À noter que la Fédération belge des vins et spiritueux ne dispose pas de chiffres récents pour notre pays, donc impossible de dire si cette diminution est aussi effective chez nous. L'Europe consomme et produit près de la moitié du vin mondial, et le premier producteur au monde reste de loin l'Italie, devant la France et l'Espagne.
21: Merci. Et si pas de petits ballons, pourquoi pas un petit plongeon dans la mer ou dans une rivière? La météo ne donne pas très envie en ce moment, mais sachez que dès aujourd'hui, ces baignades seront surveillées. En Wallonie, la qualité des 24 plans d'eau naturelle et rivières sera vérifiée jusqu'à fin septembre et dès la mi-juin, il y aura aussi des maîtres nageurs pour surveiller. Et à la mer, les sauveteurs s'installent dans la plupart des stations, une partie en tout cas. Il faudra attendre le 1er juillet pour retrouver un maître nageur dans chaque poste de sauvetage de la côte. Gare aux fausses factures dans votre boîte mail, c'est la mise en garde de la police judiciaire d'Anvers. Elle remarque que de plus en plus de particuliers et des entreprises tombent dans le panneau. Dernière technique en place, grâce à d'anciennes fuites de données, les criminels parviennent à accéder à votre boîte mail. Ils interceptent les courriers avec factures en pièces jointes, factures qu'ils modifient avec leurs données via intelligence artificielle. La police vous invite à vérifier si vos données n'ont pas été volées via le site Firefox Monitor. Donc Firefox Monitor. Un club bruxellois va soulever la Coupe de Belgique de football cet après-midi, mais lequel? La finale oppose Anderlecht à l'Union Saint-Gilloise, deux clubs de la capitale, un derby bruxellois donc. Au sommet de cette compétition, c'est inédit. L'Union, toujours dans la course au titre, accrocherait bien une coupe en plus et Anderlecht pourrait s'assurer son ticket pour une compétition européenne la saison prochaine. La Coupe de Belgique, le coup d'envoi, c'est cet après-midi, mais les supporters commencent déjà à se rassembler au stade Roy Baudouin. Tom Denis et Nicolas Van de Weijer ont testé les deux ambiances.
13: Au pied de l'Atomium, séparés pour éviter les contacts entre les deux camps, deux villages de supporters sont installés avec chacun leur ambiance. D'un côté, les couleurs bleues et jaunes de l'Union Saint-Gilloise et une atmosphère décontractée.
14: C'est l'effervescence qui monte, c'est un volcan et puis ben voilà, on essaye d'être prêt pour la finale, faire notre job aussi, chanter et puis voilà, ça va être chouette.
24: Ça fait depuis 2017 que je les suis et avec mes copines on vient en tribune tous les 15 jours et bon cette année, oui, on espère évidemment qu'on aura peut-être un doublé, mais en tout cas, même si ça se passe pas, on les aimera toujours autant.
13: À 200 mètres de là, la fan zone des Mauves est, elle, déjà en ébullition. La finale de la Coupe pour ses supporters est avant tout une grande fête.
25: Anderlecht, c'est un club, c'est une famille, c'est l'ambiance, c'est magique. L'idée, ouais, c'est de faire la fête et de s'amuser entre amis, s'amuser avec tout le monde et fêter ça jusqu'au bout de la nuit.
13: Marc, supporter de toujours, ne voulait pas rater ça. Deux clubs bruxellois qui s'affrontent pour le titre. Il est venu avec sa fille.
26: Oui, ça fait longtemps et on ne va pas en voir tous les ans, donc c'est quelque chose qu'il faut vivre, je pense. Si on aime Bruxelles, on doit vivre ça.
27: Ces deux équipes bruxelloises, c'est quelque chose qui n'arrive pas souvent. Je pense que même quand on n'est pas fan de foot, c'est quelque chose qu'on doit vivre quand même. C'est un chouette événement et voilà.
13: Le coup d'envoi sera donné à 15h pour ce choc 100% bruxellois.
21: Et c'est une rencontre à suivre sur RTBF La Une, sur Ovio et en radio sur Vivacité. Autre finale, là, elle se fera dans quelques mois, la Coupe du Monde de football, une finale qui sera jouée aux USA et elle sera à la sauce américaine. La FIFA, la Fédération Internationale de Football, vient d'annoncer qu'il y aura un show à la mi-temps de ce match, comme pour le Super Bowl, le foot américain. Parmi les artistes, Shakira. La chanteuse colombienne et son titre Die Die, qui est donc d'ailleurs l'hymne de ce mondial. Madonna et le groupe de K-pop BTS seront aussi sur la pelouse pour ce show de la mi-temps prévu le 19 juillet. Voilà pour les infos. Bonne journée à toutes et tous.
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38: Nous sommes en 1516 en Italie. Cette année-là paraît pour la première fois un poème épique intitulé Orlando Furioso, Roland Furieux. Il comporte 46 chants et compte 38 736 vers. Composé par Ludovico Ariosto, que l'on appellera l'Arioste, né 42 ans plus tôt près de Bologne, un noble désargenté travaillant au service de la puissante famille d'Este. Orlando Furioso reprend le cadre des légendes gravitant autour de Charlemagne, de ses barons et puis des luttes qui opposent aux chrétiens et sarrasins. Il met en scène notamment Roland, le prétendu neveu de Charlemagne, qui est saisi d'une véritable furie amoureuse pour une jeune femme nommée Angélique. On est dans l'esprit chevaleresque, mais l'Arioste y ajoute beaucoup d'ironie, de burlesque même, amenant un grand nombre de personnages troubler le cours du récit. Dès sa première parution, l'œuvre connaît un succès foudroyant dans toute l'Europe et exerce une forte influence sur la littérature de la Renaissance. Guerre et amour, chevalier et magie, femmes et hommes à égalité, que nous dit de son époque ce récit virevoltant? De quelle manière est-elle l'héritière, cette histoire, d'autres récits comme la fameuse chanson de Roland? En quoi nous annonce-t-elle le genre de l'héroïque fantasy? C'est ce que nous allons tenter de comprendre aujourd'hui.
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39: Une grande ombre enveloppe le ciel. Née des flèches qu'on tire des deux camps, la sueur fume et la laine, la poudre semble former dans l'air obscur brume. Tantôt un camp se meut, tantôt c'est l'autre. Vous verriez l'un chasser, l'autre s'enfuir, certains mourir sur cette même terre où ils viennent d'oxyre un adversaire.
38: Et voilà donc un extrait de ce Orlando Furioso, traduit par Michel Orcel. C'était dans une émission de nos confrères de France Culture. Et pour évoquer donc cette évolution de Roland à Orlando, Daniel Mangano est avec nous. Bonjour Daniel Mangano.
0: Bonjour.
38: Traducteur et interprète. Et pour comprendre l'originalité de cette œuvre du 16e, on va se remettre dans le contexte, bien sûr, et dans sa filiation aussi, elle est importante. La littérature chevaleresque naît au Moyen-Âge, à l'époque féodale, durant le règne des rois capétiens. Le premier de ces rois, c'est Hugues Capet qui accède au trône en France à la fin du 10e. Alors, comment définir au fond cette littérature chevaleresque ? Qu'est-ce que c'est ?
2: Alors, la littérature chevaleresque donc au Moyen-Âge, effectivement, elle naît en France. Ce sont évidemment les exploits des chevaliers. Ça tourne en général autour de la cour de Charlemagne. C'est aussi la guerre contre les Sarrasins. Et puis, ça va raconter, bien sûr, l'amour courtois, ça va raconter tout un code d'honneur, etc., qui va baigner tout le Moyen-Âge, je dirais.
38: Et qui va évoluer vers ce qu'on appelle la chanson de geste, que l'on subdivise généralement en deux branches principales, la matière de France et la matière de Bretagne. Quelles sont les différences entre les deux ?
2: Oui, alors c'est très différent. Effectivement, la chanson de geste va se répandre d'abord de manière orale, et ce sont deux, je dirais, filons tout à fait différents. La matière de France, ça c'est Charlemagne, c'est chevaliers, la guerre contre les Sarrasins, etc., ce que je viens de vous dire. La matière de Bretagne, c'est tout à fait autre chose. C'est, je dirais, pour vraiment résumer, tout ce qui tourne autour de la cour du roi Arthur, des chevaliers de la table ronde. C'est tout ce qui est plus, je dirais, d'inspiration bretonne et grande bretonne, et donc avec aussi Tristan et Iseut. Et c'est beaucoup plus, je dirais, ça tourne beaucoup plus autour de la magie. Je dirais que la matière de France, Charlemagne, etc., c'est vraiment le filon plus guerrier. La matière de Bretagne, c'est vraiment le filon beaucoup plus intéressé par les histoires sentimentales, amoureuses et l'amour courtois.
38: Alors, on va le voir tout à l'heure, les auteurs italiens vont mélanger ces deux traditions médiévales, mais à quel public s'adressent ces récits ?
2: Alors justement, c'est la grande différence. La chanson de Roland, qui elle donc date du Moyen-Âge, qui date à peu près dans 150, on n'a pas la date exacte, mais c'est une chanson, enfin pour ceux qui ont étudié la chanson de Roland, on faisait étudier ça au lycée, je ne sais pas s'il y en a aujourd'hui, mais c'était quand même quelque chose de très austère, c'est sérieux. Ça s'adresse, je dirais, comment dire, ça veut vanter tout ce qui est les exploits des chevaliers, les exploits guerriers. La matière de Bretagne, c'est beaucoup plus donc tourné vers l'imagination, vers l'imaginaire. Il va y avoir des créatures fantastiques, il va y avoir des choses extraordinaires. Et le mérite des écrivains, je dirais, italiens de la Renaissance, et j'en citerai, je pourrais en citer quatre, mais je dirais que il y a un filon de ce qu'on va appeler l'épopée burlesque, ou bien le poème à cavaleresco, donc le poème chevaleresque, qui va mélanger ces deux matières et qui vont tout à fait prendre un ton beaucoup plus burlesque, d'abord avec Pulci, ensuite avec Boiardo, et puis l'Arioste. Et puis de façon un peu plus grave, peut-être après avec le Tasse. Tout ça au cours des 15e, 16e siècles.
38: On va revenir sur ces auteurs avec vous. Roland devient en tous les cas un héros dont l'image va se transmettre à travers les siècles et par-delà les frontières. Et c'est par les pèlerins notamment qu'il va voyager.
2: Oui, c'est très curieux parce qu'au fond, d'abord, on ne sait pas grand-chose de Roland de Roncevaux. On parle toujours de sa mort, mais à part ça. En fait, dans l'imagination populaire, la légende de Roland va naître, qui n'a que peu de rapport sans doute avec la réalité, parce qu'on ne sait pas ce qu'il en est. La bataille de Roncevaux, déjà, ne correspond absolument rien à ce qu'il y a dans la chanson de Roland, puisque il semble, dans la chanson de Roland, ce sont des milliers de Sarrasins qui assaillent une pauvre petite troupe dans le défilé de Roncevaux. Il apparaît qu'en fait, c'est pas du tout le cas. Dans la réalité, c'était au départ des montagnards basques qui se seraient attaqués, en petit nombre d'ailleurs, assez inexpérimentés, à cette troupe. Mais la légende va magnifier tout ça, et comme vous le dites, ça va se transmettre par les chemins des pèlerins. Ouais. Alors, principalement le chemin de Saint-Jacques-de-Compostelle, évidemment, puisqu'en plus on est dans les Pyrénées. Et le deuxième chemin, certainement, c'est tout ce qui mène vers Rome. Et donc, on va traverser le nord de l'Italie, c'est-à-dire la Lombardie et la Vénétie, et va naître toute une littérature qu'on pourrait appeler franco-vénète, c'est-à-dire à la fois en français, mais aussi en italien, qui vont magnifier un petit peu les exploits et répandre surtout la légende.
38: Alors, on ne sait pas grand-chose, vous le disiez, de Roland. Les récits, donc légendaires, en France notamment, en font un guerrier valeureux, d'allure austère, plutôt mélancolique, obsédé par la chasteté. C'est un point qui semble
2: oui,
38: important.
2: Oui, tout à fait. Je ne veux pas dire que c'est Tintin avant la lettre, mais enfin bon, c'est vraiment un chevalier qui est absolument... On dit qu'il n'a même pas touché sa femme, donc c'est quelqu'un qui est vraiment orienté uniquement vers la guerre et le service de l'empereur.
38: Et les Italiens vont y ajouter une petite originalité, il serait atteint de strabisme.
2: Oui, alors assez curieusement, on a constaté qu'il était parfois décrit comme ayant un léger strabisme dans la version italienne, parce que la version italienne lui donne une origine en fait tout à fait différente. Suivant la version italienne, il serait né en Italie, alors on ne sait pas très bien où. Il y en a qui parlent d'Imola, donc en Émilie-Romagne, il y en a qui le situent plus au sud, à Sutri, dans le Latium, mais il va devenir à part entière un personnage italien. Et ça va aussi se transmettre par les théâtres de marionnettes, etc. Vous avez en Sicile, par exemple, l'opéra dei pupi, comme on dit, c'est-à-dire donc les marionnettes siciliennes, qui reprennent toute la fantaisie qui vient justement de cette Renaissance.
38: Eh bien, on va partir avec vous vers l'Italie, donc à la rencontre du Roland Furieux, l'Orlando Furioso de l'Arioste et puis de ses prédécesseurs. Nous sommes avec Daniel Mangano.

0: Voilà, Vivaldi a mis en musique cet Orlando Furioso avec ici la voix du contre-ténor Philippe Jarouski. Alors, le poème chevaleresque s'est donc répandu en Italie, venant de France par le truchement de la Vénétie, puis de la Toscane à partir du XIVe siècle, Daniel Mangano. Il y a quelques différences avec les chansons de geste du Moyen-Âge. Hein. Le public de la Renaissance, déjà, est un peu différent.
1: Oui, c'est complètement différent. Le seigneur du Moyen-Âge, et donc la cour du Moyen-Âge où passaient les ménestrels, etc., qui racontaient les histoires, souvent le seigneur était illettré, sa grande préoccupation c'est la chasse, quand ce n'est pas la guerre, c'est un public finalement assez, rustre, un petit peu. C'est pas du tout le cas dans les cours de la Renaissance où va se répandre le poème cavalleresco italien, parce que là on est devant un public plus cultivé, on arrive à la Renaissance donc, on est moins, même au niveau des croyances profondes, on est moins dans la foi chrétienne du Moyen-Âge, on est plutôt dans la foi, bien sûr, mais la virtu, surtout, la vertu, c'est-à-dire c'est un mélange de vertu chrétienne, mais aussi de vertu, puisqu'on est dans la Renaissance, on reprend les écrits antiques, tels qu'on la voyait dans l'Antiquité, c'est-à-dire, au fond, une façon de faire son destin soi-même, et de trouver le juste milieu, l'équilibre un petit peu philosophique, je dirais. Il y a deux grandes écoles à la Renaissance en Italie, c'est l'humanisme civil, qui insiste beaucoup sur le fait de forger son propre destin, et alors le néoplatonisme, qui reprend les théories de Platon, c'est-à-dire que notre monde est un monde qui n'est que la représentation d'un autre monde supérieur, et donc est là beaucoup plus, on est dans des sphères plus élevées.
0: La première œuvre importante en Italie en tant que poème chevaleresque, c'est le Morgante Maggiore, le grand Morgan ou Morgan, le géant de Luigi Pucci. C'est une œuvre qui est composée pour la cour des Médicis à Florence, c'est-à-dire la crème de la crème. Luigi Pucci est issu d'une vieille famille noble, florentine, mais en pleine déchéance économique, pas toujours en bon terme avec Laurent le Magnifique, Laurent de Médicis. En quoi ce Morgante Maggiore de Louis Pucci est-il à retenir, en fait? Qu'est-ce qu'il nous apporte?
1: Parce qu'il est extraordinaire. Il reprend les personnages de la chanson de Roland. Alors, il en fait pratiquement un film comique, je pourrais dire. Il reprend tous ces personnages de Roland, Charlemagne, etc. Mais il les caricature et il introduit de nouveaux personnages qui sont tout à fait burlesques. Alors, on est dans le burlesque total. D'abord, il donne le nom donc de Morgante Maggiore, donc le grand Morgan, à un personnage qui est tout à fait secondaire dans l'histoire et qui est un géant que Roland a délivré. Il a délivré un couvent qui était attaqué par trois géants. Il en a tué deux et le troisième, il le convertit et il le prend à son service. Et donc, il fait à peu près 8 mètres. Il sera accompagné après par un demi-géant, c'est quand même assez burlesque comme idée, donc quelqu'un qui se dit, un certain Margout qui dit que, je voulais être géant, et puis à 4 mètres j'ai trouvé que ça allait bien comme ça, et je me suis arrêté. Et donc c'est plein de fantaisie en fait.
0: Et Pucci, au fond, s'adapte à la société de son temps, qui a changé, une société de marchands, c'est pour
1: exactement
0: ça que certains personnages sont importants.
1: Oui, voilà, on est dans une société très marchande à la Renaissance, donc c'est pour Pulci, ce n'est plus le moment de proposer, tel qu'on le faisait au Moyen-Âge, des exploits des chevaliers, etc. Les gens ne sont plus là-dedans, les gens n'ont pas envie de ce sérieux qu'il y avait et ne croient plus aux prouesses des chevaliers. Les valeurs ont changé, en quelque sorte, aussi. On n'est plus terre à terre.
0: Alors d'autres auteurs s'emparent encore

0: Boyard, il va avoir le grand mérite d'abord de reprendre le personnage de Roland de Roncevaux. Rappelez-vous, on a dit au début que c'était un personnage très chaste, et d'en faire un amoureux. Mmh. Mais un amoureux qui va vraiment poursuivre sa belle. Il va tomber amoureux d'une païenne qui s'appelle Angélique, et qui est absolument un personnage féminin d'une liberté totale, comme on n'imagine pas du tout à l'époque. Rien à voir ni avec les dames du Moyen-Âge, ni avec même les dames de Dante ou de Pétrarque, par exemple, qui sont ce qu'on appelle en italien la donna angelo, c'est-à-dire la jeune fille bien sage, qu'on vénère comme une image pieuse, presque. Non, il va en faire vraiment un personnage virevoltant, et c'est Boyardo qui crée dans son Orlando Innamorato vraiment toute la base, et l'Arioste va s'inscrire dans sa suite. Et donc il imagine des choses extraordinaires, puisqu'il envoie à un certain moment donc le roi du Katai, donc c'est plus ou moins la Chine en gros, envoie pour troubler la cour de Charlemagne sa fille Angélique, avec comme mission de rendre tous les chevaliers de Charlemagne fous amoureux d'elle, ce qu'elle va réussir avec brio. Elle est accompagnée de son frère, etc. Mais au moment où il y a un tournoi pour dire qui sera celui qui aura sa main, elle va s'échapper grâce à un anneau magique. Parce qu'en fait, elle se présente avec une lance dorée, un destrier noir, un anneau magique. Donc, l'élément fabuleux, les merveilleux magiques vient tout à fait colorer ça. Et il va avoir une imagination vraiment débordante.
1: Mais inachevé, hein, c'est là qu'interviendra l'Arioste.
0: Mais il crée déjà tous les épisodes. Par exemple, ces histoires de fontaine d'amour et de la haine. Quand un personnage boit la fontaine de l'amour, celui qu'il aime a bu à la fontaine de l'oubli. Et donc, c'est un chassé-croisé permanent là-dedans. Et donc, malheureusement pour Boyardo, c'est l'époque où les Français descendent avec Charles VIII jusqu'à Naples, en revendiquant évidemment des choses. Et tous les petits États italiens, au lieu de s'unir, vont complètement, penser à leur intérêt personnel, et donc vont entrer en guerre les uns contre les autres, ce qui va permettre évidemment l'invasion française. Et ils vont donc se faire la guerre et mettre l'Italie à feu et à sang, en quelque sorte.
1: Ce qui est une des explications pour comprendre que Boyardo, qui est considéré comme un précurseur, va sombrer plus ou moins dans l'oubli, avec également une question de langue.
0: C'est ça. C'est-à-dire que Boyardo, d'une part, n'écrit plus parce qu'il dit à la fin, l'Italie est à feu et à sang, je ne peux plus continuer, et il va mourir peu après. Et aussi, ce qu'on va reprocher à Boyardo, c'est qu'il est... il écrit en fait en s'inspirant beaucoup des différents dialectes de la plaine du Pô. L'italien n'est pas encore une langue véhiculaire à l'époque, ce sera bien beaucoup plus tard. Or, on est quand même en train de toscaniser la langue, et ça, il ne le fait pas, et donc son écriture va être jugée un petit peu un peu rustre, ouais. Je dirais un peu fruste aussi pour le public de ses cours, donc de la Renaissance, ce qui est un peu injuste parce qu'au fond c'est lui qui a tout inventé.
1: C'est donc en effet un autre poète, Ludovico Ariosto, donc qui décide de reprendre, mais il va faire bien plus que cela, on l'a compris, de reprendre le poème de Boyardo et de lui donner une sorte de suite. C'est ce qu'on va voir avec Daniel Mangano.
2: Il déchire sa robe et met son ventre poilu, son dos, son torse à découvert. Lors commença cette grande folie à laquelle il n'est rien qui s'apparie. Sa rage et sa fureur vinrent au point que sa raison en fut tout offusquée. Saisir l'épée, il ne s'en souvint point. Il aurait fait, je pense, des prouesses. Mais ni épée, ni hache, ni bipène n'étaient utiles à sa vigueur immense. Beaucoup de ses exploits, il les fit là. Du premier coup, un pin déracina, puis deux, puis trois. Il les déracinait comme plants de fenouil, d'hyèbles ou d'aneth, et fit pareil de chênes verts et d'ormes, et de hêtres, de frênes, de sapins. Et ce que l'oiseleur, quand il apprête un champ bien nu pour poser ses filets, fait des orties, des chaumes et des joncs, il le faisait des chênes, des vieux troncs.
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1: Voilà un autre extrait de cette traduction du

0: Roland Furieux de Michel Orcel. Alors, Ludovico Ariosto, dit l'Arioste, né en 1474 à Reggio Emilia, donc en Émilie-Romagne, aujourd'hui au nord de ce qui est l'Italie. Alors, il a des points communs avec son prédécesseur Boiardo, notamment cette fameuse famille d'Este.
1: Oui, c'est ça. C'est une famille très importante. Hein. Il faut se souvenir que Lucrèce Borgia, par exemple, va épouser donc le duc d'Este. Et donc, c'est une famille très importante qui, dans cette période troublée, va justement, au gré des alliances, changer un petit peu, et qui, en plus, a des problèmes internes énormes, parce que les quatre frères, enfin, il va y avoir toute une conjuration de deux d'entre eux contre deux autres, etc. Deux d'entre eux seront en prison pendant pratiquement plus de 50 ans. Donc, il arrive là. Lui est un haut fonctionnaire, comme était Boiardo d'ailleurs. Ce sont des fonctionnaires et ce sont des. Et surtout, l'Arioste, c'est quelqu'un de très pacifique qui aurait, je pense, voulu une vie très calme et qui va devoir. Prendre des missions qu'il n'aime pas du tout, et notamment réprimer le brigandage dans la région. Ouais. Donc,
0: parce qu'il se met au service du duc de Ferrare.
1: Parce qu'il est au service du duc de Ferrare.
0: Qui d'abord... ne croit pas en son talent, c'est ça le problème.
1: Pardon,
0: qui ne croit pas en son talent, c'est ça le problème.
1: Ah oui, alors c'est surtout le cardinal Hippolyte, qui est donc le frère du duc, qui ne croit pas du tout en son talent, et qui lui dit, mais enfin... la première fois qu'il lui lit le Roland Furieux, il lui dit « Mais qu'est-ce que c'est que ces balivernes ?»
0: Ouais.
1: Il dit « Coglioneri » en italien, donc je vous fais grâce du terme, mais en fait, « Qu'est-ce que ces machins que vous inventez ?» etc. Et donc, lui, il n'y croit pas du tout, mais ça va énormément plaire. Heureusement, tout le monde ne va... Personne ne va réagir pratiquement comme lui.
0: Alors, quand est-ce qu'il compose son récit, l'Arioste ?
1: Alors, il le compose, je dirais que c'est un drôle de livre parce que c'est un livre, au fond, on a parfois dit que c'est un livre qui n'a ni début ni fin, parce qu'il ne le commence pas, il ne le finit pas, puisqu'en effet, il prend la suite de Boiardo, mais en même temps, donc, on démarre au milieu de l'aventure, mais ça n'a aucune importance.
0: On peut les lire indépendamment, hein.
1: Tout à fait, oui, tout à fait. Et il compose ça pratiquement, il compose d'abord un premier, Il y a, je dirais, une quarantaine de chants d'abord, qu'il va sortir donc en 1516, etc. Et puis, il va y avoir 5 chants de plus, mais qui sera... En fait, il y travaille toute sa vie.
0: Ouais.
1: Parfois entre deux missions, qui vont malheureusement être publiés posthumes. Et au total, maintenant, il y a 46 chants, en fait. Mais l'œuvre est complète.
0: Alors, l'Arioste, il a aussi composé des satires, des poésies amoureuses, des comédies. Mais donc, c'est avec cet Orlando Furioso qu'il va rentrer dans l'histoire de la littérature. Il faut aussi préciser qu'au fond, ce genre de récit, Daniel Mangano, c'est aussi avant tout une façon de plaire aux mécènes.
1: Oui, alors là, il y a toujours un passage obligé chez tous ces auteurs, c'est de rendre grâce à leurs mécènes. Et comment va-t-il le faire ? Ben, il va en faire, en fait, comme avait fait Boiardo avant lui. Donc là aussi, c'est Boiardo qui inaugure. On va prendre un personnage important de l'œuvre, qui est le Roger, Ruggiero, donc Roger, qui est en fait moitié chrétien, moitié païen, mais qui, ne connaissant pas au départ son... Comment dire ? C'est en fait un guerrier païen, pour simplifier les choses, c'est un guerrier païen qui va devenir évidemment chrétien par amour, notamment. Et Roger, il en fait... Le descendant, alors pourquoi est-ce qu'il est païen ? Parce qu'il est le descendant de la famille de Troie, donc de Hector, etc. Et il est aussi l'ancêtre de la famille d'Este, et donc c'est dire au seigneur pour lequel il travaille, voilà, vous descendez de la grande antiquité d'Hector, etc.
0: Même si l'Arioste est un peu plus prudent, ou en tout cas
1: précautionneux
0: dans son...
1: Oui,
0: dans sa
1: si on lit vraiment bien, on voit que c'est un peu plus le service minimum pour l'hommage qu'il rend, parce que et notamment, il est assez courageux, je trouve, parce que même s'il le fait en des termes très très mesurés, et il semble aller dans le sens de son maître, mais malgré tout, il fait allusion à cette terrible guerre familiale qu'il y a eu à l'intérieur de la famille d'Est, etc. Et je dirais qu'il est moins dans les louanges, certainement, que quelqu'un comme Pulci ou comme Boiardo.
0: Alors, ce qui est remarquable dans le travail de l'Arioste, et c'est ce qui vous passionne, on l'a compris, Daniel Mangano, c'est le rythme de ce récit.
1: C'est absolument extraordinaire. Je pense que l'adjectif qui convient le mieux, c'est virevoltant. C'est-à-dire qu'il crée vraiment... C'est vraiment, un, je dirais, le premier livre aussi discontinu. C'est un... On part d'un personnage, quand le personnage en rencontre un autre, on suit l'autre, on laisse tomber le premier. Lui-même intervient parfois pour dire « attention, laissons là-bas Angélique et retrouvons Renaud », etc. En fait, c'est vivant d'une façon extraordinaire parce qu'on va partout en plus. On va dans toute l'Europe, on va dans l'Asie, on va sur la Lune. Il y a un passage où quand Roland devient furieux, c'est-à-dire fou en fait, hein, il devient fou furieux à un moment... On doit aller rechercher sa raison sur la Lune. Alors pourquoi sur la Lune? Parce que dans la Rios, la Lune, c'est le conservatoire de toutes les choses qu'on a perdues sur Terre. Et surtout le bon sens. Hein, donc.
0: Il y a une sorte d'errance quand même dans ce récit.
1: Ah totalement, totalement. C'est vraiment, il y a une errance totale puisqu'ils ils sont tout le temps en mouvement. Roland par exemple, même quand il poursuit Angélique, il est toujours interrompu, il doit aller sauver une autre demoiselle en détresse ou quelque chose comme ça. Il y a toujours une mission à accomplir, il y a des monstres qu'il faut combattre. C'est la même chose pour les autres chevaliers, Renaud, Roger, etc. Et donc, c'est vrai que le rythme est vraiment en ligne brisée, je dirais. On ne peut pas s'ennuyer une seconde. C'est absolument extraordinaire.
0: Alors, il s'agit d'un récit foisonnant, on l'a compris, avec des péripéties, mais il y a des thématiques à dégager. C'est ce que l'on va voir avec vous, Daniel Mangano.

0: Un extrait de l'opéra Alcina de Handel, inspiré donc de ce Roland furieux. Daniel Mangano, donc des thèmes majeurs traversent ce récit de l'Arioste, ou ce poème épique de l'Arioste. On peut citer la guerre, évidemment, entre les chrétiens et les sarrasins ou les musulmans. Comment traite-t-il ce thème?
1: Oui, en fait, finalement, ce n'est pas le thème qui va l'intéresser principalement. C'est évidemment, dans la chanson de Roland, le thème principal, mais ici... D'abord, bon, les Sarrasins sont à Paris, donc là on sait évidemment que donc Charlemagne est pratiquement assiégé. Mais ce qui l'intéresse plus, je dirais, ce sont deux autres thèmes. C'est d'abord, comme je vous le disais, le thème de l'amour, et notamment donc cet amour de Roland pour Angélique, et surtout la folie de Roland qui va quand il découvre qu'Angélique en fait. Est tombée amoureuse d'un guerrier sarrasin qu'elle a retrouvé dans la forêt, qu'elle a soigné. Les forêts sont toujours très, très importantes dans ce genre de roman. Il va devenir fou furieux de jalousie, il va totalement se dépouiller de ses armes, et comme c'est un homme d'une force exceptionnelle, sa force va être décuplée par la rage, et il va détruire les forêts, détruire la nature, détruire les rochers. Il va se dénuder complètement, il va enlever tout son armure, et puis se dénuder tout à fait et devenir pratiquement une bête sauvage. Ouais. Il devient vraiment une bête sauvage, il parcourt toute la France, il va dans les Pyrénées, il redescend sur l'Espagne, il arrive à Tarragone, et puis il passe le détroit de plus loin, il va plus loin, il passe le détroit de Gibraltar, et il arrive donc en Afrique. Tout ça, je dirais, comme une bête sauvage qui détruit tout sur son passage. Il déchire les gens vraiment comme des feuilles de papier.
0: Et cet aspect des choses et d'autres thématiques encore dans l'œuvre, c'est une occasion pour l'Arioste de se moquer aussi des travers de son temps.
1: Oui, oui, bien sûr. Parce que il est certain que, on est à une époque où c'est le règne vraiment de la poésie, je dirais, pastorale, très gentille, etc., et du pétrarchisme, c'est-à-dire que on imite Pétrarque, mais sans plus rien inventer, et on en est aux histoires de bergers, bergères, etc. Et l'Arioste va trouver que ça convient plus du tout dans les temps où on vit, avec cette Italie qui est sans dessus-dessous, et il va dire, au fond, il est temps d'arrêter avec ce genre de poésie. Et cette violence, c'est un peu ça. On détruit la nature, cette espèce de nature qui est magnifiée par, par tout le mouvement de l'Arcadie, etc., et de tout ce qui est hérité du pétrarchisme. Et tout comme Angélique n'est plus la dame de Pétrarque, il est évident aussi que la nature et les comportements ne doivent plus être ceux de ces chevaliers du Moyen-Âge qui étaient tellement...
0: Vertueux et exemplaire. Pétrarque est ce poète florentin du 14e qui aura une influence majeure sur toute la poésie européenne des 15e et 16e siècles. Il y a un autre couple aussi qui sont des personnages secondaires mais qui arrivent au premier plan, c'est Roger et Bradamante.
1: C'est ça.
0: Alors, quel est le sens de ce couple?
1: Alors, c'est intéressant parce qu'au fond, c'est un peu l'inverse de Roland et Angélique. Donc, Roland, c'est un guerrier chrétien qui est amoureux d'une païenne. Dans ce couple-là, c'est l'inverse. C'est Roger qui est guerrier païen, et qui va tomber amoureux de la sœur de Renaud, du chevalier Renaud, donc, qui est Bradamante, mais qui est une guerrière. Là, encore une fois, les femmes ont un rôle extrêmement actif chez l'Arioste. Il y a Angélique, bien sûr, il y a Bradamante, il y a Marphise aussi, qui est ce sont au fond des vierges de combat, je dirais, et des femmes qui combattent comme les hommes, qui ont aussi un libre arbitre tout à fait... important.
0: Ce qui est rare dans la littérature à l'époque, cette place de la femme.
1: Extrêmement rare. Et en plus, il y a, je faisais allusion tout à l'heure à Roland qui découvrait dans la forêt que Angélique avait là un amant et qu'elle avait été dans les bras de son amant. Dans une littérature aussi pudique qu'est la littérature italienne et qui le restera longtemps, il n'y a pas que chez Dante. Il n'y a vraiment que des scènes pudiques, Pétrarque aussi, mais même plus tard, si vous prenez Les fiancés au 19e siècle de Manzoni, il n'y a pas plus chaste comme couple. Il crée là, en pleine Renaissance, vraiment un érotisme qui est extraordinaire.
0: Alors comment ce récit, l'Orlando Furioso de l'Arioste, est-il accueilli à l'époque ?
1: Mais il est très bien accueilli parce que c'est d'abord parce que c'est un, il fait preuve d'imagination de façon extraordinaire, le style absolument est fabuleux, et il va y avoir, je dirais, comment dire, il va laisser beaucoup de traces dans la peinture, dans la musique. Vous avez fait entendre là justement Händel. Mais Händel a fait 3 opéras à partir de du Roland Furieux. Il y a Alcina, hein, qui est donc cette magicienne qui à un moment retient Roger prisonnier. Mais il y a aussi Ariodante, qui est un autre personnage, parce qu'il y a je vais pas exagérer, mais il y a des dizaines de personnages dont on suit chaque fois la trace. En fait, il y a 10-20 histoires imbriquées les unes dans les autres. Et c'était déjà un petit peu le cas dans Boyard, donc il n'a pas repris les personnages de Boyard, donc il n'aimait pas, mais il en a lui encore ajouté de nouveau. Il y a aussi le troisième qui est Orlando, tout simplement. Donc il y a vraiment, et ça va laisser des traces dans la musique, dans la peinture, dans la poésie.
0: Et puis se vendre beaucoup, c'est un.
1: Et se vendre énormément.
0: C'est un best-seller parce qu'il y aura plusieurs rééditions.
1: Il y a plusieurs rééditions, effectivement.
0: Et selon vous, Daniel Mangano, on peut voir tout à fait là un annonciateur de l'héroïque fantasy qu'on connaît aujourd'hui.
1: Je pense vraiment qu'il y a une telle imagination. Il y a tellement d'éléments qui sont communs. Il y a des mages, il y a des magiciens, il y a des fantômes, il y a des êtres mythologiques, il y a des harpies, des monstres, il y a des monstres marins, etc. C'est d'ailleurs C.S. Lewis, donc l'auteur de Narnia, qui avait fait, au moment de son premier commentaire sur Le Seigneur des Anneaux de Tolkien, qui avait dit qu'au fond, il y avait des points communs entre l'Arioste et Tolkien, de la façon dont ce monde... Ce sont des auteurs qui construisent un monde en soi. Même si l'Arioste a pris des personnages ailleurs, les personnages qui sont dans le Roland Furieux ne ressemblent absolument pas à ceux qui étaient dans la chanson de Roland ou dans d'autres œuvres.
0: Voilà, on va pouvoir vous suivre dans votre passion pour ce texte. Merci beaucoup, Daniel Mangano.
1: Merci beaucoup, Laurent.
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0: Retrouvons Fernandel en archive, un acteur issu du musical qui a été pendant plusieurs années l'une des plus grandes stars du cinéma français, véritable champion du box-office qui a attiré plus de 200 millions de spectateurs dans les salles avant et après la Seconde Guerre mondiale. Beaucoup de ses films sont devenus des classiques. On a vu Le Schpoons, L'Auberge rouge, Ali Baba et les 40 voleurs ou encore La cuisine au beurre, et puis ses personnages qui sont devenus presque immortels à l'image de Don Camillo. Fernandel était aussi un chanteur populaire avec des classiques comme Félicie aussi ou le tango corse. Un grand ami de Marcel Pagnol qui dit Marcel Pagnol de Fernandel, il a été l'un des plus grands et des plus célèbres acteurs de notre temps et l'on ne peut le comparer qu'à Charlie Chaplin. On va le retrouver, donc Fernandel, au micro de Roger Simons en 1970.
4: Et vous savez, on aime toujours tourner des films comme ceux qu'on est de citer, mais il n'y a qu'un Pagnol, n'est-ce pas?
5: Oui, certainement.
4: Et il n'y a pas des histoires qui courent les rues, car vous savez que Pagnol, lui, a adapté certains de ses films d'après des œuvres de Giono et des faits divers dont il en a fait des scénarios et des histoires vraies, comme La fille du Puisatier, qui était un fait divers arrivé à Salon, en Provence, dans les Bouches-du-Rhône. Depuis de nombreuses années, depuis que Marcel Pagnol est de l'Académie française, je présume que sa gloire lui a donné un farniente qu'il avait déjà. Je crois plutôt que ça l'a accentué.
6: Pascal, vous voulez que je vous le dise? Votre fille, elle est aussi brave que ce qu'elle est belle.
7: Ah, tu peux le dire, hein.
6: Et personne n'a pensé à lui souhaiter la fête. Moi, la date, je ne la savais pas. Mais vous, vous la saviez.
7: Oui, mais moi, j'ai oublié qu'aujourd'hui, elle a 18 ans.
8: Et dites-moi, monsieur Fernandel, lorsque vous tournez, est-ce que vous voulez saler une sorte d'improvisation, un peu comme faisait d'ailleurs Jules Berry, ou bien est-ce que vous vous en tenez rigoureusement au texte établi dans le scénario?
4: Entre ce que faisait Jules Berry et ce qu'il y a sur le scénario, il y a un milieu. Jules Berry, lui, ne savait jamais son texte. Il improvisait toujours, non pas parce qu'il improvisait, c'est parce qu'il n'avait aucune mémoire et qu'il fallait qu'il dise quelque chose. C'était d'ailleurs très dangereux pour les camarades qui tournaient avec lui. Et ça m'est arrivé. Mais de là, on suit un scénario, et naturellement, sur le papier, il est assez difficile d'écrire même une histoire complète et concrète, exactement comme l'interprète la jouera. Or, il y a des natures, et je crois que j'en suis une, Sur le papier, je ne trouverai pas, même en lisant le scénario. Mais dans l'atmosphère du plateau, du décor, des camarades et du fil qui me se déroule, je trouve naturellement des effets spontanés. Et c'est pour ça que dans le film, très souvent, il y a dans de nombreuses scènes des gags, puisqu'on appelle ainsi les choses drôles et comiques, que je trouve, de par ma nature et de par le scénario.
8: Oui.
4: Mais c'est toujours, n'est-ce pas, en fonction de l'histoire que je tourne.
3: Monsieur Pilate. Vous sifflez ?
5: Eh oui, je siffle.
3: Monsieur Saint-Forget,
5: oui.
3: Il me semble vous avoir déjà dit la semaine dernière que votre jubilation chronique était incompatible avec la gravité des lieux où vous exercez. Ma clientèle a droit à un certain respect.
5: Monsieur Pilate, vous savez, c'est pas parce que je siffle que je respecte l'ordre qui est en terre, hein. Donc, ça vous plaît pas que je siffle, ben, je sifflerai plus. Voilà.
8: Alors, dites-moi, Monsieur Fernandez, de tous les rôles que vous avez tournés, et je pense surtout à ceux, n'est-ce pas, de Marcel Pagnol, est-ce que vous aimeriez en reprendre un à l'écran, dans une formule nouvelle?
4: Un de ceux-là?
8: Un de ceux-là, oui.
4: Non, on ne refait pas, vous savez, des succès. Même, oui. Non, je vais vous dire une chose. D'abord, je n'ai plus l'âge pour retourner certains rôles que j'ai tournés il y a 25 ans ou 20 ans. Et en plus de ça, si je retournais Angèle, que je pourrais retourner maintenant, car le rôle n'a pas d'âge, n'est-ce pas? Eh bien, je suis certain que je voudrais tellement refaire mieux que ce que j'ai fait, et ce serait mieux, car j'ai pris une routine depuis 1934. Dans ce métier, vous savez ce que c'est à force de tourner, c'est à force de jouer, on en apprend tous les jours. Eh bien, certainement, en 24 ans, depuis Angèle, j'ai pris quelque chose que je n'avais pas. Et je serais tellement formidable dans le film Angèle, si je le refaisais, que les gens préféreraient le premier.
9: Alors, cet enfant, il n'a pas de père ?
10: Il n'a pas de père.
9: Oh, pour dire, quelle nouvelle. Ça alors, c'est une nouvelle. Et où il est, celui qui l'a fait?
10: Je sais pas. Peut-être loin. C'était un marin du Nord, tout blond. Il parlait même pas français. Je crois que c'est le père, parce que mon petit lui ressemble. Et encore, je suis pas sûre qu'il lui ressemble à ce marin. Je l'ai si peu vu.
8: Alors, est-ce que je pourrais quand même encore vous poser une autre question, Monsieur Fernandel? Quel est le meilleur souvenir que vous conservez encore actuellement, n'est-ce pas, de toute votre grande carrière au cinéma?
4: Là, vous me prenez au dépourvu. J'ai tellement de bons souvenirs qu'il m'est difficile de vous en citer, hein, vous comprenez. Et quand elle est arrivée, est-ce que je suis arrivé? Vous savez, quand elle a débuté dans le Tour de Chant et qu'on devient une vedette internationale, grâce à la fidélité d'un public qui vous a adopté au départ et qui continue à vous suivre fidèlement. Et sûrement, il vient sur un nom sans savoir ce que je joue. Croyez-moi, le plus bel hommage qu'on puisse lui rendre, c'est de se dire aujourd'hui que je crois que le plus beau souvenir, c'est le jour où ce public inconnu par moi, mais pour qui je suis connu, m'a apporté cette affection mondiale que je n'oublierai jamais.
11: C'est dans un coin du bois de Boulogne que j'ai rencontré Félicie et l'arrivée de la Bourgogne. Et moi j'arrivais en taxi, je trouvais vite une occasion d'engager la conversation. Il faisait un temps superbe, je me suis assis sur l'herbe, Félicie aussi. Je pensais les arbres bourgeonnent et les gueules de loups boutonnent, Félicie aussi. Près de nous sifflait un merle, la rosée faisait des perles, Félicie aussi. Un clocher sonnait tout proche, il avait une drôle de cloche, Félicie aussi.
0: Et c'était Fernandel, acteur, humoriste, mort il y a 55 ans. Il était au micro de Roger Simons en 1970 dans cette archive de la Sonuma.
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0: Madeleine musicale sur la première pour suivre l'année 1991, c'est Étienne Daroux.

0: Saudade, c'était Étienne Daho sur la première. Restez avec nous juste après les informations de 14h. On se retrouve en compagnie de Yasmine Boudaka pour évoquer le parcours de l'explorateur polaire Fridtjof Nansen, champion de ski et de patinage sur glace dans sa jeunesse. Il était le premier à traverser le Groenland à ski et à tenter d'atteindre le pôle Nord, prix Nobel de la paix en 1922, pour son travail auprès des réfugiés après la Première Guerre mondiale. Yasmine Boudaka sera en compagnie d'Alexis Génie. À tout de suite après les informations.
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27: Mais...
0: Madame, Monsieur, bonjour. Les marchés boursiers sont plutôt optimistes. Après la rencontre entre le président américain et le président chinois à Pékin, les investisseurs semblent soulagés qu'aucune tension n'émerge de cette rencontre. Xi Jinping a promis au chef d'entreprise qui accompagne Donald Trump que la porte de son pays sur le monde continuera de s'ouvrir toujours plus grand. Donald Trump lui a qualifié cette discussion d'extrêmement positive et productive. Il a même invité le président chinois à la Maison Blanche au mois de septembre. Quant au statut particulier de Taïwan, le président américain devrait s'exprimer davantage dans quelques jours, selon le ministre américain des Finances. Au Moyen-Orient, l'Iran accuse les Émirats arabes unis de jouer un rôle actif aux côtés des États-Unis et d'Israël dans la guerre actuelle. Hier, les services du Premier ministre israélien ont déclaré que Benjamin Netanyahou s'était rendu en secret aux Émirats arabes en mars dernier. Abu Dhabi a démenti, mais l'Iran a vivement critiqué ce rapprochement. L'Iran qui laisserait désormais passer les navires chinois dans le détroit d'Ormuz. Autre guerre, nouvelle frappe intensive de la Russie sur l'Ukraine et notamment sur la capitale Kiev. Depuis hier matin, la Russie a lancé près de 1600 drones sur le territoire ukrainien. Au moins 11 personnes ont été tuées selon les autorités. L'Union européenne a décidé de renforcer son mécanisme d'échange d'informations entre les 27 pour mieux lutter contre l'antivirus. C'était une revendication de la France. Cela dit, selon les autorités et selon les données disponibles, l'Union se veut très rassurante. Le risque de contamination pour la population européenne est très faible. Le ministre de la Défense, Théo Frenkel, lui, a conclu la mission économique en Turquie par deux visites dédiées aux équipements militaires. Il a notamment pu monter à bord de deux véhicules militaires blindés et assister à une démonstration de leurs capacités. Des annonces arriveront ces prochaines semaines, a-t-il confié, quant à la possible conclusion de partenariat belge avec l'industrie turque. Théo Franken, qui a quand même tenu à ajouter, je cite, « Nous n'allons pas acheter n'importe quoi, des entreprises belges doivent également être impliquées dans le système. » Et puis en football, le début de la finale de la Coupe de Belgique, c'est dans une heure, au Stade Roi Baudouin à Bruxelles, une finale 100% bruxelloise, puisqu'elle opposera l'Union Saint-Gilloise à Anderlecht. Nous serons en direct dans le flash de 15h. Bon début d'après-midi.
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4: Grand écart avec Yasmine Boudaka. Bonjour, bonjour Yasmine. Grand écart en effet, puisqu'on évoque avec vous un héros polaire et un prix Nobel de la paix, le tout en un seul homme. Son nom, Fridtjof Nansen, celui-là même qui a redonné une identité et des droits aux apatrides et qui a défriché les plaines du pôle Nord et du Groenland.
10: Voilà, j'ai pas votre accent, hein, Laurent, mais Fridtjof Nansen, c'est un peu un super-héros nordique en fait. Il est assez agaçant, vous diront certains, parce que c'est le genre d'homme qui semble être doué en tout, champion de ski, polaire, scientifique, dessinateur et prix Nobel de la paix. C'est un personnage assez surprenant et assez fascinant qui est au cœur du roman biographique d'Alexis Génie, Le passeport de Monsieur Nansen, paru aux éditions Paulsen. Alors c'est un roman dans lequel on lève le voile sur le parcours assez extraordinaire de cet homme, qu'on connaît peu dans cette région d'Europe, mais qui est un véritable héros national en Norvège notamment. Et tous les récits qu'il concerne sont uniquement et unanimement élogieux, ce qui a donné envie à l'auteur de se plonger dans l'histoire de cet homme pour tenter d'en percevoir toutes ces nuances. Alors Fridtjof Nansen, il naît le 10 octobre 1861 dans une famille de la petite bourgeoisie scandinave. Le père est assez connu dans la région. Il est avocat à la Cour suprême et pasteur aussi, ce qui fait de lui un personnage important de la communauté. Il a 7 frères et sœurs et très tôt, le jeune Nansen développe une passion pour le ski et la nature. Deux éléments qui font partie du terreau local puisqu'il grandit à Storfrøen près de Christiania en Norvège. Et c'est ce berceau que nous raconte Alexis.
13: La Norvège de l'époque, c'est pas un pays très urbain, c'est, la nature est très proche et il y a un goût très partagé pour la nature, pour les activités physiques. Voilà, la Scandinavie de l'époque, et c'est un peu un berceau du sport et des sports de neige. Voilà, le patin, le ski. À l'époque, le ski n'existe qu'en Norvège. Et donc, cette nature est très très proche et il y a un culte, on va dire, collectif de cette nature. Et donc, c'est vrai que très très vite, encouragé surtout par sa mère, eh bien, il va être très sportif, mais en tout domaine. Donc, il va nager extrêmement bien, il va faire du ski de fond, il va faire du patin, et il va exceller en tout ça. C'est un homme extrêmement vigoureux, un grand type, vraiment costaud, et il va exceller dans ses sports.
10: Mmh. Jusqu'à remporter le record du monde de patinage à 18 ans.
13: Voilà. Tout à fait. Et après, il va également être champion de ski, mais champion de Norvège. Mais à l'époque, comme il y avait des skis qu'en Norvège, eh bien, c'était comme champion du monde. Et ça, c'est une caractéristique de sa personnalité. Il excelle. En fait, c'est un homme qui excelle et c'est un homme qui aime exceller. Uh-huh. Donc, dans le sport et après, dans les études qu'il va faire, bah, où il va hésiter entre différents domaines parce qu'il est bon partout.
4: Alexis Génie, donc avec nous sur les traces de Fridtjof Nansen. Alors on peut préciser, Yasmine, qu'au milieu du 19e, l'État norvégien tel qu'on le connaît aujourd'hui, donc indépendant, n'existe pas encore. Il fait partie d'une sorte de protectorat suédois.
10: En effet, et on verra que l'indépendance du pays sera vraiment un moment clé dans l'histoire de Nansen. Nansen, homme de défi qui excelle dans le savoir-faire, mais aussi dans le savoir-être. Il ne passait pas inaperçu. Et il avait, selon Alexis Génie, le profil d'un viking, ce qui fait dire à l'auteur qu'il avait réussi sa beauté comme il a réussi tout ce qu'il a entrepris.
13: Donc c'est un homme grand, costaud, larges épaules, blond, avec des yeux bleus perçants, avec une moustache blonde, des cheveux assez courts. Et il a fait pas mal de photos étant jeune, des portraits, des très très beaux portraits, où on voit dans son regard qu'il porte vers l'appareil photo qu'il est très conscient de sa beauté. Il est conscient d'être un homme impressionnant. Voilà, un vrai viking comme le rêve le cinéma finalement. Et en plus, il s'habillait d'une façon légèrement excentrique pour l'époque. Il avait une sorte de veste extraordinaire, une veste un peu à l'autrichienne, c'est-à-dire avec une coupe extrêmement nette en laine. Et ça lui donnait encore quelque chose de plus original, de plus sauvage, de plus présent. Je pense que c'est quelqu'un qui devait impressionner, ouais. Et toute sa vie, même âgé, il a impressionné. C'est-à-dire que quand on voit des photos de lui tout seul, le portrait nous saute à la figure, mais en plus quand on le voit dans un groupe, alors quand il est plus âgé, quand il sera diplomate, eh bien on voit que lui, d'abord il fait une tête de plus que les autres, et puis il a une posture, il y a j'ai noté ça dans le bouquin, une infirmière énamourée quand il avait 60 ans, qui disait « Oh là là, j'ai l'impression de voir Jupiter !» Voilà, donc... Il sait se montrer, il sait créer son image. En fait, il a créé son image toute sa vie. Mmh. Et ça a super bien marché. Mais c'est intéressant de voir qu'il y a ce qu'il essaye d'être. C'est en effet champion du monde en tout. Ce qu'il est vraiment, c'est-à-dire un homme normal. Et puis finalement, ce qu'il a quand même fait, c'est-à-dire des choses assez extraordinaires. En fait, c'est les trois couches de héros.
4: Un héros dont on découvre donc les exploits avec Alexis Génie. Pour rappel, Alexis Génie, prix Goncourt en 2011 pour son premier roman publié L'art français de la guerre, et qui revient donc ici avec ce passeport de Monsieur Nansen. Nansen, Yasmine, qui a donc développé de bonnes aptitudes sportives, on l'a compris, puis une passion pour la nature dès son plus jeune âge.
10: Ah oui, on l'a évoqué, un champion de patinage, de ski à maintes reprises. Sport et nature vont nourrir toute sa scolarité jusqu'à l'université, qu'il intègre à l'âge de 20 ans, et sans grande surprise, c'est la zoologie qui va l'intéresser, et il va travailler sur un sujet très en vogue à l'époque, la théorie cellulaire et la structure du système nerveux. Il s'agissait alors de découvrir si le cerveau était un assemblage de cellules interconnectées ou une simple masse globale. Alors on a évoqué ici la première couche du héros, pour reprendre les propos de Génie, la couche scientifique donc, dont Nansen va rester imprégné. La deuxième couche est celle de l'aventurier polaire, qui a soif de défis, une soif qu'il étanche rapidement puisqu'il embarque pour le Groenland quelques jours après avoir finalisé sa thèse. C'est une aventure qui germait déjà depuis un certain temps, comme nous l'explique Alexis Génie.
13: Au début, c'est un peu par hasard, c'est-à-dire qu'il est scientifique, il fait sa thèse au musée de Bergen, et puis là, on lui dit, tiens, il y a une expédition à faire avec un phoquier, c'est-à-dire un bateau chasseur de phoques, qui va aller au Groenland, donc ça serait bien qu'il y ait un étudiant qui accompagne cette expédition pour faire des observations, etc. Donc lui, il est OK, il s'embarque sur le phoquier, et il se trouve qu'ils sont bloqués pendant 3 semaines dans la banquise, au large de la côte groenlandaise, de la côte est du Groenland. Et là, il a une sorte de coup de foudre pour les montagnes groenlandaises. C'est-à-dire que le Groenland est recouvert d'un anansis, c'est-à-dire d'une calotte polaire. L'intérieur du pays, l'énorme intérieur du pays, est complètement gelé en permanence, couvert de glace, et personne n'y est jamais allé. Et lui, il rêve de ça pendant ses 3 semaines d'immobilité. Il regarde les montagnes, il les trouve splendides, elles sont belles, il fait des dessins qui sont très très beaux. Et il a envie d'y aller. Et alors, il était prêt à descendre du bateau pour y aller à pied. Là, le capitaine dit non, pas question. La banquise, elle arrête pas de bouger, il y a des fissures, tout ça. Vous allez vous perdre. Donc non, vous restez à bord comme tout le monde, on attend que ça dégèle. et ça a dégelé, et il revient. Mais là, il est frappé par ça, c'est-à-dire qu'à la fois, il y a de l'aventure qui est possible là, et puis il y a une sorte de première à faire, être le premier à traverser le Groenland. Alors, et il se dit, finalement, peut-être qu'on pourrait y aller à ski. C'est un grand skieur. Il dit, si je recrute quelques skieurs norvégiens, je vais pouvoir traverser le Groenland. Mmh. C'est une sorte d'idée alors, qui n'est pas très bien accueillie. On se moque un peu de lui. On dit qu'il rêve, que personne n'y arrive, que c'est les expéditions polaires, elles échouent toujours. Il envoie une lettre au Parlement norvégien qui refuse de financer en disant le pays est trop pauvre pour payer des vacances à un de ses citoyens. Voilà. Et finalement, il trouve un mécène qui avait déjà financé des expéditions polaires. Parce qu'à l'époque, les expéditions polaires, c'est de la grande aventure. Il y a même des journaux qui financent des expéditions polaires pour pouvoir les raconter. Enfin bon, ça fait partie des choses que l'on adore lire, d'autant plus que c'est un peu tragique. Les gens meurent, enfin bon, gelés, tout ça. Enfin, c'est terrifiant. Mais ça intéresse les gens frissonnent en lisant ça. Donc, il finit par être financé. Et il va organiser une expédition de 6 membres, skieurs. Et l'idée, c'est on va monter sur l'Atlantis, monter sur la calotte, traverser un ski et aller arriver de l'autre côté dans les établissements danois. Et ça, personne ne l'avait encore jamais fait.
4: 24 jours immobilisés sur un foquier, dis donc. Un premier vrai contact avec l'Arctique qui donne envie à Nansen de repousser donc les limites encore plus loin et d'entreprendre un nouveau défi, Yasmine, avec audace bien sûr, puisque c'est à ski qu'il propose cette fois de traverser le Groenland.
10: Oui, il est assez doué pour ce sport, on l'a dit, il est 600 km à 3000 mètres d'altitude. Groenland ne l'impressionne pas puisqu'il avait l'habitude, Nansen, de parcourir 300 km à ski de Bergen à Christiania pour rejoindre sa famille lors des fêtes. Donc ce Groenland, une petite broutille pour lui. Ceci dit, cela montre la grande confiance que Nansen a en lui. Confiance en sa force, confiance en son énergie, sa volonté. Ça montre aussi qu'il a une importante capacité à fédérer autour de lui pour mettre en place ce projet. Et par-dessus tout, ça montre qu'il avait envie, besoin de repousser les limites et d'explorer le monde. Et donc, le 4 juin 1888, le Jason entame cette improbable exploration. À son bord, on l'a entendu, une équipe de 6 vigoureux patineurs scandinaves, des chiens de traîneau et un Nansen donc très ambitieux.
13: L'idée, c'était de se faire poser le plus près possible des côtes groenlandaises. Là, ils ont un bateau, un canot, où ils vont zigzaguer entre les icebergs pour arriver à la côte. Déjà, c'est déjà assez impressionnant parce que les icebergs, ils basculent, ils fondent, ils s'entrechoquent. Enfin, c'est un peu dangereux. Ils découvrent les Inuits. Alors ça, c'est des moments extraordinaires qu'il va raconter. Et qu'il va raconter ça avec beaucoup de bienveillance et d'humanité. C'est-à-dire qu'il trouve que les Inuits sont des gens extrêmement sympathiques, très drôles, très accueillants. Et il passe quelques jours comme ça avec eux. Ils se comprennent absolument pas. Il avait noté quelques phrases, mais ça devait pas être le bon dialecte. Ou alors il devait pas le prononcer correctement, mais ça marche pas du tout. Ils se comprennent par geste. Et donc ça, c'est quelque chose qui est intéressant parce que il n'a pas du tout la vision méprisante du 19e siècle pour les peuples premiers. Mmh. Et après, d'ailleurs, quand il reviendra, il dira que l'œuvre des missionnaires est dévastatrice. C'est-à-dire qu'en voulant les évangéliser et les sédentariser, ils détruisent en fait la culture inuite, ils détruisent leur raison de vivre. Et c'est vrai qu'il y a aussi... Nansen rêve d'un monde sauvage. Il rêve de la nature, de la mer. Il y a quelque chose d'un peu mystique chez lui, le bon sauvage, et il aimerait devenir aussi le bon sauvage. Et quand il voit ces Inuits tout proches de la terre, proches qui vivent de leur chasse, et il trouve ça admirable. Voilà. Et après, donc, il grimpe sur l'Atlantis. Et skie. Bon, bah écoutez, il fait moins 40, tout va bien. Et ils vont arriver de l'autre côté, au bout de quelques jours. Au bout d'un mois. Donc, ils vont retrouver les établissements coloniaux danois, où ils vont être accueillis. Le problème, c'est qu'ils ont loupé le bateau du retour, donc ils vont être obligés de rester pendant 6 mois. Mmh. Mais ça se passe très très bien, ils sont invités partout, ils racontent leurs aventures, voilà, il y a même des bals qu'ils décrivent, où les dames mettent des robes, sauf les dames esquimaux qui mettent des costumes traditionnels, leurs petits costumes de garçon, dit-il, parce qu'elles ont des pantalons. Voilà, et ils attendent, et quand le bateau revient, ils se précipitent dessus pour partir, pour rentrer enfin. Et quand ils rentrent, ils sont accueillis triomphalement. Ça y est, c'est un héros. Et il va faire des conférences, il va faire un livre. il va raconter ce qu'il a vécu. Et on trouve que cet homme est admirable, cet homme est un vrai viking et un vrai représentant de la nation norvégienne, courageux, volontaire, puissant physiquement, etc. Et ça y est, il a une aura de héros qu'il va garder toute sa vie.
4: Accueil triomphal donc pour Nansen à ce retour à Christiania. Il est acclamé par la foule, Yasmine. Et ça, c'est la deuxième couche du héros, c'est-à-dire l'explorateur.
10: Effectivement, l'explorateur glorifié qui, à son retour, donne de nombreuses conférences sur les détails de son aventure. Et là, on va découvrir que Nansen a gardé son âme de scientifique, car il partage de nombreuses observations, de nombreuses recommandations qui seront d'un grand intérêt pour les expéditions à suivre et pour l'histoire de l'exploration polaire en général. Donc, en gros, il explique comment voyager par moins 40 sur une calotte polaire. Il parle aussi de quelques succulents repas, du chocolat à la poudre de viande ou encore de la viande séchée réduite en poudre, confite dans la graisse. Il explique aussi la manière de se vêtir, comment consommer de l'eau gelée, etc. Bref, comment survivre dans des conditions extrêmes. Mais l'histoire continue puisqu'en tout bon héros norvégien, Nansen a des fourmis dans les jambes et ne se contente pas de cette première réussite. Il en veut plus, il veut aller plus loin et il fait du pôle Nord son prochain défi. Et il réussira là où les autres ont échoué, il en est persuadé, car au lieu d'avancer contre les forces de la nature, eh bien, il compte travailler avec elles. Ça, c'est la théorie de la dérive transpolaire. Et donc, le 23 juin 1893, sous les acclamations du public, Nansen quitte les côtes norvégiennes et c'est là que démarre l'expédition Fram.
13: L'objectif premier, c'est le pôle. Tout le monde essaye d'aller au pôle. On fait des grandes expéditions qui tournent mal. Les bateaux sont pris dans les glaces, sont broyés par les glaces. Les équipages meurent de faim, de folie. Ils disparaissent. C'est terrible. Le public suit ça avec passion. Et lui, il a une idée simple et géniale. On sait que il y a des bois flottés qui viennent de Sibérie et qui viennent s'échouer sur les côtes du Groenland. On a même trouvé les restes d'un bateau dont on sait précisément qu'il a sombré au large de la Sibérie, mais tout à l'est de la Sibérie, et qui se retrouve au Groenland. Bon, ces morceaux de bois ont traversé l'océan Arctique. Et là, on détermine qu'il y a un courant qui fait bouger la banquise, qui fait dériver la banquise, et qui va aller de Sibérie jusqu'au Groenland. Nansen fait l'hypothèse qu'il passe par le pôle. Alors l'idée géniale, c'est construire un bateau qui peut se faire prendre par les glaces, qui ne sera pas broyé par les glaces, et là, se poser en Sibérie et attendre tranquillement que le courant les emmène au pôle. Alors là, pour le coup, il a de l'argent, c'est-à-dire que comme il est déjà héros norvégien, l'argent ne manque pas, il fait une souscription, etc. Alors il ne veut que de l'argent norvégien, il refuse l'argent des Suédois. On construit un bateau, il fait appel à un architecte naval qui est spécialisé dans les navires qui naviguent dans les zones polaires. Et donc, il recrute une douzaine de marins et ils partent. L'idée, c'est que ça pourrait durer un peu longtemps. À sa femme, il dit « Oui, j'en ai pour 2 ans ». À son frère, il écrit « Oh, j'en ai peut-être bien pour 5 ans, mais je ne vais pas le dire à ma femme parce qu'elle va mal le prendre ». Et donc, ils partent. Ils partent donc en Sibérie. Ils embarquent quelques chiens, des traîneaux aussi, des fois que. Et ils se font prendre par la glace et là, ils attendent. Ils vont attendre 2 ans. 2 ans dans un petit bateau à 12. Bon, ambiance un peu confinée, mais bon, voilà, ce sont des Scandinaves qui savent être ensemble, qui savent ne pas se fâcher, donc ça se passe plutôt bien. Mais le problème, c'est que la banquise, elle zigzague, c'est-à-dire un coup elle va vers le nord, un coup elle va vers le sud. Ça risque de durer très longtemps d'arriver au pôle comme ça. Donc au bout de 2 ans, ils décident de finir à pied. Et là, il choisit un des membres de l'équipage, et puis avec les chiens qu'ils ont emportés et les traîneaux, ils descendent sur la banquise et ils décident d'aller au pôle. Il y a quelques centaines de kilomètres, bon, quand on a traversé le Groenland, ça va quoi. Et en plus, il y a des chiens, donc ça aidera. Et voilà. Bon, ça ne marche pas du tout, parce que la banquise est chaotique. C'est-à-dire comme ça bouge sans arrêt, parce que la banquise qui est sur l'océan Arctique, elle est sur l'eau, quoi, elle est sur l'océan. Donc ça n'arrête pas de bouger, ça se fend, ça s'entrechoque, ça se broie, et donc ça c'est un chaos de blocs extrêmement difficile à franchir. Et au bout de quelques jours, eh ben il renonce, il dit on n'y arrivera jamais.
4: Face à l'évidence, donc, l'équipe de Nansen fait demi-tour et ils vont mettre plus d'un an à revenir, hein, Yasmine.
10: Mais oui, un an, car ils sont obligés de s'incliner face au cycle de la nature, hostile évidemment dans ces contrées. C'est l'hiver à cette époque, avec ces températures extrêmes, on l'a dit, moins 40, moins 50, une obscurité totale. Et donc, ils sont obligés de se poser pendant des mois pour attendre l'été suivant et repartir donc vers le sud. C'est ce qu'ils feront et par le plus grand des hasards, ils seront recueillis quelques temps plus tard par une expédition anglaise et ramené sur la terre ferme. Et donc parti le 23 juin 1893, Nansen et son coéquipier Johansen rentrent au pays 3 ans plus tard, avant même le bateau, le fameux Fram qu'ils avaient abandonné plus tôt, qui lui se libérait seulement de la glace dans laquelle il se laissait dériver depuis des mois. Ce sont des héros, des survivants, et même s'il n'a pas atteint le pôle Nord, Nansen entre dans l'histoire, c'est l'homme qui a été le plus au Nord. Il est hissé au rang de héros national, encore plus. Il devient un consultant scientifique incontournable pour les expéditions polaires. Et c'est dans les années qui suivent que va se dessiner progressivement la troisième facette du personnage, la facette diplomatique.
13: En fait, quand il revient, donc vraiment, il a écrit un livre qui raconte tout ça, qui raconte ça de façon un peu lisse d'ailleurs. Mais bon, il raconte ça. Et ce livre, c'est un grand succès de librairie dans toute l'Europe. C'est traduit en français, en allemand, en anglais, etc. Enfin bon, tout le monde connaît ce livre. Et c'est le moment où la nation norvégienne veut devenir indépendante. Il ne va pas y avoir de guerre civile, hein. Bon, ça va se faire par accord. Et là, Nansen, en tant que héros national, va jouer un rôle de négociateur. Il a même été pressenti pour être une sorte de premier ministre ou de président de la nouvelle Norvège. Mais finalement, on fait le choix d'appeler une famille royale. Bon, on rappelle qu'à l'époque, les seules républiques qui existent sur le continent européen, c'est la Suisse et la France. Mmh. Donc tout est monarchie à l'époque. Donc on va appeler une famille royale danoise qui a des liens familiaux avec les vieilles familles norvégiennes. Et donc il y a un nouveau roi qui arrive, qui est accueilli par Nansen, et la Norvège est enfin indépendante. Et comme ambassadeur, eh bien on va choisir des personnalités, donc Nansen. Donc il va être diplomate, et qui va être en poste à Londres. De fait de ses conférences, il avait déjà tissé des liens avec les élites britanniques. Donc vraiment, il devient une personnalité importante du monde politique. Donc héros polaire, accueilli partout avec cette aura de héros et diplomate officiel du nouveau royaume de Norvège auprès de l'Angleterre.
4: Et voilà donc pour ce retour du héros, Yasmine.
10: C'est ça, et donc on l'a entendu, hein, vers 1906, Nansen est donc ambassadeur de la Norvège à Londres. On l'appelle d'ailleurs le ministre du Pôle Nord. Et il va rentrer 2 ans plus tard, à la mort de sa femme. C'est vrai qu'on n'a pas eu l'occasion d'évoquer les femmes de la vie de Nansen, ni sa famille. En tout cas, il a eu plusieurs enfants. Et donc c'est pour s'occuper d'eux qu'il rentre au pays. Et là, de la zoologie, eh bien, il passe à l'océanographie et commence à étudier les découvertes réalisées dans l'Arctique. C'est plus tard, lors de la Première Guerre mondiale, qu'il reprend une voie plus politique. On le sait, la Norvège, comme la Suède et le Danemark, se déclarent neutres pendant cette première guerre. Et le rôle de Nansen est limité, mais il va évoluer rapidement par la suite, puisqu'il rejoint la SDN, la Société des Nations.
13: C'est surtout après-guerre, en fait, que son rôle est devenu important. C'est-à-dire que, pendant la guerre, il avait fait une sorte d'article en disant que c'était du devoir des pays neutres de préserver et de continuer une civilisation humaniste. Et donc lui, et de façon un peu étrange, il va essayer de conserver cette culture humaniste européenne en se disant que c'est son rôle, c'est son rôle de Norvégien. Et il va aller se mettre au service de la SDN, de la Société des Nations, qui est l'ancêtre de l'ONU, pour essayer de faire quelque chose. Alors, c'est étrange parce que c'est un homme qui a été très volontariste, imperturbable, etc. Et je fais là une sorte d'hypothèse de romancier, qui est de dire que les 8 mois qu'il a passés dans la cabane gelée, où il a failli finalement disparaître, est probablement quelque chose.

0: En fait, le problème, c'est que bon, il y a eu la révolution, c'est le chaos. Comment faire pour faire revenir des gens qui sont en Sibérie, alors que les trains marchent pas, il y a pas, l'approvisionnement fonctionne pas. Donc, il va négocier. Et il va profiter de son aura de héros polaire pour négocier auprès de tout le monde, auprès des Allemands, auprès des Russes, auprès des Soviétiques, etc. Et il va organiser le rapatriement de 250 000 personnes par des trains, des bateaux, négocier avec les Alliés pour que des bateaux soient fournis, négocier avec les Russes pour que des trains permettent de... Hein, également, négocier un approvisionnement des prisonniers, parce que ça prend du temps de rapatrier tout le monde, et ça va durer des mois, donc il faut quand même les nourrir. Et donc, il a une capacité comme ça de négociation, et puis d'entraînement finalement. Et probablement que s'il n'avait pas été là, bah, ces gens-là n'auraient pas été rapatriés massivement et beaucoup seraient morts de faim et d'abandon en Sibérie. Là, il a une sacrée capacité de convaincre et d'entraîner. Voilà. Et ça, je pense que c'est lié aussi à son aura, mais aussi à sa personnalité. Donc quand il décide quelque chose, il le fait.
1: Et voilà, Laurent Nansen est alors haut commissaire pour les réfugiés à la Société des Nations. Et c'est donc pour remédier au statut précaire des réfugiés qu'il crée son fameux passeport, édité pour la première fois en juillet 1922. Un passeport qui a permis d'établir le principe de la responsabilité internationale pour les réfugiés. On dit que près de 450 000 pièces ont été distribuées aux apatrides dans l'entre-deux-guerres. Et donc c'est bien pour la création de ce passeport que Nansen reçoit le prix Nobel de la paix en 1922.
2: Passeport qui n'existe plus aujourd'hui, hein, disparu avec la Société des Nations en 1946, qui est devenue l'ONU. Fridtjof Nansen meurt le 13 mai 1930. Le deuil en sans doute était national, Yasmine.
1: Effectivement, et on retrouve ses péripéties, son histoire, dans le livre d'Alexis Génie, Le passeport de Monsieur Nansen, paru aux éditions Paulsen.
2: Merci Yasmine.
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17: Bonjour à vous, merci d'être à l'écoute d'RTBF La Première et bon après-midi. On fait un petit

0: petit point, comme chaque jour, sur l'actualité musicale et les choix de la première au programme. Un nouvel artiste à découvrir qui s'appelle Teddy Bear. Il sera en concert au Francofolie de Spa cet été. On écoutera aussi Royal Otis. Mais d'abord Alex Warren et son nouveau titre Fever Dream, avec un clip dans lequel Paris Hilton fait une apparition furtive, pour la petite histoire. Fever Dream, voici Alex Warren.
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0: Le nouveau single Car du duo pop australien Royal Otis, extrait de l'album Hickey. Royal Otis en concert au festival Rockwerther. Ce sera le 3 juillet, un an après la sortie de son premier album, La Favorite. Yoa est de retour avec cette chanson intitulée Moi, qui est sortie il y a quelques jours. Yoa sera en concert au Dour Festival le 17 juillet. Elle sera également en concert au festival Esperanza le 2 août.
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Le jeune Montois Teddy Bear, découvert pour certains peut-être en première partie de Benjamin Biolay, Clara Luciani, Alain Souchon, Feu Chatterton ou encore Julien Doré, vient de sortir ce single tout neuf, Chaussures Roses. Teddy Bear à découvrir en concert au Francofolie de Spa, ce sera le 25 juillet. Quelques mois seulement après la sortie surprise d'un EP, Everybody's Gotta Learn Sometimes, composé de reprises et de raretés, Beck revient avec ce single inédit, Ride Lonesome, hommage à ses albums Morning Phase et Sea Change. Beck dans la playlist sur la première. Yesterday.

Encore des artistes de retour, c'est Angus et Julia Stone qu'on écoutait avec Karaoke Bar, chanson toute neuve, extraite d'un 7e album qui sortira le 4 septembre. Histoire de famille encore avec les deux frères bruxellois de Sunday Charmers, extrait de Grand Blue, voici Rêve.

0: Extrait d'Ambiguous Desire, troisième album studio d'Arlo Parks. On écoutait Get Go, Arlo Parks en concert avec la première, ce sera le 3 novembre au Cirque Royal à Bruxelles. Merci pour votre écoute. Je vous souhaite une excellente après-midi avec Jean-Louis Lay dans un instant pour leur H. Ce sera juste après le journal de 15h.
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21: Madame, Monsieur, bonjour. Rendre sa grandeur à l'Amérique est compatible avec l'émergence de la Chine. C'est le président chinois Xi Jinping qui le dit, des propos qui sont conformes à la doctrine officielle de la Chine, qui n'affirme jamais publiquement être une rivale ou une concurrente des États-Unis, mais qui parle plutôt de relations de partenariat gagnant-gagnant. Les présidents américains et chinois se disent en tout cas satisfaits de leur rencontre. Donald Trump invite même Xi Jinping à la Maison-Blanche au mois de septembre. Le président français Emmanuel Macron lui a réagi aux nouvelles frappes russes sur l'Ukraine, des frappes intensives ces dernières 24 heures. Pour Emmanuel Macron, c'est la preuve de la faiblesse de Moscou qui ne sait pas, je cite, comment terminer sa guerre d'agression. Au Royaume-Uni, ça chauffe de plus en plus pour le Premier ministre britannique Keir Starmer. Aujourd'hui, le ministre de la Santé, Wes Streeting, pressenti comme concurrent de Keir Starmer à la direction du Parti travailliste, a annoncé sa démission du gouvernement. Depuis plusieurs jours, le Premier ministre lutte pour sa survie pays après des élections locales au résultat désastreux au Royaume-Uni la semaine dernière. La pression est encore montée d'un cran en début de semaine lorsque 4 secrétaires d'État ont démissionné et que 86 députés travaillistes sur un total de 403 l'ont appelé à la démission. En sport, place à la finale de la Coupe de Belgique entre l'Union Saint-Gilloise et Anderlecht, direction le Stade Roi-Baudouin où il doit y avoir une sacrée ambiance, Manuel Jousse.
1: Oui, bonjour Anne, effectivement une sacrée ambiance, d'autant que l'affiche de cette finale est historique. Jamais à ce stade l'Union et Anderlecht ne se sont encore affrontés en Coupe de Belgique, avec cette finale en plus donc sur le plateau du Heysel, finale 100% bruxelloise avec l'étiquette de favorite bien entendu pour l'Union Saint-Gilloise qui brigue également le titre de champion de Belgique. Il y aura un match, vous le savez, très important à Bruges ce dimanche, et le Sporting qui aimerait bien remettre une ligne à son palmarès, celui qui a déjà décroché 9 coupes de Belgique. Ce serait la 10e donc le cas échéant, alors que l'Union en a remporté jusqu'ici 3, et la dernière c'était récemment il y a 2 ans. Donc beaucoup de rivalité, beaucoup de passion, beaucoup de tension. Le coup d'envoi n'a pas encore pu être donné parce qu'il y a énormément de fumigènes qui ont été craqués ici, et donc pour l'instant la visibilité n'est pas encore suffisante, mais le stade est évidemment rempli à ras-bord, vous vous en doutez, pour cette finale qui va bientôt débuter.
21: Merci beaucoup Manu, on peut vous suivre évidemment sur Vivacité, puis pour vous qui nous écoutez sur d'autres chaînes, eh bien on se retrouvera à 15h. À tout à l'heure.
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4: Merci à la rédaction qui revient bien sûr tout à l'heure à 16h. Au début du XVIIe siècle, le roi Henri IV, surnommé le Vert Galant, s'est prendre la très jeune Charlotte de Montmorency, déclenchant une passion dévorante. Aujourd'hui, dans leur hache, l'énigme Ravaillac. Qui a tué Henri IV ? 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
2: Curieusement, ce funeste événement de l'histoire de France demeure lié à une toccade amoureuse du roi qu'on nomma à juste titre le Vert Galant. À Paris, au Palais du Louvre, la résidence habituelle des rois de France, il est près de 11h ce matin-là quand le roi Henri IV sort du palais en coup de vent, accompagné de son capitaine des gardes. Il traverse la galerie, puis la salle haute et croise un charivari, un tourbillon, une effervescence inhabituelle. Des domestiques déménagent des pans de décor. Des laquais en livrée envahissent les couloirs. Ici, des musiciens avec leurs violons sous le bras. Là, des chorégraphes. Là encore, des tailleurs porteurs de toilettes multicolores. Mais qu'est-ce donc ? S'inquiète le roi. Sire, c'est le ballet de la reine qui doit se jouer demain à l'arsenal devant toute la cour. La reine, vous le savez, y veille avec le plus grand soin depuis des mois. Oh, il le sait. Il connaît la folie qui s'est emparée de son épouse Marie de Médicis. Une passion qu'il trouve extravagante. Elle ne cesse d'organiser des spectacles baroques, des ballets pompeux qu'elle combine avec ses machinistes, tous florentins comme elle, bien sûr. Mais le ballet de la reine doit être son chef-d'œuvre, une apothéose de danse et de féerie. Elle a même décidé de s'y mettre en scène et de figurer comme l'allégorie de la beauté. À 35 ans, Marie a atteint la maturité avec son teint nacré, sa gorge généreuse, sa taille dont l'embonpoint est tout à fait à la mode. Tout ce beau monde s'agite et passe devant le roi qui n'y attache guère d'importance. Il faut dire que le torchon brûle très souvent au sein du couple royal. Henri, avec ses 55 ans, sa barbe blanche, ses rides, annonciateur de vieillesse, ne fait pas le poids devant la Florentine. Mais ce qui provoque les nombreux orages qui agitent le couple, c'est bien sûr les multiples infidélités du Vert Galant. Quand par jalousie, elle éloigne de la cour des petites nymphettes repérées par Henri, ce dernier se met à bouder. Et quand il boude, la reine l'assomme à coups d'insultes acariâtres. Finalement, les deux souverains s'invectivent à haute voix et même devant la cour. Nous sommes le 16 janvier 1609, il est 11h30 et c'est l'heure H de mon histoire. Toujours en quête d'une bonne fortune, le roi finit quand même par s'arrêter ce matin-là devant l'essaim bourdonnant des demoiselles d'honneur. Toutes chamarrées et travesties, elles s'empressent pour aller répéter leur chorégraphie. Un sale titi. Il sait que c'est au sein de cette ruche qu'il trouve des jeunes beautés qu'il invite dans son lit. Ah, il est incorrigible. Henri IV ne cesse de multiplier les conquêtes. Sa quête amoureuse est effrénée. Lui, si doué en politique, lui, si habile en diplomatie, il se ridiculise aux yeux des courtisans et même de ses maîtresses. Car elles en rient. Il a un cœur d'amadou et une volupté effrénée. Ce qui les amuse, c'est qu'à peine enflammé, le roi monte à l'assaut, mais ne peut guère conclure. Amoureux, il lui arrive d'oublier sa tâche de souverain. Et c'est ce qui va se produire ce matin de janvier. Car parmi les jeunes ballerines, il remarque une beauté fulgurante. Il faut dire que ces demoiselles sont peu vêtues, drapées d'étoffes, à peine couvertes d'un crêpe qui ne cache rien de leur corps. Oui, sire, lui souffle son grand écuyer. Mademoiselle de Montmorency est admirable. C'est comme s'il soufflait déjà sur des braises allumées. Il faut dire que toute la cour de France jouit à l'époque d'une haute réputation de volupté. Licence et jouissance y sont de mise. Charlotte Marguerite de Montmorency, dernière fille du connétable, est merveilleusement blanche et d'une beauté miraculeuse, avoue un contemporain. Un chroniqueur parisien n'hésite pas à ajouter que c'était la plus belle dame, non de la cour seulement, mais de la France. Cheveux blonds, front élevé, grands yeux bleus, petite bouche. Silhouette déjà formée sur des grâces encore enfantines. C'est plus fort que lui, le roi s'embrase. Ce matin, au sortir du Louvre, il est foudroyé. Ce qu'il ignore, c'est qu'à cette heure H de son destin se noue un écheveau tragique et dangereux. Un décompte implacable sur fond de galanterie, de jalousie, de politique et de guerre. Charlotte de Montmorency n'a que 14 ans. Innocente, mais aussi très coquine. Et comme d'habitude, à chaque fois que le roi tombe amoureux, il tombe malade. Le lendemain du coup de foudre, le voilà au lit avec une crise de goutte. Il y reste plus d'une semaine. Sa santé périclite. Il en perd le sommeil, ne cesse de fantasmer sur le corps de la belle Charlotte. On le soutient, on le cajole, mais rien n'y fait. Toute la cour défile à son chevet et, comme le diable s'en mêle, la jolie nymphette est parmi les courtisans qui viennent le visiter. En amouré, Henri lui murmure qu'il l'aimera comme sa fille. Elle se présente à lui chaque jour. Henri, les yeux brillants, ressuscite. Mais comment attirer dans son intimité l'objet de sa passion ? Il se rend compte qu'il a commis une fameuse gaffe en accordant, il y a quelque temps, cette beauté à un de ses compagnons d'armes, Bassompierre. Leur mariage est prévu pour bientôt, au prestigieux château de Chantilly. Alors que faire ? Chaque nuit, le souverain ne cesse de manigancer une stratégie. Il fait mander Bassompierre à son chevet et lui déclare qu'il va le marier à Mademoiselle d'Aumale. Mais « Sire, rétorque le futur mari, vous m'avez déjà promis à Mademoiselle de Montmorency. »« Oui, oui, je sais, rétorque le roi fiévreux, mais je te parle en ami et suis tombé fou amoureux de cette personne. Si tu l'épouses, je te haïrai. Si elle m'aime, tu me haïras. Ne gâchons pas notre belle amitié. » Et Bassompierre de s'incliner. La stratégie royale et de la marier au premier prince de sang, Henri de Condé, un moche blondinet de 20 ans, sans grande personnalité. Mou, il sera modulable. De plus, il est célèbre pour ses tendances homosexuelles et sa vie de bâton de chaise. Donc, un pleutre inoffensif qui ne présente aucun danger aux yeux du roi. Il va, par une entourloupe, le manipuler et l'éloigner. Pour lui, la voie est libre. Elle mène directement au corps mince et souple de sa déesse. Le roi se frotte les mains. Cette fois, il va pouvoir attirer la jolie demoiselle dans ses raies et sur sa couche. Il triomphe. Il a tort.
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0: Qui a tué Henri IV, l'énigme Ravaillac? C'est le sujet de leur H cet après-midi. On écoutait à l'instant les histoires d'A. C'était l'Erita Mitsuko. La suite de ce récit, c'est tout de suite.
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2: Tout a commencé 16 mois plus tôt au Palais du Louvre, quand le ver galant, alias Henri IV, attache son regard à une beauté de 14 ans, Charlotte de Montmorency. Il en perd le sommeil, la santé et oublie même ses devoirs de roi, pour être sûr de ne l'avoir que pour lui. Il la marie à un prince de Condé amorphe et homosexuel qu'il va pouvoir manipuler, mais le scénario ne va pas du tout se dérouler comme il l'a prévu. Henri IV s'est trompé sur la personnalité du prince de Condé qui épouse la belle Charlotte à peine 4 mois après l'éblouissement du roi. Ce dernier a fait vite, mais il a mal calculé son plan d'action. Certes, Henri IV inonde la belle de mots d'amour, de lettres enflammées. Elle aussi s'enivre de ses mots d'amour et mesure sa gloire d'être l'élu du roi en personne. Oui, mais le prince de Condé n'a vraiment pas envie de jouer les maris conciliants. La crise éclate. Condé décide de quitter la cour avec sa belle et jeune épouse. Le roi entre dans une colère noire et lui jette ces mots. « Votre femme est ma sujette. Je puis lui commander de demeurer aussi bien qu'à vous. » Il multiplie les rendez-vous avec sa jeunette, car la belle se prend au jeu. Il oublie ses devoirs politiques. Il oublie même de régner. Dans une vraie furie d'amour, il ne pense qu'à sa jolie blonde. D'une intrigue galante, nous allons maintenant passer à une crise politique pleine de dangers. Car le mari jaloux prend une décision radicale. Le 29 novembre, à 4 heures du matin, il fait monter son épouse dans un carrosse de campagne. Direction la route des Pays-Bas. Le prince tient son honneur. Pour lui, c'est un enlèvement de légitime défense. À Castillon-sur-Sambre, le couple traverse la frontière avec notre pays, les Pays-Bas espagnols. Henri de Condé vient de désobéir à son souverain. Et dans l'ombre, il est poussé à le faire par l'ambassadeur d'Espagne. L'horloge tragique de l'histoire vient de se mettre en route. L'affaire débouche sur l'échiquier européen. En pleine crise de politique étrangère. Car à Bruxelles, où s'installe le couple, nos souverains de l'époque, les archiducs Albert et Isabelle, gouverneurs des Pays-Bas, sont des fervents catholiques. Et à Bruxelles comme à Madrid, le parti espagnol ne tolère nullement ce roi de France qui fait semblant de s'être converti à la religion chrétienne. Pendant ces tergiversations à Paris, un homme mystérieux d'une trentaine d'années, un grand roux, venu de la ville d'Angoulême, commence à rôder autour du Louvre. C'est un géant aux yeux de fou, vêtu d'un pourpoint à la flamande. Il ne cesse de tenter de pénétrer dans le palais, mais en vain. Méfiant à chaque fois, les gardes le repoussent. Pourtant, il est très facile d'y pénétrer. En effet, chaque jour, les portes du Louvre s'ouvrent à 5 heures du matin. Dès cet instant, une cohue affairée de serviteurs s'y engouffre. Ça afflue, ça se bouscule aux entrées, ça s'élance dans les couloirs, ça babille sans se distraire. Pas de temps à perdre. Chacun, chacune connaît sa tâche. On tient à garder son gagne-pain. Servir à la cour est enviable. Les saints bourdonnent et s'éparpillent. On croise des ouvriers, des quémandeurs, des artistes, des mendigots et même déjà des curieux. Tout à fait normal, puisque les grilles du Louvre demeurent ouvertes à tous. Ce qui, au niveau sécuritaire, n'est pas sans danger. Il y a parfois des ombres qui se faufilent, comme cet homme un peu égaré, celui qui dit venir d'Angoulême et qui veut avertir le roi. Des gardes le suivent un jour jusqu'à l'église des Feuillants, toute proche, où le souverain fait ses dévotions. À 6 heures, comme chaque jour également, c'est le tour des courtisans à converger vers le Louvre. Ils logent en ville. Seuls les princes de sang et quelques serviteurs privilégiés ont le droit de rentrer à cheval dans le périmètre du Louvre. Vient le lever du roi à 7 heures. C'est toujours un authentique cérémonial. Les familiers du roi ont seuls le droit d'y assister. Ce matin-là, ils attendent qu'il s'éveille. Ouais, mais voilà, en ce matin du 14 mai 1610, le roi tarde. Ce n'est pas dans ses habitudes. Mais cela n'entame pas leur patience. Ils savent tous que la cour n'est pas dominée par la rigueur. Oui, mais le roi ne paraît toujours pas. Si c'était la reine, il ne s'inquiéterait pas. Elle déteste se lever de bonne heure et s'éveille de mauvaise humeur en grognant. Ce matin, les proches du souverain commencent à s'inquiéter. Ils connaissent ses habitudes. D'ordinaire, Henri reste dans le lit conjugal avec les rideaux fermés. Et de là, à travers la petite cour, parle avec ses proches de politique, de ragots, du programme de la journée. Une fois les rideaux tirés, le couple prend son déjeuner au lit. Bouillon de bœuf avec pain servi par deux gentilshommes de la chambre. Enfin, le roi fait une toilette des plus rapides et le familier le plus titré a l'honneur de lui présenter sa chemise. Ce n'est qu'après qu'Henri passe dans l'antichambre où l'attend déjà une foule de courtisans venus lui souhaiter la bonne journée. Mais est-ce une bonne journée pour le roi ? Lui, toujours sain, gaillard et de bonne humeur. Lui, avec toujours une bonne nouvelle en tête et le rire à la bouche, lui, qui demande à ses amis de lui renseigner quelques bonnes fortunes. Le roi aurait-il découché ? Mais non. Voilà sa majesté. En réalité, il s'est levé de bon matin et s'est habillé dans son petit cabinet. Comme il avait mal dormi, il s'est remis au lit vers 6 heures, a lu son livre d'heures. Après sa prière, il s'est promené aux Tuileries. Il est allé entendre la messe au Feuillant, rue Saint-Honoré. Quand il rejoint ses proches au Louvre, Henri IV feint la bonne humeur. Mais ces derniers remarquent son air soucieux. Certes, chacun de ses intimes sait qu'il est toujours hanté par sa belle Charlotte. Le roi est sombre. Sa nuit a été blanche et traversée de cauchemars. « Je suis tout étourdi de n'avoir point dormi. Je me sens tout mal fait », leur déclare-t-il. Et il ajoute « Je fus en inquiétude toute la nuit ». En aparté, il confie à Bassompierre et au duc de Guise « Je mourrai un de ces jours et quand vous mourrez

0: le mettent en garde. D'autant que le roi a la manie de se mêler à la foule pour rester en contact étroit avec son peuple. Qui plus est, ce ne serait pas la première fois. Si l'on compulse les archives du Parlement de Paris, on constate qu'avec Henri IV, les régicides ne manquent pas. Depuis son couronnement, le monarque a dû faire face à pas moins de 21 tentatives d'assassinat. Tout avorté, la plupart punis de poursuites, d'incarcération, d'écartèlement, de pendaison, décapitation et agonie sur le bûcher. Dès lors, d'où viennent cet esprit encombré et ces idées sombres qui ont assailli le roi toute la nuit? La peur d'une autre tentative? Les annonces de certains mages? On parle de signes avant-coureurs, de songes prémonitoires, de prophéties alarmantes qui auraient circulé à la cour. Mais qui pourrait connaître vraiment la suite de l'histoire?
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0: Jalousie, à l'instant c'était Angèle. Aujourd'hui, dans leur H, Jean-Louis Ley vous raconte l'énigme Ravaillac. Qui a tué Henri IV ?
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8: Aujourd'hui dans leur H, je vous raconte les origines de l'assassinat du roi de France Henri IV. Toujours enflammé par son désir pour la toute jeune Charlotte de Montmorency, le roi enrage. Ce qu'il ignore, c'est la présence presque continue d'un certain Ravaillac qui ne cesse de rôder autour du Louvre. Cette fois, les acteurs sont en place, le drame ne va pas tarder. Henri IV ne décolère pas contre l'ignoble Condé. Il a compris que la belle sur laquelle il a jeté son dévolu est et restera avec son époux à Bruxelles. Ce maudit rapte de légitime défense met la donzelle à l'abri de ses griffes de barbon. Il fulmine, menace, exige un retour sans condition. Il explose quand il apprend qu'elle a été reçue par l'infante Isabelle. Fou furieux. Il envisage d'utiliser les grands moyens. Son ministre Sully a bien du mal à le calmer. Ce que craint Sully, c'est que cette romance ridicule plonge l'Europe dans la guerre. Les archiducs Albert et Isabelle gouvernent un territoire dont une partie équivaut à l'actuelle Belgique. Ils sont à la tête d'une vice-royauté autonome sous la suzeraineté de l'Espagne. C'est Madrid qui leur a conféré ce pouvoir. Dès lors, en mettant ses plans à exécution, Henri IV risque de provoquer un conflit en plein cœur de l'Europe. C'est cher payé pour une amourette. Ses projets de guerre se précisent. En ces mois d'avril et mai 1610, il est prêt à tirer l'épée. Paris bruisse de rumeurs belliqueuses. On rassemble des troupes. Profondément protestant, le roi a l'intention d'aller soutenir les princes réformés d'Allemagne et de s'attaquer à l'empereur catholique. Cela lui permettrait surtout de faire un crochet par Bruxelles avec son armée et d'y cueillir au passage la demoiselle de ses amours. On comprend le danger que comportent ces projets. Voilà l'exaltation et la frustration dans lesquelles le souverain se débat. On comprend dès lors ses insomnies. Mais il ignore bien sûr qu'autour du palais où il réside rôde toujours le grand Rousseau natif d'Angoulême. La trentaine, une barbe rousse, des cheveux en bataille, des yeux enfoncés dans les orbites. Ce Ravaillac est une présence inquiétante. Retourné dans sa ville, le voici plus halluciné que jamais. À ses yeux, Paris est une grande pécheresse. Il hait les protestants. Il revient dans la capitale, il dit qu'il ne veut pas tuer le roi, mais seulement l'avertir. le remettre dans le droit chemin de la religion chrétienne. Pourtant, dans les auberges où il loge, il avoue qu'il a l'esprit traversé d'intentions régicides, un véritable illuminé. Il va même frapper à la porte de l'hôtel particulier où réside Marguerite de Valois, la fameuse reine Margot, l'ex-épouse d'Henri IV. Henri IV, lui, n'a toujours pas renoncé à récupérer sa belle. Mais de plus, le voilà engagé dans un autre conflit, cette fois conjugal. Le roi n'est pas sans ignorer l'inaptitude de son épouse en matière politique. Or, cette dernière insiste, depuis longtemps, afin d'être couronnée reine, comme le fut par exemple une de ses devancières, Catherine de Médicis. La Florentine s'obstine, le roi tient bon. Il se méfie surtout de sa complaisance envers l'Espagne et la maison d'Autriche. N'est-elle pas une Médicis Habsbourg ? Petite nièce de Charles Quint ? En outre, couronner la reine, cela signifie lui confier la régence en cas de départ pour la guerre, mais aussi en cas de sa propre mort. Henri finalement cède, d'un contre-cœur. Le jeudi 13 mai, Marie triomphe. Elle est couronnée reine en l'abbaye de Saint-Denis, dans un luxe éblouissant. Reine et régente. Les larmes aux yeux, elle reçoit l'onction des huiles saintes, le sceptre et la main de justice. Cette fois, elle sait qu'elle est de surcroît à l'abri de toute répudiation. La nouvelle ne tarde pas à être diffusée par les ambassadeurs invités, qui l'annoncent à des hommes qui, dans l'ombre, n'ont cessé d'attendre ce signal. Nous allons vite comprendre pourquoi. Ce vendredi 14 mai, le roi peine à oublier sa nuit d'insomnie et ses soucis multiples. En fin de matinée, il parle des dernières dispositions militaires. Avant le dîner, il s'entretient avec le commissaire ordinaire des guerres. Bref, il n'en démord pas, il veut partir au combat. L'après-midi, il semble avoir retrouvé sa jovialité naturelle. Il chausse ses lunettes, s'assied à son écritoire et soudain se frappe le front. « Mon Dieu !» s'exclame-t-il. « J'ai quelque chose là, dedans, qui me trouble fort. » À la reine, il avoue « Mamie, je veux aller en ville. » Mais je ne sais ce que j'ai. Je ne puis pas sortir. Mais finalement, il demande qu'on amène son carrosse. Il souhaite conférer avec son ministre Sully. Il embrasse son épouse et lui promet d'être revenu une heure plus tard. Il sort, mais pris d'un étrange remords, il revient sur ses pas pour deux autres baisers. Il s'avance vers son carrosse qui l'attend dans la cour carrée du Louvre. Vêtu de son habituel costume de satin noir tout égratigné, il sort du Louvre avec quelques fidèles. Deux capitaines de ses gardes proposent alors leur protection. Par deux fois, il refuse. La lourde voiture quitte le Louvre. Elle est dépourvue de vitres. Henri prend place sur la banquette du fond et met à sa droite le duc d'Épernon. Outre le roi, ils sont sept dans le carrosse. Tous des fidèles, tous des proches. « Où va-t-on ? » demande le cocher. « Qu'on me mette hors de séant, » répond le roi en se signant. « Mais pourquoi s'en faire ? Le temps est radieux, le carrosse est escorté de gentilshommes à cheval et de valets de pied. » La voiture s'ébranle, passe sous la voûte sombre, franchit le guichet du Louvre. Elle a à peine fait quelques tours de roue. Qu'Henri fait relever les ridelles de cuir des fenêtres, laissant pénétrer les rayons du soleil. Et puis, il a envie de contempler la décoration des rues pour l'entrée solennelle dans Paris de la Reine, qui doit avoir lieu dans quelques jours. Le carrosse roule donc ouvert à tout vent. Personne parmi l'escorte n'a fait attention à l'homme qui s'est mis à suivre le convoi depuis le Louvre. Habillé de son éternel pourpoint à la flamande, Jean-François Ravaillac a déjà attendu ce matin le passage du roi entre la première et la deuxième porte du palais, au bout du pont-levis. Échec. Il s'est rendu à la messe au Feuillant afin de s'approcher de lui lors de ses dévotions. Nouvel échec. À son auberge, il a bu plus amplement pour s'encourager. Maintenant, le carrosse vient de passer devant lui. Il est prêt, décidé. Son idée folle en tête. Il a dissimulé son couteau sous son chapeau. La voiture royale va au pas des chevaux. Il la suit aisément. Elle tourne le dos au quai de la Seine, passe par le croisement des rues Saint-Honoré et de l'Arbre Sec, et prend la direction du cimetière des Saints-Innocents, à la demande du roi. Pour ce faire, le convoi doit s'engager dans la rue de la Ferronnerie, une rue très étroite. D'un côté, des bornes de pierre, de l'autre, des boutiques de marchands de cuivre, laiton et fer-blanc. Ces maisons surplombent le charnier du cimetière, mais leurs états gênent la circulation. L'escorte a du mal à progresser dans ce boyau resserré. En plus, c'est encombré de badauds et de passants. Et comble de malchance, une charrette de foin et un transport de tonneaux de vin viennent de se heurter, bloquant le passage. Le cocher s'engage à gauche, tire sur les rênes, immobilise le carrosse près de la rue de la Lingerie. À la hauteur d'une auberge dont l'enseigne montre un cœur couronné percé d'une flèche. Encore un signe. Un des valets de pied qui se tiennent aux portières descend afin de faire ranger les deux charrettes. Ravaillac l'a vu. La portière est sans protection. La voie est libre. L'homme comprend que c'est le moment. Dans le carrosse, il voit Henri qui, amicalement, a passé le bras autour du cou du duc d'Épernon, qui lui lit une lettre car il a oublié ses lunettes au Louvre. Se penchant, le Bourbon découvre ainsi son buste. Pour Ravaillac, c'est l'occasion idéale. Il saute sur l'un des rayons de la roue, maintient son autre pied sur un montoir de la rue, se penche à l'intérieur du carrosse. De la main gauche, il enfonce sa lame effilée dans le buste du roi. Un premier coup passe entre deux côtes, près de l'aisselle. « Je suis blessé !» crie Henri. Et pour le deuxième coup, Ravaillac frappe plus violemment. Le poignard transperce le poumon gauche, tranche la veine cave, sectionne l'aorte. Le sang gicle, un troisième coup se perd dans la manche du duc de Montbazon. « Ce n'est rien !» murmure le roi. Mais un flot lui envahit la bouche. Le marquis de la Force est le premier à comprendre la gravité de l'attaque. Il soutient le corps et la tête du roi et l'exhorte à mourir chrétiennement. « Ah, sire, souvenez-vous de Dieu !» Le drame n'a duré que quelques secondes. L'assaillant reste figé, tétanisé par son geste. Il garde son couteau ensanglanté à la main et le contemple. Il a réussi. Dans la rue, la confusion est totale. Un gentilhomme de la chambre du roi se précipite sur lui, sort son épée et veut le transpercer. Mais le duc d'Épernon arrête son geste. « Ne frappez pas, il y va de votre tête !» Tous les autres occupants du carrosse lui donnent raison. Ils veulent Ravaillac vivant. Un des capitaines des gardes se saisit du régicide, lui arrache son couteau et remet l'assassin à Monsieur de Montigny, gouverneur de Paris, qui a fait demi-tour en voyant l'agression. Tous les occupants du carrosse sont dans la rue maintenant. L'un d'eux crie « Le roi est mort !» Mais devant le tumulte qu'il provoque, les autres rassurent la foule. « Non, il n'est que blessé. » « Inutile d'ameuter la capitale, pense-t-il, au cas où l'attentat ne serait que le prélude d'un coup d'État. On jette un manteau sur le corps inconscient. On descend les mantelets du carrosse. Ordre est donné de fouetter l'attelage et de regagner au plus vite le Louvre. Deux gentilshommes cravachent leur monture et vont annoncer le drame. Celui qui se précipite chez Sully se heurte à une curieuse troupe en armes. Elle est sur le lieu où s'est accompli le régicide. Il est intrigué. Cette troupe armée se compose de 8 à 10 hommes à pied et de 2 cavaliers. Il comprend qu'ils veulent s'emparer de l'assassin et le tuer au plus vite. Il les entend même crier « Tue ! Tue ! Il faut qu'il meure !» Courtomet veut les en empêcher et dégaine son épée. Sans demander leur reste, ces mystérieux intervenants décampent, se noient dans la foule, se perdent dans les ruelles du quartier. Courtemais n'a guère le temps de s'attarder, mais ces hommes armés, inconnus, étrangers, semble-t-il, qui se dérobent soudain, l'intriguent. Il a raison. La suite le prouvera. Pendant ce temps, on ramène le roi au Louvre. Avec d'infinies précautions, on dépose le corps dans le petit cabinet de la reine. Le médecin petit est impuissant. Il n'y a plus rien à espérer. Sire, murmure-t-il, souvenez-vous de Dieu. Henri a le teint cireux, le pourpoint ouvert, la chemise trempée de sang, la poitrine enflée par l'hémorragie. Il ouvre trois fois les yeux et expire. Mais touché à l'aorte, peut-être est-il déjà mort quand on revient au Louvre. Milon, son premier médecin, confirme. Ah, c'en est fait, il est passé. Ses proches se mettent à genoux en prière, baisent ses mains ou tiennent ses pieds en pleurant. Tous se souviennent qu'il y a une heure à peine, le roi de France parlait de combattre et de retrouver sa chère Charlotte de Montmorency. Il faut prévenir la reine. Elle a la migraine et se repose. Soudain, elle entend le tumulte. Elle envoie Madame de Montpensier aux nouvelles. Cette dernière revient, épouvantée. J'ai vu le roi blessé et gisant. Hurlement de Marie qui sort et se précipite vers la dépouille de son époux. S'il est blessé, je veux le secourir. S'il est mort, je veux le voir. Elle crie, ils l'ont tué. Elle se trouve mal. Arrive le dauphin qu'on est allé prévenir. Il fond en larmes. Dans Paris, la rumeur se répand partout, provoquant l'indignation et l'inquiétude. Les boutiques se ferment, on crie, on pleure, on craint que ce ne soit le prélude à une insurrection. Sully, bien que malade, sort de son lit. Escorté de 50 cavaliers, il tente de gagner le Louvre. Le ministre croit au retour de la guerre civile. Il s'enferme dans la Bastille. On doit fermer les portes de Paris. On organise des rondes de surveillance. Au Louvre commence le cérémonial qui doit suivre des règles séculaires. La dépouille est lavée, vêtue de satin blanc, et déposée dans une chambre afin de procéder à son autopsie. Des religieux psalmodient des prières quand on couche le cadavre dans le cercueil. Puis, sur une tribune surmontée d'un lit d'honneur, on dépose ce que l'on nomme l'effigie du roi. Un mannequin configuré à la ressemblance parfaite du défunt. Car un souverain ne meurt jamais. Pendant ce temps, les archers de la garde ont conduit Ravaillac à l'hôtel de Retz, rue Saint-Honoré. Il y recevra d'ailleurs une étrange et secrète visite dont nous reparlerons. On le fouille, on l'insulte, on s'empresse de l'interroger. On lui fait croire que le roi n'est pas mort. Si fer et torque-t-il, il l'est. Et s'il ne l'était pas, je le tuerais encore. Quand on va le soumettre à la question, le torturé ne lâche rien. Il refuse de donner le nom de ses complices, affirme que personne ne l'a influencé. Il se dit très chrétien et pourfendeur de la secte de la religion réformée. Il a juste, avoue-t-il, été motivé par une mauvaise et diabolique tentation. Les juges ont du mal à le croire. À croire que cet homme, sans grande intelligence et condition, ait pu mener à bien l'attentat. La personnalité de l'accusé commence à se dessiner. Plus qu'un extrémiste, un fou de Dieu, Ravaillac a plutôt l'esprit en désordre. Il parle de ses visions, ses voix intérieures, ses impulsions diaboliques. C'est le Parlement qui va instruire son procès sous la présidence du célèbre Achille de Harlay. Après 4 interrogatoires à la conciergerie, il sera tenaillé puis démembré par 4 chevaux sur la place de Grève. Mais Ravaillac, a-t-il agi seul ou a-t-il été téléguidé ? La première question que se sont posées les historiens est donc à qui profite le crime ? Certains y ont vu une implication de la reine elle-même. Il est vrai que les Médicis ont une réputation sulfureuse à ce propos. Alors peut-on voir l'influence de la reine ? Certes, au lendemain de son couronnement, la voilà pleinement régente et régnante. Un doute plane quand on compare les deux dates. D'autant que Marie de Médicis a l'obsession du pouvoir. Ravaillac n'aurait donc été que la main armée d'un crime politique. Comment alors expliquer les cris de douleur de la souveraine à l'annonce du décès de son époux ? Ses détracteurs parleront d'une douleur et de pleurs à l'italienne. L'analyse des archives diplomatiques semble proposer une autre hypothèse. C'est celle qu'a suivie le célèbre historien français Jean-Christian Petit-Fils. Il en est venu à croire que le coup est venu de Bruxelles. Il y a été préparé. Mais quel mobile avaient les archiducs Albert et Isabelle, catholiques radicaux, à favoriser un tel acte ? Il est clair. Avoir à ses frontières un roi puissant, secrètement attaché à son protestantisme originel, c'est plus qu'un mobile. Qui plus est, ce même souverain est bien décidé à passer par les Pays-Bas tout en allant soutenir la cause des princes protestants d'Allemagne. Voilà pourquoi il fallait se hâter à agir. Il fallait le faire après le couronnement de Marie de Médicis et avant le départ du roi qui se met en campagne. Pour l'historien français, l'assassinat pourrait donc être une affaire belge. Et il apporte des preuves. Comme la présence de ces tueurs à gages flamands ou wallons qui se trouvaient sur la scène de crime. Ceux que nous avons vus obstruer le passage juste après l'attentat. De deux choses l'une, ou ils formaient un complot parallèle et ils ont abandonné la partie, ou ces bretteurs avaient manipulé Ravaillac et n'avaient qu'un seul objectif, le tuer pour l'empêcher de parler. Et puis, pourquoi quelques heures après l'assassinat trouve-t-on le fameux prince de Croy, un de nos princes, à l'hôtel de Retz où est interrogé Ravaillac? Le prince demande à parler au régicide. Dans quel but? S'assurer qu'il ne parlera pas? Étrange coïncidence, non? Et si on lit le document reprenant les paroles de Ravaillac lors de son supplice, qui trouve-t-on? Cet aveu. On m'a bien trompé quand on m'a voulu persuader que le coup que je ferais serait bien reçu du peuple. Qui voulait-il désigner par ce « on » ? L'histoire pose parfois des énigmes qui entourent certains faits marquants du passé. Voilà pour ce récit que j'ai eu le plaisir de partager avec vous grâce à la plume de Michel Carly et à la collaboration des équipes de LDV Productions.
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0: Un joli cocktail soul funk, joyeusement dansant. C'était Jordan Raquet et la moitié du duo Jungle Tom McFarland. On écoutait Easy to Love. Entrée sans frapper, c'est juste après le journal de 16h et un point météo. Je vous retrouve avec grand plaisir, bien sûr, chaque jour à 15h02 pour vous présenter les sujets de l'heure H. Ce sera le cas demain. 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
8: Excellent jeudi. L'après-midi est très changeant, rythmé entre nuages, éclaircies et toujours des averses, localement orageuses et intenses, surtout sur la Gaume et le nord du pays. Les températures sont dignes d'un mois de mars, de 8 à 12 degrés pour vous accompagner cet après-midi. Ce soir, les averses auront tendance à faiblir. On retrouvera un temps sec dans le courant de la nuit avec un ciel voilé, des grisailles, du brouillard qui pourront également se développer de l'Ardenne aux Hautes-Fagnes. Quelques gelées blanches seront encore possibles en Ardenne et les températures nocturnes seront froides. De 0 à 6 degrés. Demain, après une matinée plutôt calme, ce sera le retour de l'instabilité l'après-midi dans une ambiance qui restera fraîche.
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0: À expiration, cette discussion devrait durer 2 jours. Les États-Unis et la Chine échangent sur la mise en place de garde-fous pour l'intelligence artificielle. Les deux pays partagent la crainte de voir l'IA favoriser les cyberattaques. La semaine dernière, le Fonds monétaire international, le FMI, a appelé à renforcer la coopération internationale sur le sujet. Une nouvelle flottille pour Gaza vient de quitter la Turquie. Elle est composée d'une 50aine de bateaux. C'est la 3e tentative de briser le blocus du territoire palestinien de Gaza depuis le 7 octobre 2023. La dernière fois, les forces israéliennes sont intervenues et ont arrêté 175 militants dans les eaux internationales. C'était le 30 avril dernier. C'était une voix bien connue de RTL. L'animatrice française de radio et télévision Sophie Garel est décédée ce jeudi. Elle avait 84 ans. Membre de l'équipe des Grosses Têtes, elle avait aussi travaillé aux côtés de l'animateur Fabrice et participé à plusieurs émissions télévisées. Direction à présent le stade Roi-Baudouin où se dispute en ce moment la finale de football de la Coupe de Belgique. Manuel Jouz, vous êtes sur place. C'est la mi-temps et Anderlecht a déjà eu une grosse frayeur.
1: Oui, effectivement, Anne, la mi-temps vient d'être sifflée d'ailleurs parce qu'on a pris quelques retards d'abord à cause de fumigènes qui ont dû se dissiper en début de match et puis à cause effectivement d'une action qui a nécessité l'intervention du VAR pendant quelques minutes. Un but de l'Union Saint-Gilloise après un quart d'heure de jeu, un coup franc de Schoofs de la droite et une tête victorieuse de Burgess, sauf que finalement ce but a été annulé à cause d'une position de hors-jeu de McAllister dont on a considéré qu'il était impliqué dans cette phase, qu'il y participait et que donc le but ne devait pas être validé. 0-0 le score à la mi-temps. Globalement, il y a eu un peu plus de possibilités pour l'Union qui s'est montrée dangereuse aussi par Zeneli, Biondic et Schoofs. Anderlecht ne l'a été qu'à 2 reprises via Thorgan Hazard, mais pour le reste, c'est un match peut-être plus partagé, plus équilibré qu'on ne l'imaginait au départ vu l'étiquette de favori qui était collée plus facilement sur l'équipe de l'Union Saint-Gilloise. Le suspense est donc encore total à une dizaine de minutes de reprendre la deuxième mi-temps.
0: Merci beaucoup Manu. Je rappelle que vous pouvez suivre cette rencontre sur nos différents médias. Je vous souhaite une très belle fin de journée.
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4: Il est 16h03, c'est Entrée sans frapper. Il y a Vianne, il y a Marie-Agnès Baupin dans ce studio. Adeline Dieudonné, bonjour.
5: Mais bonjour Jérôme, bonjour tout le monde.
4: Il y a aussi Gorian Delpature. Bonjour Gorian.
6: Bonjour les amis.
4: Bah, on prend les bonnes vieilles habitudes entre 16h et 16h30. C'est bagarre dans la discothèque et ensuite Entrée sans frapper.

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1: 16h03, allez, c'est à vous Adeline. Vous avez vu que ING, hein, la banque, a réglé la modique somme de 1 600 000 euros, hein, tout de même pour sortir de l'affaire Renders. Quel titre de chanson résume le mieux cette étrange affaire? Sur la page Facebook de la première, hein, sur laquelle sont postées chaque jour les réponses, il y en a une excellente déjà de Grégory qui s'est Erase and Rewind. On il efface, on rembobine,
2: évidemment.
1: En payant évidemment ce 600 000 euros. Et puis il y a Libéré délivré qui fonctionne sur toutes les questions aussi.
3: Grégory devrait venir jouer avec nous, je trouve.
2: Oui, Grégory
3: est vraiment excellent.
1: C'est vrai.
3: Ben moi, je vous vois venir et je vois très bien ce que vous voulez me faire dire. Justice de classe, les affaires politico-financières ne sont jamais poursuivies correctement dans ce pays.
1: Pas du tout.
3: ING aurait laissé Didier Reynders déposer 800 000 euros en cash sur son compte en banque sans rien dire, alors que nous, on ne peut pas déposer 1 000 euros sans qu'on nous demande d'où ils viennent et qu'on nous soupçonne, de travail au noir. Bande de gauchos, va. Alors moi, je me suis...
1: Moi, j'ai juste posé une question.
3: Ouais, on les voit, vos questions orientées, là. Moi, je me suis amusée à faire un petit calcul. Si on estime qu'ING vaut actuellement entre 73 et 85 milliards d'euros, c'est l'estimation de sa valeur en bourse, et qu'on fait une division, ces 1,6 million représentent 0,0021% de la fortune d'ING. Ce qui équivaut à 2,10 euros pour quelqu'un qui posséderait un patrimoine de 100 000 euros.
1: Ouais.
3: Ou 21 centimes si vous possédez 10 000 euros.
1: Ouais.
3: Et ça, c'était le montant qu'il risquait au maximum. Donc, si une banque risque si peu en fermant les yeux sur des opérations de blanchiment, a-t-elle vraiment intérêt à lutter contre le blanchiment? Je vous laisse méditer sur cette question. En tout cas, le risque était exclusivement d'ordre réputationnel. Ce montant de 1,6 million visait surtout à échapper à la honte. Donc, la plus belle chanson qui illustre ce dossier est assurément celle-ci.
1: Bien, quelle honte!
3: Quelle honte.
1: Such a shame! C'est Toc Toc, formidable.
2: Oui.
1: Bonne chance, Garand Delpacure.
2: Oui, ça va être facile.
1: Très bonne idée. Allez, à vous répondre à cette question.
2: Eh bien, d'abord, revenons un peu sur les faits. Hein. Qu'est-ce qui s'est passé exactement dans cette affaire?
1: Ah, ben dites-le nous.
3: Ah, ben heureusement qu'on a un journaliste dans
2: voilà,
3: ce studio.
2: Voilà, pendant des années, donc, l'ancien ministre des Finances et maire, Didier Reynders, a déposé des montants suspects sur ses comptes ING, plus d'un million d'euros en 16 ans, avec notamment une partie de gains de la Loterie Nationale. Alors, normalement, ING, la banque, aurait dû signaler ses dépôts à la cellule de traitement des informations financières, car ça ressemblait très fort à du blanchiment d'argent. Et la banque ne l'a pas fait. Et c'est une faute qui aurait pu mener à un procès, mais la banque échappe au procès en payant donc 1,6 million d'euros. Mmh. C'est une transaction financière tout à fait légale, mais qui pose quand même la question, hein, Adeline l'a dit, d'une justice à deux vitesses, une justice pour les riches et une autre pour les pauvres. Et puis, ça illustre aussi le principe du pas vu, pas pris, parce qu'on peut supposer que la banque ING et Didier Reynders ont compté sur ce bon vieux principe pour s'en sortir.
4: Pas vu, pas pris, effraction. Pas vu, pas pris, sensation.
1: Vous ne m'étonnerez pas, Jean Delpature.
2: Oui, voilà.
1: Le mec est fan de Kiss. Mais oui. Choisit des chansons de Corinne Charby.
2: De Corinne Charby. Écoutez, j'essaye de répondre à la question. Pas vu, pas pris de la française Corinne Charby, 1987. Alors, Corinne Charby, chanteuse et actrice. Oui, aussi. Mais c'est elle qui jouait la fille Marie. Vous savez, la fille du PDG recherchée par Pierre Richard et Gérard Depardieu dans La Chèvre en 1981.
3: Oh. Ouais.
2: Et elle a donc aussi enregistré ce pas vu, pas pris qu'aurait bien voulu utiliser Reynders ING. Ça leur aurait évité de gros ennuis.
1: Ceci n'est pas une...
2: J'imagine.
1: Ceci n'était pas une réponse.
2: Ah bon,
3: bon
2: si,
3: enfin.
2: Si. Ça commence.
1: Corinne Charby.
2: Mais oui, écoutez, est-ce qu'on l'a déjà entendu dans cette bagarre?

0: Such a Shame, c'était Tok Tok, morceau absolument formidable. Un point pour Adeline Dieudonné. Il y avait aussi Bridge Over Troubled Water. Hein. Yeah. En voyant, eh ben, tu te fais un petit pont au-dessus de l'eau dégoûtante.
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0: Tiens, Gorion, avez-vous vu
3: Jérôme, oui.
0: Aussi derrière votre poste ces images hallucinantes, hein, avec la grève de Bipost, hein, des dizaines de milliers de paquets hein, entreposés dans les entrepôts, notamment hein, dans les anciens entrepôts de Caterpillar. Quelle est la première phrase de chanson qui décrit ce... J'ai bien dit la première phrase de chanson.
3: Ouais.
0: Qui décrit, selon vous, le mieux ce nouveau monde amazonifié, donc de boîtes de carton.
3: Ouais, des pyramides de colis, des tours Eiffel de carton, des Everest de boîtes, c'est ce que transportent tous les jours les facteurs. Avant, c'était des lettres d'amour, des faire-part de naissance et des cartes d'anniversaire. Maintenant, bah, ce sont des paires de chaussures, des gadgets et des t-shirts imprimés. Toutes ces choses qu'on nous propose, ces quantités de choses qui donnent envie d'autre chose et qui nous font voir la vie en rose.
4: Oh là là, la vie en rose. Le rose qu'on nous propose.
0: Alors, c'est évidemment une chanson qui va sur toutes les questions qui ont...
3: société de consommation.
0: À la société de consommation, parce que c'est probablement la plus grande
3: chanson. Oui, et la première phrase correspond exactement. Hein, Foule sentimentale d'Alain Souchon, 1993, album C'est déjà ça. La chanson parfaite pour parler de notre société de consommation où la valeur la plus importante dans les débats politiques est la défense du pouvoir d'achat. Mmh. Pas la liberté, pas la démocratie, pas la santé, pas le droit au logement, pas l'éducation, la culture ou l'environnement. Non, le pouvoir d'acheter des choses. Et Alain Souchon l'avait parfaitement chanté.
0: Ah oui, il l'a bien chanté, c'est une chanson sublime. Adeline, ça va pas être simple. Mais vous avez vu aussi hein, ces bien. Boîtes s'empiler dans les entrepôts. Quelle est la première phrase de chanson qui décrit le mieux ce nouveau monde amazonifié?
5: Alors moi, je vous propose « It's a mystery to me, we have agreed, which we have to
0: agreed.
5: Agreed. »
0: Avec lequel on a été d'accord.
5: Hein. Voilà, ça reste pour moi un mystère, cette avidité que nous avons tous fini par accepter.
0: T'as perdu Gorion.
5: Tu crois qu'il faut désirer plus que le nécessaire et qu'avant d'avoir tout, tu ne seras jamais libre, c'est ceci.
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0: Ouais, hein.
5: Quelle belle rime, hein.
0: We have agreed. C'est quand même une fameuse. C'est signé Eddie Vedder hein, sur la bande originale du film Into the Wild de Sean Penn.
5: Exactement, film qui lui-même parle d'un jeune homme qui fuit la société de consommation, qu'il juge matérialiste et aliénante. La chanson parle de la fabrication artificielle du désir, de ce dont nous pensons avoir besoin, de la façon dont cette accumulation crée du vide et de la frustration. En l'écoutant, on voit un entrepôt Amazon et on a juste envie d'aller vivre dans une cabane au bord d'une rivière dans les montagnes rocheuses. Mais dans sa chanson, même cette aspiration au minimalisme est transformée en performance sociale et il sauve absolument personne, Eddie Vedder. D'ailleurs, c'est drôle de voir comme l'esthétique d'Into the Wild est devenue celle de la van life sur Instagram. Comment le capitalisme et la société de consommation ne cessent de transformer les critiques contre elles-mêmes en marchandises désirables.
0: Exactement. Hein. On a une avidité hein, avec laquelle nous sommes tous tombés d'accord.
5: Hein, exactement.
0: C'est beau, Foule sentimentale.
3: Oui, oui. Mais
0: c'est Sublime Society.

0: Je voulais aller jusqu'au bout du solo, mais Marie-Agnès Baupin ne veut pas. Parce que, soi-disant, on est en retard. Voilà, il faut que les coulisses de cette émission soient connues. Petit chef-d'œuvre, hein, Society de Eddie Vedder. Vous avez combien de points, là, Gorion, du coup ?
1: Zéro. C'est d'une stabilité exemplaire.
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0: Bien faites la langue anglaise tout de même, c'est les deux mots qui suivent. Everybody, tout le monde, everybody en anglais, tous les corps. Nobody, personne, pas de corps. Quand même bien, hein, on va travailler sur ces deux mots, tiens, tous les deux. Adeline Dieudonné, quelle est la plus belle chanson avec everybody ou tout le monde dans le titre ?
12: Joker,
0: lequel ?
12: King
0: de Joker.
12: Joker.
0: Ah, ça me plaît.
12: Je vois le regard de Corian. Là, je me pose une question. Est-ce que je dois jouer mon Joker si elle joue le sien avant le mien ou est-ce que je peux changer ?
0: Alors, ça dépend quel Joker c'est.
12: Ah, ça, dépend, ouais, ça dépend quel est le sien et quel est le mien. Ouais.
0: Non, tu dois le penser et tu ne peux pas tricher.
12: D'accord.
0: Vas-y, Adeline.
13: Ah. Moi, je vais vous proposer un peu d'échangisme, mon cher Corian.
0: Ah, c'est pas le foutu parce que tu vas devoir donner ton texte.
12: Oui, mais moi, j'avais prévu un x3, mais je vais peut-être le garder pour la question suivante alors.
0: Et si Adeline gagnait la fois 3. Et ça, c'est vraiment...
12: Sauf si je joue après.
0: Non.
12: Non, je suis obligé de jouer.
0: C'est ce qui était prévu.
12: Mais Adeline, c'est
0: donné,
12: monstrueux.
0: Je vous pose la question, quelle est la plus belle chanson avec Everybody dans le titre ? Tout le monde, évidemment. Et vous, vous attribuez la réponse de Grand Delpature. Premier degré, on y
12: c'est scandaleux.
13: Ça me fait tellement plaisir.
12: Ah non.
13: J'ai pris une chanson en anglais cette fois-ci, après Corinne Charbier et Alain Souchon.
0: Ouais.
13: Ouais, on a bien écouté. Hein.
0: Ouais.
13: J'ai choisi le mot Everybody. Et tout de suite, ça a été l'évidence avec ce morceau de 1992.
0: J'aurais pris aussi, c'est un très bon choix,
12: Gorion. Évidemment, vous comprenez ma...
0: Les points vont aller Jadeline, hein, je vous préviens.
12: Oh non.
13: Everybody hurts, tout le monde souffre de R.E.M.
0: Et tout le monde fait mal, c'est ça.
13: Et ça fait très mal. Oui, et tout le monde fait mal.
12: Ouais.
13: Album Automatic for the People, une chanson aux paroles toutes simples parce que le groupe la destinait aux jeunes. C'est une chanson sur le fait qu'il faut tenir quand on n'en peut plus, parce que tout le monde souffre et tout le monde pleure, parfois. Un message tout simple, toujours d'actualité, que j'invoque à chaque fois que je perds dans cette bagarre. Déjà 16 fois cette saison. Avec cette très jolie chanson, avec Everybody dans le titre. Félicitations, Gorion, c'était un très bel
12: artiste. Oui,
0: c'est un très bon choix, Grand Delpature. Mais évidemment, c'est Adeline qui a proposé Everybody Hurts par la voix de Grand Delpature. Tiens, Gorion Delpature, quelle est la plus belle chanson avec Everybody, tout le monde dans le titre ?
12: Avant de vous parler de mon choix, je voudrais dire quelques mots sur mon adversaire. Parce que je trouve qu'on ne le fait pas assez dans cette émission.
0: Ah.
12: Nous avons plein de choses en commun, l'amour de la littérature, un penchant certain pour toutes les formes de métal et de punk rock, ainsi qu'une abondante crinière blonde. Adeline est formidable. Okay. J'adore Adeline, c'est une très grande romancière, et elle fait une excellente mousse au chocolat. Tout le monde, everybody devrait aimer Adeline. Regardez-moi, j'en arrive même à venir travailler les jours fériés pour pouvoir la voir. Peut-être que dans une autre vie, dans d'autres circonstances, si nous nous étions rencontrés plus jeunes, enfin, je m'égare, je vais m'arrêter là. Et donc, pour en revenir à mon choix, j'avais d'abord songé à Everybody Hurts de R.E.M. parce que c'est une très belle chanson, mais finalement, je trouve celle-ci encore plus belle.
0: Gorian nous aura aujourd'hui proposé Corinne Charby et Zazie dans la même émission.
12: Oui, enfin techniquement pas tout à fait, mais oui. Voilà, oui, on va dire ça.
0: Ça fait 3 points, hein, elle a joué un x3.
12: Ah oui. Non, elle moi j'ai joué le x3.
13: Non, non.
0: Ah oui, t'as joué le x3, donc toi tu vas perdre 2 points.
12: C'est ça.
0: Donc tu descends à moins 2.
12: Si elle prend ma chanson, que moi j'ai choisie comme un grand, je perds 2 points.
0: Ah oui, parce qu'elle a fait la carte échangiste, c'est comme ça. Et il y a des règles dans ce jeu,
12: je
0: ne dirais pas, mais il y en a. Moins 2, Gorian. 3 à vie. Vous pouvez revoir le heptaxi qu'on a fait avec Michael Stipe, chanteur d'R.E.M. Il est sur Ovio.
12: À New York.
0: Un petit peu de promotion. Il était génial, ce type. Michael Stipe, R.E.M., Everybody Hurts.

0: Pour la petite histoire, Marie-Agnès Baupin voulait que je parle avant cette petite montée, mais je ne voulais pas. Au moins, on a entendu. Everybody Hurts.
1: C'était rebelle.
0: C'était R.E.M. 3 points pour Adeline. Vraiment, on est en négatif du côté de Gorion Delpech.
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0: Tout le monde a envie que vous marquiez un point, Gorion.
3: Ah, chouette.
0: Quelle est la plus belle chanson avec maintenant?
3: Ah oui.
0: Le contraire. Ouais. Nobody. Personne dans le titre.
3: Alors, je ne sais pas vous, mais moi, je suis allé voir le film Michael deux fois. J'ai beaucoup aimé. Et
0: ah
3: je
0: oui.
3: me suis replongé. Ah ouais, j'ai vraiment beaucoup aimé. Et je me suis replongé dans tous mes albums de Michael Jackson et des Jackson 5.
0: Il sort un film sur Corinne Charby bientôt aussi.
3: Oui, ça, je vais aller voir, ça va être très bien. Et ça m'a permis de redécouvrir notamment ce morceau du tout premier album des Jackson 5, un disque sorti à la Motown en 1969. Le disque s'appelait Diana Ross Presents de Jackson 5. Et on pouvait y entendre ce Nobody. Alors c'est un morceau écrit par The Corporation, un groupe d'auteurs de la Motown pour les Jackson, et on y entend surtout la voix de Michael Jackson, 10 ans, et de son grand frère Jermaine. Les trois autres frères, Tito, Marlon et Jackie, assurent les chœurs sur ce morceau soul très dansant du tout premier album des Jackson 5, et très hot aussi, car c'est une chanson d'amour. Pourquoi Nobody? Parce que personne dans la chanson n'aime Michael et Jermaine comme celle qui les aime vraiment. Chante les deux frères, personne, Nobody.
0: Ah, ben bien joué, hein, c'est une
3: Mais je sens
0: chanson.
3: Beaucoup d'enthousiasme dans votre voix.
0: Oh non, voilà. C'est bien joué, Jackson.
3: Oh, merci.
0: Nobody,
3: merci.
0: C'est vraiment bien joué. Adeline Dieudonné, Nobody.
4: Oh, moi, je vais laisser parler la petite Adeline de 15 ans. C'est une chanson qui m'a parlé toute jeune parce qu'elle parlait de refus des conventions sociales, d'une vie de femme toute tracée par l'injonction à la conjugalité. Elle rejette explicitement une identité définie par le couple et le regard masculin. Je ne sais pas pourquoi ça m'a parlé, c'est bizarre.
0: Bizarre.
4: Elle dit « Je refuse d'être absorbée dans le rôle social qu'on m'a assigné et je trouve qu'elle a magnifiquement vieilli. »
0: Mais oui!
4: Nobody's wife.
0: C'était Anouk.
4: Anouk.
0: Est-ce qu'elle n'était pas hollandaise?
4: Si, absolument. Elle était tout à fait hollandaise.
0: Elle l'est toujours, d'ailleurs, je pense.
4: Oui, et je pense qu'elle a continué d'avoir une très belle carrière aux Pays-Bas.
0: En Hollande.
4: Alors que c'est vrai que Nobody's wife est pratiquement un one-hit wonder au niveau mondial.
0: Ouais.

0: Nobody. Alors là, film presque détesté hein, par la critique et adoré par le public. C'est un immense succès, hein, des succès de l'année. Ce fameux Michael. De belle participation.
1: Je vous remercie, Jérôme Collin.
0: Belle victoire pour vous, Adeline Dieudonné. Dites, on parle d'un livre absolument culte dont on dit qu'il est illisible. C'est Ulysse de James Joyce.
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0: Il y a Eve, il y a Marie-Anne Niès, nous sommes jeudi, si, il est 16h30, c'est la deuxième partie hein, d'entrée sans frapper, jour férié, petite rediff. On va célébrer un anniversaire littéraire, mais il y aura aussi Gorion Delpature dans cette émission, parce que vous Gorion, vous êtes là quoi qu'il arrive, oui. Finale de Coupe de Belgique ou pas. On va parler de littérature étrangère, vous nous emmenez où aujourd'hui?
1: Avec, on va aller en Nouvelle-Zélande avec le roman Le Livre de la Culpabilité de Catherine Shilji, qui est traduite pour la première fois en français, et son roman se déroule pas en Nouvelle-Zélande, désolé, mais en Angleterre, à la fin des années 70, dans un home pour enfants, des enfants malades, il n'y en a plus que trois frères, trois triplés, et ils souffrent d'une maladie mystérieuse qu'on appelle l'insecte, je ne vous en dis pas plus pour le moment.
0: Et c'est bien?
1: C'est très très bien.
0: Ça sort chez Gallmeister. Ouais. Pierre Charette, le rire est-il une performance physique? Ce sera tout à l'heure, dans Entrée sans frapper, puis on célèbre les 100 ans de Ulysse. Livre culte, mais réputé, illisible. Ulysse, le roman de James Joyce, avec notre invité du jour, Philippe Forest.
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0: Notre invité est Philippe Forest aujourd'hui. Bonjour Philippe.
1: Bonjour.
0: Bienvenue dans cette émission. Vous êtes écrivain, essayiste, vous enseignez aussi hein, à l'Université de Nantes où vous êtes professeur de littérature. Et puis on peut dire que vous êtes un spécialiste de James Joyce. On dit toujours quand même que Ulysse de James Joyce, qui est un épais livre de 1000 pages, qui parle d'un jour, dans un lieu, d'une histoire, avec des héros. On va évidemment expliquer de quoi parle et de qui parle Ulysse, mais que ce serait vraiment le classique le plus décrié. À la question d'ailleurs, quel classique n'avez-vous pas pu finir ou quel classique vous a échappé, c'est pratiquement systématiquement Ulysse de James Joyce qui arrive en première position. On retrouve à la recherche du temps perdu évidemment Marcel Proust juste derrière. C'est pratiquement des époques similaires évidemment. Hein. Alors, on dit qu'il serait trop compliqué. Est-ce le cas ? Si c'est le cas, pourquoi donc est-ce devenu un classique ? Mais si ce n'est pas le cas, pourquoi est-il à ce point décrié ? On va essayer de comprendre tout ça parce que vous, Philippe Forest, vous nous dites non. Il faut vraiment réhabiliter. Ce n'est pas compliqué. Certes, ce n'est pas simple non plus, mais il y a nombre de portes d'entrée pour lire Ulysse. Et quelle est l'utilité de lire Ulysse un siècle plus tard ? Eh bien, on va tenter d'en parler avec vous. Tout d'abord, Philippe Forest, peut-être pour représenter, j'aimerais bien qu'on parle de son auteur, évidemment. Son auteur, c'est James Joyce. Est-ce que vous pouvez nous dresser le portrait de James Joyce en quelques phrases ? S'il vous plaît.
1: Ben, je peux essayer. Mmh. Auteur irlandais, donc. Mmh. Il a 40 ans. Le 2 février, c'est son jour anniversaire aussi. Il a voulu que son grand roman paraisse le jour même de son 40e anniversaire. Donc, il a grandi dans l'Irlande catholique, dominée par les Anglais encore à l'époque. Et puis, il a très vite choisi de quitter son pays. La devise de son personnage principal dans ses premiers romans, Stephen Dedalus, c'est le silence, l'exil et la ruse. Voilà. Et je pense que cette devise-là, elle s'applique aussi à Joyce lui-même. C'est quelqu'un qui a beaucoup appris du silence, de l'exil et de la ruse. Il est parti en France, il est parti en Italie, c'est en Italie, à Trieste, qu'il a écrit Ulysse, enfin l'essentiel d'Ulysse. Il a vécu par la suite à Paris, puis en Suisse. Donc c'est un Européen, c'est un cosmopolite, c'est un poète. Et donc c'est de l'avis, en tout cas de ceux qui l'admirent, peut-être le plus grand romancier du XXe siècle avec Proust, dont il était effectivement le contemporain. Mmh. Ils se sont rencontrés une fois, quelques mois avant la mort de Proust, dans un cocktail mondain à Paris. Ils n'ont rien eu à se dire. Et ce qui prouve que il ne suffit pas de mettre ensemble deux très grands écrivains pour qu'ils en sortent forcément des idées très brillantes sur la littérature.
0: Exactement. Voilà. Un recueil de nouvelles très célèbre, Les gens de Dublin, parce que même si c'était un Européen, il écrira toujours hein, sur sa ville qu'est Dublin, des romans, hein, Portrait de l'artiste en jeune homme, Ulysse évidemment en 1922, et Finnegan's Wake. Alors, on va essayer de prendre des choses une à une, pour que tout le monde puisse comprendre, parce que tout le monde a entendu parler d'Ulysse. Quand on parle d'Ulysse, évidemment, on pense, nous, à Homère et au retour à Ithaque, mais ce n'est pas de ça qu'on parle. Et pourtant, James Joyce appelle quand même son livre Ulysse. Donc on va essayer de comprendre aussi quel est le lien avec cette odyssée d'Homère. Mais Ulysse, c'est d'abord, Philippe Forest, un jour. Ce jour, c'est le 16 juin 1904. Qu'est-ce qu'on peut dire sur ce jour ?
1: Alors, Joyce a voulu que toute l'intrigue de son roman se déroule au cours de cette seule journée. Le jour du 16 juin 1904 et la nuit qui suit. Parce qu'en fait, c'est ce jour-là qu'il a rencontré, lui, la femme qui allait devenir son épouse, Nora, et qui sert un peu de modèle à l'épouse du personnage principal d'Ulysse, Molly Bloom. Enfin, rencontrer, c'est dit de manière un peu chaste et pudique, ils se connaissaient déjà un peu. Ouais. Et puis, bon, il s'est passé sexuellement quelque chose entre eux, sans doute, au cours de cette promenade qu'ils ont fait le long de la mer à deux pas de Dublin. Et donc, c'est pour célébrer, en quelque sorte, le souvenir de cette rencontre amoureuse, dont Joyce ne parle pas du tout dans le livre, mais c'est pour célébrer, malgré tout, le souvenir de cette rencontre amoureuse que Joyce a choisi cette date-là, qui est devenue une date, j'allais dire historique, mais tous les ans, on célèbre à Dublin ce qu'on appelle là-bas le Bloomsday, comme si c'était en quelque sorte la fête nationale, et comme si Bloom était, après Saint-Patrick, l'autre patron de l'Irlande.
0: Ça, c'est le jour. Ça se passe donc le 16 juin 1904, en gros de 8h du mat à 3h du matin, hein, quelques heures plus tard. C'est un lieu, évidemment. Ce lieu, c'est une ville, c'est Dublin.
1: Oui, tout se passe à Dublin, qui est la ville de Joyce, la ville où il cite tous ses livres, même si cette ville, comme je l'ai dit il y a un instant, il l'a quittée assez jeune et il n'y est jamais revenu. Il y a beaucoup de gens qui ont essayé de situer comme ça les différents épisodes du livre. On peut trouver sans trop de difficultés des cartes qui montrent où se situe dans la ville de Dublin tel ou tel épisode, et ce sont souvent des lieux qui n'ont pas changé aujourd'hui. Donc on peut s'amuser, je l'ai fait, beaucoup d'autres le font, à faire un petit pèlerinage dans la capitale irlandaise pour mettre ses pas dans les pas des principaux protagonistes du récit.
0: Et justement, parlons-en, trois protagonistes principaux. On a d'abord Léopold Bloom, qui est vraiment le héros du livre, non ?
1: Oui, c'est le nouvel Ulysse.
0: C'est le cœur.
1: C'est un publicitaire, donc d'origine juive, et qui a un certain nombre de difficultés, disons, dans son couple, comme on pourrait dire, de manière un peu familière et contemporaine. Et on va suivre ce personnage tout au long de cette journée du 16 juin 1904. Il part de chez lui le matin, et comme il soupçonne que sa femme va recevoir la visite de son amant dans l'après-midi, il n'est pas véritablement pressé de rentrer, et donc il trouve toutes les occasions, finalement, pour prolonger sa déambulation jusque tard dans la nuit d'après, notamment en allant passer une partie de la soirée dans un bordel. Voilà ce personnage qui est en quelque sorte donc le nouvel Ulysse et le héros du roman de Joyce.
0: Léopold Bloom, donc, vous en avez parlé. Il y a Molly Bloom qui est sa femme, dont il pense quand même qu'elle reçoit l'après-midi.
1: Voilà, elle est beaucoup moins fidèle que la légendaire Pénélope. Et c'est un personnage absolument magnifique, notamment dans le dernier chapitre du livre, qui nous livre la pensée, le monologue intérieur, comme on dit, de cette femme, qui est comme ça en train de rêver, de se souvenir, penser à l'amant qui vient de la quitter, et au mari aussi qui vient de la rejoindre. Voilà, c'est peut-être l'un des plus beaux moments de la littérature romanesque du XXe siècle, que ce dernier chapitre d'Ulysse, qui correspond donc au monologue de Molly Bloom.
0: Voilà, hein, qui est considéré comme un chef-d'œuvre absolu de la littérature. Le dernier personnage, Stéphane Dédalus. Quel narrateur, Dédalus, hein, finalement.
1: Pas vraiment. Et c'est-à-dire, en fait, Joyce change de narrateur avec chaque chapitre. Donc, il y a certains chapitres qui sont racontés du point de vue de Stephen Dedalus, mais pas tous. Et c'était le héros du livre précédent de Joyce, qui s'intitulait « Portrait de l'artiste en jeune homme ». Mm-hmm. C'est un jeune poète, mais qui doute de sa vocation, qui, comme Joyce, est parti pour l'Europe, pour Paris, et qui, en raison du deuil qui vient de l'affliger, sa mère vient de mourir, retourne à Dublin et donc se demande s'il va pouvoir devenir le poète qu'il rêve d'être. Mmh. Et il va croiser au cours de la journée donc Léopold Bloom. Mmh.
0: Voilà, ça c'était pour le jour, le 16 juin 1904, le lieu, Dublin, les trois personnages, Léopold, Molly, Stephen. Est-ce que vous pouvez nous résumer Ulysse de James Joyce en deux phrases ? Donc il faut deux points dans la phrase, s'il vous plaît, Philippe.
1: Alors, en deux phrases, vous êtes généreux parce que je peux faire une longue phrase. Donc c'est l'histoire de cette journée au cours de laquelle Léopold Bloom et Stephen Dedalus errent parmi Dublin, se croisent, se séparent, se retrouvent et vivent donc sur un mode transposé, sur un mode moderne, toutes les aventures qui avaient été celles de Ulysse et de Télémaque dans l'Odyssée d'Homère. Oui, j'ai réussi.
0: En une phrase en plus. Donc félicitations à vous, Philippe. Ben alors allons-y tout de suite. Évidemment, James Joyce appelle son livre Ulysse, ce qui est évidemment une référence absolument énorme au premier de tous les romans, hein, celui qui a créé tous les autres, qui est évidemment l'Odyssée d'Homère. Quels sont les liens qu'on peut faire et quels sont ceux qu'il ne faut pas faire, finalement ? Est-ce qu'on doit être obsédé par l'Ulysse d'Homère quand on lit Ulysse de James Joyce, ou justement il faut s'en détacher à tout prix ?
1: Alors, il y a un lien. Mais Joyce, comme son héros Stephen Dedalus et comme Ulysse dans l'Odyssée, est un auteur rusé, donc il faut ne pas se laisser prendre au piège qu'il nous tend, il ne faut pas nécessairement tomber dans le panneau qu'il dispose devant nous. Donc d'abord il y a un lien, c'est vrai, chacun des chapitres du roman correspond sauf exception, enfin chacun des chapitres du roman, disons, correspond à l'un des épisodes de l'Odyssée, mais transposé. Par exemple, la rencontre avec le cyclope Polyphème, ça devient une querelle dans un pub irlandais entre Léopold Bloom et un personnage un peu beau parleur et même grande gueule qui le tyrannise un petit peu. L'épisode de Circé où la magicienne donc transforme les compagnons d'Ulysse en pourceaux, ça devient cette visite au bordel de Bella Cohen auquel je faisais allusion tout à l'heure, et les métamorphoses, elles sont surtout les effets de l'alcool qu'absorbe en trop grande dose les clients de ce bordel. Donc il y a bien une correspondance entre chaque chapitre du livre et un épisode de l'Odyssée. Et Joyce a pris soin de distribuer à ses premiers lecteurs des tableaux dans lesquels il s'expliquait sur toutes ces correspondances qui permettent la modernisation ou la transposition d'Ulysse. Mais on peut très bien lire Ulysse sans du tout prêter attention à ses références à l'Odyssée d'Homère, parce que c'est un livre qui demande aussi à être lu comme un roman réaliste et dont on peut jouir parce qu'il nous raconte des choses qui concernent le monde, la vie, l'amour, la mort, le deuil, le plaisir, le chagrin, enfin toutes ces choses qui n'ont pas besoin d'être forcément perçues cérébralement, intellectuellement, pour être du domaine de ces choses qui concernent chacun d'entre nous.
0: Évidemment, c'est très agréable d'entendre ça parce qu'on se dit mais c'est très simple cette histoire, je vais le lire tout de suite. 1100 pages qui vont être avalées en deux soirs. On va essayer de comprendre pourquoi il y a une telle ferveur autour de cet Ulysse de James Joyce. Gorian Delpatur, vous avez lu le livre de Philippe
2: Forest. Bien sûr, oui.
0: Et puis vous avez lu Ulysse aussi.
2: Oui, j'avais lu.
0: Étudiant.
2: C'est ça, j'avais lu Ulysse à l'université. C'est vrai, Philippe, en lisant votre livre, je me suis rappelé de beaucoup de scènes. Mais finalement, ce qui me restait de cette lecture, qui remonte quand même à une petite vingtaine d'années, tout ça ne nous rajeunit pas, je me rappelais essentiellement de la scène avec les rognons, parce qu'il faut savoir qu'au début du roman, eh bien, Bloom va s'acheter des rognons le matin. C'est très tôt. Il les fait frayer chez lui, il a envie de viande, il a envie de tout ça. Je me rappelais de ça et j'avais aussi des senteurs qui me revenaient. Je me rappelle d'une scène où on se rase, je pense qu'on parle d'un savon citron. C'est ça qui m'était resté des aventures de Bloom et de Stephen Dédalus. Mais je voulais revenir peut-être à la difficulté, et c'est vrai que c'est ça qui m'avait marqué quand j'étais jeune lecteur. C'était d'abord la taille du livre. Donc on parle d'un livre qui avoisine les 1200 pages dans mon édition Folio, ma vieille édition Folio toute pliée. Pourquoi est-ce que Joyce s'est lancé dans un livre aussi gigantesque? Est-ce qu'il a écrit d'autres livres qui ne sont pas forcément aussi gros? Pourquoi celui-là, ça devait être un projet aussi long?
1: Parce qu'il était dans une idée qu'on retrouve chez Proust ou chez d'autres artistes ou écrivains, c'est-à-dire de construire une œuvre totale, une œuvre à l'intérieur de laquelle on pourrait tout faire rentrer de manière à proposer une image universelle de la condition humaine. Je cite dans mon livre une phrase de Montaigne dans ses essais, où Montaigne dit qu'une journée contient toutes les journées du monde. Voilà. Donc c'est sans doute ça le projet de Joyce, c'est de faire tout rentrer dans un livre, et pour faire tout rentrer dans un livre, il faut quand même que le livre soit un peu long.
2: Un peu long, c'est vrai, mais tout rentrer dans un livre, et finalement en se concentrant sur une seule journée. Et vous avez une superbe formule dans votre livre, vous dites que notamment Ulysse, c'est une journée ordinaire où rien ne se passe, mais pourtant ça a donné le plus grand roman d'aventure de la littérature moderne. Alors comment James Joyce a fait pour transformer une journée banale en un roman d'aventure formidable?
1: Il y a une ligne narrative qui est très forte, c'est pour ça qu'on peut parler de roman d'aventure. C'est la ligne narrative, le récit le plus simple qui soit, c'est l'histoire d'un type qui veut rentrer chez lui.
0: Et voilà.
1: Mais il va trouver toutes sortes d'occasions de ne pas le faire, ou de le faire le plus tard possible. Il va rencontrer toutes sortes de péripéties qui sont un peu comme les épreuves que racontent les auteurs des grandes quêtes de la littérature antique ou de la littérature médiévale. Simplement, tout ça est transposé de manière à ce que nous fasse comprendre que le vrai héroïsme, peut-être, au XXe siècle, c'est un héroïsme du quotidien, un héroïsme du banal. Voilà, c'est ça l'aventure. Rentrer chez soi et finalement triompher de toutes ces épreuves qui sont notre lot quotidien, à nous, hommes du XXe ou du XXIe siècle.
0: Alors, là, on a compris ce que c'était Ulysse, c'est très très bien. Maintenant, on va essayer de comprendre pourquoi ce livre est à ce point décrié, pourquoi même des grands intellectuels, des hommes politiques, des auteurs disent toujours « Moi, Ulysse, j'ai été déçu, j'y suis pas arrivé, c'est trop compliqué. » Pourquoi on dit ça? Et pourquoi surtout vous, Philippe Forest, vous nous dites « Non, moi je veux prouver que sa difficulté est relative et qu'il ne faut pas se priver de ce livre. » Et ça c'est la suite d'Entrée sans frapper. À tout de suite.
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0: C'est entré sans frapper avec toujours Xavier Van Bugenhout, toujours Gorian Delpature, oui. Marie-Anne Esbopa et notre invité est Philippe Forêt. Philippe Forêt, vous avez publié beaucoup, hein, des romans, des essais, mais ici c'est Beaucoup de jours d'après Ulysse de James Joyce, où en fait vous avez relu un chapitre de James Joyce et puis vous avez mis votre expérience en miroir de ce chapitre, votre expérience et votre connaissance évidemment de l'œuvre. C'est un livre assez passionnant, hein, pour rentrer finalement. Vous dites même c'est une espèce d'Ulysse pour les nuls. J'ai beaucoup aimé l'idée.
1: Ce que j'ai voulu faire.
0: Vous avez réussi. Et là, ce que vous êtes en train de nous démontrer aussi sur antenne, ça me plaît beaucoup parce que ça nous explique, hein, que les choses compliquées ne le sont pas toujours, même s'il ne faut pas nier leur complexité. Et là, on va justement rentrer dans ce vif du sujet. Pourquoi, diable, Philippe Forêt, des gens, mais vraiment, hein, des grandes personnalités politiques, comme de grands auteurs, de grands intellectuels, etc., disent et nous font penser que effectivement, cet Ulysse serait le livre impossible à lire parce qu'il serait trop complexe, trop compliqué, trop ceci, trop cela. Il est trop quoi dans leur tête? Et qu'est-ce que vous voulez démontrer par ailleurs?
1: C'est vrai que c'est un livre qui est trop tout, en fait. Oui. Mais c'est Pound, qui était un grand lecteur de Joyce, qui disait que la littérature, c'était la signification portée jusqu'à son paroxysme, jusqu'à son excès. Donc il faut pouvoir supporter cet excès de sens, cet excès de littérature. Bon, ça n'est peut-être pas le cas de tous les lecteurs qui dénigrent le livre d'Ulysse. Moi, c'est un peu par esprit de provocation aussi que j'ai voulu prendre la défense de Joyce, parce que j'en avais assez que systématiquement, il soit présenté comme l'auteur d'un chef-d'œuvre. C'était assez curieux d'ailleurs, c'est chic d'aimer Proust, tout le monde aime Proust, tout le monde est censé avoir lu et relu, relire à chaque occasion l'Archer du temps perdu, et en revanche si vous dites que vous aimez Joyce, vous passez tout de suite pour un snob ou pour un menteur, alors que il y a dans l'œuvre de Joyce quelque chose qui nous parle. Enfin, j'ai rien contre Proust bien sûr, dont je suis un grand admirateur aussi, mais il y a quelque chose chez Joyce qui nous parle vraiment de la vie, et il n'y a aucune raison vraiment de se détourner d'un livre tel que celui-là. Mais bon, c'est chic de ne pas aimer Joyce, apparemment.
2: Mais est-ce que c'est une réaction qui est très franco-française? Parce que j'ai l'impression que dans le domaine anglo-saxon, c'est exactement l'inverse. On met en avant Joyce, vous le disiez tout à l'heure, il y a le Bloomsday à Dublin chaque année. Joyce est très bien vu dans le domaine, dans le milieu anglo-saxon, et Proust peut-être beaucoup moins. Donc quand vous parlez de ce rejet, c'est un rejet français vis-à-vis de Joyce et pas mondial, je dirais.
1: Oui, sans doute. Mais alors, il y a plusieurs Joyce et il y a plusieurs manières d'aimer Joyce. Joyce peut être un auteur populaire, et ça, on le voit justement à l'occasion de cérémonies comme le Bloomsday ou bon, du côté de la culture irlandaise. Mais il y a aussi un Joyce dont l'université s'est emparée en France comme aux États-Unis ou en Grande-Bretagne. Et de là découlent les lectures, il faut bien le dire, un peu hermétiques, ésotériques du livre, qui rajoutent de la complexité à la complexité. Moi, j'ai pris le parti inverse. Je pense que c'est plus intéressant quand on est confronté à un livre qui, malgré tout, c'est vrai, est parfois compliqué ou difficile. C'est plus intéressant de le faire apparaître dans une relative simplicité plutôt que de rajouter de l'obscur à l'obscur.
0: Voilà. Si ces gens disent qu'il est à ce point complexe, c'est quoi? C'est ses longueurs, parce que ça peut être évidemment un argument, c'est son vocabulaire, c'est la fabrication de la phrase en tant que telle. C'est quoi qui est à ce point compliqué, aventureux dans Ulysse, selon vous?
1: Ce qui est le plus déroutant pour un lecteur habitué à une littérature plus conventionnelle, plus classique, disons, c'est que c'est un livre qui change de forme et de style à chacun de ses chapitres.
0: Voilà.
1: Voilà. Et donc, quand on est habitué, disons, à une certaine homogénéité narrative ou littéraire, quand on est un lecteur de ces grands écrivains du 19e siècle, que sont Balzac ou Zola, etc., bah, tout à coup, on est un peu décontenancé parce qu'on perd les repères auxquels on a été habitué. Mais enfin, bon, ça fait quand même un siècle, donc, qu'Ulysse a apparu, donc on devrait quand même être susceptible, capable de lire autre chose que du roman classique, mm-hmm. au sens de Balzac. Mm-hmm. Vous me direz que c'est encore ce modèle-là qui gouverne la production littéraire d'aujourd'hui, donc... C'est vrai que si vous lisez les livres qui sont aujourd'hui en tête de la liste des best-sellers, mm-hmm. bon bah ils sont d'une simplicité telle que Ulysse va en comparaison apparaître comme redoutablement difficile. Mm-hmm. Mais enfin, je pense qu'il y a plus à tirer de ces romans, de ces best-sellers auxquels je fais maintenant allusion. Il y a plus à tirer, pardon, d'Ulysse que de ces best-sellers mm-hmm. auxquels je fais maintenant allusion.
0: Alors j'imagine que James Joyce et Ulysse ont fait des petits dans le XXe siècle et peut-être déjà dans le XXIe, qui est les héritiers de l'Ulysse de James Joyce dans la littérature mondiale aujourd'hui.
1: Alors, il y a eu une influence très rapide de Joyce sur ce qu'on appelle parfois le modernisme, donc la littérature de l'entre-deux-guerres, Virginia Woolf et William Faulkner. On pourrait citer aussi des poètes comme T.S. Eliot. En France, ça a pris davantage de temps pour qu'on prenne véritablement au sérieux. Bon, il y a eu des lecteurs très précoce d'Ulysse en France, comme Valérie Larbeau. Mais Gide, par exemple, considérait que Ulysse était un faux chef-d'œuvre. Disons que cette mmh. idée que Joyce aurait été un imposteur, elle remonte à loin et elle peut se prévaloir donc de l'opinion d'un écrivain comme André Gide. Non, c'est surtout dans les années 50 et 60 qu'on a vraiment lu en France, dans les pays francophones. C'est vraiment à cette époque-là qu'on a lu Ulysse avec des auteurs qui étaient les grands noms de l'avant-garde à l'époque. Côté roman, c'était Philippe Solers, Michel Butor, Hélène Cixous. Et puis il y a eu aussi un intérêt pour Joyce du côté de la philosophie, des sciences humaines. Lacan a consacré l'un de ses séminaires à Joyce. Derrida a écrit sur Joyce. Donc voilà, c'est surtout ce moment-là qui a été important pour la réception de l'œuvre de Joyce dans les pays francophones.
0: Mm-hmm. Gorian.
2: Bon, Philippe Forêt, vous avez lu Joyce en français traduit et en anglais, évidemment, mm-hmm. parce que je pense que votre premier exemplaire, vous l'avez d'ailleurs acheté à Dublin, donc vous l'avez lu d'abord en anglais. Mais pour nous, modestes lecteurs francophones, est-ce que Joyce est bien traduit? Parce que moi, finalement, en refeuilletant tout à l'heure mon exemplaire, je me rendais compte que la langue me paraissait beaucoup moins complexe que celle de Proust. Les phrases sont régulièrement moins longues. Alors bien sûr, il y a des chapitres où les phrases sont effectivement tentaculaires. Mais en règle générale, c'est un français accessible. Mais est-ce qu'il a été bien traduit, James Joyce, en français?
1: Je crois qu'il a été traduit deux fois. Mm-hmm. Une première fois, donc, à l'époque de la parution. C'est justement Larbeau et quelques autres qui vont initier cette première traduction. Et puis, le grand spécialiste de Joyce, disparu il y a peu de temps, qui s'appelait Jacques Aubert, a dirigé une nouvelle traduction collective, qui a apparu d'abord dans la Pléiade et qui maintenant figure en folio. Il y a eu juste un chapitre qui n'a pas été retraduit, oui. Et à mon sens c'est dommage. C'est un chapitre qui est très étrange, qui est sans doute l'un des plus difficiles du livre, honnêtement. C'est le chapitre dit des bœufs du soleil, où Joyce propose une sorte de méditation sur la genèse, le développement, etc. Et donc il choisit d'écrire ce chapitre dans une langue anglaise qui change à mesure qu'on avance dans la lecture du chapitre en question. Ça commence en ressemblant à un pastiche d'anglais médiéval, mmh. et ça se termine en imitant l'argot qui était contemporain de Joyce, mmh. c'est-à-dire l'anglais tel qu'on le parlait à New York ou à Londres, par exemple. Donc ça, c'est vraiment très compliqué. Pour moi, c'est trop compliqué à lire en anglais. Enfin, bon, en tout cas, certains moments du chapitre sont très compliqués à lire. Et puis, c'était très difficile à rendre en français. Ah oui. Et c'est pour ça que les traducteurs ne se sont pas essayés à l'exercice dans la nouvelle version.
0: Voilà. Ils ont carrément abandonné. Voilà. Dernière question, peut-être, Philippe Forest. Un siècle plus tard, après la parution à Paris de Ulysse de James Joyce, qu'est-ce qui justifie de lire ce livre un siècle plus tard?
1: Ce qui justifie la lecture de tous les grands livres. En l'occurrence, c'est un roman qui nous parle de la vie, de l'amour, comme je l'ai déjà dit, du deuil, du chagrin, et qui, du coup, parle ou est susceptible de parler à chacun d'entre nous. Il y a une question qui obsède Stephen Dedalus tout au long du livre. Il se demande quel est ce mot que tous les hommes savent. Et lorsque le fantôme de sa mère qui vient de mourir lui apparaît, alors, à cette mère disparue, Stephen Dedalus pose à nouveau la question. Mère, maintenant que tu sais, dis-moi, quel est ce mot que tous les hommes savent? Et Joyce, qui est rusé, comme j'ai déjà dit, se garde bien de nous donner la réponse. Simplement, il nous amène à comprendre que ce mot que tous les hommes savent, c'est celui finalement que prononce Molly Bloom à la fin du livre. C'est « je le veux, oui ». Yes, I will, yes. C'est un oui d'assentiment à la vie, à l'amour, au désir, en dépit du chagrin et en dépit de la tristesse. Donc, c'est une leçon qui mérite d'être entendue et qui, à mon avis, est à la fois plus roborative et plus profonde que les leçons que nous donne parfois, pas toujours, mais parfois la littérature ou la philosophie d'aujourd'hui.
0: Voilà, c'est un des oui les plus célèbres de l'histoire de la littérature. Oui à la vie. Hein. Philippe Forest, beaucoup de jours d'après Ulysse de James Joyce. Commencez par là, hein, finalement. C'est Ulysse pour les nuls, écrit par notre invité Philippe Forest. Ça paraît chez Gallimard. Merci Philippe, c'était un vrai bonheur de vous écouter.
1: Merci à vous.
0: Dans la suite d'Entrée sans frapper, il y aura Gorian Del Patur, n'est-ce pas Gorian?
8: Absolument Jérôme.
0: On va partir non pas en Nouvelle-Zélande, mais en Angleterre.
8: Oui, mais c'est un roman néo-zélandais quand même, signé par Catherine Shilji. Ça s'appelle Le Livre de la Culpabilité et c'est publié chez Gallmeister.
0: Et d'abord, les informations.
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25: Excellent jeudi. L'après-midi est très changeant, rythmé entre nuages, éclaircies et toujours des averses, localement orageuses et intenses, surtout sur la Gaume et le nord du pays. Les températures sont dignes d'un mois de mars, de 8 à 12 degrés pour vous accompagner cet après-midi. Ce soir, les averses auront tendance à faiblir. On retrouvera un temps sec dans le courant de la nuit avec un ciel voilé, des grisailles, du brouillard qui pourront également se développer de l'Ardenne aux Hautes-Fagnes. Quelques gelées blanches seront encore possibles en Ardenne et les températures nocturnes seront froides, de 0 à 6 degrés. Demain, après une matinée plutôt calme, ce sera le retour de l'instabilité l'après-midi dans une ambiance qui restera fraîche.
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27: Qui soulèvera la Coupe de Belgique en football? Anderlecht ou l'Union? On semble se diriger vers la prolongation. La fronde continue en Grande-Bretagne contre le Premier ministre Keir Starmer, appelé à démissionner. Aujourd'hui, un de ses ministres, encore un, a démissionné, espérant lui montrer la voie. Le festival Sortilège est de retour à Hatte pour sa 36e édition. Un festival entièrement gratuit, mais dont l'équilibre financier est fragilisé. Bon après-midi à tous. La finale de la Coupe de Belgique en ce moment entre Anderlecht et l'Union Saint-Gilloise, deux clubs de la capitale. Manu Jousse, c'est un partout. On semble donc se diriger vers la prolongation.
2: Oui Julie, probablement, mais on entre dans le temps additionnel qui est toutefois long de 6 minutes hein, parce qu'il y a eu des interruptions incessantes dans ce match à cause de fumigènes lancés par certains supporters anderlechtois, donc ce n'est pas encore terminé, mais en effet c'est un but partout. Alors tout le monde pensait que l'Union avait fait le plus difficile en inscrivant le but d'ouverture à un quart d'heure du terme grâce à un envoi de l'entrée de la surface de Kevin McAllister. 1-0 pour l'Union, mais il y a eu une réponse du Sporting d'Anderlecht 6 minutes plus tard, un coup franc de Hazard, une remise de la tête de Hay et une égalisation de la tête également signée Zvetkovic pour remettre les pendules à l'heure et les compteurs à zéro. Le suspense est total pour cette fin de match. L'Union ici concède un corner, un but partout donc, et peut-être d'ici 5 minutes la prolongation.
27: Merci Manu pour ce point sur le match en direct. En cyclisme, la 59e édition du circuit de Wallonie se tenait cet après-midi midi entre la Louvière et Charleroi, et c'est l'Américain Riley Sheehan qui l'a emporté dans un sprint disputé entre une dizaine de coureurs. Le Belge Gerben Thijssen a pris la deuxième place. C'était le retour de cette course annuaire au calendrier après avoir été annulée l'année dernière. Ils viennent de s'installer et resteront jusqu'à la fin de l'été. Une colonie de martinets vient nicher chaque année dans les arches du cinquantenaire à Bruxelles. Mais cette année, ils sont peut-être en danger. Des événements comme les feux d'artifice sont dangereux pour cette espèce. Des experts recommandent d'ailleurs d'interdire les feux d'artifice de mai à mi-juillet. Une interdiction difficile à faire respecter durant cette période chargée en festivités, particulièrement cette année. L'ambassade des États-Unis à Bruxelles prépare activement une énorme fête pour les 250 ans de l'indépendance du pays de l'oncle Sam. L'événement pourrait-il être annulé ? Les explications de Romain Van de Neuvel.
3: Les martinets noirs sont de moins en moins présents au cinquantenaire. Certains événements organisés près des arcades les dérangent pendant la période de nidification. Martine Waters, coordinatrice du groupe de travail sur les martinets pour Natagora.
4: Il y avait trois couples nichant chacun au-dessus d'une arcade et en 2022, une partie du feu d'artifice a été tirée juste devant et depuis, il n'y a plus jamais eu de martine à cet endroit-là.
3: L'espèce est strictement protégée. Un rapport de Bruxelles Environnement recommande même d'interdire les feux d'artifice entre mai et la mi-juillet.
4: Fin juin, là, tous les jeunes sont encore au nid et risquent de sauter prématurément du nid et de se tuer, par exemple.
3: Le 28 juin prochain, le cinquantenaire accueille les festivités des 250 ans de l'indépendance américaine. L'événement risque de produire beaucoup de bruit. Bill White, ambassadeur américain en conférence de presse.
5: Nous attendons près de 8000 personnes. Cela va être une chouette soirée. Un feu d'artifice, de la cuisine américaine, belge, peut-être des avions de la Seconde Guerre mondiale. Et puis Nils Rogers et son tube « Ah, freak out ».
3: Bruxelles Environnement demande à l'organisation une évaluation des impacts de l'événement. Objectif, mettre en place certaines mesures de protection des colonies d'oiseaux. L'ambassade américaine, basée à Bruxelles, n'a pas répondu à nos sollicitations d'interview.
27: Cette mise en garde de l'AFSCA, l'Agence fédérale pour la sécurité de la chaîne alimentaire, une intoxication alimentaire collective sur 5 survient à domicile. En 2025, 773 intoxications alimentaires collectives ont été signalées, dont environ 20% se sont produites à domicile. Parmi les recommandations de l'AFSCA figure le lavage des mains avant de commencer à cuisiner et régulièrement pendant la préparation des repas, l'utilisation d'ustensiles propres, la décongélation au réfrigérateur ou au micro-ondes, mais pas à température ambiante, ou encore la séparation lors d'un barbecue de la viande et du poisson cru, des préparations prêtes à consommer comme les salades ou les légumes. En Grande-Bretagne, le ministre de la Santé, Wes Streeting, a rendu sa démission cet après-midi. Il explique avoir perdu confiance dans le leadership de Keir Starmer. Le Premier ministre travailliste est plus que jamais contesté. Arrivé au pouvoir avec une large majorité en juillet 2024, après 15 ans de gouvernement conservateur, le parti travailliste semble à la déroute. Il a subi une cinglante défaite lors d'élections locales la semaine dernière. Exemple à Turok, une entité de l'Est du pays qui avait publicité pour la première fois depuis plus de 20 ans le parti travailliste lors des législatives et qui lui a fait subir une défaite spectaculaire la semaine dernière. 23 sièges perdus sur 25. Pour ses électeurs, Keir Starmer est le premier responsable.
0: C'est un homme bon, mais il n'est pas la bonne personne pour diriger. Il manque de charisme. Je suis pensionné et la pire chose qu'il ait faite, c'est de supprimer les aides pour le chauffage pour les personnes âgées. Je peux encaisser le coup, mais tout le monde ne le peut pas.
1: On dirait qu'il ne sait pas prendre de décision. Ils nous ont pris l'argent pour le chauffage, mais après toutes les protestations, ils nous l'ont rendu.
6: Il ressemble à un mauvais acteur qui essaye de jouer le rôle d'un premier ministre. Il n'inspire aucune confiance chez les gens. Ceux qui ne sont pas sûrs de pour qui voter n'iront plus jamais vers lui car il ne donne aucune raison de croire qu'il sait ce qu'il fait. La meilleure chose avec lui, c'est que si tu n'apprécies pas un de ses choix, attends deux semaines et il aura changé d'avis.
7: Je n'ai aucun problème avec lui. Je sais qu'il a fait du bon boulot là où il est passé avant, mais il a menti. Et quand tu mens au public comme Boris Johnson en avait l'habitude, pour moi, c'est fini.
27: Des propos compilés par Robin Duculot via l'agence Reuters. Un fameux progrès dans la capitale de la Pologne. La mairie de Varsovie a reconnu pour la première fois un mariage homosexuel contracté dans un autre pays membre de l'Union européenne. Une façon de se conformer à la jurisprudence européenne. Un acte historique selon les associations LGBT dans ce pays de tradition catholique. Une nouvelle flottille pour Gaza, composée d'une cinquantaine de bateaux, a quitté ce midi le port turc de Marmaris. Il s'agit de la troisième tentative de briser le blocus du territoire palestinien de Gaza depuis le 7 octobre 2023. La précédente avait été interceptée par les forces israéliennes le 30 avril et ses 175 militants arrêtés dans les eaux internationales. Et puis en ce jeudi de l'Ascension, Hâte se transforme une nouvelle fois en une immense scène à ciel ouvert. Le festival Sortilège est de retour pour sa 36e édition. Près de 250 artistes font vibrer le centre-ville aujourd'hui. Un festival entièrement gratuit mais dont l'équilibre financier est fragilisé. En cause, le gel de certaines subventions culturelles. Alors pour continuer à faire vivre l'événement, les organisateurs invitent le public à le soutenir. Valentin Lecoq s'est glissé dans la foule.
8: Des saxophones, des trompettes et quelques majorettes qui dansent devant un public conquis.
9: C'est plus que bien. Tous les ans, c'est des nouveautés, c'est des spectacles, c'est la fête.
8: Les visiteurs déambulent dans la ville, à chaque rue, de la musique, du cirque ou des pièces de théâtre en plein air.
10: C'est vrai que c'est quand même, pour certains, pas forcément toujours accessible aussi niveau budget. Ça permet justement d'avoir un festival gratuit lié à tout ça, donc ça c'est chouette.
8: Le festival est gratuit, mais cette année, les visiteurs sont invités à faire un petit geste en achetant des goodies. Les organisateurs tirent la sonnette d'alarme. Le gel de certaines subventions culturelles met sous pression le festival. Aurélie Lambert, responsable communication à la Maison de la Culture de Hâte.
11: Gratuit ne veut pas dire qu'il ne coûte rien. Il faut payer les artistes, il faut louer du matériel, nourrir tout le monde. Donc oui, c'est un festival qui coûte beaucoup. Les subsides ne couvrent pas tout et donc il faut essayer de trouver des moyens financiers à droite et à gauche.
8: Pour les artistes, ce festival est une véritable vitrine.
28: Si on est dans sa chambre tout seul, ça sert à rien. Donc c'est rencontrer le public, montrer ce qu'on fait. C'est vraiment un métier qu'on a besoin de partager, de donner ce qu'on a à l'intérieur, à l'extérieur. Et c'est les occasions idéales pour ça.
8: Difficultés financières ou pas, les organisateurs promettent de tout faire pour organiser ce festival dans les prochaines années.
27: Et c'est ici que se referme ce journal. Merci de l'avoir écouté.
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1: Littérature étrangère, c'est Gorian Delpature qui nous fait voyager dans cette émission, mais voyage compliqué aujourd'hui. On part en Nouvelle-Zélande, sauf qu'on part en Angleterre.
16: Exactement, littérature néo-zélandaise aujourd'hui, avec un pavé de 550 pages, le livre de la culpabilité de l'autrice Catherine Schildji. Ça vient de sortir en français aux éditions Gallmeister. Et Catherine Schildji, c'est la toute première fois qu'elle est traduite en français. Il est donc normal que son nom ne vous dise rien. Mmh. Elle est néo-zélandaise, elle est née à Auckland en avril 1970, elle vient donc d'avoir 56 ans. Elle est diplômée en psychologie, en langue allemande et en littérature. Elle est prof d'écriture créative à l'université de Waikato. Elle est traductrice aussi. Elle a traduit de l'allemand une douzaine de livres pour enfants et depuis 1998, elle a publié 9 romans en Nouvelle-Zélande avec un très grand succès là-bas. Elle a notamment écrit 2 romans qui se déroulent dans l'Allemagne nazie, The Wish Child en 2016 et Remote Sympathy en 2020. Mais son premier livre traduit en français est donc son 9e roman, Le Livre de la Culpabilité. Il a été publié en 2025 en Nouvelle-Zélande et on peut donc à présent le découvrir en français. Et le roman ne se déroule pas en Nouvelle-Zélande, désolé, mais en Angleterre, à la fin des années 70, très précisément en 1979. Le narrateur du roman est un certain Vincent qui nous raconte ses souvenirs de jeunesse. Et en 1979, il avait 13 ans, Vincent. Et Vincent, il habitait dans un foyer pour garçons à l'époque. Ce foyer, on l'appelait le Capitaine Scott, comme l'explorateur anglais mort en Antarctique en 1912. Ce foyer se trouvait dans le Hampshire, juste en face du village d'Ashbridge, de l'autre côté d'une rivière, au bord d'une grande forêt. Et ce foyer, il était entouré d'un haut mur de silex couvert de tessons de verre. Et les garçons n'en sortaient presque jamais, sauf pour aller faire des petites courses dans le village, mais alors très rapidement. D'abord parce que les garçons n'étaient jamais vraiment bien accueillis par les habitants d'Ashbridge, mais surtout parce que les garçons du foyer étaient spéciaux et qu'ils avaient besoin de protection. Alors, chose étrange, ils ne sont plus que 3 garçons dans le foyer au début du roman, Vincent et ses 2 frères, Lawrence et William. Ce sont des triplés identiques. Ils ont des cheveux blonds, des yeux gris-verts et ils sont très grands pour leur âge. Il y avait d'autres garçons avant avec eux, mais ils sont tous partis progressivement en camionnette pour un autre foyer, un foyer de vacances au bord de la mer à Margate. Il n'y a donc plus que Vincent, Lawrence et William au Capitaine Scott, où ils vivent depuis la mort de leurs parents, tous les deux décédés il y a très longtemps d'une crise cardiaque. Et au foyer, ils sont élevés par 3 dames, qu'ils appellent leur mère. Il y a mère du matin, mère de l'après-midi et mère de la nuit. Et chacune de ces mères s'occupe des 3 garçons à un moment de la journée, d'où leur nom. Et ce sont des dames qui s'occupent d'eux, qui les éduquent et qui les soignent. Oui, parce que Vincent et ses frères sont des enfants malades. Ils souffrent de l'insecte. Ils ne savent pas trop ce que c'est, l'insecte, mais ils se sentent souvent faibles, les garçons. Ils sont victimes de malaise et ils prennent des médicaments toute la journée. des comprimés jaunes canaries, du sirop et des piqûres d'injection de toutes sortes. En plus de ça, le matin, au réveil, ils doivent raconter leurs rêves à la mère du matin, qui les note tous dans un livre, le livre des rêves. Ils étudient aussi les 8 volumes d'une encyclopédie, le livre de la connaissance. Et quand ils font des bêtises, eh bien les mères les notent dans le livre de la culpabilité.
2: Ah, okay.
16: Or, tout cela est très étrange, mais Vincent va vite nous expliquer que le foyer fait partie des nombreux foyers sycomores qui existent un peu partout en Angleterre et qui accueillent toute une série d'enfants orphelins malades, toujours des jumeaux, des triplés ou des quadruplés. Mmh. Et nous, les lecteurs, nous allons très vite découvrir que l'Angleterre du roman est une version alternative de la vraie Angleterre. Dans le roman, par exemple, la Deuxième Guerre mondiale s'est terminée plus tôt que dans la véritable histoire. Hitler a été tué dans un attentat en 1943 et les belligérants ont signé un traité de paix à Göteborg. Et ce traité a mis fin à la guerre et a permis aux pays réconciliés de partager toute une série de découvertes scientifiques réalisées dans les camps de concentration allemands. Oh. Ce qui a permis notamment aux Américains, aux Anglais et aux Allemands de se poser ensemble sur la Lune en 1957. Et ce qui a donné naissance aux nombreux foyers sycomores en Angleterre. Mais la première ministre du nouveau gouvernement conservateur en Angleterre a décidé de rétablir la peine de mort, notamment, et de faire des économies partout, dans la culture, l'éducation et les sciences. Et donc de fermer ces mystérieux foyers sycomores. Alors que vont devenir Vincent et ses frères? Et qui sont-ils vraiment?
2: Eh oui.
16: Ce sont les questions romanesques du récit.
2: Vous n'allez pas nous le dire?
16: Ah non, je ne vais pas vous le dire. Mais je vais vous dire qu'il y a d'autres questions passionnantes posées dans ce roman, qui sont des questions plus éthique et plus philosophique sur les limites de la science et des politiques scientifiques, sur les thèmes de la moralité et de la déshumanisation, des questions qui font froid dans le dos et qui traversent ce gros roman qui peut se lire aussi bien comme un essai philosophique que comme un conte gothique rempli de mystères et comme un roman policier à l'intrigue particulièrement bien ficelée, gros coup de cœur qui fait réfléchir que le livre de la culpabilité de Catherine Shidji, traduit de l'anglais par Johan Le Ray, c'est aux éditions Gallmeister.
2: Dites donc, ça donne très envie et, tous envie de savoir. Bien sûr. Matt Berninger poursuit. Merci Gorian Delpatu.
16: Merci
2: Love
16: à vous.
2: The Sun avec Cross and Cash.
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0: Avec Rosencash, c'était Who Loves the Sun, Matt Berninger. On retrouve Pierre Charette d'Entrée sans frapper.
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0: Pierre, que se passe-t-il physiologiquement quand on rit ?
3: Mais oui, que se passe-t-il dans notre corps quand on est pris par ce curieux réflexe ? Parce que oui, c'en est quasiment un. Mm-hmm. Ce curieux réflexe qu'est le rire, par quel mystère est-ce qu'il fait effraction et se propage en nous. Ouais. C'est notamment demandé la philosophe Olivia Gazalet dans son ouvrage Le paradoxe du rire. Parce que c'est vrai que c'est quand même étonnant, quand même, un stimulus parfois très anodin, voire même quelque chose de purement intellectuel comme une blague ou un jeu de mots. Ouais. C'est quand même étonnant que c'est un retentissement organique aussi incontrôlable et puissant. Parce que oui, parfois c'est incontrôlable et puissant. Oui.
0: Oui, petit extrait. Quand on y pense, c'est fou quand quelque chose provoque ça en nous.
3: Bon, là, évidemment, petit extrait d'un fou rire sur le plateau de C'est mon choix pour une émission sur le thème Mon rire ne passe pas inaperçu. Ouais, bon, oui. On est sur des spécimens un peu exceptionnels. Mais sachez qu'il existe en fait deux types de rire, selon la science, le rire Duchenne et le rire non Duchenne. Alors, d'où vient cette classification ? D'un neurologue français qui s'appelle Guillaume Benjamin Duchenne et qui a fait au 19e siècle toute une série d'expérimentations électriques sur les expressions faciales, ce qui lui a permis de distinguer deux rires. D'une part, le véritable rire authentique et d'autre part, le rire artificiel, le rire poli, le rire de circonstance. Il faut le dire, c'est parfois le rire de la radio. Moi, j'appelle ça le rire Van Buggenhout. Mais c'est aussi parfois... c'est aussi parfois le rire Jérôme Collin, c'est souvent le rire François Heureux, et c'est même le rire Joël Scoris et Hélène Maquet.
4: Mais quel plaisir de vous retrouver, c'est les faux rires, vous savez, comme dans les soaps. Les faux rires étaient signés aujourd'hui par Joël Scoris. Bonjour, Joël. Bonjour Hélène Maquet. Et non, il n'est pas 17h, il est 16h, comme c'est drôle.
3: Ce faux rire, c'est un rire qui ne mobilise quasiment que les muscles buccaux, alors que le vrai rire stimule aussi les muscles oculaires et temporaux. Vous savez, les fameuses pattes d'oie.
0: Ouais.
3: Eh bien, si vous voulez savoir si quelqu'un rit ou, ça va aussi pour le sourire, sourit sincèrement à ce que vous dites, regardez ses yeux au niveau des pattes d'oie.
0: D'accord.
3: Ce sera le rire Duchenne, puisque tant qu'à faire, notre ami Guillaume Benjamin a donné son nom au vrai rire.
0: Alors, quand il est sincère, le vrai rire n'anime pas seulement le visage, en fait, parce que là, vous nous parlez que de la bouche et des yeux, mais il y a autre chose.
3: Non, en effet, il m'embranle absolument tout le corps, vous le savez, le cœur bat plus vite, le visage, il est souvent défiguré par des grimaces que certains, d'ailleurs, trouvent disgracieuses. Hein. Certains n'aiment pas se voir rire, les yeux s'humidifient, on rougit, en fait, la tête se gorge de sang, les épaules se secouent, et c'est encore plus vrai chez Laurent Ruquier ou chez Éric Zemmour.
0: Éric Zemmour, il a ça.
3: Les bras beaucoup, font des mouvements complètement parasites, et les jambes se relâchent au point qu'il existe un réel risque de s'écrouler de rire, ce qui a donné une expression. Et à ce propos, c'est assez amusant quand on se penche sur les expressions, justement, de la langue française, comme notamment l'a fait l'anthropologue David Le Breton, on se rend compte de l'ébranlement corporel que peut avoir le rire sur toute notre anatomie, puisque on dit quoi ? On dit qu'on rit à faire pipi dans sa culotte, on se tape le cul par terre, on pète de rire par en bas, on hoquette de rire par en haut, on étouffe de rire, on rit à gorge déployée ou à ventre déboutonné, on rit de toutes ses dents ou à belles dents ou à s'en décrocher la mâchoire. En termes de pilosité, on se poile, mais on rit aussi dans sa barbe. Ouais. On se tord de rire, on est plié en deux ou en quatre, on rit comme un bossu, comme un tordu, on se roule par terre, on se tient les côtes, on est secoué de rire, on rit aux larmes, on rit comme un dératé ou on a la rate qui se dilate.
0: Uh-huh.
3: On se fend la gueule, la pipe, la tronche, la poire ou la pêche. Bref, rire, ça semble très physique.
0: Dingue.
3: Et c'est le cas, évidemment. Concrètement, le rire, ça commence par une brusque inspiration qui est créée par la surprise, la fameuse surprise de la blague. Les poumons se gonflent d'air, les muscles pectoraux, abdominaux et intercostaux se contractent et le diaphragme s'aplatit. Et puis, dans un second temps, c'est la délivrance. Le trop-plein d'air est expulsé des poumons par des petites saccades, littéralement des petits hoquets de rire, qui produisent des sonorités qui sont, elles, particulières à chacun. Exemple, chez Hélène.
5: Comment ça, là ?
0: Elle s'emballe.
3: Voilà, ce sont plutôt des ha-ha-ha. Chez Eric, c'est plutôt des ho-ho-ha-ha.
6: Non.
3: Voilà, et c'est une modulation plutôt rare. Sachez-le, la plupart du temps, c'est la même syllabe qui est répétée plusieurs fois. Chez Jérôme, il y a des ha-ha-ha qui sont très sonores. Mais parfois aussi des hi-hi ou des hu-hu, je sais pas très bien.
0: Ça, c'est dans ma barbe.
3: Exactement. Alors forcément, quand on visualise ce qui se passe dans notre diaphragme, quand on rit, on comprend d'autant mieux à quel point c'est difficile, voire inhumain, de se retenir de rire. Quand quelque chose nous amuse, on pense aux enterrements ou à la radio parfois, par exemple, quand une intervenante s'appelle Antoinette Latouffe. C'est arrivé à des gens très bien. Mais c'est, ça, on se rend compte
0: que
3: c'est...
0: Qu'on connaît dans cette émission.
3: C'est inhumain puisque ça revient presque à s'empêcher d'expirer alors que de l'air, il y a plein d'air qui s'est embarqué dans nos poumons. C'est donc une véritable torture et cette torture, c'est devenu le ressort d'un programme télé qui, à la base, est adapté d'un format japonais. Ça s'appelle LOL qui ressort sur Amazon Prime. Bah oui, 10 humoristes ou comédiens, comédiennes empochent pas mal de thunes pour être enfermés dans un appartement pendant 6 heures et doivent essayer de faire rire les autres tout en ne riant pas eux-mêmes sous peine d'être éliminés. Ouais. Alors, quelles sont leurs techniques pour ne pas rire? Eh bien, écoutez, c'est intéressant. C'est Adèle Exarchopoulos, Leila Bekhti et Jonathan Cohen qui témoignent.
5: Ma technique, c'était de me faire saigner dans la bouche, de me pincer les joues. Ma seule solution, c'est courir. Il fallait qu'il y ait un truc qui sorte. Et à défaut du rire, je courais.
7: Ma technique pour pas rire, c'est vraiment de tout faire passer sur mon pied. Aïe mon pied, aïe mon pied. Et dès que vous m'entendez faire ça, c'est que j'ai envie de rire. Mon pied.
3: Intéressant en fait.
0: C'est marrant parce que tout est physique aussi.
3: Tout est physique. Tous ont mis en fait en place un geste dérivatif qui passe par le corps ou le mouvement parce qu'en fait ils essaient de métaboliser leur irrésistible pulsion de rire qui en fait est une pulsion assez proche de la jouissance avec la même idée d'abandon, de secousse incontrôlable et de libération d'endorphine. D'où ma question pour conclure. Et si le rire était un orgasme, Jérôme?
0: J'allais vous dire, ça ressemble un peu, hein. Ça fait longtemps, mais dans mes souvenirs, oui. Ah oh là là. Courtney Barnett. One thing at a time.

0: Jordan Barnett, c'était One Thing at a Time. Merci Coronel Pature.
1: Merci à vous Jérôme Collin.
0: Merci à Eve Jans. Merci à Marie-Agnès Baupin. Merci à vous toutes et tous de nous être fidèles à Entrer sans frapper et à la première. Dans quelques instants, c'est le podcast de Prems.
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9: Il est 17h30, bienvenue sur RTBF La Première, Entrée sans frapper, revient demain évidemment. Alors vous avez pu profiter de ce jour férié, j'espère que vous avez pu souffler un petit peu, prendre l'air, voir du monde ou simplement ralentir le rythme chez vous à la maison. On termine cet après-midi ensemble avec un podcast familial signé Prums, dernier épisode du podcast Prums, l'actu expliqué aux ados, à toute la famille préparée par Valentine Jungen, Zoé Boss et Julien Demeuse. Dans cet épisode, il sera question de grève dans Tavirus, des jeunes et des smartphones. Bref, de quoi mieux comprendre l'actualité quand elle arrive parfois un petit peu trop vite dans tous nos téléphones, appareils, radio, TV. On résume et on sélectionne et on explique l'actu le plus simplement possible.
10: Salut, c'est Valentine, je suis ravie de te retrouver pour un nouvel épisode de Prums. Prums, c'est le podcast d'RTBF La Première qui te propose de décrypter chaque semaine l'actualité, mais de façon claire et décontractée. Et d'ailleurs, au programme aujourd'hui, l'antivirus. Tu en as sûrement entendu parler dans les médias ces derniers jours. Mais qu'est-ce que c'est ce virus, cet antivirus? Et c'est quoi l'histoire de ce bateau? Et puis surtout, est-ce que c'est le nouveau Covid? Les grèves, tu as peut-être l'impression qu'il y en a beaucoup en ce moment et qu'on ne parle que de ça. Mais est-ce que tu connais l'origine du mot grève? On va faire un peu d'histoire pour bien comprendre. Et puis, on répond à la question d'un auditeur dans cet épisode.
11: Pourquoi les ados sont-ils toujours scotchés sur leur téléphone?
10: Eh oui, pourquoi les jeunes sont toujours scotchés à leur téléphone? Et est-ce qu'il y a des conséquences pour leur cerveau? On va voir ce que répond la science. Enfin, comment savoir quel métier faire plus tard? Tu sais peut-être déjà ce que tu veux faire quand tu seras grand, mais sinon, comment bien choisir son job? On te donnera des conseils. Si ce sommaire te plaît, que tu aimes Prom, c'est bien, tu peux t'abonner pour ne pas rater

0: rater les prochains épisodes ou alors pour réécouter les anciens. Tu peux aussi nous mettre des étoiles, nous écrire en commentaire ou sur l'Instagram d'RTBF La Première. Et puis n'oublie pas qu'il y a aussi notre numéro WhatsApp pour nous poser tes questions sur l'actualité, 0471 200 500. Bon, si tu as un peu suivi l'actualité ces derniers jours, tu as sûrement entendu parler de l'antivirus.
1: Retour au pays des deux Belges évacués du MV Ondius. Ce bateau de croisière ou en foyer de antivirus a été détecté.
2: Une centaine de personnes ont été évacuées du MV Ondius. Ce navire de croisière ou un foyer de antivirus a été détecté sous la surveillance étroite des autorités espagnoles.
3: Deux Belges en font partie. Ils sont arrivés hier à l'hôpital universitaire d'Anvers, où leur état de santé est évalué avant un éventuel retour chez eux, où ils devront respecter une quarantaine.
0: Il y a ce virus, il y a le bateau sur lequel on l'a détecté. À bord de ce bateau, il y avait deux Belges. Mais alors, est-ce qu'il y a des risques sanitaires? Donc, des risques pour notre santé. Est-ce que cette situation pourrait évoluer en épidémie mondiale, comme ça a été le cas avec le coronavirus? Pour répondre à toutes ces questions, j'ai contacté le spécialiste en la matière, Marius Gilbert. Tu te souviens peut-être de lui, si tu as suivi l'actu liée au Covid-19, c'était un des experts de référence. Cette semaine, Marius Gilbert, il est venu dans la matinale d'RTBF La Première, alors j'en ai profité pour lui poser quelques questions, à commencer par c'est quoi l'antivirus?
4: En fait, l'antivirus, c'est un nom qui désigne toute une série de virus différents, un peu quand on dit les mammifères pour décrire toute une série d'espèces différentes. Et dans ces antivirus, il y en a un qui s'appelle le virus des Andes, qui circule dans les populations de rongeurs en Amérique du Sud, en particulier en Argentine et au Chili, et qui peut infecter des personnes, et qui a une caractéristique particulière, c'est qu'il a la possibilité, une fois qu'il a infecté quelqu'un, de se transmettre d'une personne à une autre.
0: D'accord, et c'est donc ça le problème, c'est que l'antivirus a la possibilité de se propager chez nous, chez les êtres humains. Et justement, pourquoi est-ce que cet antivirus est au cœur de l'actualité?
4: Ce virus-ci, ce virus des Andes, on en parle beaucoup pour le moment, parce que visiblement le passager d'un bateau de croisière a été infecté par ce virus alors qu'il voyageait en Argentine, sans doute au contact de déjections de rongeurs qui avaient été infectés eux-mêmes. Et cette personne s'est mise à infecter d'autres personnes à bord d'un bateau de croisière, et ces autres personnes ont commencé à être malades et il y a malheureusement eu quelques décès.
0: Oui, on a dénombré 3 morts suite à cette croisière sur le bateau MV Ondius. Il y avait environ 150 passagers et membres d'équipage à bord. Aujourd'hui, ils ont tous pu débarquer, donc revenir sur Terre et rentrer dans leur pays d'origine. Mais alors, est-ce qu'il faut s'inquiéter, Marius? Est-ce que cet antivirus pourrait se répandre facilement et créer une nouvelle épidémie, comme ça a été le cas avec le Covid?
4: Alors, est-ce qu'on risque un nouveau Covid? Non, je ne pense pas, pour plusieurs raisons. La première, c'est qu'il y a un nombre de cas dès le départ qui est beaucoup plus limité et qui sont relativement bien suivis. Là où quand le Covid est arrivé en Europe, il y avait déjà des milliers, voire des dizaines de milliers de cas dans le monde, et donc c'était beaucoup plus difficile de les contrôler. Et la deuxième raison, sans doute plus importante, c'est que c'est un virus qui est clairement moins contagieux, c'est-à-dire que lorsqu'il infecte une personne, cette personne va moins facilement contaminer d'autres personnes dans son entourage. La troisième raison, qui est un petit peu plus technique, c'est que c'est un virus qui se propage plus lentement, c'est-à-dire le temps d'incubation chez une personne infectée est long, et donc ça laisse beaucoup plus de temps aux autorités sanitaires pour essayer de voir, lorsqu'une personne est infectée, de savoir avec qui cette personne était en contact, que les personnes avec qui elle était en contact se mettent en quarantaine, etc. Donc les autorités sanitaires ont plus de temps pour réagir, et c'est ce qui a permis d'ailleurs, notamment à l'Argentine, en 2018 et 2019, de mettre fin à une mini-épidémie de ce virus avec des moyens de quarantaine tout à fait classiques. Et si ils y sont arrivés en 2019, il n'y a aucune raison qu'on n'y arrive pas aujourd'hui.
0: Merci beaucoup Marius Gilbert d'avoir répondu à nos questions. Nous voilà rassurés. Et maintenant qu'on est rassurés, on va parler des grèves. Mais d'ailleurs, est-ce que tu sais d'où ça vient le mot grève ? Parmi les autres grosses actualités de cette semaine, il y a les grèves. Grève des prisons depuis ce lundi 11 mai, ou encore grève générale ce mardi 12 mai.
5: Les agents pénitentiaires sont en grève.
6: Cette journée est aussi marquée par une grève.
7: Les agents pénitentiaires en grève.
8: À 10h, la direction a rejoint le mouvement des agents en grève.
5: Tous les syndicats appellent à une journée de grève nationale et une manifestation est prévue dans les rues de Bruxelles.
9: Et en fait, c'est pas la première fois qu'on parle des grèves dans Proms. Tu te souviens peut-être, en janvier dernier, il y avait eu cette grève des bus et des trains. Alors on pourrait te faire un sujet pour t'expliquer en détail pourquoi il y a des grèves en ce moment. Mais à la place, on s'est dit que ce serait peut-être plus intéressant de t'expliquer le sens et l'origine du mot grève. Du coup, on va faire un petit peu d'histoire et on va le faire avec Hélène Maquet. Tu sais, Hélène, c'est la journaliste qui présente les infos de 17h sur RTBF la première. Et justement, c'est à l'occasion de son 17h qu'elle a fait un petit explainer de la grève.
10: Le mot grève vient du latin grava, qui veut dire sable ou gravier. En français, une grève, c'est d'abord la berge de sable ou de petits graviers qui borde un fleuve. Il y avait au bord de la Seine, quand Paris n'était qu'une bourgade, une grève sur laquelle s'est organisé un port. Cette berge, longue et plate, a pris le nom de place de la grève. Parce qu'il y avait un port, des bateliers, une activité économique, de nombreux hommes et femmes sont venus chercher du travail. Place de la grève. Faire grève voulait alors dire occuper la place dans l'espoir de trouver du travail. Si votre patron vous congédiait, alors il vous remettait en grève. Voilà comment d'un nom propre, place de la grève, on passe à un nom commun. Faire grève veut dire plus largement chercher du travail. La grève est donc liée au monde du travail et au moment où on ne travaille pas, où on n'occupe pas de poste puisqu'on en cherche un. Le mot grève va encore évoluer au fil des siècles, mais au milieu du 19e, c'est cette signification d'absence de travail puis de refus du travail pour créer un rapport de force qui va l'emporter. Il y a un détail intéressant soulevé par le linguiste français Maurice Tournier. La place de la grève à Paris a été rebaptisée place de l'Hôtel de Ville. Elle a été recouverte de pavés. C'est de là que viennent des expressions comme « battre le pavé » quand on fait grève ou « rester sur le carreau » quand on n'a pas trouvé de travail.
11: Ah, c'est formidable. Trop J'aime bien. Beaucoup. Ah, c'est bien.
10: Ouais, incroyable.
11: Ah oui, j'ai appris plein de choses. Merci.
10: Avec grand plaisir.
9: Et oui, et nous aussi, dans Proms, on a appris plein de choses. Merci beaucoup, Hélène, pour ces explications. Et je rappelle que pour plus d'infos avec toi, on peut se brancher sur RTBF la première tous les jours de la semaine. C'est à 17h. C'est dans l'émission Entrée sans frapper. Et puis, on peut aussi t'écouter et te réécouter en podcast et sur RTBF Ovio. Allez, maintenant qu'on connaît l'histoire et l'origine du mot grève, place à la question d'un auditeur de Proms. Salut Zoé.
12: Salut Valentine.
9: Alors cette semaine, Zoé, c'est Youssef qui nous pose une question. Youssef, il a 11 ans, il est en 6e primaire et il s'interroge sur l'utilisation des smartphones chez les ados.
13: Pourquoi les ados sont-ils toujours scotchés sur leur téléphone ?
12: Alors, pour répondre à la question de Youssef, je te propose de remettre quelques chiffres sur la table. Aujourd'hui, selon l'Organisation de coopération et de développement économique, l'OCDE pour faire plus court, presque tous les ados de 15 ans, en tout cas 98% d'entre eux, ont un smartphone ou une tablette. Et chez les enfants de 10 ans, on peut en compter 70%. En moyenne, un ado de 15 ans passe environ 4 heures par jour sur son téléphone ou sa tablette, et pour certains, ça peut même monter jusqu'à 7 heures par jour pendant la semaine.
14: Est-ce que tu passes la plupart du temps dans ton lit à scroller sur ton téléphone alors que tu sais que tu pourrais faire beaucoup d'autres choses, mais à chaque fois que tu te lèves, tu regrettes instantanément parce que tu n'as plus l'énergie de faire quoi que ce soit d'autre? C'est à cela que ressemblaient mes journées quand j'avais les réseaux sociaux sur mon téléphone.
12: Alors, comment les smartphones agissent-ils sur le cerveau des ados? Ce qu'il faut savoir, c'est que notre cerveau continue à grandir jusqu'à environ 25 ans. Imaginez un énorme chantier, certaines pièces sont déjà construites, mais d'autres sont encore en travaux. Chez les ados, les zones qui servent à gérer les émotions, la concentration ou les impulsions ne sont pas encore totalement terminées. Le physicien et professeur à l'Université libre de Bruxelles, Pasquale Nardone, a expliqué dans Week-end Première comment les applications influencent le cerveau des jeunes. On l'écoute.
15: Lorsque les scientifiques s'intéressent à la motivation que ont ces enfants, eh bien, la clé fondamentale, c'est la notion de récompense. C'est-à-dire que vous êtes dans une phase d'apprentissage, et l'apprentissage, il y a deux aspects très clairs. D'une part, les enfants vont imiter les autres enfants, leurs parents, etc. Et d'autre part, cette imitation va amener des récompenses, parce que sinon, ils n'apprennent pas. C'est un peu comme dans le temps, lorsqu'on faisait cela avec des animaux dans le cirque. On donne une récompense et il y a un apprentissage.
12: Ah, merci Pasquale. Donc le cerveau a un système de récompense qui agit comme un super coach. Quand on fait quelque chose d'agréable ou d'utile, il envoie un message de plaisir pour nous donner envie de recommencer. Mais certaines choses peuvent le tromper et le rendre accro. C'est ce qu'on appelle l'addiction. Et c'est ce que font les applications. Elles te récompensent en permanence pour te donner envie de recommencer. Chez un enfant ou un adolescent, le cerveau est encore en construction. Donc une addiction peut plus facilement dérégler le système de récompense et rendre certaines habitudes très, très, très difficiles à arrêter plus tard.
15: Et donc, les smartphones ont des applications gratuites, ce qui veut dire que fondamentalement, le sujet, le produit, c'est l'utilisateur.
12: Et oui, quand c'est gratuit, c'est toi le produit. Ça, on te l'avait quand même déjà dit dans les épisodes précédents de Prumps.
15: Là, ils ont des récompenses immédiates, parce que le jeu leur donne des points, peuvent recommencer, etc. Et ça crée ce que les psychologues ont appelé une boucle addictive. Vous aimez le jeu qui vous récompense, vous aimez le jeu et vous recommencez, ainsi de suite. Et l'autre chose qui amène aussi à cette surutilisation, c'est la peur de rater quelque chose. Les enfants veulent évidemment savoir tout, et donc rater un événement qui serait soit un événement au sein de la classe, soit un événement familial, eh bien, ça pose un problème psychologique. Et effectivement, dans la littérature scientifique, on trouve que l'utilisation systématique ou un peu addictive de ces smartphones, eh bien, va doubler le risque d'un développement dépressif ou anxieux plus tard. Et donc, on a là à la fois des aspects positifs, mais aussi des aspects négatifs qui sont fondamentalement liés au manque de maturité du développement du cerveau à cet âge-là.
12: Les spécialistes rappellent même qu'avant 3 ans, les écrans ne sont pas conseillés. Parce que pour bien développer leur cerveau, les enfants ont surtout besoin de jouer, de courir, de toucher, de parler. En fait, de découvrir le vrai monde autour d'eux.
9: Ok Zoé, donc quand les parents disent à leurs enfants « pose ton téléphone », c'est pas juste pour les embêter.
12: Non, c'est pas seulement pour ça. Il y a de vraies raisons derrière tout ça. Les écrans peuvent parfois devenir comme des sables mouvants. Plus on reste dessus longtemps, plus il devient difficile de décrocher et d'en sortir. Et ça peut entraîner beaucoup de choses. Moins de sommeil, moins d'activité physique, des difficultés de concentration, du stress ou une forme de dépendance, et même des risques sur les réseaux sociaux, comme le cyberharcèlement. Alors le plus important, c'est donc de trouver un équilibre. Un smartphone, c'est un super outil, mais comme pour les bonbons, trop d'un coup, ce n'est jamais une bonne idée. Alors quelques conseils simples, éviter les écrans juste avant de dormir, faire des pauses, continuer à faire du sport, voir ses amis et passer du temps dehors. Il faut s'aérer tout simplement, Valentine.
9: Ouais, bien sûr. Et puis les adultes doivent montrer l'exemple parce que les enfants regardent beaucoup ce que font leurs parents. Alors on essaye de se déconnecter tous ensemble, pourquoi pas.
12: Et c'est pas toujours facile.
9: C'est vrai. Dis Zoé, est-ce que quand t'étais petite, tu savais quel métier tu voulais faire plus tard ?
12: Oui, je voulais être dompteuse de perroquets.
9: Dompteuse de perroquets.
12: Mmh, wow. J'ai bien réussi ma vie. Hein.
9: Oui, grave. Mais c'est même pas dompteuse de lion, non, dompteuse de perroquets. Bah écoute, franchement, c'est hyper original. Moi, je voulais être tout simplement hôtesse de l'air.
12: Stylé.
9: Ouais, j'aimais bien décoller, atterrir, je voulais faire ça toute ma vie. Bon, mais finalement, on travaille à la radio. Bon, dans la dernière séquence, Zoé, justement, on va parler de ça. Pour ceux qui savent pas encore trop quoi faire dans leur future carrière, eh bien, on va leur donner des éléments de réponse. Est-ce que tu sais déjà quel métier tu veux faire plus tard ? Ou alors est-ce que tu hésites ? Entre policier, hôtesse de l'air, journaliste, toiletteur pour chiens ou bien encore youtubeur, des métiers, il y en a des milliers. Tes proches t'ont peut-être donné des conseils, mais c'est un choix super dur. C'est le choix de ta future vie, en fait. Et on va en parler avec Olivier Marchal. Salut Olivier !
16: Salut !
9: Alors Olivier, toi tu es directeur de la Cité des métiers à Charleroi, tu es aussi chroniqueur radio ici à RTBF la première, et on va parler avec toi de ce choix de carrière. Tu vas nous aider à trouver des réponses à toutes ces questions. Déjà, comment bien choisir son métier, Olivier ?
16: Écoute, pour bien choisir ton métier, il faut déjà que tu te demandes qui tu es. Savoir se connaître, c'est aussi connaître ses verbes d'action. Hein. Par exemple, est-ce que tu es plutôt du genre à aimer concevoir, à aimer fabriquer, à aimer aider les gens, à aimer divertir, à aimer décider, soigner, inventer ? Il y a plein de verbes. Et en fait, quand tu creuses un peu ces verbes, ça te permet d'apprendre à te connaître un petit peu. Alors pour bien choisir son métier, une fois que tu sais qui tu es, même si moi je vais le dire en tant qu'adulte, je ne sais toujours pas qui je suis.
9: Non,
16: on est d'accord, c'est une quête pour toute une vie. En tout cas, une fois qu'on a un peu une idée de qui on est, de ce qu'on veut faire, faire, devenir et comment être utile, mais on doit bien choisir son métier. Et là, c'est la première galère qui se présente à toi, parce qu'en fait, il y a plein de métiers, en fait, il y a plusieurs milliers de métiers, en vérité, il y a beaucoup plus de métiers que d'études, puis ces métiers, ils changent tout le temps. Première chose que moi, je te conseille, c'est vraiment de profiter à fond des journées portes ouvertes, de profiter à fond des journées métiers, des salons de métiers organisés par ton école, ou même des activités d'orientation. De ne pas y aller un petit peu olé olé en se disant « ouais, ça compte pas, il n'y a pas de points, ça rapporte pas dans le bulletin ». Mais moi, je vais te dire, c'est le contraire. C'est pas parce que ça rapporte pas de points dans le bulletin que c'est pas important. Et je vais te raconter une petite anecdote. Ouais, Léa Bourgelli, c'est une ingénieure française, danseuse, elle a fait un master en ingénierie, et en fait, en réto, l'année avant la réto, elle avait 9 sur 20 en mathématiques. 9 sur 20, vous en rendez compte, ça fait
9: donc
16: pleurer les parents.
9: Elle est pétée en maths.
16: Elle est pétée en maths complet. Et quand elle décide à un moment donné de se réfléchir à son orientation, eh bien, elle décide, elle comprend qu'elle est passionnée par l'espace, en fait, et qu'elle veut devenir ingénieure et construire des robots dans l'espace. Ben aujourd'hui, Léa, elle construit des rovers qui vont bientôt atterrir sur la Lune, à l'UNIR donc, et en fait, dès qu'elle s'est mise en tête qu'elle avait un projet vraiment qui lui plaisait, qui lui tenait à cœur, eh bien, elle a commencé à avoir ses notes en maths s'envoler, et à l'université, elle a fini avec 16, 17, 18 sur 20. Ça veut dire qu'une fois qu'on a une idée, une fois qu'on a un projet, toutes les autres matières, elles se mobilisent et on arrive à bosser dans le bon sens.
9: Le pouvoir de la motivation.
16: Mais exactement. Alors, à la maison, il y a aussi pas mal d'outils pour convaincre tes parents, parce que les parents, ils sont pas toujours très éclairés sur ce sujet, en tout cas, même s'ils veulent ton bien. Il y a une application qui s'appelle Videobox, qu'on peut télécharger sur Google, et sur cette application, on va retrouver 1000 métiers en vidéo à regarder. C'est entièrement gratuit. Et justement, on les a classés, puisqu'on les a créés, on a créé cette application avec les cités des métiers, avec les verbes d'action. Donc justement avec les petits verbes que tu auras trouvés, tu vas pouvoir essayer de regarder les métiers qui te conviennent. Et puis après, dernier moment, il faut choisir ses études. Là, c'est vraiment compliqué parce qu'il y a 10 fois plus de métiers qu'il y a d'études. En fait, il y a des études, mais il y a plein de noms de métiers dont il n'y a pas d'études pour y parvenir. Et donc là, vraiment, il ne faut pas du tout hésiter à appeler à l'aide. Il n'y a rien de mal à demander à ses parents de contacter le centre PMS ou bien d'aller à des salons de métiers et puis aussi de demander à un conseiller cité des métiers de répondre à un entretien d'orientation.
9: Ouais. Et comment on fait, Olivier, si on n'a aucune idée de ce qu'on veut faire plus tard?
16: Mais d'abord, on panique pas. C'est normal. Même nous, aujourd'hui, on n'est même pas sûr d'avoir fait le métier qu'on voulait, même si on en est pleinement satisfait. En fait, faut te dire que la vie, elle est pleine d'opportunités. Et toi, ta vie, elle est qu'à ses débuts. C'est vrai que c'est stressant, l'école. C'est vrai que, bon, parfois, le milieu scolaire te demande de choisir rapidement une formation, des études. Et parfois, c'est un peu violent hein, pour certains d'entre eux. Peut-être pour toi ou pour certains de tes copains, c'est parce qu'il y a des échecs. Et à la clé, l'école dit, puisque t'es pas bon dans le général, il va falloir, à un moment donné, choisir un métier. Alors c'est vrai que c'est rapide, c'est vrai que ça doit pas être facile à vivre, ça peut être très désagréable, ça peut être aussi injuste pour certains d'entre vous, pour certains de tes copains ou pour toi, mais c'est pas parce qu'on peut pas changer les choses qu'on peut pas transformer ça en opportunité. Et alors qu'est-ce que tu peux faire pour justement essayer d'avancer? D'abord ouvrir les yeux, ouvrir les oreilles, profiter de journées portes ouvertes en entreprise, y aller avec tes parents, te renseigner auprès de tes proches, il y a peut-être un oncle, une tante qui ont un métier qui te passionne, et là clairement tu peux y passer du temps, mais il faut le demander. Tu peux aussi aller chaque année au StarTech Days en novembre. C'est l'événement de découverte des métiers. Franchement, c'est un truc de dingue. C'est un immense salon, 10 000 m². Il y a des robots partout, il y a de la découverte partout. Il faut y aller tous les mois de novembre avec ses parents. Et puis, toujours, comme je le dis, une fois qu'on ne sait pas, qu'on a essayé de faire le travail de son côté, avec le centre PMS, avec les parents, et qu'on est quand même paumé, eh bien, on peut toujours faire appel à un conseiller cité des métiers. C'est gratuit, c'est partout, pour tout le monde et tout au long de l'année.
9: Eh bien, merci beaucoup Olivier Marchal pour cet éclairage sur la vie future de nos auditeurs. Et je précise aussi que toi, tu es chroniqueur, donc ici à la RTBF, et que toutes tes chroniques, on peut les réécouter sur RTBF Ovio. Ça s'appelle « Toute ma vie, j'ai rêvé d'être ». 3 petits points parce que ça dépend du métier. À bientôt Olivier.
16: À bientôt.
9: Et voilà, cet épisode de Prom, c'est terminé. Et j'espère que ça t'a plu. Tu peux toujours nous écrire ce que t'en as pensé en commentaire, nous mettre des étoiles ou bien nous écrire, nous envoyer un petit message sur l'Instagram d'RTBF La Première ou bien via WhatsApp au 0471 200 500. Tu peux toujours nous poser toutes tes questions sur l'actualité comme Youssef aujourd'hui. Et bien merci à Zoé Boss et Julien Demeux, c'est eux qui ont réalisé l'épisode du jour. Allez, on se retrouve vendredi prochain pour un nouveau Prom. Ciao.
17: Proms à retrouver chaque vendredi pour se mettre à jour dans le flux d'infos que l'on reçoit toute la semaine. Une sélection pensée pour les plus jeunes, mais aussi pour les plus grands enfants que nous sommes restés. Et on rejoint l'info en musique avec The Strokes. Et je vois arriver aussi juste après Harry Styles.

0: Harry Styles, American Girls. Très belle fin de journée avec nous. On démarre dans quelques minutes, soir de première ensemble. Mais avant cela, bien sûr, le grand journal de 18h, présenté et préparé par Anne Goderno.
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13: Madame, monsieur, bonsoir. Une finale de Coupe de Belgique qui joue les prolongations et au final une victoire aux couleurs jaune et bleu. Nous rejoindrons dans quelques instants Manuel Jousse au stade Roy Baudouin. Il doit avoir les épaules bien solides pour résister à une telle pression. Le premier ministre britannique Keir Starmer est confronté à une nouvelle démission au sein de son gouvernement. Cette fois, c'est le ministre de la Santé qui claque la porte. Deuxième demi-finale du concours Eurovision de la chanson, ce soir avec notamment en compétition des artistes venus d'Australie, d'Azerbaïdjan et d'Arménie. Faut vous demander peut-être pourquoi. Eh bien, une petite mise au point s'impose. Une finale de Coupe de Belgique qui n'avait rien dans long fleuve tranquille. Le match entre Lyon, Saint-Gilloise et Anderlecht vient de se terminer après prolongation. Manuel Jousse, vous êtes sur place au stade Roy Baudouin. Alors 3-1 pour l'Union et beaucoup de choses à raconter.
14: Oui, Anne, effectivement, il aura fallu 3 heures pour boucler tout cela, tout confondu avec les nombreux retards et interruptions dues notamment à des jets quasiment incessants de fumigène de la part de certains supporters anderlectois. Mais donc, au final, le succès de l'Union Saint-Gilloise qui décroche et soulève un 4e trophée de Coupe de Belgique après ceux de 1914, 1913 avant cela et plus récemment 2024. Ce succès 3-1 qui s'est finalement tardivement dessiné. Il y avait eu d'abord un but au quart d'heure de l'Union mais annulé pour une position de hors-jeu de McAllister et c'est justement McAllister qui a inscrit le but du 1-0 à un quart d'heure de la fin. Il pensait sans doute avoir fait le plus difficile, mais Zvetkovic de la tête a égalisé pour Anderlecht à 10 minutes du terme. Il a donc fallu recourir à la prolongation et là tout s'est précipité en l'espace de 5 minutes. L'Union a inscrit les deux buts qui ont fait la différence. Le premier via Fousseini et le deuxième via Rodriguez. Cela veut dire deux choses, que Anderlecht devra aller chercher son éventuel salut européen via le championnat et ça ne va pas être simple. Et ça veut dire aussi que l'Union fait le plein de confiance à 3 jours de son déplacement capital au club de Bruges pour le compte là du championnat.
13: Merci beaucoup Manu pour nous avoir fait vivre ce match à rebondissement. Opération des unités spéciales de la police fédérale aujourd'hui à Holzbeek, dans le Brabant flamand. Après plusieurs heures de négociations, elles ont réussi à déloger un forcené qui s'était retranché dans sa maison et qui se montrait agressif et menaçant. Personne n'a été blessé durant l'opération, selon le parquet de Louvain. L'homme interpellé souffrirait de troubles psychiatriques. Dans l'actualité internationale, le président américain Donald Trump dit que le président chinois Xi Jinping n'enverra pas d'équipement militaire à l'Iran et qu'il lui a proposé son aide pour rouvrir le détroit d'Hormuz. Une interview du président américain à Fox News. Au Royaume-Uni, le ministre de la Santé West Streeting, très à droite du Parti travailliste, démissionne du gouvernement. Il a adressé une lettre extrêmement dure au Premier ministre Keir Starmer, une lettre dans laquelle il dit avoir perdu confiance en son leadership, Rislaine Gonda.
4: Oui, dans cette lettre, accessible en ligne, Wes Streeting est très critique à l'égard du Premier ministre. Il prédit que Keir Starmer ne mènera pas le parti travailliste aux prochaines élections législatives prévues en 2029. Là où nous avons besoin d'une vision, il y a un vide, ajoute-t-il. Wes Streeting ne fait pas l'unanimité au sein du parti travailliste. Il ne se déclare pas candidat, mais il est pressenti comme le concurrent de Keir Starmer à la direction du parti travailliste, ainsi qu'au poste de Premier ministre. Cette démission s'ajoute à celle de 4 secrétaires d'État en début de semaine, et ses propos cinglants ne font qu'accroître la menace sur l'avenir du Premier ministre. Depuis plusieurs jours, Keir Starmer lutte pour sa survie après un échec cuisant pour le parti travailliste à des élections locales, et cela à la suite de nombreuses polémiques qui l'avaient déjà fragilisé. 86 députés du Labour sur un total de plus de 400 l'appellent à démissionner.
13: Et puis toujours au Royaume-Uni, le roi Charles III s'est rendu dans le quartier londonien de Golders Green aujourd'hui. Il y a rencontré des victimes des récentes attaques antisémites. À la différence de Keir Starmer qui avait été hué, le roi a été chaleureusement applaudi, des personnes lui disant merci. C'est la première fois que cela arrive en Pologne. La mairie de Varsovie a reconnu un mariage homosexuel conclu dans un autre pays de l'Union européenne. Selon les associations LGBT polonaises, c'est un acte historique, cela dit, pour les Polonais de même sexe qui souhaitent se marier ou contracter une union civile dans leur pays. C'est toujours impossible. Et puis le bateau de croisière confiné en raison d'une épidémie supposée de gastro-entérite va rester une nuit de plus à Bordeaux, et cela uniquement pour le confort des passagers et le bien-être de l'équipage. C'est la communication de la compagnie britannique propriétaire du navire. La météo s'annonce en effet compliquée dans le golfe de Gascogne cette soirée. Les amateurs du concours le savent, ce soir ce sera à Vienne, la deuxième demi-finale de l'Eurovision. Sur scène, une quinzaine d'artistes se succéderont, venus de nombreux pays, le Danemark, l'Ukraine, la Roumanie, mais aussi l'Australie, l'Azerbaïdjan ou encore l'Arménie. Alors comment expliquer que des artistes venus de si loin participent au concours Eurovision de la chanson ? Les explications de Clara Wert.
11: Il y a 70 ans, le tout premier concours Eurovision de la chanson s'ouvrait. 7 pays concouraient, dont la Belgique. L'un des objectifs affichés, unir les pays du continent européen après la Seconde Guerre mondiale. Mais pas que. Fabien Randan, journaliste culturel pour 20 minutes, expert de l'Eurovision.
15: Le nom Eurovision est contre-intuitif, parce que quand on l'entend, on a tendance à penser Europe. Or, le concours Eurovision de la chanson, il n'est pas réservé au seul continent européen. L'Eurovision, c'est avant tout le nom d'un dispositif technique qui permet de retransmettre en direct un événement.
11: Alors si l'hymne d'ouverture est resté le même, les pays participants dépassent aujourd'hui les frontières de l'Europe. Les plus petits pays payent environ 100 000 euros. Les principaux, les Big Five, plutôt 500 000 euros. Pour participer à l'événement non sportif le plus suivi du monde, Vincent Bayer est le responsable presse de la délégation belge.
16: Peut participer à l'Eurovision, tous les télédiffuseurs publics qui sont membres de l'Union européenne de radio-télévision, et c'est le cas entre autres de l'Australie, qui retransmet en fait l'Eurovision depuis très longtemps.
11: Delta Goodrem est l'une des favorites de cette seconde demi-finale. La superstar australienne sera sur la scène de l'Eurovision ce soir. Elle sera largement applaudie dans son pays, à plus de 15 000 km d'ici.
13: Une demi-finale que vous pourrez bien sûr suivre sur nos antennes. La Belgique, elle, s'est qualifiée mardi avec Essila. La finale, ce sera pour samedi. Autre ambiance, Namur en mai fête ses 30 ans cette année. Le Festival des Arts Forains a commencé ce matin. 33 spectacles sont à découvrir jusqu'à samedi. La moitié d'entre eux sont gratuits. Il y en a pour tous les publics. Hugues Van Peel a déambulé dans les rues et sur les places de Namur à la rencontre du public et des artistes.
17: Un orage a copieusement arrosé Namur ce jeudi après-midi, mais avant la pluie, le soleil était là pour les premiers spectacles du festival.
18: C'est l'applaudissement. C'est un mouvement de répression.
17: Sur la place d'Armes, une petite compagnie québécoise revisite la guerre des boutons avec ses marionnettes.
19: On était vraiment dedans et il y a de la poésie, mais il y a aussi de l'humour, on rigole, ça change vraiment de l'ordinaire.
17: Un peu plus loin, plongé dans l'imaginaire de Charlotte et Valentin qui présente un autre spectacle, le syndrome du bourdon.
20: C'était génial, faut demander aux enfants surtout.
21: Qu'est-ce que tu as bien aimé particulièrement ?
22: Quand ils ont lancé les confettis.
20: Et la danse aussi, c'était sympa avec la musique, etc. On adore.
17: Pour les artistes, se produire à Namur en mai est une belle vitrine.
23: On a postulé cette année en compagnie accueillie, donc payée principalement au chapeau, parce qu'on on a eu un bébé l'an passé, donc on a fait une très courte saison et on s'était dit que pour relancer la saison et réenclencher le bouche à oreille pour les dates, ben, c'était une bonne idée. Et vu le monde, à mon avis, c'était une bonne idée.
17: Namur en mai se poursuit jusqu'à samedi et en plus des spectacles, on peut découvrir une exposition sur les affiches du festival qui fête cette année son 30e anniversaire.
13: Et puis n'hésitez pas à consulter le groupe WhatsApp du festival pour les éventuels changements liés à la météo. Je vous souhaite une très belle soirée.
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25: Bonsoir à toutes et à tous et bienvenue dans Soir de Première sur RTBF, la première en ce jour férié. Merci de passer cette fin d'après-midi et ce début de soirée avec nous. La soirée démarre doucement et on a prévu pas mal de belles choses à écouter ensemble. Hein. Comme chaque soir, on vous accompagne avec une sélection du meilleur de la première, de l'actualité, des idées, de la culture, de séquences, moments radio qui font réfléchir et beaucoup de musique pour faire respirer tout ça. On commence avec un groupe qu'on aime beaucoup retrouver dans notre playlist. On se laisse porter par Jungle et leur morceau Carry On.
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0: Jungle sur RTBF, la première, toujours ce mélange très groovy, hein, très élégant entre soul moderne, électro et funk. Leur dernier morceau s'appelle Carry On. On ouvre maintenant les clés, hein, avec Arnaud Ressen et Sarah Pousset. Une question sensible et profondément humaine ce jeudi soir. Faut-il permettre l'euthanasie aux personnes atteintes de démence ? Le comité consultatif de bioéthique a rendu un avis proposant d'ouvrir la voie à l'euthanasie en fin d'année via une demande anticipée pour les personnes touchées par une démence irréversible. Pour comprendre les enjeux de cette réflexion, Virginie Pirard, présidente du comité consultatif de bioéthique. Les clés, voici la première partie.
1: Pour moi, dans mes papiers, j'ai mis que je souhaitais être euthanasiée le jour où je ne reconnaîtrai plus mes enfants.
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5: Bonjour à toutes, bonjour à tous et bienvenue dans Les Clés pour évoquer un sujet délicat. Faut-il, oui ou non, étendre le champ d'application de l'euthanasie chez nous pour en ouvrir l'accès aux personnes souffrant de démence avancée? Devrait-on pouvoir inscrire dans une déclaration anticipée que l'on souhaite être euthanasié si un jour on se retrouve dans cette situation de démence où l'on ne peut plus volontairement et consciemment exprimer ce choix? Le comité consultatif de bioéthique vient de rendre un avis sur la question. On va prendre le temps de le détailler dans cet épisode en rappelant d'abord quel est le cadre actuel de la pratique de l'euthanasie chez nous.
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6: J'ai plus envie de souffrir. J'ai eu ma dose. Je considère que j'ai eu ma dose moralement, physiquement, basta. 80 ans, c'est bon. Je veux bien prolonger pour du bon, pas pour du mauvais. Et donc, j'ai rempli les papiers, j'étais en ordre pour non-acharnement dans les soins et aussi pour euthanasie éventuelle.
5: Ce témoignage d'Annette, il est issu d'un magnifique et touchant reportage réalisé en 2021 par Françoise Walmack et Ariane Dufresne. On y découvrait aussi les mots de Catherine Rombouts, dont la maman, Christiane, a choisi l'euthanasie parce qu'elle souffrait de la maladie de Charcot, une maladie neurodégénérative qui progressivement détruit les neurones moteurs. Et Catherine raconte comment, progressivement, s'est imposée, entre elle et sa maman, l'idée d'une euthanasie.
7: Je pense que dans un premier temps, on ne s'est pas bien rendu compte de la gravité de cette maladie. Et c'est par palier. Elle a commencé à avoir des problèmes au niveau de la déglutition. Manger devenait très compliqué, boire aussi. Et c'est à ce moment-là, probablement, que moi, j'ai réellement pris conscience qu'on allait rapidement vers une échéance qui serait douloureuse. Et en tout cas, la perspective d'une mort par étouffement était quand même quelque chose qui nous faisait peur. Donc, c'est moi qui, un jour, suis retournée chez elle en lui disant « Maman, je pense que j'avais toujours envie, en tout cas, de vouloir mourir en n'étant pas une charge pour nous, en étant d'une manière digne, en restant la personne que tu étais. On va devoir maintenant penser à des alternatives, entre autres le gavage. » Est-ce que tu veux poursuivre, pas poursuivre? Est-ce que tu veux qu'on en parle? Et sa première réaction a été un peu... mais non, c'est pas ça que j'ai envie de parler maintenant. Et puis au moment où je suis partie, elle a dit oui, on téléphone au médecin. Et puis voilà, on a pris rendez-vous chez le médecin et... Et puis, il s'en est suivi de nombreuses visites, une visite chez un autre médecin pour valider que la maladie était en effet une maladie incurable. Et alors, très curieusement, c'est vrai que son état de santé s'est fort détérioré. Et alors, à certains moments, elle avait envie d'accélérer le processus. Parce que c'est vrai que je pense que rester dans cette période de latence est parfois peut-être un peu compliqué aussi. Mmh. Et un jour, une date a été fixée. Donc, c'était le 13 février. Et là, il nous restait un décompte de 15 jours.
5: C'est l'occasion de rappeler quelles sont les conditions pour accéder à l'euthanasie chez nous, en Belgique. Il faut que la personne se trouve dans une situation médicale sans issue suite à une ou plusieurs affections graves causées par la maladie ou par un accident. Et il faut aussi que cette affection cause à la personne une souffrance constante, insupportable et inapaisable. En cas de demande explicitement formulée, c'est alors au médecin d'informer le patient, la patiente, sur tout ce que cela implique, de vérifier si oui ou non la personne entre dans les conditions de l'euthanasie, en s'appuyant d'ailleurs sur l'avis d'un ou plusieurs confrères. Catherine raconte d'ailleurs comment, pour sa maman, une fois la décision prise et le jour fixé, cela a été finalement un moment très serein d'adieu pour toute la famille.
7: Maman a eu un moment qui n'était peut-être pas très long, mais en tout cas chacun d'entre nous a eu un moment seul avec elle pour lui dire au revoir. Et puis quand tous ses enfants et petits-enfants étaient passés dans sa chambre, parce que ça s'est passé dans sa chambre, elle est descendue, elle s'est assise dans son fauteuil, un Baxter a été posé, le médecin lui a demandé si elle était toujours d'accord, elle a dit oui, et il y a eu une première injection suivie d'une deuxième, et voilà, elle s'est endormie et puis elle est décédée.
8: Est-ce qu'elle a dit quelque chose juste avant de partir ? À tout le monde, je veux dire.
7: Non. Elle a juste demandé à son médecin s'il avait remarqué qu'elle s'était faite toute jolie.
5: Dans ce cas-là, la demande a donc été formulée alors que Christiane était, bien que physiquement très diminuée, toujours parfaitement consciente de son choix. Mais il est aussi possible, dans la loi belge, de faire ce que l'on appelle une demande anticipée. Une personne peut rédiger un document officiel à l'avance pour le cas où elle ne serait plus capable de s'exprimer parce qu'elle est dans le coma ou dans un état végétatif persistant. Dans ce cas-là, alors, l'euthanasie pourra être appliquée conformément à cette demande si les médecins jugent bien que la situation médicale du patient ou de la patiente est irréversible. Mais voilà, dans l'état actuel de la loi, le cas de la démence n'est pas évoqué. Si une personne a bien formulé une demande anticipée mais se trouve, plutôt que dans le coma, dans un état de démence avancée qui ne lui permet plus d'exprimer valablement une volonté, eh bien cette personne ne peut pas être euthanasiée. Ce que certains et certaines regrettent aujourd'hui et voudraient voir évoluer, c'est pour cela que le comité consultatif de bioéthique s'est penché sur la question et on va prendre le temps d'explorer maintenant l'avis que ce comité vient de rendre sur le sujet. Bonjour Virginie Pirard.
9: Bonjour Arnaud Rosen.
5: Vous êtes la présidente du comité consultatif belge de bioéthique qui vient justement de rendre cet avis. Vous êtes vous-même juriste et philosophe. Alors, on trouvait que c'était important de commencer par expliquer ce que c'est l'euthanasie en Belgique, dans quelles conditions elle peut aujourd'hui s'appliquer, avant de se pencher sur la façon dont on pourrait ou non l'étendre demain. On va rappeler aussi que c'est au législateur, évidemment, de se saisir de cette question, hein, aux parlementaires, de débattre et puis de décider, mais qu'il y a un organe en Belgique qui s'appelle le comité consultatif de bioéthique qui peut les aider à prendre des décisions en la matière, documenter tout cela, et peut-être expliquer d'abord en quelques mots, c'est quoi ce comité consultatif, qui est dedans, comment se passent les débats justement sur des questions aussi délicates pour notre société que celle-là.
9: Alors ce qu'il faut savoir, c'est que les comités d'éthique, ils sont souvent chargés d'élucider des questions impossibles. On pourrait dire que leur mission, c'est ça. Et avec l'évolution de la place de la bioéthique dans nos sociétés, eh bien aujourd'hui, il y a à peu près un comité national de bioéthique dans tous les pays européens et dans une bonne partie aussi des pays non européens. Et donc on voit qu'il y a besoin d'un espace spécifique généralement indépendant, en tout cas c'est recommandé qu'il soit indépendant, pour réfléchir à des questions qui mettent aux prises finalement toute une série de considérations différentes sur ce qu'est une vie bonne, sans que les pouvoirs publics n'aient à clarifier ça avant d'avoir fait un travail de réflexion approfondie. Et ce qui est intéressant aussi dans les comités d'éthique, c'est qu'ils sont pluridisciplinaires. Donc ce ne sont pas que des médecins, mais ce sont des médecins, des juristes, des philosophes, des infirmiers, des représentants des sciences sociales. Et chacun vient là en son nom propre, parle en son nom propre. Donc on ne représente pas des intérêts, même si par ailleurs on peut tout à fait être intégré ou militer dans une association. Mais on vient là pour parler en son nom propre. Et c'est de cette discussion où chacun est obligé finalement de se décentrer quelque peu que l'on produit un type de savoir particulier qui n'est pas destiné à être un dogme. Hein, donc il peut varier selon les situations, il peut varier selon les pays, mais en tout cas, il vise à répondre au mieux à cette interrogation, que faire dans ce type de situation très compliquée.
10: Donc on comprend que ce sont des personnes venues d'horizons différents qui ne pensent pas toutes de la même manière, qui se sont prononcées dans le cadre de cet avis. Alors avant de rentrer dans l'avis lui-même, prenons peut-être le temps, Virginie Pérard, d'expliquer pourquoi c'est une situation très particulière, ces personnes qui souffrent de démence ou qui ont perdu une capacité à pouvoir décider pour elles-mêmes, par elles-mêmes. Et même si ces personnes ont par le passé pu formuler un souhait d'être euthanasiées dans telle ou telle circonstance. Parce que c'est très difficile au fond de savoir ce qu'une personne qui souffre d'Alzheimer, pour prendre ce cas-là, vit vraiment, ressent vraiment, à quel point elle est toujours connectée à la façon dont elle réfléchissait quelques mois ou quelques années auparavant dans sa vie. C'est tout ça que vous avez dû apprécier en fait dans votre travail.
9: Oui, tout à fait. Et d'une certaine manière, il n'y a pas vraiment moyen d'avoir de certitude totale sur le fait de savoir que cette personne qui peut à ce moment-là ne plus être en mesure d'exprimer ce qu'elle ressent et ce qu'elle conçoit à propos de sa propre vie. Est-ce qu'elle est restée homogène dans son appréciation de la situation ou pas? On ne peut pas le savoir. Donc comment faire par rapport à ça? En tout cas, ce qui a décidé le comité à se saisir de cette question, c'est qu'il a été alerté par toute une série de patients et de personnes qui travaillent avec les patients qui souffrent de ces pathologies, qui sont donc assez diversifiées, mais qui ont comme point commun de les priver petit à petit ou brutalement de la capacité à décider pour elle-même, eh bien, qu'en fait, quand elle ne souhaitait pas continuer à vivre avec la maladie, elles étaient obligées d'avancer cette demande d'euthanasie pour en faire une demande actuelle. Et donc, comme ce sont des maladies, quand elles sont évolutives, qui sont assez imprévisibles sur la durée des paliers, quelqu'un va se dégrader très vite, quelqu'un d'autre va par contre avoir de longs paliers. Et donc, pour ne pas manquer ce moment où finalement elles ne seraient plus en capacité de confirmer leur demande et donc où elles ne seraient plus dans les conditions requises par la loi pour la demande actuelle, eh bien elles avancent l'euthanasie. Et ça crée une véritable souffrance dans les familles. Et puis c'est aussi un facteur d'inéquité. Parce que par exemple, entre les patients, je veux dire, parce que quelqu'un qui souffrirait d'un cancer très délabrant, mais peut-être que jusqu'à très loin dans l'avancée de la maladie, il pourra dire bah, « voilà, moi maintenant je veux activer l'euthanasie ». Mais ces personnes-là, elles ne peuvent pas. Donc c'est vraiment le type de maladie qui vient les priver d'une possibilité qui existe pour d'autres patients. Et c'est vraiment ce type d'inéquité qui a convaincu le comité qu'il fallait qu'il se saisisse de cette question.
10: Et donc vous avez travaillé, j'imagine, en auditionnant des personnes qui sont spécialistes de ces maladies-là, qui essayent d'interpréter le plus loin que ne le permet la science, dans quelle situation se trouvent ces personnes, jusqu'à quel point elles peuvent encore ressentir les choses, comprendre ce qui leur arrive. Il y a eu tout ce travail qui a été fait par le comité pour essayer de comprendre au mieux les personnes qui sont dans ces situations-là.
9: Oui, alors le comité, il procède toujours en faisant des auditions. Et ces auditions, elles concernent à la fois des gens qui sont experts de par leur profession, mais aussi des gens qui ont une expérience et une expertise liées à ce qu'ils vivent. Donc on a rencontré des patients ou des proches de patients qui ont été dans ces situations. Et ça a été très éclairant. Après, dans le comité, on a aussi des ressources. On a des neurologues très pointus, on a des infirmières.

0: à la fois de familles qui regrettaient que leurs proches en situation aujourd'hui de démence ne puissent voir exécuter leur déclaration anticipée d'euthanasie. Elle est venue aussi du cas de personnes atteintes de maladies neurodégénératives, maladies qui risquaient d'entraîner une perte de capacité un jour à décider pour soi-même. Du coup, ces personnes se retrouvaient à précipiter une décision d'euthanasie par crainte sinon de ne plus être dans les conditions pour pouvoir en bénéficier plus tard. Et puis, en faisant ce travail, les membres du comité de bioéthique ont aussi constaté que beaucoup de gens, aujourd'hui, pensaient déjà qu'il était possible de faire une demande d'euthanasie qui s'appliquerait précisément en cas de démence.
1: En fait, on s'est rendu compte que très peu de gens, même parmi des publics assez spécialisés, hein, comme les soignants, connaissaient les conditions exactes de l'utilisation de la déclaration anticipée. Et donc, beaucoup de gens remplissent cette déclaration en se disant que le jour venu où ils ne pourront pas confirmer leur volonté de la mettre en œuvre, eh bien, on pourra se baser sur cette déclaration. Et en fait, la réalité, c'est que la réalité de la loi, c'est qu'elle ne pourrait être actuellement mise en œuvre que si la personne est dans une situation d'inconscience irréversible, ce qui est extrêmement restreint.
0: Tout cela a donc amené le comité de bioéthique à examiner une possible évolution de la loi qui encadre l'euthanasie chez nous. Sans compter un autre élément qui est venu s'ajouter encore ces dernières années, une décision de justice aux Pays-Bas qui a conduit à faire bouger les lignes chez nos voisins, une décision que l'on va prendre le temps de détailler avec Sarah Pousset.
2: Les Pays-Bas sont le premier pays à avoir autorisé l'euthanasie. Dès le départ, la notion de déclaration anticipée fait partie de la loi. En revanche, les contours de son application ont été précisés, suite notamment à un procès qui a fait grand bruit dans le pays en 2020. C'est l'affaire qu'on a appelée Café Euthanasie. Une médecin a été poursuivie pour avoir euthanasié une personne atteinte d'Alzheimer en 2016. Cette patiente avait formulé à plusieurs reprises son souhait concernant sa fin de vie, et notamment par un document écrit au début de sa maladie. Vu l'état de dégradation de la malade, la médecin a finalement décidé de passer à l'acte. Mais sur le moment, malgré la présence de la famille et le sédatif versé dans son café, la patiente s'agite et se débat durant la mise sous intraveineuse. Le parquet reprochait donc à la médecin de ne pas avoir suffisamment redemandé le consentement de cette dame âgée en rediscutant par exemple avec elle. Mais la juge néerlandaise a, elle, estimé que la patiente en question n'était plus cohérente et n'aurait plus pu exprimer son avis clairement, que la médecin avait donc eu raison de se baser sur sa déclaration écrite anticipée. Elle l'a donc acquittée. L'affaire a ensuite été examinée par la Cour suprême qui a permis d'éclaircir les contours de la loi néerlandaise. La Cour a désormais confirmé que cette déclaration anticipée était aussi valable pour les personnes qui ne parviennent pas à exprimer leur volonté à cause d'une démence et que dans ce cas, le médecin n'était pas tenu d'obtenir une confirmation du patient avant l'euthanasie. Il peut se baser sur la déclaration écrite tout en respectant bien sûr les critères de prudence précisés dans la loi.
0: Alors Virginie Pirard, là on a un cas de figure chez nos voisins aux Pays-Bas où finalement c'est plutôt la justice qui, dans une logique un peu d'interprétation de l'esprit de la loi, a fait évoluer le droit et on se retrouve dans une situation où là on peut pratiquer des euthanasies dans un cadre plus large que chez nous. Ici en Belgique, vous, ce que vous recommandez, c'est plutôt que le législateur, le politique se saisissent de cette question et se basent évidemment autant que possible sur l'avis que vous rendez ici, qu'il y ait un vrai débat de société qui soit mené sur cette question-là, au niveau politique et puis peut-être plus largement dans la société, pour qu'on voit comment on avance sur cette question.
1: Alors, je pense que le débat, il existe déjà, notamment au nord de notre pays. Une très grosse majorité de personnes en Flandre s'estiment concernées et plutôt en faveur d'un assouplissement de la loi et donc de la possibilité de recourir à la déclaration anticipée comme véhicule de la volonté de la personne une fois qu'elle a perdu la possibilité de confirmer cette volonté. Le problème, c'est évidemment tous ces cas où on a pensé que c'était ce que la personne voulait et puis on fait face à une réaction exactement dans ce qui vient d'être énoncé, ce qu'on a appelé le

0: l'euthanasie au café, où finalement on ne sait plus très bien. Alors il est vrai qu'il n'est pas possible de savoir si cette dame émettait finalement une réaction de rébellion contre le sens du geste lui-même, ou simplement elle avait oublié qu'elle avait demandé ça, ou simplement elle avait peur des aiguilles. Donc on est là dans une situation très compliquée. Et nous recommandons effectivement, aussi parce que nous avons été instruits par ce qui se passe aux Pays-Bas, de modifier un petit peu l'approche. C'est-à-dire qu'aux Pays-Bas, vous devez donc remplir une déclaration anticipée, et puis le médecin doit constater que vous souffrez bien d'une souffrance donc insupportable. Or, la souffrance, elle est extrêmement difficile à déterminer parce que la souffrance est un concept plus large que la douleur. Hein. La douleur, ça passe avec des antidouleurs éventuellement, mais la souffrance, c'est quelque chose de plus complexe qui concerne plusieurs circuits à l'intérieur de vous-même, y compris des circuits psychologiques, des circuits existentiels, la façon dont vous concevez votre vie, etc. Et donc, nous avons constaté que sur base de cette loi hollandaise, eh bien, il y avait extrêmement peu de cas en fait, qui était accepté. Et que je crois que c'est 9 cas en 2023 et 6 cas en 2024. Donc on voit que même avec la possibilité ouverte par la loi, eh bien, les médecins en fait, se sentent peu outillés pour répondre à cette demande, même quand ils n'ont pas de problème idéologique avec cette demande. Mais comment examiner cette volonté dont on n'arrive pas à déterminer la confirmation? Et donc, le comité belge a fait preuve de créativité et il propose que la déclaration anticipée soit considérée comme le document qui va faire foi. Donc, c'est une présomption de ce que la personne veut, une euthanasie, de ce qu'elle décrit comme étant des souffrances insupportables, puisqu'elle les détaille, et que la demande est toujours actuelle.
1: Les clés sur RTBF, la première, on retrouve la suite dans quelques instants. D'abord une petite pause, je vous souhaite un très bon début de soirée, si vous nous rejoignez à l'instant, et surtout ne bougez pas.
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1: Merci d'être avec nous sur RTBF La Première. On retrouve maintenant la suite des clés avec Arnaud Ruissen et Sarah Pousset. Ce soir, une question délicate, sensible, qui touche à la fois à l'éthique, à la médecine et à notre rapport à la fin de vie. Faut-il permettre l'euthanasie aux personnes atteintes de démence via une demande anticipée? On écoute la deuxième partie de cette émission diffusée en décembre.
16: Dans notre première partie,
3: On a donc évoqué toutes les raisons qui ont conduit le comité consultatif de bioéthique à se pencher sur notre actuelle loi sur l'euthanasie et à recommander qu'on en élargisse le cadre pour y inclure les cas spécifiques de démence. Et là, on va en venir à ce qui est proposé, et notamment un point cardinal de ce que le comité de bioéthique met sur la table, à savoir l'idée d'avoir une déclaration anticipée qui serait beaucoup plus détaillée qu'elle ne peut l'être aujourd'hui, où des personnes devraient préciser, s'ils veulent être euthanasiés en cas de démence, ce qu'ils entendent par cette démence, par la souffrance qu'elle pourrait constituer, le fait, par exemple, de ne plus reconnaître ses enfants ou de devoir être aidé pour s'alimenter. C'est à ce point de détail-là qu'on devrait peut-être aller demain dans les déclarations qui seront déposées anticipativement.
0: Tout à fait, et j'irai même plus loin dans l'exigence de détail, entre guillemets, c'est qu'il ne suffit pas de dire « je ne reconnaîtrai pas mes enfants le jour où je ne... » Parce que qu'est-ce que ça veut dire reconnaître ? Vous pouvez tout simplement oublier leur nom, c'est une expérience qu'on fait tous fréquemment. Vous pouvez vous rappeler que c'est quelqu'un que vous connaissez et que vous aimez, ou alors c'est devenu une personne totalement étrangère qui vous fait peur. Ce sont trois niveaux, vous voyez, donc il faudrait apprendre à manipuler cet outil de la déclaration anticipée comme étant vraiment une définition de la souffrance et des causes de cette souffrance de la façon la plus détaillée possible. Et on sera aidé par une modification législative qui a eu lieu en 2024, qui est l'Advanced Care Planning, ou planification anticipée des soins, donc c'est dans la loi sur les droits du patient. Et en fait, ça prévoit la possibilité de dialoguer sur les souhaits de fin de vie, les souhaits en général en termes de soins, afin d'établir une connaissance, un terrain commun entre les soignants et la personne. Donc on ne sera pas... La personne aura la possibilité d'être guidée, on pourra lui expliquer, ben voilà, à tel stade d'évolution de la maladie, ben c'est plutôt ce type de symptômes, et elle pourra alors, dans ce dialogue, clarifier ce qui lui serait éventuellement insupportable.
3: Et puis il y a l'idée aussi que tout cela serait un peu un processus dynamique, qu'on ne laisserait pas la déclaration anticipée, une fois qu'elle est formulée, dans un tiroir pour la ressortir le moment venu, qu'au fil de l'évolution d'une maladie qui en général ne s'installe pas d'un coup, il puisse y avoir un dialogue continu pour voir si la personne est toujours alignée avec ce qu'elle a dit, sur peut-être des évolutions par rapport aux critères qu'elle aurait fixés. C'est ça aussi que vous dites, c'est qu'il faudrait qu'on ait un processus qui soit de suivi de dialogue avec le monde médical, avec les proches aussi, à un moment donné, qui connaissent très bien la personne, à un moment où elle-même peut-être a déjà plus de mal à s'exprimer. C'est ça aussi que vous recommandez dans cet avis?
0: Oui, c'est certainement l'idéal d'avoir un processus itératif. Alors, avec deux petits points de vigilance, néanmoins, le comité n'a pas recommandé que ce soit une condition formelle. Parce que parfois, lorsqu'on souffre d'un AVC brutal, eh bien, on n'est pas dans le cas d'une maladie dégénérative et on ne voit pas le médecin très fréquemment avant la survenue de l'événement. Et deuxièmement, les proches sont tout à fait associés à la démarche, mais seulement dans la mesure où le patient lui-même est d'accord avec ça. S'il dit « non, mais moi, je ne m'entends pas du tout avec mes proches et je ne veux pas qu'ils soient intégrés », ce sera respecté. Donc ces deux points-là doivent être entendus, je pense.
3: Et comment est-ce qu'on répond alors, dans votre avis, à cette difficulté qu'on évoquait un petit peu plus tôt, du fait que des personnes qui vivent, à un moment donné, soit un accident qui les installe dans cette situation, soit une démence qui s'installe plus progressivement, peuvent peut-être changer un peu de valeur, de regard sur la vie, et peut-être, puisque c'est très difficile à interpréter, en fait se satisfont de cette situation dans laquelle elles sont, alors que par le passé, elles avaient pensé peut-être que ce serait insupportable pour elles. Comment est-ce qu'on arrive, d'une manière ou d'une autre, à prendre en compte cet élément-là dans une euthanasie qui s'élargirait à ces personnes?
0: Alors, c'est vraiment un point très intéressant, et c'est aussi le point sur lequel le comité n'est pas totalement arrivé à un consensus. Donc, tout le monde est d'accord pour dire qu'il faut changer la loi actuelle parce qu'elle est source d'inéquité pour les patients qui souffrent de ce type d'affection. Tout le monde est d'accord pour dire que la déclaration anticipée doit être le point d'ancrage qui exprime au mieux les pensées et les volontés de la personne au moment où elle est encore capable de le faire, où elle a la possibilité d'y réfléchir et où cette réflexion est enrichie par le dialogue avec les soignants. Mais une portion des membres du comité estime que cette déclaration anticipée est vraiment l'outil final pour comprendre la volonté de la personne et qu'il faut donc la mettre en œuvre, même si apparemment la personne envoie des signaux contraires. Une autre partie du comité, qui est plus importante, estime par contre que la déclaration anticipée est la pièce majeure, mais qu'il faut laisser cette porte ouverte à des signes divergents, éventuels, au cas où, de façon à ce que le médecin puisse s'appuyer sur une harmonie, finalement, entre ce que la personne exprime, y compris après être passé dans la maladie de façon avancée, et ce qu'il y a dans la déclaration anticipée. Donc, il n'y a pas d'accord là-dessus, et ce sera vraiment au gouvernement et avant ça au Parlement de décider comment il gère ça.
3: Mmh. Donc, l'avis qui est rendu de votre part, c'est de dire qu'il y a une nécessité de faire évoluer le cadre légal. Ça, on l'a compris, même s'il y a des nuances dans l'avis que vous rendez. La question que je me pose encore, c'est jusqu'à quel point est-ce que si on va vers cela demain, ça ne fait pas reposer encore une charge plus lourde sur les acteurs de la santé, sur les médecins en particulier, qui vont avoir une marge d'interprétation qui va plus loin que ce n'est le cas aujourd'hui, alors qu'on sait que c'est déjà pas toujours évident pour certains et certaines à assumer aujourd'hui.
0: Alors oui, c'est tout à fait vrai. Ouvrir cette possibilité revient évidemment à mettre les médecins dans une situation qui n'est pas évidente. Mais cela étant, le mécanisme que nous proposons, en dotant la déclaration anticipée d'une force de présomption, leur permet de s'appuyer de façon quand même relativement assurée dessus. Et puis, il y a tout ce mécanisme de l'advance care planning, donc cette planification anticipée des soins qui permet vraiment de réitérer le dialogue avec le patient. Enfin, il existe aussi, dans ce que nous recommandons, une concertation avec l'ensemble de l'équipe soignante et éventuellement avec la famille. Donc, évidemment, ça reste quelque chose de compliqué, mais nous pensons avoir abordé les choses d'une façon plus efficace et plus subtile que ce qui se fait actuellement aux Pays-Bas, où là, clairement, effectivement, les médecins sont en grande difficulté, même quand ils sont favorables à l'autonomie de décision en cette matière, ils sont un petit peu dépourvus. Nous pensons avoir quand même apporté, de ce point de vue-là, un outil précieux.
3: Dernière question alors, on sait qu'aujourd'hui, ces personnes qui sont en situation de démence, parfois elles ne sont pas très bien traitées dans notre société, on va les parquer dans des institutions sans beaucoup d'accompagnement parce que ça coûte de l'argent, que la famille n'a pas forcément les moyens de faire ça. Est-ce qu'il n'y a pas un risque que les personnes remplissent des déclarations anticipées d'euthanasie parce qu'elles ne veulent pas vivre une situation de démence comme celle-là? Mais ce n'est pas lié à la démence elle-même, alors c'est plutôt lié à la façon dont notre société affronte justement ces questions-là. Sur ce point-là, est-ce que vous avez intégré ça d'une manière ou d'une autre dans votre avis?
0: Mais absolument, et c'est un point super important pour le comité. D'abord parce que ça lui a permis de rappeler que, du point de vue de l'éthique, toutes les vies se valent en dignité. Je veux dire, il n'y en a pas une qui est meilleure que l'autre. Mais bien sûr, il tient compte de comment les personnes perçoivent leur futur. Et donc, ça, c'est la valorisation de l'autonomie de la volonté chez les individus. Mais la façon dont elles perçoivent ce futur est évidemment lié aussi à ce qui est proposé comme représentation dans la société. Et donc le comité a vraiment, au même titre que les autres propositions qu'il a fait, demandé à ce qu'il y ait une campagne d'information sur les différents vécus autour de ces maladies pour qu'on ait un meilleur cadrage, quelque chose de plus fidèle à ce que constitue la variété des vécus dans ces situations.
3: C'est donc un avis extrêmement construit et détaillé qu'a rendu le comité de bioéthique. Ce n'est pas une feuille de route que le législateur pourrait ou devrait appliquer comme telle, c'est plutôt une boussole éthique pour un débat de société visiblement nécessaire sur le sujet. Et si le sujet vous intéresse, je ne peux que vous conseiller d'aller lire les 85 pages de l'avis. Il se trouve sur le site du comité consultatif de bioéthique. Merci à Guillaume de Smet pour la réalisation sonore de cette émission. À la préparation, il y avait Sarah Pousset et Arnaud Reussen. Et si ce contenu vous a intéressé, n'hésitez pas, évidemment, à le faire connaître et à le partager autour de vous.
1: Les clés à retrouver chaque jour dès 12h30 sur RTBF, la première. Et puis demain, vendredi, place aux clés médias avec Marie Van Cutsem pour prendre le temps de décrypter notre rapport à l'info, aux réseaux sociaux, à l'intelligence artificielle et aux médias numériques. On repart en musique avec une artiste belge qu'on suit attentivement. C'est Clélia, on écoute Forfait Solitude.

0: Clélia sur RTBF, la première. Forfait Solitude, une artiste belge, autrice et interprète qui a commencé très jeune par l'écriture de poèmes avant de transformer ses textes en chansons. Et ça donne plutôt bien, cette écriture sensible, intime. Et une belle personnalité musicale à découvrir et qu'on va suivre aussi avec le bureau de programmation à la première. On ouvre maintenant une séquence d'entrée sans frapper dans Myriam Leroy n'aime pas, avec Eric et toute l'équipe d'entrée sans frapper. Myriam Leroy n'aime pas Patrick Bruel. Et comme souvent avec cette chronique, ça promet quelques arguments bien vivants.
1: Vous savez que ce sont désormais 30 femmes qui accusent Patrick Bruel. Ah, ça va devenir difficile de crier au complot féminazi aujourd'hui. Eh bien non. Non, pas du tout. Sur Facebook, ça continue. Facebook, qui soit dit en passant, est revenu à son objectif initial quand le jeune Zuckerberg l'a créé à l'université, c'est-à-dire critiquer les femmes, leur trouver tous les défauts quand on a soi-même le physique d'un Bernard Lhermitte et l'âme d'un scorpion. Bref, maintenant c'est officiel, on connaît le profil de l'utilisateur majoritaire du Facebook francophone, supporter de Patrick Bruel, tout simplement. Même âge, même terreur du changement social et le profil MBTI de Porcinet dans Winnie l'ourson. Winnie l'ourson, vous chercherez. Et alors, plus il est hostile aux féministes et au discours d'égalité, cet utilisateur de Facebook, plus il est ordurier, plus quand tu cliques, tu vois qu'il pose avec des bébés et des chats, qu'il pose des petits panneaux avec écrit dessus « Et si on vous s'envoyait tous un grand bisou ?» Je me demande comment ces gens vivent avec cette dissonance cognitive ou s'ils ne se rendent juste pas compte que sous leur crâne, ça joue « We are the world » et « Maréchal, nous voilà » en même temps. Sur Facebook, ce tube digestif géant, ce human centipede où chacun a la bouche cousue à l'allume-cigare de l'autre, Bruel est tout simplement un héros et un martyr. D'après la Cité de la Peur, on peut tromper mille fois une fois, une personne.
2: Faites gaffe, c'est des spécialistes.
1: Mais on ne peut pas tromper mille fois une personne. Et pourtant, Patrick Bruel, il arrive encore à tromper mille fois mille personnes. Alors, j'ouvre le premier article que je trouve et je vous lis dans l'ordre les premiers commentaires. Michel, deux points. Superbe représentation de Patrick Bruel au théâtre ce week-end. Heureusement qu'on ne s'arrête pas aux avis des autres. Sinon, on aurait raté un moment magnifique. Ah bah ouais, vous pensez bien, si on s'arrêtait aux avis des autres, il n'y aurait plus personne pour porter du désigual. Fanfan, deux points. Je n'y crois pas à cette affaire. C'est bien trop flagrant que c'est encore un coup monté à mon avis. Ben oui, El Famoso coup monté de celle à qui Patoche n'a pas donné rendez-vous dans 10 ans. Evelyne de Point, c'est devenu une mode. Ben oui, la mode du viol, superbe avec des ballerines. L'humoriste Jay Leno avait eu cette punchline jadis. En Arabie Saoudite, il faut 2 femmes pour témoigner contre un homme alors qu'ici elles doivent être 25. Ouais, et ben là, elles sont 30 en France, en Belgique, au Québec, mais pour le peuple de Facebook, ça reste une conjuration de folle. L'argument numéro 1 qui revient chez les fans du chanteur, c'est « il n'a pas besoin de violer ». Parce que bien sûr, la masculinité se divise entre ceux qui ont besoin de violer et ceux qui n'ont pas besoin de violer. Alors, petite tentative de contre-argument, moi j'ai un ami qui vole du jambon, alors qu'il n'a pas besoin de se...
2: Oui, ok.
1: Voilà. Alors, je comprends que c'est dur de lâcher ses idoles, les chanteurs qui ont bercé notre enfance, sur lesquels on s'est forgé une identité, surtout aujourd'hui. Et aujourd'hui que le futur est tellement dark et incertain, on a de très très bonnes raisons de se replier sur le passé. C'est pour ça qu'on se rue toutes sur Le Diable s'habille en Prada 2, alors que c'est le film le plus naze, le plus moche, le plus ringard de l'année. On y va pour voir des gens qui ne changent pas, alors que tout change. À l'étalonnage, ils ont même retiré 20 ans à Meryl Streep et 50 ans à Anna Taoué. D'ailleurs, dans Le Soir, une professeure d'études en cinéma de Manchester parle de gestion industrielle de la nostalgie. Il s'agit, pour plaire au public, de retrouver les personnages tels qu'on s'en souvient et non tels qu'ils sont devenus. Moi, je pense que c'est un peu ça que ça leur fait aux fans, les accusations contre Bruel. Ça contrarie leur nostalgie. Hélas, il va bien falloir l'accepter parce que je crois qu'il y a peu de chances que Patoche échappe à la correctionnelle. Peut-être pas tout de suite, mais dans quelques années. Une scène comme celle que relate Mediapart, on n'aurait pas pu l'inventer. Je cite l'article. Il l'aurait mise sur le lit et puis il l'aurait bip tout en regardant l'émission de Thierry Ardisson dans laquelle il passait. Voilà. Non, je retire ce que j'ai dit. On aurait pu l'inventer. On l'a inventé. On l'a inventé où? Quel personnage de fiction Ken en riant de se voir si beau en ce miroir? Patrick Bateman, le tueur en série d'American Psycho. Bon, on entend beaucoup ces temps-ci, comme souvent quand un homme célèbre est mitouisé, tout le monde savait. Bruel, tout le monde savait. PPDA, tout le monde savait. Dominique Strauss-Kahn, tout le monde savait. D'ailleurs, je dois vous dire qu'en tant que fille, quand t'arrivais en stage dans les métiers du bling-bling, à l'époque, on te donnait 2 choses, une convention et le conseil de ne pas te retrouver seule avec ces mecs si t'avais pas une culotte en côte de maille. J'entends déjà les commentaires, mais alors c'est non-assistance à personne en danger, si tout le monde savait, pourquoi personne n'a rien dit? Mais tout le monde parlait, Jean-Michel. Il n'y en a aucune qui a gardé ça pour elle dans le petit secret de son cœur. C'est juste qu'à une époque, eh bien, on n'écoutait pas les femmes. On disait, je n'y crois pas à cette affaire, c'est bien trop flagrant que c'est encore un coup monté à mon avis. Bon, au fond, peut-être pas besoin d'aller voir Le Diable s'habiller en Prada 2 pour se persuader que non, rien n'a changé.
0: Entrée sans frapper à retrouver chaque fin d'après-midi sur RTBF la première et on continue en musique avec une collaboration pleine de douceur et de mouvement, c'est Cléa Vincent avec Félix Idiot. Ça s'appelle Déplacement. Belle soirée.

Clea Vincent avec Félix Diotte sur RTBF, la première. Je voyais justement passer une séquence qui a très bien marché la semaine dernière sur nos réseaux sociaux et qui fonctionne souvent très bien lorsqu'on diffuse des petits extraits vidéo. Dans Tendance Première, le psychologue Jean Van Hemelrijk s'interrogeait sur notre rapport à la vieillesse et à la performance. Dans son biais psychopoétique, il évoquait aussi son propre parcours face au cancer et cette nécessité de respecter les limites de son corps. Une réflexion qui faisait écho aux investissements toujours plus importants des GAFAM dans le secteur de la santé. Cherche-t-on à améliorer notre qualité de vie ou à rendre l'être humain toujours plus performant et rentable? Une séquence forte à retrouver sur nos réseaux sociaux, sur Instagram et sur Facebook. On se rapproche doucement du flash de 19h. Avant cela, c'est Thundercat avec She Knows Too Much.

0: Thundercat avec Mac Miller sur RTBF La Première. Il est presque 19h. Dans quelques secondes, le Flash Info pour faire le point sur l'actualité de ce jeudi 14 mai. On retrouvera juste après encore plein de choses à écouter ensemble sur RTBF La Première, le meilleur des moments radio. Très bon début de soirée avec nous.
1: Il est 19h. Bon début de soirée à tous. Julie Buron pour ces informations. L'Union Saint-Gilloise a remporté la 4e Coupe de Belgique de son histoire en s'imposant 3-1 après prolongation contre Anderlecht dans la toute première finale 100% bruxelloise de la compétition qui s'est déroulée au stade Roi-Baudouin à Bruxelles. Le club de la Butte a donc remis le couvert pour soulever sa 4e Coupe de Belgique en autant de finales disputées. L'Union qui peut toujours rêver du 2e doublé de son histoire, le premier depuis 1913. Avant de se rendre au club de Bruges dimanche dans un match couperet pour le titre du championnat. Cyclisme au Giro, le Tour d'Italie, Davide Ballerini a remporté la 6e étape. L'Italien, 31 ans, a devancé Jasper Stuyven dans un sprint à deux. Au classement général, le Portugais Alfonso Eulalio reste en rose le maillot du leader. Cette mise en garde de l'AFSCA, l'Agence fédérale pour la sécurité de la chaîne alimentaire, une intoxication alimentaire collective sur 5 survient à domicile. En 2025, 773 intoxications alimentaires collectives ont été signalées, dont environ 20% se sont donc produites à domicile. Parmi les recommandations de l'AFSCA figure le lavage des mains avant de commencer à cuisiner et puis régulièrement pendant la préparation des repas, l'utilisation d'ustensiles propres, la décongélation au réfrigérateur ou au micro-ondes, jamais à température ambiante, entre autres conseils. 5 Italiens sont décédés dans un accident de plongée dans les Maldives sans que l'on sache dans quelles circonstances précises. Les plongeurs auraient perdu la vie alors qu'ils tentaient d'explorer des grottes situées à 50 mètres de profondeur, selon les autorités locales qui mènent l'enquête. L'Espagne, un des rares endroits au monde où l'éclipse solaire du 12 août sera visible dans sa totalité, a lancé les préparatifs pour ce phénomène rarissime qui pourrait amener des touristes habituellement attirés par les plages en cette saison vers la campagne. La péninsule ibérique sera le seul endroit habité au monde où on pourra profiter de cette éclipse totale de soleil, la première de ce type observable dans le pays depuis plus de 100 ans, a précisé le gouvernement espagnol. C'est tout pour ces informations. Bonne soirée à notre écoute.
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0: Bonsoir à toutes et à tous, heureux de vous retrouver sur RTBF La Première pour la suite de Soir de Première. J'espère que cette journée fériée s'est bien déroulée pour vous. Et si vous faites le pont pour ce week-end de l'Ascension, profitez-en bien. C'est toujours bon de ralentir un peu le rythme, de décrocher un petit peu avec la vie pro, le droit à la déconnexion et changer d'environnement si c'est possible. Bon, avec la météo qui boude un peu, c'est engagé quand même de sortir le bout du nez dehors. Mais testez, je suis sûr que ça va le faire. Pendant cette heure, on va voyager entre science, culture, musique et curiosité. Au programme, une séquence de Tendance Première consacrée au rat d'égout avec le zoologue François Verhagen. Une chronique dans le monde en direct autour d'un billet ferroviaire unique qui permettrait de voyager plus facilement à travers toute l'Europe. Et puis Fabrizio Buccella qui reviendra aussi sur une célèbre dispute entre mathématiciens dans Science Paradoxe. Et on fera également un petit détour par la galaxie BD avec une archive autour du légendaire dessinateur Maurice. Mais avant tout cela, on démarre avec Vanessa Paradis.

0: Vanessa Paradis sur RTBF, la première, toujours cette voix immédiatement reconnaissable. Hein. Ça fait déjà un bon moment que Vanessa Paradis nous accompagne au quotidien dans notre vie avec ses belles mélodies et ses textes. Une manière très légère et subtile de faire passer beaucoup d'émotions. On retrouve maintenant une séquence de Tendance Première avec Véronique Thiberguin et Cédric Wautier, le zoologue François Verheugen, professeur à l'Uliège et créateur de la chaîne Science Bestiale, nous parle ce soir des rats d'égout. Sont-ils plus nombreux? Comment les compte-t-on? Présentent-ils des risques finalement pour la santé? Tendez bien les oreilles.
1: On va parler des rats. Et je vous propose. Parce que pourquoi pas d'abord? Et puis je vous propose un test pour commencer. Si je vous dis rat, quel est le premier mot qui vous traverse l'esprit?
2: Peste.
1: Peste.
3: Burk.
1: Burk, maladie, égout, sale.
3: Ah beau!
1: Peste pour certains, ouais. Si c'est l'un de ces mots-là, chers auditeurs, qui vous est passé par la tête, bah rassurez-vous, vous êtes parfaitement dans la norme, car selon une étude menée aux États-Unis, une écrasante majorité des habitants des villes associent spontanément les rats à la saleté et à la maladie, mais précisent les auteurs, sans que personne ne puisse en citer une seule. C'est dire si notre relation avec ce petit rongeur est plus culturelle et émotionnelle que scientifique, finalement. Et c'est précisément ce qui m'a poussé à me plonger dans la littérature scientifique pour vous, pour parler un peu des rats des villes et essayer de descendre quelques stéréotypes. Je me suis carrément mouillé puisque je suis allé janvier dans les égouts de Bruxelles, via le musée des égouts de Bruxelles que je vous recommande pour essayer de savoir si nos villes sont effectivement envahies par les rats. Et avant de répondre, je voudrais mettre les choses au clair parce que quand on parle de rats, on fourre beaucoup de monde dans le même sac. Dans nos villes européennes, on a affaire en fait à deux espèces. Le premier, qui est largement le plus commun, c'est le rat brun, Rattus norvegicus, qu'on appelle aussi surmulot. On est sur un demi-kilo sur la balance, un corps trapu, une queue plus courte que le corps. Et c'est lui qu'on nomme le rat d'égout, car c'est effectivement le seul mammifère à les avoir durablement colonisés. Et la seconde espèce, c'est le rat noir, Rattus rattus, qui est plus petit, plus élancé. Il est surtout meilleur grimpeur et préfère donc les hauteurs, comme nos greniers, nos faux plafonds, voire aussi les cales de bateaux. Longtemps d'ailleurs, on l'a accusé d'être le grand coupable de la peste noire au XIVe siècle. Sauf que des recherches récentes ont remis les pendules à l'heure. Les poux et les puces auraient joué un rôle bien plus important que le rat noir dans cette pandémie qui a fait 50 millions de victimes. Les rats seraient donc pas responsables de la plus grande catastrophe démographique enregistrée dans l'histoire de l'humanité, mais ils continuent de traîner leur mauvaise réputation. Bon, comment compte-t-on les rats? Comment arrive-t-on aux chiffres vertigineux avancés par certaines presses et certaines personnalités politiques? Exemple à Paris, avec le chiffre de 2 rats par habitant qu'on a souvent entendu durant les Jeux Olympiques. Ça fait 4 millions de rats tout de même. Pourtant, ah ouais, personne ne sait exactement combien il y a de rats à Paris. Car ces chiffres sont des extrapolations qui n'ont aucune base scientifique solide. Pour tenter de les dénombrer, on utilise en général des indicateurs indirects. Le nombre de signalements faits par les citoyens, ça c'est vraiment l'un des pires d'ailleurs. Ou bien les traces de présence, le nombre d'appâts qui ont été consommés, ou encore les images de caméras de surveillance. On compte sur une semaine, dans un quartier, et puis on extrapole à l'année pour toute la ville. Sauf que toutes ces méthodes, elles sont biaisées. Mais il y a quand même une étude qui a été menée à Barcelone et qui a tenté cet exercice périlleux de dénombrer les rats. Les spécialistes sont descendus dans 63 sections d'égouts et sont arrivés à une estimation de 260 000 rats dans le réseau d'assainissement de la ville. Ça peut paraître énorme, c'est vrai, mais en ramenant ça au nombre d'habitants, on arrive à 0,15 rats par habitant. On est donc très loin des chiffres avancés par certains. Une autre étude, toute récente, a passé en revue 16 grandes villes du monde et conclut qu'il y a effectivement plus de rats dans 11 d'entre elles qu'au cours de la précédente décennie. Parmi celles-ci, il y a New York et Amsterdam. Dans 2 villes, il n'y a pas de changement. Et dans les 3 villes restantes, les populations ont diminué. Il ne s'agissait pas de Bruxelles ni de Paris, mais de Tokyo, de Louisville et de la Nouvelle-Orléans. Donc globalement, il y a un peu plus de rats dans les grandes villes, même si on le comprend, c'est difficile de les chiffrer. Et le facteur numéro 1 de l'augmentation de cette population de rats, vous ne le devinerez pas, je pense. La principale raison avancée par les chercheurs, c'est, roulement de tambour, les changements climatiques. Plus les hivers sont doux, plus les rats restent actifs, se reproduisent et survivent. Ouais. Le facteur numéro 2, c'est l'urbanisation. moins il y a de végétation à l'échelle d'une ville, plus il y a de rats, parce que plus de béton signifie aussi plus de déchets accessibles. Autre question intéressante, me semble-t-il, les rats posent-ils vraiment problème? Alors oui, mais nuançons un petit peu. Je distingue trois types de problèmes. Le premier, il est d'ordre économique. Les rongeurs ont des incisives qui croissent continuellement, donc ils doivent ronger, ce qui provoque des dégâts matériels. On manque de données en Europe, mais une étude américaine a évalué à 27 milliards de dollars par an les dégâts causés par les rats des villes. Le deuxième problème qu'ils causent potentiellement est d'ordre sanitaire. On retrouve effectivement chez certains rats des bactéries pathogènes comme la Leptospira, responsable de la leptospirose. Mais, et c'est important, établir un lien direct entre la présence de rats et les cas de maladies humaines reste étonnamment difficile. Plus de rats ne signifie pas automatiquement plus de maladies. Puis il y a un troisième problème qui est bien réel et démontré celui-là, il est d'ordre social. Une recherche canadienne passionnante a montré que les personnes vivant à proximité de rats développent plus d'anxiété, de peur et même de symptômes dépressifs.
0: Mais pourquoi ?
1: Et attention, ils ne doivent pas nécessairement avoir vu les rats pour ressentir tous ces problèmes.
2: Le fait de savoir qu'il y a des rats dans l'immeuble...
1: Eh bien, cela provoque l'expression de sentiments d'anxiété et de dépression.
0: Tendance première à retrouver chaque matin sur La Première et évidemment podcast hein, quand vous le voulez et où vous le voulez sur Ovio avec toutes les séquences. Comme ça, vous faites votre petit marché. Très belle soirée à vous avec Charlotte Cardin dans la suite. Tant pis pour elle.

0: Charlotte Cardin, tant pis pour elle, sur RTBF, la première. Extrait suivant, Le Monde en direct, pas plus tard qu'hier. Dans Le Monde en direct avec Julie Morel et Sandro Calderon, Olivier Henrion revenait sur un sujet qui pourrait simplifier la vie de beaucoup de voyageurs européens. Un billet ferroviaire unique qui permettrait de réserver plus facilement des trains partout en Europe. Une idée qui pourrait vraiment changer notre manière de voyager finalement et nous encourager à prendre le train.
1: Et aujourd'hui, réserver un voyage transfrontalier relève souvent du casse-tête. Plusieurs sites, plusieurs compagnies, plusieurs billets. La Commission veut obliger les compagnies ferroviaires à vendre aussi les tickets de leurs concurrents sur leur propre plateforme Internet.
2: Mmh. Une façon, Olivier, de rendre le rail plus simple et plus attractif surtout.
3: Oui, parce que voyager en train de Bruxelles à Gdansk ou de Copenhague à Lisbonne, c'est possible. Mais ça reste compliqué. Ça implique plusieurs correspondances avec des billets émis par plusieurs compagnies ferroviaires différentes. Et si par malchance, vous loupez votre correspondance, vous aurez toutes les difficultés du monde pour vous faire rembourser. Au point que beaucoup abandonnent l'idée même de prendre le train. Une enquête de 2025 menée par l'ONG Transport et Environnement révèle que près de 2 Européens sur 3 renoncent à un voyage en train en Europe parce que c'est trop compliqué, ça prend plus de temps que de réserver un vol. Mais la Commission, par la voix du commissaire au transport, Apostolos Tsitsikostas, nous promet que tout ça, ce sera bientôt de l'histoire ancienne.
4: La liberté de mouvement est l'un des plus grands succès de l'Union européenne. Et aujourd'hui, nous allons encore plus loin en faisant en sorte que le voyage à travers les 27 États membres de l'Union européenne soit plus simple, plus intelligent et plus agréable pour les usagers.
1: Alors concrètement, Olivier, qu'est-ce qui changera pour les voyageurs ?
3: Pour un voyage à travers l'Europe, ils pourront rechercher, comparer et acheter des trajets opérés par plusieurs compagnies en une seule transaction avec un seul billet. Ça pourra se faire sur une plateforme indépendante, mais aussi directement sur le site d'une compagnie ferroviaire concurrente. Autrement dit, la SNCB pourrait devoir vendre des billets de la Deutsche Bahn ou de Trenitalia. Et inversement.
2: Mmh. Mais ça existe déjà, non ? On peut acheter un Paris-Lyon avec Trenitalia, la compagnie italienne, sur le site de la SNCF française.
3: C'est vrai, mais de manière très partielle en fait, et sans transparence. Les opérateurs ne mettent pas forcément en avant toutes les offres de leurs concurrents. C'est pas très bénéfique pour les consommateurs, dit la Commission. D'ailleurs, cette proposition proposée aujourd'hui s'accompagne de droits spécifiques pour les voyageurs. Avec un billet unique, la compagnie responsable d'un retard devrait proposer sans frais un autre moyen d'arriver à destination.
1: Donc la promesse, Olivier, si je comprends bien, c'est plus de transparence.
3: Plus de transparence, plus de concurrence, plus de choix. La Commission espère aussi encourager les réservations de voyages combinés, en train, mais aussi en bus, en voiture partagée, en avion. Elle veut encourager les services de billetterie à présenter de manière claire toutes les options de transport disponibles, prix, durée, heure de départ, mais aussi émissions de gaz à effet de serre devront apparaître de manière neutre et comparable. Et sur ce terrain, le rail part tout de même avec un avantage énorme. Le train représente environ 0,3% des émissions de gaz à effet de serre du secteur des transports, contre près de 12% pour l'aviation civile en Europe.
2: Mmh. Mais pour que tout ça fonctionne, il faut donc que les compagnies ferroviaires jouent le jeu.
3: Et oui, et pour l'instant, elles restent très prudentes, pour ne pas dire très prudes, face à cette proposition. Leur première réaction aura été de dire qu'on ne demande pas aujourd'hui à Lufthansa de vendre des billets Ryanair, alors pourquoi le demander aux compagnies ferroviaires ? Peut-être parce qu'en 2024, près de 400 millions de personnes ont voyagé en avion à travers l'Union européenne, contre 150 millions en train sur les trajets internationaux. Pour la Commission, simplifier radicalement la réservation est donc devenu indispensable si l'Europe veut faire du rail une alternative crédible à l'avion.
0: Une chronique issue de votre émission Info de fin de journée, Le Monde en direct sur RTBF, la première. Et maintenant, c'est Editors qui arrive avec Colitine.

Éditeur sur RTB Flat Première, on reste dans une belle énergie rock pour ce début de soirée avec Damiano David, Born with a Broken Heart.

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9: Merci d'être avec nous, bon appétit si vous passez à table et bonne route aussi à celles et ceux qui roulent ce soir pour profiter peut-être d'un long week-end prolongé ou bien pour aller rejoindre la famille, les amis. On repart en musique avec Robin et puis Miles Smith aussi arrive juste après.

0: Miles Smith avec Stargazing sur RTBF, la première. On retrouve maintenant Fabrizio Buccella dans Matin Première avec Sophie Léonard dans Science Paradoxe. Le docteur en physique revient ce matin sur une célèbre dispute entre mathématiciens. Oui, même les maths peuvent provoquer des grandes tensions.
1: C'est la fameuse dispute entre les mathématiciens Cardan et Tartaglia dans l'Italie du XVIe siècle. Ouais, attention, parce qu'il va falloir suivre. Hein, donc, il y a plein de gens qui apparaissent dans l'histoire. Alors, la dispute, comme de juste, démarre avant la dispute, si vous voulez, avec un autre mathématicien qui s'appelle Scipione del Ferro et qui vient de Bologne, qui avait découvert, ce gaillard, une formule pour résoudre une sous-classe des équations du troisième degré, qu'on appelle les équations déprimées. Bon, alors, le camarade del Ferro avait gardé la formule secrète toute sa vie et l'avait transmise sur son lit de mort à son élève chéri Antonio Maria Fior. Alors, sûr de son arme secrète, Fior lance un défi à Tartaglia. Le voilà qui apparaît dans l'histoire. Et ce défi contenait 30 problèmes à résoudre. Chacun, donc, Tartaglia et Fior, déposaient la liste de 30 problèmes sous scellé devant notaire. 50 jours pour trouver. Alors, le prix formel était 30 dîners à charge du perdant et, bien sûr, la gloire et des positions académiques. Alors, sous pression, because le défi, Tartaglia redécouvre la formule secrète de Scipione del Ferro. Il résout tous ses problèmes et Fior en résout aucun. Fin de la première partie. Voilà, déjà c'était compliqué. Hein.
2: Ouais. On peut la refaire peut-être. On veut la seconde partie.
1: Merci de me soutenir. Le coup du on peut la refaire peut-être, ça va quand même un peu scier les côtes.
2: Alors, vous arrive, Fabrice.
1: Voilà, alors Cardan entre en scène. Alors, Cardan tente d'extorquer, mais pendant des années, hein, il tente d'extorquer la fameuse formule secrète à Tartaglia. Alors, il lui envoie des lettres, il essaie la flatterie, la flagornerie et tout y passe. Tartaglia résiste. Et en 1539, Cardan fait miroiter à Tartaglia une rencontre avec le marquis del Vasto, qui était gouverneur impérial de Milan, et surtout un riche mécène. Tartaglia, qui était à peu près sans le sou, comme tous les profs, il se dit, je vais trouver enfin un mécène qui va me donner un peu d'argent. Donc, il mord à l'hameçon, il part de Venise, il arrive à Milan 3 jours après, et bien sûr, pas de marquis, mais bien Cardan, qui passe une soirée de nouveau à le flatter, à le flagorner. Et à la fin de la soirée, eh bien, Cardan extorque la fameuse formule secrète à Tartaglia. Alors, Tartaglia, pas complètement embête, pas complètement à la ramasse, fait jurer à Cardan, sous les évangiles, de jamais révéler la formule. Juste pour le fun, il lui révèle la formule sous la forme d'un poème codé. Alors, je vous disais que c'était mieux qu'en romain. Alors, je vous lis les premiers vers du poème codé, bien sûr, traduit en français. Hein. Alors, quand le cube, avec les choses à côté, égale quelques nombres discrets, trouve deux autres qui en diffèrent. Ensuite, tu tiendras pour règle que leur produit soit toujours égal au tiers du cube des choses bien nettes. Bon, voilà, ok. Donc, il faisait 25 vers, le poème codé. Donc, on va pas tous le dire non plus. Hein. Alors, Cardan repart avec le poème, mais vu qu'il connaissait quand même sa matière, il le déchiffre en une nuit. Alors, le point scientifique, c'est que le poème donnait en fait la recette pour résoudre les équations du troisième degré déprimé, mais il ne donnait pas la démonstration ou de la formule. Et Tartaglia, en fait, ne connaissait pas la démonstration. Il n'avait que la recette. Alors, Cardan s'y met avec son élève Ludovico Ferrari, qui était alors âgé de 15 ans. Ensemble, ils passent quelques mois dessus et ils démontrent la formule. Donc ça, c'était quand même un vrai acquis de la science. Ils l'étendent même à toutes les cubiques, pas uniquement les déprimés. Et Ferrari, qui était malin comme un singe, résout ensuite les équations du quatrième degré en les ramenant à des cubiques résolvantes. Voilà.
2: Alors, comment Cardan va se tirer de son serment ?
1: Ben oui, vous avez raison, parce qu'en fait, ce qui faisait vraiment mal à Cardan, c'était il voulait publier la formule. Il voulait dire, voilà, j'ai découvert la formule, mais vous ne pouvez rien publier. Donc, Cardan publie rien pendant 5 ans. Because quoi ? Because, comme vous l'avez dit, le serment. Mais Cardan savait que Fior n'avait pas inventé lui-même la formule. Fior, celui qui avait été battu par Tartaglia dans le duel à Venise, devait donc la tenir de quelqu'un. Le plus probable était qu'il la tenait de son maître Scipione del Ferro. Et donc, Cardan se rend à Bologne pour rencontrer le gendre de Scipione del Ferro qui s'appelait Annibale della Nave. Je vous dis, c'est un roman cette affaire. Alors, miracle, celui-ci a conservé les cahiers du maître. La formule s'y trouve. Et donc, Cardan se sent délivré oublié de sa promesse. Car s'il avait bien promis de ne pas publier la formule de Tartaglia, il n'avait pas promis de ne pas publier la formule de Del Ferro, même si c'est la même. Donc, il publie la formule dans son Ars Magna en attribuant la paternité à Del Ferro et en créditant Tartaglia de la redécouverte.
2: Bon, alors dites-nous comment l'histoire se termine.
1: Ben, mal, parce que Tartaglia est furieux. Il se sent floué, trahi, enfin bon, il a l'impression qu'on lui a mis un poignard dans le dos. Donc, il publie un cartel, ce qui est un libelle polémique contre Cardan. Il accuse Cardan de parjure. Cardan répond pas, ça c'était assez malin. Il laisse son élève Ferrari monter au front. Et en tout, ce sera 6 cartels, de part et d'autre, hein, donc 12, où il s'envoie des pommes pourries sur la tronche. Et à la fin, on a le parlement sacré non plus toute la forêt pour écrire des livres d'insultes, fallait bien fixer le lieu du duel entre les savants. Ferrari et Cardan proposent Milan, qui est leur base, et Tartaglia refuse, il veut Venise, qui est sa base à lui. Mais l'astuce, c'est qu'en 1548, la ville de Brescia promet à Tartaglia une chaire d'enseignement, à condition qu'il montre sa supériorité dans une joute. Et Tartaglia est forcé d'accepter Milan. La joute publique se tient dans l'église des Frati Minori Osservanti del Giardino, sous la présidence du gouverneur de Milan. Tartaglia s'effondre dès le premier duel. Il range ses clics et ses claques et rentre à la maison. C'est terminé! Salut, Gus!
0: Science Paradoxe est retrouvée dans Matin Première. ML, tout ira bien. Et puis on parle BD dans la suite.

0: Lucie Décus avec Planting Tomatoes. Et ça tombe bien, c'est bientôt la saison des tomates au jardin. Bientôt du soleil aussi. Un petit peu de patience. Dans Galaxy BD avec Thierry Belfroy, Gorion Delpature est allé fouiller dans les archives pour nous faire redécouvrir une interview du légendaire dessinateur Maurice.
1: Une archive du magazine du Midi présentée par André Prévost. J'ai retrouvé pour vous l'émission du 28 avril 1993 qui recevait Maurice. Maurice de Bévereux, de son vrai nom, allait avoir bientôt 70 ans et il venait de publier Le Clown, un album de rentemplant, le chien le plus stupide de l'Ouest. C'était l'occasion de revenir sur la création de Lucky Luke et l'invention d'un type particulier de western en BD, le western humoristique. On écoute Maurice en 1993.
2: J'avais remarqué que le seul cow-boy qui existait en bande dessinée, c'était des cow-boys réalistes, comme Red Rider, le Cavalier Rouge, dans Spirou, etc. Et il n'y avait rien dans le genre humoristique, même pas en Amérique. Alors que je trouvais pourtant que ça se prêtait fort bien à une histoire drôle. Et je trouvais qu'il y avait une place à prendre. Ouais. Une autre chose qui a joué sûrement, c'est que j'aimais bien dessiner des chevaux. Peut-être que ça a joué également.
1: Maurice crée donc Lucky Luke en 1947 dans les pages d'un almanach du journal de Spirou. C'est l'aventure intitulée Arizona. Mais à l'époque, le jeune Maurice de 24 ans, il a dû suivre les conseils du chef, M. Dupuis, en personne.
2: Au moment de créer le personnage, M. Charles Dupuis, qui était le directeur du journal, me faisait la recommandation suivante, c'est que nous travaillons, soi-disant, pour les enfants qui ont une tendance d'imiter le héros. Et par conséquent, il fallait que le héros soit parfait à tout point de vue, au point de vue moral et au point de vue bon goût, et sans vice et sans défaut. Mais j'ai vite compris qu'à force d'être parfait, un héros devient vite un petit peu ennuyeux, et j'ai essayé de le rendre plus drôle par après, mais c'était trop tard. Et si c'était à refaire, je le ferais tout à fait plus différent. Graphiquement, il avait un tout autre aspect, mais c'est le cas pour la plupart des héros, vous savez. Les premières années, on essaye de le mettre au point, et il se transforme un petit peu. C'est vrai qu'il était beaucoup plus... Même psychologiquement, c'était plus brutal. C'était le coup de poing sur la gueule. Beaucoup plus qu'une parodie du cinéma. Mais disons que les 30 dernières années, il n'a pratiquement plus changé.
1: Lucky Luke ne serait rien sans son chapeau et ses revolvers, mais il serait un peu moins cow-boy aussi sans son cheval. Si Napoléon avait un cheval blanc, Lucky Luke aussi. C'est Jolly Jumper, bien sûr, et Maurice revient pour nous sur la création du cheval le plus philosophe de la BD.
2: Comme Lucky Luke, je voulais faire une allitération, ce qui est typique des anglo-saxons, si vous voulez. Deux noms qui commencent par la même lettre, comme Mickey Mouse ou Donald Duck. Et d'autant plus que c'est quand même un sujet d'inspiration américaine.
3: Mais au-delà du nom qui chante, il a aussi un sacré caractère, ce cheval, une vraie personnalité.
2: Oui, il est assez râleur et c'est un peu le philosophe de la bande également. Si j'ai quelque chose d'un peu plus profond à exprimer dans ma bande, ce qui est extrêmement rare, je vous le dis, c'est généralement le cheval qui le dit.
1: Et puis, bien sûr, il y a les Dalton. Je dis les Dalton parce qu'ils sont quatre, bien sûr, mais aussi parce qu'il y a deux quatuors de Dalton dans les histoires de Lucky Luke, les frères Dalton, d'abord dans l'album Hors-la-Loi de 1954, et les cousins Dalton ensuite.
2: C'est vrai, dans le premier album qui était intitulé Hors-la-Loi, j'avais donc repris les prénoms des véritables quatre Dalton qui ont existé. Et j'ai fait la grosse erreur de les tuer à la fin de l'album.
3: Mais ça a été leur sort dans la vie, non? Enfin,
2: absolument, je m'étais basé sur cette double attaque de banque qu'ils ont fait et qui a causé leur perte. Et quand j'ai été à New York, d'ailleurs, je me suis documenté à la bibliothèque publique sur les faits et gestes de ces quatre Dalton. Et le fait j'ai constaté qu'ils devaient être très bêtes. Je n'ai pas inventé cette caractéristique de ces quatre imbéciles. Toutes ces attaques de banque, etc., étaient tellement mal préparées, avec beaucoup d'effusions de sang et beaucoup de tuerie, pour des butins de misère.
3: Enfin, toujours est-il que dans l'album en question, vous les faites mourir c'est un peu malheureux.
2: C'est vrai, et puis j'ai eu beaucoup de lettres de lecteurs qui le trouvaient très drôle, surtout cette taille échelonnée. que j'avais inventé moi-même, bien sûr.
3: Et si bien que vous allez, en quelque sorte, les ressusciter.
2: C'est ça. Alors, avec... oui, j'ai eu l'idée de faire les cousins d'Alton, qui ont exactement le même aspect, et qui sont encore un peu plus bêtes que les premiers.
1: Maurice est mort en 2001 à l'âge de 77 ans. Et le saviez-vous, c'est Maurice qui a inventé l'expression 9e art pour qualifier la bande dessinée dont il fut lui-même un des grands artistes.
0: Extrait de Galaxy BD chaque samedi hein, à 17h sur RTBF, la première après le journal. Et ce samedi, Thierry Belfroy recevra la dessinatrice Cécile Beck et l'auteur Simon Spreut. On termine cette heure avec Loufcat pour nous emmener doucement jusqu'au flash de 20h.

0: Eric Abadou sur RTBF, la première. Très belle fin de soirée à vous. Le Flash Info de 20h arrive dans quelques secondes et puis juste après on ira du côté du bureau des complots. Hein. C'est toujours amusant de suivre leurs histoires. A tout de suite sur RTBF, la première.
1: Il est 20h. Bonsoir à tous, Julie Buron pour ces informations. Un trafic de fricadelles clandestines destinées à la Belgique, démantelées dans un garage du nord de la France. Des centaines de kilos de viande transformée sans contrôle sanitaire auraient été préparées dans un garage à Marpan, près de Maubeuge. Les gendarmes français ont découvert un véritable atelier illégal. Au milieu des hachoirs et des couteaux se trouvait de la viande stockée dans des conditions jugées insalubres, ainsi que plusieurs personnes travaillant sans être déclarées. Les fricadelles, mexicanos, merguez et autres préparations étaient ensuite écoulées chez nous. Deux suspects belges ont été interpellés. Une mission scientifique argentine se rend la semaine prochaine à Ushuaia, d'où est parti le navire Ondus pour y rechercher l'éventuelle présence sur place de rongeurs vecteurs du hantavirus. Les scientifiques espèrent obtenir des résultats au plus tard d'ici un mois. La ville touristique d'Ushuaia, d'où est parti le 1er avril le navire de croisière sur lequel a éclaté le foyer de hantavirus, se défend depuis deux semaines d'avoir été à l'origine de la contagion du passager K0. Selon les autorités locales, le hantavirus est absent de la province depuis que sa notification a été rendue obligatoire il y a 30 ans. La Chine a accepté de commander 200 avions Boeing, c'est ce qu'a déclaré le président américain Donald Trump dans un extrait d'interview sur la chaîne Fox News. Peu de détails ont émergé de l'interview, mais l'action Boeing a tout de même perdu près de 5% après la diffusion de l'extrait. Le nombre d'avions est bien plus bas que ce qui avait filtré dans la presse, qui faisait état d'une commande de 500 avions ou plus de la part de la Chine. Enfin, l'Union Saint-Gilloise a remporté la 4e Coupe de Belgique de son histoire aujourd'hui en s'imposant 3-1 après prolongation contre Anderlecht dans la toute première finale 100% bruxelloise de la compétition qui s'est déroulée au stade Roi Baudouin à Bruxelles. L'Union qui peut toujours rêver du deuxième doublé de son histoire avant de se rendre au club de Bruges dimanche dans un match couperet pour le titre en Pro League. C'est tout pour ces informations, merci de votre écoute.
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0: Merci d'être avec nous sur RTBF, la première. La soirée se poursuit bien évidemment. Hein. Pendant cette heure, on va parler mystère, civilisation ancienne, extraterrestre, pyramide et théories fascinantes. Avec le bureau des complots, on reviendra sur cette théorie des anciens astronautes, selon laquelle des visiteurs venus d'ailleurs auraient influencé certaines civilisations humaines dans l'Antiquité. Un sujet entre histoire alternative, science-fiction et fascination collective. Et pour accompagner tout ça, notre magnifique playlist reste activée bien sûr avec Tame Impala, Afterthought pour commencer.
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Temi Impala sur RTBF, la première, une ambiance un petit peu flottante, comme ça, hein, presque hypnotique. Hein, c'est ce qui fait la signature du groupe parfaite pour entrer dans cette soirée et surtout pour entrer dans le bureau des complots. Hein. Cette fois, on ne descend pas à la cave de la RTBF, on regarde plutôt vers le ciel. Les anciens astronautes, une théorie qui affirme que les extraterrestres auraient visité la Terre il y a quelques centaines d'années, même milliers d'années dans l'Antiquité, et influencé certaines civilisations humaines. Les pyramides d'Égypte, les lignes de Nazca ou encore textes religieux seraient, pour les défenseurs de cette idée, les traces de rencontres avec des entités venues d'ailleurs. Une théorie popularisée notamment dans les années 60, puis largement reprise dans la pop culture avec la série. Mais derrière cette fascination, beaucoup de scientifiques dénoncent quand même une manière de sous-estimer les savoirs et les capacités des civilisations anciennes. On écoute cette première partie.

0: c'est Jacobs, le bureau des complots.
1: Bonjour Jacobs.
2: Bonjour Peters.
1: Tenez, votre café.
2: Ah merci, vous êtes bien aimable. Et alors en plus, hein, j'en suis très heureux.
1: Dites donc, cela m'a toujours intrigué, c'est quoi ce caillou sur votre bureau? On dirait un presse-papier vendu dans un musée régional.
2: Ah ça mon cher Peters, c'est une pierre de Pompéi, ramassée dans les ruines et les cendres. 2000 ans d'histoire figée dans le temps.
1: Oui, une vraie pierre des ruines de Pompéi, vous dites? Vous l'avez achetée sur Internet, non?
2: Oui, bon, c'est possible. Mais il y avait quand même un certificat fourni avec, hein.
1: Ça sent l'arnaque. Un certificat imprimé sur du papier jauni artificiellement, sans doute. Vous croyez vraiment qu'il laisse les touristes se servir dans les ruines comme au buffet d'un hôtel romain?
2: Oh, mais ce n'est pas la question. Ce qui est important, vous comprenez, c'est moi, ce que j'y mets quand je regarde cette pierre. Je vois un gamin courir dans les rues de Pompéi juste avant l'éruption. Je vois la poussière, le ciel noir, les minutes suspendues. C'est ça qui compte.
1: Oui, mais enfin, Jacobs, vous vous racontez une histoire sur une caillasse de jardin qu'un affabulateur a ramassée derrière un parking à Naples. Ou même peut-être bien à Charleroi.
2: Peters, si je trouve en général que votre sens de la rationalité vous honore, vous pouvez parfois être un diabolique destructeur de rêves. Ce n'est pas la pierre qui est importante, c'est ce que j'y mets. Mon imaginaire, mon rapport au passé, mon besoin de croire à une continuité.
1: Soit, vous êtes comme ces gens qui s'accrochent aux théories du complot, en fait. Ce n'est pas la vérité qu'ils cherchent, c'est le confort d'une explication. Ils veulent que le monde ait un sens, même tordu, comme ceux qui pensent qu'on doit tout à des extraterrestres venus nous éclairer de leur savoir il y a des millénaires.
2: Ah, vous me comparez à un adepte des anciens astronautes, maintenant?
1: Oh, peut-être pas quand même, mais avouez que vous vous laissez leurrer avec une grande autosatisfaction.
2: Eh bien, puisque c'est comme ça, je vais vous prouver que je suis du côté de la méthode et de la rigueur.
1: Jacobs, je n'ai jamais douté que ces deux qualités vous sont acquises, de manière même d'ailleurs très développée.
2: N'en dites pas plus, hein, mon cher ami. D'ailleurs, dès maintenant, c'est le moment parfait pour écouter le répondeur et vous allez le voir. Hein. Je n'ai rien perdu de ma droiture intellectuelle.
3: Vous avez un nouveau message.
4: Allô? C'est bien le bureau des complots? C'est Kylian de Perouet. Voilà, je suis un peu retourné par un documentaire que j'ai vu hier à la télé. Il parlait de civilisations disparues et de mystère des pyramides. En fait, il y a plein de choses qu'on comprend pas. Alors je me suis un peu baladé sur Internet et en fait, j'ai tout compris grâce à la théorie des anciens astronautes. C'est trop ouf, ça explique plein de choses, vous trouvez pas? Vous en pensez quoi de ça? On a été aidé par des extraterrestres ou pas?
1: Ah bah tiens, comme par hasard, hein, on parle de votre pierre, on débat de la vérité historique, et voilà que Kylian nous questionne sur la théorie des anciens astronautes.
2: Vous savez bien que les télévisions regorgent tous les soirs de ce genre de sujets sensationnels en même temps.
1: C'est vrai, que ce soit les séries documentaires, et même des films hein, comme Prometheus, Indiana Jones 4 et Le Crâne de Cristal, il semble qu'il y ait une mode pour revisiter l'épopée de la connaissance humaine.
2: La théorie des anciens astronautes, c'est l'idée que des extraterrestres avancés seraient venus sur Terre dans l'Antiquité, voire bien avant, et aurait influencé ou même totalement initié certaines civilisations humaines. Parfois, on les voit comme des dieux, des ingénieurs ou même des créateurs de l'espèce humaine.
1: En répondant à Kylian, nous ne nous adressons pas seulement à lui. Nous mettons le doigt sur une croyance largement partagée. Car, aussi invraisemblable qu'elle puisse paraître, la théorie des anciens astronautes bénéficie d'une certaine audience. Faute de chiffres définitifs, plusieurs enquêtes, menées notamment par Reuters et Ipsos, estiment qu'entre 15 et 30% des personnes interrogées dans les pays occidentaux considèrent cette hypothèse comme sérieuse.
2: Mais comment cette théorie des anciens astronautes est-elle arrivée à un tel niveau de popularité? Pour le comprendre, il faut une nouvelle fois que nous revenions aux sources de ce récit, en partant à la rencontre des premiers propagateurs de cette histoire alternative.
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1: De nombreux récits anciens évoquent la venue d'êtres célestes dotés d'un savoir supérieur. Que ce soit dans les textes sacrés, les traditions mythologiques ou les écrits ésotériques, c'est un thème récurrent qui s'impose. Une entité venue du ciel aurait interagi avec l'humanité primitive, influençant son destin, sa culture et parfois même son sang.
2: Si ces récits ont longtemps été considérés comme purement symboliques ou religieux, une lecture plus audacieuse, défendue par certains auteurs contemporains, y voit le témoignage voilé d'un contact ancien entre l'homme et des intelligences venues d'ailleurs.
1: Commençons avec le plus important des ouvrages de l'histoire de l'humanité, puisque le plus diffusé, on parle de 4 milliards de lecteurs dans plus de 700 langues, c'est la Bible. Elle parle d'êtres anciens qui jadis peuplaient la terre, nommés les Néphilim, et d'êtres venus du ciel, les Elohim.
2: Mais disons-le, la Bible n'a rien inventé. Dans presque toutes les mythologies, les premiers bienfaiteurs de l'humanité sont décrits comme venus du ciel. Ils enseignent l'agriculture, les lois, les arts, la médecine, les étoiles. Ils apportent le feu, fondent les villes, établissent l'ordre du monde.
1: Chez les Égyptiens, Thoth est le dieu de l'écriture, de la sagesse et du temps. Il apparaît comme une instance de l'ordre cosmique, celui qui traduit la volonté divine en loi humaine. Les pharaons eux-mêmes seraient les descendants directs des dieux.
2: Dans la mythologie sumérienne, les grands dieux transmettent aux hommes la connaissance des éléments, de la médecine et de la magie. Ils vivent dans des temples célestes, lieux de communication entre les mondes. Ces récits évoquent une relation verticale entre l'homme et le sacré, où la sagesse descend du ciel et irrigue la terre.
1: Poursuivons encore un peu notre exploration antique. En Grèce, les dieux de l'Olympe interagissent sans cesse avec les humains, guidant ou punissant, ou même parfois s'unissant à eux.
2: Oui, Zeus en est le grand spécialiste, puisqu'à en croire les récits mythologiques, il aurait eu une dizaine de conquêtes humaines. En tout cas, ces légendes nous parlent finalement des tensions entre l'ambition des hommes et les limites qui lui sont imposées par des puissances supérieures.
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1: Faisons maintenant un bond dans le temps pour nous tourner vers l'ésotérisme occidental que l'on peut considérer comme le fruit de toutes ces cultures. Au XIXe siècle, des penseurs proposent une vision synthétique de l'histoire humaine, inspirée à la fois de l'Orient mystique et de la philosophie grecque antique. Et certains y perçoivent les prémices de la théorie des anciens astronautes.
2: Et si l'on doit citer une personnalité issue de ce courant, parlons d'Elena Petrovna Blavatsky, figure essentielle de la pensée ésotérique moderne. Blavatsky est née en 1831 dans l'Empire russe et très tôt, elle s'intéresse aux traditions mystiques.
1: Il faut dire que sa vie est faite de voyages. Égypte, Inde, Tibet, États-Unis, Elena Blavatsky ne cessera de chercher ce qu'elle appelait, je cite, une sagesse ancienne. Elle pressent qu'il existe quelque chose qui serait une vérité originelle partagée par toutes les civilisations. C'est alors qu'elle-même a une révélation.
2: Se disant voyante, elle prétend un jour être entrée en contact avec ce qu'elle nomme des maîtres de sagesse vivant dans les montagnes de l'Himalaya. Ces êtres invisibles lui auraient transmis un enseignement antique venu d'une époque bien antérieure à nos civilisations connues. On parle là d'une sagesse universelle perdue.
1: Et c'est dans ce cadre que Elena Blavatsky fonde la Société théosophique en 1875 à New York. La théosophie, selon elle, n'est pas une religion, mais un courant ésotérique qui synthétise science, philosophie et spiritualité.
2: Blavatsky rédige deux ouvrages majeurs, Isis dévoilée en 1877 et surtout La doctrine secrète en 1888. Une somme colossale où elle expose sa vision de l'histoire occulte de l'humanité, des cycles cosmiques et des êtres issus de races racines.
1: Oui, elle y développe l'idée que des civilisations disparues ont précédé la nôtre et qu'elles étaient détentrices d'un savoir que nous avons oublié. Blavatsky postule qu'il existe donc bien une connaissance universelle, une sorte de tronc commun spirituel qui sous-tend toutes les traditions humaines.
2: Des notions qui, par la suite, ont profondément nourri le mouvement New Age. Mais ce n'est pas tout, car au XXe siècle, une nouvelle vague va déferler, une vague qui, à l'instar d'Elena Blavatsky, cherche à synthétiser savoir ancien et traditions spirituelles venues des quatre coins du monde dans un maelstrom d'imaginaires, de symboles et de révélations supposées millénaires.
1: On pense tout de suite à la science-fiction. Arthur C. Clarke, par exemple, explore cet univers dès les années 1950 avec « À l'aube de l'histoire », roman où des êtres venus d'ailleurs visitent la Terre à l'époque préhistorique, influencent discrètement les premiers humains, puis repartent. Et que dire de son fameux 2001 « L'Odyssée de l'espace », mis en image par Kubrick, où un fameux monolithe apporte connaissance aux hommes-singes.
2: Alors certes, ce sont des récits de fiction, mais ils posent clairement l'idée qu'une intelligence non humaine aurait pu guider notre évolution. Et si notre histoire nous avait été soufflée ?
1: En somme, la fiction prépare le terrain de la spéculation. Et parfois, elle se retrouve dans des essais comme celui de Louis Powells et Jacques Bergier, deux Français qui ont joué un rôle déterminant dans la maturation de la théorie des anciens astronautes auprès du grand public francophone dès les années 1960.
2: Powells est journaliste, Bergier est chimiste, féru d'alchimie et de science-fiction, et ensemble, ils signent Le Matin des Magiciens, à la fois essai, manifeste et véritable laboratoire d'idées où l'érudition flirte avec le fantastique.
1: Ils y évoquent des civilisations oubliées, des savoirs ancestraux, des objets ou structures que la science officielle peine à expliquer. Et ils insistent sur l'idée qu'il y aurait eu, dans un passé très reculé, des formes d'intelligence ou technologie bien plus avancée qu'on ne l'admet généralement. En filigrane, il suggère une hypothèse vertigineuse, celle d'une influence extraterrestre dans la transmission de notre savoir.
2: Il parle, par exemple, de la Grande Pyramide, des légendes atlantes. Il donne au lecteur l'idée que le monde est plus étrange, plus ancien, plus complexe qu'on ne le croit, que notre mémoire collective est fragmentaire.
1: Et ça marche. Véritable phénomène de librairie, Le Matin des Magiciens s'est vendu à 100 000 exemplaires dès la première année de sa parution.
2: Et c'est ainsi que l'héritage que nous venons d'évoquer, qu'il soit biblique, mythologique, ésotérique ou romanesque, va donner naissance à la fin des années 60 à la première mouture de la théorie des anciens astronautes.
5: Restez sur écoute.
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7: Le Bureau des Complots sur RTBF, la première, on reprend dans quelques instants. D'abord un petit peu de musique avec Holly Humberstone.

0: Holly Humberstone sur RTB Flap Premier. Et on retourne maintenant dans cette exploration des théories autour des anciens astronautes, entre fascination populaire, mythe moderne et grandes questions sur les origines de l'humanité. Le Bureau des complots, partie 2.
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4: À travers les âges et les cultures, de nombreux récits évoquent la venue d'êtres célestes, porteurs d'un savoir supérieur. Qu'ils appartiennent aux textes sacrés, aux mythes ou aux traditions ésotériques, un thème récurrent apparaît. Des entités venues du ciel auraient influencé l'humanité naissante, marquant son destin, sa culture et son savoir technique.
5: Longtemps perçus comme symboliques ou religieux, ces récits sont, selon la théorie des anciens astronautes, le reflet voilé d'un lointain contact entre l'homme et des intelligences d'un autre ordre, d'une autre planète.
4: L'idée que nos dieux seraient en réalité des extraterrestres, venus guider l'humanité à ses débuts et poser les premières pierres de notre civilisation, va connaître une diffusion massive à la fin des années 60 grâce au livre « Présence des extraterrestres » du Suisse Erich von Däniken. Un auteur qui peut être considéré comme le père de la théorie des anciens astronautes modernes.
5: Von Däniken a 25 ans, au début des années 1960, et il commence à voyager pendant ses congés. L'un de ses premiers séjours à l'étranger le mène en Égypte, au cœur de la vallée du Nil. Et c'est là, sur la terre des grands archéologues, qu'il dit avoir vécu une véritable révélation.
4: En contemplant les grandes pyramides de Gizeh, notamment celle de Khéops, il est frappé par la complexité architecturale et la précision géométrique des constructions qu'il juge incompatibles avec le savoir attribué à l'époque des pharaons. Il commence alors à formuler une hypothèse audacieuse. Et si les anciens Égyptiens avaient été aidés par une intelligence extérieure ?
5: Oui, ce voyage marque le point de départ de sa quête personnelle. Relier des faits historiques, archéologiques ou religieux à une explication alternative de l'histoire humaine, et il se met à écrire ses pensées et à développer son approche.
4: Von Däniken teste ses idées dans un article publié en 1966 dans le magazine germano-canadien Der Nordwesten, sous le titre déjà évocateur « Nos ancêtres ont-ils été visités par l'espace ?». Ce texte passe relativement inaperçu, mais il y voit un point de départ, une ébauche. Et c'est ce qui le pousse à aller plus loin, à structurer ses intuitions dans un ouvrage plus ambitieux.
5: Alors peut-être que ce modeste article ne lui a pas rapporté assez, car Von Däniken, à cette époque, semble avoir un besoin pressant d'argent, au point de franchir la ligne rouge. Avant même la publication de son premier livre, en 1964, il est arrêté une première fois pour trafic.
4: Il est brièvement arrêté pour contrebande de bijoux, après avoir tenté de faire entrer en Suisse des pièces non déclarées lors d'un voyage. Il qualifie cette affaire de maladresse de jeunesse, mais trois ans plus tard, en 1967, il est encore accusé, cette fois-ci pour escroquerie et falsification et détournement de fonds.
5: L'enquête révèle qu'il en est fait contracter des prêts frauduleux et falsifier des comptes pour financer ses voyages, ses recherches et son projet de livre. Von Däniken est finalement condamné à 3 ans et demi de prison et il passera en tout et pour tout un an derrière les barreaux.
4: Ses affaires judiciaires ont peut-être marqué sa réputation, mais n'ont pas freiné son ascension publique. En 1968, Von Däniken publie enfin le livre qu'il a pu écrire tranquillement à l'ombre de sa cellule. Son titre est « Chariots of the Gods », présence des extraterrestres en français. Il y avance l'idée, pendant près de 250 pages, que de nombreuses civilisations anciennes ont été influencées par des êtres venus du ciel.
5: Le livre devient un best-seller planétaire, hein, traduit en plus de 30 langues, avec des ventes dépassant les 10 millions d'exemplaires. Ce succès fut

0: avoir attribué au peuple ancien.
1: À travers une relecture très libre de la Bible, des mythes sumériens, hindous, amérindiens et d'autres traditions encore, il traque les descriptions qui, selon lui, évoqueraient des artefacts technologiques, des engins volants ou des manifestations venues d'ailleurs.
0: Par exemple, dans le deuxième livre des rois de l'Ancien Testament, on trouve l'épisode spectaculaire de l'enlèvement du prophète Élie. Alors qu'il marche aux côtés de son disciple Élisée, un char de feu attelé à des chevaux de feu surgit, les sépare, et Élie est emporté vers le ciel dans un tourbillon. Le vocabulaire biblique s'efforce de décrire l'indescriptible, un phénomène lumineux, mobile, d'une puissance saisissante qui emporte un homme dans les airs. Pour von Däniken, ce n'est rien de moins qu'un indice, un appareil technologique interprété comme divin par des témoins antiques dépassés par ce qu'ils voyaient.
1: D'autres passages bibliques décrivent la brillance surnaturelle des anges. Qu'ils apparaissent à Abraham, à Marie ou aux prophètes, ces figures rayonnent d'une lumière éclatante. Ils ont le visage comme l'éclair et sont vêtus de tenues éblouissantes. Von Däniken interprète là aussi ces descriptions comme le reflet d'une technologie matérielle avancée, suggérant que ces êtres portaient peut-être des combinaisons réfléchissantes perçues comme surnaturelles.
0: Von Däniken puise aussi dans les grands textes épiques de l'Inde ancienne comme le Ramayana, où apparaissent des engins appelés Vimana, sorte de véhicules célestes capables de voler, de changer de direction brutalement, de disparaître dans le ciel ou encore de mener des combats aériens.
1: Et parfois ces objets sont décrits avec une précision troublante. Système de propulsion, structure complexe, voire présence d'équipage. Pour Von Däniken, il ne s'agit pas de simples symboles ou d'allégories religieuses. Il y voit des souvenirs altérés, des traces brouillées de technologies avancées, observées par des témoins de l'Antiquité, puis retranscrites avec les mots et la compréhension limitée de leur époque.
0: Tout cela est fascinant, mais très théorique, dirons-nous. Alors, pour comprendre un peu plus concrètement à quoi Von Däniken fait référence, il nous faut détailler quelques exemples de ses questionnements face aux artefacts anciens, aux constructions antiques et autres mystères de notre histoire.
1: Et si nous commencions par les plus célèbres des constructions, les pyramides égyptiennes, en particulier celle de Khéops, qui fascine, comme on l'a dit, Von Däniken depuis son premier voyage en Égypte. Pour lui, la grande pyramide est bien plus qu'un simple tombeau. Il y voit un défi posé à notre intelligence, surtout si l'on considère le contexte historique de sa construction.
0: Officiellement, donc, la pyramide de Khéops a été érigée vers l'an 2560 avant notre ère. Une structure titanesque, 146 mètres de haut, 230 mètres de côté, plus de 2 millions de blocs de pierre, dont plusieurs dépassent les 70 tonnes. Une prouesse incontestable, mais de là à y voir la main d'une intelligence non humaine...
1: Parce que Von Däniken n'affirme pas frontalement que la pyramide est d'origine extraterrestre. Il se contente de pointer les zones d'ombre. Ce qu'il remet en question, ce n'est pas l'ingéniosité des Égyptiens en tant que tels. C'est le fait qu'un tel saut technique arrive d'un coup, sans évolution progressive. La pyramide de Khéops, c'est la plus aboutie, la plus précise, mais après elle, tout décline. Ce n'est donc pas le schéma habituel d'un progrès linéaire, c'est presque l'inverse en fait.
0: Et il souligne aussi des éléments troublants. L'alignement presque parfait avec le nord géographique, les proportions internes qui semblent inclure pi ou le nombre d'or, et même cette fameuse coïncidence entre la latitude de la pyramide, très exactement 29,9792 degrés nord, soit un dix millième à la virgule près de la vitesse de la lumière. Des chiffres qui auraient pu être intentionnellement codés dans la structure.
1: Il avance aussi l'idée plus audacieuse que la disposition des chambres à l'intérieur de la pyramide n'est pas seulement symbolique. Elle pourrait en fait être pensée pour canaliser, amplifier ou transformer une forme d'énergie. De quoi faire tourner les têtes des égyptologues.
0: Bon dire aussi, car ces théories sur les anciens astronautes sont catégoriquement et intégralement rejetées par le monde académique. Mais attendez Jacobs, parlons maintenant des lignes de Nazca.
1: Ah voilà, effectivement, un autre mystère qui fascine Von Däniken, et à juste titre. Dans ce désert péruvien, il voit bien plus que des tracés rituels, il y lit un message destiné au ciel.
0: Il faut dire que ce site est saisissant. Des centaines de figures géométriques, animales ou purement graphiques, gravé sur des kilomètres carrés. Mais ce qui le frappe surtout,

0: c'est qu'on ne peut réellement les percevoir que depuis les airs.
1: Et il pose une question simple, pourquoi un peuple sans aucun moyen de voler aurait-il créé des figures monumentales invisibles depuis la Terre ?
0: Et il pousse l'idée plus loin en examinant les longues lignes rectilignes et les formes en trapèze qui évoquent pour lui des pistes d'atterrissage. Certaines sont larges, orientées de manière constante et parfaitement nivelées. Ce qui va à l'encontre des interprétations plus classiques, qui parlent de chemins rituels ou de repères astronomiques.
1: Et après Gizeh et Nazca, il y a un autre site que Van Däniken considère comme essentiel, l'ancienne ville maya de Palenque, au Mexique. C'est plus précisément d'ailleurs le sarcophage du roi Pakal, découvert dans le temple des inscriptions en 1952, qui concentre toute son attention.
0: Ce couvercle de pierre, c'est vrai, est fascinant. On y voit le roi Pakal entouré de symboles complexes d'une richesse graphique indéniable. Pour les archéologues, il s'agit d'une scène rituelle. Le souverain entame son voyage dans l'inframonde, traversant l'arbre cosmique des Mayas. Mais Van Däniken, lui, propose une toute autre lecture, radicalement différente. Il y voit une scène technique.
1: Oui, selon lui, la posture du roi Pakal, le buste penché, les mains posées sur ce qui ressemble à des leviers, les pieds sur une sorte de pédale, évoquerait clairement un pilote installé aux commandes d'un engin. Il ira même jusqu'à surnommer la sculpture l'astronaute maya.
0: On touche là à son idée centrale. Et si certaines civilisations anciennes avaient tenté de figurer avec leurs propres moyens visuels un savoir extérieur, quelque chose qu'elles auraient vu sans en saisir pleinement la nature.
1: Et avant d'en terminer avec Van Däniken, j'aimerais que l'on revienne un instant sur l'un des objets les plus énigmatiques abordés par l'auteur de Présence des extraterrestres. Je parle de l'Arche de l'Alliance, un artefact biblique bien sûr, mais dont les caractéristiques, selon lui, évoquent bien plus qu'un simple reliquaire sacré.
0: Ah, vous parlez de ce coffre décrit dans l'Exode, recouvert d'or avec les deux chérubins au sommet. Il est censé contenir les tables de la loi données par Dieu à Moïse. Mais ce qui intrigue Van Däniken, c'est moins ce qu'elle contient que ce qu'elle provoque.
1: Van Däniken relève, oui, que l'Arche est entourée de précautions extrêmement stricte. Interdiction de la toucher directement, usage de barres pour la porter, mise à l'écart dans le Saint des Saints, c'est-à-dire la pièce la plus sacrée du temple de Jérusalem, accessible une seule fois par an et uniquement par le grand prêtre. Mais ce qui l'interpelle surtout, ce sont les descriptions d'effets physiques qu'elle provoque. Des éclairs, des fumées, des morts subites. Pour lui, tout cela évoque moins un objet rituel qu'un artefact dangereux doté d'une puissance impossible à expliquer.
0: L'Arche produirait, selon Van Däniken, des champs électromagnétiques dont les effets auraient été interprétés à travers le prisme religieux. Les morts, les secousses, la lumière ne seraient pas surnaturelles, mais le résultat d'une technologie mal comprise.
1: Et du coup, lui vient une hypothèse osée, mais stimulante. Et si certaines traditions religieuses conservaient, sous une forme codée, les instructions d'usage d'objets bien plus anciens et bien plus puissants qu'on ne le croit?
0: Une hypothèse proche de la conspiration. En tout cas, cette théorie élaborée dans les Alpes suisses sous le titre « Présence des extraterrestres » a, on l'a dit, eu un succès phénoménal. Le génie de Van Däniken, de revisiter les écrits religieux et les constructions antiques sous le prisme d'un coup de main extraterrestre, va continuer d'infuser après lui.
1: Et nous allons voir maintenant sa mue finale avec ceux qui vont poser les dernières pierres de la théorie des anciens astronautes et notamment mettre un nom sur ces extraterrestres. Car selon certains auteurs, c'est en Mésopotamie, berceau des premières civilisations, que l'on trouve les indices les plus concrets un contact entre les hommes et les étoiles, c'est là, disent-ils, que l'humanité aurait reçu sa première transmission.
2: Restez sur écoute.
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4: Le bureau des complots se poursuit après Alabama Shakes. Don't wanna fight.

0: Et on retrouve le dernier volet de notre épisode consacré aux anciens astronautes. Pourquoi cette théorie continue-t-elle autant de fasciner? Et qu'est-ce qu'elle raconte finalement de notre besoin de croire à autre chose?
1: Une question sur les conspirations?
2: La théorie des anciens astronautes, c'est l'idée que des êtres extraterrestres technologiquement avancés ont visité la Terre dans les temps anciens et qu'ils ont joué un rôle décisif dans l'émergence ou le développement des civilisations humaines.
3: Cette théorie, très en vogue dans les médias et les réseaux sociaux, s'inspire de récits religieux, mythologiques et ésotériques. Mais c'est au milieu du XXe siècle qu'ils ont été popularisés avec un ouvrage vendu à des milliers d'exemplaires intitulé « Présence des extraterrestres ». Nous allons maintenant faire la rencontre de celui qui a définitivement donné les derniers arguments à la théorie des anciens astronautes en donnant un nom et une origine à nos bienfaiteurs extraterrestres, entre guillemets.
2: Cet homme s'appelle Zecharia Sitchin et sa théorie, aussi célèbre que controversée, repose sur une lecture très particulière des textes sumériens combinée à des idées inspirées par l'astronomie, la génétique et la mythologie antique.
3: Sitchin est né en 1920 dans ce qui était alors la République d'Azerbaïdjan soviétique. Il grandit entre Bakou, la Palestine et l'Europe, dans une époque marquée par la guerre, les exils et les tensions. Très tôt, il développe une fascination pour les textes anciens, la Bible et l'histoire des civilisations oubliées.
2: Diplômé en histoire économique à la London School of Economics, il travaille ensuite dans le journalisme et l'édition. Mais au fil des années, c'est une question bien plus vaste qui le hante. Et si les textes religieux et mythologiques ne racontaient pas des légendes, mais des faits?
3: Le déclic se produit dans les années 50, lorsqu'il découvre les premières traductions académiques des tablettes sumériennes, ces fragments d'argile gravés au 4e millénaire avant notre ère et retrouvés en Irak ou en Syrie. Ce qu'il y lit le fascine. Dans ses récits, il est question de dieux venus du ciel, d'engins volants, de cartes célestes et d'êtres créés pour servir ses puissances supérieures.
2: Sitchin n'est pas spécialiste de la Mésopotamie, mais il se met à étudier les langues anciennes, apprenant même à lire le cunéiforme avec passion et opiniâtreté.
3: Frénétique, il passe ses soirées dans les bibliothèques, ses journées à annoter des pages entières de mythes mésopotamiens.
2: Et au fil des années, il construit une thèse personnelle. Ces dieux mentionnés dans les textes anciens ne sont pas symboliques. Ce sont des êtres venus d'ailleurs, des voyageurs interstellaires, issus d'une planète encore inconnue nommée Nibiru.
3: Nibiru, Sitchin la considère comme le 12e membre de notre système. Nous avons les 8 planètes de notre système solaire, plus, selon lui, le Soleil, la Lune et Pluton. Nibiru est la 12e. Et cette planète subit une orbite extrêmement allongée, l'amenant à n'être visible de la Terre que tous les 3600 ans. Voilà pourquoi on ne la voit pas. Ce cycle, dit-il, est par contre inscrit dans la mémoire des peuples anciens, codé dans les mythes, et il aurait marqué à plusieurs reprises le cours de l'histoire terrestre.
2: Pour Zecharia Sitchin, cette planète, invisible aux yeux des astronomes modernes, était pourtant connue des Sumériens. Et c'est précisément de là, selon lui, qu'auraient été envoyés ces visiteurs que les textes anciens nomment les Anunnaki, littéralement ceux qui du ciel vinrent sur la Terre, si l'on en croit l'interprétation qu'ils donnent de la langue sumérienne.
3: Sitchin croit savoir que l'Anunnaki est de race humanoïde, technologiquement avancée, et qu'il serait venu depuis Nibiru pour atteindre la Terre il y a environ 450 000 ans. Ce ne serait pas par curiosité ou par mission spirituelle qu'ils auraient effectué ce voyage, non, mais pour une raison concrète, presque industrielle, l'extraction de ressources naturelles, en particulier l'or, jugée indispensable à la survie de leur planète.
2: Cette idée a priori étrange s'appuie pourtant sur une spéculation scientifique réelle. Certains chercheurs ont envisagé qu'un nuage de fines particules d'or en suspension pourrait, en théorie, réfléchir les radiations solaires et contribuer à stabiliser le climat d'une planète. Sitchin reprend cette hypothèse et la projette très loin dans le passé, il y a 450 000 ans.
3: Il imagine alors une Terre encore sauvage, peuplée d'êtres primitifs, où les Anunnaki auraient établi des colonies minières, notamment en Afrique de l'Est, pour y puiser l'or. Mais très vite, dit-il, la tâche devient pénible, voire insupportable pour ces êtres venus d'ailleurs. Une révolte éclate parmi les ouvriers célestes. Pour résoudre le problème, une solution radicale est proposée, créer une nouvelle espèce capable d'assumer le travail en utilisant le vivant déjà présent sur Terre.
2: Les Anunnaki auraient alors entrepris ce que l'on qualifierait aujourd'hui de manipulation génétique. En croisant leur propre ADN avec celui des hominidés présents sur Terre, ils auraient donné naissance à une nouvelle espèce, l'Homo sapiens. C'est selon Sitchin ainsi que serait née l'humanité moderne.
3: L'Homo sapiens, dans cette version, ne serait donc pas simplement le fruit de l'évolution naturelle, mais une créature hybride façonnée par une science venue d'ailleurs.
2: Ce serait là, selon lui, le véritable sens caché des grands récits de la création que l'on retrouve à travers le monde.
3: Le résultat serait une espèce capable de comprendre les ordres, d'apprendre et surtout de travailler. Une espèce à la fois servile et émerveillée qui finit par adorer ses créateurs comme des dieux.
2: En 1976, Sitchin publie enfin son premier ouvrage, La 12e planète. Il y expose sa lecture des tablettes sumériennes et présente son incroyable hypothèse.
3: Le livre est accueilli avec scepticisme par les spécialistes, mais rencontre un succès fulgurant auprès du public. Sitchin devient une figure culte. Et puis, il a un tempérament particulier. Comme sûr de son fait, il ne cherche pas à provoquer. Il n'emploie que très rarement le mot extraterrestre. Il préfère dire, je cite, « les anciens savaient quelque chose que nous avons oublié ».
2: Et jusqu'à sa mort, en 2010, Zecharia Sitchin n'aura jamais cessé de défendre, avec calme et constance, sa thèse controversée. Largement ignorée, voire moquée dans les cercles académiques, comme on peut s'y attendre, il sera acclamé par des milliers de lecteurs à travers le monde.
3: Et de téléspectateurs aussi, puisque la théorie des anciens astronautes est devenue un programme fétiche des télévisions du monde entier. Dans le petit écran, ils sont nombreux, aujourd'hui encore, à scruter les vieilles pierres avec l'idée d'un passé secret, peut-être peuplé d'êtres venus d'ailleurs.
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2: Nous avons tous zappé un jour en regardant la télévision pour tomber sur la théorie des anciens astronautes. Les États-Unis en tête produisent chaque année des heures et des heures de documentaires pseudo-sérieux qui cultivent ce mystère et entretiennent l'idée que notre véritable histoire nous est cachée.
3: Au centre de cette nouvelle visibilité, un homme a su incarner presque malgré lui cette hypothèse devenue phénomène de pop culture, Giorgio Tsoukalos. Né en 1978 à Lucerne, en Suisse, diplômé de l'université d'Ithaca dans l'État de New York, il commence sa carrière non pas dans l'archéologie, mais dans les relations publiques et le journalisme sportif.
2: Mais en parallèle, il nourrit une passion tenace, celle des mystères anciens, des textes sacrés, des civilisations disparues. Très jeune, il découvre les écrits d'Erik von Däniken, avec qui il ressent une affinité immédiate, même nationalité. Ou de son Suisse, même fascination et surtout cette même question qui l'obsède. Et si tous les dieux n'étaient pas des dieux ? Tsoukalos ne se contente pas d'y croire et il se décide à convaincre et transmettre ses idées.
3: Pendant des années, Giorgio Tsoukalos multiplie les conférences, les apparitions, les entretiens, puis devient rédacteur en chef du magazine Legendary Times, consacré à l'exploration des traces possibles d'un contact extraterrestre dans le passé. Mais c'est en 2009, avec le lancement de l'émission Ancient Aliens sur History Channel, qu'il devient une icône.
2: Saison après saison, plus de 20 à ce jour, il s'impose comme le visage contemporain de la théorie des anciens astronautes.
3: Giorgio Tsoukalos est devenu le narrateur d'un monde alternatif, dans lequel les lignes de Nazca sont des pistes d'atterrissage, les dieux de l'Olympe des pilotes et les constructions mégalithiques, les preuves matérielles d'un âge oublié de haute technologie.
2: Il est devenu un emblème culturel qui prouve ainsi qu'il était nécessaire que la théorie des anciens astronautes a investi notre paysage culturel, banalisant l'idée que l'on nous cache quelque chose, ou plutôt que nous avons oublié quelque chose.
3: Surtout que sur YouTube, par exemple, il est accompagné d'une nouvelle génération qui reprend le flambeau. Des documentaires autoproduits, des vidéos à millions de vues, des chaînes qui décortiquent chaque statue, chaque glyphe, chaque anomalie archéologique.
2: Sur Reddit, sur Telegram ou Facebook, des communautés entières échangent des hypothèses, des images, des fragments d'articles cycle obscur, toujours à la recherche de ce qui n'entre pas dans les récits officiels.
3: Surtout quand des scientifiques douteux font des annonces explosives, comme au mois de mars 2025, des chercheurs italiens, dirigés par le professeur Corrado Malanga de l'université de Pise, ont fait une conférence de presse pour présenter leur découverte, un vaste réseau souterrain sous les pyramides égyptiennes.
2: Selon eux, des images radar montrent des puits verticaux gigantesques. Ils parlent d'escaliers en spirale, de canaux ressemblant à des conduites d'eau. Bref, tout un monde de structures cachées à plus de 600 mètres sous la surface.
3: Les grands médias sautent sur l'annonce, mais déchantent vite car aucune publication scientifique digne de ce nom n'existe. Le professeur Malanga est plus ufologue qu'autre chose et ses collaborateurs sont en fait des Égyptiens. Autodidacte.
2: Mais les réseaux ont du grain à moudre. La théorie se ramifie, se nuance parfois, et son moteur est toujours le même. Un sentiment profond que l'histoire humaine, telle qu'on la raconte, est incomplète. Que nous devons notre savoir et nos monuments à une civilisation technologique disparue ou venue d'ailleurs.
3: La théorie des anciens astronautes est aujourd'hui entre les mains de créateurs indépendants, vidéastes, blogueurs, streamers, podcasteurs. Sur YouTube, les chaînes se multiplient, certains creusent la piste des civilisations perdues, d'autres s'attardent sur les incohérences des récits historiques officiels.
2: Internet a remplacé les maisons d'édition, les jeunes ne lisent plus la 12e planète de Sitchin, mais ils connaissent les Anunnaki.
3: Et maintenant que nous savons la théorie des anciens astronautes sur l'orbite terrestre, je crois que nous pouvons conclure. La théorie des anciens astronautes a survécu à toutes les critiques. Aujourd'hui, elle est plus vivace que jamais. Entre les nombreux sites web, les youtubeurs et documentaires télé, la théorie des anciens astronautes n'est plus seulement une hypothèse marginale. Elle est devenue un miroir culturel, un récit parallèle qui interroge nos origines, nos croyances et notre rapport au savoir.
2: Alors aucun scientifique ne valide cette théorie, mais elle dit malgré tout quelque chose de notre époque. Notre fascination pour la technologie, notre doute envers les versions officielles, notre envie de croire que le passé recèle encore de secrets.
3: Et cela ressort parfois de manière inattendue, comme dans la voix du chanteur Maître Gims, lorsqu'il a affirmé que les Égyptiens avaient l'électricité et que les pyramides ont une fonction technologique que l'on ne comprend plus. Alors, pour répondre à Kylian, qui nous a laissé un message sur le répondeur après avoir vu un documentaire troublant sur les anciens astronautes, nous dirons que ce n'est pas vraiment une question de croire ou de ne pas croire.
2: Oui, cette théorie des anciens astronautes, il faut s'en servir comme d'une fenêtre des possibles qui propose un autre récit, un jeu intellectuel qui nous permet de garder l'esprit ouvert sans tomber dans l'excès de tout jeter, de brûler les livres d'histoire et les publications d'archéologues.
3: Ce n'est pas renier la science ou les faits, c'est accepter l'idée qu'on ne sait pas tout. Mais attention, en dehors de leur manque de rigueur scientifique, ces théories sur les anciens astronautes possèdent un côté obscur et dérangeant.
2: Oui, c'est comme si nos sociétés contemporaines regardaient avec mépris nos ancêtres. Les Égyptiens sont estimés incapables de construire de tels monuments, les Mayas, les Incas, pareil. Certains y voient une forme de condescendance. Les seuls êtres parfaits, c'est nous, les hommes d'aujourd'hui.
3: En résumé, les théories des anciens astronautes basent leur fondement en sortant bien souvent les choses de leur contexte. Hélas, en histoire, ce n'est pas comme ça que ça fonctionne.
2: Les anciens astronautes nous auront au moins fait voyager et redécouvrir les monuments les plus fameux de l'histoire de l'humanité. Mon cher Peters, je saute sur l'occasion pour réclamer une maxime illico.
3: La voici. Au bureau des complots, on sait que les pierres ne mentent pas. Elles attendent. Le tout est de savoir quoi.
2: Eh bien voilà, qui nous donne encore une fois de quoi nourrir nos réflexions jusqu'à la prochaine conspiration. Alors à très vite, et d'ici là, vous qui nous écoutez, ne croyez pas tout ce que vous entendez.
3: Et faites plutôt appel au bureau des complots.
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0: Le bureau des complots sur RTBF, la première, revient demain, vendredi, en soirée, avec un nouvel épisode sur le New World Order. Encore une théorie qui alimente fantasmes, récits parallèles et cultures complotistes. On termine cette heure avec Infinity Sound.

0: Infinity Song, One Foot Out sur RTBF, la première dans quelques secondes, le journal de 21h pour résumer l'essentiel de l'actualité de ce jeudi 14 mai. Ensuite, la soirée continue, hein, bien sûr, avec une nouvelle playlist de Sacré Français. La radio vous accompagne toute la nuit sur RTBF, la première. Prenez bien soin de vous, bon repos.
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8: Il est 21h. Bonsoir à tous, Julie Buron pour ces informations. La météo ne s'y prête pas trop, mais les plus courageux pourraient tenter un petit plongeon dans la mer ou dans une rivière. Depuis aujourd'hui, ces baignades sont surveillées. En Wallonie, la qualité des 24 plans d'eau naturels et rivières sera vérifiée jusqu'à fin septembre. Dès la mi-juin, certains seront aussi surveillés par des maîtres nageurs. Et puis à la mer, les sauveteurs s'installent dans la plupart des stations, une partie en tout cas. Il faudra attendre le 1er juillet pour retrouver un maître nageur dans chaque poste de sauvetage de la côte. Un fameux progrès dans la capitale de la Pologne. Le maire de Varsovie a reconnu pour la première fois un mariage homosexuel contracté dans un autre pays membre de l'Union européenne. Une façon de se conformer à la jurisprudence européenne. Un acte historique selon les associations LGBT dans ce pays de tradition catholique. 5 Italiens sont décédés dans un accident de plongée dans les Maldives sans que l'on sache dans quelles circonstances précises. Les plongeurs auraient perdu la vie alors qu'ils tentaient d'explorer des grottes situées à 50 mètres de profondeur, selon les autorités locales qui mènent l'enquête. Une nouvelle flottille pour Gaza, composée d'une cinquantaine de bateaux, a quitté ce midi le port turc de Marmaris. Il s'agit de la 3e tentative de briser le blocus du territoire palestinien de Gaza depuis le 7 octobre 2023. La précédente avait été interceptée par les forces israéliennes le 30 avril et ses 175 militants arrêtés dans les eaux internationales. L'Union Saint-Gilloise a remporté au stade Roi Baudouin sa 2e victoire en finale de Coupe de Belgique en 3 ans. Les Bruxellois ont battu le rival d'Anderlecht 3-1 après prolongation. La joie était grande chez les unionistes, mais les regards se sont immédiatement tournés vers dimanche. Le match au sommet décisif pour le titre de la Pro League les attend en effet au club de Bruges. C'est tout pour ces informations. Bonne soirée à notre écoute.
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1: Bonsoir, bonne soirée à l'écoute d'RTBF La Première et de Sacré Français en chanson. Ce soir, on retrouvera Benjamin Biolay à ne pas manquer en concert le 15 octobre à l'ancienne Belgique à Bruxelles et le 14, ce sera à l'OM à Seraing. On va retrouver aussi Rory qui sera à l'affiche des Francopholies de Spa le 25 juillet ainsi que le 18 avril à la Madeleine à Bruxelles. On va écouter aussi Yoa qui sera de retour au Dour Festival le 17 juillet et le 2 août à l'abbaye de Floreff pour le festival Esperanza. Et tout de suite, extrait d'album What de Bertrand Belin, l'inconnu en personne.

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1: Dans la programmation musicale de ce soir, il y avait entre autres Diziz et Théodora qui seront séparément pour Diziz en concert au Dour Festival le 18 juillet, le même jour que Damso, et Théodora au Festival Les Ardentes le 2 juillet. On écoutait Mickey à retrouver également aux Ardentes à Liège le 5 juillet. Mickey qui sera aussi le 5 septembre à Namur. Ce sera au Festival Les Solidarités. Et puis le 22 octobre, à l'ancienne Belgique, à Bruxelles. Je vous souhaite une très bonne soirée à l'écoute de Sacré Français sur la première.

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3: Madame, Monsieur, bonsoir. Les averses faiblissent ce soir. On retrouvera même un temps sec et calme dans le courant de la nuit. Un ciel souvent voilé, des grisailles et brouillards qui pourront se développer en fin de nuit de l'Ardenne aux Hauts-de-Fagne. Quelques gelées blanches seront encore possibles en Ardenne. Les températures nocturnes s'établiront de 0 à 6 degrés tout au plus. Demain matin, une perturbation arrivera avec les premières ondées à l'ouest, mais à l'avant, un temps calme et même assez lumineux, hormis en Ardenne avec toujours quelques bancs de brouillard possibles. L'après-midi, ce sera le retour de l'instabilité avec toujours ce ciel très changeant, des températures qui resteront fraîches de 10 à 13 degrés l'après-midi.
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5: Il est 22h. Bonsoir à tous, Julie Buron pour ces informations. Un trafic de fricadelles clandestines destinées à la Belgique démantelé dans le nord de la France. Des centaines de kilos de viande transformée sans contrôle sanitaire auraient été préparées dans un garage à Marpan, près de Maubeuge. Les gendarmes ont découvert un véritable atelier illégal. Au milieu des hachoirs et des couteaux se trouvait de la viande stockée dans des conditions jugées insalubres, ainsi que plusieurs personnes travaillant sans être déclarées. Les fricadelles, mexicanos, merguez et autres préparations étaient ensuite écoulés chez nous. Deux suspects belges ont été interpellés et placés sous contrôle judiciaire. La Chine a accepté de commander 200 avions à Boeing, l'avionneur américain. C'est ce qu'a déclaré le président américain Donald Trump dans un extrait d'interview sur la chaîne Fox News. Peu de détails ont émergé de l'interview, mais l'action Boeing a tout de même perdu près de 5% après la diffusion de l'extrait. Le nombre d'avions est bien plus bas que ce qui avait filtré dans la presse, qui faisait état d'une commande de 500 avions ou plus de la part de la Chine. L'Union Saint-Gilloise a remporté la quatrième coupe de Belgique de son histoire aujourd'hui en s'imposant 3-1 après prolongation contre Anderlecht dans la toute première finale 100% bruxelloise de la compétition qui s'est déroulée au stade Roi Baudouin à Bruxelles. L'Union qui peut toujours rêver du deuxième doublé de son histoire avant de se rendre au club de Bruges dimanche dans un match couperet pour le titre en Pro League. Et puis on a appris ce soir le décès de Sophie Garel, animatrice française de radio et de télévision et voix bien connue de RTL. Elle s'est éteinte ce 14 mai à 84 ans, arrivée sur RTL à la fin des années 60. Elle a travaillé aux côtés de l'animateur Fabrice et elle a participé à plusieurs émissions, dont Les Jeux de Fabrice avec Sophie. On l'a aussi vue dans l'émission télévisée À tout cadeau, diffusée en Belgique sur RTL TVI. Sophie Garel a aussi été membre de l'équipe des Grosses Têtes. Née en 1942 à Oran, en Algérie, Sophie Garel a représenté le Grand-Duché de Luxembourg lors du concours Eurovision de la chanson en 1968. C'était à Londres. C'est tout pour ces informations. Bonne soirée à notre écoute.
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0: va pas?
1: Bah, je te le demande. D'habitude, avant d'arriver jusqu'ici, tu as déjà discuté des 5 livres de Moïse, des 6 ordres de la Mishnah, des 7 merveilles du monde et de tous les mystères de l'univers. Ce matin, rien. Qu'est-ce qui ne va pas?
0: Rien.
1: Tu es comme était mon frère. Les 3/4 du temps, tu vis dans un monde à part. Tu ne dis rien de ce que tu penses, tu es morose.
0: Qui est morose?
1: Quelque chose te tourmente?
0: Non.
1: Ton travail?
0: C'est rien, Victor.
1: Je suis ton compagnon d'études, tu peux me le dire.
0: Je vais très bien.
1: Avec moi assis à côté de toi, de quoi tu pourrais avoir peur?
0: Je t'en prie.
1: Tu sais ce qui ne va pas. Je vais te conduire chez la Marius pour améliorer ton
0: humeur. Regarde tes Marius, merci.
1: Elle te trouvera quelqu'un de costaud pour te remonter le moral.
0: Arrête!
2: Aujourd'hui dans Traveling, un film musical, dramatique, réalisé, écrit, joué, produit par une actrice chanteuse de talent, Barbra Streisand. Ce film, c'est Yentl, sorti en 1983, l'adaptation relativement libre, du moins incarnée, d'une nouvelle d'Isaac Singer parue en 1962, intitulée Yentl, The Yeshiva Boy. L'histoire est celle d'une jeune fille juive au début du XXe siècle qui veut étudier la Torah. Mais elle est femme. Et ce n'est pas la place des femmes. Yentl, à la mort de son père, se coupe les cheveux, revêt des habits d'homme et part étudier les textes sacrés. Véritable quête initiatique, film ouvertement féministe, le film est de plus porté par la musique de Michel Legrand, qui a l'habitude de travailler avec Barbra Streisand. Les états intérieurs de Yentl sont ainsi chantés et apportent la distance qu'il faut à cette épopée d'une jeune femme occupée à décrocher non pas la lune, encore qu'elle le pourrait, mais simplement ce qui lui est interdit, le savoir. Nouvelle Ève, Yentl trace son chemin vers la liberté et devient source d'inspiration pour de nombreuses jeunes filles. Du moins, c'est ce que se plaît à rêver la toute jeune réalisatrice dont c'est le premier projet. Le film est plutôt bien reçu par le public, la BO du film connaît également un grand succès, les critiques par contre n'aiment pas trop qu'une chanteuse très... trop populaire et l'audace de se poser ainsi en réalisatrice. Mais Barbra Streisand n'en a cure, elle gagne le Golden Globe du meilleur film musical en 1984 et celui du meilleur réalisateur, et Michel Legrand gagne un Oscar pour la meilleure musique de film. Aujourd'hui dans Traveling, c'est sur les pas de Barbra Streisand que nous nous engageons. Nous avons beaucoup d'archives, notamment avec Michel Legrand et une émission que les radios francophones publiques lui ont consacrée. Nous avons des interviews, des anecdotes, la musique, évidemment. Dès lors, suivons la transformation de Yentl en Hanschel, le cheminement d'une femme libre.
3: You're in the wrong place, miss.
0: What?
3: Books for women are over here. Novels, very romantic.
0: I'd like to buy this one, please.
3: Sacred books are for men.
0: Why?
3: It's a law, that's why.
0: Where is it written?
3: Never mind where. It's a law.
0: Well, if it's a law, it must be written somewhere. Maybe in here. I'll take it.
3: Miss, do me a favor. Do yourself a favor. Here. Buy a nice picture book. Girls like picture books.
0: What if I told you it's for my father?
3: Why didn't you say? 15 cookbooks. And if you want to know where that's written, it's inside the cover. Yep.
2: Traveling. Faut-il encore parler de Michel Legrand? Oui, me direz-vous. Mais si on laissait plutôt parler Michel Legrand, c'est mieux, non? En 1984, le compositeur musicien est interrogé par le JT de FR3 Nord-Pas-de-Calais. Il pleut, mais quand on a fait les parapluies de Cherbourg, on n'a pas peur de la pluie. Michel Legrand.
4: On sait travailler beaucoup sur l'élément, l'émotion, l'élément, de faire trembler les choses, les mots, les notes, de façon à ce que l'émotion soit reçue au cours de l'histoire qu'on raconte.
2: Et il a raison, Michel Legrand, l'émotion transperce, porte la parole de Yentl au loin, mieux qu'un dialogue. Ce n'était pas un pari gagné. Alors on aime ou on n'aime pas, mais le résultat est là, et on l'écoute dans Traveling. On va se balader dans la bande originale du film, No Matter What Happens.

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1: J'avais peur de diriger un film, nous dit Barbra Streisand en interview. Je ne savais pas si j'en étais capable. Mais j'approchais de la quarantaine et je pensais que je devais prendre plus de risques, aussi bien artistiquement que personnellement. J'avais l'impression de devenir une vieille femme et de parler de ce film que j'aurais dû réaliser. Barbra Streisand prend son courage, son projet et tout ce qu'il faut en main et se lance dans l'aventure Yentl. Retour au film.
2: On va chercher le livre. Va chercher le livre.
3: Merci, papa.
2: Merci, papa.
3: Merci.
2: Merci, papa. Les volets, ma chérie.
3: Les volets. Mais si je peux étudier le Talmud devant Dieu, pourquoi pas devant les voisins?
2: Pourquoi? Parce que je sais que Dieu comprendra, alors que les voisins, je m'en méfie un peu. Depuis que tu es toute petite, tu n'arrêtes pas de poser des questions. Est-ce que la chèvre a une âme? Qu'est-ce qu'il y avait avant l'univers?
3: Mais qu'est-ce qu'il y avait?
2: Oh, rien. Alors, où en étions-nous?
3: À l'hypothèse de Hillel, à propos de... Enfin, Hillel démontre que la connaissance... Papa? Papa? Papa, je suis un peu fatiguée ce soir. Et si tu permets, on peut laisser ça pour demain.
2: Demain. Ah, Yentl, Yentl.
1: Europe de l'Est, 1904. Yentl est une jeune fille juive qui vit avec son père, rabbin. L'homme est érudit et initie secrètement sa fille à la lecture du Talmud, l'ouvre à la connaissance. La jeune fille a soif d'apprendre, mais la lecture du Talmud est interdite aux femmes. Et malheureusement pour elle, c'est une réalité, elle est femme et devra tenir son sexe, ne lire que des ouvrages illustrés, se marier, faire des enfants, être une bonne épouse, et c'est tout. Yentl ne peut pas s'y résoudre. Et quand son père meurt, Yentl décide de tout plaquer, quitter le village, se couper les cheveux, vêtir des habits d'homme et sous une autre identité, faire son apprentissage dans une yeshiva, une école religieuse juive exclusivement réservée aux hommes. Elle devient Anshel, un joli jeune homme sans barbe au menton. Le problème, c'est qu'elle va rapidement tomber sous le charme d'un autre étudiant, Avigdor, et que celui-ci, fiancé à la jeune Hadass, quand il voit qu'il ne peut pas l'épouser pour une sordide histoire de tradition, demande à Anshel d'épouser Hadass, eh bien les choses se compliquent. Les chemins de la liberté des corps et des esprits est décidément chargé d'embûches. Yentl, Anshel trouvera cette liberté en partant pour l'Amérique.

0: Yentel, c'est l'adaptation de la nouvelle d'Isaac Bashevis Singer, Yentel, The Yeshiva Boy. Barbra Streisand, intriguée par cette histoire, achète les droits du film à Singer en 1970. Cette nouvelle questionne la place des femmes dans une communauté yiddish au début du XXe siècle, encore peu ouverte à l'égalité des sexes. Pour Barbra Streisand, le message est fort et mérite d'être porté à l'écran. Les femmes ont une place essentielle à jouer dans le monde, il ne faut pas les oublier, et l'actrice, compositrice, interprète qu'est Barbra Streisand est là, au sommet de sa carrière, au sommet de sa gloire, prête à devenir une porte-parole féministe. Mais ce qu'elle ne sait pas en 1970, c'est qu'il lui faudra 14 ans pour que Yentel sorte au cinéma. Peu importe, tout cela va donner de la force au message. En 1970, elle engage un co-scénariste, Jack Rosenthal. Avec lui, il tisse les personnages. Elle fait ressortir le message féministe de l'histoire dans le style shakespearien, avec des personnages qui s'habillent sans tenir compte de la différence des sexes. Au journal Le Monde, en avril 1984, Barbra Streisand explique « Il y a deux Yentel, celle de Singer et la mienne. La Yentel de la nouvelle ne se sent ni femme ni homme, alors que pour moi, elle doit être ouvertement de son sexe. Pourquoi suis-je née femme ? Demande le personnage de Singer. Car même au ciel, on fait des erreurs, lui répond son père. Et moi, je refuse cette idée d'erreur, et la misogynie de Singer m'apparaît comme une insulte. Dans la nouvelle, l'autre femme, Hadass, est belle et bête. Dans mon film, elle conserve toute sa beauté, sa bonté, sa féminité. En plus, elle a du caractère et un esprit vif. Les recherches que j'ai faites pour ce film m'ont amené sur le chemin de Yentel. Ce sont les hommes, ai-je découvert en étudiant le Talmud, qui ont interprété la loi de Dieu et qui l'ont déviée pour maintenir les femmes dans un état de soumission. Ce sont les hommes qui ont dicté les coutumes et les ont substituées à la loi. Ce sont les hommes qui ont écarté les femmes de la connaissance et du savoir. Voilà ce que dit avec justesse, on ne peut pas le nier, Barbra Streisand. Après avoir acheté les droits de la nouvelle et l'avoir adaptée, elle commence à chercher un producteur et un réalisateur. Elle s'imagine simplement scénariste, c'est tout. Elle ne se voit ni réalisatrice ni comédienne. Elle propose le film à Claude Berry et à Jean-Claude Carrière, puis au cinéaste tchèque Ivan Passer, mais non, ça ne marche pas. Le temps passe. Elle est sur d'autres projets, évidemment, mais pas de Yentel. Et puis là, un déclic. En mars 1979, une Barbra Streisand plus âgée que le rôle, archi-connue, va se recueillir sur la tombe de son père. Et c'est là qu'elle prend la décision de diriger Yentel. À côté de la tombe de mon père, il y en avait une où était inscrit Anshel, le nom de garçon que choisit Yentel. C'était un signe extraordinaire. Et là-bas, tandis que je me recueillais, il me semblait que mon père disait « N'aie pas peur, franchis une nouvelle étape, réalise ton rêve ». Bien sûr, j'avais peur. C'était vital de tourner moi-même. Mais comme je suis perfectionniste, je craignais de ne pas réussir à réunir tous ces éléments de cinéma dont l'heureux mariage détermine la réussite d'un film. J'avais peur tout en sachant que cette expérience pourrait ou me détruire ou me fortifier. Au travers de mon travail d'actrice, je m'étais déjà préparée, je jouais et en même temps je m'interrogeais sur la place de la caméra. Je réfléchissais en termes de vision, de concept, de mise en scène. Et c'est le début. Ce sera 5 ans de travail. En 1982, elle s'embarque dans cette aventure où elle va tout faire, metteuse en scène, co-scénariste, réalisatrice et vedette de ce qu'elle voit comme une comédie dramatique musicale juive. Reste à trouver des sous. Et là, on vous l'avoue, c'est un petit peu compliqué. Hollywood est réticente à produire le film.
1: When I was trying to sell this to a studio, any studio, all studios, before UA,
2: quand j'essayais de vendre le projet au studio, à tous les studios, avant que United Artists ne dise qu'ils le feraient, je pensais, mais j'étais naïve, que tout le monde adorerait cette histoire. Je la trouvais tellement charmante. Elle possédait tout ce qu'il fallait pour un divertissement.
1: I just thought everyone would love to see it.
2: Et je pensais que tout le monde voudrait la voir, et je ne comprenais pas pourquoi des gens disaient Personne ne veut voir ce genre d'histoire qui parle d'une fille appelée Yentl. Qu'est-ce qu'un Yentl? Vous voyez, une fille qui veut obtenir une éducation et pour cela... Mais bien sûr, tout ça, ce n'est que le fond de l'histoire, l'arrière-plan d'une histoire d'amour, l'amour de l'apprentissage, du savoir, une histoire qui parle également de l'amour qu'il y a entre un parent et un enfant, un homme et une femme, deux hommes, entre amis. Et comme je le disais finalement, c'est un film sur l'amour de soi, dans un sens positif et sain. L'acceptation de soi, vous savez, pour son être entier.
3: Barbra Streisand en 1984 au micro de Brian Linehan. Bon, Hollywood, un peu réticente à part les artistes associés, United Artists, pas grave, elle devient productrice. Elle engage Michel Legrand qui lui a déjà arrangé un album.
4: À maman, I just want to say one thing, you know.
5: Je voudrais juste dire une chose.
4: That I wish I could speak French,
5: j'aimerais pouvoir parler mieux que ça.
4: J'ai étudié le français, mais je dois apprendre plus encore. Excusez-moi.
6: Ah, mais non, elle parle bien.
4: J'aime la langue française. I guess I was frightened to take the
5: chance.
4: Il me
5: semble que j'avais peur du hasard, du risque.
4: To take full responsibility.
5: De prendre la responsabilité totale.
4: A large piece of work.
5: D'un énorme morceau de travail.
4: And then it comes a time in one's life when one has to be responsible for.
5: Arrive un moment dans la vie où on se sent responsable.
4: Oui. The choices.
5: Des choix.
4: So, through the fear,
5: donc, à travers la peur,
4: I tried
5: j'ai essayé
4: to grow.
5: J'ai essayé de me grandir.
6: Mais ce qu'il y a tout de même de tout à fait nouveau dans votre carrière, c'est que vous jouez et vous avez mis en scène le film. You play and you directed the film.
4: That was very exciting. That was very exciting. I always wanted to be a mise en scène. I always wanted to faire un film avec ce titre. Alors, maintenant, oui.
3: Michel Legrand et Barbra Streisand sur le plateau de Champs-Élysées en 1984. Une archive INA.
7: No, Marshall. The whole point of study is to teach us how to live, not only to study.
8: But why?
7: Why? Why? Again, why?
8: No, I mean, excuse me, but my father used to quote Hillel, who said, may I?
7: Hillel said, may I?
8: No, I mean, may I quote Hillel?
7: Quote.
8: Well, Hillel said, he that increases wisdom increases life.
7: Exactly.
8: Meaning that wisdom is the most important thing.
7: Only as the means to an end. Wisdom is the means. Living is the end.
8: Well, in that case, may I ask you another question?
9: Ce jeune homme est un grand poseur de questions.
10: On l'a souvent dit, excusez-moi.
9: C'est d'après leurs questions, surtout, que nous choisissons nos élèves. Et non uniquement leurs réponses. Ton père t'a enseigné beaucoup de choses. Bienvenue dans notre yeshiva.
10: Je suis admis. Je suis étudiant.
9: Mazel tov.
10: Je suis étudiant.
9: Ah, tu auras besoin d'un compagnon d'études.
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3: Scénario de Jack Rosenthal et Barbra Streisand d'après la nouvelle d'Isaac Bashevis Singer. Décor, Roy Walker et Leslie Tompkins. Costume, Judy Moorcroft. Photographie, David Watkin. Musique, Michel Legrand. Paroles, Alan et Marilyn Bergman. Réalisation, Barbra Streisand. Budget, $12 millions. En un mot, Yentl, un drame musical américain sorti en avant-première à Los Angeles le 13 novembre 83 et en Europe en avril 84. Allez, il est temps de faire un rapide portrait de Barbra Streisand.
10: Tu te demandes jamais ce qu'elle pense ?
12: Non. Qu'est-ce que tu veux qu'elle pense ? D'ailleurs, j'ai pas besoin qu'elle pense. C'est moi qui pense et je pense avec toi.
10: Eh bien, t'as tort, c'est un contresens du traducteur. Le mot hébreu veut dire côté, pas côte.
12: La côte, le côté, quelle différence ?
10: Bah, c'est toute la différence, puisqu'Adam fut créé à la fois homme et
12: où
10: femme.
12: Où c'est écrit ?
10: Genèse, chapitre 5, verset 2. Et si Dieu prit un côté d'Adam et pas une côte pour créer la femme, ça veut dire qu'ils étaient semblables. Nous sommes tous semblables, tu vois pas ?
12: Oui, je vois que tu n'as jamais connu de femme.
10: Ce que je veux dire, c'est qu'ils possèdent tous les deux des qualités féminines et masculines, puisqu'ils sont de la même souche.
12: Regarde, tu saurais faire ça, toi.
10: Quoi ?
12: Créer la vie, engendrer des fils.
13: And you can do that, then you tell me where the sex.
14: Another interpretation. True story of Adam and Eve, Genesis, Rob 18. God didn't make her from Adam's ear, lest she be an eavesdropper.
10: Come on.
14: Nor from his foot,
10: please.
14: Lest she be a wanderer. Nor from his heart, so she wouldn't be
10: why
14: jealous.
10: Why don't you talk with your hands?
14: Made her from a hidden part of the body, so
10: stop
14: she'd be
10: it.
14: Mocked, like my Hadas. In other words, the rib.
10: No, rib. Not the rib. Not the rib, Oxhead. Side.
14: Rib.
10: Side.
14: Rib.
10: Side.
14: Rib. Admit it. Admit you're wrong. Admit it. Admit it.
10: I will not. I'm not wrong.
14: Admit it.
10: Get off me. I can't breathe. I can't breathe. I can't breathe.
3: Il était une fois. Il était une fois une petite fille juive, pauvre et pas très jolie. Je le dis parce qu'elle va être beaucoup attaquée sur son physique. Il était une fois une petite fille née le 24 avril 1942 dans les bas-fonds de Brooklyn. Elle perd son père à l'âge de 15 mois et sa mère doit travailler comme repasseuse puis comptable pour nourrir sa famille. Alors que sa mère pragmatique rêve de sécurité et de respectabilité et veut que sa fille devienne dactylo, la petite rêve tout simplement de devenir une star. Pour assouvir sa passion du spectacle, avec 3 séances de cinéma par semaine, elle garde des enfants et puis elle devient ouvreuse de théâtre. Rentrée chez elle, elle répète devant sa glace en s'essayant à reproduire les gestes de Katharine Hepburn, le regard de Betty Davis, la moue de John Crawford, le sex appeal de Rita Hayworth. Le seul hic, son physique. Les castings ne sont pas tendres, elle a tout entendu. C'est une fille maigrichonne, aux joues pâles, aux pommettes saillantes, au menton anguleux, aux yeux qui louchent et au nez de sorcière pour patronage. C'est du moins ce qu'elle peut lire parfois sur les nombreuses, très nombreuses fiches de refus qu'elle reçoit à ses débuts. Mais elle y croit. Barbara Streisand va leur montrer de quoi elle est capable. Déjà, elle enlève un A à son prénom. Barbara devient Barbara. Ensuite, si la pauvreté est un état social, dira-t-elle, jamais elle ne fut pour moi un état d'âme. Je n'avais pas atteint l'âge de raison que je savais déjà que je serais riche et célèbre. Elle se lance à la conquête de Broadway. Elle a 18 ans, elle fait l'assaut systématique des 336 théâtres de New York. Dès que je lisais une annonce d'audition, je me présentais, je faisais la queue des matinées, des après-midi entiers, mais on refusait de m'écouter et on me disait « vous n'avez pas le physique de l'emploi ». La faute, souvent à son nez. Curieusement, elle n'a jamais changé. J'adore ma bosse et je déteste les petits nez retroussés. Mais c'est sa voix qui va lui ouvrir les portes de la célébrité. Une voix d'or qui transperce, qui emporte. Une voix avec laquelle elle peut tout faire. C'est en interprétant le rôle de Cendrillon au Théâtre des Enfants de Central Park que Barbara Streisand est découverte par un chasseur de talent de la firme de disques CBS. Elle aura ensuite de nombreux disques d'or, des millions d'albums vendus. On estime que c'est la chanteuse qui a vendu le plus de disques aux États-Unis. On la baptise le rêve américain.
15: J'adore la musique et d'une certaine manière, je suis reconnaissante parce que la musique me fait du bien et me permet d'exprimer ce que je ressens.
16: Pour s'exprimer, Barbara Streisand ne s'est jamais limitée à la chanson. Il y a d'abord eu la télévision, comme ici au début des années 60, avec Judy Garland.

0: Et puis surtout, il y a le cinéma où elle mène une carrière d'actrice, de réalisatrice, mais aussi de productrice, très attachée à défendre les thèmes qui lui tiennent à cœur.
1: Récemment, j'ai produit une série de films, Les Sauveurs, à propos de ces gens qui n'étaient pas juifs et qui ont sauvé des juifs pendant la guerre. Tous les jours, on lit des histoires sur le côté inhumain de l'homme. Moi, ce qui m'intéresse, ce sont les histoires où l'homme fait le bien.
2: Barbra Streisand en 1997 dans cette archive INA. Chanteuse, actrice, puis productrice, scénariste, réalisatrice, elle peut tout faire, on vous l'a dit. Au cinéma, elle fait rêver avec Funny Girl, Oscar la meilleure actrice, et puis Hello Dolly en 69, Nos plus belles années, Le prince des marais, Une étoile est née, et il y a Yentl. Avec Yentl, c'est un rêve vieux, si vieux qu'elle réalise. La nouvelle l'avait surprise, touchée. Cette histoire, ce conte de fées, comme elle l'appelle, de cette jeune femme qui ose tout, qui s'habille en garçon pour étudier le Talmud, qui brave tout pour arriver là où est sa place, il y a des résonances avec sa propre vie. Elle doit mettre en scène Yentl, qui sera un film musical. Au départ, dit la réalisatrice, il n'était pas question de faire un film musical. Pourtant, au fur et à mesure des difficultés, on se méfiait d'une histoire où la fille n'était pas une fille, le garçon pas un garçon. Je suis devenue plus attentive aux arguments de certains studios qui me disaient « On finance votre film si vous chantez ». Ensuite, Alan et Marilyn Bergman, qui devaient écrire les paroles des chansons, ont fini de me convaincre. Selon eux, un film musical s'imposait, la vie intérieure de Yentl allait y gagner en richesse et en émotion. Je me suis alors efforcée de trouver une nouvelle forme de cinéma, en mêlant dialogue, chansons, musique, de telle sorte que la pensée passe indifféremment du parler au chanter. Aujourd'hui, j'aime particulièrement les moments où je chante dans ma tête. La musique devient ainsi un élément dominant du projet. Elle est déjà amie avec Michel Legrand qui vit à ce moment-là aux États-Unis.
3: Je prépare pour le début de l'année prochaine un disque avec Barbra Streisand. J'ai fait Yentl, son film, on a fait des disques ensemble et on va continuer. On se voit fréquemment, on parle, on est parallèles quoi. Et puis on s'estime beaucoup, on se voit souvent, on s'amuse à chanter ensemble comme ça à la maison, le soir, c'est du bonheur.
2: Du bonheur, oui. Michel Legrand dans la série I Love Legrand en 2019, une série des radios francophones publiques, épisode 7, Le Maître Chanteur. Leur rencontre remonte à l'été 1965. Barbra Streisand a 23 ans et veut enregistrer un album avec des chansons en français. Ce sera un album culte.
3: Je suis chez Barbra, on vient de dîner ensemble ce soir et on a parlé de tas de choses. Et là, maintenant, il faut qu'on acte un peu, il faut qu'on joue quelque chose de...
4: Je ne comprends pas ce que vous dites.
3: Tant mieux, Isabelle.
4: Not a word.
3: Pas un mot.
4: Pas un mot.
3: On prépare un album de 12 chansons.
4: La musique est fantastique. Très belle. C'est vrai?
3: Bien, Barbra, on va se remettre au travail.
4: Oui. Ciao. Oh non, en français.
3: À bientôt.
2: Ils s'y remettent au travail, vous pouvez le croire, avec force.

0: She's screaming that she went to sleep.
1: Went to sleep? Anshul.
0: And she talked a little.
1: Talked in her sleep? What did she say?
0: Things like, Avigdor, I love you.
1: I love you. Go on.
2: I adore you, Avigdor. She said.
1: That's the truth.
2: Yes, my friend. That's the truth.
3: On continue de se balader dans Yen Tell et dans la bande originale. Le 17 mars 1984, Michel Legrand et Barbara Streisand sont sur le plateau de Champs-Élysées. Michel Drucker demande à ses invités de parler du film et de la chanson The Way He Makes Me Feel.
2: When Yen Tell is disguised as a boy.
4: Quand Yen Tell est déguisé en garçon.
2: And all the boys are at the swimming hole.
4: Et que tous les garçons sont au bord de la rivière
2: telling her
4: pour nager.
2: To come in. Take off her clothes and come
4: in. Il demande à Yentl de se déshabiller, de venir nager avec eux dans la rivière.
2: And she has to make up all sorts of excuses.
4: Naturellement, elle refuse et elle doit inventer toutes sortes d'excuses.
2: It's too cold.
4: Mm-hmm. C'est trop froid.
2: She hates swimming.
4: Elle déteste nager.
2: And so forth.
4: Etc.
5: Et il faut préciser que ses camarades de baignade ne se doutent absolument pas que sous ses cheveux courts se cache une jeune fille charmante.
2: The sheer physical contact with him, a man that she is attracted to.
5: C'est ça. Elle est déjà amoureuse du garçon.
4: C'est ça. Et puis, surtout, elle vient de dire la peur du contact physique avec un garçon pour la première
2: fois. Suggest the song.
4: Suggest la chanson que voici. There's

0: Le cinéma sur la première, c'est Travelling, Catherine Fatbert.
1: C'est un pays de rêve dans lequel vit Yentel, son pogrom, son misère, quelque part en Europe centrale au début du XXe siècle. Selon la tradition juive, l'étude du Talmud est réservée aux hommes. Yentel devient Hanschel et étudie les textes. Après bien des péripéties, redevenue femme, elle repart dans le monde, vers une Amérique mythique où les femmes ont les mêmes droits que les hommes. Yentel, c'est un plaidoyer pour la liberté.
2: Le plus incroyable, c'est que le Talmud est un chef-d'œuvre de la littérature, du folklore, de la philosophie. Il traite d'astronomie, d'architecture, de médecine, de tout, depuis faire l'amour jusqu'à cultiver la fève égyptienne.
3: Faire l'amour ?
2: Jusqu'à cultiver la fève égyptienne.
3: Oh, j'ai cru que tu parlais de l'amour.
2: Et puis ensuite, il y a la Midrash, légende, fait divers, qui traite de points de droit, comme par exemple deux hommes qui revendiquent chacun la possession d'une mule ou d'une volée de poules, mettons que ce soit des poules.
3: Alors que dans tes bouquins, on argumente sur le sort de ces volailles, moi j'ai les plumes. C'est vendredi, je suis debout depuis l'aube, je suis beaucoup trop fatiguée pour me cultiver un vendredi soir. Tu m'excuseras.
2: C'est moi qui te dois des excuses, Adas.
3: Et je suis aussi trop fatiguée pour que la grâce du sabbat me visite. Même si peut-être tu envisageais de demander cette grâce. Je sais pas, des fois.
1: Même si Yentel n'est pas dénué de défauts, on ne peut pas lui reprocher grand-chose. Streisand a fait ses gammes avec les plus grands, William Wyler ou Gene Kelly. Le film est certes un peu classique, mais son intérêt est à chercher ailleurs. Le film s'évertue à distiller un goût pour l'impossible. On peut surmonter les épreuves, même et surtout quand on est une femme dans un monde d'hommes. Yentel est un film ouvertement féministe, mais il raconte quelque chose de l'actrice, chanteuse, scénariste, metteuse en scène. Barbara Streisand n'a pas peur d'apprendre, et c'est là sa force. Elle qui semble dire à toutes les petites filles du monde « Apprenez, apprenez !»

0: Mais soyez savante et soyez libre.
1: Avec Barbara Streisand, on avait beaucoup travaillé ensemble. J'avais fait beaucoup d'orchestration dans ses disques. Elle avait chanté beaucoup de mes chansons, plusieurs. Elle était très, très, très extraordinaire et très fascinée par ce qu'on pouvait lui apporter dans les orchestrations. Elle était, je veux dire, comme une petite fille. Moi, je l'ai entendue, par exemple, quand elle travaillait avec d'autres musiciens. Elle était implacablement dure, difficile, en disant « Mais c'est pas ça !»« Mais non, je veux jouer autrement, je veux tout ça !» Et avec moi, elle a été tout à fait un amour d'enfant. Je veux dire, c'est marrant parce que les gens qui ont confiance en eux, ou qui ont de la sympathie, ou même voire de l'admiration, pour les gens avec lesquels ils travaillent, il y a une relation formidable.
0: Michel Legrand, dans la série des radios francophones publiques consacrée aux compositeurs, une archive RTS de 2019 que vous retrouvez sur notre portail RTS, mais aussi sur ceux des autres services publics.

0: Le tournage a lieu en 1982 en Tchécoslovaquie, la Tchéquie aujourd'hui. On tourne à Zamoč, je ne sais pas si on dit ça comme ça, les bâtiments roses, jaunes et verts du début du siècle qui plongent tout de suite la réalisatrice dans une réalité de conte de fées. Ici, une maison rose évoquait Hadas, incarnait sa féminité, se souvient Streisand. Ailleurs, une rue me rappelait les rues juives, comme sur les photos de Roman Vichniak. Et je découvrais que l'entrepôt pour vieilles voitures était une ancienne synagogue. Là encore, je me suis dit que je devais être sur la bonne route, que mon instinct était juste. Mais si elle a un bon instinct, le tournage est néanmoins éprouvant. On tourne à Rostilly, à quelques kilomètres de Prague, et à Prague sur le pont Charles. Ce pont, qui n'a jamais été fermé, accueille pour la première fois de son histoire 500 figurants, tous habillés en costume d'époque, juste comme ça, juste pour Yentel. Ça, c'est du bonheur. Barbara Streisand est sur tous les fronts, comédienne, chanteuse, scénariste, réalisatrice, productrice. Et ce travail de productrice est presque le plus pénible, car elle doit prouver constamment qu'elle peut y arriver.
1: J'avais peur, vraiment peur. Le jour de la première, je suis allée au cinéma et je me suis simplement assurée que le son était bon et que les images allaient. Et après, je suis allée dans le magasin de bonbons le plus proche et j'ai acheté tous les bonbons que je pouvais et tous les cookies et un croissant jambon fromage. Enfin, plein de trucs pour grossir. En fait, j'essayais simplement de me remplir, de combler cette peur que personne ne vienne voir mon film parce que peut-être ils avaient tous eu raison et que je n'aurais jamais dû faire ce film. C'est une terrible responsabilité quand un studio vous donne autant de millions de dollars pour faire un film. Je me suis sentie vraiment responsable financièrement et je pense qu'une des peurs des studios, c'était qu'une femme ne puisse pas tenir un budget. Et moi, je trouvais ça excitant d'être capable de maîtriser les cordons de la bourse tout autant que l'intégrité artistique de mon projet, parce que les deux vont main dans la main. L'art, c'est de la discipline. L'art a des frontières, des limites. Vous savez, vous devez créer une scène, mais vous avez un montant X et vous avez un temps limité. C'est la vie. La vie, c'est des compromis. La vie, c'est des imperfections. Et donc, mon soi-disant perfectionnisme est tout à fait réaliste, notamment sur l'imperfection dans la perfection. Et je sais qu'on ne peut pas tout avoir de manière parfaite, parce qu'au final, c'est stérile, c'est inhumain. Ce sont les efforts que l'on fait pour atteindre la perfection qui m'intéressent.
0: Barbara Streisand au micro de Brian Linehan en 1983.
2: Travelling, Catherine Fatbert.
0: Cette perfection, la réalisatrice, femme à tout faire, l'accomplit quand elle enregistre les chansons du film avec Michel Legrand.
3: Heavenly Father.

0: Oui, on termine avec Streisand, l'écriture d'un film musical. Il va y avoir 11 chansons originales qu'on a écrites avec mes acolytes habituels, les Bergman, qui sont un couple de paroliers américains. En tout cas, c'est très exaltant à faire parce qu'on commence directement à Londres très bientôt. Et je meurs d'envie d'y être et de battre la mesure devant des orchestres immenses et devant elle qui attend et lui faire signe. Parce que c'est prodigieux parce qu'on fait une introduction. Alors je joue très bien, puis tout à coup, avec le bras gauche, tout doucement, on descend le bras gauche vers le soliste et elle attaque. Et quand elle attaque, vraiment les larmes vous viennent.
1: Pardon.

0: La voix spectaculaire de Barbara Streisand. On comprend pourquoi Michel Legrand a les larmes aux yeux pendant l'enregistrement.
1: Pourquoi le punir pour un péché commis par son frère ?
2: Ansel, je t'en prie.
1: Hadas pouvait être fier d'être sa femme. Et vous, son beau-père ?
2: Je t'en prie.
1: Ils s'aiment, c'est ça qui compte, pas autre chose.
2: Justement, il y a autre chose, il y a d'autres valeurs.
1: De légendes de bonnes femmes, considérez la loi.
2: Je considère plus que la loi, je considère la vie. Ce qui compte, ce sont les enfants de l'homme. C'est pour ses enfants que la loi existe, pour ses enfants à elle. C'est la seule dot qu'elle apporte. C'est mon obligation en tant que père. Hadas est ma fille unique. Pour elle, je veux le meilleur.
1: Avigdor est le meilleur.
2: Le meilleur lettré, peut-être. Le meilleur ami. Mais pas le meilleur pour elle. Pour elle, nous voulons un homme issu d'une bonne famille. Un homme qui n'a dans sa vie aucun secret. Je veux dire quelqu'un... de différent.
0: La musique de Michel Legrand est en symbiose avec le propos. Sur le fond, Barbara Streisand compte en douceur des choses terribles, nous révèle une communauté, pas seulement rabbinique, déchirée par l'équivoque. Aux États-Unis, plus qu'ailleurs, la révolte individuelle commence dans la famille, catholique, protestante, juive, italienne, irlandaise, etc. Comme elle joue un homme dans le film, beaucoup de gens ont commencé à se poser des questions sur le véritable sexe de Barbara Streisand, accessoirement également depuis très longtemps une icône queer. Pour affirmer ses intentions précises en matière de comportement sexuel, Barbara Streisand fait mettre cette phrase en haut de l'affiche du film. À une époque où le monde des études appartenait seulement aux hommes, vivait une jeune fille qui osa demander « Mais pourquoi ?» La réponse est dans Yann Tell. On y retourne.
3: What are you, a demon?
4: I'm not, you know.
3: You spit on the Torah.
4: I love the Torah.
3: To spit on it, to spit on everything, on everyone, on nature itself, in God's face, in my face, in Adas's face. God, Hadass.
4: She knows nothing.
3: She knows nothing. Nothing.
4: No, she's innocent.
3: Innocent, married to a devil. You married a woman. How could you do such a thing?
4: It was your idea.
3: Why? This? My doing?
4: Yes.
3: Why? Come on, you're a man. Come on, why? You're a man. Answer me like a man. I want to know why. Why? Why?
4: You wanted me to.
3: Why didn't you tell me you were a woman?
4: I was afraid.
3: Of what?
4: Of this, of exactly this.
3: So you lied to me. You lied to Adas. God, things I told you, things I wouldn't even tell a wife.
4: I'm glad you told me.
3: What kind of a creature are you?
4: Just a woman.
3: It's not good enough. I want the answer. Tell me the answer. Why? Why? Why?
4: I was afraid.
3: Why?
4: I wanted to be near you.
3: Why?
4: I didn't want to lose you.
3: Why?
4: I loved you.
0: Yann Tell est un film intimiste, raconte Barbara Streisand au journal Le Monde en avril 84. Nous avons tourné presque tout en intérieur, il y a beaucoup de scènes entre deux personnes autour d'une table et je me suis obligée à aller dehors pour donner à l'histoire son paysage. Parce que je suis une personnalité publique et parce que dans le film « Une femme épouse une autre femme », j'ai pensé que le mieux était de raconter Yann Tell comme un conte de fées au lieu d'en faire un documentaire sur la vie des Juifs. J'ai voulu que Yann Tell soit une fantaisie réaliste qui puisse toucher le public de différentes façons. Je voudrais que les spectateurs se demandent « Est-ce que c'est vrai ou est-ce que c'est un rêve ?» Un rêve bien accueilli par le public à sa sortie en novembre 83 aux États-Unis. Le public aime cette histoire. Mais les critiques ne sont pas tendres. On attaque la mise en scène, le scénario, la musique... L'auteur de la nouvelle, Isaac Singer, déteste l'adaptation et le fait savoir par voie de presse. Il dit « Ma Yann Tell voulait étudier la Torah, pas devenir chanteuse ». Streisand réplique « Il y a deux Yann Tell, celle de Singer et la mienne. Je ne suis pas une chanteuse, mais une actrice qui chante. » Et toc. Et quand on lui demande si ce n'est pas un handicap d'être une femme et metteur en scène, elle répond « Si Paul Newman dirige un film, ce n'est pas une grande affaire. » Et si ce film est réussi, il est naturel de le trouver admirable. Une femme, elle, et moi tout autant, n'a pas les mêmes droits. Or, qui pourrait déterminer le sexe du droit et de l'âme, de l'esprit et de la création ? Certaines femmes, malheureusement, sont sexistes, elles aussi. J'ai respecté le budget de Yann Tell et j'en étais fière, mais les journaux ont écrit le contraire. On a publié des chiffres faux et j'avais l'impression que mon échec devenait plus intéressant que mon succès. J'ai montré mon film à Steven Spielberg, qui était mon ami, et qui m'a dit « N'y touche plus !» Et dans la presse plus tard, j'ai lu qu'il avait été mon conseiller. Que faire ? Évidemment, continuer malgré la peur. Regarder tous ces gens incapables de dominer leur peur et de parier sur eux-mêmes. malgré le mensonge qui, lui, n'a pas de place dans l'art. Tout le monde devrait comprendre que la vérité est infiniment plus captivante que n'importe quel mensonge. Un artiste ne peut pas être faux, sinon il perd, et il perd auprès du public qui demeure, je crois, le meilleur baromètre de vérité. Un baromètre qui est au beau fixe quand Barbara Streisand reçoit le Golden Globe de la meilleure réalisatrice en 1984 et que Michel Legrand reçoit l'Oscar de la meilleure musique de film.
5: The winner is Barbara Streisand.
6: Gosh, this is really, really thrilling, because I really did not expect this, believe me.
7: Mon Dieu, tout cela est vraiment incroyable. Je ne m'y attendais vraiment pas, croyez-moi.
6: Well, this... Gosh. Directing, for me, was a total experience.
7: Réaliser, pour moi, ça a été une expérience totale. Ça a eu une influence sur tout ce que vous avez toujours vu ou ressenti ou su ou entendu. Ça a été vraiment un des moments les plus fantastiques de ma vie professionnelle.
6: This award is very meaningful to me. I'm very proud because...
7: Cette récompense a vraiment du sens pour moi. Je suis très fière parce qu'elle représente aussi, je l'espère, de nouvelles opportunités pour tant de femmes talentueuses.

0: pour qu'elles puissent avoir la responsabilité de réaliser leurs rêves comme moi je l'ai fait.
1: Thank you very much to the Hollywood Foreign Press Association and to all of you.
2: Non. Merci à vous, Barbra Streisand, pour ce film qui prouve qu'avec ténacité, courage, envie, on peut surmonter ses peurs et tout réussir.

0: Cher Avigdor, après de longs mois, ta lettre m'est enfin parvenue. Et j'espère que tu recevras celle-ci plus rapidement. Depuis que nous nous sommes quittés, j'ai prié pour que de tout le mal que j'ai causé, il sorte un peu de bonheur. Tu me dis que j'ai été exaucée, et j'en suis heureuse. Pour ma part, je vais partir au-delà des mers, dans un pays où, dit-on, la vie est différente. Enfin, nous verrons bien. J'espère que vous êtes heureux, Hadas et toi, et qu'elle poursuit ses études. Elle est très douée. N'oublie pas que je vous aimerai tous les deux, toujours.
1: Yentel, c'est terminé, j'espère que ça vous a plu. Personnellement, je connaissais relativement peu l'univers de Barbra Streisand et j'ai fait ainsi la connaissance d'une voix et d'un message de liberté.

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3: Madame, Monsieur, bonsoir. Retour au calme et au sec pour cette nuit. On retrouvera des grisailles et du brouillard qui pourraient se développer en fin de nuit de l'Ardenne aux Hauts-de-Fagne. Quelques gelées blanches seront encore possibles en Ardenne et les températures nocturnes seront du coup froides, de 0 à 6 degrés tout au plus. Demain matin, une perturbation arrivera avec les premières ondées à l'ouest, à l'avant. Un temps calme et même assez lumineux, hormis en Ardenne avec toujours ces quelques bancs de brouillard. L'après-midi, c'est reparti, ce sera le retour de l'instabilité, un ciel changeant se partageant entre nuages, averses et éclaircies, dans une ambiance qui restera fraîche pour la saison, de 10 à 13 degrés pour vous accompagner vendredi après-midi. Et puis ce long week-end de l'Ascension restera très changeant, les températures vont tout de même augmenter de jour en jour.
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5: Il est 23h. La joie de l'Union Saint-Gilloise, elle a remporté la Coupe de Belgique 3-1 face à Anderlecht. Les Martinets noirs qui viennent nidifier dans les arches du cinquantenaire vont-ils s'envoler? Ils n'aiment pas être dérangés, or de nombreuses festivités sont programmées dans le parc, dont la fête pour les 250 ans de l'indépendance des États-Unis. La fronde continue en Grande-Bretagne contre le Premier ministre Keir Starmer, appelé à démissionner. Aujourd'hui, un de ses ministres, encore un, a remis son mandat, espérant lui montrer la voie. Bonsoir à tous, Julie Buron pour ce journal. L'Union Saint-Gilloise a donc remporté au stade Roi-Baudouin sa deuxième victoire en finale de Coupe de Belgique en 3 ans. Les Bruxellois ont battu leurs rivaux d'Anderlecht 3-1 après prolongation. Vous vous en doutez, la joie était grande chez les unionistes. On écoute David Hubert, le coach de l'Union.
6: C'est un aboutissement d'années de travail. J'ai passé le cap de joueur, je suis passé entraîneur. Et là, tu sais tout ce que ces joueurs font pour pouvoir atteindre ces buts-là. Et tu fais tout, tu essaies de tout mettre en œuvre pour que justement tu puisses aider ces joueurs à réaliser ça. Et donc tu travailles avec un groupe, avec un effectif, avec un staff pour justement réaliser ces rêves-là. Et ça devient des rêves aussi en tant qu'entraîneur.
5: Des propos recueillis par Ibi Brouzakis. À présent, les regards unionistes sont déjà tournés vers dimanche. Le match au sommet décisif pour le titre de la Pro League les attend en effet au club de Bruges. En attendant dimanche, les supporters unionistes, ils étaient tout à leur joie. Nicolas Van de Weyer et Tom Denis en ont rencontré à la sortie du stade.
7: Rien à dire, le score, il le mérite. Vive l'Union, vive les Bruxellois. Ici, c'est agile.
8: Exceptionnel, match maîtrisé de A à Z, franchement, on a géré ça, j'adore. Coupe de Belgique, malgré la pluie, on était là, donc exceptionnel.
9: J'aurais préféré faire la fête du côté d'Anderlecht, je suis le premier à avoir mal au cœur en fait. Mais quand on voit la fête qui se passe du côté de l'Union, t'as envie de faire la fête en fait, tu t'amuses, tu rigoles.
10: C'était la meilleure finale de Coupe de Belgique que j'ai vécue de ma vie, c'était incroyable.
11: Et on commence à devenir un grand quoi, 3 ans, 3 titres, et on va continuer. Mais je crois qu'on se rend pas vraiment compte. Ben vraiment, on a massacré Anderlecht et c'était génial.
5: Un trafic de fricadelles clandestins destinés à la Belgique, démantelé dans le nord de la France. Des centaines de kilos de viande transformée sans contrôle sanitaire auraient été préparé dans un garage à Marpan, c'est près de Maubeuge. Les gendarmes ont découvert un véritable atelier illégal de transformation alimentaire. Au milieu des hachoirs et couteaux se trouvait de la viande stockée dans des conditions jugées insalubres. Les fricadelles, les mexicanos et les merguez et autres préparations étaient ensuite écoulées chez nous. 2 suspects belges ont été interpellés et placés sous contrôle judiciaire. Ils viennent de s'installer et resteront jusqu'à la fin de l'été normalement. Une colonie de martinets revient nicher chaque année dans les arches du cinquantenaire à Bruxelles. Mais cette année, ils sont peut-être en danger. Des événements comme les feux d'artifice sont dangereux pour cette espèce. Des experts recommandent d'ailleurs d'interdire les feux d'artifice de mai à mi-juillet. Une interdiction difficile à faire respecter durant cette période chargée en festivités, particulièrement cette année, puisque l'ambassade des États-Unis à Bruxelles prépare activement une énorme fête pour les 250 ans de l'indépendance du pays de l'oncle Sam. Alors l'événement pourrait-il être annulé ? Les explications de Romain Van de Neuvel.
0: Les martinets noirs sont de moins en moins présents au cinquantenaire. Certains événements organisés près des arcades les dérangent pendant la période de nidification. Martine Waters, coordinatrice du groupe de travail sur les martinets pour Natagora.
12: Il y avait trois couples nichant chacun au-dessus d'une arcade. Et en 2022, une partie du feu d'artifice a été tirée juste devant. Et depuis, il n'y a plus jamais eu de martinets à cet endroit-là.
0: L'espèce est strictement protégée. Un rapport de Bruxelles Environnement recommande même d'interdire les feux d'artifice entre mai et la mi-juillet.
12: Fin juin, là, tous les jeunes sont encore au nid et risquent de sauter prématurément du nid et de se tuer, par exemple.
0: Le 28 juin prochain, le cinquantenaire accueille les festivités des 250 ans de l'indépendance américaine. L'événement risque de produire beaucoup de bruit. Bill White, ambassadeur américain en conférence de presse.
13: Nous attendons près de 8000 personnes. Cela va être une chouette soirée. Un feu d'artifice, de la cuisine américaine, belge, peut-être des avions de la Seconde Guerre mondiale. Et puis Nils Rogers et son tube « Ah, freak out !»
0: Bruxelles Environnement demande à l'organisation une évaluation des impacts de l'événement. Objectif, mettre en place certaines mesures de protection des colonies d'oiseaux. L'ambassade américaine, basée à Bruxelles, n'a pas répondu à nos sollicitations d'interview.
5: Suite du voyage de Donald Trump en Chine, la Chine qui a accepté de commander 200 avions Boeing, l'avionneur américain. C'est ce qu'a déclaré le président américain Donald Trump dans un extrait d'interview sur la chaîne Fox News. Peu de détails ont émergé de l'interview, mais l'action Boeing a tout de même perdu 5% après la diffusion de l'extrait. Le nombre d'avions est bien plus bas que ce qui avait filtré dans la presse, qui faisait état d'une commande de 500 avions ou plus de la part de la Chine. En Grande-Bretagne, le ministre de la Santé, Wes Streeting, a rendu sa démission cet après-midi. Il explique avoir perdu confiance dans le leadership de Keir Starmer. Le Premier ministre travailliste est plus que jamais contesté. Après arriver au pouvoir avec une large majorité en juillet 2024, après 15 ans de gouvernement conservateur, le parti travailliste semble à la déroute. Il a subi une cinglante défaite lors d'élections locales. La semaine dernière, exemple à Turok, une entité de l'Est du pays qui avait plébiscité pour la première fois depuis plus de 20 ans le parti travailliste lors des législatives et qui lui a fait subir une défaite spectaculaire la semaine dernière, 23 sièges perdus sur 25. Pour ses électeurs, Keir Starmer est le premier responsable.
14: C'est un homme bon, mais il n'est pas la bonne personne pour diriger. Il manque de charisme. Je suis pensionné et la pire chose qu'il ait faite, c'est de supprimer les aides pour le chauffage pour les personnes âgées. Je peux encaisser le coup, mais tout le monde ne le peut pas.
15: On dirait qu'il ne sait pas prendre de décision. Ils nous ont pris l'argent pour le chauffage, mais après toutes les protestations, ils nous l'ont rendu.
16: Il ressemble à un mauvais acteur qui essaye de jouer le rôle d'un premier ministre. Il n'inspire aucune confiance chez les gens. Ceux qui ne sont pas sûrs de pour qui voter n'iront plus jamais vers lui car il ne donne aucune raison de croire qu'il sait ce qu'il fait. La meilleure chose avec lui, c'est que si tu n'apprécies pas un de ses choix, attends deux semaines et il aura changé d'avis.
17: Je n'ai aucun problème avec lui. Je sais qu'il a fait du bon boulot là où il est passé avant, mais il a menti. Et quand tu mens au public comme Boris Johnson en avait l'habitude, pour moi, c'est fini. Done.
5: Et tout de suite, on va partir à Hatt où se déroulait le festival Sortilège, un festival gratuit, mais qui rencontre des difficultés financières et qui appelle le public présent à lui donner un petit coup de pouce, Valentin Lecoq.
18: Des saxophones, des trompettes et quelques majorettes qui dansent devant un public conquis.
19: C'est plus que bien. Tous les ans, c'est des nouveautés, c'est des spectacles, c'est la fête.
18: Les visiteurs déambulent dans la ville, à chaque rue, de la musique, du cirque ou des pièces de théâtre en plein air.
20: C'est vrai que c'est quand même, pour certains, pas forcément toujours accessible aussi niveau budget. Ça permet justement d'avoir un festival gratuit lié à tout ça, donc ça c'est chouette.
18: Le festival est gratuit, mais cette année, les visiteurs sont invités à faire un petit geste en achetant des goodies. Les organisateurs tirent la sonnette d'alarme. Le gel de certaines subventions culturelles met sous pression le festival. Aurélie Lambert, responsable communication à la Maison de la Culture de Hattes.
1: Gratuit ne veut pas dire qu'il ne coûte rien. Bah, il faut payer les artistes, il faut louer du matériel, nourrir tout le monde. Donc oui, c'est un festival qui coûte beaucoup. Les subsides ne couvrent pas tout et donc il faut essayer de trouver des moyens financiers à droite et à gauche.
18: Pour les artistes, ce festival est une véritable vitrine.
21: Si on est dans sa chambre tout seul, ça sert à rien. Donc c'est rencontrer le public, montrer ce qu'on fait, c'est vraiment un métier qu'on a besoin de partager, de donner ce qu'on a à l'intérieur, à l'extérieur, et c'est les occasions idéales pour ça.
18: Difficultés financières ou pas, les organisateurs promettent de tout faire pour organiser ce festival dans les prochaines années.
5: Et puis on a appris le décès ce soir de Sophie Garret, l'animatrice française de radio et de télévision et voix bien connue d'RTL. Elle s'est éteinte ce 14 mai à 84 ans. C'est ici que se referme ce journal. Merci de nous écouter.
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22: C'est la deuxième partie d'entrée sans frapper avec Marcelino Costenaro, avec Eviane, avec aussi Myriam Leroy qui
15: c'est
22: n'aime
15: vrai.
22: Pas.
15: Je vais vous parler de Patrick n'aime... Bruel.
22: Mais on n'aime pas Patrick Bruel non plus.
15: Je sais, je suis extrêmement conformiste en ce moment.
22: Et puis je l'ai appelé Pezzi parce que nous allons aller dans la chambre de Sébastien Ministru. Et qu'est-ce qu'on va y trouver?
23: Alors on y trouve un livre qui a beaucoup compté dans la construction de mon identité.
15: Pezzi, donc.
23: Ce livre, c'est Pezzi et son grand bateau.
22: Voilà. Vous savez, le mois de mai, c'est le mois des festivals. Hein. Hier a démarré le 79e festival de Cannes. Demain démarreront les 33e nuits botaniques. Mais c'est d'un autre festival que nous allons parler cet après-midi avec une de nos invitées, le Kunsten Festival des Arts 2026, qui a démarré le 8 mai dernier et se poursuit jusqu'au 30 mai un peu partout à Bruxelles, notamment au Rideau de Bruxelles, qui propose encore ce soir, demain et jeudi, le voyage de la Vénus Noire, une performance-conférence d'Alice Diop, qui est notre première invitée cet après-midi. Je vous dis déjà bonjour Alice.
24: Bonjour.
22: Bienvenue. Et puis dans un autre style, mais également seul en scène, l'humoriste Véronique Gallo présente depuis quelques semaines la troisième partie d'un triptyque où elle se raconte en tant que maman, mais aussi en tant que femme, la vraie vie. Et le titre de ce spectacle qui est en train de tourner en Belgique et en France, et nous rejoindra dans une quinzaine de minutes. Vous savez tout, ou presque, bienvenue dans Entrée sans frapper.
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22: Et nous accueillons donc Alice Diop, rebonjour. Le Rideau de Bruxelles accueille donc une performance-conférence intitulée Le Voyage de la Vénus Noire. Sur scène, vous êtes seule derrière un bureau, Alice. On rappelle, vous êtes réalisatrice, scénariste, documentariste. C'est une forme théâtrale basée sur un texte de la poétesse Robin Coste-Lewis. On rappelle hein, qui vous êtes. Vous avez réalisé votre premier documentaire en 2005. César du meilleur court-métrage pour Vers la tendresse, c'était c'est un petit peu de temps après. C'est un film qui parlait des victimes de violences policières. Votre premier long de fiction, Saint-Omer, inspiré par l'affaire Fabienne Cabou, a reçu le César du meilleur premier film en 2023. Mais il a aussi été récompensé à la Mostra de Venise et au Festival de Gand en 2022. Donc vous êtes sur cette scène du Rideau de Bruxelles. Il faut dire que ce texte a reçu le National Book Award for Poetry en 2015. Et la performance, comme ça j'en aurai fini avec les infos, est suivie par la projection de votre court-métrage Fragments for Venus, dont voici un court extrait sonore du début.
4: Fragment d'une statuette d'une jeune fille noire dansant. Statuette qui soutenait autrefois un vase à onguent. Statuette d'une jeune esclave noire, tête et moitié droite du corps manquante. Vase avec goulot en forme de tête d'une statuette noire. Un personnage féminin aux traits négroïdes. Le bras droit du personnage est manquant.
22: Voilà, dans le spectacle, vous parlez d'une chaise dont les pieds sont en forme de corps féminin noir. On retrouve un peu la même démarche dans le film. Dans le film, on voit une jeune femme noire qui visite le Louvre, qui s'approche d'étoiles, et on entend à la fois les titres, parfois c'est juste sans titre, comme on va l'expliquer, mais aussi décrit ce qu'elle voit, elle décrit l'œuvre. En quoi est-ce que le texte de Robin Cust Lewis a rencontré vos propres recherches, votre propre travail de réalisatrice et de documentariste ?
4: Alors c'est un texte que j'ai découvert il y a quelques années à l'occasion d'une résidence que j'effectuais à New York aux États-Unis. C'est un texte qui avait déjà fait son chemin dans le monde universitaire, dans le monde poétique et dans le monde des historiens de l'art aux États-Unis, mais qui n'avait pas du tout traversé les frontières. Donc Robin Cust Lewis est une historienne de l'art, mais aussi une poétesse, et elle a mené un travail extrêmement pertinent, laborieux, extrêmement précis, dont elle a donné une forme poétique. Elle a, pendant des années, pendant plus de 10 ans, parcouru les musées du monde en répertoriant, en collectionnant tous les titres ou tous les cartels d'œuvres d'art qui mentionnaient la présence d'une femme noire dans un tableau.
22: Ouais, ou tous les 100 titres aussi, hein, parce qu'il y en a
4: et
22: beaucoup.
4: Et donc toutes les fois où une femme noire était mentionnée, donc il y a beaucoup de 100 titres quand les femmes noires sont mentionnées, donc il y a beaucoup d'anonymes quand les femmes noires sont mentionnées. Et elle a vraiment répertorié de 38 000 avant Jésus-Christ jusqu'à aujourd'hui, donc c'est une recherche colossale, toutes les fois et toutes les manières, toutes les occurrences, toutes les entrées où les femmes noires ont été vraiment mentionnées dans un tableau. Et de ça, elle m'a fait un énorme poème, un long poème qui donne son titre à ce recueil magnifique de poésie qui s'appelle Le voyage de la Vénus noire. En anglais, c'est Voyage of the Sable of Venus. Et elle a, et donc dans ce poème, elle révèle de façon extrêmement implacable ce sur quoi repose, enfin l'inconscient visuel sur lequel repose l'art occidental,
22: ouais.
4: C'est-à-dire sur une fétichisation de ces corps, sur une objectivation de ces corps, parce que ces corps ont été utilisés comme des objets, effectivement des pieds de table, le manche d'un couteau, le manche d'une cuillère. Puis en fait, ces corps apparaissent dans la peinture classique, mais à la marge des tableaux, souvent pour aller mettre en avant le sujet central, ouais, qui est toujours le corps blanc.
22: Enfin, c'est un contrepoint,
4: et donc,
22: quoi, ouais.
4: Donc c'est à la fois une analyse extrêmement précise de l'histoire de l'art et de la manière dont on regarde, dont on a appris à regarder. Elle révèle ce qu'on n'a jamais regardé et pourquoi on l'a jamais regardé. Enfin, pour moi, ça a été quelque chose d'assez sidérant, en fait, la rencontre avec ce texte, dont la partie que je lis, c'est une forme de postface, mais une postface à ce travail poétique, mmh, et une postface que je pourrais même pas décrire tellement c'est à la fois une analyse très, très précise, très académique sur la manière dont on nous a appris à regarder, mais c'est aussi l'histoire d'une femme qui raconte comment ces images qu'elle a intégrées à l'intérieur d'elle, ce qu'elle a fabriqué, puis en même temps c'est une espèce de fable lumineuse où cette narratrice imagine à la tête d'un bateau gouverné par une Vénus noire qui est la première représentation d'une femme noire sous une forme entière. Donc elle s'imagine à la tête de ce bateau naviguant et traversant le temps et l'espace pour aller rapatrier dans son, ouais, bateau les fragments de corps de ces femmes qui peuplent la marge de la représentation depuis l'Antiquité. Donc c'est un texte d'une puissance poétique, d'une acuité politique et d'une révélation sur l'histoire, enfin sur la manière dont on nous a enseigné l'histoire de l'art, qui est quand même assez folle.
22: Mais pas seulement l'histoire de l'art, parce que là je rebondis par rapport à ce que vous venez de dire. Vous dites qu'il y a un inconscient collectif, en effet, autour de l'art.
4: Oui, parce qu'on est fabriqué par
22: ces de l'art images. Occidental.
4: C'est ça.
22: Mais je veux dire, on est fabriqué aussi par ces références culturelles. Donc ça ne touche pas que l'art.
4: Ah mais pas du tout. En fait, ça touche. En fait, nous, on est fabriqué par ce qu'on a vu, c'est-à-dire par les premières images, par toutes les images qu'on a vues, que ce soit des tableaux, des gravures, des illustrations, des images de cinéma, des images de publicité, des images de mode. On est tous fabriqués par ces images. Et en fait, ces images qui nous fabriquent ont majoritairement placer ce corps noir dans une position de subjection, d'objectivation ou quoi. Et donc, c'est quelque part révéler ça, prendre conscience de ça, prendre conscience de toutes ces images qui nous habitent, les blancs comme les noirs. Qu'est-ce qu'on fait de ça quand cette révélation a eu lieu ? Ben, on fait comme elle le dit dans son texte, on recommence la vie, on nettoie, on réapprend à regarder. Et dans le cas d'une cinéaste comme moi, on va sur scène pour se nettoyer en public de toutes ces images violentes. On permet, on offre aux gens la possibilité de nettoyer aussi ce regard. Et on va faire des films, on va faire d'autres films pour aller réparer ces images en fabriquant d'autres images.
22: Oui, Myriam.
6: Quelle influence ce texte va avoir sur votre travail de cinéaste à partir d'aujourd'hui, enfin du moment où vous l'avez découvert?
4: Bah, il a fabriqué ce court-métrage, Fragment for Venus, où vraiment c'est à la fois un film-essai qui met en forme cette façon de regarder différemment maintenant, en fait, et cette façon de regarder ces femmes qui étaient à la marge et de les mettre au centre et de prolonger, de poursuivre ce travail de Robin. Et c'est vraiment, voilà, c'est un petit film de 20 minutes qui donne forme à tout ça, à cette nouvelle façon de regarder, à ce nettoyage artistique et à cette proposition de regarder différemment dans le sillage d'autres artistes qui m'ont précédé, qu'elles soient des cinéastes, qu'elles soient des sculptrices, qu'elles soient des peintres, qu'elles soient des photographes, qui depuis, on va dire, le milieu du XXe siècle sont rentrés dans cette volonté de guérison et de soin par l'image. Et moi, très concrètement, bah, ça donne, j'espère, le film que je vais tourner prochainement, je pense que j'ai même écrit ce film qui sera une femme noire est quasiment le personnage central. Une femme noire qui a été regardée, parce que c'est une adaptation d'un texte de l'écrivain Michel Léris, j'adapte l'Afrique fantôme, où l'un des personnages centrales de son obsession était une femme éthiopienne, et cette femme éthiopienne devient le personnage central de mon film, alors même qu'elle n'a pas de langue dans le texte de Léris lui-même. Donc c'est mettre au centre des femmes qui ont été à la marge et tenter d'aller dans les archives de l'histoire et pour réécrire par la fiction ce que l'histoire n'a nous a pas encore révélé, en fait. Et je pense que j'aurais pas eu vraiment l'acuité ni le chemin très précis d'adaptation. Enfin, j'aurais pas eu cette conscience que c'était le seul moyen possible pour moi, femme noire, d'adapter ce livre si j'avais pas fait cette rencontre avec ce texte.
22: Oui, vous avez d'ailleurs tenté de faire de ce texte de Michel Léris un projet théâtral qui n'a pas abouti. Ce serait un film, on l'apprend.
4: Enfin, ça a toujours été un film, mais c'est sûr que oui, il a un temps été question d'en faire un projet théâtral.
22: Mais ma question,
4: très bien renseigné.
22: Mais ma question, c'est pourquoi le théâtre? Pourquoi cette forme-là vous quitte? Je le rappelle, cinéaste, scénariste, documentariste. Qu'est-ce que le théâtre apporte à cette parole-là?
4: Je ne sais pas si c'est le théâtre en tant qu'art ou si c'est la scène de théâtre en tant que caisse de résonance d'un texte que je ne peux faire entendre qu'à cet endroit. C'est-à-dire que j'insiste sur le fait que je ne suis pas comédienne, que pour moi, ce spectacle, pour moi, est une lecture-performance, et le terme performance est hyper important. Je ne joue pas un rôle, je dis un texte que j'incarne dans toutes ces phrases, c'est-à-dire que c'est pas un texte que j'ai écrit, mais c'est un texte que je reconnais, que j'aurais pu, que je révèle à partir de mon corps de femme noire qui est sur scène et qui pense au présent ce texte et qui se laisse traverser par ce que le texte me fait, mais et c'est chaque fois différent. C'est là où c'est une performance, ça dépend des gens qui sont face à moi, c'est un texte que j'adresse beaucoup, je regarde beaucoup les gens, je les convoque beaucoup, je les interpelle, donc je suis pas dans la position d'une actrice qui répéterait de façon technique quelque chose qu'elle aurait maîtrisé.
7: Ouais, vous ne jouez pas, quoi.
4: Je joue pas du tout, et chaque fois c'est différent, et moi-même je me laisse traverser tout très différemment par ce qui se passe au moment où je le dis, parce que je comprends, parce que un paragraphe ou un moment du texte rejaillit sur le visage d'un spectateur que je rencontre et dont je vois réfléchir en direct et vivre cette épiphanie que moi j'ai vécue en découvrant ce texte. Donc ça le charge d'un sens qui est toujours renouvelé, en fait, qui est chaque jour renouvelé.
22: Voilà, merci beaucoup Alice Diop. Je rappelle, ce spectacle est encore à voir demain, après-demain et vendredi au Théâtre Le Rideau de Bruxelles. Et puis nous avons toujours 5 fois de place à offrir à nos auditeurs pour ce samedi 15 mai à 18h. Vous nous envoyez le code Alice par SMS au 6031 en mentionnant vos noms, prénoms et adresses mail. Merci beaucoup.
4: Merci à vous de l'invitation.
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22: Autour de cette table, il y a toujours Myriam Leroy,
9: c'est
22: il y a
9: vrai.
22: Toujours Sébastien Ministru. Absolument. Et c'est Véronique Gallo qui nous a rejoint. Bonjour Véronique.
9: Ben bonjour à toutes et à tous.
22: Après Vie de mère et Femme de vie, La vraie vie clôt une trilogie dont vous êtes la première source d'inspiration. On rappelle, vous avez démarré ce métier il y a une vingtaine d'années, on ne me l'avait pas dit, Mes nuits sans Robert, Tout doit sortir. Vie de mère, qui avant d'être déclinée sur scène, c'était déclinée sous forme de petites vidéos qui ont eu un succès assez immédiat, mais qui continue d'ailleurs. Vous continuez les vidéos.
9: Oui.
22: Puis il y a eu Femme de vie et aujourd'hui La vraie vie, où vous racontez comment le quotidien se transforme quand les deux aînés ont quitté le nid et que la petite dernière, Clochette, 13 ans, s'enferme dans sa chambre quand ce n'est pas dans la salle de bain. Donc, grosse solitude. D'abord, un truc sur le titre. Vous avez demandé à Adeline Dieudonné si elle pouvait l'utiliser.
9: Évidemment.
22: Si vous pouviez l'utiliser.
9: Je suis une grande fan de l'écriture d'Adeline. Je ne me serais certainement pas permis. Je me suis même d'ailleurs interdit au départ d'appeler mon spectacle comme ça, en me disant non, je ne peux pas.
10: Vous pouviez l'appeler Les yeux rouges.
9: Oui, j'aurais pu. Ça m'aurait permis de contacter Myriam. Mais ça faisait moins de sens avec le fond du spectacle.
20: Ah bon ?
9: Enfin, quoique, parce que la dépression, comme ça, quand le nid se vide, c'est vrai qu'on a souvent les yeux rouges aussi, mais pas pour les mêmes raisons. Mais non, j'ai posé la question à Adeline. Voilà.
22: Elle a dit oui,
10: elle a dit non.
9: Elle m'a fait cette réponse très drôle d'ailleurs en me disant mais bien sûr que oui, de toute façon, si ce titre m'appartenait, j'aurais déjà fait un procès depuis longtemps à Deleuze et j'aurais très très bien gagné ma vie. Voilà, réponse magnifique.
22: Ouais. Ça parle en effet pas seulement de dépression, ça parle aussi de résilience et on va en parler. Moi je trouve que c'est votre meilleur spectacle parce qu'il ouvre justement sur cette espèce de bonheur final. Et on va en parler évidemment avec vous. Mais quand on parle de la dépression, c'est la dépression post-enfant qui ont quitté le nid et puis on se retrouve seul. Quand on le vit sur scène devant 200, 300, 400 personnes, c'est une chose. Et dans la vraie vie ?
9: Dans la vraie vie, comme tout le monde, on traverse des épreuves qui sont parfois terribles, des moments de solitude intense, des soirs de doute, des nuits de doute, à observer le plafond, à se demander ce qu'on fout là, quel est le sens, à chercher une nouvelle respiration. Je pense qu'en fait, ces grands creux, ils sont essentiels en fait à chacun. En fait, c'est parce qu'on en a peur peut-être que... Et puis parce que c'est très désagréable à vivre quand on est dedans. Mais comme tout passe... Si on parvenait tous à se rappeler constamment que tout passe.
22: Ouais, c'est peut-être pas facile de se le rappeler
9: non,
22: au moment où on le vit.
9: Évidemment. Non, quand on est dedans, quand on est les pieds dedans, c'est voilà. Ouais. Ouais.
22: Et donc du coup, si ça fait rire quand vous le vivez, le revivez sur scène, c'est évidemment moins
9: oui,
22: dans la vraie vie.
9: C'est clair.
22: Mais l'humour, finalement, c'est une manière pour vous de faire passer la pilule finalement à tous ces problèmes.
9: Je sais pas si c'est la manière de faire passer la pilule, mais je pense que en tout cas, j'en parle dans le spectacle, prendre un peu de hauteur et regarder les choses de haut, comme si c'était plus tout à fait nous, comme si on regardait une très bonne pièce de théâtre d'ailleurs, avec vraiment des rebondissements extraordinaires, incroyables qu'on peut tous vivre. À partir du moment où on prend un peu de hauteur, l'humour permet évidemment cette prise de distance, tout à coup les choses peuvent s'éclairer un peu autrement. Enfin, je veux dire, on peut avoir une autre lecture de ce qu'on traverse. traverse, et encore plus quand on l'a traversé. Je veux dire, souvent, ce qu'on a traversé fait sens.
22: Ouais.
9: Voilà, par après. Pendant, c'est difficile, mais par après, ça fait sens.
22: Alors, il y a des moments d'une extrême drôlerie dans ce spectacle, et puis des moments beaucoup plus sur l'émotion. Et puis un piano sur scène.
9: Ah oui.
22: Là, ça, il faut expliquer parce que il y a une mise en abîme, évidemment, dans le spectacle, mais il y a un piano sur scène et ce piano, il n'est pas là par hasard.
9: Ah ben non, il n'est pas là par hasard puisque c'était mon défi personnel aussi dans la vraie vie. Voilà, puisqu'on parle de la vraie vie. Puisque ça fait des... j'ai toujours fait du piano et ça fait des années que ma mère, qui m'a gentiment payé des leçons de piano quand j'étais adolescente, me répète: mais quand vas-tu mettre un piano dans un spectacle, histoire un peu de rentabiliser cet investissement qu'elle a fait. Non, enfin, puis parce qu'elle, elle aime beaucoup quand je joue du piano. Et c'est vrai que j'ai rechigné pendant des années, convaincue que ce serait impossible pour moi, tellement ça me faisait peur. C'est-à-dire que je pouvais presque perdre mes moyens dès que je jouais devant quelqu'un, etc. Et puis je me suis dit, bon, allez, on va y aller. Et alors, pour la petite histoire, c'est ça qui est le plus dingue, c'est que d'habitude, l'écriture vient assez facilement. Là, l'écriture de celui-ci n'est pas venue tout de suite. Et ce qui est venu pour la première fois, c'est de la musique. Et c'est la première fois que je compose, en fait. Ouais. Et j'ai pas compris du tout pourquoi j'avais de la musique qui venait.
22: Et vous aviez un verre dans l'oreille. Moi,
9: le verre d'oreille pendant la nuit.
22: Le verre d'oreille. Je sais pas si vous connaissez ça, les verres d'oreille. Moi, j'en ai. Depuis que j'ai vu le spectacle, j'en ai tout le temps.
9: Ah ben voilà. Merci mais beaucoup. Je pense peut-être qu'on les remarque. Mais ouais. Oui, moi, c'est un truc très pénible. Mmh. Il paraît que c'est aussi lié à la périménopause. Maintenant, si vous me dites que vous en avez, je suis plutôt rassurée.
22: Non, mais ça, pas du tout. Moi, c'est à cause de la bagarre dans la discothèque. Vous savez pas ce que. Alors, le verre d'oreille, c'est quand quelqu'un passe une chanson dans la bagarre dans la discothèque, voilà. Et que pendant toute la journée, toute la soirée et tout le lendemain...
9: Et la nuit. Ça peut être la nuit. Réveiller la nuit, c'est surtout la nuit.
7: J'aime beaucoup, beaucoup ça la nuit. Donc la nuit, je vais être beaucoup, beaucoup ménopausée. Voilà.
9: Ben, moi, je me réveille aussi tout le temps avec des trucs...
22: Il y a quand même un truc bizarre, un rapport particulier avec la musique, parce que c'est quand même un spectacle où vous vous racontez beaucoup, même si c'est un personnage qui raconte...
9: Oh, oui, mais enfin, c'est quand même... Ici, on est la frontière.
22: Voilà, on est quand même très proche de l'autobiographie. Comment se fait-il que quand on aborde la musique, quand on aborde le chant, la mélodie, ça met un petit peu plus à nu que le reste ?
9: Alors, je pense que ça met plus à nu parce que c'est plus, bizarrement plus intime. J'ai l'impression que c'est plus intime. Et puis, parce que j'ai un peu, ça c'est très personnel, le syndrome de la bonne élève qui a toujours voulu tout contrôler, tout maîtriser. Et que ça me demande un lâcher prise, d'accepter de pouvoir faire des erreurs, notamment pianistiques, puisque je ne suis absolument pas pianiste. Enfin, je veux dire, je joue du piano, je me débrouille très bien, enfin tout va bien, mais c'est pas mon métier, donc je ne suis pas. Donc j'ai un peu un syndrome, j'ai eu un syndrome d'imposture, comme ça un petit peu par rapport à ça. Qu'il faut dépasser tous les soirs, voilà. Il y a des soirs, c'est déjà arrivé.

0: c'était pas évident d'écrire par rapport aux autres.
1: Ben parce que, comme je le disais tout à l'heure, la frontière devient de plus en plus fine avec qui je suis. C'est vrai que ceux qui ont vu mes premiers spectacles, notamment, c'est votre cas, Eric, je racontais une histoire, j'étais un personnage. Je veux dire, aujourd'hui, déjà depuis Femme de vie, c'est moi qui suis là, c'est mes peurs, c'est mes émotions, c'est mes doutes. Après, évidemment, qu'on raconte les choses, on les dramatise, on joue, on tord un petit peu le coup à la vérité ou à la réalité. Mais enfin, globalement, c'est quand même moi. Donc, par exemple, le nid vide, je me le suis vraiment, vraiment bien, bien pris dans la gueule. Ouais. Alors que je n'attendais que ça. C'est vrai, faut vraiment être honnête. Je le dis dans le spectacle, ce silence dans la maison, j'en ai rêvé toute ma vie de maman. D'avoir du silence.
0: Ouais.
1: Et puis tout quand à il coup, est là. Et tout à coup, ce silence.
0: Ouais.
1: C'est terrible.
0: Ça vous tombe dessus.
1: Ah oui, oui. Moi, ça m'est vraiment tombé dessus.
0: Ouais. Ce qui vous est tombé dessus aussi.
1: Ah oui. Voilà, oui. C'est encore mieux.
0: Mais c'est la découverte de l'amour avec un grand A.
1: Oui. Un sublime grand A.
0: Ouais. Ouais, et j'ai l'impression que si on regarde le spectacle, c'est la fin du spectacle, mais peut-être que dans la motivation du spectacle, c'est peut-être le début, c'est peut-être le truc qui vous a permis de raconter ce qui
1: ben
0: précède.
1: En tout cas, c'est clair que si je n'avais pas connu ça dans ma vraie vie, le spectacle La Vraie Vie ne serait pas ce qu'il est, puisqu'en fait ça parle de la dépression, du deuil, de ce qu'on traverse, de difficile, et puis ça parle des miracles de la vie et l'amour. C'est le plus beau miracle, je pense. Mmh. Avec la naissance d'un enfant, c'est le plus beau miracle. Mmh. Donc, et oui, et cette histoire qui m'est tombée dessus de manière complètement dingue aux États-Unis, en plus, enfin, je veux dire, un truc qui n'a. En plus, avec une femme, enfin, je veux dire, pour les auditeurs qui ne le savent pas, enfin, je dirais, moi qui ai passé ma vie à crier sur scène que j'attendais des grosses mains et des bras poilus, enfin, voilà, mais en même temps, c'est tellement beau, c'est tellement fort. Et alors, ce qui est génial dans ce spectacle, c'est de raconter. Alors, je raconte pas exactement l'histoire, évidemment, mais je raconte ce que c'est le tremblement amoureux quand en fait ça ne correspond pas à ce qu'on avait
2: coché
1: ou mis dans sa grille, très contrôlant, donc j'avais vraiment des critères évidemment, enfin voilà tout ça.
0: Un portrait robot.
1: Et quand tout à coup il y a des yeux bleus comme ça qui nous transpercent le cœur et on ne sait pas quoi en faire, il y a tout ce questionnement de qu'est-ce qu'on va faire de ça, est-ce qu'on va se l'autoriser, est-ce qu'on va l'avouer devant les autres. Et alors ce qui est magnifique, c'est la réaction du public tous les soirs. Ça, c'est. Moi, je vibre pour ça parce que je prends l'analogie du saut en parachute et à un moment donné, je dis j'ai décidé de suivre une formation pour obtenir mon brevet de parachutisme et les gens, toute génération, font ouais.
2: Et vous avez décidé de contrôler vous-même votre coming out sur les réseaux
1: plutôt que de laisser faire. Contrôlant jusqu'au bout, on est bien d'accord. Bah oui, parce que je voulais maîtriser la communication. Et puis parce qu'en fait, j'ai la chance d'être reconnue un peu partout où je vais et j'avais pas envie qu'on me vole les choses et qu'on les annonce pour moi.
0: Merci Véronique Gallo, merci pour
1: c'est moi
0: ce
1: qui
0: spectacle
1: vous remercie.
0: Et puis pour ce passage dans l'émission. Vous serez à Wavre le 21 mai, Herve le 28 mai, Tubize, Uccle, Genval, et puis l'année prochaine à Mons le 7 avril, Forum de Liège le 20 mai et au Cirque Royal le 22 mai, puis il y aura Paris aussi, enfin bref, c'est parti pour une énorme tournée. Merci Véronique.
1: Alors, merci à vous.
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0: Et on remonte le temps avec vous, Sébastien Ministru. Le temps, et puis on va aller dans votre chambre aujourd'hui pour un peu de lecture.
2: Oui, dans ma chambre cette semaine, on peut trouver un album de bande dessinée qui est beaucoup plus qu'un album de bande dessinée pour moi. C'est, et je le pense toujours aujourd'hui, c'est un chef-d'œuvre graphique. Ce livre s'intitule Petsy et son grand bateau. Alors, je dois avoir 7 ou 8 ans quand dans ma chambre, je lis Petsy et son grand bateau et que je vis une expérience qui va sans doute servir à éduquer mon œil et à le former à reconnaître ce qui est beau et ce qui est moche. Et Petsy, je ne veux rien entendre, c'est beau. La preuve que c'est beau, c'est au musée. Petsy fait l'objet d'une exposition pour le moment au musée de la BD à Bruxelles, qu'on peut visiter jusqu'au 6 septembre. Cette séquence, quoi. toujours dans le mouvement. je ne sais pas qui m'offre cet album de Petsy, parce que chez moi, ben, il n'y a pas de livre. Il a bien fallu que quelqu'un de cultivé dans cette baraque achemine jusqu'à ma chambre Petsy et son grand bateau. Et croyez-moi, sur le terrain de la bibliophilie, je ne peux pas vraiment

0: jeter sur mes parents. Je n'ai rien contre ces gens, mais mes parents en 1966 sont tout sauf des gens qui sont du genre à dire des choses comme « Mais oui, mais la littérature de jeunesse danoise, ça ne peut lui faire que du bien. » Car oui, nous avons Tintin et la ligne claire, et les Danois ont Petsy et la ligne clean, puisque Petsy au Congo, ça n'existe pas. En revanche, il y a Petsy en Suisse, si ça vous branche, vous pouvez aller voir. Nous avons Hergé, eux, ils ont Willem et Carla Hansen, un couple qui imagine donc l'univers de Petsy, personnage qui apparaît en 1951 dans la presse quotidienne sous le format du strip. Petsy, donc, est un ourson en petite culotte rouge à pois blanc, qui est aujourd'hui dessiné par Thierry Capetson. Petsy, qui, chez lui, ne s'appelle pas du tout Petsy, mais il s'appelle Rasmus Klump. La preuve en chanson. Non, j'espère que c'est du danois et pas autre chose. Je crois que c'est du danois.
1: On comprend quand même.
0: Voilà. Aventure, c'est la chanson donc d'un programme pour les petits qui raconte donc les aventures de Petsy. Dans mon parcours ours, Petsy se situe juste après Nounours de Bonne Nuit les Petits et juste avant Balou du Livre de la Jungle et plus tard à l'âge adulte. Avant d'autres bères, mais avec qui j'ai pratiqué d'autres jeux. Donc, je ne me souviens plus de qui m'a offert cette magnifique œuvre où l'on voit Petsy et son crew construire un bateau. Je me demande si on l'a pas eu gratuit à l'achat d'un truc de bouffe. J'ai quand même eu gratos en promo la flûte à six schtroumpfs avec un paquet de chocobéennes. Chocobéennes qui coûtait le triple d'un paquet de petits beurres sans marque qui goûtait la sueur de bois, alors que les chocobéennes goûtaient... Le chocobéenne. Je crois que pour amortir l'investissement, ma mère nous a mis, à mon frère et à moi, un demi-chocobéenne dans notre boîte à tartines pendant 2 mois. Alors, Petsy et son grand bateau, dans Petsy et son grand bateau, on fait la connaissance d'une bande avec autour de Petsy, vedette du quartier, Pingo le pingouin, Ricky le pélican, qui a un bec où on trouve plein de choses dedans, une espèce de mix entre la brocante et le bricot, et le phoque amiral, qui est un marin tatoué à moustache. Il est évident qu'à 8 ans, mon niveau de féminisme est équivalent à un gaz de trou noir, et donc je ne remarque pas que dans l'équipe, il n'y a que des mecs, même s'il y a une petite tortue qui s'appelle Caroline, mais elle est tellement petite qu'il faut la chercher pour la capter. Et sur la couverture de Petsy et son grand bateau, elle n'apparaît même pas.
2: Non, je l'ai sous les yeux, je confirme.
0: Ah non, elle n'y est pas. Hein. Tout le monde y est. Non. Amiral, Pingo, Ricky, Petsy, mais pas la petite Caroline. Alors, de temps en temps, dans la série des Petsy, on aperçoit la maman de Petsy, représentée en mère au foyer, et qui n'apparaît que pour faire des crêpes. Alors, à 8 ans, j'ai la conscience politique d'une rustine de chambre à air, mais il n'empêche, on peut faire une lecture politique de Petsy, qui, si on oublie ce léger défaut de parité, véhicule des valeurs de solidarité, d'entraide, basées sur la défense du collectif et la protection sociale. Bref, c'est le modèle scandinave dans toute sa splendeur, quoi. Livre sur la collection, sur la construction d'un bateau, pardon, où tout le monde y met du sien et tout le monde y va de sa et de ses contributions. Petsy et son grand bateau est une métaphore de la société danoise, mais ça, 8 ans. Je m'en tape complètement. Le livre reste pour moi une grande source d'inspiration. Et à 8 ans, je rêve moi aussi de construire mon bateau et de partir sur la mer. Je ne sais pas exactement ce qu'est un marteau, une boîte de clous et des planches. Je ne sais rien faire de mes 10 doigts, même pas finir un puzzle 50 pièces, ce qui me vaudra quelques déboires au centre PMS, qui dira à mes parents, il n'est pas très... ce qui avait fait bondir mon père, comment ça, tu n'es pas très malin? Papa, il parle des puzzles, le reste ça va. Ouais, mais les puzzles, c'est bon pour ton cerveau. Je ne sais pas comment on construit un bateau, mais par un effet de type Saint-Esprit, je me sens investi d'une mission, je sens que j'ai un don d'ingénieur soudeur, je pense pouvoir construire mon bateau sans planche, sans marteau, sans clou et sans fer à souder, mais avec 2 palettes de bois trouvées dans le fond du jardin de mes grands-parents, assemblées avec du fil de fer. Vous comprendrez facile pourquoi je n'ai pas fait carrière dans le business de la croisière, ou le chantier naval d'ailleurs. Avec moi, la construction des navires, c'était Titanic sur Titanic, quoi. Mais voilà, ça n'a aucun sens, mais j'étais inspiré par la forme du jardin de mes grands-parents qui se terminait en pointe, ce qui pour moi figurait déjà, évidemment, parfaitement la proue de mon bateau, qui évidemment n'a jamais vu le jour, n'a jamais quitté le quai de mon imagination et n'a jamais vogué sur aucun flot.
2: Vous avez gardé le livre, vous l'avez toujours.
0: Je l'ai quelque part, je dis bien quelque part, oui. Mais il faut préciser... Où se trouve.
2: Vous n'avez pas refilé à une brocante.
0: Non, surtout pas. Évidemment pas.
2: Le bateau s'appelait Mary.
0: Mary.
2: Voilà, exactement. Mary. Et on voit Petsy
0: qui sabre le champagne.
2: Exactement. Merci beaucoup, Sébastien.
0: Plaisir.
2: Et voici Xavier Rudd avec Follow the Sun.

0: Follow the Sun, c'était en 2012, extrait de l'album Spirit Bird, Xavier Rudd.
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0: Et après Pezzi, eh bien Myriam Leroy.
2: Mais oui. Vous savez que ce sont désormais 30 femmes qui accusent Patrick Bruel. Ah, ça va devenir difficile de crier au complot féminazi aujourd'hui, hein. Eh bien non. Non, non, pas du tout. Sur Facebook, ça continue. Facebook, qui soit dit en passant, est revenu à son objectif initial quand le jeune Zuckerberg l'a créé à l'université, c'est-à-dire critiquer les femmes, leur trouver tous les défauts quand on a soi-même le physique d'un Bernard l'ermite et l'âme d'un scorpion. Bref, maintenant c'est officiel, on connaît le profil de l'utilisateur majoritaire du Facebook francophone, supporter de Patrick Bruel, tout simplement. Même âge, même terreur du changement social et le profil MBTI de Porcinet dans Winnie l'ourson. Winnie l'ourson, vous chercherez. Et alors, plus il est hostile aux féministes et aux discours d'égalité, cet utilisateur de Facebook, plus il est ordurier, plus quand tu cliques, tu vois qu'il pose avec des bébés et des chats, hein, qu'il pose des petits panneaux avec écrit dessus « Et si on vous envoyait tous un grand bisou ?» Je me demande comment ces gens vivent avec cette dissonance cognitive, ou s'ils ne se rendent juste pas compte que sous leur crâne, ça joue « We are the world » et « Maréchal, nous voilà » en même temps. Sur Facebook, ce tube digestif géant, ce human centipede où chacun a la bouche cousue à l'allume-cigare de l'autre, Bruel est tout simplement un héros et un martyr. D'après la Cité de la Peur, on peut tromper mille fois une fois, une personne.
0: Faites gaffe, des spécialistes. Hein,
2: mais on ne peut pas tromper mille fois une personne. Et pourtant, Patrick Bruel, il arrive encore à tromper mille fois mille personnes. Alors, j'ouvre le premier article que je trouve et je vous lis dans l'ordre les premiers commentaires. Michel, deux points. Superbe représentation de Patrick Bruel au théâtre ce week-end. Heureusement qu'on ne s'arrête pas aux avis des autres. Sinon, on aurait raté un moment magnifique. Ah bah ouais, vous pensez bien, si on s'arrêtait aux avis des autres, il n'y aurait plus personne pour porter du désigual. Fanfan, deux points. Je n'y crois pas à cette affaire. C'est bien trop flagrant que c'est encore un coup monté à mon avis. Ben oui, le famoso coup monté de celle à qui Patoche n'a pas donné rendez-vous dans 10 ans. Evelyne de Point, c'est devenu une mode. Mais oui, la mode du viol, superbe avec des ballerines. L'humoriste Jay Leno avait eu cette punchline jadis. En Arabie Saoudite, il faut 2 femmes pour témoigner contre un homme alors qu'ici elles doivent être 25. Ouais, et ben là, elles sont 30 en France, en Belgique, au Québec, mais pour le peuple de Facebook, ça reste une conjuration de folle. L'argument numéro 1 qui revient chez les fans du chanteur, c'est « il n'a pas besoin de violer ». Parce que bien sûr, la masculinité se divise entre ceux qui ont besoin de violer et ceux qui n'ont pas besoin de violer. Alors, petite tentative de contre-argument, moi j'ai un ami qui vole du jambon, alors qu'il n'a pas besoin de cela.
0: Oui,
2: ok. Voilà. Alors, je comprends que c'est dur de lâcher ses idoles, hein, les chanteurs qui ont bercé notre enfance, sur lesquels on s'est forgé une identité, surtout aujourd'hui, et aujourd'hui que le futur est tellement dark et incertain, on a de très très bonnes raisons de se replier sur le passé. C'est pour ça, hein, qu'on se rue toutes sur Le Diable s'habille en Prada 2, alors que c'est le film le plus naze, le plus moche, le plus ringard de l'année. On y va pour voir des gens qui ne changent pas, alors que tout change. À l'étalonnage, ils ont même retiré 20 ans à Meryl Streep et 50 ans à Anne Hathaway. D'ailleurs, dans Le Soir, hein, une professeure d'études en cinéma de Manchester parle de gestion industrielle de la nostalgie. Il s'agit, pour plaire au public, de retrouver les personnages tels qu'on s'en souvient et non tels qu'ils sont devenus. Moi, je pense que c'est un peu ça que ça leur fait aux fans, les accusations contre Bruel. Ça contrarie leur nostalgie. Hélas, il va bien falloir l'accepter parce que je crois qu'il y a peu de chances que Patoche échappe à la correctionnelle. Hein. Peut-être pas tout de suite, mais dans quelques années. Une scène comme celle que relate Mediapart, on n'aurait pas pu l'inventer. Je cite l'article. Il l'aurait mise sur le lit et puis il l'aurait bip tout en regardant l'émission de Thierry Ardisson dans laquelle il passait. Voilà, non, je retire ce que j'ai dit, on aurait pu l'inventer, on l'a inventé, hein, on l'a inventé où? Quel personnage de fiction Ken en riant de se voir si beau en ce miroir? Patrick Bateman, le tueur en série d'American Psycho. Bon, on entend beaucoup ces temps-ci, comme souvent quand un homme célèbre est mitouisé, tout le monde savait. Bruel, tout le monde savait, PPDA, tout le monde savait, Dominique Strauss-Kahn, tout le monde savait, d'ailleurs... Je dois vous dire qu'en tant que fille, quand t'arrivais en stage dans les métiers du bling-bling, à l'époque, on te donnait 2 choses, une convention et le conseil de ne pas te retrouver seule avec ces mecs si t'avais pas une culotte en côte de maille. J'entends déjà les commentaires, mais alors c'est non-assistance à personne en danger, si tout le monde savait, pourquoi personne n'a rien dit? Mais tout le monde parlait, Jean-Michel. Il n'y en a aucune qui a gardé ça pour elle dans le petit secret de son cœur. C'est jusqu'à une époque, eh bien, on n'écoutait pas les femmes. On disait, je n'y crois pas à cette affaire, c'est bien trop flagrant que c'est encore un coup monté à mon avis. Bon, au fond, peut-être pas besoin d'aller voir Le Diable s'habiller en Prada 2 pour se persuader que non, rien n'a changé.
0: Ah là là, mais ben, voilà, eh ben, y en a qui vieillissent et Pezzi n'a pas vieilli.
2: Ah voilà. Exact, voilà. Il ne sera pas mitouisé, Pezzi.
0: Choisis ton camp, camarade.
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1: 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Il est minuit.
2: Bonne nuit à tous, Julie Buron pour ces informations. Un trafic de fricadelles clandestins destinés à la Belgique démantelé dans le nord de la France. Des centaines de kilos de viande transformée sans contrôle sanitaire auraient été préparées dans un garage à Marpan, près de Maubeuge. Les gendarmes ont découvert un véritable atelier illégal. Au milieu des hachoirs et des couteaux se trouvait de la viande stockée dans des conditions jugées insalubres, ainsi que plusieurs personnes travaillant sans être déclarées. Les fricadelles mexicanos merguez et autres préparations étaient ensuite écoulées chez nous. De suspects belges ont été interpellés et placés sous contrôle judiciaire. La Chine a accepté de commander 200 avions à Boeing, l'avionneur américain. C'est ce qu'a déclaré le président américain Donald Trump dans un extrait d'interview sur la chaîne Fox News. Peu de détails ont émergé de l'interview, mais l'action Boeing a tout de même perdu près de 5% après la diffusion de l'extrait. Le nombre d'avions est bien plus bas que ce qui avait filtré dans la presse, qui faisait état d'une commande de 500 avions ou plus de la part de la Chine. L'Union Saint-Gilloise a remporté la 4e Coupe de Belgique de son histoire ce jeudi en s'imposant 3-1 après prolongation contre Anderlecht dans la toute première finale 100% bruxelloise de la compétition qui s'est déroulée au stade de Roi Baudouin à Bruxelles. L'Union qui peut toujours rêver du deuxième doublé de son histoire avant de se rendre au club de Bruges dimanche dans un match couperet pour le titre en Pro League. On a appris le décès de Sophie Garel, animatrice française de radio et de télévision et voix bien connue de RTL. Elle s'est éteinte ce 14 mai à 84 ans. Arrivée sur RTL à la fin des années 60, elle a travaillé aux côtés de l'animateur Fabrice et participé à plusieurs émissions, dont les Jeux de Fabrice avec Sophie. On l'a aussi vue dans l'émission télévisée À tout cadeau, diffusée en Belgique sur RTL TVI. Sophie Garel a également été membre de l'équipe des Grosses Têtes. Née en 1942 à Oran, en Algérie, Sophie Garel a représenté le Grand-Duché de Luxembourg lors du concours Eurovision de la chanson. C'était en 1968 à Londres. C'est tout pour ces informations. Merci de nous écouter.
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1: Bonsoir, bonne soirée à l'écoute d'RTBF La Première et de Sacré Français en chanson. Ce soir, on retrouvera Benjamin Biolay à ne pas manquer en concert le 15 octobre à l'ancienne Belgique à Bruxelles et le 14, ce sera à l'OM à Seraing. On va retrouver aussi Rory qui sera à l'affiche des Francopholies de Spa le 25 juillet ainsi que le 18 avril à la Madeleine à Bruxelles. On va écouter aussi Yoa qui sera de retour au Dour Festival le 17 juillet et le 2 août à l'abbaye de Floreffe pour le festival Esperanza. Et tout de suite, extrait d'album What de Bertrand Belin, l'inconnu en personne.

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2: Dans la programmation musicale de ce soir, il y avait entre autres Dizzy et Théodora qui seront séparément pour Dizzy en concert au Dour Festival le 18 juillet, le même jour que Damso, et Théodora au Festival Les Ardentes le 2 juillet. On écoutait Mickey à retrouver également aux Ardentes à Liège le 5 juillet. Mickey qui sera aussi le 5 septembre à Namur. Ce sera au Festival Les Solidarités. Et puis le 22 octobre, à l'ancienne Belgique, à Bruxelles. Je vous souhaite une très bonne soirée à l'écoute de Sacré Français sur la première.

0: Il est 1h.
1: Bonne nuit à tous, Julie Buron pour ces informations. Un trafic de fricadelles clandestins destinés à la Belgique démantelé dans le nord de la France. Des centaines de kilos de viande transformée sans contrôle sanitaire auraient été préparés dans un garage à Marpan, près de Maubeuge. Les gendarmes ont découvert un véritable atelier illégal. Au milieu des hachoirs et des couteaux se trouvait de la viande stockée dans des conditions jugées insalubres, ainsi que plusieurs personnes travaillant sans être déclarées. Les fricadelles mexicanos merguez et autres préparations étaient ensuite écoulées chez nous. Deux suspects belges ont été interpellés et placés sous contrôle judiciaire. La Chine a accepté de commander 200 avions à Boeing, l'avionneur américain. C'est ce qu'a déclaré le président américain Donald Trump dans un extrait d'interview sur la chaîne Fox News. Peu de détails ont émergé de l'interview, mais l'action Boeing a tout de même perdu près de 5% après la diffusion de l'extrait. Le nombre d'avions est bien plus bas que ce qui avait filtré dans la presse, qui faisait état d'une commande de 500 avions ou plus de la part de la Chine. L'Union Saint-Gilloise a remporté la 4e Coupe de Belgique de son histoire ce jeudi en s'imposant 3-1 après prolongation contre Anderlecht dans la toute première finale 100% bruxelloise de la compétition qui s'est déroulée au stade Roi Baudouin à Bruxelles. L'Union qui peut toujours rêver du deuxième doublé de son histoire avant de se rendre au club de Bruges dimanche dans un match couperet pour le titre en Pro League. On a appris le décès de Sophie Garel, animatrice française de radio et de télévision et voix bien connue de RTL. Elle s'est éteinte ce 14 mai à 84 ans. Arrivée sur RTL à la fin des années 60, elle a travaillé aux côtés de l'animateur Fabrice et participé à plusieurs émissions, dont les Jeux de Fabrice avec Sophie. On l'a aussi vue dans l'émission télévisée À tout cadeau, diffusée en Belgique sur RTL TVI. Sophie Garel a également été membre de l'équipe des Grosses Têtes. Née en 1942 à Oran, en Algérie, Sophie Garel a représenté le Grand-Duché de Luxembourg lors du concours Eurovision de la chanson. C'était en 1968 à Londres. C'est tout pour ces informations. Merci de nous écouter.
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3: Bonjour à vous, excellent matin, j'espère que vous allez bien. Nous sommes jeudi le 14 mai 2026 et ce matin, nous parlerons des traîtres, les plus grands traîtres de l'histoire. Judas, Talleyrand, Valérie Piette nous proposera une histoire de la traîtrise. Pourquoi aujourd'hui? Eh bien, vous allez le découvrir dans quelques instants. On découvrira aussi le premier album d'un tromboniste belge, il s'appelle Nathan Surquin. C'est du jazz, il est en quartet avec notamment Wajdi Riaï au piano. Ambre, son album vient de sortir et c'est Laurent Groslus qui nous en parlera. Il sera aussi question de pigeons dans Week-end Première. Ces pigeons que l'on dit voyageurs, mais nous verrons que c'est une appellation trompeuse. Le comédien Kevin Defossé reprend son seul en scène consacré à la colombophilie au théâtre du Parc, au théâtre de Poche, pardon, à Bruxelles. Pigeon se joue jusqu'au 30 mai. Nous serons avec Kevin, mais aussi avec le metteur en scène Thierry Lefebvre pour évoquer ce spectacle étonnant, mais aussi pour parler du pigeon belge qui paraît-il est très réputé dans le monde. Andréa Rouillou à la réalisation, Alexandra Bassène à la programmation musicale. Merci à eux, bienvenue à vous.
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3: Et parce qu'un bon matin est un matin qui commence aussi en musique, voici Olivia Dinso, Easy to Fall in Love.

0: avait été saluée par la critique et nominée pour le Mercury Prize 2023. La voici de retour avec The Art of Loving, son deuxième album studio. C'était So Easy to Fall in Love. Olivier Adine, on parle des traîtres dans quelques secondes.
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0: À 8h16, on accueille notre historienne Valérie Piette. Bonjour Valérie.
2: Bonjour Charlotte.
0: Aujourd'hui, 14 mai, jour de l'Ascension, vous nous emmenez sur les traces de Judas et donc des traîtres. Pourquoi ?
2: Eh bien oui Charlotte, parce qu'en ce jour d'Ascension, l'Ascension, rappelons-le, est une fête chrétienne célébrée 40 jours après Pâques. Ce 14 mai donc est aussi la Saint Matthias. Bonne fête donc à tous les Matthias.
0: Et pourquoi Matthias aujourd'hui ?
2: Eh bien en fait les Matthias, car Saint Matthias est l'apôtre qui a été choisi, par Dieu d'ailleurs, pour remplacer Judas après sa trahison et son suicide. Il ne restait donc que 11 apôtres. Et il en fallait 12. Au nom donc de la continuité et au nom de Dieu, Matthias vient remplacer Judas.
0: Judas aurait donc dû devenir saint s'il n'avait pas trahi ?
2: Oui, en quelque sorte. Mais que se serait-il passé si Judas n'avait pas trahi ? Et cette trahison est essentielle à la suite de l'histoire. Essentielle dans la vie et dans la mort de Jésus. Essentielle à l'histoire de nos sociétés. Sans Judas, pas de Matthias et peut-être pas d'Ascension en fait.
0: Mais qui est Judas alors ?
2: Alors Judas, c'est le disciple, l'apôtre, mais aussi et surtout le traître. Judas, l'homme des 100 deniers, les 30 pièces reçues pour sa trahison. Judas, l'homme du baiser, le fameux baiser de Judas. Judas, le pendu. Judas, celui qui donna Jésus, qui va trahir Jésus.
0: Et comment on explique cette trahison ?
2: Alors depuis 2000 ans, on essaye de le comprendre. L'explication théologique est la plus simple en quelque sorte, à condition évidemment d'être croyant. Dans le plan conçu par Dieu, lorsqu'il envoya son Fils sur terre, il était nécessaire que Jésus mourût crucifié. Et donc il fallait qu'il soit trahi par son disciple.
0: Judas devient ainsi le plus grand traître de l'histoire.
2: Et oui, c'est le plus connu, c'est même devenu un nom commun. Il incarne même la trahison. Parmi tous les traîtres de l'histoire, aucun n'a marqué les imaginaires avec autant de force que Judas Iscariote, ce disciple qui livra Jésus. Sa figure dépasse rapidement le cadre religieux pour devenir un archétype, celui du proche qui, pour des raisons obscures, rompt le lien le plus sacré. Judas l'ami, Judas l'intime, et toute cette proximité rend sa trahison d'autant plus vertigineuse.
0: Mais bien au-delà du récit évangélique, la traîtrise traverse toute l'histoire.
2: Eh bien oui. Dans la Rome antique, la traîtrise est inséparable du pouvoir. L'exemple le plus célèbre est évidemment celui de Brutus, participant à l'assassinat de Jules César. Le « tu quoque mi fili »,« toi aussi, mon fils », résume le traumatisme. Ce n'est pas l'attaque qui choque, mais son auteur. La traîtrise ici devient un acte ambigu. Pour certains, rappelons-le quand même, elle est la libération politique, c'est la fin de la tyrannie avec la mort de César. Pour d'autres, elle reste une faute morale irréparable. La qualification de traître dépend parfois du point de vue.
0: La figure évolue donc avec le temps.
2: Et oui, au Moyen-Âge, dans la société féodale, la traîtrise prend un sens juridique et moral précis, la félonie, la rupture du serment de fidélité entre un vassal et son suzerain. Elle est considérée comme l'un des crimes les plus graves. Les chansons de gestes et les romans médiévaux regorgent de traîtres, souvent caractérisés par la duplicité, la parole trompeuse et le renversement des loyautés. La figure du traître sert à consolider l'idéal contraire, la fidélité absolue.
0: Et comment est-ce qu'on définit la trahison exactement ?
2: C'est une excellente question. Même la définition évolue avec le temps. Aujourd'hui, la trahison désigne principalement les crimes intentionnels portés contre la sécurité de l'État. Mais c'est surtout la rupture de confiance qui a toujours été au cœur de la définition. À la fin du XVIIIe siècle, Diderot et d'Alembert, dans leur encyclopédie, placent cette rupture de la confiance au cœur de la définition. Le traître est, et je cite, « celui qui se sert de la confiance qu'on avait en lui pour nous faire du mal. Celui qui en use ainsi avec son roi, sa patrie, sa femme, ses enfants, les indifférents, sa maîtresse, son ami, mérite également ce nom de traître. »
0: Et cette trahison, elle avance toujours masquée. Il faut être surpris pour être trahi, non ?
2: Eh bien oui, la trahison s'avance masquée, n'a de chance de réussir que dans le secret bien gardé de son avènement. On ne trahit jamais face à face. C'est le fameux coup de poignard dans le dos. Tu quoque mi fili. Jamais en face. La trahison relève par nécessité de l'inattendu. Elle implique une déception par rapport à une attente, déception amoureuse également. La trahison met en jeu la rupture de la confiance. C'est donc bien la rupture, c'est donc bien la transgression.
0: Et c'est pour ça que le traître fascine, le côté transgressif ?
2: Eh bien oui, la trahison fascine, parce qu'elle touche à des tensions fondamentales. Elle révèle que la confiance est toujours fragile. Tout peut subitement changer, se renverser. Et de plus, le traître n'est jamais en étranger, c'est en proche. Et cette proximité rend la trahison plus effrayante, mais aussi évidemment plus humaine.
0: Est-ce qu'on aime le traître alors ?
2: Il fascine en tout cas. Talleyrand, par exemple, ce diplomate français qui réussit ce tour de force de rester au pouvoir dans l'ombre de la diplomatie, traversant des monarchies, différentes monarchies, la Révolution et l'Empire, sans passer par la guillotine, c'est déjà un tour de force. On dirait que la chanson du tronc a été écrite pour lui. Il a toujours réussi à retourner sa veste du bon côté et au bon moment, trahison après trahison. Talleyrand qui dira, je le cite, que la trahison est avant tout une question de date. Et oui, il faut trahir au bon moment, en quelque sorte. Et n'oublions jamais que certains traîtres, à un moment donné, sont ensuite devenus des héros.
0: On va donc aujourd'hui se souhaiter une bonne Saint-Mathias ?
2: Oui, c'est mieux, je crois, plutôt qu'une Saint-Judas. Et pourquoi pas réécouter au coin du feu ? Au coin du feu d'ailleurs, car parmi les plus grands traîtres de l'histoire, on pourrait mentionner la météo. Ce n'est pas de moi, mais quand même en Belgique, ça vaut la peine. Et donc, pourquoi pas réécouter au coin de ce feu la fameuse chanson « Judas » de Lady Gaga. « Judas », vous connaissez sans doute. Pour mieux appréhender cette fascination pour la trahison et ses mystères, vous verrez, vous allez avoir cette chanson en tête toute la journée grâce à moi.
0: Eh ben, on l'a pas sous la main malheureusement, mais on va écouter Stéphane Echer à la place. Merci beaucoup Valérie Piette. Judas, donc, est la figure du traître qu'on peut retrouver évidemment sur Ovio en podcast. À suivre les pigeons, mais aussi et surtout le jazz avec la chronique de Laurent Grolus. Mais d'abord, donc, toute la place est chère.
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0: 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C'était sur le dernier album de Stéphane Escher, Poussière d'or, à 8h25 sur RTBF, la première.
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0: Plaisir de retrouver Laurent Grolus pour ouvrir une nouvelle page de jazz. Bonjour Laurent.
2: Bonjour Charlotte.
0: Et ce matin, une fois n'est pas coutume, vous nous parlez d'un tromboniste.
2: Oui, c'est pas tous les jours. Il s'appelle Nathan Surquin, il est belge. Et à l'aube de ses 30 ans, il publie Ambre. C'est son premier disque en quartet chez Zenith Records, une production dont il signe toutes les compositions. Et dès les premières mesures, on s'en rend compte que Nathan Surquin a créé son propre univers loin de tout aspect démonstratif ou performatif. Dans A World Between Two Lands, c'est la délicatesse de sa sonorité qui m'a interpellé, au point que son trombone semble murmurer un mot doux à nos oreilles.

0: Le quartet du tromboniste Nathan Surquin qui murmurait donc à nos oreilles « A word between two lands », un mot entre deux pays, c'est ça qu'on peut
1: oui, dire, on pourrait ouais. le traduire comme ça. C'est une composition de ce jeune musicien belge qui s'est entouré des meilleurs artistes du moment. Je pense au pianiste Wajdi Riahi, dont on est tous fans dans ce studio, ouais. et dans The Hidden Voyage. Wajdi Riahi et Nathan Surquin jouent à l'unisson, c'est-à-dire qu'ils jouent simultanément, rigoureusement, la même mélodie. Et cet alliage trombone-piano crée une nouvelle couleur du plus bel effet.

0: Oh, c'est super beau. Le pianiste Wajdi Riahi et le tromboniste Nathan Surquin en parfaite symbiose dans une composition de Nathan Surquin dont on découvre aujourd'hui Ambre. C'est donc son premier disque en tant que leader. Et ça, on imagine que c'est une étape importante dans une carrière, Laurent.
1: Oui, vous avez tout à fait raison, Charlotte. Et si Nathan Surquin participe depuis plusieurs années à de nombreux projets comme sideman, comme on dit dans le jazz, c'est-à-dire comme accompagnateur, publier son premier disque avec des compositions personnelles, ça en revanche c'est tout autre chose, c'est dire qui on est, c'est se dévoiler et à cet égard, on sent déjà chez Nathan Surquin une grande maturité musicale. En voici ici une illustration avec Dialogue Part 2, aux côtés de la rythmique piano contre basse batterie qui développe un motif entêtant, presque inquiétant même, le tromboniste leur répond sur un tout autre registre avec une sourdine et il crée de cette façon un contre-pied lointain des plus mystérieux.

0: On a aussi un peu l'impression de voyager avec ce dialogue part 2 où le tromboniste Nathan Surquin jouait ici avec une sourdine.
1: C'est un accessoire qu'on place devant le pavillon du trombone qui atténue l'intensité du son, mais surtout qui modifie la couleur. Et c'est vraiment ça l'effet qui est recherché ici.
0: Vous nous disiez tout à l'heure que ce disque n'était pas performatif, mais c'est pas uniquement de l'introspection quand même.
1: Ah, je pourrais pas mieux le dire. Dans Above the Clouds, Nathan Surquin s'immisce dans un style afro-cubain parfaitement endiablé.

0: vous nous emmenez à la Havane, comme ça, dans Week-end Première. Laurent Grelus, on écoutait Above the Clouds, une composition de Nathan Turquin.
1: Qui était ici au trombone, Wajdi Riahi était au piano, Federico Stocchi à la contrebasse et Daniel Jonkers à la batterie.
0: L'album s'appelle donc Ambre, premier album de Nathan Turquin, sorti chez Zenez Records.
1: Une production sensuelle, remarquablement construite et très personnelle que je vous recommande très vivement.
0: Eh ben, merci beaucoup Laurent Grelus. Je rappelle aussi que le jazz à la RTBF, c'est Club Jazz sur Musique 3, ainsi qu'une web radio, Musique 3 Jazz, et puis toute la plateforme rtbf.be/jazz. À bientôt Laurent.
1: Avec grand plaisir Charlotte.
0: À 8h31, la météo de votre jeudi férié ce matin. Les nuages seront omniprésents et accompagnés par endroits de timides éclaircies. Au sud du Sillon sans Brémeuse, quelques gouttes se déclencheront ici et là. Cet après-midi, cette instabilité va se renforcer sur tout le pays avec des averses qui deviendront plus fréquentes, des coups de tonnerre aussi qui pourraient se faire entendre localement. Le tout dans une ambiance d'une grande fraîcheur. On relèvera au maxima de la journée 8 degrés à Saint-Hubert, 12 degrés à Bruxelles et dans le meilleur des cas 13 degrés à Hasselt. Ce soir, l'instabilité s'estompera assez rapidement. La nuit sera étoilée. Il fera donc assez froid avec un risque de gelée blanche en Ardenne et puis la formation probable de bancs de brumes et de brouillards tout à l'est du pays. Ce sera donc à surveiller. Demain, moins d'instabilité prévue, mais le temps va rester humide. Des éclaircies et des passages nuageux qui se partageront le ciel. Et puis samedi, c'est de nouveau un régime instable qui est en vue. Merci à vous de nous rejoindre sur RTBF La Première. Je suis ravie de passer ce début de journée à vos côtés. On est ensemble jusqu'à 9h et dans quelques instants, on s'intéresse au pigeon belge. Il est réputé internationalement dans les concours de pigeons voyageurs, car oui, ça existe encore. Les prix même des pigeons belges s'envolent, mais on parlera surtout de celles et ceux qui les élèvent, les colombophiles et qui participent à ces concours. Nos invités seront Kevin Defossé, qui est comédien, mais aussi colombophile, et Thierry Lefebvre. Ensemble, ils signent le seul en scène Pigeon qu'ils ont coécrit. C'est à voir au Théâtre de Poche jusqu'au 30 mai. Un spectacle qui a été créé il y a un peu plus de 10 ans et qui a été remis à jour puisque le pigeon a beaucoup évolué en une quinzaine d'années. 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
0: Sam Fender, Rain in Me featuring Olivia Dean.

0: Fender, c'était Rain in Me à 8h37.
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0: Et place à nos invités. Et si le secret du bonheur était un pigeon, mais un beau pigeon, hein, pas un des pigeons manchots qu'on trouve dans nos villes, un pigeon rapide aussi qui fait de bons classements au concours, car oui, la colombophilie qui aurait été inventée en Belgique au XVIIIe siècle existe toujours, des hommes, des femmes passionnés de pigeons qui les élèvent avec l'espoir de gagner des concours de pigeons voyageurs. Lorsqu'on voit Kevin Defossé sur scène, on comprend la ferveur et la fièvre qui peuvent s'emparer d'un individu qui attend le retour au pigeonnier de son ou de sa petite protégée. Pigeon de Kevin Defossé et Thierry Lefebvre se joue au Théâtre de Poche jusqu'au 30 mai prochain. C'est une reprise, une nouvelle version de ce seul en scène qui avait été nommé au prix Maeterlinck en 2014. Kevin, comédien et colombophile, raconte sa passion pour les pigeons, mais aussi une belle histoire d'amitié entre lui et Guilin, un ancien de son village qui lui a transmis sa passion. On évoque aussi les sommes astronomiques auxquelles peuvent se vendre certaines bêtes depuis que la Chine et les Émirats Arabes Unis se sont mis à la colombophilie. On en parle ce matin avec le metteur en scène Thierry Lefebvre et avec le comédien Kevin Defossé. Bonjour à tous les deux.
2: Bonjour.
3: Bonjour.
0: Kevin Defossé, ce spectacle, il est aussi un petit peu pédagogique. Hein. Vous expliquez en quoi consiste la colombophilie. Alors dites-nous exactement, c'est quoi un colombophile ?
2: Alors, un colombophile, c'est quelqu'un qui élève des pigeons dans le but de les faire participer à des concours, donc. Et donc, il va les soigner du mieux qu'il peut, qui va regarder leur habitat, qui va essayer de créer un contexte dans lequel le pigeon va se trouver bien et va pouvoir voler vite.
0: Voler vite pour participer à ces concours. Rappelez-nous quand même le principe de ces concours, parce que c'est quand même un peu particulier. Le pigeon, on le dit voyageur, mais c'est pas exactement ça qu'il est, hein.
2: C'est ça. C'est le pigeon, il veut toujours revenir là où il a élu domicile, là où à sa maison, quoi, comme on dit. Et donc c'est pour ça, c'est paradoxal. On dit voyageur, mais en fait lui, il veut revenir tout le temps. C'est l'inverse.
0: Il veut pas partir en voyage, en fait.
2: Il veut rentrer, oui. Il veut toujours rentrer.
0: Donc très concrètement, les pigeons, ils sont emmenés ailleurs, donc.
2: C'est ça. En camion. Avant c'était en train, maintenant c'est en camion. On les regroupe, on les emmène à un lieu de lâcher qui est déterminé, qui est en sécurité aussi, donc où c'est bien dégagé, parce que c'est parfois plusieurs dizaines de milliers de pigeons qui sont lâchés en même temps. C'est quelque chose. Et ensuite, les pigeons rentrent donc en Belgique. Et c'est le plus rapide, et c'est aussi celui qui va s'orienter le plus rapidement pour parcourir le moins de kilomètres aussi. C'est aussi une course d'orientation. Ils ont une capacité à s'orienter. Comme il y a l'instinct grégaire, il y en a qui vont rester avec le groupe très longtemps, tandis que les premiers, souvent, c'est des pigeons qui se détachent du groupe pour pouvoir optimiser leur parcours, en fait.
0: Mais un pigeon, il peut faire combien de kilomètres comme ça? Parce que vous le dites dans le spectacle, c'est quand même fou. Moi, je me rendais pas compte qu'on pouvait les lâcher d'aussi loin. On va jusqu'en Espagne.
2: C'est ça. Nous, le concours le plus célèbre dans le monde, c'est Barcelone.
0: Donc, il y a des pigeons belges qui sont envoyés à Barcelone.

0: matin. Et il y en a le vendredi soir, quand le vent...
1: D'Espagne.
0: D'Espagne, oui.
1: Mais enfin, c'est fou.
0: Parce que le vent qui vient de derrière les pousse, et c'est des bons... toutes les plumes, tout ça, c'est... Cet être vivant est le résultat de centaines d'années de croisement, d'optimisation pour qu'il puisse voler plus vite et plus longtemps. Et donc, tout est avec un vent de derrière. Le pigeon va voler très haut pour prendre un maximum le vent. Et il est vraiment construit pour... Il dépense pas beaucoup d'énergie, en fait. Il prend le vent. Par contre, quand le vent est derrière, là, c'est sûr, il n'y aura pas de pigeon le même jour, quoi.
1: Dans le spectacle, on vous voit remplir des cahiers où vous inscrivez tout ce que vous donnez à manger à chaque pigeon. Cet élevage des pigeons pour les concours, qu'est-ce que ça comporte comme exigence? Vous devez vous en occuper toute la journée? Enfin, comment ça fonctionne?
0: Alors, pas toute la journée, mais donc un pigeon qu'on va mettre au concours, il doit s'entraîner, il s'entraîne tous les jours.
1: Ok.
0: Donc, on lui ouvre la porte, la fenêtre... Et de lui-même, et avec vigueur, il va s'entraîner en fonction de sa santé, de sa forme, plus ou moins longtemps, et de différentes manières. Plus il vole haut, mieux c'est, par exemple. Et après, il va revenir. Il va rester quelques minutes sur le toit, il va saluer le ciel, et puis il va rentrer, et puis il va faire sa vie comme ça. Donc de lui-même, il s'entraîne. Et le colombophile, c'est observer tous les paramètres. Est-ce qu'il a de l'appétit? Est-ce qu'il mange bien? Est-ce qu'il s'entend bien? Il faut que, socialement, le colombier se passe bien. Parce que s'il y a des bagarres, c'est pas bien. Il faut arriver à le motiver sans trop l'exciter. S'il est excité, il va moins manger, il va moins bien prester. Donc il faut se trouver cet équilibre entre motivation et calme.
1: Alors on le voit sur scène, d'ailleurs vous avez quelques pigeons qui vous accompagnent au théâtre. On les voit, il y a un pigeonnier d'ailleurs qui a été construit spécialement pour les accueillir. Vous leur donnez des noms. Est-ce que eux... dans l'autre sens, ils vous reconnaissent? Est-ce qu'ils savent que vous êtes leur référent?
0: Oui, alors, voilà, c'est ça qui est merveilleux aussi, c'est que ça reste mystérieux. Mais oui, par exemple, les petits pigeons qui nous accompagnent au théâtre de poche, je les ai nourris moi-même pendant quelques jours, et donc ma main était devenue la nourricière, quoi. Dès qu'il y avait ma main, ils reconnaissaient ma main. Et oui, maintenant, ils sont sevrés. Donc leur comportement, même vis-à-vis de moi, commence déjà à changer. Ils ont compris. J'ai trouvé ça très beau, moi. Le matin, donc, je suis sur le toit du théâtre de poche, et je sens que les pigeons sont très dépendants de moi, et je me dis, tiens, ils sont suffisamment grands que pour manger seuls. Donc, je leur mets un petit bac avec des graines, et pour eux, la nourriture, ça reste, vient tout le temps de mes doigts. Et donc, je mets mes doigts sur les graines, et il y en a un qui accidentellement mange une graine. Et là, il a un instant, et il se dit, oh, mais je peux manger tout seul, en fait. Et il a compris. Il a compris qu'il pouvait manger tout seul. Du coup, tous les autres l'ont suivi. Et ça y est, il était sevré. Mais la colombophilie, c'est ça, c'est les observer, voir quel est leur comportement. Ils ont tous des comportements différents. Et en fonction des petits trucs qu'ils ont, arriver à les utiliser pour les motiver à revenir vite, quoi.
1: C'est fascinant, Kevin Defossé. Alors Thierry Lefebvre vous fait face. Je comprends que vous ayez été fasciné, Thierry. Vous êtes auteur, acteur, metteur en scène. Vous avez vécu votre petite enfance à Alger jusqu'à 8 ans. Vous avez vécu en France jusqu'aux années 90, où vous débarquez à Bruxelles pour y faire du théâtre. Premier prix au Conservatoire de Bruxelles en 1994. Qu'est-ce qui, dans l'histoire de Kevin Defossé, vous a touché, ému, au point de vous lancer avec lui dans ce spectacle qui est vraiment un ovni?
2: Oui. D'abord, Kevin, je l'ai rencontré à l'école où je donne cours. Donc on a fait déjà une année, on a partagé la vie pendant une année. Et puis, bon, bah, ça arrive après, on s'est vus après. On est devenus un peu amis. Et un jour, je l'ai accompagné chez lui, au fond du jardin, dans le pigeonnier. Et il a ouvert l'aile, comme il le fait sur la photo que je vois ici dans le studio. Il a ouvert l'aile et je me suis dit...
1: L'aile du pigeon, effectivement, c'est une photo qui est issue du spectacle où vous montrez comment est formée une aile de pigeon avec deux catégories de plumes, celle pour planer et celle pour donner de l'élan, c'est ça?
0: C'est ça, oui.
1: En gros. Pardon. Et donc, il a fait ce geste que vous faites pendant le spectacle.
2: Oui, c'est ça. Et donc, a priori, moi, je travaille plutôt pour les enfants. Je fais des spectacles au jeune public. Et quand j'ai vu juste la main sur l'aile, je me suis dit que j'avais envie de faire un spectacle où on voyait juste la main sur l'aile. Alors déjà, une main, c'est une main. Et puis, une aile, c'est une aile. J'avais juste envie de montrer cette rencontre, de cette émotion-là. Ça part de ça, en fait.
1: Et comment vous avez construit après autour de ça? Parce que, là, vous nous racontez comment fonctionne un pigeonnier, comment vous faites pour travailler avec les pigeons, mais

0: Un spectacle, quoi. Comment tout ça, ça devient un spectacle?
1: Ben, ça devient un spectacle. Moi, j'ai fait un peu le colombophile et j'ai observé l'oiseau, en fait. Et
0: l'oiseau, c'était Kevin.
1: Oui, je l'ai laissé parler, je l'ai laissé faire. Bon, bien sûr, il était question de colombophilie, a priori, donc c'est pas moi qui allais prendre la parole. Voilà, par contre, il y a eu des improvisations recadrées, des directions qui sont proposées. Il y a eu des enregistrements d'improvisations. Au fur et à mesure que ça devenait de plus en plus précis, on a fini par enregistrer les improvisations que Aurore, qui travaille avec nous, a tapé et encodé de façon à ce que j'ai le texte. Là-dessus, moi, je suis revenu. On a taillé, on a trituré, on est revenu. Et c'est une mémoire, c'est pas une mémoire habituelle pour un comédien qui apprend un texte. C'est une mémoire qui s'est faite par couche. Et donc, c'est une mémoire un peu mobile, en fait. Elle est à la fois là et en même temps, elle est pas là. Et elle laisse de la place au présent. Donc c'est une mémoire intéressante que j'ai pu expérimenter moi quand j'ai travaillé sur un autre spectacle et c'est une mémoire que j'aime bien cultiver, pas celle où, enfin elle est moins rigide que celle où on apprend un texte, je trouve. Et donc il peut rentrer, sortir, il peut, voilà.
0: Il se balade aussi.
1: Voilà. Et c'est aussi par observation parce que j'ai observé Kevin et que ça, c'était cette mémoire là qu'il fallait, je crois. Aussi.
0: Il y a un truc très mignon aussi dans ce seul en scène, c'est l'excitation du retour des pigeons les jours de concours. Kevin Defossé, vous jouez différents personnages qui attendent leurs pigeons. On va parler de ces personnages dans la suite. On va aussi voir que le pigeon belge a une renommée internationale et peut se vendre très cher. Pigeon donc à l'affiche du théâtre de Poche du 12 au 30 mai. On continue à en parler juste après Pete Silencieux.

0: Silencieux sur son dernier album Joy Boy. On est toujours en compagnie de Kevin Defossé et Thierry Lefebvre. On parle de pigeons belges et internationaux. On continue dans quelques secondes.
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0: 8h51 sur RTBF, la première. On est avec Kevin Defossé et Thierry Lefebvre qui signent une nouvelle version du seul en scène Pigeon, 12 ans après sa création. Un spectacle qui raconte la colombophilie, mais qui est aussi une galerie de personnages, de colombophiles très attachants et une histoire d'amitié, celle qui est née entre vous, Kevin et Guilin, un vieil homme qui vous a tout appris quand vous étiez adolescent. On écoute quelques extraits de la bande-annonce.
2: T'as déjà vu un pigeon de près ?
3: Roger. Qu'est-ce que c'est que ça pour une affaire ?
4: Bah, c'est un constateur, hein. Bah oui, c'est un constateur, ça sert à constater. Bah oui, le coulon, y arrive. Fou, t'attrape, te lis prince bac, tu mets le bac dans le bois, te le boite dans le tronc, et paf, tu constates, t'as l'heure, ta place dans le concours. Cherche-t'as un bon, c'est un garçon, cherche-t'as un bon, ravi, t'aimes bien les pigeons ? Allez, viens, donne-moi la main, gamin, donne-moi la main.
2: Je lui ai donné la main. Et je ne l'ai plus lâché pendant 15 ans.
0: La main de ce Guilin que vous interprétez aussi, hein, Kevin, parce que vous jouez tous ces personnages, et ce Guilin, vous lui donnez aussi un visage particulier, hein, vous vous transformez. On entendait parler dans cet extrait du constateur, un outil utilisé depuis la fin du 19e siècle pour constater le retour des pigeons dans les compétitions. Ce spectacle, on le disait, vous en avez joué une première version il y a 12 ans. Depuis 12 ans, il s'est passé beaucoup de choses, notamment l'arrivée des GPS qui sont devenus tout petits. J'imagine que ça a beaucoup impacté le monde de la colombophilie.
5: Oui. Donc maintenant,
0: qu'est-ce qui a changé en 12 ans ?
5: L'électronique. Donc, il y avait déjà l'électronique il y a 12 ans. Donc, c'est vraiment après les années 2000 où on a commencé. Et alors, ça a été quelque chose, parce que c'était aussi des générations qui se confrontaient. Il y a les plus jeunes colombophiles qui ont sauté à pieds joints dans l'électronique et les plus âgés qui disaient, mais qu'est-ce que c'est que ça? On va plus, c'est-à-dire qu'on ne doit plus attraper son pigeon pour le constater. Le pigeon a une petite bague électronique. Dès qu'il rentre, il est constaté. Dans un premier temps, on voyait l'heure sur un terminal. Puis maintenant, c'est envoyé dans le cloud et on l'a sur son téléphone. C'est-à-dire qu'on peut consulter dans le monde entier.
0: Vous pouvez voir en direct où est votre pigeon ?
5: Non.
0: C'est seulement quand il revient ?
5: C'est seulement quand il revient, l'heure à laquelle il est revenu. Alors c'est possible, hein, on voit maintenant, on peut acheter sur n'importe quelle plateforme des petits traceurs GPS où on peut suivre son pigeon. Mais l'officialisation, ça... C'est toujours très réglementé d'ailleurs, parce que, comme vous l'avez dit tout à l'heure, il y a beaucoup de sommes en jeu, quoi.
0: Oui, alors ces sommes, vous commencez à lever le voile dessus dans le spectacle. Le pigeon se vend désormais très cher. Alors maintenant, les Chinois s'y sont intéressés, c'est ça, les Émirats Arabes Unis. On peut vendre un pigeon jusqu'à combien, en fait ?
5: Alors, donc le record, c'est New Kim qui a été vendu 1 600 000 euros.
0: Pour une bête ?
5: Une femelle, oui.
0: Ok. Et comment vous expliquez ça ? C'est-à-dire que la personne qui achète ça, c'est par passion ou c'est parce qu'elle espère faire de l'argent avec et que ce pigeon gagne des concours ?
5: Alors, c'est un marché. Il y a toujours eu de l'argent dans les pigeons.
0: Ok.
5: C'est pas si récent que ça. Ce qui est récent, c'est pour ça qu'on retrace aussi l'histoire du site internet Pipa, qui est un site belge qui vend online des pigeons dans le monde entier. Ça a participé à l'expansion mondiale de la colombophilie. Mais il y a toujours eu l'oiseau en Chine le pigeon est un oiseau très noble. Donc il y a une histoire séculaire avec le pigeon voyageur. C'est-à-dire, dans le monde arabe, par exemple, l'utilisation du pigeon voyageur comme coursier, donc pour envoyer les messages, était très très élaborée. Un peu plus tard en Europe. Donc l'histoire entre l'homme et le pigeon, elle est vraiment séculaire. Et le jeu est né en Belgique. Et ensuite, la Chine l'a pratiqué. Et les Japonais, dans les années 80, commençaient à acheter des pigeons pour 1 million de francs belges. C'était l'événement. Robert Calonne, dont je parle dans le spectacle, a vendu son petit bleu, un as pigeon belge, pour 1,2 million. Et ça, c'était déjà un événement. Puis, dans les années 90, les Chinois sont arrivés. Et là, les sommes ça a encore décuplé. Et le nombre, en fait, je parle de colombophilie, mais je pourrais parler du monde. Les échanges commerciaux, les marchés à exploiter, il y a des gens de plus en plus qui sont devenus spécialistes pour faire grandir les marchés, et des gens se sont rendus compte que dans les pigeons, le pigeon belge était le meilleur.
0: Toujours aujourd'hui.
5: Toujours aujourd'hui.
0: C'est génial, ça. Et on n'en est pas assez fiers. Vous montrez d'ailleurs aussi des sites internet de pigeons avec des photos très belles. On laissera les spectateurs les découvrir. Pigeons, c'est aussi l'histoire d'un lien très particulier qui se tisse donc entre Kevin et Guilin, que quasiment deux générations séparent. Cette relation, elle a quelque chose de beau, d'universel, hein, entre une personne âgée qui a envie de transmettre et un enfant qui se laisse emporter par cette passion. Thierry Lefebvre, c'est ce côté aussi universel, j'imagine, qui nous rapproche tous de Kevin, qui vous a séduit.
6: Oui, ça part, en tout cas, comme je l'ai dit tout à l'heure, ça part de notre amitié et ça part des parcours que l'on fait les uns en relation avec les autres. Oui, il y a cette histoire, par exemple, dans le spectacle, à un moment donné, on montre une photo d'un homme, et puis plus tard, on montre la photo de son petit-fils, et il y a la main du grand-père sur l'épaule du petit-fils. Donc, je crois qu'à travers cette transmission de colombophilie, on peut retrouver, je crois, des tas de relations intergénérationnelles.
0: C'est aussi, je trouve, une sorte d'éloge des plaisirs simples. C'est-à-dire que ce spectacle, Pigeon, certes, il parle de colombophilie, mais même quand on n'est pas colombophile, on peut s'y retrouver en quelque sorte parce que c'est l'éloge de... c'est déjà le générique de fin, j'avais pas vu l'heure. Donc on va se quitter là-dessus. Je dis juste que Pigeon, c'est de vous, Kevin Defossé et Thierry Lefebvre, du 12 au 30 mai au Théâtre de Poche à Bruxelles. Merci à tous les deux d'avoir été nos invités ce matin.
5: Merci beaucoup.
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0: Il est 2h.
1: Bonne nuit à tous, Julie Buron pour ces informations. Un trafic de fricadelles clandestins destinés à la Belgique démantelé dans le nord de la France. Des centaines de kilos de viande transformée sans contrôle sanitaire auraient été préparés dans un garage à Marpan, près de Maubeuge. Les gendarmes ont découvert un véritable atelier illégal. Au milieu des hachoirs et des couteaux se trouvait de la viande stockée dans des conditions jugées insalubres, ainsi que plusieurs personnes travaillant sans être déclarées. Les fricadelles mexicanos merguez et autres préparation était ensuite écoulée chez nous. Deux suspects belges ont été interpellés et placés sous contrôle judiciaire. La Chine a accepté de commander 200 avions à Boeing, l'avionneur américain. C'est ce qu'a déclaré le président américain Donald Trump dans un extrait d'interview sur la chaîne Fox News. Peu de détails ont émergé de l'interview, mais l'action Boeing a tout de même perdu près de 5% après la diffusion de l'extrait. Le nombre d'avions est bien plus bas que ce qui avait filtré dans la presse, qui faisait état d'une commande de 500 avions ou plus de la part de la Chine. L'Union Saint-Gilloise a remporté la 4e Coupe de Belgique de son histoire ce jeudi en s'imposant 3-1 après prolongation contre Anderlecht dans la toute première finale 100% bruxelloise de la compétition qui s'est déroulée au stade de Roi Baudouin à Bruxelles. L'Union qui peut toujours rêver du deuxième doublé de son histoire avant de se rendre au club de Bruges dimanche dans un match couperet pour le titre en Pro League. On a appris le décès de Sophie Garel, animatrice française de radio et de télévision et voix bien connue de RTL. Elle s'est éteinte ce 14 mai à 84 ans. Arrivée sur RTL à la fin des années 60, elle a travaillé aux côtés de l'animateur Fabrice et participé à plusieurs émissions, dont les Jeux de Fabrice avec Sophie. On l'a aussi vue dans l'émission télévisée À tout cadeau, diffusée en Belgique sur RTL TVI. Sophie Garel a également été membre de l'équipe des Grosses Têtes. Née en 1942 à Oran, en Algérie, Sophie Garel a représenté le Grand-Duché de Luxembourg lors du concours